0: Les feux de forêt de la province pourraient avoir été déclenchés de manière intentionnelle au cours des 10 dernières années. En attendant, les chèvres de Greg Crowther apportent un peu de bonheur aux évacués comme Joanne Liboiron.
1: Ben oui, du bonheur, du plaisir, de la joie. C'est des petits animaux qui demandent rien.
0: À 80 ans, la sinistrée ne sait toujours pas quand elle pourra rentrer chez elle. Ici Andréane Williams, Radio-Canada, Penticton.
2: Et puis enfin, aux États-Unis, deux groupes de presse américains contestent la décision de Donald Trump de mettre en vente un accès privilégié à ses publications sur sa plateforme Truth Social. Ils ont déposé une plainte en justice en faisant valoir que cette méthode est inconstitutionnelle. Depuis un mois, les abonnés de Truth Social, qui déboursent jusqu'à 100 000 $ par mois, peuvent avoir accès aux publications du président quelques secondes avant le grand public. Le milliardaire utilise souvent son réseau social pour des annonces majeures, dont certaines peuvent influencer les marchés boursiers, ce qui soulève des risques de conflits d'intérêts, selon les plaignants. Voilà, c'est ce qui conclut ce bulletin d'information à l'antenne de Radio-Canada.

0: Salut, vous écoutez Point de repère. Je m'appelle Rosemée Autonne-Témorin, puis ce matin, on va aborder plusieurs sujets importants ensemble. On va d'abord parler d'amitié, des façons de la reconnaître, de la nourrir, mais aussi d'en faire le deuil. On va ensuite découvrir comment les chercheurs et chercheuses identifient de nouvelles espèces animales, même en 2026. Puis en deuxième heure, Christian Guay-Poliquin va nous présenter son nouveau roman, Le Mur. On va ensuite lancer notre char de recherche en intimité chez les jeunes. Comment parler de sexualité aux enfants, faire de la prévention chez les ados, éviter de se comparer aux autres quand on a 15 ans? Envoyez-nous vos questions, c'est la sexologue Morag Boson qui va y répondre en direct. Et on va ensuite terminer l'émission en trouvant nos repères dans la culture populaire. Tout l'été, on a cherché des trucs pour se faire des amis à l'émission. Ce matin, on va encore s'intéresser à l'amitié, mais du début à la fin. Donc, comment on reconnaît une relation amicale? Comment on l'entretient? Comment on en fait le deuil? Ce sont de grandes questions que je vais poser à la psychologue Dr. Elisabeth Camiran, spécialiste des relations interpersonnelles, et Karine Côté-Andretti, journaliste et autrice du livre « Port d'attache, osons révolutionner nos amitiés », un essai passionnant auquel Elisabeth a d'ailleurs contribué. Bonjour à vous deux.
1: Bonjour.
2: Bonjour.
0: Pour commencer, je pense que c'est super intéressant de souligner qu'on a très peu étudié l'amitié à l'âge adulte. Elisabeth Camiran, c'est étonnant, considérant l'importance qu'une amitié peut avoir dans une vie.
1: Tellement. Il y a vraiment une sorte de biais dans la recherche en psychologie, je trouve, où lorsqu'on parle des relations interpersonnelles et qu'on s'intéresse aux enfants, là, on va beaucoup parler d'amitié. On parle de la relation avec les parents, les amis. Puis là, quand on arrive à l'adolescence, les amitiés vont prendre toute la place. Mais là, au fur et à mesure qu'on devient adulte, c'est comme si on assumait que tranquillement, pas vite, les relations les plus importantes dans nos vies allaient passer des amitiés aux relations amoureuses.
0: Ben oui.
1: Et là, la vaste majorité de la littérature scientifique va s'intéresser à cette relation-là, qui est très importante aussi. Mais comme au détriment des relations d'amitié qui sont un petit peu laissées sur le côté, on les oublie, c'est comme... sont là, mais on constate qu'elles sont un petit peu moins importantes, ce que je trouve qui fait pas vraiment de sens.
0: Oui, mais même socialement, on a tendance à hiérarchiser les relations puis à se dire que la relation romantique prend le dessus sur l'amitié, bien souvent.
1: Effectivement, puis je pense qu'il y a une certaine culture qui vient contribuer à ça, où on centre beaucoup notre conception de relation autour de la famille. Donc, la relation amoureuse vient prendre vraiment le centre de notre attention. Et c'est vrai que les relations amoureuses sont des relations qui peuvent être aussi très intenses au niveau émotionnel. Donc, on tend à les considérer beaucoup. C'est des relations où on est exclusif avec un partenaire. Donc, c'est...
0: Ou pas,
1: effectivement. Plus souvent qu'autrement, c'est le cas, mais effectivement, vraiment pas tout le temps. Alors que les amitiés deviennent un peu comme cette relation constante et tout le temps là au fil de notre vie.
0: Et rarement exclusive.
1: Effectivement.
0: Ou ça se peut qu'on ait qu'un ou une amie, mais c'est pas nécessairement un choix ou une

0: façon de vivre l'amour qu'on s'est fait imposer.
1: Ou à tout le moins, peut-être parce que c'est une relation qui est moins normée que comment on comprend la les relations amoureuses la majorité du temps, mais ça fait en sorte qu'on constate qu'elle est moins centrale.
0: Karine Côté-Andretti, donc devant cette espèce de flou sur les amitiés adultes, vous avez décidé d'écrire un essai à ce sujet-là, de fouiller l'amitié de tous bords, tous côtés, sous tous ses angles. Qu'est-ce que ça vous a fait sur le plan personnel, cette plongée dans l'amitié?
2: Ça a été très confrontant parce que j'étais vraiment à la recherche de ce qu'on appelle ma famille choisie. Mm-hmm. J'avais envie de faire famille autrement. Je croyais beaucoup. J'avais vraiment envie de faire l'exercice de recentrer l'amitié au centre de ma vie. Puis j'ai réalisé au fil de mes... j'ai récolté des témoignages, j'ai rencontré énormément de personnes spécialistes. Puis j'ai réalisé qu'il y avait vraiment un écart entre ce que j'avais envie, ce à quoi j'aspirais, puis ce que je faisais réellement. Donc, ça l'a vraiment mis en lumière, en fait, que justement parce qu'on considère l'amitié comme une relation qui est un peu, qui vient soutenir les autres relations de notre vie, non une relation qui est centrale, on va s'investir moins, puis on a l'espèce de pensée qu'il faut que ça soit simple et fluide. Tandis que non, si on veut que l'amitié soit au centre de notre vie, il faut l'avoir autrement, il faut l'avoir comme une relation où on s'engage de façon intentionnelle, consciente, et qui nécessite engagement et effort, même quand ça ne nous tente pas, tu sais. Faut répondre présent, même quand ça ne donne pas, faut essayer de laisser entrer les autres, même quand la vulnérabilité nous fait peur, même quand c'est inconfortable. Puis tout ça, c'est pas des pratiques qu'on met vraiment de l'avant en amitié, là.
0: Oui, on peut avoir un idéal de famille choisie, mais nos réflexes ne sont peut-être pas nourris comme ils le sont en amour, par exemple. On dit qu'il faut travailler sur le couple. Est-ce qu'on a le réflexe de travailler nos amitiés? Possiblement, mais ça vient peut-être moins naturellement.
2: Non, c'est ça. Et pourtant, les amis peuvent être des partenaires de vie. Là, je pense qu'il y a beaucoup de narratifs qui se réécrivent, puis les personnes ont envie de faire leur vie avec des partenaires, mais pas nécessairement d'adhérer aux normes du couple et tout ça. Là,
0: D'ailleurs, dans votre essai, Karine, il y a un passage qui m'a marqué. Vous dites que l'amitié est à la fois politique, très bien, je peux le concevoir, mais romantique.
2: Oui.
0: L'amitié romantique, qu'est-ce que ça veut dire?
2: L'amitié romantique, pour moi, c'est une amitié... c'est d'être en relation intime avec la personne. Puis je parle pas nécessairement d'intimité physique ou sexuelle, mais vraiment une intimité où est-ce qu'on se sent vu complètement par l'autre personne. Puis où est-ce qu'on a des projets communs, où est-ce qu'on... Parce que c'est ça la beauté de l'amitié. Puis Elisabeth le disait super bien, tantôt, c'est pas codé, c'est pas normé comme une autre relation. Fait que
0: on
2: c'est
0: peut
2: à la fois
0: ce qu'on veut.
2: Oui. Et une amitié, ça se co-construit, c'est une histoire qu'on écrit à deux. Puis chaque relation est différente, c'est ce qui fait à la fois sa fragilité puis sa force. Parce que vu qu'il y a pas de code, on est souvent pas là par obligation morale ou matérielle, on est là seulement par choix. La porte de sortie est toujours très, très visible et accessible. Fait que ça fait que la sécurité d'une relation doit vraiment venir par le travail. Puis j'ai l'impression qu'en amitié, justement, il y a possibilité de faire ce travail-là émotionnel où est-ce qu'on peut créer un espace sécuritaire parce que c'est vraiment la seule chose qui nous retient là. On n'a pas d'enfant avec la personne, on n'a pas de maison, on est là juste parce qu'on veut. Fait que ça peut vraiment venir créer une intimité super sécurisante.
3: Puis si je peux faire un rebond sur ce que tu viens de dire, quand on parle des amitiés, moi, ce que je trouve super intéressant, c'est que dans mes recherches, quand je faisais ma thèse, je m'intéressais à la comparaison un peu entre les amitiés et les relations amoureuses. Puis ce que j'observais essentiellement, c'est qu'il n'y a pas tellement de différence.
0: C'est vrai.
3: Entre les deux relations. Ce sont deux relations qui sont volontaires, qui sont engagées et réciproques, qu'on espère qu'elles sont bidirectionnelles, c'est-à-dire qu'on donne autant dans la relation qu'on reçoit ou à peu près. Vraiment, là où elles vont se distinguer, c'est plus dans, l'aspect de sexualité qui est généralement présent dans les relations amoureuses et pas dans les relations d'amitié, généralement. Dans l'intensité émotionnelle, les gens vont avoir tendance à apporter une intensité émotionnelle un peu plus élevée en relation amoureuse et l'exclusivité. Le fait que dans la part des relations amoureuses, on est avec un partenaire, c'est exclusif, c'est normé. Mais ensuite, tout ce qui est au plan des besoins émotionnels qui sont répondus dans les relations, c'est deux relations qui sont très similaires.
0: OK, alors avec vous, ce qu'on va faire ce matin, c'est discuter de l'amitié de sa naissance à la fin. La première question qu'on peut se poser sur la naissance d'une amitié, c'est à quoi on la reconnaît? Quand est-ce qu'on peut dire qu'on est dans une relation amicale avec autrui? Et potin d'émission, cette idée est née parce qu'on a reçu une invitée et que l'équipe me disait « Est-ce que vous êtes des amis? » Puis je disais « Bien, on aimerait ça, mais on n'a pas encore réussi. » Puis tout le monde était comme « Mais on réussit ça à quoi? » Je pense qu'il faudrait qu'elle soit venue souper à la maison. Mais ce n'est pas une question qu'on se pose souvent. À quoi on peut dire, on peut reconnaître une amitié? Selon vous, qui vous êtes longuement penchée sur le sujet. Karine?
2: Oui, mais en fait, je vais le répéter,

0: La beauté de l'amitié, c'est que ça peut être ce qu'on veut que ça soit. Fait qu'une amitié n'est pas obligée d'être la même qu'une autre de nos amitiés. Puis je pense aussi que j'ai envie de déconstruire l'idée que il y a beaucoup de sortes d'amitiés qui nous servent toutes. Tu sais, ça peut être une amitié au travail, même si elle est juste dans ce contexte-là, peut être extrêmement nourrissante puis essentielle à notre bien-être au travail. Puis il faut pas non la négliger parce qu'elle se circonscrit que dans ce contexte-là. Ceci étant dit, pour moi, c'est vraiment un espace de sécurité puis de réciprocité. Puis
1: donc, quand on se sent en sécurité,
0: ben qu'on se sent en sécurité au moins de s'ouvrir avec vulnérabilité à la personne, qu'il y a cet espace-là.
1: Intéressant. Tu sais,
0: je veux dire, pour moi, c'est une notion de faut qu'on puisse prendre le risque d'être vulnérable avec la personne. À partir de là, je pense que c'est quand même quelque chose qu'on fait confiance et qu'on a envie d'aller là. Puis, tu sais, la solitude... Moi, je pense pas que le problème, c'est de rencontrer du monde. Devenir ami, ça veut dire se faire voir. Parce que le sentiment de solitude, c'est super subjectif. On peut être super bien entouré, mais si on se sent pas vu entièrement, si on se sent pas considéré, on va vivre un sentiment de solitude quand même. Parce qu'à partir du moment qu'une personne, on sent qu'elle nous voit, puis qu'on sort pas d'une conversation, d'une soirée avec elle en se sentant encore seule ou en se sentant drainé, mais qu'on se sent nourri, je pense que là, il peut quand même avoir une notion de cette personne-là, il y a un potentiel amical.
1: Élisabeth Camiran, quand est-ce qu'une personne est notre amie?
2: C'était tellement plus simple quand t'es dans la cour d'école pour voir quelqu'un dire « Veux-tu être mon amie? » Puis ça s'était réglé comme ça.
1: Oui.
2: J'irais dans le même sens que Karine. Je pense qu'il y a quelque chose de vraiment subjectif. De considérer qu'une personne est notre amie, à la fin de la journée, c'est une personne avec qui on se sent bien, on se sent confiance. Ça peut être une personne avec qui on a juste un plaisir à partager des activités. Notre définition de c'est quoi pour moi un ami, ça va changer d'une personne à l'autre. Vous dites pour vous que...
1: Faut qu'elle soit venue super à la maison.
2: C'est parfait, ça probablement, en fait, que ça nous informe de vos critères de confort personnel,
1: d'intimité. Manger devant quelqu'un.
2: Exact, de vulnérabilité alimentaire, qui vous permet de dire, OK, quand je suis rendue à faire ça avec une personne, c'est un ami. Puis pour une autre personne, ça sera d'autres critères. Mm-hmm. Donc, ma réponse est un petit peu plate. J'aimerais pouvoir être
1: dans... Non, pas du tout. Ça
2: c'est
1: m'aide.
2: XYZ, mais c'est subjectif.
1: Ça m'aide beaucoup parce que recevoir, c'est me coucher tard. Et me coucher tard pour quelqu'un, c'est le plus grand geste d'amour que je peux offrir. Ah, donc, finalement, voilà. Je comprends maintenant qu'est-ce que représente l'amitié pour moi. Et après, bon, l'amitié, ça se vit pas de la même manière d'un individu à l'autre ou même chez les hommes et les femmes, si on veut faire des généralisations binaires. Karine Côté-Andretti, pouvez-vous nous expliquer, par exemple, la différence entre les relations amicales en côte à côte et en face à face que vous explorez dans votre essai et que je ne connaissais pas?
0: Bon, bien, les relations côte à côte, en fait, ça va vraiment être une personne avec qui on fait une activité. On est côte à côte. On fait quelque chose ensemble. On peut courir ensemble, dessiner ensemble, faire de la poterie, peu importe. On fait une activité avec cette personne-là, tandis que les relations face à face, c'est souvent des relations où il y a des conversations. Souvent plus où est-ce qu'on va venir toucher notre vulnérabilité plus profonde. Fait qu'on associe souvent les relations côte à côte aux hommes, puis les relations face à face aux femmes. Je pense qu'il faut vraiment, ben en fait, je pense pas, il faut vraiment un mélange des deux pour vivre une amitié satisfaisante parce que on peut pas juste être tout le temps dans la conversation profonde non plus. Il faut aussi vivre des choses ensemble. Sinon, on peut rentrer dans ce qu'on appelle les amitiés en mode rattrapage. Fait que ça, c'est quand qu'on fait juste se raconter nos vies plutôt que les vivre ensemble. Puis je pense que c'est essentiel de pouvoir catch-up, puis se donner des nouvelles, puis être au fait de ce que l'autre vit et ressent, où est-ce qu'elle est rendue, cette personne-là. Mais je pense aussi qu'il faut laisser de l'espace à vivre des choses ensemble, donc faire plus de côte à côte. Les deux sont vraiment essentiels pour développer l'intimité, mais aussi une quotidienneté, mais, puis une culture commune.
1: Ça, c'est très intéressant parce que il y a quelques minutes, on se demandait comment travailler sur nos amitiés comme on travaille sur notre couple, pour reprendre l'expression consacrée. Bien, selon les données les plus récentes de Statistique Canada, en 1980, 47,9% des personnes voyaient des amis lors d'un jour moyen. En 2022, c'était seulement 19,3%. Donc, je rappelle, on est passé de près de 50% à près de 20%. Donc, cette idée de faire des choses avec nos amis, elle est importante.
0: Oui, définitivement. Puis, faire des choses, c'est pas nécessairement payer une activité, là, aller dans un café. Tu sais, je pense aussi qu'avec le contexte économique actuel, il est difficile, là. Je veux dire, c'est pas tout le monde qui a de l'espace pour un café lait d'avoine à 8 $, là. Puis c'est correct, faut faire autre chose. Puis même aussi, il y a des données qui démontrent que les gens invitent vraiment moins les gens chez soi. Donc, il y a cette affaire-là de je veux pas laisser entrer les gens chez moi parce que soit c'est trop petit, c'est pas assez Instagrammable, c'est pas assez beau, c'est pas ça. Fait qu'il y a vraiment cette notion-là capitaliste de je dois me présenter sous ma meilleure version, la meilleure version de moi-même à l'autre. Fait que pour ça, je l'invite pas chez moi, mais ça fait qu'on est seulement obligé d'investir des troisièmes lieux, puis là, ça peut devenir 10

0: difficile.
1: En même temps, aussi, ce qu'il faut considérer là-dedans, c'est l'avènement des réseaux sociaux.
0: Ouais.
1: C'est-à-dire que nos contacts se sont multipliés. C'est maintenant là où avant, il fallait appeler notre ami, voir s'il est disponible. Là, dans les années 90, si en plus il y avait Internet, on ne pouvait pas l'appeler parce que ça allait couper la ligne. Là, maintenant, en un clic, on peut aller parler à un ami, on peut faire un FaceTime. Et ce type de relation-là est quand même différent de lorsqu'on est en personne, lorsqu'on est ensemble. On a ce contact-là, ce non-verbal-là qui est présent. Donc, à la fois, on peut quand même garder cette connexion-là émotionnelle. On peut quand même nourrir ces relations-là. À certains égards, beaucoup plus facilement aujourd'hui qu'il y a 50 ans.
2: Mais on ne peut pas me flatter le dos en visioconférence.
1: Exactement. On ne peut pas... Plus difficile de souper ensemble quand on est chacun chez soi.
2: Exact. Puis puisqu'on veut décortiquer l'amitié ce matin, dites-moi, est-ce qu'on peut être amis avec des membres de sa famille?
1: Moi, je ferais l'argument que oui.
2: Oui? Pourquoi, Elisabeth Camiran?
1: Bien, encore une fois, dans la notion que l'amitié, c'est subjectif, tant qu'il n'y a pas une relation d'autorité, bon, ce que je veux dire par là, si quelqu'un dit « ma mère, c'est ma meilleure amie, je me confie à elle », absolument, la personne a le droit de dire ça, puis c'est super valide. Mais ça reste aussi que, bon, ta mère, c'est quand même une personne qui, dépendamment de ton âge, a une relation de soins envers toi. Donc, ça sera peut-être pas tout à fait ce qu'on mettrait dans la catégorie d'un ami, mais en même temps, subjectivement, si c'est la personne que ça te fait le plus de bien à qui parler, faire des activités, ça compte, tant que c'est pas la seule.
2: OK.
1: Moi, ça serait là mon petit critère de... Si une personne dit, ben c'est mon ma conjointe, par exemple, est ma meilleure amie, c'est quelque chose qu'on voit quand même plus fréquemment chez les hommes. Il y a un peu une notion d'on met tous nos œufs dans le même panier.
2: Ça fait beaucoup de pression pour une seule femme.
1: Exact.
2: À être conjointe et meilleure amie.
1: Exact.
2: Et seule amie.
1: C'est la distinction à faire. Ouais. Donc, la notion d'avoir, de se dire que notre meilleure amie, c'est un membre de notre famille, pourquoi pas, il n'y a aucun souci avec ça. Mais tant qu'on garde en tête d'avoir un certain réseau un petit peu plus diversifié, moi, c'est à ça que je porte attention.
0: Mais c'est parce que l'amitié, c'est un choix. Tu sais, je veux dire, l'amour, c'est l'amour, mais l'amitié, c'est un choix qu'on fait, la famille, pas toujours. Fait que je trouve qu'il y a une notion de « je te choisis ».
2: Dans le geste amical.
0: Exactement. Au-delà du lien biologique qui nous unit, puis certaines obligations morales, peut-être que certaines personnes peuvent ressentir « je choisis d'être en amitié avec toi ». Pour moi, elle a aussi un petit peu la différence. Ça vient vraiment comme un petit peu donner une aura différente à ce d'amour-là.
2: Puisqu'il est si intentionnel.
0: Exactement, oui.
2: Elisabeth Camiran, la façon dont on a été élevé peut jouer dans notre façon d'être en amitié. Je vous cite dans Port d'attache. « S'il y a des insécurités dans le patron d'attachement familial ou amoureux, il est certain que ça se reflétera dans les amitiés. » Ça m'a permis de comprendre qu'on arrive vraiment chacune avec un bagage avec lequel composer, même en amitié.
1: Effectivement, c'est-à-dire que nos manières d'entrer en relation, nos styles d'attachement vont se refléter à plus ou moins grand degré dans l'ensemble de nos relations interpersonnelles. Donc, par exemple, une personne qui arrive avec peut-être une certaine forme d'insécurité, pour plein de raisons dans son expérience développementale, un peu développer cette croyance-là que je peux être quittée à tout moment.
2: Ouais.
1: Que les gens autour de moi, je peux pas nécessairement avoir confiance qu'ils vont rester, même quand on vit des conflits. Ben, il y a des bonnes chances. Je dis pas que c'est assurément ce qui va arriver, mais il y a des bonnes chances que ça se reflète effectivement dans la dynamique avec ses amis. Donc, peut-être une personne qui va être un petit peu plus insécure.
2: Ou évitante,
1: va peut-être à certains égards demander d'être un peu rassurée, ou quand il y a un conflit, il va peut-être avoir tendance à tout de suite se retirer parce qu'il se dit « Ah, vaut mieux que je quitte avant que l'autre
2: me quitte. »
1: Avant
2: d'être abandonné.
1: Exactement.
2: Est-ce que ça se peut que mettre ses limites ce soit plus facile en amour qu'en amitié? Parce que j'entends donc parler de ces styles d'attachement, des conflits, puis personnellement, j'ai l'impression d'en laisser passer beaucoup plus auprès de mes amis que de mon amoureux.
0: Oui, ben c'est parce qu'encore une fois, moi, je pense que c'est beaucoup lié à la hiérarchie qu'on fait avec nos relations. On a l'impression qu'il faut investir plus de jus de cœur dans nos relations amoureuses, elles sont au centre de nos vies. Tandis que les amitiés aussi, il y a la peur de la solitude d'abord, c'est des relations moins sécurisantes aussi, fait qu'on n'ose pas nécessairement venir nommer nos besoins de peur que la personne parte, parce que aussi il y a cette vision-là que l'amitié, c'est... On a une relation un peu plus utilitaire, comme il y en a beaucoup d'amis.
2: Qu'est-ce que vous voulez dire, Karine?
0: Mais dans le sens que mon ami est là pour soutenir mes autres relations, pour que je passe du bon temps avec ses

0: personne-là que j'aille. Il y a vraiment une différence entre avoir une vie sociale active et vivre des amitiés profondes et satisfaisantes. Ce n'est pas la même chose. Fait que quand on est vraiment plus dans la superficialité de j'ai une vie sociale active, on peut remplacer les amis. Fait que les gens ont comme l'impression que j'ai pas envie d'être inconfortable avec cette personne-là. Mais si on changeait la perspective puis qu'on se disait justement non, je m'engage avec conscience, mais on va se chicaner avec la personne. Parce qu'une chicane, c'est pas quelque chose de négatif. Avoir un conflit avec une personne, c'est je nomme mon besoin, je te fais voir quelque chose, je nomme ma limite, puis l'autre personne dans la réparation va dire « Hey, je vois ça. » Et je choisis quand même de faire les efforts pour que ça marche avec toi. Fait que ça vient approfondir le lien, mais c'est super inconfortable parce qu'on n'est pas habitué de le faire avec nos amis. Dans le fond, c'est vraiment pas quelque chose et pourtant, c'est quelque chose qu'on devrait normaliser beaucoup plus.
1: On se chicane beaucoup avec nos amis enfants, mais chicaner avec mes amis adultes, on dirait que ça m'arrive pas.
2: Puis il y a peut-être une notion aussi que au fur et à mesure qu'on devient adulte, on a l'impression que nos amitiés devraient tout le temps être des relations où on a du fun. On va voir nos amis c'est pour vrai. Avoir du plaisir. Je vais aller prendre un café avec une amie, je vais aller prendre un verre, on va aller faire telle activité. Donc, la place de potentiellement vivre un conflit, peut-être qu'elle a tendance à être comme « Ah, mais c'est pas si grave que ça, dans le fond. » Encore plus si c'est un ami qu'on voit juste une fois de temps en temps.
0: C'est ça.
2: Non, mais faut qu'on en profite parce que je la vois. OK, on va mettre ça de côté. Puis peut-être au fur et à mesure, ça peut finir par nous jouer des tours quand des petits conflits qui étaient pas si gros que ça au début commencent à pourrir là, en arrière.
1: Donc, pour travailler sur nos amitiés, il faut avoir le temps de se chicaner.
0: Oui, mais c'est parce que, oui, puis ça développe tellement de compétences relationnelles. Je veux dire, pour nommer nos besoins, il faut être capable d'avoir le vocabulaire, puis d'avoir ce regard-là en soi, de c'est quoi mon besoin? Ah, c'était quoi ma limite? Ah, elle vient d'être dépassée. Ça demande tellement de compétences relationnelles. Puis c'est pour ça que je dis, l'amitié aussi, vu qu'elle a vraiment, elle peut prendre la forme qu'on veut, c'est un tellement grand laboratoire d'exploration de l'amour, mais aussi de développement de compétences relationnelles.
2: Et par pitié, ne pas ghoster quand on vient un conflit.
1: Oh, OK, bien parlons-en du fantômage et de ces autres phénomènes qui peuvent mener à la fin d'une amitié. Qu'est-ce qui fait qu'on doit parfois mettre terme à une amitié, Dr. Camira?
2: Bien, c'est ça. On va enlever tout de suite du portrait des situations où si on est en relation avec quelqu'un qu'on appelle notre ami, mais que c'est une relation où on est fondamentalement pas bien. Soit que la personne a des comportements qui sont inadéquats envers nous, inappropriés, est constamment dans la demande, mais n'est jamais là pour nous. Donc, ça devient une relation qui n'est plus réciproque. En fait, ça devient asymétrique. Ce genre de scénario-là, c'est toujours correct de mettre fin à une amitié où on n'est plus bien. Pour plein de bonnes raisons. Là où j'ai un commentaire sur le fantômage, c'est que parfois, peut-être, on a l'impression que lorsqu'on vit un conflit qui autrement pourrait être réglé, donc on n'est pas nécessairement là, dans ce scénario-là plus grave, il peut y avoir une petite tendance à faire « Ah, oh, ben là, j'y parlerai plus pendant
1: une
2: un
1: différence d'opinion, par exemple.
2: Exact, une différence d'opinion.
1: Des valeurs qui entrent en choc.
2: Oui, ou la personne a fait une chose qui ou nous a déplu, puis il y aurait la place pour en discuter, même si ça peut être inconfortable, mais qu'à la place d'avoir cette discussion-là, inconfortable mais pertinente, on prend plutôt la voie de on tasse la personne, on y parle plus, ou on se retire, on arrête de répondre aux messages.
1: On fuit.
2: Et bon, je pense qu'on entend surtout avec les réseaux sociaux un peu cette notion de « Oh non, mais je me choisis là-dedans, c'est mes limites. » Et oui, nos limites sont importantes, mais parfois, on peut tomber dans l'évitement. Et là, on nuit à non seulement notre amitié, mais en plus nos propres compétences sociales.
1: Il y a une auditrice nommée Stéphanie qui nous a écrit sur la bulle de conversation de l'application Radio-Canada Audio qu'elle a vécu plusieurs deuils dans sa vie, mais que le deuil le plus difficile qu'elle a eu à vivre, c'est sa peine d'amitié après plus de 25 ans de lien. Elle nous remercie de traiter de ce sujet aujourd'hui. Quand même fou avoir perdu littéralement, là, elle nous parle de personnes qu'elle a aimées et qui sont décédées, mais que le deuil le plus difficile à faire soit celui d'une personne vivante qu'on a aimée en tant qu'amie. Est-ce qu'on sous-estime collectivement la peine qui vient avec un deuil d'amitié?
0: Définitivement.
2: Moi, je pense que oui.
0: Ben oui, c'est. On dirait qu'il y a quelque chose qui est. Encore une fois, ça va avec la culture de monogamie, mais tu sais, on a une seule personne dans notre vie romantique amoureuse. Fait quand on la perd, c'est comme si on perdait tout, mais encore une fois, quand je dis qu'on a peut-être une vision un petit peu plus utilitaire de l'amitié, c'est une relation qui n'est pas à part entière, mais qui vient soutenir les autres, on ne voit pas nécessairement tout l'histoire qu'on a avec cette personne-là, puis c'est pas voyons, t'en as d'autres amis, c'est pas grave, mais c'est encore une fois très capitaliste, cette vision-là qu'on a des relations, c'est grave, c'est pas juste un ami,

0: c'est une personne, c'est une histoire que j'ai perdue, qui a pris fin. Donc, il y a vraiment quelque chose dans l'aura des systèmes sur lesquels on vit, dans la culture dans laquelle on vit, qui vient rendre ça un peu, qui vient minimiser la valeur qu'une amitié peut avoir dans notre vie. Puis souvent même, on va voir ça. Moi, j'en ai tellement eu de témoignages de personnes qui ont vécu des deuils d'amitié dévastateurs. Là. Mm. Puis c'est souvent des relations où est-ce qu'ils se voyaient pas nécessairement tous les jours, ils se parlaient même pas nécessairement tous les mois, mais il y a vraiment une notion de je me sentais en sécurité, je me sentais bien que cette personne, elle était toujours là pour moi, puis elle me permettait vraiment de... Elle me soutenait, ça me faisait grandir. Puis c'est drôle parce que la définition de l'amour que moi j'utilise, c'est celle de Scott Peck qui a été citée dans Bell Hooks, dans All About Love, c'est le but de l'amour, dans le fond, c'est de grandir ensemble. C'est ça, c'est des deux personnes qui s'engagent consciemment.
1: Permettre l'expansion de l'âme.
0: Exactement, au niveau spirituel, puis tout ça, mais vraiment d'être là côte à côte, puis de grandir ensemble. Fait quand on a ça en tête, c'est ça l'amour, ben on réalise l'amitié, c'est grand. Là. C'est normal que ça fasse mal.
1: Comment on fait pour composer avec un deuil aussi grand alors, Elisabeth Camiran, en tant que psychologue?
2: Je pense que la réponse la plus simple, et en même temps, elle ne l'est pas à appliquer, c'est d'accepter, d'accueillir qu'on vit un deuil. C'est un deuil au même titre et avec la même validité que n'importe quelle autre forme de perte. D'accueillir que c'était une relation qui était significative dans nos vies. On vient de parler d'une relation de 20 ans. Mm-hmm. C'est 20 ans d'histoire commune, de personnes qui ont évolué, qui ont changé, qui ont dû passer à travers mille et une histoires de vie ensemble, qui ont eu cette histoire commune-là. Et là, ça se termine. Puis on n'a pas les circonstances, mais on entend... comme la personne témoigne que ça y a fait tellement de peine. Donc, de la même manière qu'on perdrait un être cher à cause d'un décès, on a le droit d'accueillir cette peine-là. Mmh. Et à travers cette peine-là, de voir qu'est-ce qu'on apprend de cette relation-là, qu'est-ce que la perte nous apprend de ce qui a été important pour nous dans cette relation-là, et est-ce qu'éventuellement, quand on sera prêt, on est capable d'aller essayer de rechercher ça peut-être ailleurs.
1: Oh, c'est un beau conseil qui mélange tristesse et espoir. On ne nie pas le tragique de ce deuil, mais on y voit un petit tremplin peut-être pour aller trouver l'amour ailleurs.
2: Exactement.
1: C'est très sage. Merci beaucoup pour ces belles réflexions puis ces outils concrets. Docteur Elisabeth Camiran, je rappelle que vous êtes psychologue clinicienne, spécialiste des relations interpersonnelles. Karine Côté-Andretti, votre essai « Port d'attache, osons révolutionner nos amitiés » publié chez Québec Amérique en 2024. On est à sa quatrième réimpression. Votre prochain livre va traiter d'amitié encore et de communauté cette fois. J'ai très hâte de vous lire. Merci beaucoup encore.
0: Merci.
2: Merci.

0: C'était En attendant le pire de Jonathan Saunier qui sera en spectacle dans le cadre des festivités de la fête nationale de l'Acadie à Moncton samedi en fin d'après-midi, juste avant le grand Tintamarre. Maintenant, une nouvelle espèce de singe a été découverte cette année en République démocratique du Congo après plus d'une décennie de travail de la part des chercheurs et chercheuses. Puis ça, ben, c'est juste une des 10 000 nouvelles espèces animales qu'on décrit chaque année. Ça nous a jeté à terre quand on a appris cette information en équipe. On s'est demandé ben, comment ça fonctionne, découvrir une espèce, en quoi c'est utile pour la science, pour l'espèce en question, pour nous, les humains, pour trouver des réponses à ces questions. Je reçois François-Joseph Lapointe, directeur du Laboratoire d'écologie moléculaire et d'évolution de l'Université de Montréal, qui est aussi bioartiste. Raylène Dagfous, docteur en biologie, ainsi que conservateur et conseiller scientifique au Biodôme de Montréal. Et Philippe Archambault, professeur titulaire au département de biologie de l'Université Laval et directeur du Laboratoire de recherche internationale Tajouvik. Bonjour à vous trois.
1: Bonjour.
2: Bonjour.
0: OK. Comment on explique qu'on découvre encore autant d'espèces animales en 2026, Philippe?
3: Ben moi, je dirais premièrement, l'humain n'a pas encore tout exploré notre planète. C'est un des volets. Hein. Là, je suis océanographe, j'ai donc un certain biais. La planète, c'est 71% des océans. Et selon la NOAA, donc cet organisme américain très, très sérieux, on a exploré uniquement 27%, même pas exploré, cartographié 27% des océans, ce qui est très peu. Et puis, en même temps, ben, c'est selon eux, il y a seulement 1% qu'on a exploré. Donc, on a au moins une photo ou pris un petit organisme sur le fond marin.
0: Donc, on n'a aucune idée de ce qui se trouve là-dedans?
3: Très peu, je dirais. Seulement 27% et moins.
0: Wow! Ça me donne un peu le vertige, mais je trouve ça excitant en même temps. Des découvertes comme celle du singe aux lèvres oranges là, qu'on a vu cet été, est-ce que ça arrive souvent? Donc, qu'on découvre de nouveaux gros animaux, François-Joseph Lapointe.
1: Mais ça dépend. C'est sûr que mon collègue Philippe est biaisé parce qu'il parle de l'océan. Donc, quand on s'intéresse au milieu terrestre, il y a encore des régions sur la planète qui sont très mal explorées.
0: Okay.
1: Les milieux forestiers, l'Amazonie, des zones de montagne, des îles. Donc, je dirais qu'à chaque fois qu'il y a des expéditions biologiques comme les naturalistes au 17e siècle, 18e et 19e siècle, à chaque fois qu'on arrive dans ces nouvelles régions-là, on va découvrir des nouvelles espèces.
0: Donc,
1: c'est beaucoup plus rare des nouvelles espèces de singes, bien sûr, mais il y a une cinquantaine de nouvelles espèces de mammifères par année. Puis quand on arrive chez les poissons, c'est 500 par année, puis les insectes, c'est encore plus. Là.
0: OK, mais une cinquantaine de mammifères, ça m'étonne. Bon, je ne suis pas Mathieu Dugal en même temps, là, je n'anime pas mon temps de recherche, mais donc vous comprendrez mon étonnement, c'est d'une ampleur beaucoup plus grande que ce que j'imaginais. Après, une des raisons pour lesquelles on découvre autant de nouvelles espèces, selon vous, Raylène Dagfous, c'est qu'on ne s'entend pas exactement sur la définition d'espèce. Expliquez-moi, s'il vous plaît.
4: La définition de l'espèce, c'est quelque chose sur lequel on se penche depuis vraiment longtemps. Darwin, dans ses écrits, il proposait que ce soit ce qu'il disait, c'est que c'était un concept arbitraire. Alors, ce qu'on a appris depuis, c'est qu'on essaye de pas confondre le concept de l'espèce et puis les critères qu'on utilise pour délimiter les espèces.
0: Okay.
4: Alors, c'est sûr que ça peut avoir un impact et puis que les critères qu'on va utiliser pour délimiter les espèces vont dépendre des cas de figure. Il y a beaucoup de critères qu'on utilise pour délimiter les espèces qui vont dépendre. Si on prend l'exemple d'un fossile, ce à quoi on va avoir accès dans la plupart des cas, c'est la morphologie de l'animal et on ne va pas pouvoir se référer à d'autres critères qui sont utilisés pour des espèces actuelles, comme par exemple l'ADN ou le fait que les individus qui appartiennent à cette boîte qu'on appelle espèce puissent se reproduire entre eux.
0: Je comprends. Donc, on peut dire c'est nouveau, mais on n'a peut-être juste pas toutes les clés pour voir que ça appartient déjà à une espèce selon la manière dont on les catégorise actuellement. OK. Je m'assure que j'ai bien compris ce que vous me dites. Parce que je me dis peut-être que l'auditoire se pose la même question s'il n'a pas fait ses cours de chimie en secondaire 5 et de bio et qu'il a choisi l'option théâtre comme moi. Philippe Archambault, vous avez récemment identifié une espèce dans l'Arctique. Est-ce que vous pouvez nous expliquer le processus qui mène à la découverte d'une nouvelle espèce concrètement, s'il vous plaît?
3: Oui, bien, premièrement,

0: Éventuellement, on va les passer sous un microscope et on va commencer à identifier. Il y a des espèces qui sont bien connues. Hein? Si on a une forme de moule, c'est assez bien connu, on la classifie. Et éventuellement, ben, des experts de mon laboratoire vont tout simplement dire « Oh, ça, je pense que j'ai jamais vu ça. » Ils vont le mettre de côté. Et puis de là, ben, certains organismes, on les conserve dans l'éthanol, d'autres, on les conserve dans d'autres produits. Et par la suite, on va identifier, appeler les experts sur la planète, commencer un processus d'identification pour s'assurer, est-ce que c'est une espèce décrite, non décrite au Canada ou dans l'Arctique, mais décrite ailleurs. Et on va faire tout un processus de recherche à travers des experts au monde, ainsi qu'avec, souvent, avec la génétique pour s'assurer que c'est pas juste une erreur, qu'il y avait une pièce de l'animal physique qui était disparue ou brisée. Et tout ça, bien, dans un processus et éventuellement une publication dans les articles scientifiques pour s'assurer qu'on n'est pas les seuls ou qu'on n'a pas oublié quelque chose.
1: Qu'est-ce que vous avez trouvé de votre côté?
0: Ben, on a trouvé plusieurs espèces depuis plusieurs années. Une qui est assez intéressante, c'est un entéropneuse. Pour les gens, ça ne dit rien.
1: Non.
0: Imaginez-vous tout simplement. Ben, juste pour vous dire, il y a seulement 139 espèces d'entéropneuses sur la planète. Ça ressemble à un gros cocon transparent avec une forme de gland. Okay? Désolé tout le monde d'avoir mentionné ça à la radio.
1: Non, j'en profite pour dire que notre chaire de recherche de 10h30 portera sur la sexualité l'intimité chez les jeunes et les ados.
0: Donc, parfait. Donc, tout simplement pour mentionner que, et c'était la première fois, et c'est avec une équipe, un collègue de l'Université de Montréal aussi, qu'on a trouvé cette espèce en Arctique. C'est la première fois qu'on décrivait même cette classe-là, et même cet ordre-là, donc assez haut, au niveau de la classification, dans les milieux polaires, donc très spécial. Puis un autre, c'est un ver marin, donc qui est trouvé en Arctique. Et tout simplement, bien, on lui a même donné un nom inuit pour un outil, parce qu'un des critères est une petite branche ou un bras de l'animal, je ne sais pas, un parapode qu'on appelle plus spécifiquement, qui est d'une forme particulière, qui ressemble à une arc ou à un archet que les Inuits utilisent dans le temps. Donc, on lui a donné ce nom-là avec leur autorisation, bien entendu.
1: Quel est le nom?
0: Je ne voudrais pas le dire
1: je
0: de la mauvaise façon,
1: je
0: mais c'est
1: Spito
0: spinigera, Newt Tituk.
1: Ben là, bravo pour ces découvertes. Quelles découvertes récentes d'espèces vous ont marqué, François-Joseph Lapointe? Question que notre auditoire puisse avoir des exemples concrets.
2: Il y en a plusieurs. Ben, naturellement, moi, je ne m'intéresserai pas aux entéropneuses. Là.
1: Non.
2: Je vais vous parler d'espèces de mammifères, qui est quand même ma spécialité. On a découvert récemment la 1500e espèce de chauve-souris. On pense souvent que les chauves-souris...
1: Ouais,
2: c'est la 1500e espèce de chauve-souris qui a été découverte sur une île au large de la Guinée équatoriale. Encore une fois, comme je le disais, dans des milieux insulaires où il n'y a pas souvent eu d'exploration. Dès qu'on y arrive, on va trouver des nouvelles espèces. Et c'est une des plus petites chauves-souris au monde. Donc celle-là m'impressionne parce que j'ai travaillé sur les chauves-souris. J'ai aussi travaillé sur les marsupiaux quand même assez longtemps. Et puis, une nouvelle espèce, j'en parlais avant d'entrer avec mon collègue du Biodôme, il y a une nouvelle espèce d'opossum volant qui a été découverte en Nouvelle-Guinée récemment, qui a la particularité d'être une espèce qu'on connaissait du dossier fossile. Donc, il y a 6000 ans, on l'avait identifié et on a vu véritablement les espèces contemporaines. Donc, un individu vivant actuellement qu'on a été capable d'identifier dans ces forêts-là. Oui, en 2026,
1: wow.
2: je le crois bien. Et on appelle ça une espèce Lazare, qui vient bien sûr de la Bible. Donc, c'est une espèce qu'on croyait disparue et qui est réapparue récemment. Donc, c'est une espèce d'opossum. Donc, c'est un marsupial, une espèce marsupial, opossum volant, comme on a des polatouches qui sont des écureuils volants ici au Québec, mais il y a des opossums volants en Nouvelle-Guinée.
1: Wow.
2: Donc, comme mammalogiste, ces deux découvertes-là sont hyper intéressantes.
1: Rylaine Dagfus, de votre côté, pouvez-vous nous donner un exemple de découverte récente qui vous excite?
3: Oui, tout à fait. Alors, c'est sûr que j'avais aussi le tout qui vient d'être nommé par François-Joseph Lapointe. Mais sinon, ce que je trouve surprenant, c'est qu'on découvre encore de grandes espèces. Et en 2025, il y a une nouvelle espèce de Raymanta qui a été décrite.
1: Mmh.
3: Alors là, c'est un petit peu ce qu'on appelle une espèce cryptique. C'est quelque chose, si on ne sait pas quoi regarder, ben, on ne le voit pas. Et ça explique aussi la découverte de nouvelles espèces.
1: Ça s'appelle une espèce cryptique.
3: C'est des espèces qui vont pas être forcément très distinctes morphologiquement. Quand on regarde avec d'autres outils, par exemple avec de la génétique, on s'aperçoit qu'il y a des différences qui sont plus marquées. Et puis là, des fois, on peut revenir sur la morphologie et puis voir que finalement, il y a des petites différences.
1: Okay.
3: Donc, il y a une espèce de Raymanta comme ça qui a été découvert l'an passé. Et puis en 2024, on a découvert une espèce

0: d'anaconda vert. Encore une fois, on parle d'un vertébré de plusieurs centaines de kilos. Et encore aujourd'hui, on en découvre de nouvelles.
1: Je préférais ne pas être la personne qui découvre cette nouvelle espèce. En ce moment, on connaît plus de 2 millions d'espèces. À combien on estime le nombre d'espèces sur Terre, Rylan Dagfus?
0: C'est une question qu'on se pose depuis longtemps et puis pour lesquelles les chiffres varient beaucoup, de quelques millions à plusieurs centaines de millions, voire milliards, suivant certaines méthodologies. Mais le consensus a l'air de s'établir autour de d'une dizaine de millions d'espèces sur Terre, ce qui veut dire qu'on en a découvert environ 20%.
1: Il y a beaucoup de travail à faire. Vous ne serez pas remplacé par l'intelligence artificielle, contrairement à mes collègues et moi. Avec la disparition d'espèces causée par la destruction d'habitats naturels, la crise climatique aussi, est-ce qu'il y a présentement une urgence de classifier les espèces? Est-ce qu'on est dans une course contre la montre, François-Joseph Lapointe?
2: Ben, je pense pas qu'il y ait une urgence nécessairement, parce que ça existe depuis que les naturalistes font des missions scientifiques de découvrir des nouvelles espèces. Je pense peut-être que la vision pédagogique et le choc que ça peut avoir au niveau du public sur la biodiversité puis l'importance de la biodiversité et ce qu'on appelle aujourd'hui la sixième grande extinction dit que, ben, il y a 20% seulement de la biodiversité de la planète qui est connue. Et donc, quand il y a des nouvelles espèces, je dirais charismatiques, emblématiques, que sont des mammifères, des primates, des anacondas, c'est certainement beaucoup plus excitant que quand on nomme une nouvelle espèce de coquerelle.
1: Disons. Vous trouvez ça sympathique, un anaconda?
2: Moi, je trouve ça sympathique, un anaconda, parce que je suis, en plus d'être mammalogiste, je suis aussi herpétologiste, donc je travaille sur les amphibiens et les reptiles. Et les amphibiens en particulier, c'est un des groupes d'animaux qui sont les plus menacés sur la planète. Donc, quand il y a des nouvelles espèces qui sont décrites, ben, ça permet de mettre la lumière sur ces enjeux-là.
1: Et donc, vous pensez que nous, en tant que citoyens, citoyennes qui n'avons pas la formation en sciences que vous avez, la découverte d'une nouvelle espèce peut jeter un éclairage sur la destruction de notre environnement?
2: Certainement, certainement. Mais il faut dire que beaucoup de nouvelles espèces qui sont décrites, c'est des espèces qui existaient déjà. Et comme mes collègues l'ont mentionné, ça va être des études génétiques qui vont nous dire, par exemple, on pensait qu'il y avait deux espèces d'éléphants, mais finalement, il y a trois espèces d'éléphants. On pensait qu'il y avait une seule espèce de girafe, mais finalement, il y a quatre espèces de girafes. Et de passer d'une espèce de girafe à quatre espèces de girafes, ben, ça va peut-être orienter des actions de conservation sur des populations ou des espèces locales qu'on ne croyait pas menacées. Donc, ça a une importance aussi en conservation.
1: Je comprends. Philippe Archambault, il y a deux analogies que vous aimez donner pour expliquer l'importance de chaque espèce. La visite de la nouvelle maison, puis les rivets d'avion. J'aimerais qu'on soit vos étudiants et étudiantes, puis que vous nous expliquiez, s'il vous plaît.
3: Ben oui, mais merci. Puis je pense que mes deux collègues l'ont bien exprimé. On n'a pas encore tout exploré notre planète. François-Joseph le mentionnait, il y a des îles au large, au niveau terrestre, non explorées. Et je trouve que l'humain a un peu cette mentalité. Imaginons que notre planète, c'est notre propre maison et que vous venez d'acheter une maison. Donc, certains auditeurs, je vous dis, vous venez d'acheter une maison, qu'est-ce que vous allez faire? Vous allez ouvrir toutes les portes, toutes les armoires possibles. Vous allez explorer cette nouvelle maison-là. Et imaginez présentement que l'humain, on vit sur notre planète, il y a des grandes parties de notre planète qu'on n'a toujours pas ouvert, les garde-robes, on n'a même pas encore visité le sous-sol, mais nous sommes prêts à aller visiter la maison du voisin, la Lune et Mars. Et on a mieux cartographié la Lune et la planète Mars que notre propre planète. Tout ce qu'on voit, les belles cartes dans les océans, et là je peux parler des océans, c'est mon expertise, mais entre deux points, on a l'impression qu'il y a une chaîne de montagnes au niveau de l'Atlantique, mais souvent entre deux points, c'est une interpolation. En gros, on a deux valeurs, à gauche et à droite, et on trace une ligne droite entre les deux, parce qu'on n'a pas encore exploré la partie centrale. Et ça, c'est assez énorme. Donc ça, c'est ma première analogie. Donc on est prêt à aller visiter les maisons du voisin sans avoir terminé notre propre exploration de notre propre maison. Je pense qu'il n'y a personne qui ferait ça quand il achète une maison.
1: Non, ce serait une très mauvaise idée. D'ailleurs, il faut faire inspecter. Mais avant qu'on passe à la deuxième analogie, qu'est-ce qui explique qu'on cartographie la Lune avant les océans? C'est une difficulté technique? C'est une question d'intérêt? C'est de la politique?
3: Je pense qu'il y a un mélange de tout ça. Je pense que c'est l'exploration spatiale et malgré tout, plus intrigante que nos océans ou que même certaines parties de notre planète. On a l'impression, souvent parce qu'on fait cette interpolation-là, qu'on connaît tout de notre propre planète, parce qu'on a tracé une ligne entre les deux. La réalité, il faudrait mettre un gros point noir ou une zone noire disant on ne sait pas ce qu'il y a là. Et on serait surpris de changer l'image de notre propre planète, que ce soit des îles au large de l'Afrique qui a été décrite ou des forêts, une partie de la forêt amazonienne, qu'on mettrait un carré noir parce que ce n'est pas encore exploré.
1: Ou un point d'interrogation.
3: Exactement. Donc, je pense que si on ferait ça, on changerait beaucoup notre vision.

0: de notre propre planète et de notre exploration.
1: Mais qu'est-ce qu'on pourrait trouver au fond des océans?
2: Ben, je ne vous demande pas d'imaginer un animal, mais concrètement...
0: Il y a plusieurs... Là, si je mets mon côté un peu plus économique, il y a probablement des ressources naturelles. Mm. Il y a des volets aussi, il y a des grandes théories sur les grandes profondeurs. Il y a toujours de la vie. On a toujours pensé qu'à une certaine profondeur, il n'y avait plus de vie en dessous. Eh bien, à 11 mètres, 11 kilomètres de profond, il y a encore des organismes qui vivent. Et certains organismes ont même été... Je donne un exemple. La plupart des auditeurs ont déjà eu un feu sauvage sur le bord de la bouche, j'en suis certain, de l'herpès buccal. Et pourtant, le produit vient d'une éponge. Donc, la plupart des organismes, beaucoup sont peut-être à la base de certains remèdes qui pourraient aider à différents endroits. Donc,
1: OK, l'éponge tout le monde est à la base du remède et non pas du feu sauvage.
0: Oui, non, okay. Pas du feu sauvage, bien entendu. C'est d'autres choses qui sont à la base du feu sauvage.
1: Excusez-moi.
2: Non, il n'y a aucun problème. Maintenant, passons à la deuxième analogie pour comprendre l'importance de chaque espèce.
0: Eh bien, on le dit, on est toutes les grandes espèces charismatiques, c'est très attirant. Si on parle du beluga dans le Saint-Laurent, si on parle d'un singe. Et mon analogie est assez simple. Si j'offre à tous les auditeurs un voyage, toutes dépenses payées en avion, tout est payé. Donc, je me demande qui va lever la main. Et puis, je suis certain que la plupart des auditeurs vont dire oui. Une fois assis dans l'avion, le commandant revient et dans ses mains, il y a une vingtaine de rivets et de vis. Il dit, je viens de faire le tour sous l'avion et j'ai ces 20 rivets et vis-là. Je ne sais pas à quoi ils servent, mais on ne peut pas attendre vu que c'est un voyage gratuit. Mais je dois vous demander, est-ce que vous restez dans l'avion, oui ou non? Ouf. Eh bien, la plupart des gens vont décider de quitter. Mon analogie ici, c'est qu'on connaît très bien si la roue, s'il manque une roue à l'avion, qui est une espèce un peu plus charismatique, facile à voir jusqu'à un certain point, on va tous quitter l'avion. Mais lorsqu'on parle des espèces plus petites, que ce soit des insectes qu'on ne connaît pas, que ce soit des organismes sur le fond marin ou dans les... Eh bien, à quoi ils servent vraiment? Peut-être que les 10 rivets servaient à tenir la plus grosse et ça peut être drastique comme changement et avoir des conséquences majeures. Donc, c'est un peu l'analogie et faut pas uniquement... Les grandes espèces nous servent à mieux comprendre, à faire une valorisation de la biodiversité, mais il y a tout un écosystème derrière qu'il faut explorer pour s'assurer de sa conservation, comme il a été mentionné, et de leur rôle dans notre environnement.
1: Rylaine Dagfus, pourquoi c'est important pour la science, mais pour les sociétés humaines aussi, la recherche de nouvelles espèces?
3: Mais c'est sûr que ça va avoir un impact sur plein de choses, au niveau de la biosécurité, au niveau de l'alimentation. C'est vraiment ce qu'on utilise pour se parler, les lois qui concernent la conservation, l'alimentation, la biosécurité, tout repose sur le nom des espèces. Donc, si on mange un champignon qui est pas de la bonne espèce et puis qu'on meurt, ben, c'est une erreur taxinomique fatale.
1: Oh, OK, taxinomique. Donc, c'est le système qui permet de classifier le vivant, si je vulgarise très sommairement.
3: C'est la manière dont on range les organismes dans notre système qu'on a établi. Donc, c'est un petit peu l'analogie de l'armoire. Si on a une grande armoire avec tout notre vivant, ben, dans le tiroir des mammifères, on va pouvoir les mettre la taupe, par exemple.
1: OK, je comprends. Je comprends. Ça doit être vraiment intéressant de souper avec vous trois. Vous m'amenez dans des images que mon cerveau n'avait jamais rencontrées encore. Tantôt, Philippe nous a bien expliqué comment on fait pour s'assurer que le spécimen qu'on a devant soi appartient à une nouvelle espèce. Si on s'intéresse maintenant à la taxonomie, qu'est-ce qui se passe une fois qu'on découvre une nouvelle espèce, François-Joseph Lapointe?
4: Bien, il y a des règles. Il y a des règles en taxonomie. Je commence toujours mes cours en mettant une image de la classification du vivant, puis les rayons de bibliothèque, puis on dit c'est quoi la différence entre un et l'autre. Je vois Philippe qui rit parce qu'il a suivi mes cours et puis il se rappelle de cette première diapositive.
1: Et c'est la fin de l'anecdote, lui.
4: C'est que finalement, c'est une classification. Donc, il y a des règles pour classer des livres dans une bibliothèque. On ne va pas mettre les couleurs ensemble, on va mettre les auteurs, on va mettre les sujets. Donc, il y a des règles de taxonomie. Et puis, les chercheurs sont assujettis à suivre ces règles-là. Il y a comme une espèce de tribunal des nouvelles espèces, qui est la Commission internationale de nomenclature zoologique pour les animaux. Et Philippe en a fait état. La première chose, il faut nommer une espèce. Donc, il y a des règles pour nommer une espèce. Homo sapiens, il y a le nom de genre, qui est homo, qui commence toujours avec une majuscule, et puis il y a l'épithète spécifique, sapiens. Donc, canis familiaris, le chien domestique. Macropus rufus, le kangourou roux, comme vous.
1: Oui, comme moi qui est rousse et non pas kangourou. Est-ce qu'on sait encore des noms latins?
4: C'est toujours des noms latins.
1: Pourquoi?
4: Qui fait que si je lis un article scientifique qui est en chinois, en russe, en anglais ou en français, le nom latin devient la norme. Donc, on sait tout le monde de quoi on parle. Donc, il faut

0: nommer l'espèce. Et pour ça, il faut s'assurer qu'elle n'a pas été nommée avant. Donc, il y a des règles de priorité. Il faut, Philippe en a fait état, il faut une publication scientifique. Mm. Je ne peux pas m'aller dans ma cour, découvrir une nouvelle espèce d'hirondelle, puis dire, j'ai découvert une nouvelle espèce.
1: Et je lui donne mon nom.
0: Et je lui donne Premièrement, on n'a pas le droit de nommer une espèce à son propre nom.
1: Non?
0: On peut nommer le nom de son conjoint, de son chien, de sa grand-mère.
1: Obligé d'être humble.
0: On est obligé d'être humble, mais bon, naturellement, les biologistes sont des petits ratoureux. On va nommer le nom d'un collègue, puis après, ce collègue va nous nommer nous-mêmes. Mais on n'a pas le droit de s'auto-déclarer le découvreur d'une espèce. Et il faut aussi, surtout, de manière très importante, déposer dans un musée reconnu le spécimen qui est le spécimen type qu'on appelle holotype.
1: Okay.
0: Le spécimen qui est le spécimen qui va nous permettre de comparer. Donc, si moi, je découvre une nouvelle espèce dans mon jardin, puis je la nomme, puis je la dépose au musée national à Ottawa, ben quelqu'un d'autre va pouvoir ensuite aller vérifier s'il s'agit de la même espèce, si on découvre des années plus tard, la même chose.
1: OK, mais vous savez tout ça. Moi,
0: oui.
1: Je n'en savais rien il y a 22 minutes. Qu'est-ce que je fais si je croise un animal et je me dis, je crois, la première au monde à voir ceci? Philippe Archambault.
2: Wow, OK. Mais premièrement,
1: oui, je sais, non, c'est extraordinaire là, ce qui se passe. Là. Vous avez bien compris. Là.
2: C'est toujours... Il faut faire attention. Puis si c'est, par exemple, si c'est un mammifère marin, eh bien, récemment, il y en avait dans... Les gens vont en Gaspésie, etc. S'ils voient un mammifère marin, c'est ne pas y toucher. Si c'est un jeune fox, etc. Donc, c'est pas de dire, je pense avoir trouvé quelque chose. Prenez-le en photo. Envoyez-le à des experts. Il y a des réseaux qui vont recevoir ces photos-là. Nous-mêmes, on en reçoit régulièrement dans notre laboratoire. Mon équipe, ici à l'Université Laval, et même des gens de ArcticNet, un réseau que je dirige aussi. Les gens nous envoient des photos. Il y a même des applications. Je prends une application en Arctique qui s'appelle Sikou.
1: Okay.
2: L'application, les gens voyagent, prennent des photos et mettent la position de ce qu'ils ont trouvé. Et par la suite, des experts, des gens peuvent aller vérifier si c'est bel et bien, du moins avec une photo. C'est pas toujours facile, mais ça nous donne un premier indice de ce que c'est. Si c'est au moins, non, c'est connu, c'est une moule normale, même si elle est d'une autre couleur, etc. Donc, il y a des choses qui peuvent faciliter. Donc, il y a des applications, il y a des gens. Mais s'il vous plaît, ne pas les ramasser la plupart du temps, c'est une des choses, parce que même si vous êtes ailleurs, ça peut être même sous les tropiques, certaines espèces peuvent être même avec des aspects très néfastes pour vous. Là.
1: Est-ce qu'on peut être utile, honnêtement, là, comme citoyen, citoyenne, est-ce que ça arrive que certaines personnes envoient des photos puis qu'on
2: oui.
1: on réalise que c'est vrai?
2: Régulièrement, nous, on reçoit des plongeurs sous-marins qui prennent des photos, nous demandent qu'est-ce que c'est. Et, OK, un bon exemple, des gens ont pris des photos d'éponges dans le Saguenay. On a longtemps pensé qu'il y avait une seule espèce d'éponge dans le fjord du Saguenay, qui est à 2 heures de Québec, ici. Là. Et pourtant, présentement, on est rendu à 9 espèces. Et il y a des plongeurs qui nous ont envoyé des photos. On s'est dit, oh, attends, c'est une nouvelle espèce qu'on a... une nouvelle mention, j'aimerais plutôt dire, qu'on n'avait pas mentionné dans le Saint-Laurent.
1: Okay. Fait
2: qu'on va aller explorer, on a envoyé des équipes vérifier. Et c'était bel et bien le cas.
1: Hey, j'ai trouvé ça super intéressant. Merci beaucoup à vous trois pour ce petit cours de sciences en accéléré. François-Joseph Lapointe, vous êtes directeur du Laboratoire d'écologie moléculaire et d'évolution de l'Université de Montréal et bioartiste. Rylaine Dagfous, vous êtes docteur en biologie et conservateur et conseiller scientifique au Biodôme de Montréal. Philippe Archambault, je rappelle que vous êtes professeur titulaire au département de biologie de l'Université Laval et directeur du Laboratoire de recherche internationale Tajouvik. Merci de m'avoir fait travailler mon souffle ce matin. Hein. Ce sont de bon titre que vous avez là. Dans 6 minutes, Christian Guy Poliquin va nous présenter son nouveau roman, un incontournable de ce 12 août, J'achète un livre québécois. Juste après, on va lancer notre chaire de recherche Point de repère en intimité chez les jeunes. Vous pouvez nous envoyer vos questions, que vous soyez parents ou ados, pointderepere@radiotradeunioncanada.ca ou vous pouvez passer par la bulle de conversation sur l'application Radio-Canada Audio. On se retrouve dans 6 minutes.

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2: Bonsoir, ici Louis de Belleval. Voici les informations. Le gouvernement du Québec s'est finalement mis d'accord avec Terre-Neuve et Labrador dans le dossier du chantier hydroélectrique.

0: de Churchill Falls. Selon les sources de Radio-Canada, une annonce aura lieu d'ici les prochains jours. Les deux provinces avaient conclu un accord de principe en 2024, mais le texte a plus tard été remis en question par le gouvernement de Tony Wakeman. Pierre-Alexandre Bolduc a plus de détails.
1: Selon nos sources ici à Québec, une entente sera officialisée entre les gouvernements du Québec et de Terre-Neuve à propos de Churchill Falls en début de semaine prochaine. À Terre-Neuve, le bureau du premier ministre reconnaît que des progrès significatifs ont été réalisés ces derniers jours, mais affirme qu'aucune entente finale n'a été signée. Nos sources, par contre, confirment qu'il y a une entente cadre entre les deux gouvernements. Resterait 2-3 choses à régler, mais ce serait sur la bonne voie. Je vous rappelle qu'on parle ici d'un vaste chantier hydroélectrique, un chantier avec des projets de 25 milliards de dollars, dont Hydro-Québec sera le maître d'œuvre. Ce qui est prévu, c'est le rehaussement de la production de la centrale hydroélectrique de Churchill Falls à Terre-Neuve et la construction aussi d'un nouveau barrage à Gull Island. Le dossier était sensible, c'était compliqué depuis l'arrivée au pouvoir du premier ministre conservateur Tony Wakeham. C'est qu'il voulait revoir l'entente signée en décembre 2024 entre François Legault et l'ancien premier ministre terre-neuvien libéral Andrew Furey pour que les Terre-Neuviens obtiennent davantage de l'entente. Il y a 3 semaines au Conseil de la Fédération à Charlottetown, où tous les premiers ministres étaient réunis, Christine Fréchette avait évoqué qu'une nouvelle entente avec Terre-Neuve et Labrador serait conclue à plus ou moins brève échéance. Ici Pierre-Alexandre Bolduc, Radio-Canada, à Québec.
0: Le Canada semble encore loin d'une entente avec les États-Unis pour éviter l'imposition de nouveaux tarifs douaniers le 19 août. Selon des informations de CBC, les négociateurs canadiens seraient insatisfaits des plus récentes offres américaines. Des sources affirment que les États-Unis ont proposé une baisse de certains tarifs sectoriels, mais pas au niveau envisagé par le Canada. Washington aimerait par ailleurs bénéficier d'un accès privilégié aux minéraux critiques canadiens. De passage à la TUC, le ministre fédéral des Finances, François-Philippe Champagne a commenté les négociations en cours, mais sans fournir de détails.
2: Notre rôle à nous, c'est de défendre l'intérêt des travailleurs de l'industrie du Canada. C'est ce qu'on fait de façon très active à Washington. Vous avez certainement suivi l'actualité. Des négociations complexes, mais je vous dirais que le Canada est en force à Washington pour faire valoir nos intérêts. Puis on le fait depuis le début. On va continuer de le faire justement pour faire valoir l'importance du Canada, l'importance de la relation économique canada-américaine à nos partenaires américains.
0: Les discussions entre les deux pays se sont intensifiées récemment en raison de la menace de tarifs. En Europe, des milliers de personnes ont eu la chance d'observer une éclipse solaire totale. Le nord de l'Espagne et l'ouest de l'Islande ont été plongés dans l'obscurité pendant quelques instants lorsque la Lune a entièrement caché les rayons du soleil. Au Canada, c'est plutôt une éclipse partielle qui a pu être observée. Éric Plouffe a préparé ce qui suit.
3: C'est ainsi qu'ont réagi les nombreux curieux qui se sont rassemblés dans le village d'Arcos de las Salinas en Espagne lorsque la Lune a masqué complètement le soleil. Le phénomène céleste a duré moins de 2 minutes. L'éclipse a suscité le même enthousiasme à différents endroits en Islande où le ciel s'est aussi assombri momentanément et la couronne solaire est apparue comme un halo autour d'un disque noir. Cette touriste américaine dit qu'avec les paysages, elle avait l'impression d'être sur une autre planète avec la nuit qui tombe si vite puis la lumière qui revient presque instantanément, ajoute-t-elle. Dans d'autres pays comme en Belgique, c'est une éclipse solaire partielle qui a été observée comme à Bruxelles.
4: Il y a toujours cette émotion de quelque chose de particulier qui se passe déjà. Bah, c'est un phénomène assez rare.
5: Sans télescope, on voyait très bien là, la Lune qui venait mordre un peu le soleil.
3: Marie-Michèle Limoges, astrophysicienne et directrice scientifique au Cosmodôme de Laval, a partagé avec des visiteurs du musée l'observation de l'éclipse solaire qui était partielle au pays.
5: On sentait une émotion. Ils étaient quand même contents de ce qu'ils voyaient, là, même si on n'avait pas le phénomène d'éclipse totale comme on a eu en avril 2024.
3: Et à la fin du mois, il sera aussi possible d'observer une éclipse partielle de la Lune cette fois. Éric Plouffe, Radio-Canada, Montréal.
0: Et puis enfin, l'opération qui a permis à Donald Trump de changer d'avion en secret pour quitter la Turquie à la suite du sommet de l'OTAN le mois dernier soulève de nombreuses questions aux États-Unis. Le président américain a confirmé avoir changé d'appareil sur la consigne des services secrets. Mais la presse affirme avoir été trompée et même mise en danger. Les précisions de Julie-Marie Lecomte.
6: pour eux, rien ne va dans cette histoire, comme les conseillers de Donald Trump qui eux aussi sont restés dans Air Force One. Les journalistes qui accompagnaient le président ont été mis en danger, ils ont servi de leurre et personne ne leur a rien dit. Mais à leurs yeux, ce ne sont pas seulement les risques du métier, c'est un précédent grave. Pour la presse américaine, avoir toujours un œil sur les activités du président relève de la liberté d'informer. Là, elle considère que la Maison-Blanche a franchi une ligne rouge en cachant les faits pendant des semaines. Et l'affaire prend une tournure politique parce que les membres du Congrès qui auraient dû être mis dans la boucle ne l'ont pas été non plus. On les appelle le gang des huit. Il est d'usage que l'exécutif partage avec ce cercle restreint des renseignements classifiés. Comme chef de file des démocrates au Sénat, Chuck Schumer fait partie de ce groupe. Il juge ce manque de transparence inacceptable et il exige une mise au point dans les meilleurs délais.
0: C'était Julie-Marie Lecomte. Et c'était les informations à l'antenne de Radio-Canada.

0: Ici Rosemée Auton-Témorin. Vous écoutez Point de repère. Dans 30 minutes, je vais poser toutes vos questions à la sexologue Morag Bozon au sujet de l'intimité quand on est jeune. Mais d'abord, je vous fais entendre une entrevue avec un auteur très talentueux qu'on a attrapé il y a quelques jours avant qu'il ne quitte la grande ville. Après sa formidable trilogie « Le fil des kilomètres »,« Le poids de la neige » et « Les ombres filantes », l'écrivain Christian Guy Poliquin est de retour avec un quatrième roman, « Le mur », toujours aux éditions de La Peuplade. S'il nous a habitués à des récits un peu dystopiques qui se déploient dans le bois et l'hiver, il nous surprend cette fois avec un récit un peu dystopique, mais urbain et tropical. On l'a séquestré en studio avant qu'il ne parte pour Natashquan. Salut Christian.
1: Salut Rosemée.
0: Je vais faire preuve de transparence pour le bénéfice de notre auditoire. Vos livres, ce sont ceux que j'ai le plus souvent recommandés à des amis qui se demandaient quoi lire si je veux lire québécois. Je vous en veux beaucoup de ne pas avoir publié de suite aux ombres filantes. Mais vraiment, là, c'est de la colère. Et je vous attendais donc de pied ferme avec ce nouveau roman. Est-ce que vous êtes conscient d'être attendu par un certain public?
1: Pas vraiment. Oui et non, parce que tu me le dis, on m'en a glissé mot. En même temps, l'idée en art est toujours d'essayer de surprendre ou de se surprendre soi-même à la rigueur. Mais en même temps, c'est bien difficile de se réinventer toujours. Donc, on est toujours poursuivi par
0: certaines thématiques. Mais on ne veut pas nécessairement que nos auteurs préférés mettent de côté leur thématique préférée.
1: Ben non, mais c'est qu'on parfois on veut essayer. Moi, j'ai fait un cycle narratif de 3 romans. Oui. Je voulais en sortir, faire quelque chose, être complètement ailleurs. Puis assez rapidement, plusieurs thématiques sont revenues. Et donc, je me dis bon, ben si c'est attendu, je me dis au moins ceux qui veulent trouver du nouveau en trouveront. Puis ceux qui désirent trouver un filon de continuité, ben aussi.
0: Paniquer pour la suite du monde en lisant Christian Guy Poliquin, c'est encore possible.
1: Ben oui, ça serait nouvelle.
0: Puis cette idée que vous soyez attendu par un public enthousiaste, est-ce qu'elle vous met de la pression ou elle vous excite?
1: Ah, les deux, hein, tu sais, je veux dire, l'excitation, ça fait tout le temps faire pipi dans ses culottes. c'est-à-dire que c'est le fun de savoir attendu, c'est le fun d'avoir une certaine pression, d'avoir l'impression de faire quelque chose qui va aboutir, donc qui aura un public. Mais en même temps, ben il y a toujours c'est le vertige dont tout le monde parle. Hein, c'est, on fait une œuvre après ça. Qu'en arrivera-t-il? Puis c'est bien, on est soulagé de ne plus l'avoir entre nos mains, mais en même temps, ben oui, c'est excitant, mais ça rend très fébrile un peu la réception du livre. Fait qu'on essaie de s'en détacher.
0: On essaie de s'en détacher,
1: de ne pas trop y accorder d'importance, puis qu'il y ait sa propre vie. Ouais.
0: Ben si ça peut vous rassurer, moi, je n'ai pas été déçue. J'ai trouvé ça très bon, Le mur. D'ailleurs, question de nous donner le ton, vous avez accepté de nous en lire un extrait. Je vous écoute, Christian Guy Poliquin.
1: C'est la fin de journée. La ville est frémissante. Elena pédale en suivant le flot des travailleurs qui, comme elle, retournent chez eux à vélo. Le grincement des chaînes et le bruit des sonnettes résonnent sur les façades usées des immeubles et des bâtisses abandonnées. L'air est frais et humide. Aux intersections, piétons et cyclistes s'entrecroisent sans lever la tête. Les feux de circulation, depuis longtemps étouffés par les plantes grimpantes, n'ont plus aucune emprise sur le monde. Elena passe le pont en regardant le mur qui scelle l'horizon. Il a été achevé lorsqu'elle était encore

0: enfants. Depuis, il divise la ville, la région, le pays en deux, de la montagne à la mer, comme un grand miroir opaque. Seuls les oiseaux peuvent le franchir. Parfois, la lumière du soir lui donne une teinte orangée, mais toujours, son ombre plane des deux côtés. Avec le ruissellement des années, des coulisses noires sont apparues sur son flanc, faisant penser à des mains qui s'agrippent.
1: Moi, je l'écouterais la version audio. Hein. Je ne sais pas si vous y avez pensé, mais c'était réussi. Dans Le Mur, on suit donc Elena, une femme qui sait faire des choses de ses mains, qui sillonne une ville divisée par un immense mur frontalier pour faire des travaux chez toutes sortes de clients. Puis moi, j'ai trouvé ce décor-là particulièrement angoissant parce qu'on y reconnaît un futur possible. En tout cas, dans ma tête, c'est un futur possible. Les enfants entendent parler de la neige à l'école, comme c'était une affaire du passé. Ils savent qu'il y a déjà eu des avions dans le ciel. Il y a des autos. Il y a des médicaments, il y a de l'électricité, il y a des marchés pour faire l'épicerie, il y a des emplois. Mais tout ça est comme plus rare, alors que la précarité, les tempêtes, puis le contrôle des citoyens et citoyennes, eux, sont plus grands. Et c'est ce qui m'a fait peur. Quand tantôt je parlais d'une petite dystopie, c'est que je me disais, est-ce qu'on est en train de me montrer ma vie dans quelques décennies? Est-ce que c'était volontaire d'explorer un tel univers, Christian?
0: Ben, l'idée de toute anticipation, de toute uchronie, c'est d'offrir
1: uchronie,
0: c'est-à-dire un temps autre,
1: okay,
0: qu'il soit passé, un temps non advenu, passé ou futur, mais donc un temps qui existe comme si cela s'était passé comme ça, etc.
1: Oui.
0: Et donc, d'avoir un angle différent pour regarder le présent. C'est à ça que ça sert, ça aussi, je pense, la fiction. C'est la force de la fiction. Et après ça, on joue avec toute la gamme de nuances. Et là, après avoir fait un cycle autour d'une panne d'électricité, j'avais envie de créer un monde, encore une fois, en décalage avec le nôtre, pour mieux parler du nôtre, tant qu'à moi. Et sinon, avec plus d'intimité, puis avec une économie de moyens. Mais aussi, j'avais envie de présenter un monde qui fonctionne. C'est-à-dire un monde de sortir du paradigme de la fin du monde, de l'arrêt,
1: Chacun pour soi, puis si t'as pas de fusil, tu t'en sortiras pas.
0: Exactement.
1: Ça, on est habitué à cette vision d'un avenir dystopique.
0: Exactement. C'est comme une sorte de cliché, tu sais, du bout de pain à la pointe du couteau, tu sais. Puis donc, c'est un archétype, dans le fond, de l'imaginaire qui a été très travaillé, puis qui est fascinant. Moi, j'ai longtemps, j'ai encore plein de fictions apocalyptiques, post-apocalyptiques.
1: Vous m'étonnez.
0: Ben ouais, c'est ça. Ben, en même temps, j'en sors aussi beaucoup, là. Mais ce que je veux dire, c'est que c'est un univers qui continue de me façonner. Mais là, en essayant de rapprocher l'univers un peu du nôtre, justement, où là où il y a l'électricité, il y a des outils, le travail, c'était de faire en sorte que les nuances s'expriment ailleurs que dans la faim et la crainte immédiate. D'un peu moins animalisé, là,
1: les
0: enjeux narratifs.
1: Mais je trouve que ça décuple sa force de frappe. Parce que je me dis, mais c'est dans quel univers est-ce que je suis le mien sous peu? Ça rend la chose encore plus réaliste, je trouve.
0: On invente les choses pour ne pas qu'elles existent des fois aussi. Mais oui, c'est ça, mais cet univers-là, bref, c'est un univers très près du nôtre, mais je ne sais pas encore la validité de ce terme-là, mais que je vois, c'est un univers que je vois comme post-politique. C'est-à-dire après, on est définitivement après les élections, après la politique, la gestion des villes,
1: des pays. Mais on ne sait rien de la crise politique qui a eu lieu, cela dit.
0: Non, encore une fois, ça, je joue mes cartes Joker.
1: On sait que c'est passé quelque chose, mais on ne connaît pas les forces.
0: On est ailleurs. Moi, je présente un présent où il n'y a plus d'élections, où il n'y a plus non plus de grandes corporations, mais tout est à l'entreprise privée, tout fonctionne par agence. Il y a des agences de santé, des agences scolaires, des agences de rénovation, tout en plus petit format, comme une myriade de petites cellules qui fonctionnent ensemble, puis qui parviennent à créer malgré tout un tissu social et communautaire, certains très différents du nôtre, et donc d'où les enjeux du roman.
1: Mm-hmm. Et donc, on comprend que ça reste du Christian Guay poliquin, parce qu'on est encore une fois dans une crise, une société qui se redéfinit, puis des humains qui essaient de tirer leur épingle du jeu.
0: Ouais, mais ça, c'est l'essence de la littérature, là, tout ça.
1: Bon, c'est vrai, mais je veux pas que vous le preniez comme un défaut, on reste dans du Christian Guay poliquin. J'ai dit d'entrée de jeu que je recommandais vos livres à tout le monde. Je veux dire, j'aurais été bien déçue d'être comme, oh, on est dans du Marie Laberge. J'aime beaucoup Marie Laberge, mais c'est pas ce que j'attends de vous. Christian, j'attends d'avoir un peu peur en vous lisant parce que ça me permet de mieux voir mon présent, puis c'est exactement ce que vous vouliez faire. D'ailleurs, dans le mur, plusieurs des personnages cherchent à traverser de l'autre côté du mur alors qu'ils n'ont aucune idée de ce qui s'y trouve. Si vous écrivez pour nous faire penser notre présent, qu'est-ce que ça dit de la nature humaine?
0: Ce que j'ai tenté de faire, ce que j'ai envie de dire aujourd'hui, mm-hmm. c'est ce mur-là qui sépare la ville en deux. Premièrement, c'est un mur que je voulais... Un mur caduc, c'est-à-dire qu'il existe encore, qui est encore là, qui est encore surveillé, parce que c'est comme ça, mais un mur qui ne sépare, qui sépare les choses par définition, mais qui ne sépare plus rien. C'est-à-dire que bien qu'on ne sait pas ce qui se passe de l'autre côté, on se doute fortement mm-hmm. que c'est la même foutue affaire qui se passe d'un côté. Donc, ce que j'aimais, ce que j'ai voulu essayer de mettre en scène, c'est cette aporie-là, même de l'essence même de ce qu'est un mur frontalier. Mm. C'est de séparer quelque chose et ayant grandi sur le bord de la frontière américaine où...
1: Nous saluons les cantons de l'Est, ben, notre oui. région natale à tous les deux.
0: Exactement, tu sais, où la frontière passe dans le bois sans qu'on la voie ou à peu près, à l'époque du moins. Mm-hmm. Eh bien, j'étais fasciné quand j'étais petit que de faire comme ah ben l'herbe pareil aux États-Unis que c'est-à-dire que la frontière on est toujours surpris de son abstraction. Eh ben là, c'est d'essayer de pousser cette logique là au maximum pour avoir un mur qui ne sépare plus rien mais qui sépare quand même mm-hmm. parce que ce qui sépare est pareil un peu des deux côtés.
1: Mm-hmm. Puis c'est quand même intéressant que vos personnages devinent qu'est-ce que de l'autre bord ressemble à leur vie mais vont quand même tenter une traversée.
0: Ben c'est là que les vies personnelles, s'il n'y a plus d'espoir politique, il reste des vies personnelles mm-hmm. avec des parcours particuliers, des vies déchirées, la fuite, certains personnages veulent fuir, d'autres veulent retrouver des gens, d'autres veulent se bâtir un avenir meilleur. Mm-hmm. Donc après ça, on rentre dans toute la myriade de possibilités, des volontés humaines et de l'univers des choix de chacun.
1: Dans une entrevue que vous avez accordée à la Rotonde, Christian Guy Politiquin, en 2025, vous avez dit vouloir, pour ce quatrième roman, écrire avec plus de spontanéité, moins de rigueur construite pour expérimenter une nouvelle approche du récit. Aviez-vous réussi?
0: Ouais. Non. Non, mais je me souviens de ce moment-là, j'étais dans le processus d'écriture et voilà, ça c'est comme dans le jeu de coulisses, mais le...
1: Ça nous intéresse, les coulisses.
0: Mais qui se passe tout seul avec moi-même, c'est que là, je m'étais dit, là, ça suffit de trop réfléchir à mes trucs, là, je vais écrire avec mon cœur. Uh-huh. Et puis avec plus... Mais j'y suis arrivé dans les premières versions, mais évidemment, encore une fois, dans le processus, je me suis fait reprendre au piège de vraiment construire un univers, puis donc... Ça demandait encore plus de réflexion que je voulais. Tu sais, j'arrive pas, je suis pas arrivé encore et je vois encore mal le jour où je pourrais écrire un roman d'un jet spontané. Moi, ça me prend 4 pages pour en faire une. Puis c'est comme ça que ça se passe. Mais,
1: est-ce que le mur a beaucoup changé au fil des versions de travail?
0: Oui.
1: À quel point?
0: En tout cas, il y a un point où c'était un texte particulièrement volumineux.
1: Alors que c'est un petit livre.
0: C'est un roman que je voulais incisif.
1: Ça se lit rapidement.
0: Exactement. Mais donc, il a fallu que je déterre le texte. Mm. Le texte était caché dans le texte. Puis à partir de ce moment-là, j'ai comme vu le roman apparaître. C'est comme un peu le geste du sculpteur. Là, à un moment donné, on a la pièce. Puis on m'a dit, ah, OK, il y a ça dedans. Donc ça a été... Mais ainsi sont les aléas de chaque parcours de création, chaque projet. Mais oui, ça a été assez long et laborieux.
1: Cette idée-là de l'écriture romantique et de ce geste passionné et tendre, non? Hein?
0: Mais ça existe, c'est de genre
1: plein
0: dans Volkswagen Blues, là, je pense qu'ils appellent ça le complexe du scaphandrier, à moins que je m'égare, mais c'est cette idée-là d'écrire un roman d'une traite, puis après ça, pendant 10 jours sans dormir, après ça, tomber dans les pommes, dormir 4 jours, et puis après ça, sortir de ce coma, puis faire bon, ben voilà. mais ça, c'est très inspirant, puis ça donne du gaz en bon français dans certains moments, mais après une couple d'heures, il faut bien...
1: Après, on se rappelle que Jacques Poulain écrit dans ses livres l'importance d'écrire chaque jour avec un horaire précis, puis de ne jamais terminer sa séance de travail avec une phrase complète, question de retrouver l'envie, de l'élan le lendemain et de terminer ce qu'on a commencé à écrire la veille. Donc, hein, ce geste romantique, Jacques Poulin, source de fascination chez moi. Mais je reviens à vous, Christian Guay-Poliquin. Avez-vous aimé écrire un personnage principal de femme? Parce que c'était pas le cas dans vos romans précédents.
0: Exactement. C'était un défi aussi en même temps. On essayer, encore une fois, d'embrasser ce que la fiction nous permet de faire, c'est-à-dire bon, de parler de l'autre. Mm-hmm. Et donc, mais d'essayer de faire du moins le mieux possible, à la fois de façon respectueuse, à la fois de façon réaliste. Donc, puis moi, je choisis souvent d'en dire moins plutôt que plus. Mm-hmm. Et donc, c'est de trouver les bons silences pour que le personnage soit réaliste, soit

0: je dirais vivant,
1: oui.
0: Mais encore une fois, j'essaie de ne pas trop en dire. Donc, et aussi, je leur dis, c'est que ma personnage, ça doit être une femme, mais elle est dans un rapport au réel extrêmement, je dirais, incarné. Elle fait un travail en rénovation, c'est une femme de solution qui est très, on pourrait dire, très enracinée dans le réel et puis qui n'a pas peur de prendre des décisions soudaines et pleines, donc qui fait face à la vie assez, assez volontairement. Donc, ces traits-là de caractère. Mais oui, et ça a été un plaisir après ça, moi, de travailler en amont, de faire plein de recherches sur qu'est-ce que...
1: Une femme.
0: Qu'est-ce qu'une femme dans la cinquantaine? Qu'est-ce que...
1: Oui.
0: Donc, à tous les points de vue, aux yeux des autres, dans son propre regard, dans l'intimité, dans la vie professionnelle, dans le rapport au métier manuel, le rapport au métier non manuel.
1: C'est une recherche qui se fait comment, ça?
0: Avec le blabla.
1: Ah!
0: C'est en discutant. Et donc, moi, je me permets beaucoup. C'est une période dans la recherche de romans que je préfère, en fait. C'est dans les moments où on n'est pas tout seul. T'sais, et donc, ce moment-là de recherche, moi, je m'assois avec mes notes. Et ce coup-là, j'ai même eu une discussion avec 5 femmes dans la cinquantaine.
1: Vous avez organisé une table ronde?
0: En fait, c'est ça. C'était un genre de table ronde. J'avais des questions, mais ça dépassait ça. Puis finalement, ils m'ont même envoyé un Zoom qui ont fait. Ils sont revenus sur certaines de mes questions pour les aborder plus en profondeur. Et donc, c'était à la fois un mélange de réflexion, de témoignage, puis d'émotions qu'ils eux-mêmes avaient vécues, mais j'aime bien le mot, qui ont percolé. Mm-hmm. Non, mais c'est-à-dire qu'après avoir entendu ça, tu sais, réfléchis sans trop y réfléchir, mais de laisser ça infuser, puis à un moment donné, ah, là, mon personnage, tu sais, je trouvais, j'ai commencé à la voir plus clairement. C'est à partir de ces témoignages-là.
1: En 2023, Justine V. Dubrulle de l'Université de Waterloo a voué sa thèse de doctorat à la survie individuelle et collective en temps d'apocalypse dans les romans de Christian Guy Poliquin. Ça vous fait quoi être une source d'études?
0: Je ne sais pas. Je trouve ça à la fois c'est extrêmement stimulant. Je ne peux que sourire. Puis après ça, c'est tout le temps ça me fait sourire en fait. Puis comme en tant que dans un autre chapeau, comme en tant que chargé de cours, tout ça, je m'intéresse aussi au roman des autres, de participer dans le fond à alimenter une réflexion critique mm-hmm. sur la littérature, que les œuvres servent à ça, c'est extrêmement chouette. Puis dans le fond, je me dis tant mieux s'ils trouvent quelque chose.
1: Est-ce que ça vous étonne?
0: Ben toujours un peu. Tu sais, mettons pour être dedans, mais c'est parce qu'on est toujours étonné quand même d'avoir une réception plus qu'une autre, ou même d'être étudié ou que on se pose des questions en dehors de l'appréciation de lecture sur les œuvres, donc justement sur une lecture politique de ça. Puis moi, je me plais bien à dire que mes romans sont crypto-politiques, c'est-à-dire que je cache toutes mes petites affaires dedans. Mais je ne peux que me réjouir. Après ça, j'essaie de me garder à distance. Je pense pas aller lire cette thèse-là pour voir. J'ai pleinement confiance que ce qu'elle défend correctement son propos. Et à partir d'un moment, moi, je ne suis pas le défenseur de mes textes. Mes textes existent.
1: Non, mais vous n'êtes pas curieux de savoir ce qu'elle a vu dans votre crypto-politique?
0: Oui, et je suis prudent aussi. On peut ne pas voir, cette personne peut avoir vu quelque chose de complètement autre. Donc, ça, à chaque fois, c'est fascinant. Mais on dirait que, dans le fond, je suis curieux, mais en même temps, je me permets pas toujours d'aller voir, d'assouvir ma curiosité. Et parce que comme la vie est remplie d'affaires à faire, en plus.
1: Donc, vous n'êtes pas du genre à vérifier si on parle de vous sur Reddit, si je comprends bien.
0: Des fois un peu, mais pas trop.
1: En tout cas, sans tout vous révéler, cette doctorante, dans le cadre de sa recherche, fait, je la cite, un survol de l'effondrement de la société dans le fil des kilomètres et le poids de la neige. L'effondrement, c'est un mot, c'est une idée qui est très à la mode. Aujourd'hui, on le craint, on l'anticipe, on tente de le devenir, certaines personnes l'espèrent. Les possibles crises sociales qui semblent vous inspirer artistiquement, est-ce qu'elles vous font peur dans la vraie vie?
0: Ben oui. C'est ça, c'est tout le temps ça, le moteur. Puis, dans ce sens que, aussi même la littérature, pour moi, cette je dirais cet outil, tu sais, on pourrait dire passion, tout ça, ou tu sais, vie professionnelle, mais j'aurais envie de dire outil. C'est la façon que j'ai trouvé avec ma vie, tu sais, avec mon parcours de vie pour m'enraciner le plus possible dans le monde, en dire quelque chose. Puis donc, à la rigueur, c'est une sorte, je le dis avec un paquet de guillemets, mais oui, d'engagement, de il y a des choses à dire. On est là, on a fait des observations, puis même par la fiction, c'est mon canal principal pour arriver à exprimer et des craintes, et des espoirs, et des questionnements. Qui sont, selon moi, extrêmement contemporains, puis que j'essaie de d'amener par le grand détour de la fiction.
1: Mais vous voyez, c'est ça que je veux dire par c'est du Christian Guy Poliquin. C'est que positif. Vous êtes père deux fois, notamment d'une toute petite fille de quelques mois. Oui. Est-ce que ça vous aide à cultiver l'espoir ou plutôt le stress quand vous pensez à l'avenir?
0: Ben, c'est ça, c'est la même chose. C'est-à-dire que les deux. Parce que c'est comme ça, mais avec tout le temps cette idée-là, enfant ou pas, hein, au niveau personnel, c'est-à-dire que les amis ont des enfants, il y a des enfants partout. À Radio-Canada, il y a le camp de jour, l'enfant, c'est magnifique quand on arrive ici. Ben, c'est ça, hein, c'est... que sera demain? C'est la grande question. Et les paradigmes changent au fil des époques. Hein, pendant un bout de temps, là, c'était comme parler des enjeux climatiques. C'était quelque chose presque de marginal où on essayait d'en parler davantage. Et là, maintenant, on est déjà, j'ai l'impression, une quinzaine d'années plus tard, vraiment ailleurs, où il s'agit, dans le fond, de ne pas céder au désarroi.
1: Oui.
0: Et au pessimisme. Et donc, comment... et là, après ça, on a bien peu de leviers, je dirais, pour se faire, ne serait-ce. Mais reste que l'être humain... Et là, ceci n'est pas un aveu défaitiste. Moi, ce que je vois, c'est ça, c'est que... le plus grand outil de l'être humain ou de sa plus grande force, c'est l'adaptabilité, tu sais, son intelligence de changer les récits, de changer le narratif, comme on dit. Et donc, il y a une part de résilience qui vient de notre attitude par rapport au futur aussi. Il sera ce qu'il sera, mais c'est-à-dire que si on l'aborde, c'est la même chose qu'en rénovation devant un problème. Hein? Non, mais c'est-à-dire là, est-ce qu'on baisse les bras devant le problème en disant « je serai jamais capable de réparer ça » ou on fait comme « à 3 minutes, on va essayer ». Et donc, dans ce rapport-là au monde, un rapport à l'action, à la débrouille et l'enthousiasme naïf et la force de vivre là, tu sais, c'est-à-dire que moi j'en reviens à ça. Donc dépeindre des choses pour essayer de cultiver la résilience, tu sais, c'est une de mes façons d'absolument, je crois. Tu sais, donc c'est une de mes façons d'affronter les enjeux que l'avenir nous réserve.
1: Et je crois qu'on en a besoin comme lectorat, bien franchement. Puis ça me fait penser à un concept qui m'a été appris par un expert en éco-spiritualité, cette idée de passer de l'espoir à l'espérance. Donc l'espoir étant, ben ça va s'arranger, et l'espérance étant, ça ne va pas s'arranger, mais je vais être capable de trouver quoi faire dans ce petit chaos ou ce post-chaos. On ne sait pas de quoi demain sera fait, mais on sait de quoi est fait aujourd'hui. C'est la journée J'achète un livre québécois. Alors, quelles œuvres, en terminant, pourriez-vous nous recommander, Christian Guy Poliquin?
0: Ben, j'y vais avec deux auteurs. Et bon, j'invite à lire toutes leurs œuvres, mais je vais plus proche de nous avec Wananish d'Olivier Lussier.
1: Le super Olivier Lussier.
0: Ben oui, ça vient de sortir il y a quelques mois. Donc, récit touchant de pêche à la mouche, de deuil. Et on parle peu hein, des deuils en amitié, donc là c'était vraiment c'est un livre qui fait du bien, donc qui mélange poésie, narration, réflexion personnelle et rapport à la nature. Encore une fois, hein, moi là tout ce qui est le rapport au concret, ça me parle et je vois là-dedans encore une fois une forme de résilience aimante dans les défis de la vie, dans ce cas-ci surtout relationnel, devant la perte de gens qu'on aime. Donc ça c'est dans un premier temps, Wananish d'Olivier Lussier. Et dans un autre temps, c'est un roman que je suis en train de lire présentement, mais je conseille ces deux de ses œuvres. Christiane Vadnais, donc le recueil, son recueil de poésie Fonde, Christiane Vadnais, qui a été publié il y a quelques années, dont on a, à mon sens, pas assez parlé,
1: oui,
0: que je trouve génial. sublissime.
1: Okay.
0: C'est une écriture magnifique, ciselée. On ne peut plus travailler. C'est encore, moi, c'est dans l'univers que j'aime, un peu sombre, glissant, déstabilisant. Et on est dans un...

0: c'est un recueil de nouvelles, dans le fond. On est dans un spa, finalement, il y a une inondation et dans l'eau, il y a quelque chose qui fait en sorte que les êtres commencent à se transformer quelque peu, mais pas trop. Donc, on est vraiment dans un univers d'hybridation puis de réflexion sur l'environnement, sur les changements climatiques, sur les bouleversements qui sont extérieurs aux êtres humains, mais aussi donc sur un nouveau paradigme, encore une fois, celui de l'adaptabilité des êtres humains dans des enjeux là, extrêmement fictifs dans l'ordre du réalisme magique, mais c'est extrêmement bien tourné.
1: Faune au pluriel.
0: Exactement. Et chez Aalto, et plus récemment, son ouvrage qui vient de paraître, qui s'appelle Les ressources naturelles, qui explore encore une fois la thématique du rapport à l'environnement, le rapport au monde, mais donc sous un autre regard d'une entreprise qui, dans un futur X, qui va proposer plein de solutions à la crise climatique de façon extrêmement ingénieuse et technologique, absolument, mais donc qui est face à certains écueils, certains enjeux éthiques, certains rapports au monde et à l'histoire. Et donc, c'est encore une fois merveilleusement écrit. Christiane Vanet.
1: Les ressources naturelles.
0: Oui.
1: En terminant, en 15 secondes, est-ce que vous pouvez me dire ce qui arrive au narrateur dans Les ombres filantes à la fin?
0: Ah, le narrateur, ben, il plane.
1: Oh, j'aurais essayé. Merci beaucoup, Christian Guy-Poliquin. Votre tout nouveau roman, Le Mur, publié aux éditions La Peuplade, arrive en librairie aujourd'hui. Journée, j'achète un livre québécois. Ça tombe bien, quand même.
0: Merveilleux. Merci.

0: Peut-être vous souvenez-vous de la première chaire de recherche point de repère de la saison. C'était il y a 10 semaines. La sexologue Morag Boson était venue répondre à toutes vos questions en direct sur la sexualité. Et il y en avait tellement qu'on s'était dit en ondes qu'il fallait faire une seconde édition, mais cette fois axée sur les enfants et les ados. Je vous souhaite donc bienvenue à cette chaire de recherche sur l'intimité chez les jeunes. Vous pouvez nous envoyer vos questions via la bulle de conversation ou par courriel pointderepere@radiotradeunioncanada.ca. On va essayer de répondre à autant d'entre vous qu'on le peut dans les 26 prochaines minutes, que vous soyez parents ou vous-même adolescents, adolescentes. D'ailleurs, petit avertissement pour les oreilles sensibles ou pour les gens avec des enfants à la maison, je rappelle qu'on va notamment parler de sexualité. Donc, à vous de voir ce que vous voulez faire dans les prochaines minutes. Merci d'embarquer dans ce beau projet, Morag Boson.
1: Merci pour l'invitation.
0: Parce que j'ai dit qu'on allait répondre aux membres de l'auditoire, mais c'est vous qui allez le faire. Hein? Moi, je n'ai aucune expertise.
1: C'est un effort d'équipe.
0: Moi, je suis ici comme messagère seulement. Je rappelle à notre auditoire que vous êtes non seulement sexologue, mais aussi conceptrice de contenu sexologique pour le Club Sexu, chercheuse, consultante, 100% digne de confiance.
1: Oui.
0: Mon analyse.
1: On espère.
0: On fonce et on va commencer par des questions de parents. D'abord, on va y aller avec la petite enfance. Mm-hmm. Comment on répond à la fameuse question « comment on fait les bébés? »
1: D'abord, je pense qu'il faut reconnaître qu'en tant que parent, on a souvent tendance à trop compliqué, en fait, la question et peut-être la réponse. On a l'impression qu'il faut qu'on parle de c'est quoi la sexualité, c'est quoi des rapports, comment est-ce qu'on crée les enfants. Alors que dépendamment de l'âge, il y a peut-être des données un peu plus factuelles et on peut peut-être se permettre de suivre un peu plus le rythme de la question avant de s'embarquer dans un chemin qu'on ne sait plus comment retrouver la voie. Donc, par exemple, on a des enfants de peut-être autour de 2-3 ans. J'aurais juste tendance à parler du fait qu'un bébé, ça peut pousser dans l'utérus, qui est une partie du ventre. Donc, peut-être commencer à nommer cette partie-là.
0: Ah, donc on n'y va même pas là, avec les organes impliqués?
1: Non, pas nécessairement. On peut, si jamais on a l'impression qu'il y a une curiosité ou si on se sent à l'aise d'y répondre, mais de dire d'abord qu'il y a un bébé qui pousse à quelque part et après 9 mois sort, ça peut être plan A. Peut-être qu'après, on se donne un petit peu de lousse pour aller faire ses recherches et se préparer pour la prochaine question. Mais si, par exemple, on a un enfant qui a peut-être 5-6 ans, là, on peut peut-être y aller avec directement le fait que un bébé s'est créé à partir d'une ovule qui ressemble à un petit œuf et d'un spermatozoïde qui ressemble peut-être à un têtard ou à un petit nageur. Et quand ils s'unissent, ça fait un bébé. Encore une fois, dans l'utérus, une partie du ventre, ça pousse et après, il sort. Et je pense que ça nous permet aussi surtout d'éviter de parler de quand une maman ou un papa s'aime beaucoup ou que c'est nécessairement dans le ventre d'une maman. Comme ça, par exemple, si on a des réalités différentes de famille qui demandent peut-être que l'enfant, que l'ovule et le spermatozoïde se rencontrent dans un ventre et qu'on ait besoin de médecin, qu'on ait besoin d'une autre personne, ça ouvre en fait la conversation pour différentes réalités.
0: Oui, parce que ça se peut très bien que notre enfant, même s'il a été conçu dans un couple hétéro, fréquente à la garderie des enfants pour qui c'est pas du tout le cas.
1: Exactement.
0: Ah, c'est une belle idée. Est-ce qu'on reprend l'enfant en bas âge quand il n'utilise pas le bon vocabulaire? Par exemple, moi, j'ai jamais repris mon neveu qui appelait ça un bagin parce que je trouvais que c'était exceptionnel. Mais est-ce que j'ai été une mauvaise tante?
1: Je ne pense pas que tu as été une mauvaise tante. Je pense que ça peut nous faire rire. On peut le garder pendant quelques minutes.
0: Quelques minutes?
1: Mais après, on intervient.
0: Ça a duré pas loin d'une année. on intervient. OK. Très bien. Je le saurai pour la prochaine fois.
1: Souvent, en fait, l'utilisation d'un vocabulaire qui est différent, ça peut plus témoigner de notre malaise comme adulte, en fait.
0: Non, c'est lui qui comprenait mal. Il pensait vraiment que c'était un bagin. On lui a pas appris ça, là.
1: Ça peut peut-être mêler avec quelques menus parfois au restaurant. Je pense que bagin.
0: Très bien, vous avez raison. Oui. J'aurais dû l'aider, mea culpa. Oui. OK, prochaine question. Que faire si mon enfant me surprend en train de faire l'amour?
1: Gros oups. D'abord, pas paniquer, en fait. Je pense que la réponse qu'on peut donner ou peut-être la réaction qu'on peut avoir va avoir beaucoup plus d'impact que ce que notre enfant a vu ou peut-être a cru voir. Parce que dépendamment de l'âge de notre enfant, il ou elle ne va pas savoir qu'est-ce qui s'est passé nécessairement. Donc, si on est pris en fait en flagrant délit, tout ce qu'on peut faire, c'est peut-être essayer de se couvrir, peut-être demander à notre enfant, idéalement, de quitter calmement, de lui dire de retourner peut-être jouer dans sa chambre ou au salon et qu'on va venir là ou la rejoindre rapidement. On prend 2 minutes pour respirer, paniquer un peu. Et après, on essaie surtout de revenir vers l'enfant pour lui dire que, par exemple, si on est ses parents, donc de dire que tes parents, en fait, se faisaient des câlins d'adultes, que les adultes font, puis habituellement, c'est peut-être justement dans le privé que que ça se fait. C'est pour ça qu'on avait fermé la porte. Donc, la prochaine fois, tu peux peut-être cogner, puis demander peut-être à notre enfant si Louelle a des questions.
2: OK.
1: Si notre enfant est un peu plus âgé, peut-être la connaissance de c'est quoi la sexualité, je pense qu'il ne faut pas faire semblant. Il ne faut pas dire que tu n'as rien vu. Il faut dire, oui, on avait de la sexualité. C'est ça qu'on fait quand on est deux adultes qui s'aiment, qui s'apprécient. C'est pas des jeux d'enfants, mais est-ce que tu as des questions? Est-ce que tu as des malaises? T'sais, je sais que tu es rentrée dans la chambre, c'est pas grave, ça arrive, mais la prochaine fois, peut-être on recommence pas.
2: Mon enfant touche souvent ses parties génitales, même en public. Comment réagir sans le culpabiliser? Grosse question. Oui. Et qui vaut pour des parents, mais qui valait aussi pour la monitrice de camp de jour que j'ai été. Donc, c'est une question qui peut toucher beaucoup de gens.
1: Tout à fait. Encore une fois, dépendamment de l'âge de l'enfant, c'est pas nécessairement la même motivation qui va venir. Donc, il y a des enfants pour qui, d'abord, avant tout, ça va être un toucher qui est agréable, qu'on veut répéter. Ça peut être de la découverte, tout simplement. Ça peut être aussi une façon de peut-être s'apaiser ou de calmer son stress. Donc, c'est rarement, en fait, compulsif ou de la sexualité. Donc, il faut le traiter comme tel. Donc, si on a notre enfant, par exemple, qui a peut-être encore une fois, 2 ans. La notion peut-être du public et du privé, c'est pas encore acquis.
2: C'est pas clair.
1: C'est ça. Donc, ça sert à rien de lui faire une éducation là-dessus. Il y a pas nécessairement besoin de faire une intervention. Ceci étant dit, si on a un enfant de peut-être 4, 5, 6 ans, et là, on a peut-être commencé à parler de vie privée, de parler de peut-être aller aux toilettes, tout ça, de dire que, il y a pas de souci, tu sais, peut-être que vérifier d'abord, peut-être, est-ce que ça gratte? Est-ce que c'est pour ça que tu viens de toucher? Ou est-ce que ça fait du bien? Ah, d'accord. Donc, t'apprécies les sensations. Il y a pas de problème, mais on fait ça dans le privé, tout simplement. Je pense que où est-ce qu'il faut qu'on intervienne un peu plus, et si on a l'impression que c'est un comportement qui nous semble très, très répété, donc là, qui pourrait peut-être chercher à venir apaiser un certain stress qui est récurrent, pour qu'on puisse se demander c'est quoi ce stress-là, ou si notre enfant a l'air de faire des comportements qui nous semblent plus de l'ordre du répertoire adulte, sexuellement explicite, que là, peut-être on peut se demander où est-ce que notre enfant a appris ça ou compris ça, et là, on va peut-être pousser un peu plus les interventions.
2: À partir de quel âge on devrait instaurer des règles concernant la nudité à la maison?
1: Ça varie tellement d'une famille à l'autre. Le problème, c'est pas tant la nudité, c'est beaucoup plus de comprendre quand est-ce, en fait, les contextes et à qui, justement, privé, public, et les rapports de pouvoir qui peuvent exister. Mmh. On veut, en fait, que notre enfant comprenne, surtout un enfant, par exemple, qui a 3 ans, s'en fout, excusez-moi, de notre nudité et de sa propre nudité.
2: C'est un terme tout à fait correct.
1: Donc, à ce moment-là, ça sert à rien, en fait, de lui expliquer qu'il y a un petit côté qui est tabou. Ceci étant dit, peut-être quand notre enfant commence à comprendre qu'il va à la toilette, peut-être lui expliquer justement que on peut, en fait, fermer la porte. On peut également modéliser aussi, hein, on peut demander à notre enfant de respecter, de cogner à la porte quand notre enfant vient dans notre chambre ou quand on est aux toilettes et d'attendre qu'on dise oui avant d'entrer. Et on peut le faire nous-mêmes avec notre enfant. Des fois, il n'est pas toujours obligé d'avoir une conversation, on peut donner l'exemple. Je pense que ce qu'il faut surtout apprendre, en fait, c'est que si jamais nous, on est à l'aise avec notre nudité, ben, il n'y a pas de souci, mais il faut que notre enfant comprenne que ce n'est pas dans tous les contextes.
2: On le nomme?
1: Oui, on nomme. On peut, parce que parfois, par exemple, notre enfant peut regarder notre corps et constater, ah tiens, on n'a pas le même corps exactement, peut-être pointer certaines parties. Ça peut nous rendre inconfortable, puis on peut se demander, mon Dieu, est-ce que je suis allée trop loin?

est-ce que mon enfant, là, il peut comprendre et donc, là, je devrais plus me montrer nue? Notre enfant a de la curiosité. Donc, on peut répondre, mais peut-être qu'après, on peut commencer à instaurer le privé-public. Et on nomme explicitement quand même que, ben, t'as le droit à ta

0: ne veut pas qu'on le regarde, même quand on veut essayer de lui donner un bain, faut qu'on respecte ça.
1: Hmm. On reçoit des questions sur la bulle de conversation. Mmh. Je vais vous les poser dans un instant, Morag Boson, mais avant, je veux vous lire le commentaire d'une personne qui nous écrit que son garçon, à l'âge de 3 ans, lui a demandé « C'est le docteur qui m'a fait sortir de ton ventre. Est-ce que c'est lui aussi qui m'a fait entrer?
0: » Question valide.
1: Hey, quelle bonne question.
0: Oui.
1: J'adore les enfants. Donc, j'imagine que dans ce cas-ci, on est franche.
0: Oui, okay, tout à fait.
1: Parlant de docteur, mon enfant joue au docteur avec ses amis. Comment savoir si c'est de la curiosité saine ou si je dois intervenir?
0: Mmh. J'adore cette question-là parce que d'abord, c'est une expérience qui est assez répandue. Et oui, il y a de la curiosité, malgré que ça peut nous rendre inconfortables. Les points qui nous font croire que c'est de la curiosité saine, pardon. D'abord, la différence d'âge n'est pas très grande. On parle d'un écart d'âge minime. Mmh. On parle aussi de situations où il y a de la curiosité, où notre enfant a l'air d'avoir du fun, du moins, et où notre enfant sent en fait qu'on a confiance en fait que dans le contexte, si notre enfant n'est pas à l'aise, notre enfant peut se retirer, dire non et que ça va être respecté. Également, s'il n'y a pas nécessairement, encore une fois, de comportements qui sont d'adultes ou qu'on va dire sexuellement explicites. Là où est-ce qu'on s'inquiète, au contraire, c'est s'il y a un grand écart d'âge, si notre enfant peut-être nous rapporte ou a peut-être eu l'air d'avoir eu peur, de se sentir obligé, d'avoir essayé de dire non puis ça n'a pas été respecté, par exemple. C'est là qu'on va peut-être susciter une certaine intervention. Encore une fois, même discours, notre réaction vaut pour beaucoup. Donc, si on surprend notre enfant peut-être avec son ami, c'est important simplement de peut-être les inviter à faire autre chose. Donc, juste, hey, on va aller jouer dehors, disons. Et après, on peut peut-être revenir vers notre enfant pour lui dire, bon, ben, je comprends que tu avais de la curiosité. Est-ce que tu as des questions pour moi? C'est tout à fait correct. Peut-être rétablir le fait que ces parties-là, ben, habituellement, on les garde pour soi et on s'assure, en fait, de pas nécessairement toucher les parties des autres, surtout si les autres n'en ont pas envie. Donc, de rétablir un peu quelques peut-être de consentement.
1: Justement, ça faisait partie de nos questions. Comment on explique le consentement à un enfant et non pas à un adolescent?
0: Mm-hmm. D'abord, ça passe par tellement de choses avant la sexualité. Ça passe littéralement avec les relations, par exemple, avec les amis. Le fait, par exemple, de prêter ses jouets. Le fait de l'accepter qu'on refuse de prêter ou qu'on refuse peut-être de jouer ensemble. Ça passe aussi par le fait, parfois, tu sais, on a des jeux physiques, on veut jouer à la lutte. Si je dis non, c'est non. Et si tu dis non, c'est non aussi. Et donc, ça va nous donner des bases pour dire, bon, ben, dans la sexualité, c'est la même chose. Ça passe aussi par le fait, parfois, de vouloir donner de l'affection. Des fois, on a notre enfant qui veut vraiment donner un câlin à son ami à l'école parce qu'il l'aime tellement. Mais son ami, elle a tellement pogné, et vraiment pas bien, ou il a demandé plusieurs fois d'arrêter. Notre enfant comprend pas parce que, ben là, j'avais une bonne intention.
1: Ouais.
0: T'sais. Il s'est dit expliquer, en fait, que, ben oui, je comprends que tu as envie de donner de l'amour, mais ça veut pas dire que cette personne-là est prête à en recevoir, puis il faut respecter ça. Faut pas nécessairement rentrer dans les nuances, faut juste dire, tu perçois un signe et c'est non.
1: Donc, donne deux becs à mamie pour ton cadeau, c'est peut-être plus le meilleur conseil à donner
0: tout à fait.
1: À son enfant.
0: Je suis vraiment contente que ça soit amené parce que d'autant plus qu'on sait que malheureusement, les situations d'abus peuvent arriver auprès de personnes qui sont connues de l'enfant. Mm-hmm. Le fait de dire qu'il y a des situations d'exception, des situations où tu n'es pas maître de ton propre corps, c'est là que ça devient un danger. Mm. Et également de lire les signes de consentement qui ne sont pas verbales. Parce qu'un consentement, c'est pas que non. Donc, je reviens un peu à l'exemple de je veux donner un bec à mon ami. Si mon ami a l'air plutôt crispé, ou a l'air d'hésiter, ou a l'air de peut-être rouler les yeux. Est-ce que mon ami a envie que je lui fasse un bec? Non. Donc, c'est vraiment de venir sortir ces zones grises-là, puis de nous faire prendre conscience à notre enfant que ça peut arriver et qu'on respecte, tout simplement.
1: L'adolescence, maintenant, message reçu sur la bulle de conversation. Évidemment, ça sera toujours anonyme pour votre information. Bonjour, ma fille de 12 ans m'a admis regarder de la pornographie depuis plusieurs semaines. Je l'ai remerciée de m'avoir confié cette information parce qu'elle avait peur que nous soyons fâchés, son père et moi. Évidemment, nous ne sommes pas fâchés. Je veux toutefois qu'elle comprenne bien que l'intimité entre deux partenaires, c'est pas ce qu'elle a pu voir sur Internet. Je lui ai parlé de l'importance du respect de son corps, du consentement. Je veux qu'elle ait des relations intimes saines. Des trucs et astuces pour bien accompagner ma fille?
0: Bien, d'abord, c'est un super beau début. Donc, j'aimerais ça souligner ça. Ce serait des points que j'aurais amené, en effet, remercier notre ado de sa confiance, ne pas chicaner non plus, ne pas punir parce que la personne n'a rien fait de mal en tant que telle. Je pense, en effet, que justement, où est-ce que la pornographie peut peut-être poser problème, c'est quand notre enfant n'a pas conscience peut-être de l'aspect spectacle. Donc, moi, j'aime bien le ramener, en fait, pour dire que bien, ce sont des adultes qui nous, en fait, des acteurs, actrices, qui nous produisent du contenu pour divertir. Donc, le but, c'est que ce soit un peu extravagant. extravagant, que ça fasse réagir et qu'on a envie d'y retourner. C'est pas censé être un documentaire et c'est pas censé nous éduquer non plus, même si ça peut servir de source d'éducation, on s'entend. Mm-hmm. Donc, de dire ça à notre enfant pour que notre enfant puisse développer un esprit critique, je pense que c'est la meilleure chose à faire.

0: de pas punir, d'inviter notre enfant aussi à nous poser des questions. T'sais, si tu vois quelque chose qui vient te choquer ou il y a quelque chose qui te semble un peu être un peu croche, n'hésite pas à venir m'en parler. T'sais, je vais pas être fâchée puis je vais essayer de te répondre du mieux. Et encore une fois, je pense qu'il a été nommé la notion de consentement parce que dans plusieurs scénarios qu'on peut retrouver rapidement en fait sur les sites pornographiques, oui, il y a quand même une limite, voire une érotisation des situations de non-consentement. Mm-hmm. Donc c'est important encore une fois de rappeler que comme dans n'importe quel film qu'on voit au cinéma, il y a des effets spéciaux, il y a des scénarios qui existent et ce n'est pas représentatif et ce n'est pas nécessairement souhaitable non plus.
1: Dans le cas de cette auditrice, c'est sa fille qui est venue, oui, vers elle, mais dans d'autres cas, peut-être qu'on sait que la consommation de pornographie se fait, que notre enfant ne nous en parle pas. À partir de quel âge on devrait commencer à parler de ce qui se trouve sur Internet, Morag-Boson?
0: Ce qui se trouve sur Internet en général, ça peut venir beaucoup plus tôt qu'on pense parce que justement, nos enfants peuvent être exposés à du contenu, par exemple avec des pop-up ou même sans s'en rendre compte. On peut être exposé aussi à du contenu pornographique simplement en cherchant d'autres contenus et on a mis peut-être le mauvais acronyme, par exemple, sur Internet. Donc, je crois dépendamment de l'âge de notre enfant, encore une fois, on suit le vocabulaire, mais de nommer qu'il y a peut-être du contenu d'adulte que c'est pas approprié à ton âge, que tu as vu, c'est correct, je ne suis pas fâchée. Ça se peut que tu trouves ça un peu bizarre, juste te rappeler que c'est pas nécessairement réaliste. Si tu as des questions, encore une fois, tu viens m'en parler. Et si jamais on a vraiment une personne ado, c'est qui consomme de la pornographie de manière volontaire. Là, je veux quand même rappeler que si jamais on s'en rend compte, notre ado ne le sait pas nécessairement.
1: Ouais.
0: Et donc, c'est important d'en parler, je crois, parce qu'encore une fois, on veut emmener la conversation sur l'esprit critique, mais on peut pas arriver en trombe, parce que notre ado peut peut-être réagir avec beaucoup, en fait, de colère, d'avoir
1: de
0: l'impression,
1: gêne.
0: Oui, qu'on a brisé son intimité, en fait, là, qu'on a brisé sa bulle. Donc, faut le reconnaître. Donc, c'est un peu de dire, bon, ben, je suis tombée sur ce contenu-là. Je comprends que tu voulais peut-être pas nécessairement que je m'en rende compte, mais je voulais peut-être te donner quelques informations ou si tu veux qu'on en parle, je suis là. Des fois, c'est difficile comme parent de laisser un peu la porte ouverte et d'attendre que notre ado vienne vers nous, mais c'est souvent la meilleure stratégie, en fait.
1: Ah, faut donc bien être patient et patiente pour être parent. Une autre question reçue sur la bulle de conversation, Morag. Cette personne qui nous écoute nous explique qu'elle est adulte et côtoie plusieurs adolescentes et adolescents. Elle remarque chez eux une normalisation dans les relations de sexualité avec plusieurs partenaires, couple ouvert, relations de fréquentation sans engagement, one night, ou même compter le nombre de partenaires comme une fierté. Elle écrit « Je suis toujours ambiguë entre le fait de garder un esprit ouvert à leur réalité dans lesquelles ils et elles se disent bien. Ma question, cette vision de la sexualité et des relations partagées par plusieurs adolescents est-elle saine, dangereuse, quelque chose entre les deux? Comment ouvrir le dialogue sans jugement? Est-ce que c'est moi qui suis trop vieille? » Et là, il y a un bonhomme sourire gêné.
0: C'est une très belle question. Je pense qu'en effet, c'est normal d'abord de se sentir dépassé par certaines réalités que les jeunes peuvent vivre, surtout à cet âge-là, en fait, de l'adolescence, parce qu'on a tendance à peut-être manquer de nuances. Donc, on va dire des choses, on va les exprimer, on va en avoir une certaine fierté. Et nous, comme adultes, peut-être qui ont notre bagage, qui ont nos difficultés, qui ont nos relations, qui ont peut-être nos traumas, on se dit « Ah, oh, aïe, je veux pas que tu vives ce que j'ai vécu, finalement, où je vois plein de drapeaux rouges devant toi et tu ne les vois pas. » Donc, c'est correct d'un de le vivre, d'en parler justement avec des amis, des adultes de confiance, de venir sortir un peu le méchant. Je pense que dans ces situations-là, encore une fois, c'est peut-être de plus travailler en fait certains principes plutôt que de parler de certaines réalités ou de dire ce qui est bon ou mauvais. Donc, de ne pas tomber dans une morale.
1: Ouais.
0: Exactement. Donc, peut-être de venir questionner, ouvrir la discussion sur est-ce que, d'abord, parler de consentement, est-ce que tout le monde est au courant que tout le monde sort avec tout le monde, par exemple? Est-ce que ça te plaît? Qu'est-ce qui vient de plaire? Qu'est-ce qui te plaît moins, peut-être, dans le modèle monogame? Je crois que peut-être s'il y a une remise en question de certaines normes, les jeunes vont apprécier, en fait, qu'on donne de la valeur à leur opinion,
1: oui,
0: et à leur remise en question, en fait, qui est une belle chose en soi. Donc, c'est d'aller comprendre sur leur propre terrain et de s'assurer, en fait, de remettre peut-être des bases de consentement, de transparence et potentiellement de sécurité. Parce que, par exemple, si on a des relations sexuelles, ben, déjà, il y a la conversation peut-être sur la contraception et sur les ITS, mais d'autant plus peut-être si on a multiples partenaires.
1: On est en pleine chaire de recherche sur l'intimité et les jeunes avec la sexologue Morag-Boson. Vous pouvez nous envoyer vos questions, que vous soyez parents ou jeunes. D'ailleurs, on va passer à des questions d'ados. OK, c'est parce que là, je vois le temps filer. J'essaie de faire des choix, mais c'est tellement difficile. OK, à quel âge, en moyenne, les gens ont leur première relation sexuelle?
0: C'est autour de 15 à 17 ans, okay, je dirais. Ça varie. Souvent, les jeunes ont l'impression que c'est beaucoup plus tôt et vont peut-être se mettre une certaine pression aussi. Mais c'est tout à fait normal, en fait, que ça attende un certain moment. C'est correct aussi d'en avoir peut-être envie avant. Et on se rend compte aussi que

0: plus grande flexibilité à définir c'est quoi une première relation sexuelle qu'on ne se limite peut-être pas à la pénétration vaginale, par exemple.
1: Comment savoir si je suis vraiment prête ou si je le fais parce que mes amis l'ont déjà fait?
0: Mais déjà, très belle première question, en fait, de s'y demander. Je crois que les questions qu'on pourrait se poser pour essayer de savoir un peu plus comment est-ce qu'on se positionne, c'est est-ce que j'ai envie de vivre ça? Est-ce que ça m'intéresse? Est-ce que j'ai de la curiosité? Ou est-ce que j'ai peut-être envie que ça soit fait ou de pouvoir dire que c'est fait?
1: Mmh.
0: Est-ce que j'ai l'impression qu'on va me juger ou qu'on va rire de moi ou que j'ai l'air de quelque chose si je ne l'ai pas fait? Est-ce qu'il y a un moment, il y a un contexte et peut-être une personne avec qui je me sens confortable et avec qui j'ai envie de vivre une activité d'intimité que je peux percevoir, tu sais, quelque chose, un scénario finalement agréable, accessible? Et est-ce que aussi j'ai des informations sur comment prévenir les grossesses non désirées et les ITSS?
1: Ouais.
0: Et souvent, c'est ce qui nous manque. Donc, si on est un jeune, j'invite vraiment à répondre, à aller directement en fait sur le site de Tel Jeune. Ils ont des informations incroyables là-dessus. Je pense aussi comme parents, si on veut savoir peut-être comment utiliser un vocabulaire adapté à nos jeunes, c'est une bonne ressource. Mais essentiellement, de venir s'informer sur comment je veux prévenir une grossesse qui ne serait pas désirée et comment bien me protéger avec des ITSS qui ne sont pas nécessairement la même chose, bien entendu.
1: Mes premières questions sur la sexualité, je les ai posées à Tel Jeune.
0: Oh!
1: C'est mignon de voir qu'il y a des traditions qui perdurent. OK, mes amis semblent se développer beaucoup plus vite que moi. J'ai 13 ans, je n'ai pas encore mes menstruations. Est-ce que j'ai un problème?
0: Probablement que non, en fait. Les menstruations peuvent varier énormément. En fait, il y a des personnes qui peuvent commencer à avoir leur première menstruation dès 10 ans, par exemple, et ça peut aller jusqu'à 16 ans. Donc, je dirais que si on veut savoir est-ce que je suis normale, entre guillemets, beaucoup plus, un référent, en fait, plus intéressant, c'est peut-être voir les femmes, en fait, avec qui je partage un bagage biologique dans ma famille, à quoi ça ressemble leurs évolutions de la puberté. Mais où est-ce qu'on pourrait peut-être se poser des questions, c'est si jamais j'ai aucun développement pubertaire, par exemple, rendu à 16 ans. Donc là, on parle de je n'ai aucun poil de sortie, mes glandes mammaires ne se sont pas développées, donc je ne vois pas de différence entre mon torse d'enfant, il n'y a aucun changement et je n'ai toujours pas mes règles rendues à 16 ans. Là, ça vaudrait peut-être la peine de consulter, voir ce qu'il se passe. Ceci étant dit, ça ne veut pas dire que c'est dangereux ou inquiétant.
1: Je me sens parfois attirée par des filles, parfois par des garçons. Comment être certaine de mon orientation sexuelle?
0: Ça change l'orientation sexuelle parfois. Donc, c'est correct que ce soit fluide, particulièrement en ce moment, parce qu'on explore et on se questionne sur ce qu'on veut ou pas. Donc, ça se peut que la personne, en fait, on est en train peut-être de s'identifier à de la bisexualité, qui est le fait, en fait, d'être attiré par plus d'un genre, qui n'est pas le nôtre ou celui d'un genre opposé, par exemple, au nôtre. Donc, ça se peut qu'on se reconnaisse là-dedans. Ça se peut aussi qu'on sache, on sente, ah, c'est pas exactement mon X et je vais continuer d'explorer et c'est tout à fait correct.
1: Pour un parent dont l'enfant se questionne, des conseils, Morag Boson?
0: Oui, bien, je pense que d'abord, si notre enfant vient nous voir avec ses questions, c'est un beau signe de confiance. Donc, toujours le nommer. Puis ça, c'est la même chose, même si, par exemple, on parle de questionnement au niveau du genre. Donc, de remercier notre enfant d'être venu nous en parler, de pas paniquer, encore une fois, et de pas non plus se lancer dans un exposé. Parce qu'on peut peut-être un peu plus s'enfarger, à moins qu'on se sente vraiment à l'aise avec le sujet. Des fois, en fait, se replier sur de l'écoute et peut-être poser des questions. Et je dirais peut-être pas noyer notre enfant avec des questions, juste qu'est-ce qui t'amène à penser ça? Comment tu te sens par rapport à ça? Comment tu t'es sentie de venir m'en parler? Déjà, ça donne juste un état où est-ce que notre enfant, notre ado va se dire « OK, ben j'ai un espace pour y réfléchir puis je me sens pas jugée. » Et c'est pas mal la base, en fait, pour toute réflexion sur l'identité ou sur l'orientation sexuelle qu'on veut avoir comme parent. Donc, on commence par ça et en fonction des informations, des demandes de notre enfant, on évolue. Et encore une fois, comme parent, ça se peut qu'après cette première discussion-là, on se sente complètement perdu, qu'on n'ait pas les connaissances, qu'on ne sache pas comment bien intervenir. Il y a des sites vraiment intéressants comme la Coalition des familles LGBTQ+, il y a la Société pédiatrique également au Canada qui a des belles informations là-dessus, qui sont fiables, qui suivent la science également, donc je les recommande.
1: Comment dire non à quelqu'un qui insiste pour que je lui envoie des nudes, donc des photos intimes, sans le vexer?
0: C'est difficile comme situation et en effet, c'est vraiment pas cool de vivre de la pression par rapport à ça. Je ramène quand même le fait que surtout si on est mineur, la création, l'envoi et le partage d'images, donc ça vient de nous ou de d'autres personnes, c'est considéré illégal au Québec. Des fois, on le sait pas, même si on le fait entre mineurs, ce n'est pas légal en fait selon notre système parce que ça contraint entre guillemets comme du matériel pornographique juvénile finalement. On n'est pas censé, en fait, dès qu'on ressent de la pression, c'est déjà un indice qu'il y a quelque chose qui ne se passe pas bien. Faut comprendre que notre corps, ça nous appartient et qu'on n'est pas obligé, en fait, de venir subir, en fait, la pression. Avant tout, peut-être essayer d'en parler avec quelqu'un, de pas rester seul là-dedans, parce que ça peut venir nous procurer beaucoup de honte. Et si on a une personne vers nous qui nous fait beaucoup de pression, va nous faire sentir dans la honte, en

0: fait de ne pas répondre à ses besoins. Donc, idéalement, on ne s'isole pas là-dedans. On en parle à quelqu'un et on a quelqu'un qui vient nous soutenir. Si on est à l'aise d'en parler à notre parent ou d'en parler à un adulte de confiance, c'est aussi une bonne chose. Mais on n'envoie pas la photo et on essaie de se confier à quelqu'un pour recevoir du soutien.
1: Oui. Une dernière question. Mon Dieu, ça passe tellement vite. Ma fille me demande d'aller chez le médecin pour prendre la pilule. Elle dit que c'est seulement pour l'acné. Dois-je creuser la question de la sexualité?
0: Creuser la question de la sexualité, ça ne serait pas nécessairement respecter son intimité. Donc, j'aurais tendance à recommander en fait de lui laisser son jardin secret. Même si ça nous donne envie de peut-être poser plus de questions, même si on a peur que ça veuille signifier autre chose et que là on se dit mon Dieu c'est mon moment pour lui parler de sexualité. C'est pas ça que notre ado nous a demandé. Donc peut-être que notre ado a fait preuve d'un subterfuge parce que justement notre ado ne voulait pas en parler, ou au contraire notre ado a peut-être vraiment besoin de médication pour l'acné et pense que c'est la seule façon. Mm-hmm. Moi, j'aurais tendance à dire que bon, si c'est quelque chose que tu désires, il y a pas de souci, on va prendre un rendez-vous avec un ou une médecin pour que tu aies accès à toutes les informations et sache que il y a cette façon-là en fait de venir prévenir l'acné et ou peut-être les grossesses plus tard si jamais ça devenait une méthode qui pourrait être utilisée, mais il y a aussi d'autres façons. Je veux juste m'assurer que tu aies toutes les informations en main pour faire une bonne décision, puis tu peux toujours venir me poser des questions.
1: Donc ce que je retiens, c'est qu'il faut vraiment respecter le rythme de l'enfant.
0: Oui. Respecter les rythmes et ouvrir la discussion.
1: On peut pas imposer une discussion sur la sexualité, l'intimité, même si c'est rempli d'enjeux super importants.
0: On peut essayer. on peut essayer, on peut l'asseoir, lui offrir son meilleur souper et lui dire « Haha, voici la discussion que j'attendais ». Ça se peut simplement qu'on ait une réponse assez fermée, en fait, et c'est correct, en fait. Donc, ce qu'on peut faire aussi, c'est de prendre le temps d'aller chercher des ouvrages sur la sexualité. On en a une panoplie au Québec, particulièrement dans nos librairies. Donc, je recommande, si notre enfant a l'air fermé, c'est de lui offrir les ressources, de l'inviter à aller s'informer et de rester dans l'ouverture pour les questions.
1: Voici une bonne suggestion pour ce 12 août, j'achète un livre québécois.
0: Oui.
1: Merci pour ces conseils, Morag Bozon. Je rappelle que vous êtes sexologue, conceptrice de contenu sexologique pour le Club Sexu, en plus d'être très, très bonne pour répondre à des questions en rafale.
0: Merci beaucoup.
1: Tout de suite après Point de repère, comme toujours, c'est Midi Info avec Laurence Martin. Bonjour Laurence.
2: Bonjour Rosémée.
1: De quoi vous allez parler ce midi?
2: Alors, on va recevoir Elsie Lefebvre, qui était jusqu'à tout récemment analyste politique à TVA, qui fait un retour en politique au Parti québécois. C'est maintenant officiel. Elle sera candidate dans Berthier, donc dans Lanaudière au Québec, pas à Montréal d'où elle est originaire. On va aussi parler des négociations avec Washington parce que ça s'active beaucoup dans la capitale américaine. On reçoit Louise Blais, l'émissaire du Québec, et on va parler du prix des fournitures scolaires parce que c'est très cher.
1: Oh, j'ai encore une fois, toute ma compassion va aux parents. Merci
2: Absolument.
1: Beaucoup, Laurence.
2: Merci.
1: Dans 6 minutes, ce sera le retour de notre segment Culture Pop avec Malia Kounkou et Jean-Michel Berthiaume.

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5: Bonsoir, ici Louis de Belval. Voici les informations. Québec et Terre-Neuve et Labrador ont finalement conclu une entente dans le dossier du chantier hydroélectrique de Churchill Falls. Selon nos sources, une annonce officielle aurait lieu au début de la semaine prochaine. Les deux provinces avaient signé un premier accord en 2024, mais le pacte a plus tard été remis en question par le nouveau gouvernement de Tony Wickham. Les précisions de Marie-Ève Duchablon.
6: Après des mois de négociations, des menaces de mettre fin à l'entente, un accord devrait être finalement officialisé entre Québec et Terre-Neuve et Labrador, selon des sources obtenues par Radio-Canada et CBC. En juillet dernier, la première ministre du Québec, Christine Fréchette, avait été claire dans ses intentions de conclure cette entente rapidement avant les prochaines élections. De son côté, le premier ministre de Terre-Neuve et Labrador a envoyé une déclaration écrite disant qu'ils ont accompli beaucoup de progrès dans les derniers jours.

0: avec les gouvernements du Québec et du Canada pour arriver à un consensus. Il dit toutefois pour le moment qu'aucune entente définitive n'a été signée. Mais si c'est le cas, ce serait un très grand moment pour les deux provinces. Saint-Jean et Québec avaient annoncé en 2024 une entente de principe visant à remplacer le contrat à propos de Churchill Falls de 1969, mais un comité d'experts mis sur pied par le nouveau gouvernement progressiste conservateur de Terre-Neuve-et-Labrador a jugé qu'il pouvait obtenir des conditions plus avantageuses. Les pourparlers avaient donc repris il y a 2 mois, et là, on serait finalement arrivé à cette entente finale. Ici Marie-Ève Dusablon, Radio-Canada, Saint-Jean-Terre-Neuve.
1: Le Canada et les États-Unis semblent toujours loin d'une entente à une semaine de la date fixée par l'administration Trump pour l'entrée en vigueur de nouveaux droits de douane. Selon des informations de CBC, Ottawa est insatisfait de la dernière offre américaine qui proposait une baisse des tarifs, mais à un niveau jugé insuffisant par les négociateurs canadiens. Pour sa part, le Québec a déjà indiqué au gouvernement fédéral qu'elle s'opposerait à toute modification au système de gestion de l'offre. Voici l'émissaire du Québec pour la révision de l'accord de libre-échange Canada-États-Unis-Mexique, Louise Blais.
2: Au Québec, on a été très clair là, sur la gestion de l'offre, qu'aucune concession additionnelle devrait être faite, que c'est un secteur important au Québec et pour lequel on a fait beaucoup de sacrifices et de concessions dans les négociations antérieures. Ça, c'est une des rares lignes rouges que le Québec a, mais ça en est une.
1: Christine Fréchette a pour sa part convoqué 2 rencontres pour préparer le Québec aux nouveaux tarifs qui pourraient entrer en vigueur dans une semaine. La première ministre réunira demain différentes associations économiques dont le Conseil du patronat ainsi que les producteurs d'acier et d'aluminium. Et vendredi, ce sera au tour des producteurs laitiers et agricoles. À l'aube de la campagne électorale, des jeunes interpellent les partis politiques pour qu'ils les écoutent. La coalition Interjeunes, qui regroupe des organismes et des associations jeunesse à travers le Québec, compte parcourir la province pendant la campagne électorale pour s'assurer que les jeunes et leurs enjeux fassent partie du débat public. L'organisme a tenu ce matin à Montréal son premier événement. Voici sa directrice générale, Jennifer Robillard.
3: On essaie d'être facilitateur, puis dans le cas de la campagne électorale, mais souvent les jeunes nous disent on n'est pas écoutés. Fait que là, on s'est dit on va prendre de l'autre côté l'action. Donc on va leur donner la parole, puis on va demander aux candidats de les écouter. C'est un peu l'idée qui est née la caravane, puis c'est surtout d'aller à la rencontre. Donc.
1: Tous les principaux partis politiques étaient présents, sauf le Parti conservateur du Québec. Le premier ministre de la Colombie-Britannique, David Eby, est de passage à Penticton pour rencontrer les évacués touchés par le feu de Bald Range, les autorités locales ainsi que les bénévoles. Le brasier ravage désormais une superficie de 185 km². Les flammes ont aussi atteint le site d'enfouissement de Summerland situé à proximité de l'usine de traitement des eaux. Amelia McCower résume.
4: Bravoure, sang-froid, mais aussi beaucoup de tristesse, c'est ce qu'a observé le premier ministre de la Colombie-Britannique, David Eby, qui s'est rendu au centre d'accueil de Penticton pour rencontrer notamment des sinistrés et des bénévoles de l'incendie de Bald Range, qui demeure non maîtrisé. Le premier ministre a également offert ses condoléances aux proches de l'octogénaire qui est décédé pendant l'évacuation du 7 août, alors que le brasier s'est propagé à une vitesse qui a surpris les autorités locales. David Eby estime que cette rapidité de propagation pourrait représenter une nouvelle réalité dans la province et estime que la Colombie-Britannique devra refaçonner son territoire pour y faire face, entre autres avec des brûlages préventifs. Le premier ministre était accompagné de la ministre de la Gestion des urgences, Kelly Green. Elle a rappelé que la province n'a pas eu besoin de l'aide du fédéral pour les hébergements puisque l'état d'urgence a permis de réquisitionner suffisamment de chambres d'hôtel. Le défi toutefois est celui des animaux qui accompagnent leurs propriétaires. David Eby indique que le service de lutte contre les feux de forêt a les ressources nécessaires pour lutter contre les brasiers pour le moment, mais qu'il n'hésitera pas à solliciter l'armée canadienne au besoin. Ici Amelia McCower, Radio-Canada, Victoria.
1: Et puis enfin, mentionnons qu'en Europe, des milliers de personnes ont eu la chance d'observer une éclipse solaire totale. Le nord de l'Espagne et l'ouest de l'Islande ont été plongés dans l'obscurité pendant quelques minutes lorsque la Lune a entièrement caché les rayons du soleil. Au Canada, c'est plutôt une éclipse partielle qui a pu être observée. Voilà, c'est ce qui conclut ce bulletin d'information à l'antenne de Radio-Canada.

0: Vous écoutez Point de repère et le moment est maintenant venu de plonger dans les tendances de la culture populaire. Question de ne pas être largué par les sujets de conversation des jeunes qui nous entourent ou des gens branchés. C'est un peu ma vision de ce segment. Bonjour Malia Kounkou, journaliste et fondatrice de Chambre d'écho.
1: Bonjour Rosemée.
0: Bonjour Jean-Michel Bertion, docteur en sémiologie et chargé de cours à l'UQAM.
2: Allô!
0: Jean-Michel, vous avez comme un personnage ce matin. Depuis que vous êtes entré en studio, vous testez des voix, votre énergie est fantastique.
2: Ouais, je cache la tristesse que c'est la dernière de la saison.
0: C'est comme ça hein, que c'est votre mécanisme de défense.
2: Exactement.
0: Vous vous cachez derrière un clown parce que votre cœur est brisé.
2: Je me dévoile.
0: Je comprends, je fais la même chose, mais j'ai fait un an de thérapie pour améliorer ça. Et maintenant, ma vulnérabilité, je peux la montrer.
2: Je vais travailler là-dessus.
0: OK. De quoi vous allez nous parler, Jean-Michel, puisque ça ne sera pas de vos émotions?
2: Oh non, ça va être de mes émotions, c'est certain, parce que, bon, il faut toujours, pour faire la bonne radio, il faut que ça passe par les émotions. Puis c'est justement de ça que je vais parler. Je vais parler de la représentation de la radio en culture populaire.
0: Très chouette. Malia, vous allez aborder un sujet délicat connexe à une discussion qu'on a eue en studio lundi. Les communautés numériques qui encouragent l'adoption de comportements troubles avec l'alimentation, il y en a beaucoup?
1: Oui, il y en a beaucoup, puis c'est un sujet qui est revenu dans l'actualité récemment avec Ariana Grande, qui, de façon purement factuelle, a eu une perte drastique de poids, et ça a ouvert beaucoup de conversations qui, peut-être certaines ont été un peu intrusives, certaines étaient plus dans en tout cas, il y a beaucoup d'intentions,
0: beaucoup de bruit,
1: je pense qu'on peut qualifier ça comme du bruit de façon plus neutre, donc certains se demandaient est-ce que c'est médical, est-ce que c'est volontaire, est-ce qu'elle a besoin d'être sauvée, est-ce qu'elle peut même être sauvée, est-ce qu'elle accepterait de l'aide si vraiment on parle de troubles alimentaires, donc le mot est dit. Ça a ouvert une conversation sur les troubles alimentaires et surtout sur les troubles alimentaires en ligne.
0: D'ailleurs, on retrouve à nouveau Lise André Massé, diététiste, nutritionniste et responsable de l'éducation et de la prévention chez ANEB Québec, qui va pouvoir nous donner des informations et des outils supplémentaires à cet effet. Bonjour Lise André.
3: Bonjour, merci de me recevoir encore.
0: Oh mon doux, merci à vous d'être là, on en aura besoin. Alors, fonçons tout de suite. Ouais. Malia, c'est une très mauvaise idée de commenter le corps d'une personne. Malgré tout, on commente beaucoup celui de la chanteuse Ariana Grande en ligne.
1: Oui, est-ce que c'est une mauvaise idée? C'est surtout qu'on ne sait pas en fait ce qui se passe derrière. On ne sait pas, on ne sait tout simplement pas ce que la personne vit. Mais donc c'est pour ça que je ne serais pas très à l'aise en fait de m'attarder sur Ariana Grande en tant que telle. Mais je trouve que c'est vraiment intéressant et important que ça a ouvert la conversation sur, comme j'ai dit, les troubles alimentaires, parce que en ligne c'est un iceberg qu'on n'imagine pas en fait. C'est vraiment une grande communauté des troubles alimentaires, puis des sous-communautés et puis des sous-forums, vraiment beaucoup de ramifications qu'on ne voit pas et qui sont pourtant sous nos yeux sur les réseaux sociaux.
0: Et on parle ici de communautés de gens qui s'entraident pour aller mieux ou de communautés qui s'encouragent à se priver, par exemple, de nourriture?
1: C'est là où c'est complexe parce que pour ces personnes-là, pour ces internautes qui sont souvent de très jeunes filles, on parle de pré-ados, on parle d'adolescentes, ça touche surtout des femmes, elles pensent justement s'encourager à aller mieux. Et donc de l'intérieur, c'est une démarche presque de bien-être pour elles, d'avoir déjà trouvé leur communauté, d'avoir trouvé leur langage, d'avoir trouvé des gens qui ne vont pas justement les convaincre du contraire, mais qui vont bien au contraire les encourager jusqu'à leur poids ultimate goal weight, c'est comme ça qu'elles appellent leur poids idéal ultime.
0: Ok, ça c'est une expression en ligne.
1: C'est ça, c'est une expression en ligne. Puis il y a beaucoup d'expressions en ligne. Puis tout à l'heure, je disais que c'est souvent sous nos yeux. C'est parce qu'en fait, ces mots-clics, ces hashtags, donc mots-clics, dont j'ai dit le mot deux fois, ils sont là, ils sont sur nos fils d'actualité, mais il faut avoir l'œil en fait pour reconnaître que, oh, ok, là, on est dans le territoire en fait de la communauté des Thinspo, par exemple.
0: Donc, des quoi?
1: Thinspo, c'est pas une communauté, mais c'est un terme qui est la contraction de thin, donc mince, et inspo, inspiration.
0: Oh, des inspirations de minceur.
1: Inspiration de minceur. Donc, tu penses voir la photo juste d'une personne qui est objectivement mince, par exemple, c'est clavicule, c'est ça, je confonds souvent les deux. Mais donc tu penses voir une photo normale, mais pour la communauté des eating disorder, c'est une inspiration en fait.

0: et elles vont justement se donner des recettes, elles vont se donner des méthodes pour, par exemple, faire des diètes extrêmes, pour se faire vomir quelquefois, pour cacher aussi, pour faire semblant de... Parce qu'elles vivent en famille souvent, donc il faut aussi faire semblant de manger devant la famille, il faut faire semblant d'aller bien devant la famille. Donc elles se donnent des recettes et des façons d'exister pour justement arriver à cette thin spo.
1: Et où est-ce qu'on trouve ces communautés en ligne?
0: On les trouve sur les mêmes réseaux
1: TikTok, Instagram.
0: J'ai dit Tumblr, mais c'est vrai que c'est très très old school Tumblr.
1: Ça
0: trahit ma génération, mais c'est sur Tumblr en tout cas que le phénomène a existé de façon extrêmement drastique, parce qu'on parlait là de pro-ana, donc pro-anorexie. Donc c'est des communautés de jeunes femmes qui revendiquaient leur anorexie et s'encourageaient justement dans cette anorexie. Et tout ça, j'essaie vraiment de poser des termes, j'essaie vraiment d'expliquer ça de la façon la plus neutre possible, parce que je sais à quel point c'est compliqué en fait d'exister dans ces espaces-là, et même ça modifie d'une certaine façon la chimie du cerveau, la perception de la vie. Donc je dois juste expliquer ce qui se passe sans poser un jugement là-dessus.
1: Et je crois que c'est très utile de nous expliquer ces mots-clics, par exemple, parce que pour des personnes qui ne sont pas familières avec ce vocabulaire-là, on peut voir défiler du contenu sur le téléphone d'une proche, enfant, adolescent, adolescente, sans savoir que ce que cette personne consomme peut être très dommageable. Donc là, on est juste en train de faire de l'éducation, à mon humble avis.
0: Oui.
1: D'ailleurs, je n'y connais visiblement rien, là, mais il existe aussi un terme, fatspo.
0: Fatspo, ça c'est assez violent, par exemple. On en a parlé de thinpo tout à l'heure avec thin et inspo. La fatspo, donc c'est l'inspiration. C'est une contre-inspiration, disons. Donc, on prend une personne qui est considérée comme enrobée, comme un peu plus en chair, et on va publier la photo de cette personne-là. Et les internautes qui sont dans ces sphères de troubles alimentaires vont justement prendre cette photo comme contre-exemple auquel ne pas ressembler.
1: Ok.
0: Donc, c'est un inverse, en fait, extrêmement extrême et direct de Thinspo.
1: Sur X, il y a aussi des communautés de personnes qui parlent ouvertement de troubles alimentaires, mais non pas pour sensibiliser le public, mais davantage pour expliquer leur approche.
0: Mais sur X et puis sur Reddit, sur tous les réseaux sociaux, tout ce qui a visé à créer une communauté, à créer vraiment des liens en fait sociaux. Moi, j'avais il y a quelques années, je m'étais fait un compte juste pour observer en fait ce qui se passait. Et ce qui m'a sincèrement touchée en fait, c'est que ce sont des jeunes filles qui ne demandent qu'à être écoutées. En fait, elles demandent pas à être convaincues, elles demandent pas à ce que on les pointe du doigt, mais elles demandent à juste avoir une oreille. Et souvent cette oreille là, elles la trouvent avec d'autres personnes qui vivent la même chose. Donc souvent on les voit déballer leur vie sur là on parlait de X, donc sur leur compte X, parler de traumatisme, d'intimidation qu'elles vivent peut-être à l'école, vraiment de choses où on sent en fait qu'elles n'ont pas cette oreille là à l'extérieur en fait d'internet, et elles trouvent cette oreille dans ces sphères-là, et c'est comme un cercle vicieux en fait, parce que ça les pousse à rester là où elles sont justement comprises et vues.
1: Merci pour ce profil de la situation en ligne, Malia. Est-ce qu'il y a quelque chose que vous souhaitiez ajouter avant qu'on parle à Lisandré?
0: J'aimerais qu'on pose un regard plus neutre, encore une fois. Pas forcément neutre, non. J'aimerais qu'on pose un regard qui contient moins de jugement, en fait, parce que je pense que c'est... jeunes femmes-là, et je genre en fait ce problème-là, parce que je le vois surtout chez les préadolescentes, elles ont surtout besoin d'être écoutées, elles ont surtout besoin d'être vues, elles ont surtout besoin qu'on leur fasse un espace, qu'on leur donne un espace où elles ne vont pas se sentir jugées. Et je pense que la première étape vers la rémission, c'est de juste les écouter. Et cette écoute, elle ne passe pas par le jugement.
1: Lisandré Massé, en tant que diététiste, nutritionniste et responsable de l'éducation puis de la prévention, Chaneb Québec, de quel l'œil, vous voyez ce qui se passe sur les réseaux sociaux?
2: Bien, c'est sûr que quand on parle de pro-ana, quand on a mentionné, ça date des années 90.
1: Ça fait longtemps. Ça a commencé dans les années 90.
2: Oui, même un peu avant. Donc, ça existait déjà. C'était des blogs, c'était...

0: 40 où est-ce qu'on avait des trucs. Donc, pour moi, ça, malheureusement, ça m'étonne pas de revoir ça. Je pense que ça a toujours resté. C'est juste que là, c'est plus gros avec les réseaux sociaux. Mmh. Fait que c'est sûr que ça fait peur parce qu'ils se réinventent toujours. T'sais, vous avez parlé de skinny talk. Ça, c'est un mot qui est banni maintenant, mais ils ont réinventé, ils ressortent toujours d'autres termes pour continuer leur...
1: Pour continuer à créer du contenu qui favorise les troubles du comportement alimentaire.
0: Oui. Puis on a tendance à penser qu'il faudrait bannir ces comptes, qu'il faudrait complètement les enlever. Mais moi, j'aime ce que votre collègue a dit. Ces gens-là ont besoin d'aide. Ce n'est pas en complètement en les fermant qu'on va régler la situation. C'est faire abstraction de la maladie qui existe.
1: OK. Donc, la censure n'est peut-être pas la bonne option. Non. En même temps, je mets dans la peau d'un parent dont l'enfant consulterait ce type de contenu. Je serais alarmée.
0: Ah, OK, oui.
1: Que faire?
0: Bien, premièrement, vous l'avez dit, de l'éducation puis de la prévention, d'expliquer. Tu sais, par exemple, mais moi, je veux juste revenir sur l'importance de tout ça. Vous avez raison. Tu sais, on a eu des sondages en 2026 qui disaient que 82 des personnes qui consultent du contenu sur l'apparence corporelle développent des comportements qui s'approchent des troubles alimentaires. Ça nous incite...
1: 82 %
0: des répondants d'un sondage du National Eating Disorder disaient que quand ils voient des vidéos sur l'image corporelle, la perte de poids, les diètes, ils vont adopter des comportements que nous, on considère à risque. Donc, des restrictions, des jeûnes, l'hyperactivité. Donc, tu sais, ça a un impact, ce qu'on voit.
1: Et là, même si le contenu qui est publié n'est pas directement adressé à un public qui compose déjà avec des troubles du comportement alimentaire. Là, dans ce que Malia nous expliquait, on parle ici de contenu vraiment voué à ce public-là, en plus. Donc, est-ce qu'on dit à notre enfant, hey, tu ne peux pas consulter, suivre cette créatrice
0: sur les
1: de contenu? Oui, c'est ça. Je te coupe le Wi-Fi. Qu'est-ce qu'on peut faire?
0: Mais premièrement, c'est sûr qu'il faut s'intéresser à ce qu'il regarde. Pis c'est sûr qu'on le sait, il y a des âges qu'on suggère pas, mais c'est difficile, j'en consens. Mais c'est sûr que tous les contenus qui vont être diète, perte de poids rapide, minceur, toutes les jeunes, les coachs, aussitôt qu'il y a un produit qui est vendu, qu'il y a comme une valorisation de si tu fais ça, tu vas être heureux, heureuse, faut comme voir un peu plus c'est quoi, puis essayer d'aider l'enfant à faire comme peut-être qu'il y a d'autres contenus que tu peux regarder.
1: Les embrés, moi, je ne cherche pas ça, jamais. Non. Mais mon algorithme ne me propose que des façons de maigrir en tant que femme de 38 ans. On me recommande d'arrêter de faire du sport parce que ça va faire monter mon cortisol et me donner un ventre. Je veux dire, je ne cherche pas ce type de contenu. On m'en bombarde quand même. Oui. Je me mets dans la peau d'une fille de 13 ans. Je veux dire, même si on regarde le contenu de son fil d'actualité, elle l'a probablement pas choisi, puis elle a probablement droit à encore plus violent que ce que je reçois. Donc, quelle est la solution?
0: Bien, déjà, d'avoir la discussion, tu viens de le mentionner, ça te met dans tous tes états. Tu dis, j'ai pas demandé ça, puis je me sens pas bien quand je regarde ça. Fait que déjà, de questionner comment tu te sens, toi, quand tu vois ça. Puis souvent, ils vont être un peu comme toi, ils vont dire, ça me challenge, je me sens pas super bien, je me sens grosse maintenant. Mais ça peut être d'éduquer, de dire, on devrait pas regarder, on regarde pas des films qui nous font peur si on n'aime pas ça. Fait que c'est de vraiment apprendre à dire, tu ne suis pas, tu dis que tu veux voir moins de ce genre de contenu.
1: Okay.
0: Tu peux même signaler que ce contenu-là te rend mal à l'aise. Ça va peut-être aider à l'algorithme à t'en enlever, mais c'est vraiment d'éduquer à dire, tu unfollow, tu mentionnes que tu ne veux pas voir ça pour que l'algorithme essaie de t'en montrer moins. Mais c'est vraiment de l'éducation.
1: Je lisais une lettre ouverte dans Le Devoir ce matin, justement inspirée par ce qui se passe sur les plateformes d'Ariana Grande. L'autrice expliquait qu'il ne faut pas commenter le corps d'une personne. Qu'est-ce qu'on peut dire alors quand on s'inquiète?
0: Bien, la première chose, c'est de garder contact avec les gens qui nous inquiètent. Donc, de pas s'éloigner. Parce que, comme on l'a dit tantôt, ils ont besoin d'amour, ils ont besoin d'attention, ils ont besoin d'aide. Si on est inquiet, simplement le dire, je suis inquiet, Où je m'ennuie de quand qu'on faisait telle activité, parce que des fois, les gens ont des changements de comportement assez drastiques. Ils viennent plus au restaurant avec nous, ils viennent plus à la piscine. Donc, faut vraiment éviter des jugements puis des diagnostics. Comme avec Ariana Grande, on a émis un diagnostic en tant que population, on s'est dit, elle a un trouble alimentaire. Est-ce que c'est ça? Est-ce que c'est pas ça? Ça y appartient. Mm-hmm. Fait que vraiment d'éviter puis de rester prêt puis de dire, ben ça m'inquiète, je t'aime puis je suis là si jamais t'as besoin. Parce que t'as la personne de décider quand elle est prête.
1: Malia nous a parlé de mots-clés qui peuvent nous mettre la puce à l'oreille. Les André Massé, en terminant, est-ce que vous, il y a des mots, des expressions, peut-être même des noms qui ressortent auprès des adolescents, adolescentes qui, selon vous, pourraient nous inviter à se préoccuper un petit peu plus du contenu regardé par l'ado à la maison?
0: C'est un peu dur parce qu'ils se réinventent.
1: Ah oui.
0: L'autre aspect, c'est que j'ai tendance à penser qu'on devrait pas les dire. Pour pas que à la radio, mais je me pose la question, je me dis c'est une bonne chose, mais tout ce qui a été dit c'est pas mal ça. Mais tu sais, c'est vraiment, c'est sûr que si on regarde des choses, tout ce qui est sur perte de poids, améliorer la santé, je le répète, c'est pas toujours une question de ce qu'on mange puis ce qu'on bouge. C'est aussi les activités, le stress, ça passe par plein d'autres choses. Mm-hmm. Donc vraiment varier son contenu. Puis rester à l'écoute de ce que nos jeunes puis ce que nous, on regarde.
1: Merci beaucoup, les André Massé. On peut visiter le anebquebec.com pour encore plus de renseignements.
0: Oui, merci.
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1: Jean-Michel Bertillon, ça va?
3: Ben, non, moi, c'est quand même assez difficile. Ben, moi, j'ai une fille de 15 ans.
1: Fait que
3: toute cette histoire-là est extrêmement confrontante.
1: Ça bouleverse de savoir ce avec quoi composent finalement les adolescentes et les adolescents, parce que bon, on en a davantage parlé lundi, là, mais il y a bien des garçons, eux, qui sont bombardés de contenu qui les encourage à avoir plus de muscles et à manger plus de protéines pour être un vrai garçon. Puis dans tous les cas, mon doux, tout ça brise le cœur. Je comprends votre émotion. On va quand même finir la saison dans la joie en parlant de ce qu'on aime beaucoup, tout le monde ici, la radio, puis sa place dans la culture populaire.
3: Ouais, c'est ça. En fait, penser à ma fille, à toute cette idée-là de jamais manquer l'occasion de dire « je t'aime ».
1: Oh!
3: Puis, ce que je me rends compte, c'est qu'en culture populaire, on s'investit beaucoup dans des lieux très précis à dire à quel point est-ce qu'on aime la radio.
1: Mm.
3: Puis, c'est ça. C'est un peu comme mon espèce de façon de conclure.
1: Hein?
3: C'est mon grand « je t'aime » en disant il y a des très belles œuvres qui parlent de radio puis qui expliquent pourquoi est-ce qu'on devrait aimer ça puis pourquoi est-ce qu'on tient à la radio. Parce que je pense que la radio est quelque chose qu'on prend un peu pour acquis. Mm-hmm. Quand on adhère à la radio, on y tient. On ne dit pas qu'on l'aime assez souvent. Mais qu'on va tout passer ensemble.
1: Écrivez-nous que vous nous aimez par la bulle de conversation.
3: Le premier, en fait, exemple qui me vient, c'est un film d'horreur canadien que j'aime énormément.
1: Encore, ben oui, que c'est le premier exemple qui vous vient en tête pour dire « je t'aime », un film d'horreur canadien.
3: Oui, parce que l'horreur a aussi ses manières très horrifiantes de dire « je t'aime ». Je pense notamment à Pontypool du réalisateur Bruce McDonald. En fait, il a été honoré durant la dernière séance de Fantasia, Bruce McDonald, comme étant un grand réalisateur canadien. Je suis très d'accord avec lui. Pontypool est un film assez simple. C'est un animateur radio qui est piégé dans son studio lorsqu'il se rend compte qu'il y a un virus audio qui est en train de faire des ravages sur la Terre.
1: C'est quoi un virus audio?
3: Ben, c'est en gros un film de zombies.
1: Okay.
3: De cette manière-là. C'est juste que c'est pas des gens qui se mordent. C'est vraiment un truc d'infection par l'oreille. Puis, en dessous du couvert de ce film horrifiant-là, parce que là, il est pris comme on serait pris ici à se dire, hey, nous autres, on est protégés, puis on peut entendre qu'est-ce qui se passe. Il y a comme un constat et un message sur l'importance de qu'est-ce qu'on reçoit dans nos oreilles.
1: Mm.
3: Puis en quoi est-ce que c'est important de réfléchir, en quoi c'est important de faire de la curation, comme on le mentionnait tantôt, de savoir, d'avoir des relations de confiance, des relations, non pas d'autorité, mais de partage et tout. Puis c'est très important, ça, en radio, de comprendre à la fois en tant qu'auditeur, mais aussi nous, autour de la table ici. C'est quoi notre responsabilité? Qu'est-ce que nous, on fait? Parce que notre message, il va vraiment plus loin qu'on s'en attend. Moi, ici, je suis à table avec vous autres, c'est extraordinaire, mais je sais qu'il y a d'autres personnes qui écoutent. Fait que je le prends beaucoup sur ma responsabilité de dire, pas des niaiseries, de ne pas dire des niaiseries, double négatif.
1: Pardon. Non, n'envoyez pas de virus, il y en a assez.
3: C'est
1: ça. Pontypool.
3: Pontypool. Je le sais que je travaille en culture populaire. Je ne suis pas en train de sauver des vies, mais la radio me permet parfois de changer des vies, changer des perspectives.
1: Absolument. Et d'en égayer, très certainement, la mienne.
3: Oh, oh, oui. L'autre, à chaque fois que j'ai l'occasion de le relire, je le relis au grand complet. C'est un manga Josei, en fait, donc pour les femmes adultes, comme je l'ai mentionné avec quelques chroniques. Ça s'appelle Born to be on air. Et c'est la version française qui s'appelle Born to be on air, au cas où vous le cherchiez.
1: Classique.
3: C'est un classique extraordinaire du manga radiophonique. C'est un espèce de récit de découverte féminin où une femme, un peu à la Carrie Bradshaw, mais beaucoup moins organisée.
1: De Sex and the City,
3: exactement. Vraiment, Carrie Bradshaw, elle a ses affaires en ordre en comparaison à Minari, le personnage de Born to be on Air.
4: C'est dur.
3: Oh non, c'est exceptionnel. Ce personnage-là, je suis très attaché à elle. Mais elle a une voix, en fait, c'est un patron de radio qui l'entend dans son restaurant. Ben, pas le restaurant à elle, mais elle travaille en tant que serveuse. Et il met un emphase sur la fois sa diction, mais la familiarité de sa voix, puis comment il trouve, elle a vraiment une belle voix, puis il fait comprendre plein de trucs par rapport à la radio. Je suis allé chercher une citation directe du volume 3. Ouais, si je me rappelle bien, on dit « On a un public qui écoute la radio par amour pour ce média et non pour tel ou tel artiste, et qui se laisse envoûter par la convivialité des animateurs. Bref, même si l'objectif est de créer un impact, on s'implique pas. Si on n'implique pas vraiment les auditeurs, on tombe un peu à côté. Mm-hmm. Parce que c'est ça, la mission principale de la radio.
1: Oh. Eh oui, c'est un dialogue.
3: Exactement, puis c'est un travail d'équipe. Mm-hmm. Puis dans Born to be on Air, il y a Minaret, mais il y a tout le monde autour. La scénarisation, le montage, les personnes qui encouragent. Comme ici, on a la même chose. On a Maud Véronique, on a Sylvain, on a Neil, on a Daniel, on a Maïté, on a Marek aujourd'hui. Tu sais, c'est comme... C'est quelque chose qu'on fait en groupe parce qu'on croit à la force d'un moment radiophonique. Puis ça, j'ai eu beaucoup de personnes qui m'ont appris qu'est-ce que c'est ce moment-là. Mais c'est ça.
1: Oh, Malia!
4: Ben, je suis émue, je suis vraiment émue. Puis oui, c'est, effectivement, on est tous les trois autour de la table. Pas pour te voler du temps de chronique, mais on est tous les trois autour de la table. Mais c'est tout un écosystème. On ne se rend pas compte des autres personnes qui sont les recherchistes, les metteurs en ondes.
1: Essentiel.
4: C'est ça, qui sont absolument essentiels. Puis les courriers.
3: Oui.
1: Non, mais c'est incroyable. La présence de l'auditoire aussi, elle est palpable, non seulement par les messages qu'on reçoit, mais dans la rue, elle dicte les choix de sujets, d'intervenants, d'intervenantes. Je veux dire, le travail d'équipe, là, il est tout au long de la chaîne.
3: Oui, ouais, c'est vrai, j'ai pu développer des relations d'amitié avec des personnes qui m'ont suivi sur Instagram depuis le début de l'été. C'est extraordinaire. J'ai 23 secondes pour finir le dernier.
1: Vous n'aurez jamais le temps.
3: Non, mais c'est un moment. On a pris le moment. Je l'apprécie énormément. C'est Radio Rosalie, en fait. Ça vient d'être publié aux éditions Fonfon. C'est Maude Neveu-Villeneuve, Maxime Raymond, Xavier Cadieux qui font une super belle bande dessinée sur Rosalie qui tripe radio, qui veut tout narrer comme la radio. Et quand je relisais le livre ce matin, je me disais, si j'avais à le relire et à le réécrire, pardon, avec mon expérience, je ferais Radio Rosemée.
1: Ben là, franchement.
3: Est émerveillé par tout.
1: Franchement.
3: Et qui trouve tout extraordinaire et je te trouve extraordinaire. Merci beaucoup.
1: Ah, moi, je vous aime tellement, Jean-Michel Berthier, mais Malia Kounkou, partez pas. Oh.
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6: On le dit insaisissable, provocateur et paradoxal, philosophe à moustache, sa vie intellectuelle a été d'une rare intensité. Ici Maxime Gauthier, à Aujourd'hui l'Histoire, Nietzsche.
7: Il faut aller bien pour lire. Nietzsche dit une phrase magnifique. Pour élever l'acte de lire à un art, il faut savoir lire lentement, plein de portes ouvertes, et plein d'arrière-pensées.
6: Les propos du comédien Fabrice Luchini à l'émission Bouillon de culture en 1997 dans les archives de l'INA en France. L'art de la lecture comme rumination, car il en faut pour comprendre Nietzsche, l'un des penseurs les plus influents de l'histoire et des plus controversés aussi pour ses idées sur la morale, la religion, la culture et la nature humaine. Célèbre pour ses

écrit. Il l'était aussi pour ses aphorismes et ses répliques percutantes. « Je ne suis pas un homme, disait-il, je suis de la dynamite. » Un résumé de son existence difficile, ponctué de maladies, de dépressions et de folies.

Dieu est mort. Quand Zarathoustra fut à la ville la plus proche, en lisière des forêts, il trouva sur la grande place un peuple rassemblé, car on avait annoncé le spectacle d'un funambule. Et ainsi parla Zarathoustra à la foule. Je vous apprends le surhumain. L'homme est quelque chose qu'il faut dépasser. Qu'avez-vous fait pour le dépasser? Voyez, je vous apprends le surhumain. Je vous en conjure, mes frères. Restez fidèles à la terre et ne croyez pas ceux qui vous parlent d'espérance d'au-delà de la terre. Ils vous empoisonnent, qu'ils l'ignorent ou ne l'ignorent pas. »

0: Un extrait de l'un de ses ouvrages célèbres, probablement le plus célèbre. Ainsi parlait Zarathoustra sur la musique de Strauss récupérée par Stanley Kubrick dans 2001, Odyssée de l'espace. Ah, pour nous en parler, mon invité, Alexandre Dupérix, il est professeur d'histoire des idées allemandes à l'Université Paris 8 Vincennes-Saint-Denis, spécialiste de Nietzsche. On le joint dans nos studios à Paris en France. Bonjour, merci d'être là.
1: Bonjour Maxime.
0: Dites-moi, qu'est-ce qui vous passionne chez Nietzsche?
1: Écoutez, je crois que c'est pour moi c'est une philosophie libératrice. Voilà, c'est une philosophie qui, puisque vous me posez la question personnellement, qui m'accompagne depuis mes jeunes années. Je crois que Nietzsche accompagne beaucoup en fait de lecteurs depuis leurs jeunes années. On découvre souvent Nietzsche, en tout cas en France, en classe de terminale, et avec lui, on se rend compte qu'il n'y a pas un bien et un mal immuable de toute éternité, mais que les choses sont souvent relatives, historiques, conditionnées. À partir de là, ça ouvre des perspectives, comme Nietzsche le dit lui-même, sur la vie, sur les possibilités d'existence. Il y a une multitude de façons de vivre sa vie. Nietzsche est un philosophe de la construction de soi, de la formation de soi, de l'édification de soi. Et je pense qu'il nous parle intimement. Et c'est pour ça qu'il me parle aussi personnellement, intimement.
0: Oui, c'est peut-être la raison pourquoi il est devenu si célèbre, justement. Hein? Parce que c'est un philosophe que tout le monde connaît, mais en même temps sans l'avoir lu, parce que pas toujours facile à saisir ou à résumer ou à comprendre, non?
1: Vous avez raison, et c'est peut-être un des philosophes qui a été le sujet à le plus de contresens, de malentendus. Donc il faut faire effectivement attention quand on entre dans l'œuvre de Nietzsche, qui est très touffue, très imagée, très métaphorique. Alors d'un côté, il y a un vrai plaisir de lecture. On n'est pas dans la philosophie académique avec des notes de bas de page. C'est au premier abord compréhensible. Et puis, on s'aperçoit que quand même, effectivement, il y a différents niveaux de signification. Donc, possibilité de contresens. Mais en même temps, comme vous venez de le dire, Maxime, il y a énormément de formules que l'on peut s'approprier, d'aphorismes. Par exemple, ses ouvrages, Le Gai Savoir, Aurore, Humain trop humain, sont des recueils de textes courts. Donc on peut effectivement les prendre, et comme disait Fabrice Lucchini dans l'extrait que vous avez passé, on peut les ruminer, on peut essayer d'en apercevoir toute la polysémie. Donc on peut s'approprier personnellement la philosophie de Nietzsche et essayer de l'appliquer à notre quotidien. Mais c'est un exercice exigeant. Et il exigeait des lecteurs qui ne soient pas paresseux. Ça, c'est un thème très important aussi.
0: Oui. Lui-même était exigeant. Hein? Bon, on pourrait passer des heures à analyser son œuvre, mais on va plutôt se concentrer sur sa vie. Sa vie qui n'est pas banale non plus. Hein? Il vient d'où, Nietzsche, à la base?
1: Alors, Nietzsche est né dans un petit village de l'est de l'Allemagne, près de Leipzig, qui s'appelle Röcken, en 1844. Alors, je pense qu'un fait biographique important à signaler, c'est qu'il appartient à une famille de pasteurs. Son grand-père maternel était pasteur et son

0: père, Karl Ludwig, était pasteur et il grandit dans ce cercle familial imprégné de religion. On raconte même qu'il récitait des versets de la Bible par cœur quand il était enfant et on le surnommait le petit pasteur. Alors ça ne manque pas d'ironie puisque son œuvre est, comme vous le savez, un démontage violent de la religion chrétienne, mais justement c'est une religion qu'il connaît très bien. Et parlant du père, un élément important qui va marquer sa vie, c'est la mort en fait de son père, jeune, à 36 ans. Nietzsche est enfant, il a 4-5 ans et cette mort précoce va le hanter toute sa vie. Il aura l'intime conviction d'être condamné à vivre le même destin que son père. Et c'est prémonitoire puisqu'il va subir une attaque cérébrale à 45 ans qui le laissera dans un état quasi végétatif. Et donc, il y a cette conscience très tôt de la fragilité de la vie, de la maladie, de la mort prochaine qui va irriguer toute son œuvre et toute sa réflexion philosophique.
1: Ouais. D'où peut-être l'urgence de vivre, mais c'est vraiment un petit génie, hein. Doué, très certainement doué, oui, on le sait, pour le travail intellectuel, mais aussi pour la musique. Il aurait pu être un grand pianiste, Nietzsche.
0: Vous avez raison, alors ça c'est un élément très important. Il est passionné par la musique, il joue du piano, il compose de la musique. Il aurait aimé en effet être compositeur. Alors il était peut-être encore plus doué pour l'écriture que pour la composition musicale, mais ça restera toute sa vie son autre passion, à côté de la réflexion philosophique. La rencontre avec Wagner, puisqu'on parle de sa biographie, est absolument essentielle.
1: Oui.
0: Lorsqu'il sera professeur à Bâle, en Suisse, il rendra visite tous les week-ends à la famille Wagner, qui est établie en Suisse aussi au début des années 70. Il relit les manuscrits de Wagner, il parle de musique, il parle de philosophie, et notamment de Schopenhauer, et il partage le même rêve que l'opéra, et bien sûr l'opéra de Wagner, soit pour l'Allemagne moderne ce que la tragédie grecque a été pour les Grecs anciens.
1: Ouais.
0: Enfin, la musique est l'art suprême pour Nietzsche.
1: Ouais. Il naît en 1844, il a 26 ans, lors de la guerre franco-prussienne de 1870. C'est un contexte qui est assez particulier en Allemagne, très nationaliste et déjà marqué par l'antisémitisme.
0: Vous avez raison. Alors, le fait biographique intéressant, c'est qu'effectivement, il a l'âge de participer à la guerre. Il va participer à la guerre, il est volontaire, il est assez patriote en 69-70, il participe à la guerre contre la France. Il se trouve qu'il va être assez rapidement, non pas blessé, mais malade, donc il va être rapatrié. Et s'il était patriote, au début, il va rapidement prendre ses distances avec l'évolution qu'il observe. En effet, comme vous venez de le dire, Maxime, un nationalisme étroit, militarisme de l'Empire bismarckien qui va se mettre en place, et aussi l'antisémitisme. Et il va critiquer, en fait, ce culte de l'État bismarckien dans ses textes. Pour lui, l'État est devenu une nouvelle idole en Allemagne.
1: Mmh.
0: Et puis, il s'en prendra aussi avec véhémence aux antisémites. Et puisqu'on parle de sa biographie, vous savez peut-être que sa propre sœur va épouser un antisémite notoire qui va provoquer la colère de Nietzsche. On trouve dans sa correspondance les plaintes de Nietzsche à sa sœur,
1: oui.
0: Que l'on puisse par ailleurs croire que lui-même soit antisémite du fait du mariage de sa sœur avec un antisémite.
1: Comme s'il se sentait étranger dans son propre pays à ce moment-là, ça va marquer sa pensée. Mais on ne peut pas parler de Nietzsche, bien sûr, sans parler de sa maladie ou de ses maladies. Parce que toute sa vie, il a été malade quand il dit « je suis de la dynamite ». De quoi souffre-t-il exactement? Est-ce qu'on le sait, ça?
0: Alors, ce que l'on sait, parce qu'il en parle lui-même, qu'il y a aussi des comptes rendus de médecins qui ont été conservés, c'est qu'il a, à partir de l'adolescence en particulier, des crises de migraines aiguës, des maux d'estomac très violents, il a une très mauvaise vue. On pense aussi qu'il aurait contracté, c'est la petite histoire, mais une syphilis quand il était étudiant. Et peut-être que l'effondrement qu'il subit en 1889 serait le résultat de la déclaration tardive de cette syphilis qui aurait incubé pendant pas mal d'années. Et en tout cas, il va mener une vie effectivement avec une santé très fragile, ce qui va avoir un impact sur sa biographie même, c'est-à-dire que il va enseigner pendant 10 ans, mais pas plus. Il ne peut pas enseigner davantage. Et la forme même de son écriture va s'en trouver conditionnée, en fait, par cette fragilité. Par exemple, les aphorismes correspondent certes à sa vivacité d'esprit, à son ton incisif, mais aussi à la difficulté pour lui de rester concentré, de pouvoir écrire longtemps et d'écrire des textes sur la longueur.
1: Ah oui.
0: Et par ailleurs, le corps va devenir un sujet de réflexion pour lui. On pense avec le corps, on pense avec les états somatiques que nous subissons. Et ces états somatiques influent nos jugements de valeur sur la vie. Voilà, ça va être au cœur de sa philosophie.
1: Cette bien sûr, parce que somatique. Bon, constamment malade et ses proches d'ailleurs s'en inquiètent.

0: Nietzsche souffre en fait d'un profond désespoir. C'est de ça que je veux que vous le soigniez.
1: Je ne saurais soigner le désespoir.
0: Oh, mais si, cher docteur. Je peux m'arranger pour que Nietzsche vienne vous voir, mais il faut qu'il pense que vous ne traiterez que ses migraines.
1: Dites-moi, vous ne seriez pas d'origine russe par hasard?
0: Oui.
1: Eh bien, peut-être vos compatriotes croient-ils aux magiciens et aux sorciers, mais pour ma part, désolé, Fräulein, je suis autrichien, je n'ai pas de magie à vous offrir.
2: Il n'y en aura pas, malheureusement. Donc, il va s'ouvrir toute sa vie avec des épisodes dépressifs. On viendra sur sa mort plus tard. Mais parlons du philosophe. C'est pas facile de résumer la pensée de Nietzsche. Hein, vous l'avez dit, il ouvre plusieurs portes. Mais quand, par exemple, il parle de la mort de Dieu, quand il dit « Dieu est mort », qu'est-ce qu'il entend par là?
3: Alors, je pense qu'en effet, c'est un très bon point de départ pour entrer dans l'œuvre de Nietzsche et comprendre le sens de sa démarche. Je crois que dans un premier temps, tout simplement, cette mort, pour Nietzsche, c'est un constat sociologique. Il considère que la religion chrétienne, dans une société qui est en train de se moderniser, de s'industrialiser, de s'urbaniser, perd en importance. La société allemande est en train de se séculariser de manière irrésistible. Et puis, il y a son apport plus original. Il considère, Nietzsche, que la religion chrétienne est responsable de son propre déclin. Elle a produit des êtres lâches, faibles, qui ont pris l'habitude de s'en remettre à une autorité supérieure et à se déresponsabiliser. Et ces êtres médiocres vont petit à petit se détourner de la religion parce que les préceptes religieux, l'observance religieuse sont ressentis comme trop exigeants. Donc on a une sorte de paradoxe au cœur de la religion, c'est que la religion chrétienne, selon Nietzsche, a produit des êtres qui ne croient plus en elle. Des êtres qui, par confort, par facilité, tendent au cynisme, voire au nihilisme. Ils ne croient plus en rien.
2: Oui, parce que la religion aussi occupe une place prépondérante, mais vous l'avez dit, dans le contexte historique, on est à la fin du 19e, c'est aussi l'époque de Darwin sur l'évolution des espèces.
3: Absolument. Et pour Nietzsche, là, on est à une croisée des chemins. C'est un enjeu civilisationnel et on sent vraiment l'urgence. Il dramatise aussi volontiers dans ses écrits ce moment historique entre derrière nous 2000 ans de christianisme et devant nous, eh bien, tout est à construire ou à reconstruire. C'est une nouvelle aube de l'humanité. Vous avez passé l'extrait de Strauss et Strauss a magnifiquement rendu cette impression de nouvelle aube de l'humanité.
2: Oui.
3: Le surhomme, le fameux surhomme Übermensch, qu'on traduit maintenant de plus en plus d'ailleurs par surhumain, pour qu'il n'y ait pas trop cette connotation de Superman que pourrait avoir le surhomme. Le surhumain, eh bien, en filigrane, il y a la théorie de l'évolution de Darwin. Pour Nietzsche, ce n'est pas un surhomme entrevu dans des potentialités physiques, mais bien morales. Il s'agit en fait d'un idéal de perfectionnement moral. Mais appuyé sur la réflexion de Darwin, Dieu est mort, dit-il quelque part, vive le surhumain.
2: Ah oui.
3: Dieu est mort, il faut le remplacer par un nouvel idéal, un idéal qui doit être profondément humain, c'est le surhumain.
2: Au-delà de la religion, ben sur la religion, justement, on va écouter un extrait du Gai Savoir. C'était en 1978 dans nos archives.
4: Le fanatisme est en effet la seule force de volonté à laquelle on puisse amener les faibles et les incertains, car il hypnotise tout le système sensitif et intellectuel au bénéfice de la nutrition surabondante d'un seul point de vue, d'un sentiment unique. Le chrétien l'appelle sa foi, qui, désormais hypertrophiée, domine. Quand un homme se convainc qu'il doit être commandé, il est croyant. Inversement, on peut imaginer certains plaisirs de se gouverner, certaines puissances dans l'exercice de la souveraineté individuelle, certaines libertés du vouloir qui permettent à un esprit de rejeter à son gré toute foi, tout besoin de certitude. On peut l'imaginer entraîné à se tenir sur les cordes les plus ténues, sur les plus minces possibilités et à danser jusqu'au bord des abîmes. Ce serait l'esprit libre par excellence.
2: On imagine que dans le contexte de l'époque, ça choque, ça. Quand on dit penseur controversé, c'en est un exemple, non?
3: Absolument. Alors, ce qui est certain, c'est que son but, c'est aussi de choquer la morale bourgeoise de l'époque.
2: Oui, hein. Oui, oui, bien sûr.
3: Et ce que j'entends dans cette citation, qui est très dense, mais qui est passionnante, qui concentre beaucoup des thématiques nietzschéennes, c'est la figure de l'esprit libre. Lui-même thématise, utilise cette expression, l'esprit libre. Et en fait, se joue quelque chose, il me semble, à l'échelle de la société et de l'histoire. On passe d'une société hétéronome où la loi vient d'en haut.

0: propos, hein, quand il parle du croyant qui obéit à la loi religieuse, à une société autonome où les individus doivent être responsables et se donner à eux-mêmes leurs propres lois. Et c'est vraiment, je crois, ce que sa philosophie traduit, c'est ce passage d'une société hiérarchisée, hétéronormée, religieuse, à une société moderne où il va bien falloir faire quelque chose de la liberté immense dont nous allons jouir désormais. Mais effectivement, dans une société encore très traditionnelle, comme l'Empire bismarckien, l'Empire wilhelminien, eh bien, sa philosophie peut choquer.
1: Oui. Il aura, malgré la maladie, une activité intellectuelle très intense. Hein? 17 livres en 17 ans, réédition de 8 ouvrages, 26 préfaces, on pourrait tous les citer. Mais un mot sur son écriture, parce que vous l'avez mentionné plus tôt, parce que c'est ce qui caractérise encore aujourd'hui, je pense, Nietzsche et qui le rend si populaire. Il a le sens du punch, Nietzsche.
0: Absolument, comme vous le dites. Alors, vous connaissez, Maxime, des adages comme « deviens ce que tu es », « ce qui ne me tue pas rend plus fort
1: oui. »,«
0: sans la musique, la vie serait une erreur ». Il a vraiment le sens de la formule. C'est un grand prosateur, c'est un grand écrivain, c'est un essayiste. Il utilise une langue très riche, très imagée. Il est fasciné par la joute, hein, par les duels, quelque chose d'un peu romantique aussi dans cette approche-là. Donc, son écriture est très nerveuse et communique une énergie. Il dramatise, il se met en scène, il est parfois mégalomane, hein, quand il dit par exemple « Mon Zarathoustra sépare l'histoire de l'humanité en deux ». Et donc c'est une expérience de lecture assez jubilatoire et assez unique.
1: Plus accessible peut-être. Hein. Bon, la pensée est dense, complexe, mais l'écriture, hein, par rapport à d'autres philosophes, peut-être plus accessible. Sa vie, en soi, est un drame, on le dit, ponctué d'épisodes de dépression sévère, la maladie qui va le suivre toute sa vie. Qu'est-ce qui se passe à la fin? Parce qu'il finit pendant 10 ans dans un état quasi végétatif.
0: Absolument. Il a, selon la légende, un épisode d'effondrement sur la place principale de Turin et il ne recouvre jamais en fait sa pleine raison.
1: Oui.
0: Il va pendant 10-11 ans effectivement vivre essentiellement couché. Sa mère va s'occuper de lui, puis ensuite sa sœur. Mais en effet, Nietzsche n'est plus d'une certaine manière entre 1889 et 1900 quand il meurt. Et petite anecdote ironique, il est enterré à Röcken religieusement on lit des extraits du Zarathoustra. Il y a quand même un paradoxe que celui qui se prenait pour l'antéchrist soit enterré religieusement à Röcken.
1: Oui, tout à fait. Son œuvre, bien sûr, sera récupérée. La preuve en est, c'est qu'on en parle aujourd'hui, mais analysée. Mais pourquoi l'associe-t-on au nazisme?
0: Alors, en partie à cause des intrigues de sa sœur. Car sa sœur, qui va lui survivre longuement, elle va mourir seulement en 1935, on a déjà parlé de ses sympathies pour l'antisémitisme, et aussi pour les idéologies d'extrême droite en général. Elle va échanger avec Mussolini, qui est un lecteur admiratif de Nietzsche, et elle va rencontrer Hitler à au moins 2 reprises. Et quand elle va mourir en 35, Hitler assistera à ses funérailles. Et avec un sens qu'on appellerait aujourd'hui du marketing, elle a fait en sorte que l'œuvre de son frère soit bien vendue et soit en odeur de sainteté auprès des nazis. Et il faut dire que certaines métaphores se prêtent à confusion si on a une lecture superficielle. La volonté de puissance, le surhumain, ce sont évidemment des concepts que les nazis vont s'approprier en disant voilà, il anticipe la théorie raciale, la théorie de la supériorité des Aryens. Il faut dire et répéter qu'il n'en est absolument rien. Il y a un mot qu'on n'a pas prononcé, Maxime, qui pour moi est très important. La philosophie de Nietzsche, c'est une tentative de dépasser un affect extrêmement négatif que nous ressentons individuellement et collectivement, c'est le ressentiment. Pour Nietzsche, il faut aller vers une forme de vie affirmative qui est dans l'action, dans la création. Et le ressentiment, eh bien, c'est vraiment l'ennemi à conjurer. Eh bien, quand on réfléchit, les fascistes, les adeptes du nazisme, ce sont justement des personnes qui sont dans la frustration, dans l'esprit de vengeance, dans la haine, dans le ressentiment. Tout ce que abhorre Nietzsche. Donc sa philosophie n'est vraiment pas une philosophie de fasciste ou de national-socialiste.
1: Ouais. Bah, dans le contexte actuel, hein, c'est peut-être intéressant de le lire ou de le relire. Je m'appelle au professeur que vous êtes. Pour quiconque veut s'initier à Nietzsche, on commence par quoi?
0: Je recommande en général Ecce Homo, qui est un de ses tout derniers ouvrages. C'est un ouvrage autobiographique. Il se raconte lui-même, il raconte sa vie et son œuvre. Et c'est très plaisant à lire, c'est drôle. Vous avez des sous-titres du type « Pourquoi j'écris de si bons livres ?»« Pourquoi je suis si avisé ?» etc. Alors, est-ce du second degré ? On en doute parfois, parce qu'il commence déjà à perdre un peu la tête et à être un peu mégalomane à ce moment-là. C'est la fin de l'année 88. Mais c'est un livre, je trouve, parfait pour entrer dans l'œuvre de Nietzsche.
1: Oui, une œuvre qui est immense hein, et qu'on n'a pas fini d'analyser. Mon invité, Alexandre Dupérix, il est professeur d'histoire des idées allemandes à l'Université Paris 8, Vincennes-Saint-Denis, spécialiste de Nietzsche et nous parlait depuis nos studios à Paris en France. Merci beaucoup d'avoir été là.
0: Merci à vous, c'était un plaisir, Maxime.
1: Merci également à toute l'équipe d'Aujourd'hui l'Histoire. Bah, tiens, on va se laisser en musique, une musique composée par Nietzsche lui-même. Comme quoi, oui, l'homme de tous les talents et musicien. Ici Maxime Gauthier, merci d'avoir été là. Bonne soirée, à demain, au revoir.

La violoniste Marina Do Tremblay se passionne pour la musique baroque. Elle apprécie la liberté d'interprétation des compositions de cette période-là. Avec son album Obsession, elle arrive à captiver nos oreilles avec des thèmes qui reviennent en boucle. Il y a une qualité obsessive dans les compositions qu'elle a choisies, dans les basses répétées et dans les variations aussi. C'est un album instrumental avec viol de gambe, orgue, clavecin et luth. Et comme pour chacun de ses disques, Marina Do Tremblay regroupe des compositeurs connus et d'autres vraiment moins. Voici un extrait de la seule pièce où il y a du chant. C'est La jeune fillette. Et c'est Kerry Bursey qui joue le luth sur le disque, qui a aussi accepté de prêter sa voix de ténor pour cet air populaire remanié par Marina Do Tremblay.

On change complètement d'univers et d'humeur aussi avec le jazz très contemporain d'Andrew McAlvey, qui est un saxophoniste et compositeur de Halifax qui favorise beaucoup l'improvisation. Andrew McAlvey a été happé par une voiture il y a plusieurs années de ça, alors qu'il circulait à vélo, et c'est son saxophone qui lui a littéralement sauvé la vie parce qu'il avait son instrument dans un étui rigide, il traînait sur son dos et il a carrément atterri dessus. Et cet accident influence évidemment toute sa philosophie de vie depuis, que chaque action, chaque décision offre plusieurs possibilités, plus d'un choix. Et c'est ce qui émane de son excellent disque de 2026. Avec son octet Many Worlds, il propose un jazz qui groove et qui flirte un peu avec le psychédélique même. C'est un disque qui est tellement agréable à écouter d'un bout à l'autre. Des musiques instrumentales qui font du bien. Alors, je vous laisse avec Realities Blossom en vous remerciant d'être à l'écoute d'ici premier.

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1: Avoir le moton est-il un signe d'émotivité ou de richesse? Moton est un vieux mot français qui est à peu près synonyme de grumeau et qu'on utilise encore dans la langue familière de chez nous. Mais que dire de l'expression populaire « avoir le moton » ? Cette expression régionale peut avoir deux sens bien distincts. Lorsqu'on est pris d'une grande émotion, on dit parfois qu'on a le moton ou encore qu'on a un moton dans la gorge. Dans la langue soutenue, on dira plutôt qu'on est très ému ou qu'on a une boule ou un nœud dans la gorge. On peut aussi utiliser l'expression « avoir le moton » pour exprimer le fait d'avoir beaucoup d'argent. Dans la langue surveillée, on dira plutôt qu'on est riche, fortuné ou bien nanti.
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7: Ici Louis de Belleval, voici les informations. Le gouvernement du Québec s'est finalement mis d'accord avec Terre-Neuve et Labrador sur le chantier hydroélectrique de Churchill Falls. Selon les sources de Radio-Canada, une annonce aura lieu d'ici les prochains jours. Les deux provinces avaient conclu un accord de principe en 2024, mais le texte a plus tard été remis en question par le gouvernement de Tony Wakeham. Pierre-Alexandre Bolduc a plus de détails.
8: Selon nos sources ici à Québec, une entente sera officialisée entre les gouvernements du Québec et de Terre-Neuve à propos de Churchill Falls en début de semaine prochaine. À Terre-Neuve, le bureau du premier ministre reconnaît que des progrès significatifs ont été réalisés ces derniers jours, mais affirme qu'aucune entente finale n'a été signée. Nos sources, par contre, confirment qu'il y a une entente cadre entre les deux gouvernements. Resterait 2-3 choses à régler, mais ce serait sur la bonne voie. Je vous rappelle qu'on parle ici d'un vaste chantier hydroélectrique, un chantier avec des projets de 25 milliards de dollars, dont Hydro-Québec sera le maître d'œuvre. Ce qui est prévu, c'est le rehaussement de la production de la centrale hydroélectrique de Churchill Falls à Terre-Neuve et la construction aussi d'un nouveau barrage à Gull Island. Le dossier était sensible, c'était compliqué depuis l'arrivée au pouvoir du premier ministre conservateur Tony Wakeham. C'est qu'il voulait revoir l'entente signée en décembre 2024 entre François Legault et l'ancien premier ministre terre-neuvien libéral Andrew Fury pour que les Terre-Neuviens obtiennent davantage de l'entente. Il y a 3 semaines, au Conseil de la Fédération à Charlottetown, où tous les premiers ministres étaient réunis, Christine Fréchette avait évoqué qu'une nouvelle entente avec Terre-Neuve et Labrador serait conclue à plus ou moins brève échéance. Ici Pierre-Alexandre Bolduc, Radio-Canada, à Québec.
7: Le Canada et les États-Unis semblent toujours loin d'une entente à une semaine de la date fixée par l'administration Trump pour l'entrée en vigueur de nouveaux droits de douane. Selon des informations de CBC, Ottawa est insatisfait de la dernière offre américaine qui proposait une baisse des tarifs, mais à un niveau jugé insuffisant par les négociateurs canadiens. Les précisions d'Anne Levasseur.
9: Des sources de CBC révèlent que le Canada et les États-Unis ne s'entendent pas sur les termes d'un accord commercial à présenter au président Trump. Les Américains auraient fait une contre-offre au Canada jugée insatisfaisante selon ces mêmes sources. La baisse des tarifs sectoriels proposés par les États-Unis ne répondrait pas aux attentes canadiennes. L'objectif reste de parvenir à une entente acceptable par toutes les parties avant la date butoir du 19 août pour éviter l'entrée en vigueur de nouveaux tarifs de 50 %. Or, le temps file et la pression monte. We know we're not going to discuss those things. Mardi, le ministre Dominique Leblanc et la négociatrice en chef, Jeannette Charrette, ont refusé de commenter l'état des pourparlers en sortant de leur rencontre avec le représentant au commerce américain, Jamieson Greer. À la TUC, mercredi, le ministre des Finances, François-Philippe Champagne, avait ce message.
10: Vous savez, avec le temps, on n'apprend pas tout nécessairement commenter. L'important pour les gens qui nous regardent, c'est de savoir qu'on fait le travail qu'on doit faire, c'est-à-dire défendre l'intérêt de nos industries, défendre l'intérêt du Canada de façon constructive, de façon proactive.
9: Le Canada cherche à obtenir une réduction des tarifs sectoriels qui touchent l'aluminium, le bois et l'acier, en plus de l'annulation de l'entrée en vigueur des nouveaux tarifs. Ici à Levasseur, Radio-Canada, Ottawa.
7: Et par ailleurs, Christine Fréchette a convoqué deux rencontres pour préparer le Québec aux nouveaux tarifs qui pourraient entrer en vigueur dans une semaine. La première ministre réunira jeudi différentes associations économiques, dont le Conseil du patronat, ainsi que les producteurs d'acier et d'aluminium. Vendredi, ce sera au tour des producteurs laitiers et agricoles. Dans les deux cas, les discussions porteront sur leurs demandes et les impacts liés aux potentiels tarifs. Et puis enfin, en Colombie-Britannique, les efforts se poursuivent pour tenter de freiner la progression d'un important feu de forêt qui a forcé l'évacuation de milliers de résidents de la vallée de l'Okanagan. Parmi eux, on retrouve de nombreux fermiers qui ont dû abandonner leurs terres, mais certains ont refusé de quitter sans leurs animaux. Voici le reportage sur place d'Andrian Williams.
11: Here comes Miara. Greg Crowther a évacué Summerland avec ses 7 chèvres. Aucun hôtel ni refuge ne peut l'accueillir avec ses animaux. Il dort donc à la Belle Étoile dans un parc de Penticton. La situation n'est pas idéale, mais mes chèvres dorment avec moi et il ne fait pas froid, dit-il. Le déclenchement du feu de Bald Range, qui a forcé l'évacuation de milliers de personnes de sa communauté, ne le surprend pas.
12: A bomb waiting to get lit.
11: Les débris organiques qui s'accumulent dans la forêt étaient comme une bombe qui attendait d'exploser, dit-il. La GRC, elle, a ouvert une enquête afin de déterminer si le feu est d'origine criminelle.
12: Whoever it was, you know, maybe shouldn't see the light of day again.
11: Si c'est le cas, cette personne ne devrait pas revoir la lumière du jour, dit Greg Crowther, en précisant qu'il ne s'agit pour l'instant que de rumeurs. Le directeur des opérations de lutte contre les feux de forêt pour BC Wildfire, Cliff Chapman, appelle la population à faire preuve d'une extrême prudence pour éviter que d'autres feux ne soient déclenchés. Il ajoute que 4% des feux de forêt de la province pourraient avoir été déclenchés de manière intentionnelle au cours des 10 dernières années. En attendant, les chèvres de Greg Crowther apportent un peu de bonheur aux évacués comme Joanne Liboiron.
13: Ben oui, du bonheur, du plaisir, de la joie. C'est des petits animaux qui demande rien.
11: À 80 ans, la sinistrée ne sait toujours pas quand elle pourra rentrer chez elle. Ici Andréane Williams, Radio-Canada, Penticton.
7: Voilà, c'est ce qui conclut ce bulletin d'information. 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

Aujourd'hui à l'émission, discussion sur l'évolution et la signification de la fierté acadienne. Quelques jours du Grand Tintamarre, on en parle avec les artistes acadiens René Blanchard et Guillaume Bouliane. Le producteur et concepteur sonore gatinois Nicolas Craven passe nous voir, lui qui s'illustre dans l'univers du hip-hop, autant ici qu'aux États-Unis. Vous verrez qu'il rend hommage à ses racines d'une très belle façon. En cette journée, J'achète un livre québécois. Le chef Amine Labi s'intéresse au monde des livres de recettes en tant que collectionneur et lui-même auteur de livres de recettes. Et puis, en chanson, notre chroniqueuse Élise Jeté s'adresse à ceux et celles qui ne lisent pas et leur propose de la littérature à travers la très belle plume de certains musiciens. Je m'appelle Julien Poirier-Malo. Bienvenue à l'heure d'été.

0: Et comme on va beaucoup parler de littérature aujourd'hui encore, je me permets de glisser un mot sur cette nouvelle, je veux dire, encourageante dans le monde de la musique. Et Élise Jetté, je sais que ça t'interpelle. Salut.
1: Oui, allô.
0: Amine Labie, merci d'être avec nous toi aussi. Salut.
2: Bonjour, bonjour.
0: Nouvelle qui m'a donné envie de vous faire entendre ceci.
3: Et vous croyez que

0: Alors, extrait de la chanson « Banc de touche », création d'une Française originaire d'Alsace qui s'appelle Céline et qui, vous l'aurez peut-être deviné, ne recourt pas à sa voix et à des instruments, mais plutôt à ChatGPT et à l'application musicale Suno pour faire sa musique. Cette chanson-là, c'est celle qui a le plus marché sur les réseaux sociaux. L'hiver dernier, cette fille-là, qui utilise l'alliance, le pseudonyme Scarly 2 sur, entre autres, des plateformes comme Spotify, était devenue virale sur TikTok et était devenue, après une entrevue qu'elle avait accordée, je crois que c'est au journal Le Monde, un peu comme l'un des symboles de cette industrie-là en plein essor, cette industrie de la musique artificielle. Il y a plusieurs cas semblables aux États-Unis, mais je trouvais ça intéressant d'avoir des cas de figure comme ça dans la francophonie. Et effectivement, ça l'avait elle-même étonnée de devenir aussi populaire, de voir ses chansons être utilisées à gauche, à droite par des milliers de personnes sur les réseaux sociaux. Elle était rendue, je crois, en 2 mois à peine à 3 albums produits l'hiver dernier, signe que pas si dur que ça, finalement, faire de la musique quand tu utilises des applications. Et donc là, si je vous dis ça aujourd'hui, c'est que le géant de la diffusion en continu, Spotify, on l'apprend entre autres dans la presse, a annoncé hier donc qu'il lancerait le mois prochain un nouveau badge AI Persona qui permet d'identifier clairement les créateurs de contenu qui sont générés par l'intelligence artificielle et non par des personnes réelles. Élise, c'est vraiment un problème, un phénomène de plus en plus important dans l'industrie, là.
1: Ben oui, puis tu parlais des applications. Moi, j'ai souvenir de, je crois que c'est l'été dernier, avec mes amis, on s'amusait à trouver des thématiques un peu loufoques et des gens de notre gang, et on faisait des chansons en 5 secondes avec l'intelligence artificielle, et ça avait l'air d'une chanson plausible
0: à chaque fois.
1: Puis ça me sidérait qu'on puisse faire une chanson aussi rapidement, puis que ça sonne quand même correct. Et j'ai même pas l'impression que j'aurais tant que ça l'oreille pour déterminer c'est quoi les chansons faites par l'intelligence artificielle ou non.
0: Ouais.
1: Et tu sais, en photo, par exemple, sur Instagram, on l'a maintenant, l'identifiant, ceci a été fait avec l'intelligence artificielle. Exactement. C'est important pour les photos, c'est important pour la musique aussi. Là.
0: Ben, tu fais bien de le dire, puis j'apprécie ton humilité aussi, Élise, de le dire, parce que moi, c'est la même chose de dire, c'est rendu, il faut être un très, très fin renard pour être capable de détecter qu'est-ce qui est de la musique artificielle ou qui ne l'est pas. C'est rendu pratiquement impossible. Et c'est vrai que des fois, tu dis, bon, c'est encore un peu risible, mais là où ça devient extrêmement frustrant, puis je sais que, bon, Mike Clay, entre autres, nous en a déjà parlé à l'émission, on le répète jamais assez, c'est que ces machines-là s'abreuvent sans payer des vraies œuvres, des vrais artistes pour nourrir une machine puis être capable après finalement régurgiter pratiquement des fausses chansons artificielles.
1: C'est pour ça que ça a l'air aussi vrai, c'est parce qu'on se base sur la réalité. C'est la même chose pour ChatGPT quand on lui demande d'écrire un livre, par exemple. Je pense que c'est Marie-Hélène Poitras qui en avait parlé dans Le Devoir où elle disait « J'ai demandé à l'intelligence artificielle d'écrire un roman comme Marie-Hélène Poitras et ça avait quand même du bon sens. »
0: Fou quand même. Hein?
1: C'est ça.
2: Mais c'est fou. Moi, il y avait un artiste, Willy Lancien, je ne sais pas si vous l'avez vu passer, mais lui, en France, il était énorme, énorme. Puis moi, je l'écoutais. Puis après, quand j'ai appris que c'était de l'IA, j'ai été déçu parce que je m'attendais vraiment à voir un vrai artiste. Puis ses sons sont incroyables. Puis
0: on se fait tous prendre.
2: Ouais,
0: finalement.
2: Puis j'étais déçu.
0: On va s'en tenir, nous, à de la vraie musique aujourd'hui et pour toutes les
1: S'il
0: émissions.
1: S'il vous plaît.

0: La voix de Petit Béliveau, le vrai de vrai, qu'on pourra voir sur scène samedi soir au party du 15 août dans le cadre des célébrations du Festival de Caraquette qui dure déjà depuis, ma foi, une dizaine de jours. Le Festival acadien de Clare en Nouvelle-Écosse bat lui aussi son plein depuis le début du mois jusqu'à samedi aussi. Et là, dans la foulée des festivités, on a voulu parler de comment cette fierté acadienne, elle évolue, comment elle se déploie en 2026. Au bout du fil, deux invités. D'abord, Renée Blanchard, réalisatrice, scénariste, productrice de cinéma basée à Caraquette. C'est là qu'on la joint d'ailleurs. Renée Blanchard, bonjour.
1: Bonjour, enchantée d'être avec vous.
0: Merci beaucoup d'être avec nous aujourd'hui. Et puis, également au bout du fil, Guillaume Bouliane, artiste multidisciplinaire, écrivain, membre du groupe Folk Sci, musicien aussi pour Petit Béliveau d'ailleurs. Il a grandi à la baie Sainte-Marie en Nouvelle-Écosse et on l'a joint justement sur la route en Nouvelle-Écosse. Bonjour Guillaume.
2: Allô, comment ça va?
0: Merci beaucoup d'être avec nous. Je commence avec vous, René. Je comprends que le 15 août et cette tradition-là, entre autres, du Grand Intermort, ça a une signification particulière pour vous.
1: Mais ça a une signification particulière, c'est-à-dire que j'ose dire ici, puis si je me corrige, si je me trompe, inquiétez-vous pas que je me ferai corriger, mais que la tradition du tintamarre a redémarré quelque part à Caraquette, entre autres, et à l'époque, on marchait carrément toute la rue principale, je dirais d'une manière assez bon enfant et en faisant du bruit. Et puis, il y a eu une sorte, je dirais au cours des années, un éveil qui s'est fait autour de cette fête-là, mais aussi de cet événement-là qui est de faire du bruit. Et quand vous parlez de prendre une certaine maturité, ça vient peut-être avec l'âge, parce que moi, le premier tintamarre, je devais avoir dans la jeune vingtaine et je saisissais pas tout à fait ce que c'était autre que le sens de la fête. Et puis, au fur et à mesure, c'est vrai que il y a, dans cette idée de faire du bruit collectivement, et de dire qu'on est toujours vivant après tout ce qu'on sait de notre histoire, je trouve que, en ce moment, en tout cas, dans le monde dans lequel on vit, ça résonne.
0: Oui, c'est bien dit, on aura l'occasion d'y revenir. René, Guillaume, je me tourne vers toi. Toi, tu as grandi en Nouvelle-Écosse, province où les Acadiens, faut le dire, les Acadiens, les francophones, représentent moins de 4% de la population. Les célébrations du 15 août, qu'est-ce qu'elles représentent pour toi?
2: Premièrement, le Festival acadien de Clare, c'est le plus ancien festival acadien au monde. Il célèbre sa 71e édition cette année. Alors, je pourrais dire que, comme par chez nous, tu sais, célébrer le 15 août, célébrer la culture, célébrer le point final, ça fait partie de notre vie de tous les jours, et puis on aime ça.
0: On sent que ton propre rapport à ton identité canadienne a évolué aussi à travers le temps. Tu dis, par exemple, que t'as pas toujours pleinement assumé, par exemple, le français que tu parles. Aujourd'hui, c'est plus du tout le cas. Tu l'assumes pleinement dans ta musique, dans ton écriture. C'est un cheminement, donc, que t'as fait au fil des ans, ça.
2: Oui, comme même traiteur, là, je ne vais pas comme 100% vous parler comme si que je parlerais à mes parents ou à mes amis. Comme. Mais je crois que comme de moins en moins, là, je fais du code switching, justement à cause que, OK, oui, premièrement, il faut se faire comprendre et puis tu sais, il n'y a pas de problème là. Mais je crois tout que comme il faut rester authentique à soi-même et puis avec tu sais, puis la façon qu'on communique, ben, c'est vrai qu'une façon pour moi de rester authentique de juste ce que je viens puis ce que je fais tous les jours.
0: Puis René, est-ce que vous la voyez aussi cette évolution-là, ce rapport-là chez les jeunes qui vous entourent particulièrement? Vous faisiez mention de votre âge vous-même tantôt, vous en avez vu quand même de l'évolution chez les jeunes qui vous entourent. Comment vous voyez ça?
1: Ben, je suis contente vraiment d'entendre Guillaume, puis je veux quand même dire que la Nouvelle-Écosse, pour moi, comme Acadienne, c'est vraiment un phare particulier. Et j'entends Guillaume parler d'un festival qui dure depuis 71 ans. Je ne sais plus quelle édition c'est à Caraquette. Je crois que c'est 64. Et donc, c'est quelque chose qui me parle parce que la Nouvelle-Écosse a tenu le fort dans le pays. C'est-à-dire que, originalement, on était tous de la Nouvelle-Écosse et finalement, on s'est retrouvés un peu dispersés. Donc, je dirais que ça, pour moi, en tout cas, c'est quelque chose que je tiens à dire par rapport aux néo-écossais. Et je trouve qu'ils ont un bassin d'artistes absolument incroyable. Et Guillaume, pour l'amour, ne change pas ta manière de parler, c'est sublime. Et cela dit, je veux pas présumer de comment la jeunesse le vit. Moi, j'ai une fille de 27 ans qui va faire le tintamarre aussi, mais je pense qu'il y a, et c'est peut-être comme ça que ça marche, il y a, oui, une notion de l'importance culturelle de ça, mais il y a à la base un grand cri de joie. Et après, je pense qu'avec le temps, on se rend compte du privilège que c'est de pouvoir

0: sport d'une manière libre, joyeuse, disons, d'être ensemble dans la rue et de communier comme ça. Mais je pense pas que c'est quelque chose peut-être qui vient avec avec le temps où on se dit qu'il n'y a rien de gagné et que voilà quoi. Je crois que les jeunes n'ont peut-être pas tous, en tout cas je dirais la fibre acadienne, comment dire, autre chose que cette idée d'être ensemble, mais ça finit par résonner,
1: Ça
0: il
1: finit
0: me
1: par
0: semble.
1: résonner, puis vous parlez d'une célébration qui est teintée si je comprends bien, qui est teintée de politique aussi de plus en plus depuis quelques années. C'est un peu ce que vous nous disiez.
0: Ben moi je pense ça. Il y a des gens qui vous diront ça c'est pas quelque chose d'unanime du tout. Il y a certaines personnes qui vous diront qu'il ne faut pas que le 15 août soit teinté de politique. Alors moi je vous dirais si ce n'est pas teinté de politique, pourquoi il y a toujours un chef d'un parti qui débarque dans la rue à Caracas? Pourquoi on choisit toujours ce moment-là pour venir serrer des mains? Ça c'est une chose. Mais moi je parle d'une politique plus large. Je parle du fait de dire qu'on est francophone, qu'on vit en français. Et qu'on sort dans la rue pour le célébrer. Et pour moi, ça ne peut pas être autre chose quelque part que politique. Ça peut être que culturel, mais il faut aussi qu'on ait cette conscience-là que ben, si il y a un 15 août où personne sort dehors, je pense que pour le fait français, ça sera pas rien de bon. Et ni pour notre culture d'ailleurs.
1: Guillaume Boulian, qu'est-ce que tu réponds à ça?
2: Je crois que René a tout dit. Je crois pas qu'il y a grand chose de dire à plus que ça. L'argument peut être fait que toute action est politique, puis qu'on le veuille ou non, célébrer le 15 août, c'est un acte politique, que ce soit de représentation, que ce soit de visibilité. Comme ça fait pas de différence si tu te lèves le matin puis tu décides de célébrer l'Acadie, ben ça, c'est un acte politique en soi. Donc moi, je suis 100% d'accord avec tout ce que René dit.
1: Je reviens un peu sur ton parcours personnel, Guillaume. Bon, je le disais, le français est au cœur de ton engagement comme artiste. Tu as publié, même il y a 2 ans, un recueil de poésie en acadjane, soit le français acadien qu'on parle dans ton coin. Est-ce que c'est une sensibilité familiale qui t'a été transmise ou c'est quelque chose que tu as toi-même développé à travers les années en vieillissant?
2: Je crois que c'est un mélange des deux. Moi, je viens d'une mère acadienne de Nouvelle-Écosse. Mon père, c'est un franco-manitobain. D'ailleurs, moi, j'ai lu tous les livres à Gabriel Roy, puis René, moi, j'ai beaucoup aimé ta série sur Gabriel.
0: Oh. Je pleure.
2: puis en gros, comme tu sais, moi, je suis pas tant différent que les autres quand tu essaies de grandir d'une petite région. Puis donc, à l'âge de 18 ans, là, pour moi, il fallait absolument que je décolle de là, puis je pouvais pas attendre pour découvrir le monde. Puis à ce tu sais que le temps a passé, puis tu sais, je vis à Ottawa tout de suite, là, mais je rêve de revenir en Nouvelle-Écosse un jour. Là. So, d'une manière, oui, comme j'ai grandi avec, ça a été familial, ça a été culturel, d'un bout à l'autre, mais tu sais, il y a tout le temps cette piqûre-là pour d'aller explorer le monde et puis apprécier son chez-soi, finalement, à la fin de la journée. Beaucoup plus que quand j'étais jeune.
1: On parle de la place de l'art à travers tout ça. Puis bon, René, vous y avez fait référence à cette espèce de renouveau de la musique acadienne. C'est pas nouveau. On sait que ça fait une bonne quinzaine, vingtaine d'années qu'on parle de ce phénomène-là avec, bon, Lisa Leblanc, les Hey Babies, Radio Radio, le groupe B aussi plus récemment. C'est un phénomène qui continue d'évoluer. Vous, c'est une maturité musicale qui, à votre avis, joue un rôle dans tout ça, dans cette fierté-là?
0: Bien sûr, parce que, tu sais, il y a eu à un moment donné les premiers chansonniers, une démarche un peu plus folklorique qui a toujours sa place, hein. Mais c'est vrai que, par exemple, d'entendre vraiment cette modernité, ces nouvelles générations qui poussent et qui non seulement poussent la chansonnette, mais poussent aussi même le niveau du langage un peu plus loin ou autrement, ou qui l'exprime. Moi, je trouve que c'est absolument jouissif. Tu sais, moi, je sais pas quel âge tu vois, Guillaume, moi, je suis sans doute que j'ai le double de ton âge. Et quand je t'entends, ça me donne espoir parce qu'il y a vraiment quelque chose qui nous lie sur, comment dire, sur l'importance de rien prendre pour acquis, puis de continuer d'exprimer et de chercher à le faire. Ce que je dirais pour ma propre paroisse, qui est le cinéma, mettons, et la télé, oui, c'est que les moyens à déployer sont beaucoup plus chers. Alors, c'est plus difficile. Je trouve pour notre comment dire notre cinématographie d'exister. Mais je pense que la musique contribue quand même à faire en sorte que on passe pas complètement sous le radar. Et j'espère qu'on le passe pas non plus complètement sous le radar avec ce qu'on fait pour la télé et le cinéma.

0: mais ça reste quand même que c'est plus complexe, à mon avis. Mais ça, c'est un autre sujet.
1: Oui, puis c'est important d'en parler, à la grandeur du pays aussi. Vous faites bien de le souligner. Je vais terminer là-dessus sur la question musicale, parce que Guillaume, tu fais partie d'un groupe acadien, Saint, tu joues, je le disais, avec Petit Béliveau depuis une dizaine d'années. Donc, tu tournes avec lui, tu as vu l'évolution, puis je trouve que l'exemple de Petit Béliveau est intéressant, parce que je trouve que des fois, on accorde beaucoup d'importance au rayonnement des artistes à l'extérieur de nos frontières. Est-ce que pour toi, ça fait une différence de voir que les artistes acadiens rayonnent à l'extérieur des frontières de l'Acadie, puis même à l'extérieur du Canada? Ou est-ce que l'important, c'est avant tout de rayonner et de résonner à la maison?
2: Qu'est-ce que l'expression, là? Nul n'est prophète dans son pays. Tu sais, je crois que le fait qu'on a la chance de décoller chez nous et puis de jouer ailleurs, je crois que c'est peut-être ça le plus gros bénéfice qu'on peut offrir aux autres. Et puis, comme moi, en grandissant, tu sais, moi, j'ai grandi, il y avait des groupes de musique comme des groupes Blue, Grand Arrangement, puis même avant ça, des Beaux Soleils Broussard, des 1755, mm-hmm. Radio, tu sais, c'est tout du monde qui viennent ou qui ont des membres qui viennent de la Baie-Sainte-Marie. C'est la raison pour laquelle tout le monde, là, c'était des modèles, puis que ça m'a inspiré, moi, tu sais, que j'ai vu que c'était possible de faire de la musique, ben, c'est à cause qu'ils jouaient partout dans le monde et puis qu'ils se promenaient alentour. Puis, tu sais, que moi, à ce heure, je peux me mettre dans ces souliers-là puis accomplir ça, ben, je crois que c'est la plus grande contribution que je peux faire, non seulement comme à la musique acadienne et puis à l'industrie de la musique acadienne, mais, tu sais, à mon chez-soi puis à ma communauté et puis, que les gens peuvent se voir et puis s'entendre à l'extérieur de leur petit village ou quoi que ce soit. Je crois que c'est ça l'important. Mais tu sais, cela étant dit, je ne serais pas rendu là ce que je suis sans le support de ma communauté, puis des programmes, et puis des mm-hmm. sociétés acadiennes de classe, puis des fédérations culturelles acadiennes de la Nouvelle-Écosse. Vraiment, c'est plus un portrait holistique que rien d'autre. On ne dirait pas que tu peux avoir rien sans l'autre.
1: Ben, tu dis, Guillaume Bouliane, que tu es content de pouvoir accomplir ça à ton tour. En quelques mots, en terminant, j'aimerais qu'on se laisse justement sur une chanson du nouvel album que tu viens de lancer avec ton groupe, Sai, album Sai 3. Il y a quelques jours à peine, on va entendre Juin sur nos ondes. Qu'est-ce que tu peux nous dire de cet album-là qui vient de sortir?
2: Sai 3, c'est le meilleur album que Sai a jamais sorti depuis ses débuts. C'est Petit Béliveau qui a assuré la réalisation. Vraiment, là, on a misé comme sur la nostalgie, sur le folklore, tu sais, sur des affaires qui nous parlent. La chanson Juan, ça c'est, je sais pas, on dirait que c'est une petite chanson d'amour, comme si qu'il n'y en a pas déjà assez dans le monde, mais en gros, comme tu sais, c'est ensoleillé, tout l'album on comble vraiment, on veut rien que le monde s'amuse et puis.
1: Ouais.
2: Et puis que ça soit quoi, que ça soit ensoleillé.
1: Bon, je peux en témoigner personnellement. Puis effectivement, on n'a jamais assez d'amour ni assez de soleil dans le monde. Donc pourquoi pas se laisser là-dessus. Guillaume Bouliane, artiste, écrivain, membre de ce groupe Folk Sai. Merci beaucoup d'avoir été avec nous aujourd'hui.
2: Ben, grand merci à toi.
1: Renée Blanchard, réalisatrice, scénariste, productrice de cinéma. Merci également, puis bonne célébration.
0: Merci.
1: Merci. Dans un instant, le producteur et beatmaker Nicolas Craven. Mais d'abord, voici Sai et Juin sur les ondes d'ici première. Bon mercredi. Je vois.

tiré du plus récent album du groupe acadien Ça est sorti il y a une dizaine de jours à peine. C'était juin sur les ondes d'ici première. Là, on va changer d'univers musical. On soulignait hier la journée internationale du hip-hop et on s'est dit que c'était une bonne occasion de mettre en lumière celui que Le Devoir a récemment qualifié de l'un des beatmakers les plus en vue de la province, sans compter tout le succès qu'il a aux États-Unis. Il travaille autant en solo qu'en collaboration avec de nombreux rappeurs d'ici et d'ailleurs, notamment l'Américain Boldy James. 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Ou encore cette collaboration avec le rappeur québécois Saint-Sucré.

0: Et non, Diane Dufresne n'était pas en studio. C'est un échantillonnage de la chanson Partir pour Acapulco dans cette chanson-là. Le producteur et beatmaker, concepteur sonore, Nicolas Craven est avec nous. Salut Nicolas.
1: Ça va bien.
0: Merci beaucoup d'être avec nous aujourd'hui. Écoute, parle-nous un peu de toi pour commencer. T'es né à Aylmer, à Gatineau.
1: Exact.
0: Tu viens d'une famille très musicale.
1: Fan de musique.
0: Fan de musique, quoi. C'est exactement ce que je voulais dire. T'es tombé comment dans l'univers du hip-hop?
1: Le grand frère de mon ami Simon Desjardins, j'aimerais saluer Vincent Desjardins. Il travaille à Radio-Canada
0: oui, effectivement.
1: Dans différentes parties de la province. Une fois, j'étais chez lui quand j'avais comme 12, 13 ans, je pense 12 ans, et on est allé dans le sous-sol. Moi, mon ami, les gars, ils étaient en train de jouer à Contra, puis à Mario, en train de péter la game d'une shot. Puis là, après, ils sont allés dans leur chambre, puis il y avait un plafond acoustique, puis il a sorti un micro du plafond, puis il s'est mis à jouer des instrumentales, puis j'étais comme, OK, c'est quoi ça? Il m'a dit que c'était ses chansons, mais j'étais comme, comment t'as de la flûte là-dedans, puis hey, où ta batterie, comment t'as fait tout ça? Il m'a dit, ça c'est de l'échantillonnage, regarde. Puis là, il m'a montré des vinyles qu'il avait pris à l'Armée du Salut, de vieux chansonniers québécois, puis de vieille musique classique, puis plein de choses aléatoires qu'il prenait, puis il prenait des petits morceaux, des petits accords de gauche à droite, puis faisait des collages musicaux avec, puis il m'a installer le logiciel pour faire ça chez moi, puis je suis parti de là.
0: Fait que t'es tombé assez tôt dans le hip-hop, assez tôt dans l'échantillonnage, le sampling, comme on dit en anglais. On va y revenir là-dessus. Là, donc, au fil du temps, au fil des années, t'as développé ton son. Je reprends tes mots, tu parles d'un son soul, minimaliste, drumless aussi, dans le sens où les percussions sont assez légères. Aujourd'hui, t'as des milliers de productions à ton actif. Je comprends que 2026 a été une de tes années les plus productives. On peut dire que ta carrière va bien en ce moment?
1: Pas pire.
0: Ouais.
1: Je suis content.
0: Comment ça se passe l'évolution dans les dernières années? Parce que là, tu as un pied au Québec, au Canada, tu as un pied aux États-Unis aussi.
1: Ouais. Et j'essaie de me développer un petit pied en France aussi. Et ça va super bien, honnêtement. Tout accroît. Et chaque année, on travaille avec des plus gros artistes. On sort des plus grosses chansons. L'année passée, j'ai sorti une chanson avec Ghostface de Wu-Tang Clan et Lloyd Banks de G-Unit. Et pour moi, ça, c'était comme Ghostface, c'est comme mon artiste préféré. Ça, c'était un gros moment pour moi. Et honnêtement, on fait juste, tu sais, doubler le travail, essayer d'agrandir le réseau, et ça continue. Ça va super bien.
0: Pour les non-initiés, admettons, là, tu dis, comment tu fais pour te faire une place dans ce monde-là, qui est d'abord très américain, puis qui est très compétitif aussi? Ça passe par le web, demande de collaboration, demande d'échantillonnage, puis après ça, les gens te remarquent.
1: Exact. Dans le fond, c'est vraiment à cause de l'Internet. Tu sais, moi, j'ai grandi un peu juste avant que l'Internet arrive. Alors, quand j'ai entendu n'importe quelle histoire de comment les artistes ont fait leur carrière, c'était toujours, tu sais, tu commences dans ta vie, dans ton quartier, ensuite, tu te fais connaître dans ta ville, dans ton état ou ta province, ton pays, puis dans le monde. Puis moi, ça n'a pas vraiment fonctionné comme ça. J'ai un peu sauté des étapes en allant par l'Internet. Et puisque j'ai grandi, j'ai commencé ma carrière à l'époque d'Instagram et toutes ces choses-là. Ouais. Pour la première fois, on avait littéralement un bouton qui nous permettait d'envoyer un message directement à nos artistes préférés. Et puisque moi, tu sais, je cherchais pas vraiment à travailler avec Rihanna ou Kanye West,
0: ouais,
1: c'était plus des artistes moins connus, plus niche, que si tu leur envoies un message, ils vont te répondre.
0: C'est comme les gros noms de la scène underground, je sais pas si on peut le dire
1: ça.
0: Là,
1: mais à l'époque, ils étaient pas gros. Tu sais, fait que c'était beaucoup plus facile de venir en contact avec eux. Si tu leur envoyais un message, ils allaient sûrement le voir puis te répondre. Alors, j'ai eu l'idée de commencer à payer des artistes pour qu'ils mettent des couplets sur mes chansons, puis ça devienne une chanson de Nicolas Craven featuring West Side Gun ou Planet Asia ou Connaisseur Dicazo. Lui, je l'ai pas payé. Dans le fond, on a fait un échange parce que j'ai produit pour son album aussi. Mais ensuite, c'est devenu ça. C'est devenu, tu sais, une fois que j'ai un nom puis que j'accumule des fans ici à droite en travaillant avec différents artistes. Là, maintenant, les artistes, ils veulent mes productions. Alors, je leur dis, OK, je t'en donne une. Tu me donnes un couplet. Et là, tu sais, je fais ça avec Connaisseur. Maintenant, je fais ça avec Brody James aussi. On split tout ce qu'on fait. Et c'est vraiment comme ça. C'était vraiment une stratégie aussi que ça mariait ensemble la musique et le marketing, à cause que même si la chanson est bonne, il y a aussi un artiste qui est plus connu que moi dessus. Et si ses fans adoptent la chanson, là ensuite, que ça fait en sorte que moi, ses fans, ils m'adoptent aussi.
0: Ben oui, exactement, par lien, là, finalement. Parce qu'on voit, quand on va sur les plateformes en ligne, qu'on cherche ton nom, puis qu'on regarde ce que t'as fait, on est quand même assez stupéfait de voir la largeur, l'ampleur de ton œuvre, parce que tu produis vraiment beaucoup. Je veux revenir à la question de l'échantillonnage. Bon, là, on parle de tes collaborations, entre autres américaines. On entendait au début un échantillonnage de Diane Dufresne. Tu piges beaucoup dans les œuvres des années 60-70, notamment de chez nous. Oui, Diane Dufresne, je pense aussi à Montréal, de Pierre Lalonde, chanson de 1967, là, chanson originale. Donc, tu as échantillonné ça sur 7 pièces du rappeur, encore une fois, Saint-Sucré.
1: Le tentage de l'île qui ralentit.
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0: Écoute, parle-nous de ton processus créatif. Tu fais comment? Tu passes des heures et des heures à écouter des vieux vinyles, puis à chercher la petite pépite que tu vas jouer en boucle après, puis échantillonner?
1: Exactement. Que ce soit vinyle ou cassette ou CD ou juste sur l'Internet, c'est juste passer des journées complètes à écouter des samples. Et cette chanson-là, spécifiquement, j'avais déjà fait un beat avec il y a longtemps. Et Mike Schaab, un autre producteur et beatmaker de la ville, a entendu le beat que j'avais fait, puis il était comme ah, « attends, j'ai une idée ». Puis là, on a pris le sample, puis comment je l'avais découpé, puis là, lui, il a rajouté de quoi dessus, puis il a mis des drums dessus, et là, c'est devenu la chanson qu'on a là. Mais la chose majoritaire, tu sais, cette partie-là, ça a pris 20 minutes à faire. La chose qui prend des heures et des heures, c'est juste écouter, chercher. C'est comme de l'archéologie, tu sais, c'est comme, faut juste... T'ailles dans les magasins de 10, tu regardes la pochette, tu regardes l'année, tu regardes un peu, genre, c'est quoi la maison de 10, c'est quoi le pays, t'amènes ça à la maison, ou tu l'écoutes au magasin, puis... Tu trouves des petites affaires ici puis là, puis tu fais s'y aller.
0: Puis qu'est-ce que t'aimes dans cette époque-là? Tu dis les vieilles chansons francophones, années 60-70. Pourquoi ce métissage-là avec le hip-hop d'aujourd'hui t'intéresse?
1: Ben, c'est à l'origine, le hip-hop, tu sais, quand ça a commencé dans les années 70, en 73, aujourd'hui, ben, hier, on fêtait le 53e anniversaire. C'était la musique qui était disponible, tu sais, c'est la musique qui a un peu inspiré l'idée de prendre deux vinyles puis les jouer en boucle, tu sais, jouer un 10 secondes de chaque vinyle en boucle pour des heures pour que le monde y rappe ou qu'il danse dessus. Et c'était toujours du funk un peu des années 70, ou du soul, ou du rock, tu sais, et... Ça a toujours été ça, la patte du hip-hop. C'est avec ce son-là qu'on fait ça, les vinyles avec le son très analogue, le son sale. Tu sais, t'entends la poussière sur le vinyle.
0: Tu veux pas que ce soit propre, là.
1: Exactement. Non, non, non. Quand c'est rendu sur vinyle, sur CD, c'est un petit peu trop propre. Quand c'est rendu des productions des années 2000 puis 90, c'est un petit peu trop bien mixé. Tu sais, c'est un petit peu trop riche. Des années 70, 60, t'as encore des affaires très crues, très, très sales et très, pleine d'émotions et de soul, et ça sonne plus humain un peu, je trouve. Et tu sais, je trouve que tu sais, le son analogue, la technologie analogue, ça a commencé au début de comme la technologie du son, et ça a évolué jusqu'aux années 70, et là des années 80, ça a switché complètement au digital. On a un petit peu recommencé à nouveau. C'est pour ça que t'écoutes la musique digitale des années 80 comparé à aujourd'hui, puis ça sonne vieux.
0: Ouais, effectivement.
1: Mais t'écoutes Bob Marley ou de quoi comparé à d'autres musiques reggae d'aujourd'hui, puis ça sonne pareil. C'est comme on avait déjà atteint le sommet. Alors pour moi, la technologie de cette époque-là, c'est juste, c'est comme du bonbon aux oreilles.
0: Puis Nicolas Craven, au-delà de peut-être en terminant, au-delà de la question du son, sur la question du symbole, j'ai envie de dire, t'es un gars d'ici, tu viens de Gatineau, j'ai l'impression que t'aimes ça, que tes racines québécoises dépensent dans le travail que tu fais. Je pense que c'est une pochette d'album que t'as produit avec Boldy James, entre autres, t'as repris le visuel des cannes de sirop d'érable, de cabane à sucre.

0: Est-ce qu'il peut, compte tenu que lui, il vient d'Atlanta, je pense, ou il vient de Détroit, je veux dire, ça peut étonner. T'aimes ça, laisser tes traces comme ça un peu partout dans le travail que tu fais?
1: 100%, c'est une des affaires dans le hip-hop qui est très importante, c'est de représenter soi-même, oui, et de représenter d'où est-ce que tu viens et ta culture, parce que personne ne peut être toi-même mieux que toi. T'sais, si tu veux essayer de faire d'autres choses, tu ne vas jamais être le meilleur, à part si tu essaies d'être toi-même. Et personne ne va jamais faire ça mieux que toi. Alors, n'importe quoi, je peux aller puiser qui est mon expérience, qui peut colorer mon univers. Ça fait juste enrichir l'expérience de l'auditeur. Et aussi, j'aime ça que le monde y mette Montréal sur la map, que le, ouais, monde y associe. Maintenant, quand ils vont au Walmart et ils voient la canette de sirop d'érable, ils sont comme, oh my God, OK, c'est ça que Nicolas y a utilisé, parce qu'ils sont en vente aux États-Unis, ces canettes-là aussi, tu sais, dans le nord,
0: ouais, nord-est. Dans le reste du pays, ouais.
1: Ouais, puis, moi, ouais, c'est quelque chose, honnêtement, que ça me rend fier. Et ça l'aide les gens à m'identifier aussi, à me séparer un petit peu du lot. Et c'est quelque chose de cool. Une chance qu'on ait des belles images comme, ouais, la canne de sirop d'érable qu'on peut utiliser, puis la canne de
0: sirop d'érable.
1: Ouais, aussi la canne de pois habitant que j'avais utilisé, ouais, avec C'est sucré.
0: Puis soupe, effectivement, dans cet album-là, qui est un hommage d'ailleurs un peu à Julien Poulin puis à Falardeau, d'une certaine façon.
1: Exactement.
0: De ce que je comprends.
1: C'est dédié à Julien Poulin.
0: C'est dédié à Julien Poulin. Ouais. Bref, Nicolas Craven, on peut te voir. On va pouvoir te voir sur scène au festival Block Jam à Ottawa le 5 septembre prochain, entre autres sur scène. Merci beaucoup d'être passé nous voir aujourd'hui.
1: Merci de m'avoir invité.
0: Un grand plaisir. Dans un moment, en ce mercredi 12 août, quand la littérature s'invite dans la musique avec Élise Jeté. Mais juste avant, c'est une chanson qui a une signification particulière. Mike Lee nous racontait dans sa chronique d'hier comment il avait capté les premières notes de cette chanson. On parlait d'échantillonnage, justement. Cette chanson-là, Marie-Lou, charmante fille rencontrée sur la banquette d'un taxi au Brésil, nous racontait-il plus tôt cet été. Ce serait fou de se passer de la chanson elle-même. Alors, de son album Michael Samba, sorti en 2025. Le collègue et ami Mike Lee avec Marie-Lou. Ooh.

0: Mike Lee, Marie-Lou sur les ondes de l'heure d'été. Retrouvez sa chronique dans l'émission L'heure d'été du 14 juillet pour savoir comment l'histoire s'est terminée entre lui et Marie-Lou. On est le 12 août aujourd'hui. Les Québécois sont encouragés à acheter des livres d'ici. Et pour faire preuve d'inclusivité, Élise Jeté, tu as décidé de tendre la main à ceux qui ne lisent pas vraiment pour les inviter à s'intéresser aux mots par le biais de la musique. Parce que oui, la chanson québécoise peut être à ses heures très, très littéraire.
1: Ben oui, beaucoup d'auteurs et d'autrices du Québec écrivent des livres aussi, en plus d'écrire des chansons. Souvent, les deux activités se marient très bien. Sinon, même les artisans du milieu musical n'écrivent pas nécessairement de livres, ils ont quand même une plume qui s'apparente à celle qu'on peut lire dans les livres. Il y a des très, très beaux textes dans la musique d'ici. Et historiquement, au départ, la musique et la poésie étaient étroitement liées. On ne faisait pas vraiment la distinction entre les deux, notamment dans la Grèce antique, Julien. Les poèmes étaient souvent chantés. Par exemple, les récits d'Homère étaient interprétés par ce qu'on appelait des aèdes, qui étaient à la fois des poètes et des chanteurs. Donc, c'était déjà mélangé à l'époque.

0: Stéphane Lafleur, donc la voix d'Avec Podcast.
1: Oui, je me suis gâtée un peu. Je suis retournée en 2013 avec Walkie Talkie qui se trouve sur Dommage que tu sois pris. Le plus récent disque du groupe s'appelle Cardinal. C'est sorti il y a 2 ans. Et l'an dernier, Stéphane Lafleur, le chanteur et l'auteur des chansons du groupe, a aussi sorti un livre de poésie, Poudre à danser. C'était aux éditions Loi de Cravant. 96 pages de concentrés, de mots imagés qui génèrent des émotions fortes, comme le font les chansons d'Avec Podcast d'ailleurs. Et actuellement, Stéphane Lafleur fait une série de spectacles solo. J'ai eu la chance de le voir à la Place des Arts au printemps. Et il a fait beaucoup de nouvelles chansons. Donc, j'ai l'impression que sa plume poétique ne s'arrête jamais. Il est vraiment loin d'être fatigué. Donc, je pense qu'il pourrait y avoir énormément de livres et de musique d'Avec Podcast et de Stéphane Lafleur encore.
0: On s'en réjouirait.
1: Oui, je pense que oui. Ensuite, je voulais vous parler de Nana Quinn, qui a 3 recueils de poésie à son actif. Mauve est un verbe pour ma gorge, sorti en 2021. Le reste grandit, sorti en 2023. Le plus récent, au Norrois, qui est paru en mai dernier, donc en 2026. Ça s'intitule Pensée magique. Et ce qui est rempli d'audace chez Nana Quinn, c'est qu'elle a vraiment pas repris son souffle cette année. C'est qu'elle a aussi sorti son premier album de musique, en plus de sortir son 3e livre. Son album de musique s'appelle Tout me quitte, tout vient à moi. Voici l'extrait et je respire.

0: Nana Queen. Donc.
1: Nana Queen, toujours parmi les artistes qui portent autant le chapeau chanson que livre, je voulais vous faire découvrir Maude Evelyne. Elle a sorti le recueil Le Temps des Guêpes le 27 avril dernier aux éditions Loi de Cravant. Ça fait une dizaine d'années qu'elle sort des chansons. Voici la pièce qui s'intitule Les Beaux Jours.

0: Même Maud Evelyne, elle le dit elle-même que ses chansons sont des chansons poèmes et elle a un album complet qui est sorti il y a 3 ans, ça s'appelle Préfontaine. Finalement, dans ceux qui font les deux, donc qui sont autant poètes qu'auteurs, compositeurs, interprètes, il y a Foisy, Marc-André Foisy, lorsqu'il écrit des livres, et Foisy seulement lorsqu'il fait de la musique. Il sortit en 2022 aux éditions du Norrois le recueil « Je ferai battre le cœur des pommes ». C'est un mélange de photos et de poèmes. Et musicalement, il est actif depuis 2018. Son premier album complet, Mémoire, était sorti en mars 2020, le mois maudit de la pandémie. C'est là que c'est
1: tout. Oui, mars 2020.
0: Mars 2020, oui, c'est ça. Ça n'allait pas bien. COVID variant 1, là, moi, c'était ma musique de maladie.
1: On rit pour ne pas pleurer, d'ailleurs, précisons-le.
0: Donc, il fait paraître un nouvel album, son troisième en mars 2025. Ça s'appelle Petit Voyage.

0: Alors, la voix de Foisy, ici, en musique. Et là, Élise, bon, tu nous présentes des artistes qui font les deux, qui écrivent pour la musique, qui écrivent parce qu'ils publient des livres, des recueils. Il y en a aussi des artistes qui n'ont pas forcément publié de livres, mais qui ont une plume particulièrement aiguisée dans les textes de leurs chansons. Tu veux les mettre en lumière?
1: Exactement. Je voulais dire deux mots sur Les Louanges. On ne va pas l'écouter en musique, mais en mars dernier, Vincent Roberge, donc le gars derrière Les Louanges, a publié un texte extrêmement poignant dans le recueil de Chaos Édition qui s'appelle Masculin pluriel. Ça rassemble des témoignages d'hommes au parcours très différent. Et le texte de Vincent Roberge m'avait vraiment chamboulé. Donc, je vous invite à jeter un œil là-dessus. Sinon, les artistes de la musique qui ont une plume littéraire, il y en a un qui m'accompagne depuis 2005, Carl-Éric Hudon.

0: C'est la chanson-titre de son plus récent album qui s'appelle Nouvelle Perspective. C'est sorti en novembre dernier. Mais les chansons de Carl-Éric Hudon, ça fait vraiment deux décennies là, que ça nous accompagne. Des fois, il y a certains de ces disques, en fait, qui sont tellement usés. On parlait tantôt des disques qui ne s'usent pas là, oui. avec Nicolas. Mais moi, j'ai des disques de Carl-Éric Hudon qui ne fonctionnent plus parce que je les ai usés à la corde. Ça ne tourne pas. Ils ont tout donné.
1: Tu me le rappelles, je l'ai beaucoup écouté à une autre époque aussi, Carl-Éric Hudon, puis je vais m'y relancer vraiment parce que c'est vrai qu'il est très, très talentueux. En terminant, la oui. musique et des livres anglophones qui viennent aussi du Québec, petit coup d'œil là-dessus.
0: Oui, en musique, la plume de la Montréalaise Ada Léa, c'est pour moi très difficile à égaler. Elle a trois albums complets à son actif. Le plus récent est sorti il y a un an, ça s'appelle When I Paint My Masterpiece. Et c'est vraiment le fun parce qu'elle a sorti un nouveau micro-album aujourd'hui même. C'est son troisième micro-album et ça s'intitule The End is a Wave, la fin est une vague. Vraiment beaucoup de belles musiques et je voulais aussi glisser un mot sur le fait qu'il existe, là on a le 12 août, j'achète un livre québécois,
1: effectivement.
0: Mais il y a aussi le 18 septembre, la journée de l'album québécois. Donc pour les gens qui ont été titillés par ce que j'ai dit, c'est possible là, de faire les deux.
1: Bon, fait qu'on peut encore en acheter de la musique, puis on n'a pas besoin d'une journée. Oui. Une bonne journée pour le faire, c'est le 18 septembre.
0: Oui, exact.
1: Mais pas forcément, c'est comme les livres.
0: Demain, finalement. C'est le 13 août, on peut quand même encore acheter des livres québécois. Il n'y a personne qui nous en empêche. Là. Il n'y a pas de police des livres qui vont nous empêcher.
1: Il va y avoir moins de monde à la librairie, mais vous ne serez pas comptabilisé dans les données du 12 août.
0: Exactement.
1: Élie Jeté, merci beaucoup.
0: C'est un grand plaisir.
1: Dans un instant, on reste dans le monde littéraire, mais on change de rayon. Le chef Amine Labi nous emmène dans les livres de recettes, les siens et comment il les utilise. Mais pour tout de suite, voici Ariane Roy et Lou Adriane Cassidy avec Feuilles à porter à l'heure d'été.

0: Fille à portée d'Ariane Roy et Lou-Adriane Cassidy sur les ondes d'ici première. En ce 12 août, j'achète un livre québécois. Ça inclut évidemment les livres de recettes. Et là, Amine Labie, chef copropriétaire du restaurant Leila à Montréal, créateur de contenu sous le nom de Just Another Cook sur Instagram et accessoirement collectionneur de livres de recettes. Là, tu voulais commencer par celui que tu as toi-même publié parce que c'est un processus, la publication et la création d'un livre de recettes.
1: Honnêtement, oui, tout un processus. Moi, je savais pas dans quoi je m'embarquais au début. Pour de vrai, c'était un rêve d'enfance. C'est la raison pour laquelle, d'ailleurs, je collectionnais des livres de cuisine. J'ai toujours trouvé ça fascinant. Ça a rapport aussi avec mon métier. Je suis passionné de cuisine, donc le lien était... C'était facile pour moi d'acheter des livres de cuisine puis trouver toutes sortes d'inspirations. Puis aussi, j'avais un petit rêve d'enfant d'un jour en faire un. Puis c'est juste le moment dans ma carrière où je pensais que c'était le moment idéal pour faire le livre. Je n'étais pas prêt psychologiquement pour le faire, mais il fallait le faire.
0: Raconte-nous comment ça se passe un peu quand tu décides de prendre cette décision-là. Ça se passe comment?
1: Ben, ça se passe, j'étais sur une vague, une belle vague où j'ai commencé à être connu un peu au Québec à travers mes recettes, tout ça après les chefs. Et je me suis dit, c'est vraiment le moment parfait pour faire un livre de cuisine. Par après, quand j'ai commencé à faire mes recherches, c'est un processus qui prend environ entre 18 à 24 mois. Moi, j'ai fait le mien en 9 mois.
0: Pourquoi? OK, ce qui est très rapide, t'avais trop d'inspiration.
1: Très, très, très rapide. Beaucoup d'inspiration. Mais vu que je suis pas auteur, je me suis quand même associé avec Alexandra Diaz, que vous connaissez tous, qui avait quand même un gros background en écrivant des livres de cuisine. Elle m'a aidé beaucoup dans le côté écriture, parce que moi, je suis dyslexique, puis je suis pas le meilleur des écrivains.
0: Puis les recettes sont dans ta tête, t'as pas l'habitude de les écrire.
1: C'est ça, sont dans ma tête. Donc, il y a un gros processus aussi de développement de recettes, parce que c'est important. On donne des recettes aux gens, il faut que les recettes font du sens. Donc nous, on a pris 3 semaines où à chaque jour, on faisait que tester les recettes. Là. Avant même d'écrire quoi que ce soit, on écrivait des recettes.
0: Puis vous les testez beaucoup, parce qu'il faut que ça marche beaucoup, effectivement, ces recettes-là.
1: 100%. Ouais. Après ça, c'est sûr qu'avant, il fallait trouver une maison d'édition qui nous convenait, puis aussi qui était prête à le faire avec nous en 9 mois. Donc on a trouvé la bonne, on l'a faite avec les éditions de l'Homme. Donc il y a eu quand même beaucoup, beaucoup, beaucoup de travail. Une fois qu'on a eu toutes les recettes, après, il y a eu tout le côté écriture, développement aussi... et le côté le plus dur que je trouvais vraiment, c'est le côté photo. C'est
0: ah
1: la
0: oui,
1: photographie culinaire, c'est un art. Et ce que j'ai réalisé, c'est que moi, je voulais quelque chose de naturel, puis aussi, je voulais un beau livre. Parce que mon premier livre, c'est comme ton premier bébé, tu veux qu'il va rester avec moi toute ma vie. Puis aussi, je voulais qu'à chaque fois que je le prenais, que je sentais quelque chose. Puis j'ai encore ce feeling, je suis fier de ce livre-là. Mais le côté photo culinaire, il y a beaucoup de monde qui triche. Parce que
0: c'est-à-dire
1: que visuellement, il faut que ça soit beau, mais c'est pas de la vraie, des fois c'est pas de la vraie nourriture dans l'assiette. Donc il y a quand même beaucoup de, on coupe des coins, on triche.
0: Il y a des produits qu'on utilise pour que ce soit plus brillant, plus luisant, plus coloré.
1: Non, mais moi dans le mien, je me suis assuré que toutes les recettes,
0: ça se mangeait après là.
1: Oui, j'ai vraiment eu une équipe incroyable avec qui on a fait le côté photo du livre, puis vraiment là vous allez le voir, le visuel, les photos, il faut que ça donne envie, puis on est resté le plus naturel possible, même les éclairage, on a travaillé avec l'éclairage naturel dans le livre.
0: Tu as de la
1: livre.
0: Chandelle, non, c'est pas vrai.
1: Non, pas
0: de... Donc là, tu produis ça, tu lances ça, là, après, il y a une tournée promotionnelle et tout.
1: Ben oui, c'est ça. Donc après ça, il y a eu l'impression, on allait en impression, voir le livre, tout ça, c'est tout un feeling. Mais après, le côté sorti du livre, il faut promouvoir le livre pour le vendre. Puis croyez-moi, on fait pas un livre de cuisine pour faire de l'argent.
0: Y a beaucoup... Ah oui? Ah, OK.
1: Si t'en vends 300, 400 000 copies, oui, mais c'est quand même des chiffres assez énormes. Pour être un meilleur vendeur au Québec, là, ça prend 3 000 copies vendues, puis t'es déjà dans le top.
0: Toi, Amine, qui est si connu sur Internet à l'extérieur du Québec, du Canada, est-ce que ton livre est publié ailleurs ou est-ce que c'est vraiment une autre paire de manches de faire ça?
1: Écoute, je voulais le faire, je voulais le publier en France. J'ai quand même une grosse communauté en France. C'était quand même extrêmement difficile avec la maison d'édition. Malheureusement, ça n'a pas donné. On ne l'a pas fait, mais j'aurais bien aimé le faire. On a fait quand même beaucoup de promotions aussi, que ce soit dans la radio, on a fait le salon du livre. Puis juste savoir que des gens achètent mon livre, puis l'ont à la maison et le reproduire, déjà pour moi, c'était un des plus gros achievements. Là, c'est quand même quelque chose pour un jeune chef de voir son livre chez les gens à la maison, puis qu'ils puissent refaire les recettes. Puis aussi, tu sais, l'industrie du livre au Québec, c'est quand même très difficile. Donc c'est pour ça qu'il y a cette journée, puis il faut vraiment encourager les gens qui sont derrière ces livres-là. Il y a quand même beaucoup, beaucoup de travail avant.
0: Oui, t'as raison.
1: C'est énorme. Écrire un livre, c'est même les livres de cuisine, c'est pas juste de l'écriture. Il y a le développement de recettes, il y a aussi le côté photo. Il y a vraiment beaucoup, beaucoup, beaucoup de travail. C'est pour ça que j'incite les gens vraiment à aller encourager puis acheter des bons livres. Il y en a quelques-uns que moi, j'adore. Là. J'ai le livre du Toqué de Normand Laprise. Ça, pour moi, c'est un classique. Normand Laprise, c'est un chef qui a fait rayonner la gastronomie québécoise partout dans le monde. Et pour moi, c'est une légende, mais c'est un livre qui est quand même très niché. Donc, pour quelqu'un qui aime vraiment apprendre des choses sur les produits québécois, le Toquet, pour moi, c'est légendaire.
0: Mais, tu fais bien de le mentionner parce que moi, j'ai un conjoint qui cuisine énormément. Et lui, il lit des livres de recettes, pas toujours pour faire les recettes, mais pour apprendre des choses, pour apprendre la théorie culinaire. Puis il y a certains livres qui s'y prêtent bien.
1: 100%.
0: J'imagine que Normand Laprise en a beaucoup à nous apprendre.
1: Ouais, beaucoup, énormément. On voit aussi les gens derrière parce que Normand Laprise, il a bâti une industrie. Puis aussi, juste dans son restaurant, là, il y a les cueilleurs, il y a les producteurs, il y a énormément de monde. Donc, c'est quand même incroyable. Une fois que moi, je l'ai lu, ce livre-là, là, il a changé toute ma vision sur la cuisine. C'est pour ça que je suis les saisons. Il y a plein de trucs que je fais à cause de ce livre-là. Donc, merci beaucoup, Normand Laprise.
0: Donc, le livre Le Toquet. Il y a Chuck Hughes aussi.
1: Chuck Hughes.
0: Grand personnage de la télé québécoise, canadienne aussi.
1: Oui, incroyable comme livre. Ce livre-là, c'est vraiment lui qui m'a un peu donné cet air de celebrity chef. Là, quand je voyais Chuck Hughes à Montréalais avec son air un peu, tu sais, lazy. Pas lazy, mais genre, c'est easy going.
0: Décontracté. Ouais,
1: c'est vraiment ça, c'est cool. Je trouve que c'était plus accessible pour moi de suivre un gars comme Chuck Hughes, puis apprendre à cuisiner à travers ce livre-là aussi. Puis il y a aussi la légende Marie Marison. Lui, c'est pas un Québécois, mais ça reste un Canadien qui met quand même le Canada sur la map.
0: Oui, et qui est effectivement une des figures canadiennes les plus en vogue dans le monde culinaire depuis 100%. Quelques mois, quelques années. Vraiment, ça vaut la peine. Bref. Ouais.
1: Puis Marie, il y a toute une histoire. Donc, je ne sais pas si vous le suivez ou vous le connaissez, mais son histoire est vraiment très, très inspirante.
0: Très populaire sur le web, sur sa chaîne YouTube, entre autres, Mattie Matheson. Amine Labie, merci beaucoup pour ta collaboration tout l'été.
1: Merci.
0: Je rappelle qu'on te suit sur ta page Instagram, Just Another Cook, dans tes restos, Lumi et Leila, où on a l'occasion de te voir à l'occasion. Ton livre de recettes de tout cœur est publié aux éditions de l'Homme. Merci beaucoup d'avoir été avec nous.
1: Merci.
0: Élie Jeté, merci également
2: à toi.
0: C'était
2: vraiment un grand plaisir. Merci à toi, Julien.
0: Très bel été. On peut t'entendre sur nos ondes. On peut te croiser dans mille et un événements de musique vaguement émergent aussi à travers
2: le
0: pays. Demain à l'émission, on reçoit notamment la visite de Mitsou qui avait passé l'été dernier avec nous au complet. Petite visite d'elle demain, on a hâte de la voir. Dans un instant, c'est Acteur de changement avec Rebecca McConnell qui reçoit la docteure Alexandra Bastiani, première femme noire à être devenue cardiologue d'intervention au Canada. Discussion très intéressante avec elle. Au micro, c'était Julien Poirier-Malo. Merci d'avoir été là et on se retrouve demain, 13h, pour la dernière de l'heure d'été de 2026.

0: lumière, on s'intéresse aux reines de la ville avec Zénaïde Berg et on reçoit l'étoile montante du rap français, Moha MMZ.
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5: Ici Louis de Belleval, voici les informations. Le gouvernement du Québec s'est finalement mis d'accord avec Terre-Neuve et Labrador sur le chantier hydroélectrique de Churchill Falls. Selon les sources de Radio-Canada, une annonce aura lieu d'ici les prochains jours. Les deux provinces avaient conclu un accord de principe en 2024, mais le texte a plus tard été remis en question par le gouvernement de Tony Wakeham. Pierre-Alexandre Bolduc a plus de détails.
6: Selon nos sources ici à Québec, une entente sera officialisée entre les gouvernements du Québec et de Terre-Neuve à propos de Churchill Falls en début de semaine prochaine. À Terre-Neuve, le bureau du premier ministre reconnaît que des progrès significatifs ont été réalisés ces derniers jours, mais affirme qu'aucune entente finale n'a été signée. Nos sources, par contre, confirment qu'il y a une entente cadre entre les deux gouvernements. Resterait 2-3 choses à régler, mais ce serait sur la bonne voie. Je vous rappelle qu'on parle ici d'un vaste chantier hydroélectrique, un chantier avec des projets de 25 milliards de dollars, dont Hydro-Québec sera le maître d'œuvre. Ce qui est prévu, c'est le rehaussement de la production de la centrale hydroélectrique de Churchill Falls à Terre-Neuve et la construction aussi d'un nouveau barrage à Gull Island. Le dossier était sensible, c'était compliqué depuis l'arrivée au pouvoir du premier ministre conservateur Tony Wakeham. C'est qu'il voulait revoir l'entente signée en décembre 2024 entre François Legault et l'ancien premier ministre terre-neuvien libéral Andrew Furey pour que les Terre-Neuviens obtiennent davantage de l'entente. Il y a 3 semaines, au Conseil de la Fédération à Charlottetown, où tous les premiers ministres étaient réunis, Christine Fréchette avait évoqué qu'une nouvelle entente avec Terre-Neuve et Labrador serait conclue à plus ou moins brève échéance. Ici Pierre-Alexandre Bolduc, Radio-Canada, à Québec.
5: Le Canada et les États-Unis semblent toujours loin d'une entente à une semaine de la date fixée par l'administration Trump pour l'entrée en vigueur de nouveaux droits de douane. Selon des informations de CBC, Ottawa est insatisfait de la dernière offre américaine qui proposait une baisse des tarifs, mais à un niveau jugé insuffisant par les négociateurs canadiens. Les précisions d'Anne Levasseur.
7: Des sources de CBC révèlent que le Canada et les États-Unis ne s'entendent pas sur les termes d'un accord commercial à présenter au président Trump. Les Américains auraient fait une contre-offre au Canada jugée

0: jugée insatisfaisante selon ces mêmes sources. La baisse des tarifs sectoriels proposés par les États-Unis ne répondrait pas aux attentes canadiennes. L'objectif reste de parvenir à une entente acceptable par toutes les parties avant la date butoir du 19 août pour éviter l'entrée en vigueur de nouveaux tarifs de 50 %. Or, le temps file et la pression monte.
1: We know we're not going to discuss those things.
0: Mardi, le ministre Dominique Leblanc et la négociatrice en chef, Janice Charrette, ont refusé de commenter l'état des pourparlers en sortant de leur rencontre avec le représentant au commerce américain, Jamieson Greer. À la TUC, mercredi, le ministre des Finances, François-Philippe Champagne, avait ce message.
2: Vous savez, avec le temps, on n'apprend pas tout nécessairement commenter. L'important pour les gens qui nous regardent, c'est de savoir qu'on fait le travail qu'on doit faire, c'est-à-dire défendre l'intérêt de nos industries, défendre l'intérêt du Canada de façon constructive, de façon proactive.
0: Le Canada cherche à obtenir une réduction des tarifs sectoriels qui touchent l'aluminium, le bois et l'acier, en plus de l'annulation de l'entrée en vigueur des nouveaux tarifs. Ici Anne Vasseur, Radio-Canada, Ottawa.
3: Et par ailleurs, Christine Fréchette a convoqué deux rencontres pour préparer le Québec aux nouveaux tarifs qui pourraient entrer en vigueur dans une semaine. La première ministre réunira jeudi différentes associations économiques, dont le Conseil du patronat, ainsi que les producteurs d'acier et d'aluminium. Vendredi, ce sera au tour des producteurs laitiers et agricoles. Dans les deux cas, les discussions porteront sur leurs demandes et les impacts liés aux potentiels tarifs. Et puis enfin, en Colombie-Britannique, les efforts se poursuivent pour tenter de freiner la progression d'un important feu de forêt qui a forcé l'évacuation de milliers de résidents de la vallée de l'Okanagan. Parmi eux, on retrouve de nombreux fermiers qui ont dû abandonner leurs terres, mais certains ont refusé de quitter sans leurs animaux. Voici le reportage sur place d'Andrian Williams.
4: Greg Crowther a évacué Summerland avec ses 7 chèvres. Aucun hôtel ni refuge ne peut l'accueillir avec ses animaux. Il dort donc à la Belle Étoile dans un parc de Penticton. La situation n'est pas idéale, mais mes chèvres dorment avec moi et il ne fait pas froid, dit-il. Le déclenchement du feu de Bald Range, qui a forcé l'évacuation de milliers de personnes de sa communauté, ne le surprend pas. Les débris organiques qui s'accumulent dans la forêt étaient comme une bombe qui attendait d'exploser, dit-il. La GRC, elle, a ouvert une enquête afin de déterminer si le feu est d'origine criminelle. Si c'est le cas, cette personne ne devrait pas revoir la lumière du jour, dit Greg Crowther, en précisant qu'il ne s'agit pour l'instant que de rumeurs. Le directeur des opérations de lutte contre les feux de forêt pour BC Wildfire, Cliff Chapman, appelle la population à faire preuve d'une extrême prudence pour éviter que d'autres feux ne soient déclenchés. Il ajoute que 4 % des feux de forêt de la province pourraient avoir été déclenchés de manière intentionnelle au cours des 10 dernières années. En attendant, les chèvres de Greg Crowther apportent un peu de bonheur aux évacués comme Joanne Liboiron.
5: Ben oui, du bonheur, du plaisir, de la joie. C'est des petits animaux qui demande rien.
4: À 80 ans, la sinistrée ne sait toujours pas quand elle pourra rentrer chez elle. Ici Andrian Williams, Radio-Canada, Penticton.
3: Voilà, c'est ce qui conclut ce bulletin d'information. 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

0: Ici Rebecca Makonnen, bienvenue à Acteurs de changement. Aujourd'hui, mon invitée est la docteure Alexandra Bastiani, qui est cardiologue interventionniste, première femme noire à le devenir au pays en 2021. Son travail de recherche et en pratique témoigne de sa volonté de donner une voix aux patientes et de transformer les pratiques médicales. Docteur Bastiani, bonjour.
1: Bonjour, comment ça va?
0: Ça va très bien, merci. Merci énormément de m'accorder cet entretien. Je sais que vous avez un horaire très chargé.
1: Ben merci de me recevoir.
0: Alors, on vous rejoint en Colombie-Britannique, où vous habitez depuis pas longtemps. Je sais qu'avant ça, vous avez travaillé à Sudbury, en Ontario. Vous avez aussi vécu en Alberta pour compléter votre fellowship. Et votre vie semble vraiment faite de nouveaux départs. C'est comment de toujours repartir à zéro?
1: Ah, c'est tout un défi en fait, puis mais en même temps c'est ce qui me garde sur mes pieds un peu, c'est ce qui me permet de toujours me réinventer. J'ai du plaisir en fait. C'est stressant, on va pas se le cacher, mais c'est j'ai changé ma vie pour rien au monde en fait.
0: Et vous êtes à l'aise de vous adapter constamment de

0: refaire un réseau social, de professionnel. C'est comme une seconde nature.
1: Ben oui, c'est devenu une seconde nature. Puis je pense que le training aussi en médecine nous a préparé à ça. Le fait de changer à tous les mois, tous les deux mois d'hôpital, de rencontrer une nouvelle équipe, ça nous a comme un peu préparé mentalement à tous ces changements-là. Mais c'est sûr que c'est difficile de se refaire une vie à chaque fois qu'on déménage. Mais c'est comme devenu un peu mon défi personnel. Et puis Vancouver, c'était déjà un peu, je veux pas dire la maison, mais c'était déjà une place où que je connaissais déjà. J'avais déjà des amis ici, donc c'était un peu plus smooth.
0: un petit peu plus facile.
1: Ouais, c'est ça.
0: Qu'est-ce que ces villes vous ont appris sur vous?
1: C'est une bonne question. Tout d'abord, Rebecca, tu peux me tutoyer?
0: Ah, bon, parfait, on va faire ça alors.
1: OK. Puis d'abord, où j'ai fait mon fellowship à Edmonton. Je pense que c'était la première fois que je quittais, c'était la première fois que je quittais le Québec pour aller habiter ailleurs. Donc, ça m'a fait découvrir d'abord une autre partie du Canada, Canada anglais. Ça m'a vraiment ouvert les yeux sur une autre perspective de comment voir un peu le différent système de santé. La manière dont les gens fonctionnent là-bas. On appelle ça le Texas du Canada, donc c'est vraiment complètement une autre vie. C'est mon premier comme gros changement. Puis quand je suis retournée vers l'Est, en Ontario, j'étais dans le nord de l'Ontario. Donc ça aussi, c'était quand même un gros choc, un choc culturel aussi. Il y a une grande communauté autochtone dans le nord de l'Ontario, puis ça m'a permis de vraiment découvrir beaucoup sur cette communauté-là. En général, moi, je me retrouve un peu avec ma communauté black, puis c'est un peu moins plus scarce là, dans le nord de l'Ontario. Puis je me suis fait adopter par la communauté autochtone. Donc ça, c'était vraiment une autre expérience qui était fantastique. Puis là, Vancouver, je suis arrivée en novembre, donc j'ai encore plein d'expériences que j'ai hâte de faire ici.
0: Ben oui, c'est ça fait même pas un an. Est-ce que le système de santé à travers le Canada est aussi différent qu'on l'imagine ici au Québec?
1: Non, c'est relativement similaire, honnêtement. Okay. C'est très similaire. Moi, j'ai pas eu de difficulté du tout à m'adapter quand j'ai déménagé en Alberta. Et quand je suis retournée dans l'Est, en Ontario, c'était très, très similaire. Bon, c'est sûr qu'il y a des petites différences au niveau du temps d'attente, de l'accès. Mais en général, c'est relativement similaire.
0: Donc, il n'y a pas comme une province qui semble avoir trouvé la solution. Non.
1: Gros sujet, Rebecca, gros sujet. Je veux dire non. Je pense que faudrait qu'on se mette tous ensemble puis qu'on mette toutes les qualités de toutes les provinces puis je pense qu'on ferait un système parfait, mais honnêtement, il y a des issues partout.
0: Oui, OK, il y a des enjeux partout. Parfait.
1: Exactement.
0: Depuis janvier, Alexandra, tu publies une fois par mois une infolettre sur Substack. Ta devise, c'est « Stay Unchartered », que moi, j'ai un petit peu traduite par comme une injonction, un appel à rester en terrain inconnu.
1: Oui.
0: Pourquoi?
1: Wow. T'as vraiment bien compris. En fait, c'est... En français, c'est dans le fond les dossiers.
0: Oui.
1: Moi, parce que je suis médecin, je me suis dit, j'aimerais comme faire un clin d'œil au côté médical de ma vie. Mais en même temps, je suis tellement plus qu'un médecin. Je suis tellement plus que mes 15 ans d'études. et c'est ce que je voulais un peu relater à mes auditeurs. Je voulais leur faire voir un peu une partie de moi, de ma réalité qui était à l'extérieur de l'hôpital, à l'extérieur de ce que je fais en milieu de la santé. D'où le uncharted. Donc, en dehors des dossiers, en dehors de la norme, en fait. Puis c'est, historiquement parlant, les médecins, un médecin, je me suis fait dire un jour, puis c'est un peu vrai, un médecin, c'est un médecin 24 heures sur 24, 7 jours sur 7, c'est vrai, mais on est tellement plus que ça, puis j'aimerais que la société, mais aussi les médecins eux-mêmes, commencent à comprendre que there's much more. Il y a beaucoup plus que juste notre diplôme, en fait.
0: Qu'est-ce qui t'a donné l'idée de faire ça, de publier cette infolettre?
1: Ah, j'ai toujours aimé écrire.
0: Okay.
1: Puis récemment, je suis retournée chez mes parents à Montréal et j'ai trouvé une boîte de tous mes journaux intimes.
0: J'ai
1: commencé à écrire, j'avais 5 ans, je pense.
0: 5 ans? Donc, dans l'enfance?
1: Ouais. J'ai commencé à écrire. Dans notre communauté, on n'est pas nécessairement... Les enfants n'ont pas nécessairement la parole. Donc... pour s'exprimer, je veux dire, oui, on s'exprime, mais je veux dire, souvent, c'est tu fais ce que je te dis.
0: Oui, on répond
1: pas.
0: Ouais.
1: Exactement. Donc,

0: Donc, toutes mes pensées, tout ce que j'avais en tête, au lieu de le dire à haute voix, ben, je l'écrivais. Donc, j'ai commencé à écrire, puis voilà. Donc, j'ai trouvé cette boîte-là, puis je me suis dit, Alex, t'as toujours voulu écrire, t'as toujours voulu soit écrire un livre, soit, you know, communiquer par l'écriture. C'est ma manière, moi, que je préfère communiquer avec les gens. Donc, je me suis dit, on va juste se lancer, puis on va commencer par une newsletter, et voilà. Donc, je me suis dit, janvier 2026, c'est mon année. Je mets tout ça à l'extérieur.
1: Et c'est bien.
0: Puis, j'avais pas d'idée en tant que telle. C'est juste à chaque mois, je m'assois puis je réfléchis à ce qui m'a comme touché ou ce qui m'a frappé durant les derniers 30 jours.
1: Dans un billet du mois d'avril, Alexandra, tu racontes avoir lutté contre ton propre instinct pour bien t'adapter, pour mieux intégrer, pour mieux t'intégrer dans ton milieu. Est-ce que tu peux me donner un exemple de ça?
0: L'exemple dont, ben, en fait, je pense que c'est surtout mon apparence. Donc, d'être une jeune femme noire en médecine, c'est surtout en médecine, on s'entend.
1: Ouais.
0: Je me suis souvent organisée pour passer inaperçue. Ça n'a jamais vraiment très bien fonctionné, on va se le dire. Hein, mais les cheveux, donc les cheveux,
1: oui.
0: Moi j'ai des cheveux crépus, épais, afro. Donc, je me suis lissé les cheveux pendant longtemps. Puis pas pour dire que je le fais plus ou que j'aime pas ça, que je le faisais par... C'est juste que c'était un choix pour vraiment essayer de passer inaperçu. Donc, avoir les cheveux lissés, puis d'une couleur naturelle, donc éviter vraiment les teintures, avoir des vêtements plus sobres aussi. Donc, je naviguais dans les teintes de gris et noir et bleu foncé. Donc, c'était vraiment...
1: Alors que c'est pas nécessairement ta personnalité, c'est ce que j'entends.
0: Ben, j'aime beaucoup le black. Black is everything. Mais c'est comme devenu ma personnalité.
1: Ouais.
0: C'est comme devenu ma personnalité. Donc, puis même dans les congrès, donc vraiment rester sobre, éviter trop de prendre trop de place. De parler fort. Donc, même, je me suis rendu compte à un moment donné que je changeais ma voix. Donc, ma voix, elle est relativement grave grave, en fait. Puis, je parlais plus comme ça quand j'étais en médecine. J'avais plus une voix, plus une tonalité un peu plus élevée.
1: C'est ce qu'on appelle du code switching, hein?
0: Exactement.
1: On dit alternance codique, je pense, en français. OK!
0: Ah, ouais, bon, tu vois, j'ai appris quelque chose aujourd'hui. C'est ça, c'est le mot en français. Donc, voilà. Donc, c'était vraiment... Puis, je dois dire que, sur le coup... je me rendais pas nécessairement compte. Je pense que ça m'a frappée vers la moitié fin de mes études, où est-ce que quand j'ai commencé à m'exprimer un peu plus, quand j'étais un peu plus à l'aise, j'ai commencé à m'exprimer un peu plus à travers mes habits, à travers ma personnalité aussi. J'ai commencé à recevoir des commentaires. Donc là, je me suis dit, ah, OK.
1: Des commentaires encourageants ou l'inverse?
0: Plus ou moins. Donc, tu parles fort, tu marches vite. Je me suis fait dire ça aussi. Moi, j'ai beaucoup d'énergie, je bouge beaucoup. Mais d'ailleurs, c'est la raison pour laquelle j'ai choisi la sur-spécialité que je fais en ce moment.
1: Ouais.
0: C'est high energy. Je m'excuse pour les anglicismes.
1: Non,
0: ça
1: va. Ben, tu travailles
0: en anglais.
1: Tu travailles
0: oui.
1: beaucoup en fait, presque exclusivement en anglais. Donc, on va être compréhensif.
0: Ouais, donc vraiment à haute énergie, et c'est ma personnalité depuis que je suis toute petite. Donc c'est je veux dire de se faire dire ça, ou de se faire dire que mes vêtements ont l'air serrés, ou c'est beaucoup de commentaires comme ça sur de quoi j'ai l'air et moins sur ma performance. Donc
1: Et à un moment, tu t'es dit que ça suffisait et que tu allais être toi-même.
0: Oui, mais c'est sûr que ça le moment où j'ai décidé de faire fi un peu de ce dont les gens pensaient, ce que les gens pensaient, c'est vraiment à la fin de mes études, parce que j'avais trop peur, en fait. Ces gens-là qui font ces commentaires-là, les gens qui nous jugent, entre guillemets, c'est les gens qui écrivent nos évaluations à la fin du mois. Donc, on veut pas être du mauvais bord de...
1: Mais non, on veut pas leur déplaire.
0: Exactement. On veut vraiment comme s'assurer que tout ce qu'on fait, cliniquement parlant, mais aussi au niveau personnel, est correct pour que ces gens-là écrivent des bonnes lettres de recommandation. C'est sûr que je dis ça, puis j'aime toujours finir sur une note positive et dire que j'ai des mentors qui ont été extraordinaires. Ouais. J'ai des mentors qui sont devenus des amis, à qui je parle encore, qui ont été super et qui m'ont soutenue à travers tout ça, sachant exactement quel genre de personne j'étais. Mais c'est une réalité que qu'on doit mentionner puis dont on doit parler. Donc oui, je suis vraiment contente que tu me poses la question.
1: Ben, ça me fait plaisir. Je trouve ça important. Mais mm-hmm.

0: Laissons de côté ton apparence et concentrons-nous sur ton travail, sur ta pratique. Oui. Parce que tu as dit, Alexandra, tu as souvent dit qu'il est très important pour toi d'offrir des soins adaptés à la culture.
1: Oui,
0: absolument. Qu'est-ce que ça veut dire exactement?
1: Mais ça veut dire qu'on apprend la médecine dans les bouquins. Puis dans les bouquins, en général, j'allais dire, il n'y a pas de couleur, mais ce n'est pas vrai. On voit les maladies qui sont décrites pour les personnes caucasiennes. On voit des images de personnes caucasiennes. Des expériences d'expériences caucasiennes. Donc moi, c'est vraiment important pour moi d'adapter ma médecine que j'ai apprise dans les livres et à l'école, de l'adapter à chaque patient parce que chaque patient est différent, a une origine différente, un background, une histoire différente. Même si c'est un patient qui a grandi au Québec, c'est une personne avec une historique, avec une génétique différente également. Donc d'adapter ma médecine, la manière dont je leur parle, la manière dont je les approche, dont je les écoute aussi, c'est différent pour toutes les cultures. Pour moi, c'est la médecine, c'est le blueprint, mais ouais. Chaque personne est différente, donc c'est vraiment important d'adapter. C'est un peu comme la mode, c'est la même chose. Comme un designer peut habiller plusieurs vedettes, mais il va jamais mettre le même habit sur différentes personnes.
0: Donc ça veut pas nécessairement dire que les patients noirs doivent être traités par des médecins noirs.
1: Pas nécessairement. C'est sûr que ça crée un lien. Ça c'est je veux dire,
0: c'est évident.
1: C'est absolument vrai, évident. Merci. Par contre, je pense que le fait d'avoir de la diversité puis d'avoir des collègues qui sont ouverts à apprendre davantage sur les différentes cultures, ça a été prouvé que d'avoir de la diversité, ça aide pour un meilleur traitement des patients qui sont minorités visibles. Même dans les écoles, d'être entouré d'étudiants, en tant qu'étudiant, d'être entouré d'étudiants de diverses cultures, ça fait en sorte que ton training ou ton éducation et elle s'en retrouve améliorée et meilleure. Donc, ça donne plus d'outils pour pouvoir adresser des patients d'autres cultures.
0: Ouais.
1: Puis ça, je pense que c'est là qu'on s'en va parce que malheureusement, je pense que moi, je suis la seule médecin cardiologue d'intervention au Canada. Je pense qu'il y a quelque chose comme il y a 2% de médecins noirs, je pense, quelque chose comme ça au Canada, versus 5% de la population canadienne qui est noire. Donc, on est vraiment loin d'avoir un médecin noir pour tous les patients, un médecin de minorité pour un patient de minorité, comme ça. Donc, je pense que entre nous, entre médecins, de s'éduquer, c'est la clé, en fait, pour avoir une médecine de qualité.
0: On va revenir à ça, mais j'aimerais ça revenir à ce que tu as dit un petit peu plus tôt. Tu parlais du nord de l'Ontario, comment tu as été adoptée en quelque sorte, mais tu as travaillé auprès des communautés autochtones et ça me permet de rebondir sur ce que tu viens de dire, des soins adaptés à la culture. Mais qu'est-ce que tu as appris de ces communautés-là sur la guérison?
1: La principale leçon que j'ai apprise des communautés autochtones, j'ai appris beaucoup, mais je veux dire que la guérison, la maladie aussi, c'est beaucoup plus que juste ce qui se passe au niveau du corps. Donc, il y a cette notion que l'humain est formé d'un esprit ou le soul. Traduire l'âme et aussi bien entendu du corps, mais aussi est une part d'un environnement, donc la terre, l'air, le monde, donc tout ça, on fait partie d'un espace qui est beaucoup plus grand que nous. Moi, je vivais un peu déjà dans cette mentalité-là, mais de le voir à l'action, c'était autre chose. Donc, un patient qui guérit, donc ils ont leur concoction, ils ont leurs herbes, ils ont leur de l'encens, donc ils font brûler certaines herbes. Tout ça, ça fait partie de la guérison, ça fait partie de leur croyance.
0: C'est comme complémentaire aux soins que tu leur donnais.
1: Okay. Absolument. Puis je me rappelle, si j'ai le temps pour une petite micro-histoire, j'ai une patiente qui est venue à mon bureau puis qui m'a dit, je lui demandais si elle prenait des produits naturels puis elle m'a dit oui. Je lui dis, oui, c'est quoi? Elle me dit, je peux pas vous le dire. Moi, je suis comme, OK. C'était une recette familiale. Donc, je lui ai dit, OK. On a fait un exercice. J'ai donné toute la liste des possibles herbes qui pouvaient être dans son thé médicinal. Je lui ai dit, tout ça, ça interagit avec tes médicaments. Donc, s'il te plaît, évite. Ou bien, si tu veux, on peut juste donne-moi une liste de
0: ce que tu utilises dans le fond,
1: de ce que tu utilises,
0: pour pas qu'il y ait d'interaction.

0: recette.
1: Okay.
0: Je sens qu'il y a une... Mais ça, ça a pris du temps. Là. Ça a pris du temps pour d'abord avoir la confiance du patient.
1: Ouais.
0: Puis, parce que là, elle ne prenait pas ses médicaments. Fait que je lui dis, ben, écoute, là, il faut vraiment, qu'on trouve un terrain d'entente parce que moi, je veux que tu prennes tes médicaments. Je veux aussi respecter ta culture.
1: C'est ça, c'est une approche respectueuse.
0: Exactement. Exactement. Mm. Donc, ça, ça a vraiment... Je veux dire, je suis quand même fière de dire que j'avais déjà un très bon contact avec mes patients en général. Mais ça, ça m'a permis d'élever un peu ma pratique.
1: Mm.
0: Pas seulement avec mes patients autochtones, mais avec mes patients de toute nationalité, incluant les patients caucasiens.
1: Mm. Je m'appelle Rebecca McKinnon, vous écoutez Acteurs de changement avec la docteure Alexandra Bastiani, cardiologue interventionniste. Alexandra, tu as fait beaucoup de travail communautaire à la Maison d'Haïti dans le quartier Saint-Michel à Montréal,
0: oui.
1: Là où tu as grandi. Qu'est-ce que tu faisais exactement et qui t'a initié à ça, le travail communautaire?
0: Je vais répondre à la deuxième question en premier.
1: Parfait.
0: Parce que je suis très fière de dire que c'est mon papa.
1: Oh.
0: Mon papa qui m'a initiée à redonner à la communauté. Donc, on était tout petits et il nous emmenait avec lui dans les réunions des divers comités desquels il faisait partie. Puis, vraiment nous garder entourés de la communauté, mais aussi nous montrer que nous, on vient, mon papa, il est originaire de la petite rivière de l'Artibonite en Haïti, donc une communauté qui toujours est dans le besoin, comme on sait, puis nous a vraiment initié à redonner et à nous assurer que une partie de notre temps allait vraiment à la mère patrie.
1: Mmh.
0: Maintenant, j'ai la Maison d'Haïti, c'est comme devenu un réflexe d'aller faire du
1: bénévolat. Voilà. OK.
0: Exactement. À ce niveau-là, j'ai été au camp de vacances à la Maison d'Haïti pendant, je pense, un an ou deux ans, rencontré beaucoup de gens. Puis, éventuellement, quand c'était le temps de faire du bénévolat, je me suis dit, c'est là que je vais aller. Puis même après avoir déménagé de Saint-Michel, j'ai continué à aller faire du bénévolat.
1: Mmh.
0: Ce que je faisais, la plupart de nos projets, des projets dans lesquels moi, je faisais partie, c'était pour aider les nouveaux arrivants à comprendre certains enjeux au niveau de leur santé.
1: Mmh.
0: Donc, des nouveaux arrivants qui ne parlaient pas nécessairement français. Donc, j'ai pu pratiquer mon créole pour expliquer, puis vraiment, comment on dit raise awareness, comment
1: Conscientiser, ouais.
0: Conscientiser, voilà. La communauté des nouveaux arrivants à certains problèmes de santé, comme on sait, la haute pression, le diabète, le cholestérol, ce sont des fléaux qui nous affectent dans la communauté noire. Donc, ce sont des, comme on dit en anglais, des silent killers, donc des tueurs silencieux. On les ressent pas, on sent pas les symptômes. Donc, les gens pensent qu'ils sont pas malades ou ils prennent pas leurs médicaments. Puis finalement, ils se retrouvent avec des crises cardiaques ou des ACV. Donc, vraiment un gros travail de conscientisation à ce niveau-là qui a été fait. Puis je voudrais juste lever chapeau à la Maison d'Haïti qui continue de travailler d'arrache-pied avec les nouveaux arrivants et la communauté de Saint-Michel. Donc, je suis vraiment fière de dire que c'est là que j'ai commencé à ce niveau-là, oui.
1: tu viens de parler de ton père, ton papa qui est chimiste et ta maman qui est infirmière.
0: Mm-hmm.
1: Comment elle parlait de ses collègues médecins? Quand tu étais petite?
0: En bien.
1: Mais ça te fait beaucoup rire. On dirait que c'est
0: pourquoi
1: révélateur.
0: Pourquoi c'est si drôle pour moi? Je pense parce que... Pourquoi? Parce que... en bien. D'abord, ma maman, elle travaillait en gériatrie.
1: Okay.
0: Et moi, j'ai beaucoup de love pour les gériatres. C'est des gens qui sont attentifs, qui prennent leur temps. Donc, elle a vraiment eu la crème de la crème. On va dire ça comme ça. Et elle avait beaucoup, beaucoup de respect et d'admiration pour les médecins avec qui elle travaillait. C'est une femme qui est acharnée, qui a travaillé très dur longtemps. Elle aimait beaucoup son travail. Puis... je pense que ça a probablement contribué à l'amour que j'ai pour la médecine parce qu'elle aimait tellement.
1: Ben oui,
0: son
1: en fait, c'est ça. C'était pas une question piège. Ouais. Je me demandais si la manière dont elle parlait des médecins, te donnait envie peut-être de faire ce métier-là ou de les côtoyer.
0: Ouais, c'était même pas tant les médecins, c'était juste à quel point elle était heureuse d'aller travailler. Elle se mettait belle, elle se mettait sa petite robe blanche à l'époque où les infirmières s'habillaient encore en blanc. Elle avait les bas blancs, les souliers blancs. C'était la totale. Puis c'était juste beau d'avoir à aller travailler.
1: Mmh.
0: J'ai fait du bénévolat avec elle aussi, donc j'ai pu voir à quel point ça pouvait être intéressant, en fait.
1: Ouais.

0: de travailler là. Je riais parce qu'elle me disait toujours, oublie jamais de respecter les infirmières, avec son petit accent. Elle me disait, moi, que médecin, pas médecin, c'est pas grave. Respecte les infirmières.
1: C'est intéressant.
0: Et c'est vrai.
1: Très révélateur, ça aussi. Ben
0: absolument.
1: Oui, absolument. Ouais. Elles sont indispensables.
0: Absolument. Ah oui, moi, je dis toujours ça à mes étudiants, surtout quand j'en vois un qui fait le fin finot, là, je leur dis, écoute, oublie pas que t'es rien sans tes infirmières, OK? Parce que, ou peu importe qui d'autre.
1: Ouais.
0: Un hôpital sans, imagine un hôpital juste avec des médecins. Et ça va pas loin, là.
1: Impossible.
0: Ouais. Donc, c'est ça.
1: Tu dis, Alexandra, être tombée en amour avec la chirurgie. Comment ça se manifeste, tomber en amour avec la chirurgie? Est-ce que c'est la première fois qu'on, je sais pas, au secondaire, on disséquait des grenouilles, des yeux. Est-ce que c'est à ce moment-là où tu te dis comme, ah, j'aime ceci, j'aime avoir un bistouri. Est-ce que c'est en consultant des livres? Est-ce que c'est en regardant des émissions, des romans savants, des soaps médicaux à la télé?
0: L'amour de plus le côté chirurgical, c'est venu vraiment en biologie. Je dois dire au cégep, on avait des ateliers de dissection, mais toute la biologie derrière le corps humain, ça m'a vraiment fascinée en fait. Puis vraiment à l'école de médecine, quand j'ai commencé mes stages à l'hôpital, donc au début, pendant les 5 premières années, les 2 premières années, on est vraiment en classe, assis sur des bancs d'école. Après ça, quand on est à l'hôpital, quand j'ai enfin été dans une salle d'opération, j'ai eu l'impression que des ailes me poussaient. J'avais l'impression d'être unstoppable. Ouais. Puis c'est même pas moi qui opérais. Pas encore.
1: Okay.
0: Donc, juste de voir de quoi on était capable, ça me fascinait. Je suis passée à 2 doigts de devenir chirurgienne générale.
1: Ouais.
0: Et ça, c'est une histoire dont je suis pas fière, en fait, parce que je dis toujours à mes étudiants, on a une plateforme sur laquelle on doit appliquer pour la spécialité dans laquelle on veut travailler. C'est très sévère. Donc, si la plateforme ferme et qu'on n'a pas indiqué nos choix très, très clairement, on se retrouve le 1er juillet sans travail, sans résidence. Donc, moi, 5 minutes avant la fermeture de la plateforme, j'ai changé mon choix. J'avais mis chirurgie en premier, j'ai changé mon choix, puis j'ai mis médecine pour pouvoir éventuellement devenir cardiologue. Je l'ai mis, mais il restait comme 5 minutes à la fermeture de la plateforme. Ce qui était très dangereux, mais je suis très contente d'avoir fait ça. Bien entendu, j'adore ce que je fais. Mais juste pour dire à quel point j'aimais la chirurgie.
1: Wow, OK. Ça aurait pu être un autre parcours.
0: Un autre parcours. Mais en même temps, la cardiologie d'intervention, pour moi, c'était un peu le meilleur des deux mondes. Donc, je peux être avec mes patients et pratiquer la cardio. Donc, ça, c'est comme un grand amour pour moi, la cardio. Puis, en même temps, j'ai le côté plus chirurgical, interventionnel avec la cardiologie d'intervention. Donc, je suis juste très heureuse.
1: Le meilleur des deux mondes, finalement.
0: Exact.
1: Alexandra, tu as fait un stage d'observation auprès de Dr Yvette Bonny, qui est la première femme noire à devenir pédiatre hématologue au Canada. C'était en 1962. Moi, j'ai réalisé un grand entretien avec elle en 2023. Et toi, tu es donc, on le disait tantôt, la première femme noire au Canada à devenir cardiologue d'intervention en 2021. Donc, vous êtes toutes les deux des premières, des pionnières. Avec presque 60 ans d'écart, est-ce que tu dirais que vos parcours sont semblables? Est-ce que vous avez rencontré le même genre d'obstacles? Est-ce que vous avez eu le même genre de réussite?
0: Oui. Je pense qu'il y a définitivement des choses qui sont similaires. C'est drôle parce que j'ai fait une interview avec Dr Bonny. Les deux, on était ensemble. Et,
1: oui, avec Sophie
0: Fouron. Elle expliquait. Oui,
1: exactement. Sur les ondes de Radio-Canada, ouais.
0: Exactement. Donc, pendant qu'elle parlait, je pense qu'à un moment donné, je me suis même perdue dans ce qu'elle parlait. J'ai oublié de répondre à la question. Mais elle expliquait ses expériences. Puis je me dis, oh my God, ça n'a vraiment pas changé, en fait. Mais... jamais j'oserais dire que c'est la même chose. On parle de 60 ans, comme on dit. Non, c'est sûr que c'était beaucoup plus difficile. C'était la seule dans l'hôpital, je pense. Donc, moi, j'avais des gens qui me supportaient. Il y avait aussi des figures présentes, des figures des médecins blacks quand même qui étaient présents. Un de mes mentors et amis aussi qui était médecin, qui est cardiologue également au CHUM, donc qui a été d'un support extraordinaire. Donc, c'est sûrement similaire, mais j'ose même pas dire que c'était la même chose.
1: T'étais moins seule, peut-être.
0: Ouais, non, c'est ça exactement.
1: OK, alors le fait d'être la première cardiologue interventionnelle noire au pays, ça a été rapporté par

0: tout, est-ce que tu te souviens comment tu l'as appris? Ou qui te l'a appris?
1: C'est une réalisation, en fait. J'étais à un congrès et j'étais assise dans le congrès. C'était un congrès de cardiologie d'intervention, donc canadien, je crois. Et tout le monde était pas mal là. C'est, en général, les gens y vont quand même.
0: Tous les cardiologues du pays, c'est ce que ça veut dire?
1: Les cardiologues d'intervention oui, du pays, ouais, en général, sont là. Ouais. On n'est pas beaucoup, on est comme 260.
0: OK. Comme ça.
1: Ouais. Puis comme 60 femmes, peut-être. On n'est vraiment pas beaucoup. Moins ça, beaucoup moins ça, pardon. C'est 1% de femmes, donc beaucoup moins ça.
0: Wow.
1: Bref, tout ça pour dire que je suis assise dans le congrès, puis je regarde sur moi, puis je dis, hey, je suis la seule black. Puis ça m'a comme frappé sur le coup. Puis je dis, est-ce que je suis la seule black, en fait? Là, j'ai regardé, j'ai cherché, j'avais accès aux chiffres parce que j'étais quand même assez impliquée dans la communauté à ce niveau-là. Puis je me suis rendu compte que oui, en effet, j'étais la seule. Puis pas la première noire formé au Canada. Il y a un médecin qui a été formé avant moi, mais qui a déménagé, donc il n'a pas pratiqué au Canada, qui est maintenant aux États-Unis. Puis c'est ça, en ce moment, à l'instant où on se parle, c'est ça, je suis la seule.
0: Mais t'es toujours la seule. Alors, au moment où tu fais cette réalisation et tu le confirmes par toi-même, est-ce que c'est presque naïf d'avoir pensé que quelqu'un te l'avait annoncé comme si c'était comme si tu avais gagné la loterie. Est-ce que à ce moment-là, est-ce que tu étais fière ou un petit peu déçue?
1: Pas fière. La fierté, même aujourd'hui, je sais pas si je suis fière, en fait. Rebecca, sur le coup, le sentiment qui m'a habité, c'était un peu de la surprise, puis un peu de la déception, mais en même temps, j'étais pas trop surprise. En même temps, parce que, moi, j'ai toujours été entourée, j'ai jamais été entourée de personnes qui me ressemblaient quand je suis rentrée en médecine, même avant la médecine. Donc, c'était un peu juste comme la déception, en fait. La déception, puis c'est pour ça que chaque fois que quelqu'un me demande est-ce que t'es fière, je me dis, moi, je vais être contente quand il va y avoir d'autres femmes qui me ressemblent, qui font la même chose. C'est je suis fière pour ma communauté, je suis fière pour les gens qui me ressemblent, qui, eux, sont contents de voir quelqu'un qui leur ressemble, puis ils le célèbrent, et je comprends aujourd'hui pourquoi, mais moi, personnellement, dans ma vie de tous les jours,
0: Est-ce que ça t'a ouvert des portes? Est-ce que c'est le genre de choses qui peut te donner des occasions, des opportunités?
1: Mais c'est sûr que j'ai été reconnue beaucoup pour ça. Donc, juste être assise aujourd'hui avec toi, c'est pour moi une opportunité qui vaut la peine. J'ai utilisé ça, qu'on m'a donné des opportunités, je ne sais pas, mais j'ai utilisé le titre pour booster un peu ce que je fais en dehors de l'hôpital. Ouais. Donc, sur ma communauté en ligne, il y a eu un boom un peu après que ça a été comme annoncé, on va dire, où ça a été fait mis public. Mais après ça, j'ai comme continué à construire là-dessus. Mais vraiment dans une autre tangente. Là, je parle de plein de choses sur ma page. Pas nécessairement de ça, mais ça a vraiment donné un bon kick, mettons, à ma carrière.
0: Une belle visibilité, on peut dire ça.
1: Absolument. Ouais.
0: Et ça t'a certainement donné un certain aplomb, Alexandra, parce qu'en 2021, le Collège des médecins du Québec a reconnu le racisme systémique en santé. Et sur Instagram, je vais le traduire, t'as publié en guise de réponse « Cool, bravo pour cette illumination, maintenant quoi? » Bon, je t'entends dire.
1: Wow! On a été chercher loin dans mes stories.
0: Mais non, mais je trouve ça intéressant parce que je me suis demandé si tu avais eu d'abord un retour peut-être du Collège des médecins du Québec, un retour de tes collègues. Non? OK.
1: Non.
0: Non.
1: J'ai des amis qui m'ont dit de l'arrêter.
0: Ah, pourquoi?
1: Parce que même mon papa, il dit que je parle trop.
0: OK. Ça coûte quelque chose, cette prise de parole-là, quand c'est plus politisé? Il y a peut-être des conséquences, un ressac que tu crains?
1: Je ne sais pas si je me suis fait fermer des portes à cause de ça. Je ne sais pas si je me suis fait refuser des opportunités à cause de ça. Mais moi, pas mon devoir, mais ma, on va dire, responsabilité que je me suis donnée à moi-même.
0: Ouais.
1: C'était que j'ai une voix, je sais comment l'utiliser. Donc, j'ai décidé que j'allais l'utiliser pour vraiment ouvrir les yeux et pas nécessairement aller dans le sens du troupeau. Si la vérité, ça veut dire, si parler de la vérité ou parler de je veux dire, comment je peux dire ça, parler des faits qui sont un peu plus inconfortables, ça veut dire aller dans le sens opposé, ben, c'est dans ce sens-là que je vais aller. Puis je pense que mes parents sont un peu des fois inquiets. Pourquoi? Parce que ben, eux, ils ont vécu dans une période où est-ce qu'ils sont arrivés au Québec, ils étaient dans un survival mode. Il fallait qu'ils s'adaptent, il fallait qu'ils fassent une vie, qu'ils prennent soin de leurs enfants. C'est pas ma réalité. Moi, je suis établie ici, je suis née au Québec. C'est ma maison, c'est mon pays. Donc, je vais faire ce qui est dans mon pouvoir pour faire en sorte que ça soit une meilleure province, un meilleur pays, une meilleure réalité pour les gens qui me ressemblent, mais aussi tout le monde, pour tout le monde, en fait. Donc, quand j'ai écrit ça, on parle de ça depuis des années. On demande que ce soit reconnu depuis des années et aussi, il y a des problèmes qui surviennent à cause du racisme systémique qui sont, en fait, c'est tellement le temps qu'on fasse de quoi pour pouvoir changer les choses. Fait que de dire, enfin, ben, ah oui, ça existe. Pour moi, c'était comme, OK, really? Qu'est-ce qu'on fait? Fait que oui, c'est un pas dans la bonne direction, mais après ça, il n'y a plus rien eu, en fait.
0: Ouais.
1: C'est comme si j'ai eu l'impression que c'était un espèce de... Ils nous ont donné un bout de pain pour nous rassasier, puis en espérant qu'on allait lâcher le morceau, en fait. Moi, c'est comme ça que je me suis sentie.
0: Ouais.
1: C'est pour ça que j'ai répliqué ça, en fait.
0: Alexandra, différentes maladies touchent différemment les femmes et les personnes issues de la diversité.
1: Mm-hmm.
0: À quoi ces patients-là et les médecins doivent particulièrement porter attention? J'aimerais ça que tu nous donnes des exemples pour que ce soit concret.
1: Oui, c'est une bonne question. Donc, dans le fond, pour... je veux dire que par rapport aux femmes, disons juste pour la santé, parce que c'est ma spécialité, par rapport à la santé cardiovasculaire, ce qu'on apprend à l'école, c'est qu'il y a des facteurs de risque, donc il y a des choses qui nous mettent à risque de développer de la maladie cardiovasculaire. Puis quand je parle de maladie cardiovasculaire, j'inclus le cœur, mais aussi les ACV. Donc, des choses qui nous mettent à risque, comme on sait, la haute pression, le cholestérol, le diabète, la sédentarité, fumer. Ça, c'est juste général à tout le monde. Mais les femmes en particulier ont des facteurs de risque qui sont très particuliers à elles. Donc, on va parler, on commence tôt, là, on parle d'avoir ses règles. Donc, avoir ses règles très tôt ou de les avoir très tard, donc après 15 ans ou avant 12 ans, c'est un facteur de risque pour la maladie cardiaque. Les gens ne savent pas ça. Beaucoup de médecins ne savent pas ça.
0: Mais?
1: Oui.
0: Non, ben, j'allais dire, mais comment on explique ça que et ces personnes-là ne sont pas au courant de leurs facteurs de risque? Ben, et comment on explique que même le personnel soignant ne soit pas au courant de ces risques?
1: Mais en fait, Rebecca, les femmes ont commencé à être incluses dans la recherche clinique dans les années 90. Donc, il y a eu une règle. Oui, un peu tard. C'est un peu comme... dans les early 1990, c'est devenu une règle dans la recherche clinique que les femmes devaient être incluses dans les recherches. Tu peux imaginer qu'avant ça, on avait quelques données un peu... comme des données qui étaient en fait... On tirait des conclusions des données avec les hommes et on les appliquait aux femmes. Puis la plupart de la recherche sur les femmes était... Vraiment, on dit que c'est le bikini approach, c'est vraiment les seins et les organes génitaux. Il n'y avait rien, entre les deux, il n'y avait rien. Donc, c'est pas nécessairement très surprenant que ça n'a pas été nécessairement enseigné à l'école parce qu'on n'avait pas les données, on ne savait pas. Les gens, dans leur tête, il n'y avait pas de différence nécessairement. Mais il y en a une et on voit maintenant une différence dans comment c'est enseigné. À l'Université d'Ottawa, ils ont un programme excellent. Ils ont vraiment un programme sur la santé cardiovasculaire des femmes et ça commence également au Québec. D'ailleurs, j'ai une de mes bonnes amies qui travaille au CHUM, qui travaille fort pour sensibiliser par rapport à ça. Mais c'est ça. Donc, les femmes dans la ménopause, c'est également un facteur de risque. Les femmes ne sont pas au courant que quand elles arrivent en ménopause, le corps change, mais plein d'autres choses aussi qui nous mettent à risque. Le cholestérol augmente, la haute pression augmente. C'est un débalancement total au niveau du corps. Les ovaires polykystiques, la dépression et la maladie anxieuse, c'est des choses qui touchent davantage les femmes. Les maladies auto-immunes, même si on trouve ça chez les hommes aussi, c'est plus souvent chez les femmes. Puis même le diabète, quand on prend une femme et un homme, si les deux ont le diabète, la femme a 3 fois plus de risque d'avoir une maladie cardiaque ou de mourir d'une crise cardiaque comparativement à un homme. Fait que c'est tout des faits comme ça qui sont importants à savoir parce que quand nous, quand on voit nos patients en clinique, il faut leur poser des questions pour savoir c'est quoi leur facteur de risque. Adapter

0: C'est vraiment
1: tu m'arrêtes.
0: Non, mais je trouve ça intéressant parce qu'en même temps, là, je vais donner un exemple vraiment dans la culture pop, là, une série comme The Pitt sur HBO, oui. qui est très bonne et qui aborde des enjeux comme ça, des enjeux d'actualité, des enjeux de biais racistes ou sexistes ou de biais inconscients de front. Donc, c'est une manière pour nous, le grand public, de mieux comprendre. Mais par exemple, si on soupçonne que là où le médecin que l'on consulte, Alexandra, a des biais, comment on doit réagir en tant que patient pour se faire entendre?
1: C'est une bonne question. Je pense que la réponse facile, c'est de le nommer, de le mentionner, mais c'est toujours un peu...
0: c'est délicat.
1: Ça rend mal à l'aise, c'est délicat. Pourquoi? Parce qu'on parlait de hiérarchie tout à l'heure, mais c'est la même chose pour les patients. Ils sont en face d'un médecin qui a le pouvoir sur ce qui va être prescrit, les tests qui vont être faits. Il y a une différence, une hiérarchie ici. Donc, c'est difficile de mettre son pied à terre quand on parle à un médecin.
0: Ouais.
1: Même si la médecine change, puis on essaie vraiment d'avoir plus une approche comme... teamwork avec nos patients,
0: ouais.
1: Mais reste que c'est ça, à la base, historiquement parlant. Donc, je pense que d'amener quelqu'un avec soi, c'est toujours bien. D'amener quelqu'un avec soi dans les consultations cliniques ou quand on va à l'hôpital, c'est toujours bien parce que la personne à côté de nous a une perspective différente. Elle n'est pas dans la hiérarchie en tant que telle, donc elle se sent peut-être un peu plus à l'aise de dire des choses à haute voix.
0: Ouais. Une espèce de porte-parole, oui, c'est ça.
1: Exactement, c'est ça. De prendre des notes, puis de pas hésiter à demander l'avis d'un autre médecin. Ça, c'est quelque chose que j'encourage mes patients à faire. Si vous êtes pas, à l'aise avec ce que le médecin vous dit, hésitez pas à demander l'avis d'un autre médecin. Puis de connaître aussi, ses facteurs de risque, de connaître sa maladie, de faire des recherches toi-même. Malheureusement, c'est nécessaire pour pouvoir advocate pour soi-même.
0: Ouais.
1: Donc
0: se défendre soi-même.
1: Si jamais
0: ouais.
1: se défendre, si on n'est pas d'accord ou si on sent que le médecin a des biais, je pense que ça va interpeller. C'est la seule chose à faire, c'est de le nommer en fait, parce que je pense qu'en nommant, d'abord ça met les gens mal à l'aise. Là ils veulent tout faire à part avouer que c'est ça, fait qu'ils vont comme se rétracter en général. Mais je pense que c'est vraiment la solution la plus difficile, mais je pense que c'est la principale.
0: Alors de nommer peut-être le malaise ou le
1: mais
0: OK.
1: Oui. Ouais.
0: Et quand tu rencontres des jeunes médecins, est-ce que tu sens que ces notions-là de biais ou du fait que différentes maladies justement touchent différemment les femmes, les personnes racisées, est-ce que tu sens que ces notions-là sont déjà acquises ou que les jeunes médecins ou les jeunes résidents ont été exposés à ces idées-là?
1: Par rapport à la différence entre les sexes, ça commence.
0: Okay.
1: Par rapport aux différentes ethnies, c'est encore un peu difficile, je dois dire. C'est encore un peu difficile. Il y a beaucoup de biais encore qui sont véhiculés. Encore, j'entends des choses du genre que les personnes noires ressentent moins la douleur, ils n'ont pas besoin d'autant de sédation.
0: C'est vrai qu'il y a encore des gens qui pensent qu'on a moins besoin d'anesthésien.
1: Ouais, malheureusement, okay. ça circule encore.
0: Mais est-ce qu'on sait d'où ça vient, mon Dieu?
1: Ben, ça, c'est historique, en fait. Hein. Je pense que c'est...
0: Wow.
1: Je pense que le principe que... Là, les gens vont dire, là, on parle encore d'esclavage, mais c'est le fait que les gens ont été abusés pendant aussi longtemps...
0: Mm.
1: Et on leur demandait en plus de travailler dans ces conditions-là. À un moment donné, je pense que on donne l'impression que la douleur nous fait rien.
0: Ouais.
1: Moi, c'est comme ça que je le vois.
0: Cette fameuse résilience, oui. Ok.
1: Absolument, c'est ça. Puis c'est pour ça que ça, c'est une des choses sur laquelle une des choses dont je parle sur ma plateforme beaucoup, c'est on arrête là le strong black girl. C'est correct.
0: Ouais.
1: On arrête ça. Ok. On est capable. C'est correct de se reposer. C'est correct de s'arrêter, de prendre une pause, de prendre des vacances. T'as pas besoin de mériter tes vacances. Tu peux prendre des vacances. Fait que le point, c'est que oui, c'est encore des concepts qui sont encore véhiculés. C'est encore des concepts pour lesquels on doit se battre. J'ai d'autres collègues aussi en ligne qui continuent à faire de la sensibilisation par rapport à ça. Je veux dire, récemment, là, il y a des études qui ont été parues qui montrent que les personnes noires sont moins souvent admises, mettons, ils se présentent à l'urgence en insuffisance cardiaque, sont moins souvent admises dans une unité de cardiologie

0: les patients noirs sont moins souvent référés pour des transplantations cardiaques ou moins souvent référés à des procédures qui sont un peu plus avancées. Mm. Ça c'est juste des faits là, c'est les études ont prouvé ça. Donc c'est pas étonnant en fait que c'est encore dans la mentalité.
1: Ouais. Vous écoutez Acteurs de changement avec la docteure Alexandra Bastiani, qui est cardiologue interventionniste. On la rejoint à Vancouver. Alexandra, ton compte Instagram est une source, tu en parlais à l'instant, intarissable de contenu médical. Des fois, ça se fait dans le cadre de petites capsules du genre « overheard at the clinic », donc ce que j'ai entendu en clinique, ou « did you know », saviez-vous que ça touche la fertilité, ça touche le self-care pour le personnel soignant, la prévention cardiaque, mais il y a aussi énormément d'humour, de musique. T'es très drôle et tu maîtrises tous les codes de la culture pop, tous les codes de la culture des mèmes. Là, ça, c'est étrange de parler d'un réseau social qui est très visuel et d'en écouter un extrait, mais on va quand même écouter un extrait.
0: OK.
2: High blood pressure can totally happen in your 30s. But when it does, I pause for a second. And we're back in the car for another episode of What Did We Hear in Clinic Today? I'm Alex Bastiani, your favorite interventional cardiologist.
1: Ça, c'est drôle. Alors, dans cette vidéo, t'expliques, bon, qu'avoir une autre pression dans la trentaine, c'est pas seulement dû au stress ou à la génétique, et tu termines en te présentant comme leur cardiologue interventionniste préféré. Puis évidemment, c'est tout ça, c'est animé, il y a des petites animations, tout ça. Oui. On est très loin de la figure mythique du médecin avec un complexe de Dieu. Pourquoi t'as adopté ce ton-là?
0: Parce que c'est moi. Mm. Parce que c'est moi. J'ai enfin la liberté de faire ce que je veux, comme je veux. Et j'ai décidé que j'allais juste embrasser ça. Et je me suis trop souvent tue, je me suis trop souvent rapetissée pour pouvoir rentrer dans le moule de c'est quoi un médecin. Un médecin fait pas ça, un médecin s'habille pas comme ça, un médecin parle pas comme ça. Ben, moi, je suis Alexandra, puis j'ai décidé que c'est comme ça que j'allais pratiquer ma médecine. Puis on voit de plus en plus, on voit ça, surtout grâce aux réseaux sociaux. Mais
1: oui.
0: On voit. Puis les nouvelles générations, on les voit. Hein. Ils prennent le temps pour eux, ils prennent le temps, ils prennent leurs vacances. Toute leur journée off, ils les prennent. Puis j'adore voir ça. Puis ça m'inspire aussi en fait. Donc moi quand j'ai terminé médecine, j'ai décidé que j'allais arrêter de me réduire pour pouvoir rentrer dans le moule. Quand on parle d'un médecin, tu l'as bien dit là, on imagine pas ça, on imagine quelqu'un avec un sarrau blanc, quelqu'un avec les cheveux blancs qui est très très stoïque avec une cravate peut-être, mais c'est plus ça la médecine. La médecine, c'est vraiment la beauté de la médecine justement, c'est moi je dis toujours que la médecine c'est un art. C'est de se révéler à travers son art, puis d'apporter le meilleur traitement qu'on peut à nos patients, la meilleure thérapie. Moi, c'est comme ça que je le vois, c'est comme ça que je l'enseigne aussi, et j'ai tellement de plaisir à faire ces capsules-là. J'ai vraiment beaucoup beaucoup de plaisir parce que j'enseigne en même temps, je reste moi-même. Les gens sont engagés, ils veulent apprendre, ils en demandent plus. Puis je répète que j'ai vraiment beaucoup de plaisir.
1: Une de mes capsules préférées, c'est quand tu montres en fait les coulisses de quand tu essaies de faire une capsule. Tu entres dans ta voiture, t'es un peu fatigué, tu répètes, tu recommences, puis là, tu dis ah non merde, puis là vous me voyez en train de niaiser, puis finalement t'as décidé de la garder. Puis je me disais j'allais justement confirmer que le plaisir et la joie semblent quand même occuper une grande place dans ton travail.
0: Mais oui, parce que j'aime tellement ce que je fais. J'aime tellement ça. Et c'est drôle parce que il y a quelques semaines, j'étais très fatiguée et j'étais en train de faire une procédure. On l'a terminée. Puis je dis à mon infirmière, je dis, hey, I didn't have fun doing this. And she's like, oh my God, are you serious? Basically, ce que je disais, c'est, j'ai pas eu de plaisir en faisant ça. Je suis fatiguée.
1: Ouais.
0: Puis quand je me rends compte que parce que c'est sûr qu'il y a des bonnes journées, il y a des mauvaises journées. Mais quand ça devient à un point tel que, non, ça je le sens plus. Là, c'est le temps de s'arrêter, de prendre une petite pause. Mais j'ai du plaisir, j'adore ce que je fais. Je me sens privilégiée, en fait, de pouvoir pratiquer la médecine d'intervention. C'est tellement une spécialité qui est complexe. J'ai eu le privilège de pouvoir étudier avec des gens extraordinaires dans le système de santé du Québec, de traverser en Alberta, encore une fois, de travailler avec des gens qui sont des superstars dans leur milieu. Et de pouvoir redonner ça à ma communauté, de pouvoir redonner

0: résultat à mes patients, c'est quelque chose que je ne prends pas pour acquis. Mm. Donc, je pense que c'est ça que vous voyez, en fait, en ligne. C'est juste tout le plaisir que j'ai à pratiquer ma médecine.
1: Est-ce que c'est bien... Comment c'est accueilli par tes collègues, par tes patients?
0: Bien. Très bien, en fait. Pas toujours. Il y a une époque... ça dépend des hôpitaux, en fait, où tu travailles. C'est pas tout le monde qui est si intéressé à ce genre de visibilité en ligne. Mais en ce moment, au Surrey Memorial Hospital, où je travaille, j'ai commencé à travailler ici en décembre,
1: oui.
0: Les gens sont tellement excités et ils adorent mon contenu.
1: Ah ouais, OK,
0: la fondation de l'hôpital, partage mes publications. Les infirmières me demandent, c'est quand est-ce qu'on fait notre prochain reel? Comme on a du plaisir à travailler ensemble. Puis je pense qu'ils comprennent ma vision, en fait. Puis je pense que ça s'enligne, on s'enligne ensemble, ouais. Parce que la manière dont eux, ils voient la médecine, c'est vraiment, on apporte quelque chose à la communauté et on est là au service des gens. Donc,
1: oui,
0: on est sur la même voie.
1: Tu dois rejoindre en ligne des gens qui sont pas nécessairement assidus sur leur bilan médical annuel, mm-hmm. ou qui peut-être tiennent leur santé pour acquis, et puis oui. Là, qui voient ça, puis qui disent, ouais, peut-être que je devrais aller faire un petit tour chez le médecin, une petite prise de sang ou un petit quelque chose.
0: Absolument. Juste la capsule sur l'hypertension. J'ai une patiente qui m'a écrit. Moi, je donne pas de conseils en ligne, mais elle m'a écrit. Ah, oh, elle m'a dit, ben, justement, je pense que je vais commencer à poser plus de questions. Puis je suis comme, oui.
1: Bon, voilà. Oui, c'était ça le but, c'est le temps. Mm-hmm. Tu viens d'en parler. Des fois, t'es fatiguée, Alexandra. Mm. Les journées sont longues. Le 29 août de cette année, tu vas proposer une journée de retraite.
0: Oui.
1: Pour femmes noires qui œuvrent dans le milieu de la médecine. Bon, c'est à Vancouver. C'est pas pour tout le monde. Mais je me demandais si on parle assez de la santé des médecins.
0: Non. On n'en parle pas assez. Puis je pense qu'en ce moment, les différents collèges, donc chaque province a son collège, mais on est en train de faire un peu plus d'efforts pour sensibiliser. Il y a des modules en ligne, il y a des... certaines ressources pour aider les médecins, mais c'est pas assez. Mm. Le taux de burn-out en médecine est beaucoup trop élevé. Le taux de suicide aussi est élevé en médecine, plus que dans la population générale. C'est un sujet qui est tabou aussi, parce que les médecins, ben, c'est difficile pour un médecin de dire qu'il est fatigué. Moi, j'ai aucun problème à dire que je suis fatiguée. donc, c'est pour ça que j'ai mis sur pied cette retraite. C'est une journée.
1: Oui.
0: Moi, j'ai commencé le yoga quand j'avais comme à peu près 18 ans, en plein milieu de la médecine, en plein milieu de ma résidence. À un moment donné, ça allait plus. J'avais besoin de quelque chose pour comme me ramener, pour me retrouver un peu. Puis j'ai décidé de me lancer dans le yoga et c'est devenu une partie intégrante de ma santé mentale, de ma santé physique aussi. Et c'est ce que je veux offrir, en fait, à ces femmes-là. Je leur offre mon amour pour le yoga, je leur offre mon amour pour le bien-être, pour juste la communauté aussi, pour être présente entre nous, en masque, comme on dit en anglais, pour vraiment te permettre d'être toi-même entouré de personnes qui te ressemblent. Pas avoir à t'expliquer, pas avoir à avoir peur de la prochaine micro-agression ou macro-agression. Mm. Donc, c'est vraiment ce que j'offre. C'est juste une journée pour elles, pour qu'elles puissent se retrouver et se reposer.
1: Dans un espace sécuritaire, bien sûr.
0: Exactement.
1: Ben, qui sait, peut-être que ça va faire des petits, comme on dit, puis que ça va revenir à chaque année, puis éventuellement,
0: j'espère.
1: Ça va être une semaine. En terminant, dans ton infolettre, Stay Uncharted, tu termines toujours en dédicaçant une chanson à tes lecteurs. Aujourd'hui, je me demandais quelle chanson tu aimerais dédicacer à nos auditeurs et nos auditrices.
0: Ben, aujourd'hui, j'aimerais dédicacer. C'est une chanson de Iseux, en fait, que j'ai découvert récemment, Un autre monde, Souvenir d'été. C'est une chanson que j'aime beaucoup. J'aime cette chanson, pourquoi? Parce qu'elle parle du décalage entre le monde dont on rêve et celui dans lequel on vit. Puis elle me rappelle qu'à un moment donné, il faut qu'on se mette en mouvement si on veut que le monde change.

Alors, un autre monde, Isert. Merci beaucoup, Dr. Alexandra Bastiani, d'avoir pris du temps d'un horaire que j'imagine extrêmement chargé pour me parler aujourd'hui. On peut te suivre sur les réseaux sociaux pour accéder à ton contenu sur ton site web également. On te souhaite la meilleure des chances dans tes projets. Merci infiniment. C'était super inspirant. Merci également à Laurence Dompierre-Major pour le travail à la recherche, Charles-Antoine Lemay à la technique et Soumaya Arbaoui à la réalisation. Je m'appelle Rebecca Makonnen et c'est ce qui conclut notre série de grands entretiens avec des acteurs de changement pour l'été. Merci d'avoir été à l'écoute. Je vous retrouve le 4 septembre à 19h30 pour une nouvelle émission Maison Makonnen que j'aurai le plaisir d'animer.

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5: Ici Louis de Belleval, voici les informations. Le gouvernement du Québec s'est finalement mis d'accord avec Terre-Neuve et Labrador sur le chantier hydroélectrique de Churchill Falls. Selon les sources de Radio-Canada, une annonce aura lieu d'ici les prochains jours. Les deux provinces avaient conclu un accord de principe en 2024, mais le texte a plus tard été remis en question par le gouvernement de Tony Wakeham. Pierre-Alexandre Bolduc a plus de détails.
6: Selon nos sources ici à Québec, une entente sera officialisée entre les gouvernements du Québec et de Terre-Neuve à propos de Churchill Falls en début de semaine prochaine. À Terre-Neuve, le bureau du premier ministre reconnaît que des progrès significatifs ont été réalisés ces derniers jours, mais affirme qu'aucune entente finale n'a été signée. Nos sources, par contre, confirment qu'il y a une entente cadre entre les deux gouvernements. Resterait 2-3 choses à régler, mais ce serait sur la bonne voie. Je vous rappelle qu'on parle ici d'un vaste chantier hydroélectrique, un chantier avec des projets de 25 milliards de dollars, dont Hydro-Québec sera le maître d'œuvre. Ce qui est prévu, c'est le rehaussement de la production de la centrale hydroélectrique de Churchill Falls à Terre-Neuve et la construction aussi d'un nouveau barrage à Gull Island. Le dossier était sensible, c'était compliqué depuis l'arrivée au pouvoir du premier ministre conservateur Tony Wakeham. C'est qu'il voulait revoir l'entente signée en décembre 2024 entre François Legault et l'ancien premier ministre terre-neuvien libéral Andrew Furey pour que les Terre-Neuviens obtiennent davantage de l'entente. Il y a 3 semaines, au Conseil de la Fédération à Charlottetown, où tous les premiers ministres étaient réunis, Christine Fréchette avait évoqué qu'une nouvelle entente avec Terre-Neuve et Labrador serait conclue à plus ou moins brève échéance. Ici Pierre-Alexandre Bolduc, Radio-Canada, à Québec.
5: Le Canada et les États-Unis semblent toujours loin d'une entente à une semaine de la date fixée par l'administration Trump pour l'entrée en vigueur de nouveaux droits de douane. Selon des informations de CBC, Ottawa est insatisfait de la dernière offre américaine qui proposait une baisse des tarifs, mais à un niveau jugé insuffisant par les négociateurs canadiens. Les précisions d'Anne Levasseur.
7: Des sources de CBC révèlent que le Canada et les États-Unis ne s'entendent pas sur les termes d'un accord commercial à présenter au président Trump. Les Américains auraient fait une contre-offre au Canada jugée insatisfaisante selon ces mêmes sources. La baisse des tarifs sectoriels proposés par les États-Unis ne répondrait pas aux attentes canadiennes. L'objectif reste de parvenir à une entente acceptable par toutes les parties avant la date butoir du 19 août pour éviter l'entrée en vigueur de nouveaux tarifs de 50 %. Or, le temps file et la pression monte.
8: We know we're not going to discuss those things.
7: Mardi, le ministre Dominique Leblanc et la négociatrice en chef, Janice Charrette, ont refusé de commenter l'état des pourparlers en sortant de leur rencontre avec le représentant au commerce américain, Jamieson Greer. À la TUC, mercredi, le ministre des

0: Finances, François-Philippe Champagne avait ce message.
1: Vous savez, avec le temps, on n'apprend pas tout nécessairement commenter. L'important pour les gens qui nous regardent, c'est de savoir qu'on fait le travail qu'on doit faire, c'est-à-dire défendre l'intérêt de nos industries, défendre l'intérêt du Canada de façon constructive, de façon proactive.
0: Le Canada cherche à obtenir une réduction des tarifs sectoriels qui touchent l'aluminium, le bois et l'acier, en plus de l'annulation de l'entrée en vigueur des nouveaux tarifs. Ici Anne Vasseur, Radio-Canada, Ottawa.
2: Et par ailleurs, Christine Fréchette a convoqué deux rencontres pour préparer le Québec aux nouveaux tarifs qui pourraient entrer en vigueur dans une semaine. La première ministre réunira jeudi différentes associations économiques, dont le Conseil du patronat, ainsi que les producteurs d'acier et d'aluminium. Vendredi, ce sera au tour des producteurs laitiers et agricoles. Dans les deux cas, les discussions porteront sur leurs demandes et les impacts liés aux potentiels tarifs. Et puis enfin, en Colombie-Britannique, les efforts se poursuivent pour tenter de freiner la progression d'un important feu de forêt qui a forcé l'évacuation de milliers de résidents de la vallée de l'Okanagan. Parmi eux, on retrouve de nombreux fermiers qui ont dû abandonner leurs terres, mais certains ont refusé de quitter sans leurs animaux. Voici le reportage sur place d'Andrian Williams.
3: Here comes Miara. Greg Crowther a évacué Summerland avec ses 7 chèvres. Aucun hôtel ni refuge ne peut l'accueillir avec ses animaux. Il dort donc à la Belle Étoile dans un parc de Penticton. La situation n'est pas idéale, mais mes chèvres dorment avec moi et il ne fait pas froid, dit-il. Le déclenchement du feu de Bald Range, qui a forcé l'évacuation de milliers de personnes de sa communauté, ne le surprend pas.
4: A bomb waiting to get lit.
3: Les débris organiques qui s'accumulent dans la forêt étaient comme une bombe qui attendait d'exploser, dit-il. La GRC, elle, a ouvert une enquête afin de déterminer si le feu est d'origine criminelle.
4: Whoever it was, you know, maybe shouldn't see the light of day again.
3: Si c'est le cas, cette personne ne devrait pas revoir la lumière du jour, dit Greg Crowther, en précisant qu'il ne s'agit pour l'instant que de rumeurs. Le directeur des opérations de lutte contre les feux de forêt pour BC Wildfire, Cliff Chapman, appelle la population à faire preuve d'une extrême prudence pour éviter que d'autres feux ne soient déclenchés. Il ajoute que 4% des feux de forêt de la province pourraient avoir été déclenchés de manière intentionnelle au cours des 10 dernières années. En attendant, les chèvres de Greg Crowther apportent un peu de bonheur aux évacués comme Joanne Liboiron.
5: Ben oui, du bonheur, du plaisir, de la joie. C'est des petits animaux qui demande rien.
3: À 80 ans, la sinistrée ne sait toujours pas quand elle pourra rentrer chez elle. Ici Andrian Williams, Radio-Canada, Penticton.
2: Voilà, c'est ce qui conclut ce bulletin d'information. 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

0: Aujourd'hui, sur la route des vacances en véhicule électrique et sans tracas, est-ce que c'est possible? On en parle avec François Boutin-Dufresne, cofondateur de ShareCharge, et Clémence Lamarche de Protégez-vous. Bonjour tous les deux.
1: Bonjour.
2: Bonjour.
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0: on se demande quelles devraient être les meilleures mesures à mettre en place pour qu'on ait vraiment une meilleure gestion de l'eau.
1: Ben déjà, d'investir dans les infrastructures, c'est une nécessité. Ensuite, je pense qu'il faut réfléchir à tarifer l'eau au Québec. On en est là, je pense.
2: Faire payer l'eau. C'est scandaleux, le gaspillage qu'il y a. Moi, j'ai vécu en Afrique. Je viens du sud de la France. Je trouve que c'est scandaleux ici.
3: Moi, j'économise beaucoup de l'eau à la maison. Parce que pas parce que je paye, mais je l'aime pas...
0: Vous n'aimez pas gaspiller?
3: Non. J'étais grandi comme ça à Portugal.
4: Je ne sais pas comment sont traitées les eaux usées, par exemple, etc. Peut-être qu'il y aurait moyen de recycler tout ça.
5: Réduire les douches, qu'elles soient moins longues. Eh bien, pas arroser son gazon, peut-être. Ça, c'est une bonne option. Et je calme. Je n'ai pas d'autres idées.
0: Mais c'est un bon début. Je vous remercie.
6: En tout cas, ce début de raccourcir les douches, de moins arroser le gazon, c'est exactement ce que la Ville de Montréal a dû demander à ses citoyens au cours de la dernière semaine, étant donné qu'il y a des infrastructures vieillissantes, même dans un état qui frôle la catastrophe et qui demandait des réparations urgentes. Et ça arrive de plus en plus dans des villes de plus en plus nombreuses, d'où l'idée de lancer cette question cette semaine. Qu'est-ce qu'on devrait faire? Il y a beaucoup de gens qui reviennent à l'idée de la tarification. Sur les réseaux sociaux, Jean-François qui dit installer des compteurs d'eau partout, comme en Europe, ça suffit d'arroser son asphalte. Pierre qui dit compteur d'eau avec un certain volume d'eau gratuit avant de tarifer le volume d'eau excédentaire. Mais je voudrais les idées de tout ce beau monde autour de la table.
7: Je suis d'accord avec les compteurs d'eau, sans tarifer nécessairement, mais juste pour prendre la mesure de notre vraie consommation. C'est-à-dire qu'à l'heure actuelle, quand on prend effectivement des longues douches, le lave-vaisselle, l'arrosage, la piscine, c'est combien d'eau ça? On ne le sait pas maintenant.
6: Oui, on ne le sait pas. Alors, c'est Évelyne Charvet que vous venez d'entendre. J'en profite pour la remercier, Évelyne, qui m'a remplacée quelques fois ce printemps.
7: Ça
6: merci
7: me fait
6: beaucoup.
7: Plaisir.
6: Et Évelyne est là pour nous parler de chansons tout à l'heure. Alors, nos invités qui sont déjà dans les missions de calcul, comme chez Protégez-vous, par exemple, Clémence Lamarche, est-ce que vous croyez à la tarification de l'eau?
8: Oui, puis je pense qu'on pourrait avoir un modèle qui ressemble un peu à la tarification de l'électricité, c'est-à-dire en période de grand froid, on peut s'abonner à des programmes qui vont nous encourager à économiser l'électricité en période de grand froid. Ça pourrait être quelque chose de très similaire pour l'eau, c'est-à-dire en période de sécheresse, l'eau coûte plus cher et puis ça aiderait aussi les gens à être au courant parce que les villes font beaucoup de publicité, mais moi j'en vois encore des gens qui arrosent leur gazon à période de sécheresse puis qui n'ont pas l'air d'avoir eu le mémo, tandis que quand on paie pour ces services-là, ça nous force à être un peu plus alerte.
6: Puis il y a quand même plusieurs auditeurs qui ont suggéré aussi cette idée de Pierre tout à l'heure, un certain volume d'eau gratuit avant de tarifer, puis il y a Évelyn qui rajoute réduire la consommation pour tout le monde, l'industrie aussi, et charger beaucoup plus cher à ceux qui dépassent la limite. Autrement dit, ça revient un peu à la même idée.
8: Oui, ou ceux qui l'utilisent
6: idée,
8: en période de sécheresse, parce que bon, il y a des périodes qui sont moins critiques dans l'année.
6: Oui.
8: C'est en période de sécheresse aussi où il faut faire le plus attention.
6: Ouais. François Boutin?
9: Oui, il faut aussi voir que le mode de tarification actuel, c'est-à-dire la gratuité, c'est essentiellement financer les riches qui consomment plus d'eau que les plus pauvres. Donc, si on met une tarification, l'idée d'avoir ce bloc-là qui serait gratuit, puis au-delà duquel on doit payer un certain taux, ça garantit une certaine équité aussi dans le système.
6: Voilà. Alexis Bouliane?
10: Bien, je pense que ces idées-là sont super intéressantes, mais ça va être dur à vendre, j'ai l'impression, si on ne s'attaque pas en premier aux plus grands consommateurs, qui sont les fuites.
6: Exactement.
10: Les fuites dans le système. C'est le quart, à peu près, grosso modo, de toute l'eau qu'on consomme est perdue dans le sol parce que notre réseau fuit de partout. Alors, commençons peut-être par ça.
6: Ça a été souligné, effectivement, Jérôme, qui dit commencer par s'organiser pour qu'elle se rende aux maisons sans en perdre un énorme pourcentage dans le sol. Et Manon qui dit commencer par colmater toutes les fuites du réseau avant d'encore blâmer et taxer les citoyens. C'est certain qu'il y a des arguments qui sont là.
10: Au point de vue des communications.
6: Au point de vue de communication, c'est
9: prêt à sortir. Parce que Montréal, le Québec est un des rares endroits dans le monde où on ne paie pas l'eau.
6: Voilà.
9: Toutes les autres villes en Amérique du Nord, on paie l'eau, puis ça coûte au moins aussi cher que l'électricité.
6: Ah oui.
9: Donc, pour quelle raison est-ce qu'on donnerait l'eau au même titre qu'on ne donne pas l'électricité? Donc, c'est un peu c'est un peu bizarre.
6: Godefroy Laurendeau a l'air songeur.
11: Non, mais moi, je me dis qu'il faudrait être capable de se comparer à la moyenne. Tout ce qui se mesure s'améliore. Donc, peut-être sans taxer, sans sans mettre un prix, mais de pouvoir mesurer sa consommation et la comparer avec ce que les autres font.
6: Un peu ce qu'Evelyne disait, là, faire une espèce d'émulation pour voir comment on se situe par rapport à une moyenne souhaitable.
11: Je suis sûr que quelqu'un, quelque part, pourrait nous faire un petit jeu rigolo.
6: De la ludification, ben oui.
9: Ben ça, c'est intéressant aussi, parce qu'il faut penser qu'à Montréal, je ne sais pas si vous vous souvenez, il y a une quinzaine d'années, il y a eu un scandale des compteurs d'eau qui a mis dehors une administration complète.
6: Vrai. Mm-hmm.
9: Et c'était ça l'idée, c'est de mettre des compteurs d'eau, je pense que c'était dans les commerces à l'époque, peut-être même dans les résidences. Donc, je pense que l'administration s'est brûlée un peu, puis c'est peut-être pour ça qu'elle est...
6: Tout le monde est frileux en ce moment.
9: Pour faire ça.
6: Et Danaé,
12: au début? Moi, je vais finir avec une blague. Je vais dire, installons plus de centres de données. Non, mais juste penser, arrêter de faire ça, c'est juste la base aussi. Là, tout a été dit déjà, mais comme il y a encore des gens qui installent des milliardaires qui installent des centres de données un peu partout.
6: Qui demandent encore énormément d'eau.
12: Oui, exactement.
6: Dans certains cas. Ouais. Merci tout le monde. Continuez de nous écrire.
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14: Le Montréalais Mathieu Vallée se rappelle du trajet vers le parc provincial Saint-Banks en Ontario à bord de son véhicule électrique. Après avoir quitté l'autoroute 401, il raconte que c'était le désert en matière de bornes de recharge. Un casse-tête pour lui et sa famille.
15: Je pensais qu'il y avait beaucoup plus de recharge de niveau 2 accessible.
6: Ça, c'était en 2024, mais François Boutin, vous êtes allé, je pense, en Ontario dans le même coin l'an dernier, puis vous avez fait face un peu au même problème.
9: Effectivement. Donc, le problème de la recharge de véhicules électriques, lorsqu'on quitte les grands axes, là où il y a des recharges rapides, dès qu'on sort des grands axes, il n'y a plus de bornes de recharge. Et c'est effectivement, ça a été mon cas à Sandbanks l'année passée, où je suis allé avec ma famille. Donc, on arrive au parc provincial. Nous étions très contents de débarquer à la plage. C'était des vacances formidables. Puis là, soudainement, quand on est remonté dans l'auto pour se rendre à notre prochain stop, ma femme et mes quatre enfants m'ont regardé en voulant dire, t'es sûr qu'on va se rendre? Et cette sueur froide-là, c'est quelque chose que les 7 millions d'électromobilistes nord-américains ont en commun.
6: Ont en commun, puis celui qui était interviewé par le Journal de l'Ontario en 2024 avait vécu le même genre de frousse aussi. Clémence Lamarche, vous avez aussi voyagé en Ontario en véhicule électrique?
16: Oui, dernièrement, moi aussi, ça a été une mauvaise surprise. Pourtant, je suis allée à Ottawa, donc on pourrait penser que, bon, je m'attendais à ce qu'une grande ville ait beaucoup de bornes un peu partout, et j'ai dû les chercher. La plupart sont cachés dans des stationnements qui sont soit privés, des stationnements payants aussi.
6: Donc, ce qui augmente pas mal le coût de la charge.
16: Ça a été un petit casse-tête auquel je ne m'attendais pas, bien franchement, parce que depuis 2 ans que j'ai une voiture électrique, ça s'était toujours assez bien passé. Oui.
6: C'est clair que c'est au Québec qu'il y a la plus grande concentration de bornes au Canada, on en est conscient, et ce n'est pas parfait encore au Québec non plus. Mais il y a une explosion de la vente des véhicules électriques depuis le début de 2026. C'est évidemment, entre autres, dans le contexte de la crise des carburants. Ça veut dire qu'il y a beaucoup de voyageurs qui vont vivre leurs premières expériences de vacances cet été. C'est pour ça qu'on a eu envie, avec vous, à l'approche de ces vacances-là, de voir un peu quelles sont les meilleures astuces, mais aussi des solutions d'avenir, comme ce que François Boutin-Dufresne va nous proposer. Qu'est-ce que c'est ShareCharge, François?
9: ShareCharge, c'est une start-up montréalaise qu'on a partie, en fait, il y a un an, lorsque je me suis acheté mon véhicule électrique, puis que j'ai voyagé à Lévis, là où ma mère habite, et je me suis rendu compte qu'à Lévis, il n'y avait pas de borne de recharge.
6: Aucune?
9: Vraiment. Ben, aucune à plus ou moins 3-4 kilomètres de ma destination.
6: D'accord.
9: Et ça m'est arrivé le deuxième jour où j'étais propriétaire d'un véhicule électrique. Donc, évidemment, j'ai encore eu le droit à les commentaires de ma femme en voulant dire, je t'avais dit de pas acheter une auto électrique.
6: D'accord. Et votre mère a sorti une rallonge de tondeuse.
9: Non.
6: Pour brancher l'auto?
9: Ben ça serait le fun que ça marche, mais ça ne marche pas pour des gros véhicules parce qu'elle n'a pas de borne de recharge. Mais sa troisième voisine avait une borne de recharge. Donc, évidemment, des fois, le voisinage, ça ne va pas toujours bien. Dans les banlieues, les gens ne se parlent pas tant que ça. Mais moi, j'ai quand même eu le guts d'aller cogner à la porte de la dame et lui demander sa borne en échange d'une bouteille de vin.
6: Ouh.
9: Et là, je me suis dit, ça serait donc bel fun qu'on puisse organiser ça un peu mieux, un peu genre Uber / Airbnb où tu cliques sur l'application et c'est réglé. Donc, on enlève un peu tous les irritants associés à ça. Surtout qu'on sait qu'au Québec, par exemple, il y a 500 000 électromobilistes, au Canada, 1 million, puis en Amérique du Nord, à peu près 7 millions, et que la plupart de ces gens-là, si on fait une petite hypothèse, qu'il y a 80 % de ces gens-là ont une borne à la maison, et que cette borne-là ne fait rien 80 % du temps ou 90 % du temps. Mm-hmm. Donc, il y a potentiellement quelque chose à faire avec cette infrastructure de recharge déjà installée. Donc, l'idée de ShareCharge, c'était d'activer ces millions de bornes de recharge-là en Amérique du Nord, les mettre en réseau, puis les mettre disponibles à la communauté des électromobilistes.
6: Alors, je vais me tourner tout de suite vers Clémence, propriétaire d'un véhicule électrique.
16: Oui.
6: Vous avez une borne à la maison.
16: Oui.
6: À quelles conditions pourriez-vous imaginer joindre une plateforme comme ça? Qu'est-ce que c'est qui pourrait vous inquiéter ou vous rassurer?
16: Oui, en fait, je suis très curieuse d'en apprendre un petit peu plus sur la sécurité, comment ça fonctionne. Est-ce que justement, il y a un code pour utiliser la borne, tout ça? Mais moi, je trouve que l'idée est super intéressante. Je suis pas certaine que dans mon quartier, c'est peut-être... Parce qu'il y a déjà beaucoup de bornes sur les rues, donc peut-être que
6: d'accord.
16: C'est moins intéressant.
6: C'est moins pertinent.
16: Mais non, je serais très intéressée à en apprendre plus.
6: Comment on peut rassurer les gens?
9: Ben, en fait, on crée un compte. C'est comme quand on se crée un compte sur une application un peu standard. On met notre adresse, notre email. On achète des crédits de recharge pour ceux qui ont besoin de se recharger. Puis ceux qui ont une borne à partager, c'est pas tous les utilisateurs qui ont une borne, mais ceux qui ont une borne à partager inscrivent des informations de leur borne. Et là, votre borne, elle est soudainement disponible pour réservation, parce que c'est un concept où on peut réserver les bornes, ce qui n'est pas le cas en ce moment avec les circuits, mettons les réseaux de recharge publics qu'on a. Ce qui est un autre irritant, d'ailleurs.
6: Ça, Clémence, ça vous est déjà arrivé, là, comme moi, de voir une borne au loin, puis de dire d'être un petit peu anxieux, de dire est-ce que quelqu'un va arriver juste avant moi.
16: Tout à fait. Oui, puis l'autre avantage que je vois aussi dans certains quartiers, c'est que ça permet de réserver une borne, mais aussi un stationnement.
9: Ben, c'est ça. Donc évidemment, ça vient avec un stationnement. Dans certains cas, moi, j'habite dans le plateau Mont-Royal, j'ai une borne qui est disponible sur la rue pour n'importe qui a un collant de stationnement. Et on va faire évoluer la réglementation. Pour l'instant, c'est pas tout à fait legit, mais justement, c'est en discussion. Donc, c'est un concept assez novateur. Mais encore une fois, faut pas oublier que chaque borne qui est installée sur le bord des rues à Montréal, entre autres, coûte 100 000 $ de fonds publics. Mmh. Okay, ça, c'est souvent un chiffre qui est un peu caché. Donc, il y a un coût public énorme au développement de l'infrastructure de recharge. Puis, comme vous savez, les finances publiques en ce moment ne sont pas dans un état formidable et qu'il y a d'autres priorités d'infrastructure comme l'eau.
6: Oui, en effet. Puis, il y a aussi des endroits où la densité de population ne justifierait même pas l'investissement.
9: Exactement.
6: Là. Par exemple, Clémence, qu'est-ce que c'est le genre d'itinéraire que vous avez fait en voiture là, qui vous a amené le plus loin?
16: Je suis allée dans Charlevoix, au Saguenay, au lac Saint-Jean. Donc, je pense que c'est le plus loin que je suis allée
6: électrique.
16: En voiture électrique.
6: Et ça demandait une assez bonne planification?
16: Je dirais qu'au Québec, à date, j'ai été assez chanceuse.
6: Mais ça demande quand même une planification.
16: Une qualification. C'est sûr que l'idéal, c'est de pouvoir charger où on dort. Là. Et je dois dire, la plupart des hôtels ont souvent des bornes. J'ai loué des chalets avec des bornes. J'ai été surprise aussi d'aller faire du camping l'été dernier. Puis bon, quand je suis arrivée, il y avait quelques bornes qui étaient déjà occupées. Mais on m'a dit, non, pas de problème, vous me laissez vos clés. Partez en canot et puis dans quelques jours, quand vous allez revenir, votre auto va être pleinement chargée, prête à partir. Donc, il y a quand même beaucoup là, de possibilités. C'est sûr que ça, c'est l'idéal parce que ça, justement, on n'a pas arrêté sur la route. Mais c'est pas toujours possible. Surtout l'hiver, je dirais, dans mon cas, parce que faut pas oublier que l'hiver, l'autonomie est beaucoup moins grande. Mm-hmm. Donc, c'est plus d'arrêt. Puis c'est plus désagréable aussi parce que bon l'auto charge moins rapidement, mais aussi c'est beaucoup moins le fun l'hiver d'attendre 20 minutes, 30 minutes.
6: C'est ça, on va pas manger une crème glacée.
16: C'est ça. On peut pas sortir un frisbee puis attendre un peu sur le bord du fleuve. Donc, c'est moins bucolique l'hiver. Mais bon, bien sûr, essayer de planifier là, les recharges lorsqu'on a des arrêts. Donc, si on a une activité, arrêter au restaurant ou aller visiter un musée ou bon, quand on sait qu'on doit rester une heure ou deux au même endroit.
6: Oui.
16: C'est sûr que
6: c'est l'idéal.
16: Aide. C'est l'idéal.
6: Oui.
16: Des fois, je vais même, c'est ça, planifier mon heure de départ en fonction de dire, bon, si je pars de la maison, je devrais être rendue à 60 % de ma borne, à tel de ma charge à tel endroit, je vais pouvoir charger, puis ensuite, je vais en avoir assez pour me rendre. Là. Donc, oui, il y a un peu de planification. Oui.
6: François Boutin-Dufresne, l'idée de Share Charge, je la visualisais justement, on parle de la route des vacances là, en ce moment. Là. Je me disais, quelqu'un qui habite dans une région où il n'y a pas beaucoup de capacité de charge publique et qui part soi-même en vacances, ça devient une possibilité finalement de laisser sa borne rentabiliser un peu ses propres charges en vacances.
9: Exactement. Donc, l'idée, c'est justement quand vous n'utilisez pas votre borne, ce qui est le cas 90% du temps, votre borne ne fait rien, typiquement pour un propriétaire de véhicules électriques.
7: J'ai une question naïve.
6: Oui, Evelyne.
7: Les bornes, elles sont à l'intérieur des garages ou elles sont toujours à l'extérieur?
9: Il y a une école de pensée pour chacun. Moi, je trouve plutôt dire la borne, elle peut dormir dehors, mais il y a des gens qui veulent protéger leur borne dans le garage. Mais bon, faut comprendre qu'il y a personne qui vole d'électricité, là. Tu sais, c'est pas le genre d'affaire qui se fait. Mais c'est peut-être une borne sur deux, je sais pas. Ça dépend où vous, tu sais, toujours le setup particulier.
6: Évidemment, si c'est dans un garage, ça prend un mécanisme d'accès.
9: C'est ça. Donc ça serait moins pertinent pour quelqu'un qui a un garage. Mais bon, moi, la plupart des gens, je connais, ont une borne à l'extérieur, puis ça s'applique. Puis nous, dans notre cas, ça prend juste 5 % des 500 000 propriétaires de bornes au Québec ou 400 000 propriétaires de bornes qui partagent. Puis on va doubler ou tripler la taille
6: du réseau
9: accessible au public. Puis c'est ça l'idée. Nous, ce qu'on veut, c'est qu'il y ait une borne toujours disponible là où les gens vont aller à destination. Qu'il y a toujours une borne à quelques centaines de mètres maximum.
6: Le tarif, qui le détermine? Est-ce que c'est vous, ShareCharge, ou c'est le propriétaire de la borne?
9: C'est le ou la propriétaire de la borne. Il faut comprendre qu'au Québec, ça coûte environ 90 sous de l'heure avec l'électricité.
6: Sur le réseau public.
9: Exactement. Enfin, pas sur le réseau public, ça coûte 90 sous de l'heure d'électricité.
6: D'électricité, le
9: exactement,
6: produit
9: pour
6: lui-même,
9: le propriétaire de la borne. Oui. La borne en tant que telle coûte quand même 1 500 $, 2 000 $. Bon, il y a des subventions, mais quand même, une fois que c'est installé, tout ça, c'est assez cher. Donc, pour rentabiliser tout ça, puis c'est ça qu'on ne fait pas en ce moment dans le réseau public qui est grandement subventionné, le vrai prix de la recharge au Québec devrait être 4 à 5 $ de l'heure. C'est ça que ça coûte réellement.
6: Oui. Mais est-ce que c'est ce que vous recommandez à vous?
9: On laisse aux propriétaires de borne le choix de partager leur borne au prix qu'ils veulent. C'est quand même un marché libre. Nous, on recommande entre 3 et 4 $ de l'heure pour qu'on puisse, nous, on a une cote à faire aussi comme plateforme. Le propriétaire aussi, on veut qu'il fasse un profit, puis aussi, on doit payer l'électricité.
6: D'accord. Alors, il y a un phénomène, là, c'est une plateforme comme il y en existe tellement d'autres. Vous en êtes où, là? Est-ce qu'elle est en train de se...
9: Là, on a lancé la plateforme au début de l'année. On a environ 1000 utilisateurs. 250 personnes qui ont ajouté une borne. Donc, si on compare ça à peut-être 7 500 ou 10 000 bornes accessibles au public au Québec, c'est quand même pas mal, juste en quelques mois. Là, on va développer le réseau avec des partenaires dans les prochains mois. Donc, on pense qu'on va avoir une certaine échelle. Puis, c'est un peu comme le Bixi, en fait. En ce moment, on est comme le Bixi, mais avec 3 stations. Donc, ça marche pas tant que ça. Mais quand on va avoir 100 stations, ça va marcher de sorte que les bornes ShareCharge vont toujours être la borne qui va être la plus proche de là où vous allez, la plus disponible et la plus facilement réservable.
6: Mais l'application, elle existe déjà.
9: Oui, l'application est disponible sur le Play Store et le App Store.
6: J'ai encore une couple de questions en terminant pour Clémence, qui est quand même la fille de Protégez-vous, là. C'est des gens qui sont bien équipés, là, pour faire prendre des bonnes décisions. Entre autres, il paraît qu'on peut avertir son auto qu'on va la charger. Je n'avais jamais su ça.
17: Mais en fait, moi, ça a été ma grande frustration quand on a eu l'auto électrique. C'est qu'on m'avait promis d'être une recharge super rapide, 5 minutes, 100 km. Et puis, dans les faits, ce n'est pas du tout là, ce que j'obtenais. Je me posais un peu la question sur qu'est-ce qui limitait finalement la recharge. Bon, bien sûr, il y a la capacité de la borne et la capacité de la voiture là à recevoir la puissance. Donc, plus la borne est puissante, plus la recharge devrait être rapide, mais il faut aussi que l'auto soit capable d'absorber cette puissance-là. Mais dans mon cas, c'était pas tant un problème. Sinon, ce que je me suis rendu compte, souvent les bornes, ils ont une borne, plusieurs pistolets. J'avais pas compris que la puissance était divisée par deux. Donc,
6: on se stationne. Il y a beaucoup de gens qui savent pas ça.
17: Ouais, ben c'est ça. Donc, on se stationne, on commence le chargement, ça va super bien. Il y a une auto qui se stationne à côté qui part. Oh, là, tout descend. Le temps de recharge vient d'être multiplié par
6: mais
17: deux.
6: Mais c'est très important. Donc, oui, parce qu'il y a peut-être beaucoup de gens qui le savent pas puis qui, de bonne foi, vont se stationner à côté sans penser à ça.
17: S'il y a une autre borne libre, bien sûr, aller sur une autre borne.
6: Mais le mécanisme, juste pour y revenir, donc on peut avertir sa batterie.
17: C'est pas tous les véhicules électriques qui ont cette option-là, mais dans mon véhicule, ça m'a pris un bout de temps à m'en rendre compte, surtout l'hiver, c'est qu'en fait, la batterie, il faut qu'elle ait une certaine température pour être capable de recharger.
6: De bien charger.
17: Exactement, à pleine capacité. Donc, on peut préconditionner la batterie, puis ça m'a pris du temps à comprendre un peu comment, mais dans mon véhicule, il faut vraiment que je rentre l'adresse de la borne où je vais dans le système de navigation du véhicule, donc pas dans Google Maps, pas dans Waze, pas dans un autre système de navigation, et là, il y a un petit bouton qui allume sur le tableau de bord et qui me dit que la batterie est en mode...
6: Elle se prépare.
17: Exactement.
6: Elle sait qu'elle s'en va manger, là.
17: Exactement.
6: Et surtout l'hiver, son appétit.
17: Ça fait une différence? C'est que ça fait une différence,
6: c'est bon à savoir.
17: L'hiver.
6: Excellent. Excellent voilà. À savoir. Puis vous aviez aussi une réflexion intéressante en terminant, Clémence. Il y a beaucoup de gens qui disent, ouais, mais c'est beaucoup de temps la charge.
17: Oui, ben en fait, quand on compare avec un véhicule à essence, on passe du temps aussi à faire le plein, à arrêter. C'est juste que au lieu de passer 5-10 minutes par semaine à faire le plein avec un véhicule électrique, moi, la plupart du temps, je le recharge à la maison. Donc, c'est une fois ou deux mois où là, je vais devoir passer 20 minutes, une demi-heure à attendre. Mais c'est pas nécessairement plus de temps. C'est juste concentré à des périodes
6: différentes. À des moments différents. Non, exactement. C'est une façon intéressante de le souligner, effectivement. Ben, un grand merci tous les deux. Alors, on vous souhaite des bonnes vacances.
9: Merci.
6: Ça va se passer en véhicule électrique pour les deux. Clémence Lamarche, qui est chef des tests chez Protégez-vous. Et François Boutin-Dufresne, qui est cofondateur et PDG de Share Charge, qu'on a hâte de voir évoluer. On va surveiller ça. Merci beaucoup.
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0: Alors, à l'occasion de la Journée internationale de la biodiversité, la SNAP, la Société pour la nature et les parcs du Québec, a lancé « On n'est pas sorti du bois », la chanson dont on vient d'entendre un extrait. C'était la première œuvre portée par un collectif musical qui s'appelle « Les Chevaliers cuivrés ». Tiens, tiens.
1: Oui.
0: Alors, on a eu envie de demander à Evelyne Charruet de continuer la récolte de chansons pour se mettre au vert pendant l'été. Est-ce que la récolte a été bonne?
1: Il y a eu beaucoup de choses à écouter. J'ai fait appel à quelques collègues, notamment Alexis Caron, le réalisateur de Minotan sur Ici Musique, parce que je me dis, hey, les musiques autochtones, il doit avoir plein de choses. J'ai passé des heures à écouter des musiques fabuleuses. J'en ai sélectionné quatre. La première, c'est vraiment l'incontournable pour moi. C'est une chanson qui aborde de front la température qui augmente et aussi le paradoxe, c'est-à-dire nous qui allons danser alors que la maison brûle. C'est bien sûr la chanson L'île des louanges. La journée va être chaude. Je trouve que cette chanson-là incarne bien notre moment actuel. Et cette jeunesse aussi qui voit les changements, qui les vit au premier chef et qui se demande un peu comment sera la suite. C'est une incontournable, donc la journée va être chaude. C'est pas une...

0: Cette chanson-là, tout l'été, sans modération, il me semble, avec un bon drink à la main, des glaçons qui sont dans la paume. Là. Mmh,
1: et là, c'est la grande bien. Question. Est-ce qu'on oublie ce qu'elle est en train de nous dire ou pas?
0: Non, pas du tout, mais on est capable quand même de bouger, de composer, de danser, de composer.
1: De continuer à vivre.
0: Ça se prend bien à vélo, n'est-ce pas?
2: Oui, juste en marchant aussi sur les promenades d'Ontario.
1: Ah non, vraiment, ça a de la gueule.
0: Très, très bonne chanson des louanges de son album Alouette, paru plus tôt cette année. Du côté, donc, des chansons autochtones, j'ai écouté beaucoup de choses canadiennes, en anglais, en toutes sortes de langues, et j'ai choisi finalement une chanson qui nous vient du nord de la Norvège, du peuple Sami. Ça sonne un peu Reine des Neiges, c'est normal, parce qu'il y a les chants traditionnels qui s'appellent le Joey, qui s'appelle Emil Carlsen. C'est un jeune artiste qui est également un acteur, qui a fait paraître quelques albums. Il y en a un prochain qui s'en vient à l'automne, et ici, il est en duo avec une autre comparse, Sami. Et donc, vous allez entendre ces chants traditionnels, mais je trouve qu'il y a vraiment un pied dans la tradition et un pied dans le monde contemporain, c'est-à-dire qu'il les voit, ces changements climatiques. Et cette chanson-là en particulier, qui a été tournée avec un vidéo extraordinaire en région montagneuse.
1: Mon Dieu, très beau.
0: C'est beau! Ben, lui, justement, évoque ce retour de la lumière, le retour du printemps, parce que pour les peuples autochtones, quand on parle de changement climatique ou de la nature ou du climat, c'est très incarné. Autrement dit, tout est relié au climat, comme ici, sur cette chanson Guida Avashta.

0: C'est une belle langue.
1: C'est vrai.
0: J'aime le son de cette langue.
1: C'est vrai ce qu'ils disent.
2: Ah. Oui, tout à fait. On ne comprend pas très bien. Par contre, on sait qu'ils parlent des montagnes, de la lumière qui revient, de la langue qui revit aussi dans ce territoire. Vous irez voir d'où ils habitent, là. Imaginez le nord de la Norvège.
0: Ben, c'est au nord de ça.
2: C'est ça, au nord de ça, exactement. Il s'appelle Emil Carlsen. C'est vraiment un artiste à découvrir. Je vous amène maintenant dans la francophonie. Un homme qu'on a découvert aux Victoires de la musique cette année s'appelle Sam Sauvage.
0: Ah oui, avec une perfo complètement folle.
2: Extraordinaire.
0: Magnifique.
2: Noir et rouge. Oui, absolument. Mais là, il est incarné, ce jeune homme. Il a quoi, 23, 24 ans. On le reconnaît à sa tignasse ébouriffée, un costard un peu à la Brel, finalement, ou à la Gainsbourg d'une autre époque. Et il chante une de ses chansons, Avis de tempête, qui nous fait danser. On est dans le New Wave, on est dans quelque chose d'euphorisant. Mais écoutez les paroles de cette chanson.
3: Salut Sandrine, tu vas bien? Super. Ok, tout le monde est prêt? On est en direct dans une minute, moteur. Silence plateau. Donc on envoie le bulletin météo juste après les infos, c'est parti.
4: Ce midi dans votre bulletin météo, rien de frais, rien de nouveau. Les températures sont en hausse et le soleil tape sur les côtes. À la frontière est, pourtant, c'est le grand retour des bottes. Une pluie battante, des orages, mais rien d'inquiétant. Profitez de la plage et des compotes. Je peux au moins vous garantir à cet instant qu'il va faire chaud.
5: Il fait chaud là, non ?

0: oui, elle a aussi tout un rythme, hein, ça se danse. Et toute une voix, hein, c'est drôle, il y a une tête de gamin de 17 ans, puis il y a cette voix de vraiment impressionnante.
1: Ah oui, très, très impressionnant. Avis de tempête, ça va nous faire danser. Et je voulais aussi choisir une chanson en terminant qu'on pourra peut-être chanter autour du feu. Ça vient de Héron, c'est un projet de Henry Kinghead qui vient de Québec. Vous le connaissez peut-être pour son duo avec
0: son frère jumeau.
1: Exactement,
0: Kinghead.
1: Et ce projet-là, c'est du néo-trad folk queer, vraiment inclassable. Il y a un peu de chansons à répondre, du temps de l'île-lame, de la podorythmie, mais c'est vraiment une chanson qui nous fait reconnecter avec la beauté de la nature. Ça s'appelle « Bonne aventure ». ».

0: Merci beaucoup, Évelyne Charruet.
1: Avec plaisir.
0: Et puis là, avec Alexis Bouliane, on se tourne vers le nord du Québec. C'est une histoire qui se répète partout dans le monde. Ça, on l'a vu beaucoup au Canada aussi. Un conflit entre une entreprise minière puis une communauté locale. Souvent, il y a des communautés autochtones impliquées, puis ça vire au cauchemar. Mais la question qu'on veut soulever, c'est est-ce que ça peut se vivre autrement? Et c'est pour ça qu'Alexis s'est rendu au Nunavik, dans le nord du Québec, pour documenter les effets de ce qui a été une des premières ententes signées entre une minière et des communautés autochtones. C'était il y a plus de 30 ans. Alexis, est-ce que tu peux nous situer un peu d'abord géographiquement, où est-ce qu'on s'en va?
2: Alors, on est à 1800 km environ en ligne directe au nord de Montréal, au nord du 62e parallèle. C'est au beau milieu de la toundra du Nunavik. C'est une mine, la mine Radlan. Là, on creuse la roche pour trouver du nickel. Et puis, ça va être concentré sur place puis acheminé par bateau, par brise-glace. C'est la multinationale Glencore qui exploite ce site-là. Mmh. C'est la même donc qui a la fonderie Horn à Rouyn. Donc, il y a aussi du cuivre, du cobalt, des métaux précieux qu'on sort de la terre là-bas. Et puis, Radlan, donc, c'est le nom de la mine, mais elle a donné son nom à l'entente aussi, donc l'entente Radlan.
0: Ben, qu'est-ce que cette entente-là mettait sur la table à l'époque, il y a 30 ans?
2: C'est ça, donc aujourd'hui, il y a 31 ans, là, la mine va avoir 30 ans l'année prochaine. C'est ce qu'on appelle une entente sur les répercussions et les avantages, une ERA, c'est la plus vieille entente de ce type-là au Canada. Puis c'est le modèle sur lequel on a basé les autres ententes qui aujourd'hui sont en vigueur au pays et ailleurs aussi dans le monde. L'histoire veut que ce soit le maire du village de Kanisugjoak qui avait entendu dire qu'une mine s'apprêtait à ouvrir sur son territoire. Puis eux, ils étaient comme traumatisés par une mine d'amiante qui avait été subitement fermée.
0: Pas dans leur territoire.
2: Oui, c'est juste à côté. Asbestos Hill. Ça avait rendu des gens malades. Ça pollue encore à ce jour.
0: Oh mon Dieu, je savais même pas qu'il y avait de l'amiante dans le nord.
2: Absolument.
0: Là-bas.
2: C'est comme une catastrophe. Là. Ça a été récemment, entré dans le registre là, des sites miniers abandonnés, là, finalement, après plusieurs années, un long combat. Et donc, lui, il a mis son poing sur la table et il a dit: je veux négocier. Ça, c'était en 95. Donc, la mine a finalement lancé des opérations en 97. Glencore est devenu propriétaire en 2013, puis ils ont renégocié l'entente en 2018.
0: D'accord.
2: Et donc, cette entente-là, c'est entre le village de Saluit, Kanisugjoak et la corporation de gestion Makivik. C'est vraiment comme un contrat, en fait. Donc, il y a des clauses pour le respect de l'environnement, l'emploi, la protection des lacs de pêche traditionnels, la redistribution des bénéfices. Dans le cas de Radlan, c'est environ 4,5% des bénéfices, puis le financement des programmes.
0: Est-ce que ça comprenait un certain nombre d'emplois garantis aussi?
2: Oui, c'est ça. C'est autour de 20 %. La mine n'a jamais réussi à atteindre ce 20 %-là pour toutes sortes de raisons assez complexes. Mais là, on est autour de 18 %, là, des employés aujourd'hui qui sont d'origine inuit.
0: D'accord.
2: Et donc, je suis allé à Saluit aussi. Donc, j'ai rencontré la mairesse du village. Puis elle était considérant l'entente Radlan comme un moteur économique d'importance. Puis elle avait juste des bons mots pour Glencore et sa fidélité au terme de l'entente. Donc, c'est pas des choses qu'on entend souvent, ce genre d'histoire.
0: Non, évidemment, dans le cas de Rouyn, c'est beaucoup plus complexe.
2: C'est ça, exactement.
0: Mais là-bas, il y a quelque chose

0: qui s'est installé, qui est positif.
1: Puis, c'était une des questions que j'avais pour Glencore aussi. Pourquoi négocier, dans le fond? Parce que, tu sais, c'est comme... Puis pourquoi mettre autant d'efforts là-dedans?
0: Mais
1: donc,
0: oui.
1: j'ai posé la question à Céliane Dorval, qui est la chef des affaires publiques de Mines Radlan, et voici ce qu'elle m'a répondu.
2: L'entente Raglan est notre permis social d'opérer. C'est vraiment ce qui est la base, la fondation de tout ce qu'on fait, même de notre stratégie d'affaires. L'avantage est vraiment que le fait d'avoir des bonnes relations avec les Inuits nous permet d'aller de l'avant avec nos projets et d'avoir l'acceptabilité sociale de nos projets. Donc, c'est sûr que si on doit renégocier sans cesse, qu'on a des désaccords, puis qu'on a des conflits, ça va nous nuire financièrement, ultimement. C'est vraiment une collaboration puis un partenariat pour s'assurer qu'on cohabite bien ensemble.
0: C'est là qu'on comprend que quand il y a de la contestation, ça devient un risque financier en soi.
1: Un risque que l'industrie minière déteste. Cette industrie-là est très adverse au risque. Puis ce que ça dénote aussi, c'est que les Cris et les Inuits ont un pouvoir politique relativement important.
0: Mm-hmm.
1: À cause notamment de la Convention de la Baie-James et du Nord du Québec. Donc, évidemment, ça fait que ça dépend énormément. Si on est signataire d'une convention comme celle de la Convention de la Baie-James et du Nord du Québec, bien là, on a la capacité de négocier. Sinon, bien là, ça devient asymétrique.
0: Oui, c'est donc cette partie là du Québec, l'entente, cette fameuse convention de la Baie James, leur a donné cette force qu'on voit moins, par exemple, du côté des Inuits le long du Saint-Laurent.
1: Ouais.
0: Alors, qu'est-ce que l'entente Raglan a laissé comme exemple pour les autres minières 30 ans plus tard?
1: Ben, c'est mitigé, parce que d'un côté, on souligne que les communautés sont généralement gagnantes d'un point de vue économique quand elles signent des ententes, surtout pendant la phase d'exploitation. Donc là, il y a l'argent qui rentre et tout ça, ça va très bien. Mais donc, il y a une asymétrie aussi dans ce que les signataires sont capables d'aller chercher. Donc, j'ai demandé au politologue Thierry Rodon, lui, il est dans la chaire de recherche sur le développement durable du Nord du Québec, puis il est spécialiste des ERA, notamment celle de Radlan. Alors, j'ai demandé...
0: Rappelle-nous, les ERA, c'est en...
1: Pardon, entente sur les répercussions et avantages.
0: D'accord.
1: Alors, on écoute la réponse de M. Rodon.
3: En fait, les mines versent en général l'argent, parce que c'est pas trop compliqué de décaisser de l'argent. Puis c'est eux qui ont le gros du bâton, parce que c'est quand même eux qui mettent l'argent, c'est eux qui mettent en place les politiques d'emploi, c'est eux qui mettent les politiques de sous-traitance, etc., etc. Et donc, souvent, c'est beaucoup de promesses, une ERA, mais c'est pas nécessairement beaucoup de réalisations. Et donc, si les communautés poussent pas pour que ça se mette en place, en général, les minières laissent tomber toutes ces choses-là.
0: Oh là là, d'accord, c'est du travail quand même. Lâcher le morceau, si je comprends bien.
1: Ce qui manquait dans l'entente Radlan spécifiquement, c'est ce qui va arriver lors de la fermeture de la mine au point de vue socio-économique. Alors là, les communautés ont poussé pour ça, puis là, c'est en développement actuellement, sachant que la mine va être fermée autour de 2042, peut-être. Donc, c'est quand même un peu en avance, mais une chance qu'ils ont poussé pour cette négociation.
0: Alors, en terminant, qu'est-ce qu'on pourrait améliorer dans les prochaines ententes?
1: Alors, c'est l'aspect démocratique, pour que les communautés soient davantage informées. Souvent, il y a des ententes de confidentialité. Donc, si vous et moi, on veut consulter l'entente Radlan dans ses détails, on pourrait pas.
0: Ah?
1: C'est confidentiel.
0: Ah bon?
1: Et donc, c'est clair que la communauté, si elle veut contester, c'est plus difficile si elle connaît pas les détails.
0: C'est ça, même les gens de la place. Autrement dit, il y a que ceux qui ont signé qui connaissent les détails.
1: Ceux qui sont activement dans le processus.
0: Oui.
1: Donc, c'est ça. Et donc, une des plus grandes critiques du ERA aussi, c'est le fait que c'est un contrat légal. C'est donc une vision assez libérale, néolibérale de la gestion du territoire. Ressources contre argent ou ressources contre emploi. Il y a un danger que les contrats à la pièce comme ça prennent la place d'une véritable gestion territoriale en global.
0: D'accord.
1: Donc, voilà.
0: Ben, Alexis, merci à l'Association des journalistes indépendants du Québec qui vous a aidé à faire ce reportage-là.
1: Exactement.
0: Ça a
1: merci
0: été,
1: pour leur contribution.
0: Je pense, très, très utile d'aller voir ça de plus près. Merci.
1: Merci.
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6: Aux États-Unis, ils ont pas de volets. Quand je dors, les gars, je ne peux plus faire de grasse matinée ici aux États-Unis. Terminado! Alors pourquoi ils ont pas de volets, ces Américains?
0: Pourquoi ils ont pas de volets, ces Américains? C'est une TikTokeuse française aux États-Unis qu'on écoutait. Et on a décidé justement qu'il fallait enquêter sur le potentiel des volets pour améliorer l'efficacité énergétique des bâtiments. Et puis, on a demandé, bien sûr, à Danae de plonger dans une expérience terrain. Vos enquêtes en une phrase, Godefroy Laurando?
7: Alors oui, c'est une excellente idée, mais où sont mes volets?
0: J'en veux. D'accord. Et Danae?
8: Mon enquête est en une phrase. Si vous pouvez vous permettre 7 à 8 voyages en Asie par année, vous pouvez vous permettre des volets roulants durables au Québec.
0: OK, là, je commence à comprendre que ça va peut-être coûter cher, le projet des volets.
8: Oui, mais j'exagère à peine.
0: Oh, d'accord. Alors, Godefroy, il y a quand même beaucoup de gens qui doivent avoir recours à la climatisation.
7: De plus en plus.
0: Hein?
7: C'est ce que j'entendais à la première chaîne cette semaine, à midi

faux. 70 % des Québécois ont maintenant une forme de climatisation à la maison, alors qu'en 2013, on était seulement à 50 %. Mmh. Et on sait que la tendance est plutôt au réchauffement, à moins que je me trompe. Et donc, la chaleur s'accumule dans...

0: déplace, l'air chaud qui monte, l'air froid qui descend. Et donc, tout ce qui est infiltration autour des fenêtres, on peut mettre ça dans cette catégorie-là. Et les volets dont on parle peuvent pas vraiment aider pour ce qui est des enjeux de convection.
1: D'accord. S'il y a des fuites c'est pas dans les murs,
0: c'est pas ça. C'est pas ça que ça sert. Le second mode de propagation de la chaleur, puis on parle vraiment des fenêtres, c'est la conduction. Donc, quand le vitrage se réchauffe, frappé par le soleil ou parce que l'air ambiant est à 35 degrés, comme en France cette semaine, et donc on réchauffe l'air ambiant parce que la vitre est chaude. C'est comme un petit calorifère qui chauffe notre pièce. Les volets aussi, dans ce cas-ci, si l'air est bouillant dehors, ben, la conduction est pas vraiment...
1: Mais la vitre va peut-être moins se réchauffer si le soleil n'a pas frappé dessus.
0: Oui,
1: quand
0: le
1: même.
0: Facteur rayonnement est bloqué, effectivement, mais l'aspect conduction, vraiment
1: oui,
0: l'air chaud, non. Et le troisième, vous l'avez nommé, c'est vraiment le rayonnement. Et okay. Entre le rayonnement et moi, il y a quelque chose de personnel. c'est à cause de lui que je crève à tous les étés.
1: Ah bon?
0: Et j'ai ça. Mais j'ai chaud parce que c'est lui qui réchauffe nos maisons.
1: Ah.
0: Et oui, donc le rayonnement solaire frappe nos fenêtres. On est heureux. C'est ça le principe d'une fenêtre. Ça nous éclaire.
1: Ben oui.
0: Le problème, c'est qu'il y a une partie qui est reflétée qui retourne dans la rue. Il y a une petite partie qui réchauffe le vitrage. Mais il y a une partie qui traverse et qui éclaire tout ce qui traîne dans notre maison. Et tout ce qui est illuminé, ben, se réchauffe. Et donc, plancher, meubles, rideaux, chats, humoristes, tout ça absorbe le rayonnement et se réchauffe. Et ça émet de la chaleur dans toutes les directions. Pas forcément vers la fenêtre.
1: Ouais.
0: Et donc, l'appartement se réchauffe et on a un problème
1: mais on
0: de
1: a
0: surchauffe.
1: Beaucoup, quand même, on prend l'habitude de plus en plus de fermer les rideaux, de fermer les stores à l'intérieur de la maison. Ouais. Qu'est-ce que c'est la différence entre faire ça puis avoir des volets?
0: Ben, pour faire ça court, imaginez le coyote dans Roadrunner qui ferme le store sur un camion qui lui fonce dessus. C'est très peu efficace. Et donc, le store laisse entrer la lumière. Et il y a un effet de fourneau entre la lumière et entre la fenêtre et le store, et ça ne sert presque à rien. Il y a des stores très, très efficaces qui peuvent le faire un peu, mais l'astuce, c'est de bloquer la lumière à l'extérieur, de l'autre
1: c'est
0: côté.
1: C'est là que ça se joue. D'accord.
0: Tout est permis. On peut mettre un arbre, on peut mettre des éléments architecturaux comme des brise-soleil, et évidemment, on peut faire comme Danaï, avec du duct tape et du carton, se faire
1: il va
0: un
1: nous
0: volet.
1: Expliquer ça
0: et
1: tout voilà. À l'heure. Très d'accord.
0: Chic. J'y pense de plus en plus.
1: Bon, alors, il y a quand même les volets ici, on n'en voit pas beaucoup.
0: Non, et puis moi, ce qu'il faut comprendre, c'est qu'une fenêtre illuminée par le soleil, c'est 700 watts au maximum. C'est l'équivalent d'une plinthe qui chaufferait, une plinthe de 3 pieds de large à peu près, pendant 12 heures. Donc, c'est énormément de chaleur et il faut faire quelque chose. Et pourquoi est-ce qu'il n'y a pas de volets? C'est la grande question.
2: Mais
0: il y en a
1: tellement
0: plein.
2: Mais en fait, il y a des volets, mais souvent, ils sont vissés sur le côté des maisons.
1: Et ils sont purement décoratifs, c'est ça. C'est ce que j'ai à la maison.
0: Voilà, je constate que mon logement chez nous, il y a déjà eu des vrais volets fonctionnels.
1: Okay, tu as vu des vestiges d'installation?
0: Des volets dans la vraie vie, mais ils sont tombés, ils ont dû pourrir il y a à peu près 70 ans. Donc, ça ne sert pas grand-chose pour bloquer le rayonnement. Mais donc, pourquoi les volets à battants sont absents ici? Parce qu'ils seraient sans doute moins chers que les volets roulants. On peut, si vous voulez installer quelque chose aujourd'hui, là, Danaï va vous en parler, mais ça risque de vous coûter pas mal cher. Ça va être des volets avec un mécanisme assez complexe, mais des bons vieux volets old school.
1: Ben oui.
0: Si vous lisez là-dessus, vous allez lire en vitesse, ça ne répond pas à nos besoins.
1: Ben là.
0: Est-ce qu'on croit ça sur mesure? Est-ce qu'on se dit que c'est sans doute vrai, puisqu'on me le dit sur Internet?
1: C'est surtout que c'est pas compatible avec les fenêtres qu'on a maintenant, peut-être?
0: Il y a trop de raisons, oui, mais il y a beaucoup d'éléments qui sont culturels. On n'a pas appris à faire ça, dans le fond, tout simplement. Et les fenêtres, nos fenêtres, les moustiquaires, le fait qu'on n'a pas envie de les repeindre, parce qu'il faut pour que il y a des endroits en France où les volets en bois sont obligatoires. Et donc, il faut absolument les repeindre aux 4 ans. C'est compliqué, mais ça fait partie de leur vie là-bas. Et donc, moi, je serais prêt à tout là, pour avoir des volets. Et où sont mes volets? J'en vois pas. Je suis pas capable d'en faire poser et je ne suis pas millionnaire.
3: Mais si je peux me permettre, Catherine, je pense que effectivement nos fenêtres sont beaucoup plus larges et plus grandes que celles qu'on peut retrouver dans les milieux urbains européens. Par exemple, ça ferait des sacrés gros volets à certains endroits.
1: Mais il y a aussi la question d'avoir accès aux volets à l'extérieur. C'est-à-dire que si on a une fenêtre qui ouvre avec un petit battant d'un seul côté, c'est pas évident d'aller sortir les bras pour aller tirer ses volets quand on est au deuxième étage non plus. Là.
4: Ça prend des fenêtres aussi haut battantes.
1: Oui, d'accord.
0: Oui, et il y a notre amour des moustiquaires aussi qui...
1: Oui, il y a des moustiquaires qui s'enlèvent plus vite qu'avant là, pour aller bouger les volets, mais on comprend que ce n'est pas si simple.
0: Ah, ça ne l'est pas.
1: Ça ne l'est pas si simple. Alors, Danaï, comment as-tu affronté la mission?
4: Oui, ben moi, j'avais déjà fait une chronique ici à propos des filtres UV qu'on installe en nos fenêtres, une pellicule là, qui m'a permis de réduire de quelques degrés la température de mon bureau.
1: Tu les as conservés?
4: Oui, ben, ils sont encore là, ben, ils sont efficaces. Hein? Puis j'ai 5 belles fenêtres dans mon bureau, moi, qui sont exposées au soleil toute la journée.
1: Là là, okay.
4: C'est 3

0: trous dans le mur, là, 5 belles fenêtres, 3 trous dans le mur.
1: Ça veut dire 3500 watts si je prends le calcul.
0: Non, mais c'est, oui, non, mais c'est très chaud, très chaud. Alors, pour faire le test chez moi, inutile que vous dire que Radio-Canada n'a pas voulu financer l'installation de volets roulants. En plus, moi, je suis ici pour ma créativité, alors j'ai dû être créatif. Mm-hmm. Alors, en comprenant, dans le fond, que les volets, ça bloque les rayons avant qu'ils atteignent la fenêtre, je me suis dit que je pourrais peut-être juste condamner mes fenêtres de l'extérieur comme lors d'une journée ensoleillée, tu sais, comme ils font en Floride avant un ouragan. Et avec le printemps tardif qu'on a eu, moi, j'avais peur de ne pas avoir l'occasion de faire mes tests. Mais finalement, le réchauffement climatique a fait son travail. Il m'a enfin amené une journée de chaleur et de soleil intense. Faut bien que ça serve à de quoi, hein, tout le CO2 qu'on rejette dans l'atmosphère depuis la révolution industrielle. Et là, pour fabriquer mes volets DIY, là, je suis allé très simplement des boîtes de carton que j'avais ramassées en arrière d'un commerce et du ruban adhésif translucide qu'on utilise justement pour refermer les boîtes de carton, là, pour pas trop déstabiliser le carton. Premier constat. Pas si facile, hein, de faire tenir du carton sur une surface pas super propre et exposée au vent.
1: Comme de la brique, par exemple.
0: Ouais, de la brique, ciment. Exactement, exact. Mais une fois que tout était installé, côté efficacité, c'était vraiment le jour et la nuit.
1: C'est vrai?
0: Honnêtement, oui, dans le sens que dans mon bureau, on est passé de midi à minuit en 30 minutes.
1: Ah oui, d'accord.
0: Mais c'était vraiment
1: la lumière, ça, c'est sûr.
0: Oui, oui, vraiment, à 100%, à 100%. Puis c'était vraiment mon pire bricolage à vie, là. Je vous ai pas montré les photos finalement, mais c'était horrible. Et, j'ai utilisé beaucoup trop de tape. Je me suis fait une petite entaille avec mon Exacto. J'ai eu peur que tout lâche après 5 minutes à cause du vent, mais ça a tenu le coup, le temps qu'il fallait. J'ai enlevé tout ça le soir même pour pas que mes voisins pensent que je suis un vampire ou pire encore, un humoriste qui veut dormir jusqu'à midi. Mais j'ai réussi, OK? J'ai diminué ma température. Ma température de la pièce est passée de 26 degrés à 24 degrés en l'espace de 45 minutes.
1: Pour vrai?
0: Oui, alors ça a marché, puis j'ai même pas utilisé la climatisation. C'est vraiment juste...
1: Là, j'espère.
0: Non,
1: pour
0: c'est
1: le
0: ça,
1: test, là, quand même.
0: Triché, là, quand même.
1: Oui.
0: Mais c'est ça, c'est vraiment juste comme ça a bloqué les rayons.
1: Ce phénomène de couper la chaleur à partir de l'extérieur, c'est toujours ça qu'il faut rappeler.
0: Puis c'était du carton, là. C'est pas. Il y a aussi l'aluminium, c'est aussi un isolant. Fait que, alors voilà, ça le fonctionne.
1: T'es-tu quand même amusé à magasiner le produit?
0: Je me suis amusé.
1: La
0: là,
1: vraie
0: c'est le bon terme, là. Okay? moi, si j'avais des volets roulants, par exemple, je m'arrangerais probablement pour laisser une petite portion de la lumière en été parce que, comme pour mes plantes, j'ai besoin de photosynthèse pour grandir. D'ailleurs, j'ai lu une statistique sur le site EcoHabitat. Comme quoi les volets roulants, même à demi fermés, auraient permis de diminuer de 67% les besoins de climatisation d'une maison témoin pendant les 3 semaines les plus chaudes de l'été. Alors, ça marche, OK? Ça marche. Ceci étant dit, c'est ça, j'ai fait des soumissions auprès de Volets Roulants Montréal et j'ai eu l'heure juste sur ce type d'installation. En gros, là, pour avoir des moteurs allemands performants, un aluminium de qualité, ce qui serait préférable pour que l'installation soit plus durable dans notre climat, il faudrait que je m'attende à payer autour de 7 500 $ pour couvrir mes 3 trous dans le mur de 62 pouces par 32 pouces.
1: C'est même pas les 5 fenêtres, c'est 3 des fenêtres.
0: Non, c'est les 3 trous dans le mur, c'est que j'ai 5 fenêtres, mais 3 trous dans
1: d'accord,
0: le mur,
1: je comprends.
0: On comprend.
1: Okay.
0: Alors déjà, avec le coût, on comprend que c'est un type d'installation qui est souvent privilégié par des personnes qui ont un gros budget, des médecins, des avocats, n'importe quel Européen qui arrive ici avec ses euros.
2: Ça ressemble à quoi un volet roulant?
0: Métallique, un peu comme on voit dans les commerces, quand on ferme les commerces, là, puis qu'on veut vraiment pas qu'il y ait de gens qui entrent dans le commerce, là, donc c'est vraiment comme
3: un garage.
0: Mais c'est comme une porte de garage.
1: Donc c'est vertical de haut en bas et non pas de gauche à droite.
0: Non, c'est de haut en bas. Et souvent, il va y avoir un moteur en haut, tout simplement.
1: J'imagine qu'on peut l'actionner avec une télécommande sans justement avoir accès physiquement.
0: C'est exactement ça, surtout pour l'hiver, en fait.
1: Et
0: ça,
1: là,
0: très utile.
1: Hier, on échangeait Danaï. Ouais. Moi, par des petits messages. Puis on se disait, mais pourquoi on ne peut pas faire ça à manivelle, tout simplement, au lieu d'avoir un moteur?
0: On peut le faire à manivelle. C'est juste qu'avec la manivelle, ici au Québec, bon, faut faire un trou dans le mur, OK? Alors, tout le temps que ça prend pour... Il y a aussi plusieurs... On m'a expliqué là, vraiment en détail comment ça fonctionne, OK? Mais tout le processus pour faire avec une petite manivelle à l'intérieur, c'est compliqué. Et aussi, il y a des fameux volets qui se ferment de côté. Et on en a parlé, c'est pas possible. Fait que
1: La manivelle, si j'ai bien compris, c'est parce qu'on créerait un genre de pont thermique en traversant le mur utilisant la manivelle.
0: Puis il y a l'humidité qui rentre dans le mur. Là, dans le mur, là, ça devient de la moisissure, on veut pas ça. Donc, c'est vraiment ce que je me suis expliqué. Mais pour pas que ça se fasse, ça, on peut vraiment, vraiment bien faire
1: prendre
0: le travail.
1: Beaucoup de précautions.
0: Ça prend beaucoup, beaucoup, beaucoup de temps. Et une fois que tu as pris tout ce temps-là, ta facture, elle revient au même
1: elle
0: prix
1: revient
0: ou même
1: aux
0: plus
1: choses
0: cher.
1: Que le fameux moteur électrique performant.
0: Qui peut briller. Aussi.
1: Bon, d'accord. Alors, c'est pas évident. Là. On peut pas dire aux gens, courez vous faire installer des volets en ce moment, parce qu'on n'a pas sur le marché, si je comprends bien.
4: Oui, c'est tellement cher que finalement, Pierre-Olivier Pinault, s'il était là, il nous dirait, l'électricité n'est pas assez chère pour

0: que ça vaille la peine d'économiser.
1: Mais je comprends. Ouais. Effectivement, ce que ça veut dire, c'est que si on savait qu'on va économiser, mettons, en partant 500 $ d'électricité par été, on se dirait, ben ça vaut peut-être la peine.
2: Mais sachez aussi que j'ai fait une soumission auprès de Alvia, une entreprise qui est située à Québec, et pour 3500 $ j'aurais pu faire couvrir mes fenêtres aussi. Par contre, ben c'est le modèle économique, alors peut-être que
1: les moteurs... Est-ce qu'il est assez durable? Parce que la question du climat, qui est effectivement une complication. Alors, si vous avez des volets patrimoniaux, chérissez-les, peinturez-les, entretenez-les et servez-vous-en surtout, parce que c'est ça que je retiens. C'est extrêmement efficace, quand on peut s'en servir. Vos feux, en terminant, Godefroy?
0: Ben, feux rouges, nos volets en bois disparus dans la pourriture du temps, je pense.
1: Oh, c'est bien dit.
0: Oui, le feu jaune, si vous avez les reins solides, ben, allez-y, investissez dans cet élément qui est énergétiquement brillant de garder votre maison fraîche. Et feu vert, ben, volets, éléments architecturaux, végétation, oui, à tous les autres moyens que la climatisation seulement pour être efficace.
1: Oui, végétation, c'est vrai, il faut le rappeler encore. Hein? Danaï?
2: Feu rouge, acheter des volets roulants dans l'unique but d'économiser. C'est possible, mais ça ne doit pas être votre motivation première. Feu jaune, condamner vos fenêtres avec du carton. C'est pas parce que ça marche que c'est une bonne idée.
1: Exemple vécu.
2: Feu vert, les filtres UV que j'ai installés dans mes fenêtres il y a 2 ans sont aussi efficaces qu'abordables. Même Radio-Canada aurait le budget pour ça.
1: Ben voilà. Alors, c'est vrai que ça peut être cette fameuse pellicule. Ça peut être aussi un compromis intéressant.
2: Ça fonctionne.
1: Un grand merci tous les deux.
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0: Celebrate. C'est très swingant, ça. Qu'est-ce que c'est?
1: Elle s'appelle Pongo, c'est une artiste angolaise. C'est là-bas qu'on va célébrer, Catherine, dans l'est de l'Angola, sur un plateau isolé qui s'appelle Lizima. Alors, je vous traduis ça ici. Ça s'appelle Source de vie, un immense château d'eau naturelle qui alimente plusieurs grands systèmes fluviaux africains. Une région très isolée, marquée par des décennies de guerre civile, la présence de mines terrestres, très difficile d'accès. Donc, un territoire essentiel pour l'eau douce en Afrique australe, mais encore très peu documenté. Et ce qu'on célèbre, c'est qu'une expédition scientifique a été menée au début de l'année et a permis là-bas de documenter des dizaines d'espèces inconnues de la science.
0: Des dizaines d'espèces inconnues, c'est fou.
1: On parle de libellules, on parle d'une araignée crabe couronnée qui devient fluorescente sous la lumière ultraviolette. En gros, dans le noir, elle devient bleue.
0: Wow.
1: On a des mythes avec des ailes un peu plumées, grillons blindés, chenilles cuivrées. S'il y a des gens qui connaissent la série Les Animaux Fantastiques de J.K. Rowling, c'est ça, mais version scientifique.
0: Et version réelle.
1: Et la beauté de la chose, donc, au-delà de ces découvertes, mais c'est comme toujours, on protège mieux ce qu'on connaît, donc des régions qui sont menacées. On attire en fait l'attention du public là-dessus. Cette expédition a été menée par une organisation qui s'appelle The Wilderness Project, qui existe depuis quelques années. Au départ, c'était en 2010, une équipe de chercheurs, de cinéastes, qui avait traversé le delta de l'Okavango pour aller documenter la présence des oiseaux dans les milieux humides et qui ont constaté en fait qu'il fallait remonter le fil de l'eau, suivre les rivières jusqu'à leur source pour prendre le pouls de leur santé. Et c'est ce qu'ils font maintenant à l'échelle du continent. Vraiment un projet d'une grande ampleur, plus de 1000 sites de recherche établis, presque 200 000 relevés d'observation et tout ça en science ouverte. Donc les données sont accessibles parce qu'ils font le lien entre la science et les récits, raconter les histoires de ces expéditions. Je vous invite à aller voir leur site web qui est vraiment magnifique. Ils sont présents aussi sur les réseaux sociaux, Instagram, LinkedIn, The Wilderness Project, et ils travaillent également à former une nouvelle génération de cinéastes africains. Ils veulent former une centaine de cinéastes d'ici 2030 pour qu'ils puissent eux aussi partir en expédition et raconter leur paysage.
0: Oh, ça fait du bien de savoir qu'on trouve des nouvelles espèces et que ça donne envie de les protéger.
1: Exactement.
0: Merci beaucoup, Chloé Sondervors, qui est la réalisatrice de Feu Vert. Merci à Alexandre Leclerc, à la technique aujourd'hui, à la recherche, Gabrielle Lamont.

Montagnalé et Alexis Bouliane. Et la semaine prochaine, entre autres, on va parler de jardinage avec beaucoup moins d'eau. Comment renouveler les espèces qu'on veut faire pousser pour choisir des espèces qui demandent moins d'eau. Les agents d'eau vont tester les vêtements rafraîchissants. Après les volets, on continue à chercher la fraîcheur. Merci tout le monde autour de la table.

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3: Ici Louis de Belleval, voici les informations. Le gouvernement du Québec s'est finalement mis d'accord avec Terre-Neuve et Labrador sur le chantier hydroélectrique de Churchill Falls. Selon les sources de Radio-Canada, une annonce aura lieu d'ici les prochains jours. Les deux provinces avaient conclu un accord de principe en 2024, mais le texte a plus tard été remis en question par le gouvernement de Tony Wakeham. Pierre-Alexandre Bolduc a plus de détails.
4: Selon nos sources ici à Québec, une entente sera officialisée entre les gouvernements du Québec et de Terre-Neuve à propos de Churchill Falls en début de semaine prochaine. À Terre-Neuve, le bureau du premier ministre reconnaît que des progrès significatifs ont été réalisés ces derniers jours, mais affirme qu'aucune entente finale n'a été signée. Nos sources, par contre, confirment qu'il y a une entente cadre entre les deux gouvernements. Resterait 2-3 choses à régler, mais ce serait sur la bonne voie. Je vous rappelle qu'on parle ici d'un vaste chantier hydroélectrique, un chantier avec des projets de 25 milliards de dollars, dont Hydro-Québec sera le maître d'œuvre. Ce qui est prévu, c'est le rehaussement de la production de la centrale hydroélectrique de Churchill Falls à Terre-Neuve et la construction aussi d'un nouveau barrage à Gull Island. Le dossier était sensible, c'était compliqué depuis l'arrivée au pouvoir du premier ministre conservateur Tony Wakeham. C'est qu'il voulait revoir l'entente signée en décembre 2024 entre François Legault et l'ancien premier ministre terre-neuvien libéral Andrew Furey pour que les Terre-Neuviens obtiennent davantage de l'entente. Il y a 3 semaines, au Conseil de la Fédération à Charlottetown, où tous les premiers ministres étaient réunis, Christine Fréchette avait évoqué qu'une nouvelle entente avec Terre-Neuve et Labrador serait conclue à plus ou moins brève échéance. Ici Pierre-Alexandre Bolduc, Radio-Canada, à Québec.
3: Le Canada et les États-Unis semblent toujours loin d'une entente à une semaine de la date fixée par l'administration Trump pour l'entrée en vigueur de nouveaux droits de douane. Selon des informations de CBC, Ottawa est insatisfait de la dernière offre américaine qui proposait une baisse des tarifs, mais à un niveau jugé insuffisant par les négociateurs canadiens. Les précisions d'Anne Levasseur.
5: Des sources de CBC révèlent que le Canada et les États-Unis ne s'entendent pas sur les termes d'un accord commercial à présenter au président Trump. Les Américains auraient fait une contre-offre au Canada jugée insatisfaisante selon ces mêmes sources. La baisse des tarifs sectoriels proposés par les États-Unis ne répondrait pas aux attentes canadiennes. L'objectif reste de parvenir à une entente acceptable par toutes les parties avant la date butoir du 19 août pour éviter l'entrée en vigueur de nouveaux tarifs de 50 %. Or, le temps file et la pression monte.
6: You know we're not going to discuss those things.
5: Mardi, le ministre Dominique Leblanc et la négociatrice en chef, Janice Charrette, ont refusé de commenter l'état des pourparlers en sortant de leur rencontre avec le représentant au commerce américain, Jamieson Greer. À la TUC, mercredi, le ministre des Finances, François-Philippe Champagne, avait ce message.
7: Vous savez, avec le temps, on n'apprend pas tout nécessairement commenter. L'important pour les gens qui nous regardent, c'est de savoir qu'on fait le travail qu'on doit faire, c'est-à-dire défendre l'intérêt de nos industries, défendre l'intérêt du Canada de façon constructive, de façon proactive.
5: Le Canada cherche à obtenir une réduction des tarifs sectoriels qui touchent l'aluminium, le bois et l'acier, en plus de l'annulation de l'entrée en vigueur des nouveaux tarifs. Ici Anne Levasseur, Radio-Canada, Ottawa.
3: Et par ailleurs, Christine Fréchette a convoqué 2 rencontres pour préparer le Québec aux nouveaux tarifs qui pourraient entrer en vigueur.

0: dans une semaine. La première ministre réunira jeudi différentes associations économiques, dont le Conseil du patronat, ainsi que les producteurs d'acier et d'aluminium. Vendredi, ce sera au tour des producteurs laitiers et agricoles. Dans les deux cas, les discussions porteront sur leurs demandes et les impacts liés aux potentiels tarifs. Et puis enfin, en Colombie-Britannique, les efforts se poursuivent pour tenter de freiner la progression d'un important feu de forêt qui a forcé l'évacuation de milliers de résidents de la vallée de l'Okanagan. Parmi eux, on retrouve de nombreux fermiers qui ont dû abandonner leurs terres, mais certains ont refusé de quitter sans leurs animaux. Voici le reportage sur place d'Andrian Williams.
1: Here comes Miara. Greg Crowther a évacué Summerland avec ses 7 chèvres. Aucun hôtel ni refuge ne peut l'accueillir avec ses animaux. Il dort donc à la Belle Étoile dans un parc de Penticton. La situation n'est pas idéale, mais mes chèvres dorment avec moi et il ne fait pas froid, dit-il. Le déclenchement du feu de Bald Range, qui a forcé l'évacuation de milliers de personnes de sa communauté, ne le surprend pas. Les débris organiques qui s'accumulent dans la forêt étaient comme une bombe qui attendait d'exploser, dit-il. La GRC, elle, a ouvert une enquête afin de déterminer si le feu est d'origine criminelle. Si c'est le cas, cette personne ne devrait pas revoir la lumière du jour, dit Greg Crowther, en précisant qu'il ne s'agit pour l'instant que de rumeurs. Le directeur des opérations de lutte contre les feux de forêt pour BC Wildfire, Cliff Chapman, appelle la population à faire preuve d'une extrême prudence pour éviter que d'autres feux ne soient déclenchés. Il ajoute que 4 % des feux de forêt de la province pourraient avoir été déclenchés de manière intentionnelle au cours des 10 dernières années. En attendant, les chèvres de Greg Crowther apportent un peu de bonheur aux évacués comme Joanne Lee Boiron.
2: Ben oui, du bonheur, du plaisir, de la joie. C'est des petits animaux qui demandent.
1: À 80 ans, la sinistrée ne sait toujours pas quand elle pourra rentrer chez elle. Ici Andrian Williams, Radio-Canada, Penticton.
0: Voilà, c'est ce qui conclut ce bulletin d'information. 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

Pour les plus jeunes qui nous écoutent, je vais dire un mot qui n'existe plus. Annuaire téléphonique. Hein? Je vais vous expliquer ce que c'était. C'était un gros livre avec du papier d'une assez piètre qualité dans lequel on trouvait les noms et les adresses et les numéros de téléphone des gens qui habitaient dans notre ville, tout simplement. Et c'est ce qu'une chercheuse, Sandy Mann, qui est professeure de philosophie à l'université du Lancashire Central, a utilisé pour faire un test sur l'ennui. Parce que elle, son domaine de recherche, c'est l'ennui. Et donc, elle a co-rédigé un article avec son étudiante Rebecca Cadman sur l'impact de l'ennui sur la créativité. Et c'est le magazine Harvard Business qui rapporte ceci. Donc, écoutez bien ce que les gens ont fait pour s'ennuyer. Les participants ont été affectés soit à la tâche fastidieuse, on va le dire, hein, de recopier les numéros d'un annuaire téléphonique. Imaginez, c'est ça qu'il faut que tu recopies des numéros de téléphone. Puis, il y avait un groupe témoin qui, lui, n'a pas eu à effectuer cette tâche-là. Tous les participants ont ensuite été invités à trouver autant d'utilisations que possible pour, en fait, comment utiliser la manière la plus créative possible des gobelets de plastique. Et là, c'est un test qu'on appelle un test de pensée divergente. Donc, c'est un élément essentiel pour la créativité, c'est pour commencer à trouver, à générer des nouvelles idées. Résultat, ceux qui ont copié à partir de l'annuaire téléphonique ont trouvé des utilisations nettement plus créatives pour les gobelets que les gens qui étaient dans le groupe témoin, qui n'avaient pas fait cette activité, on va le dire, très, très plate là. Et donc, la théorie des chercheurs, c'est que lorsque le cerveau semble inactif, ben, il va vagabonder, il va rêvasser, il va faire son travail de cerveau, c'est-à-dire que d'aligner des éléments de l'environnement et tout ça. Puis ça, il paraît que c'est très bon pour la créativité, justement, de ne rien faire, parce que le cerveau, il continue à travailler, mais à son rythme. Et les deux chercheuses, tenez-vous bien, ont décidé de poursuivre l'expérience et d'intensifier l'ennui dans l'espoir de trouver davantage de preuves, donc pour étayer leur thèse. Et donc, là, ils ont pris trois groupes cette fois-ci. Là, il y a un groupe qui lisait des entrées de l'annuaire téléphonique aux deux groupe qui, lui, enregistrait, donc copiait ce qu'il entendait, puis le groupe témoin, lui, faisait pas ça. Une fois encore, les chercheurs ont constaté que les personnes du groupe témoin et

t'étais les moins créatifs. Donc, quand tu faisais pas une activité plate, ben, tu étais moins créatif parce que celle qui avait, par exemple, lu les noms au groupe qui copiait, ben, eux, ces personnes-là, elles étaient plus créatives. Puis celles qui écrivaient, elles étaient un petit peu moins. Donc, vraiment, quand tu fais une affaire vraiment plate, ben, ça a l'air que ton cerveau peut se garder de l'espace pour d'autres choses. Et donc, cela suggère que les activités plus passives et ennuyeuses, comme la lecture, ou peut-être même, disent les chercheurs, la participation à des réunions, peuvent favoriser la créativité. Donc, la prochaine fois que vous direz « cette réunion aurait pu être un courriel », pensez à tous les courriels inspirés qui seront générés par cette réunion plate. 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

Et ce soir, moteur de recherche où on répond encore à vos questions en sciences, santé, technologie, environnement, consommation. La domination masculine est-elle vraiment la norme chez les autres espèces animales? Le soliloque, vous savez, on se parle tout seul dans sa cuisine. Bon, ben il y a des gens qui s'inquiètent. Ils disent, coudon, est-ce que je suis en train de devenir fou? Est-ce un signe de folie? Quels sont les effets positifs de l'ennui? Et à quoi pensent les abeilles?

0: Et j'ai même oublié un autre. Il y a tellement d'affaires dans l'émission aujourd'hui. Mon pauvre cerveau de mortel n'arrivait pas à tout calculer. On va parler également de Luciole ce soir avec quelqu'un qui nous éclaire toujours par son savoir, son travail acharné. C'est Alexandre Shields qui est journaliste spécialisé en environnement au quotidien Le Devoir. Bonsoir Alexandre.
1: Bonsoir Mathieu. J'étais déjà en train de faire des recherches sur à quoi pensent les abeilles. J'ai vu une petite fraction de seconde. J'ai eu peur. Puis ensuite j'ai dit qu'est-ce qu'on fait dans ce temps-là? On construit l'avion en plein vol. Donc on fait une nouvelle chronique. Au lieu de parler de Luciole, on parlera d'abeilles. Mais non, finalement, on va parler de Luciole.
0: Vous savez que plein d'émissions qui fonctionnent comme ça. Pas la nôtre.
1: Pas la nôtre.
0: Pas la nôtre, cela dit. Mais oui, mais c'est, en fait, c'est. Je me suis trompé. C'est parce que, j'ai un chiffre du jour aujourd'hui.
1: Bien sûr.
0: Puis, durant les émissions d'été de Moteur de Recherche, je fais découvrir des livres, des bonnes lectures d'été. Puis là, c'est un livre qui va sûrement vous intéresser. C'est un spécialiste du comportement des abeilles. Il s'appelle Mathieu Lioro. Puis, il s'est littéralement pris d'amour pour ces petites bestioles-là. Puis, en fait, ce qu'il a découvert dans. En étudiant les abeilles, ils se sont dit, il faut arrêter de les voir comme des machines, puis des êtres indifférenciés qui sont dans le fond programmés pour faire une chose. Puis il s'est rendu compte que les abeilles avaient de la personnalité. C'est incroyable. Ça s'intitule « À quoi pensent les abeilles ?» Je vais vous en parler tout à l'heure. C'est vraiment, ça nous ouvre sur des choses vraiment très intéressantes. Et d'ailleurs, je vois quelqu'un qui est très intéressé par ce sujet-là. C'est notre spécialiste des primates à l'émission. C'est Yulia Badescu. Bonsoir, Yulia.
2: Bonsoir. Et en fait, je peux parler aussi des abeilles parce que j'utilise ces espèces pour différents exemples en épigénétique mes cours d'évolution et comportement. Donc, oui.
0: Ben, en fait, c'est ça. C'est que ce dont il s'est rendu compte, et là, je vais vous parler des abeilles, mais aussi des autres insectes, c'est qu'il se dit, écoutez, c'est pas parce que ces animaux-là ont des très petits cerveaux qui sont pas capables de démontrer des formes de personnalité, des formes même de conscience, il va jusque-là. Il dit, il faut sortir un peu des espèces de préjugés qu'on a envers ces animaux. En tout cas, j'y reviens tout à l'heure, puis vous voyez, ça va même rejoindre des recherches qui se font en primatologie. On a avec nous quelqu'un qui va nous parler d'ennui, c'est Rioa Chung. Bonsoir Rioa.
3: Bonsoir Mathieu.
0: Est-ce que vous vous ennuyez?
3: Non.
0: Non, c'est ça. Moi, j'ai pas l'impression que ça doit vous arriver souvent.
3: Non.
0: Vous avez tellement l'air d'avoir un cerveau qui est complètement tout le temps qui va à 150 000 à l'heure.
3: Mais pour écrire ma chronique, j'ai essayé de faire ressurgir des souvenirs de l'ennui dans ma vie, puis ça remonte à l'enfance.
0: Ben oui, c'est ça, ça revient. Puis il paraît que maintenant, on s'ennuie de moins en moins et que à cause justement du fait qu'on est, on a tout le temps le moyen d'être branché sur le monde entier et que ça pourrait avoir des effets délétères.
3: C'est peut-être un problème.
0: Ben oui, en tout cas sur la créativité, comme le soulignait l'étude dont je parlais, c'est bon des fois d'être juste comme à ne rien faire. Paraît que c'est très bon pour le cerveau. On va joindre notre invité du jour, qui est Pascal Tremblay, qui est professeur titulaire à la Faculté de médecine de l'Université Laval. Elle est titulaire de la chaire de recherche du Canada sur la neurobiologie de la parole et de l'audition. Bonsoir, Pascal Tremblay.
4: Bonsoir, Mathieu.
0: Pascal Tremblay, j'aime beaucoup cette question de Jean-Pierre, qui, lui, il s'inquiète. Parce que là, il se dit, moi, je me parle souvent tout seul. Puis, coudonc, est-ce que je m'en vais vers une forme de folie? Je pense qu'on va vendre la mèche tout de suite. Ce peut être un bon signe, n'est-ce pas, de santé cognitive?
4: Oui, un excellent signe de santé cognitive.
0: Puis, vous travaillez d'ailleurs sur des projets de recherche qui touchent précisément à cela. Hein? Ce sur quoi vous travaillez ces temps-ci, c'est sur ces questions-là.
4: Oui, on travaille beaucoup sur le vieillissement de la production de la parole, puis des phénomènes comme la parole dirigée vers soi-même, notamment.
0: Donc, on est dans sa cuisine, on fait la vaisselle, puis on se raconte des histoires.
4: Exact.
0: Ouais, voilà. Alors, vous allez voir qu'il y a de bonnes raisons de croire que c'est peut-être un signe que vous êtes en bonne santé. Auparavant, avant d'aller plus loin, j'aimerais souligner que quand on sera au retour à partir du 18 août prochain, on va avoir une émission le vendredi qui va s'appeler Moteur en herbe, puis c'est des questions pour les enfants, puis par les enfants et tout ça. Et donc, à cette émission-là, on veut vous entendre d'une part. Donc, si vous êtes grands-parents, parents, oncles, tantes, si vous êtes professeurs, si vous avez des enfants autour de vous, c'est dans des garderies et que vous voulez participer à ce segment-là de l'émission, écrivez-nous. On veut voyager aussi. On ne pourra pas faire le tour du Canada, là, mais si vous voulez qu'on aille vous voir, écrivez-nous. Si vous voulez nous envoyer des questions, écrivez-nous. Si vous avez des choses à nous proposer sur ce nouveau segment de l'émission-là, parce qu'on veut vraiment le co-créer selon la formule contemporaine avec vous, écrivez-nous à moteurdederecherche@radio-canada.ca. Merci.
5: patriarcat, pour eux, la société organisée des abeilles ne pouvait être qu'une société patriarcale. Et ce n'est pas le cas. Tous les insectes sociaux sont dirigés par des femelles. D'ailleurs, il faut le rappeler au mâle alpha que dans la planète, il y a beaucoup plus de reines, de femelles qui dirigent que de mâles qui dirigent. Les insectes sociaux sont les plus abondants êtres vivants de la planète. Ils sont dirigés par des femelles. D'accord? Ils sont dirigés toutes par des reines et ce sont des fantastiques sociétés.
0: Mais ça, c'est chez les reines, chez les insectes. On va voir dans le monde animal, chez nos cousins, les primates, qu'en est-il? Et là, il y a quelqu'un qui veut savoir si, quand on parle, puis on en a parlé au cours de la dernière année, Dieu sait de ces mâles alpha là, qui veulent se présenter comme ce qu'ils appellent le provider, hein, la personne qui apporte la nourriture et l'argent dans le ménage. Ben, si ça a un lien avec ce qu'on appelle le mâle alpha chez les primates, eh bien, pour répondre à cette question, là, on a quelqu'un qui est primatologue, professeur agrégé en anthropologie à l'Université de Montréal. C'est Yulia Badescu. Rebonsoir, Yulia.
2: Rebonsoir.
0: Est-ce que c'est vrai que les mâles dominants, dans la plupart... Est-ce que c'est vrai, par exemple, que les mâles dominent, pardon, dans la plupart des espèces, par exemple, chez les primates, cette idée du mâle dominant, ce mâle alpha?
2: Non, pas vraiment, bien sûr. Et on va baser cette discussion sur une étude importante, une grande étude, d'être publié dans la revue scientifique PNAS, où Élise Houchard et ses collègues ont analysé 250 populations de primates sauvages couvrant 121 espèces et ils ont trouvé que, en fait, la dominance stricte des mâles, le mâle macho qui va dominer les femelles et va déterminer les mouvements du groupe et tout ça, ça c'est rare.
0: Ah,
2: ça
0: ouais,
2: se passe dans juste seulement 17% des populations. À l'inverse, les femelles dominent les mâles dans environ 13% des populations. Donc, encore une fois, rare.
0: Mm-hmm.
2: Mais la plus grande majorité des primates, 70% des espèces, c'est flexible, la dominance.
0: Donc, la dominance est flexible chez la grande majorité des espèces de primates.
2: Oui. Donc, dans certains cas, les mâles gagnent. Dans certains autres cas, les femelles gagnent. Oui.
0: Donc, le pouvoir partagé. Oui. Mais on a toujours cette espèce d'image d'épinal aussi, là, évidemment, du gorille argenté, dominant. Ça fait quand même référence à quelque chose qui existe dans la nature.
2: Oui, oui, et bien sûr, une grande partie des recherches initiales se sont concentrées sur ces espèces où on voit cette dominance des mâles, comme tu as dit, avec les gorilles argentés dominantes. Oui, dans les gorilles, le mâle domine la femelle, détermine le mouvement du groupe et tout ça.
0: Donc, ça existe.
2: Ça existe.
0: Dans certaines espèces.
2: Ça existe, ouais. Oui. Mais cette idée dans la culture, popular culture, la culture populaire, c'est plus basé sur ces espèces plus rares où ça se passe moins fréquemment, en fait. Donc, si on regarde l'ensemble des primates, les lémuriens, les singes en Amérique du Sud, en Asie, en Afrique, aussi tous les grands singes, on obtient une idée plus nuancée et diversifiée des relations entre les mâles et les femelles.
0: Très intéressant, ça. Ça arrive souvent en moteur de recherche. Hein. Ça dépend, la réponse. Mais qu'est-ce qui provoque cette dominance des mâles, Yulia, quand elle existe?
2: Souvent, c'est l'idée que les mâles qui ont une grande compétition entre les mâles, donc la compétition mâle-mâle, qui ont évolué cette grande force physique où ils vont coercer les femelles et ils vont se battre, le mâle se battre entre eux pour gagner accès aux femelles. Donc ça, c'est comme les gorilles, par exemple, la dominance masculine est plus courante. Un bon exemple, c'est aussi les babouins Hamadryas, où le mâle se battre to the death pour gagner, pour contrôler l'accès aux femelles. Et ça, c'est une extrémité du spectre.
0: Ça, c'est une extrémité du spectre. Il y en a une autre, parce que là, vous avez dit quand même dans 13% des espèces, ce qui est quand même appréciable, là, c'est vraiment une dominance des femelles. Comment la dominance féminine émerge?
2: Oui, ça, c'est aussi très intéressant. La dominance féminine, donc la dominance des femelles sur les mâles, c'est dans les espèces où les femelles ont évolué un contrôle sur leur propre reproduction. Un exemple très intéressant, c'est chez les lémuriens. Dans les lémuriens à queue annélée, par exemple, toutes les femelles vont ovuler dans en même temps pour juste un jour ou deux jours.
0: Ah, mon Dieu!
2: Et c'est comme, c'est fou.
0: Faut être prêt, hein?
2: Et les mâles doivent coopérer avec les femelles parce que si les mâles essaient de dominer les femelles, ça ne marche pas, ils ne vont pas gagner les accouplements. Ouais. Oui.
0: Ça, c'est chez les lémuriens à queue annelée.
2: Mm-hmm. Ah, oui, ouais. En fait, dans la majorité des lémuriens, c'est comme ça. Les femelles sont plus grands aussi que les mâles.
0: Ah.
2: Oui.
0: Donc, la dominance féminine, si je vous entends bien, c'est pas si rare parce que là, on l'a chez les lémuriens, mais il paraît que ce serait chez d'autres espèces également.
2: Oui, oui. Donc, on voit aussi chez le bonobo, un autre grand singe proche de nous génétiquement. Les femelles sont aussi ont le pouvoir.
0: Ouais, ouais.
2: Donc, c'est partagé avec les mâles. On voit ça chez les calatrichidés, comme le ouistiti et le tamarin. Les femelles sont plus grandes que les mâles souvent et elles vont imposer leur propre intérêt.
0: Ouais.
2: Et oui, et une autre chose intéressante dans cet article de Houchard et al., c'est ça concerne un exemple de talapoin, un primate.
0: Les talapoins.
2: Talapoins, oui. Un singe, en fait, une espèce de singe où certaines populations sont dominées plus par les mâles, mais au sein de cette espèce, d'autres populations sont dominées plus par les femelles.
0: Ah, ouais.
2: Et d'autres sont égalitaires. Donc, il y a ici une flexibilité au sein d'une espèce entre différentes populations qui est très intéressant.
0: C'est vraiment fascinant. Ça veut dire que, est-ce qu'on pourrait parler d'adaptation culturelle? Parce que là, ça veut dire que certaines populations, c'est des femelles, d'autres, c'est des mâles, c'est la même espèce.
2: On peut parler un peu de cette idée de tradition. Ça, c'est possible, mais c'est probablement plus un effet
0: d'adaptation.
2: D'adaptation aux environnements socio-écologiques différents.
0: Très
2: donc, intéressant. Les deux, les environnements et les choses sociaux marchent ensemble pour déterminer ce sort de comportements. Un autre exemple intéressant, en dehors des primates, c'est chez les hyènes, hyènes tachetées, les femelles dominent aussi. Et les femelles ont évolué aussi une physiologie qui ressemble à celle de mâles. Et elles ont évolué un clitoris hypertrophié qui ressemble à un pénis. Et c'est extrêmement intéressant aussi parce que les chercheurs ne peuvent pas distinguer les deux sexes.
0: Ouais. Oui, c'est ça. Ouais, effectivement, là, on a vraiment... est-ce que ce qu'on appelle un dimorphisme sexuel?
2: Oui, on parle de dimorphisme sexuel dans certaines espèces et ici, c'est moins...
0: Oui, moins différent là, entre le mâle et la femelle. Oui. Mais donc, quand on entend, par exemple, certains discours masculinistes là, qui se réfèrent à une espèce d'état de nature où là, il y a le mâle alpha puis que dans le fond, on fait juste répéter ce qui se passe dans la nature, est-ce que c'est un concept qui est encore valable?
2: Non, c'est pas si valable au sein aussi des espèces où les mâles sont plus macho. Comme si on parle des chimpanzés. Moi, j'étudie les chimpanzés en Ouganda et on voit aussi que chez ces sortes d'espèces où les mâles dominent les femelles un peu plus,

0: Le mâle qui devient alpha, c'est pas le mâle plus agressif et plus musculeux. C'est souvent le mâle, comme j'ai un bon exemple de mâle Bartok, qui a eu une longue période de mâle alpha. Il était extrêmement stratégique avec avec qui s'allier, avec le toilettage. Donc, c'est plus un jeu social que...
1: C'est pas juste la force brute.
0: Oui.
1: C'est ce que
0: oui.
1: vous nous dites. Il s'appelle Bartok et vous le connaissez bien, là. C'est ça, là. Oui. C'est un individu que vous avez bien étudié.
0: Oui.
1: Donc, c'est pas seulement une question de force, c'est une question d'intelligence sociale aussi.
0: Oui, exactement. Oui.
1: Bon, ben voilà. Ben, pas que ça règle la question, mais pour les humains, ça veut dire que... De faire référence à ça, il y a pas d'état de nature auquel on peut se référer en disant que oui, le mâle alpha, c'est comme ça qu'il faudrait
0: non,
1: fonctionner.
0: Non, exactement. Ouais. Et les humains sont aussi extrêmement plus flexibles que les autres primates. En fait, on a différents types de familles, différents types de méthodes de reproduction et
1: ben
0: tout
1: oui.
0: ça. Donc, il n'y a pas une chose naturelle.
1: Ouais.
0: L'idée est que la diversité, la flexibilité et tout ça, c'est... Ça marche.
1: On rajoute la culture aussi en plus,
0: oui.
1: là. Puis évidemment, là,
0: oui,
1: c'est ça. Ça joue également dans l'évolution selon la sélection naturelle. Bien, merci beaucoup, Yulia Badescu. Vraiment, très bonne question. Ça, j'aime beaucoup ce lien avec l'actualité aussi assez brûlante. Vous êtes primatologue, professeur agrégé en anthropologie à l'Université de Montréal. Merci d'y avoir répondu.
0: Merci, Mathieu.
2: Ici, comme sur le web, chaque réponse à une question en suscite une autre.
1: Vous savez, le petit hamster, là, quand on se parle dans sa tête, ben, selon une étude qui est parue en 1990, les humains seraient capables de se parler à eux-mêmes à un rythme de 4000 mots par minute. C'est beaucoup. Il paraît qu'à moteur de recherche, c'est entre 1000 et 1500 mots. Je ne sais pas si ça inclut les miennes, mais en tout cas, bref, ça va vite dans nos têtes. On se parlerait plus vite dans nos têtes qu'on est capable de parler dans la réalité, ben, en fait, parler à d'autres personnes. Et là, il y a Jean-Pierre Gué qui dit « Le soliloque est-il un signe de folie? On dit que parler tout seul est un symptôme de troubles mentaux naissants. Est-ce le cas? Sinon, comment interpréter ce comportement? » On va en discuter. C'est une excellente question. Merci, Jean-Pierre Gué. Pascal Tremblay est professeur titulaire à la Faculté de médecine de l'Université Laval, titulaire de la chaire de recherche du Canada sur la neurobiologie de la parole et de l'audition. Il est aussi chercheur au laboratoire de neurosciences, des neurosciences de la parole et de l'audition du Centre de recherche Cerveau. On l'a joint dans nos studios de Québec. Pascal Tremblay, rebonsoir.
3: Rebonsoir, Mathieu.
1: On a vendu la mèche tout à l'heure. Généralement, il n'y a pas péril dans la demeure là, si on se parle à nous-mêmes à voix haute.
3: Non.
1: Pourquoi?
3: Non, vraiment pas.
1: Pourquoi?
3: Ben, je dirais qu'il faut quand même prendre en compte qu'est-ce qu'il dit, mm-hmm. dans quel contexte, la cohérence de ce qu'il dit, puis l'acceptabilité, disons, sociale de se parler
1: bon,
3: dans certains
1: okay.
3: contextes.
1: Il y a quelques garde-fous.
3: Oui, c'est ouais. ça. Il y a quand même quelques garde-fous. Mais de manière générale, se parler à soi-même, ça sert un paquet de fonctions. Puis certaines ont été très bien documentées, d'autres non. Comme la résolution de problèmes, se donner des instructions à soi-même pour guider ses comportements, la motivation, la concentration, la mémorisation, l'internalisation. Ça aide dans les sports, ça aide à l'apprentissage du vocabulaire, la langue première, mais même aussi la langue seconde.
1: Mmh, mmh. Donc dans vraiment... plein de contextes, c'est vraiment bon signe.
3: Exactement, c'est ça. Donc, ça peut être vu comme un signe de folie seulement, je pense, si c'est fait dans un contexte qui, justement, s'accompagne pas d'un comportement approprié. Là. Si, par exemple, j'essaie de mémoriser un numéro de téléphone. Bon, je sais qu'il n'y a plus personne qui fait ça, mais admettons que...
1: quand on avait des annuaires téléphoniques,
3: justement,
1: comme ce dont je parlais tout à l'heure, ouais.
3: On mémorisait des numéros
1: ouais.
3: de téléphone ou des adresses. Bon, mais on se les répétait à haute voix souvent, puis c'est comme ça qu'on l'apprenait.
1: Ouais.
3: Donc, si ce qu'on se dit est cohérent avec le contexte, il y a aucun souci à se faire. Je sais que j'ai vu sur le web, quand j'ai vu la question, comme tu l'as dit, c'est vraiment une question fascinante, mm-hmm. mais j'ai regardé un peu aussi pourquoi il avait associé ça avec la folie. C'est vrai que folie, entre guillemets, là, c'est pas vraiment...
1: C'est très large, évidemment, c'est pas un diagnostic. Là, ouais.
3: mm-hmm. Non, c'est ouais. ça. J'ai vu qu'il y avait quelques sites là, qui liaient ça avec la démence, notamment l'Alzheimer, mais il n'y a pas de travaux scientifiques qui montrent ça à ma connaissance. Là. J'en ai pas trouvé.
1: Ouais. Est-ce que la tendance serait plutôt même inverse, que les personnes qui souffrent d'Alzheimer auraient tendance justement à moins parler?
3: Ben, à un stade clinique, là, vraiment avec un diagnostic d'Alzheimer, il n'y aura pas... ce type de parole-là. Mm-hmm. Donc,
1: oh,
3: si,
1: ouais.
3: si c'est se guider, oh, t'es capable ou non.

0: d'abord, je fais ça, je fais ça, je fais ça. C'est quand on a beaucoup de choses à faire, ouais, ou je commence par ci, je fais ça, je fais ça. C'est pas ça qu'on va voir chez les personnes Alzheimer. Mm-hmm, non. Mm-hmm.
1: Mais à quoi ça sert de se raconter les choses que l'on doit faire? En quoi ça ajoute une couche d'efficacité par rapport à cette voix intérieure?
0: Le mécanisme est pas connu encore, puis c'est pas toujours positif. Donc, mais dans certaines situations, il y a des études scientifiques. Là, il y en a une de Guo et Dobkins en 2023, par exemple, qui ont montré que dans une tâche de mémoire de travail visio-spatiale, les jeunes adultes qui se parlaient pour s'aider à se rappeler de la consigne, par exemple, performaient mieux que les autres. Puis il y a beaucoup d'études sur le sport. Puis dans ce domaine-là, c'est vraiment acquis que c'est utile. Puis les gens se développent même des stratégies pour s'aider se guider avec des mouvements complexes dans des circonstances qui sont difficiles. Il y a souvent beaucoup de distractions, beaucoup de personnes, beaucoup de bruit. Donc, ça va les aider à se concentrer puis à performer mieux, surtout des tâches motrices fines.
1: Donc, ce que vous nous dites, c'est qu'on sait que ça fonctionne bien, mais les mécanismes sont mal élucidés.
0: Oui, c'est ça. Puis on ne sait pas non plus si c'est les mêmes chez l'enfant que chez l'adulte. Si on se rappelle notre enfance ou si on a des enfants à la maison, on le sait que les enfants, ils parlent beaucoup à eux-mêmes.
1: Oui, tellement. Tellement. Puis ça disparaît avec l'âge.
0: Ça disparaît avec l'âge, effectivement, mais pas complètement. On ne connaît pas la courbe développementale complète. Ça a été très étudié à l'enfance, peu étudié chez l'adulte, surtout en contexte normal de performance. Sauf dans les contextes que j'ai nommés. Là, par exemple, en sport, ça a été beaucoup étudié chez l'adulte. En cognition, ça commence à être étudié, justement. Puis là, les études qui sont faites, plusieurs font ressortir qu'il y a quelque chose de positif, à soi se parler à voix haute à soi-même. Parfois, c'est à se parler à la petite voix intérieure, qui pourrait être utile aussi. Il y a même des études qui ont montré que les personnes qui se parlent à soi-même durant des tâches cognitives semblent performer mieux que celles qui ne se parlaient pas.
1: C'est fascinant, mais là, vous avez mentionné quelque chose de fort intéressant, parce que c'est vrai, je pense qu'on a tous des exemples d'enfants, soit nous, on peut s'en souvenir aussi, qu'on se racontait des choses, ou quand on regarde des enfants autour de nous, et à un moment donné, ça disparaît. Est-ce qu'il y aurait une pression sociale à vouloir justement faire disparaître ces voix-là? Est-ce que ce serait une piste d'explication?
0: Mais c'est probablement un facteur. Moi, je suis pas une spécialiste du développement, mais je pense que c'est pas le seul, parce que d'abord, on se rend compte que c'est pas toujours payant de tout dire ce qu'on pense à voix haute, je pense.
1: oui, effectivement, c'est
0: la
1: bien
0: plupart.
1: Dit.
0: Ça. Et il y a des études ou des chercheurs qui suggèrent que ça serait peut-être une étape préalable à la capacité à se parler, mais à l'intérieur. Donc, sans qu'il y ait de vocalisation. Mm-hmm. Donc, il y a peut-être une trajectoire de développement normale de d'abord commencer à se parler comme ça, puis éventuellement se parler dans sa tête. Puis,
1: vous avez mentionné qu'il y a quelques garde-fous, évidemment. Là, c'est pas bon dans toutes les circonstances et dans toutes les situations. Dans quel cas est-ce qu'on peut peut-être commencer à se poser des questions, à se dire, oh, ben là, il y a peut-être anguille sous roche, si on se rend compte que ce qu'on dit ou la manière dont on le dit ou les circonstances dans lesquelles cette parole-là apparaît, est-ce qu'il y aurait des manières de voir ces petites lumières rouges s'allumer?
0: Mais si on n'habite pas seul, les personnes, nos proches, là, sont souvent des personnes qui vont détecter des changements dans notre comportement. Donc, un proche qui nous ferait remarquer, par exemple, qu'il y a un changement dans nos capacités langagières, notamment la parole à soi-même, ça pourrait être un élément à prendre en considération, mais ça pourrait aussi être parce que, par exemple, on tombe à la retraite, puis soudainement, on passe vraiment plus de temps avec une autre personne. Donc, elle se rend compte
1: que finalement... Ça génère quelques problèmes, parfois.
0: Oui, c'est ça. Elle se rend compte qu'on se parle beaucoup à soi-même, donc nous le fait remarquer. Je dirais que c'est vraiment... Mais ça peut être quand même un élément, mais sinon, c'est vraiment le contenu. Et si on se rend compte que c'est décousu, puis plus ou moins cohérent, plus ou moins en lien avec le contexte, là, on serait probablement pas dans le normal. Mais là, encore là, je m'avancerai pas trop. Ouais. Mais quand on est vraiment dans une circonstance où il y a une charge cognitive importante, il y a un besoin d'attention important, il y a beaucoup de choses à faire, par exemple, ou beaucoup d'étapes fines, là, on est vraiment dans le normal. Donc, il y a vraiment pas à se préoccuper.
1: Mais en plus, je vous écoute puis je me dis, mon Dieu, je devrais peut-être développer davantage cette habileté-là, hein, parce que ça semble dans certains cas vraiment très pratique. En terminant, vous travaillez actuellement à un projet de recherche sur l'étude de la production langagière chez les personnes âgées. Qu'est-ce que vous voulez prouver avec ça? Quelle est votre

0: hypothèse?
1: Bien, nous, on cherche à comprendre qu'est-ce qui change en vieillissement dans le discours ou encore dans des aspects plus fondamentaux, l'articulation aussi, la voix. On essaie de comprendre qu'est-ce qui change dans le vieillissement, mais aussi beaucoup qu'est-ce qui cause au niveau du cerveau. Quels sont les types de changements du cerveau qui amènent certains changements au niveau de la production de la parole. Donc, nous, c'est vraiment le cœur de ce qui nous intéresse. On essaie aussi de comprendre qu'est-ce qui module justement ces changements-là. Est-ce que certaines activités ou certains loisirs ou certains facteurs de protection peuvent influencer le cours du vieillissement, finalement. Mm-hmm. Dans une de ces études-là, justement, on a documenté le fait que les participants se parlaient plus ou moins à eux-mêmes pendant des tâches langagières minutées. Justement, j'ai un contre-exemple. Dans le cadre d'une tâche minutée, c'est pas toujours une bonne idée de se parler à soi-même. Parce que si je vous donne 60 secondes pour faire une tâche de fluence verbale, on dit, par exemple, le plus de mots possible qui commence par la lettre S. Mais si vous vous parlez, vous perdez des secondes.
0: C'est clair. Donc, il y a un très bon jeu là-dessus. C'est Categories, je crois.
1: Hein? Oui, c'est ça.
0: Oui, puis c'est quand même... quand tu es avec en compétition, tu commences pas à te dire les mots... à voix haute. De toute façon, tu donnes des, tu donnes des indices à tes adversaires. Écoutez, Pascal Tremblay, merci beaucoup pour ces lumières. Vraiment fort intéressant. Merci Jean-Pierre Gay. Vraiment, c'est la première fois qu'on parle de ça en 7 ans. 5000 questions. Merci de faire émerger ça à notre émission. Pascal Tremblay, vous êtes professeur titulaire à la Faculté de médecine de l'Université Laval, titulaire de la chaire de recherche du Canada sur la neurobiologie de la parole et de l'audition, chercheur également au laboratoire des neurosciences de la parole et de l'audition du Centre de recherche Cerveau. Merci beaucoup pour ces explications.
1: Merci.
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0: Je vais vous parler d'un livre et d'un gros nombre ce soir. C'est 400 millions d'années. Vous savez, ça fait depuis 400 millions d'années que les insectes sont sur la Terre. Les humains, depuis 300 000 ans, Homo sapiens. Quand même, ça donne une petite idée de l'échelle. Selon Mathieu Lioro, qui est chercheur au CNRS en France, spécialisé dans l'intelligence des abeilles, entre autres choses, cette persistance dans le temps de cette partie du vivant que nous connaissons, somme toute, assez peu, devrait forcer notre respect, quand même. Ça fait 400 millions d'années et il y a beaucoup d'intelligences au pluriel qui sont nées comme ça. Cet été, donc, à Moteur de recherche, je vous propose une série de lectures. Et aujourd'hui, c'est un essai qui est paru récemment chez Alpha Science, intitulé « À quoi pensent les abeilles ?». Dans sa carrière, Mathieu Lioro s'est intéressé notamment à des sujets aussi divers que la question de la personnalité des coquerelles. Oui, ça fait partie de son domaine d'études et du vote chez les mouches. Alors, ça vous donne un peu l'idée de ce qu'il fait. Le chercheur raconte que, comme plusieurs d'entre nous, il a longtemps été dans sa jeunesse ce qu'il appelle un tortionnaire d'insectes, des bêtes qui n'étaient pas vraiment pour lui ni conscientes, ni intelligentes, ni dignes d'égard. Et au terme de son essai, où il décortique les fabuleuses capacités mentales des abeilles, et pas seulement celles qu'on connaît, les fameuses abeilles à miel, il en vient, comme plusieurs de ses collègues, à cette conclusion. Et là, je le cite, il dit « Aujourd'hui, il est clair que nous partageons des capacités cognitives avec les animaux qui nous entourent, y compris ceux qui nous ressemblent le moins. Plus on cherche ces capacités intellectuelles chez les insectes, plus on les trouve. » Mathieu Lioro écrit également que ni la taille ni l'organisation du cerveau d'un animal ne sont informatives de ses capacités intellectuelles. Il dit « Les insectes, même avec un système nerveux très modeste, montre des capacités cognitives étonnantes. » Et là, la liste est tellement longue qu'il a fallu que je la résume parce que ça a pris vraiment l'émission complète. Il parle de reconnaissance individuelle. Donc, les abeilles seraient capables de nous reconnaître individuellement. La reconnaissance d'objets, la communication symbolique. C'est pas rien, là. On parle d'un langage d'abstraction et le raisonnement causal. Et tout ça dans un cerveau qui fait 1 mm³. Ces ressemblances cognitives, dit-il, troublantes entre les humains et les insectes, soulèvent logiquement la question de leur souffrance physique et mentale. Et il en parle beaucoup dans son essai. Le chercheur explique que si c'est difficile de demander évidemment à un animal ou à une abeille, si la conscience d'être là et de sa souffrance, l'un vient souvent avec l'autre, il mentionne que si un animal, par exemple, exprime des comportements similaires aux nôtres, lorsqu'on le soumet au même stimuli, cet animal a probablement vécu une, ex-

0: expériences internes comparables. C'est une des nombreuses choses qu'on apprend dans cet essai qui est vraiment foisonnant, vraiment quelque chose où on découvre un univers qui nous est absolument inconnu. Ça s'intitule « À quoi pensent les abeilles ?» C'est publié chez Alpha Science et c'est écrit par Mathieu Lihoreau, L-I-H-O-R-E-A-U.
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2: Je pense que l'ennui a toujours une mauvaise réputation. Il serait stérile, il serait ennuyeux au sens propre du terme. Mais je pense que l'ennui peut avoir aussi des ressources, permet de, ça peut être une source d'inspiration, ça permet d'accéder à ce que Stéphane Mallarmé appelait des altitudes lucides. Et si vous me parlez du confinement, moi je dirais que je l'ai vécu comme une sorte de montagne symbolique. Enfin, j'aime beaucoup la montagne et j'ai tenté de profiter de ce temps très spécial pour essayer de me mettre en phase avec ma propre pensée.
0: Bon, c'est sûr que le confinement, quand on s'appelle Étienne Klein, c'est un peu plus facile que quand on est un travailleur du secteur de la santé. On va reconnaître ses privilèges, mais néanmoins, c'est toujours quelqu'un qui est intéressant à écouter. Et on va discuter des effets de l'ennui, mais là, les effets positifs cette fois-ci. Et c'est Philippe Larouche qui veut qu'on s'y attarde. On va en discuter avec Rioa Chung. Elle est professeure titulaire au département de philosophie de l'Université de Montréal. Elle est co-directrice du Centre de recherche en éthique. Bonsoir, Rioa.
3: Bonsoir, Mathieu.
0: Quelque chose que vous connaissez très mal d'un point de vue empirique parce que vous vous ennuyez peu.
3: En effet.
0: Parce que vous avez toujours quelque chose à faire puis vous êtes toujours en train d'écrire 8000 articles
3: et
0: en
3: oui,
0: même temps,
3: et,
0: c'est
3: et
0: ça?
3: Et puis, justement, si tout à l'heure, vous pouvez penser à un souvenir d'ennui, une expérience de l'ennui que vous avez vécu, j'aimerais bien vous interroger à cette
0: question. Moi, je peux vous le dire tout de suite. C'est mon grand-père qui regarde le football canadien le dimanche après-midi. Une expérience d'un ennui indicible.
3: Pour vous, Mathieu?
0: Pour moi.
3: Pour vous, Mathieu,
0: regardez
3: qui l'a...
0: Non, mais regardez mon grand-père, regardez le football canadien le dimanche, les Eskimos d'Edmonton, c'était... dolissime. Mais bon, ça, c'est une autre chose.
3: Oui.
0: On va revenir sur les questions philosophiques.
3: Oui.
0: Ça fait, évidemment, c'est très bien couvert par vos collègues philosophes.
3: Tout à fait. C'est étonnant, mais oui. Et puis, c'est une question qui a été abordée, en fait, tout au long de l'histoire de la philosophie, en tout cas occidentale. Depuis l'Antiquité, on retrouve des écrits chez Sénèque, par exemple, où il parle, il décrit ce que peut être l'ennui, jusqu'à un jeune philosophe du nom de Andreas Elpidorou, qui vient tout juste de publier un ouvrage chez Oxford University Press en 2025. C'est tellement frais que j'ai pas eu le temps de lire l'ouvrage, mais j'ai eu le temps de découvrir, justement, Andreas Elpidorou, et il a fait des recherches sur ce thème depuis plus d'une décennie.
0: C'est vraiment un philosophe de l'ennui.
3: Absolument, ouais. Ouais, et qui n'est absolument pas ennuyeux. Et il y a toute une revue de littérature, justement, qui passe par Kant, Henry David Thoreau, Heidegger, Lars von Wenz. Bref, oui, c'est un thème... certains philosophes considèrent même que c'est un thème majeur de la condition humaine.
0: À ce point,
3: Oui, tout à fait. Absolument, et je me disais que justement l'été est probablement une saison tout à fait appropriée pour justement discuter de l'ennui, mais la lenteur de l'été est pour ceux et celles qui peuvent justement avoir le privilège de la longueur du temps long des vacances. Évidemment, cette espèce de désœuvrement peut occasionner des expériences de l'ennui, mais l'ennui peut se manifester de façon très différente. Alors, il y a certains philosophes qui croient que l'ennui est un phénomène qui apparaît autour de la modernité, à partir de la création de l'invention sociale du temps des loisirs, mais d'autres philosophes affirment que l'ennui fait partie de la condition humaine depuis toujours.
0: Ouais, mais qu'est-ce que l'ennui au juste, Rioa? Les conceptions philosophiques, justement, de l'ennui, quelles sont-elles?
3: Alors, il y a toutes sortes de débats. Premièrement, c'est un débat aussi interdisciplinaire, où on peut justement réfléchir sur l'ennui d'un point de vue psychologique, neuropsychologique, sociologique, politique, philosophique. Même littéraire aussi, artistique. Mais justement, il y a des philosophes qui se demandent si c'est une émotion, si c'est un état d'esprit, une sorte d'apathie face à certaines choses, mais aussi peut-être une apathie face à la vie, donc une sorte de posture existentielle. Est-ce que c'est de la frustration, de l'impatience, de la lassitude, de la mélancolie ou une sorte de désengagement cognitif face à une chose ou face au monde? Enfin, bref, ou une torpeur existentielle. Bref, ça peut être toutes sortes de choses. Et justement, pour vous illustrer la diversité des manifestations possibles de l'ennui, justement, Alexandre, est-ce que vous avez un exemple d'un souvenir?
0: Vous êtes-vous déjà ennuyé solidement?
4: Moi, je m'ennuie très souvent.
0: Ah oui,
4: c'est pour ça.

J'ai pas repéré de. Mais je me demande si avec les réseaux sociaux, ce sentiment-là chez les personnes qui en souffrent entre guillemets assez souvent, va pas être exacerbé parce que il y a tout le temps quelqu'un qui est en train de faire quelque chose de plus intéressant que nous. Mmh.

0: de l'ennui.
1: Je comprends ce que vous voulez dire parce que j'y réfléchis, même l'ennui en français, puis aussi, comment dire, traduire un manque, c'est-à-dire je m'ennuie de quelqu'un, mais on n'a pas tout à fait les mêmes subtilités que bored of, bored by.
2: Très intéressant,
1: ça,
2: le fait que la conception selon la langue n'est pas tout à fait, ne peut pas être tout à fait la même,
1: Tout à fait. Donc, par exemple, un enfant qui s'ennuie parce qu'il n'y a personne avec qui jouer un dimanche pluvieux, on s'ennuie pendant une réunion de travail, comme Mathieu l'a décrit tout à l'heure, un travail aliénant. Qu'on ne fait que parce qu'il faut subvenir à ses besoins. 10 heures par jour, 6 jours par semaine, peut être terriblement et monstrueusement ennuyeux.
2: Absolument.
1: Des jeunes chômeurs dans un quartier défavorisé qui n'offrent pas beaucoup de ressources pour les adolescents, par exemple, ça peut conduire à des formes d'ennui qui sont politiquement et socialement
2: explosives.
1: Inquiétantes aussi.
2: De toute façon, c'est pas nouveau. Hein. Au Moyen Âge, déjà, on accolait à l'ennui tout un potentiel de nuisance assez élevé.
1: Absolument.
2: Là.
1: Et ça, par exemple, il y a, peut-être que vous serez surpris d'apprendre qu'il y a un terme, l'acédie, A-C-E-D-I-E, qui était considéré au Moyen-Âge comme une sorte d'affliction. Et certains penseurs l'ont baptisé le démon du midi, qui affligeait des moines, qui se désintéressaient complètement de leurs pratiques rituelles. Et on estimait que cette forme de langueur et d'ennui constituait un péché contre leur divin et nos devoirs envers Dieu. Mais par ailleurs, le philosophe Pascal, lui, pensait que l'ennui était l'état neutre, l'état naturel des êtres humains, et que pour combler la vacuité de notre existence, rien n'était plus favorable que de rentrer en relation avec Dieu pour remplir ce vide existentiel de telle existence. Alexandre vient d'avoir une épiphanie.
2: Et voilà, c'est réglé.
1: Mais d'autres philosophes comme Kant, par exemple, disent que c'est plutôt par le travail et qu'il faut remplir justement cet ennui. D'autres vont dire aussi qu'on s'ennuie et on va chercher des formes d'addiction ou on va essayer de remplir cet ennui à travers les réseaux sociaux. Et ça devient en fait un phénomène social inquiétant aussi. Il y a trop de gens désœuvrés qui sont manifestement sur les réseaux sociaux pour remplir le vide existentiel dont parlait Heidegger et d'autres philosophes comme Lars Vandens.
2: L'oisiveté est mère de tous les vices, a-t-on entendu également. Bon, évidemment, il y a plein d'effets négatifs dont il faut parler aussi.
1: Oui, les effets négatifs. Donc justement, le travail de Andreas Alpidoro, en tout cas pour avoir lu certains de ses articles à travers la dernière décennie.
2: Son livre s'intitule L'anatomie de l'ennui, donc The Anatomy of Boredom.
1: Et c'est tellement intéressant parce que justement, il attire notre attention sur les déterminants sociaux de l'ennui qui expliquent pourquoi l'ennui chez les personnes âgées seules, chez les jeunes marginalisés, pourquoi l'ennui, en fait, va avoir une répercussion sur la santé mentale et la santé physiologique. Et puis, il s'abreuve d'études en neuropsychologie aussi pour démontrer ce lien-là. Pourquoi il faut justement qu'on s'attarde aussi à cette question en tant que société pour penser des politiques publiques de santé qui pourraient essayer de mitiger les effets négatifs de l'ennui.
2: Très intéressant, parce que ce que vous dites, c'est que dans le fond, le poids de l'ennui n'est pas le même. En fait, ressentir le plaisir de l'ennui, ce qui pourrait être un certain luxe, ce luxe-là, ça peut être signe qu'on appartient en tout cas à un statut socio-économique privilégié. Il n'est pas le même quand on s'ennuie parce qu'on n'a pas de travail ou qu'on envie des choses qu'on devrait avoir.
1: Mais voulez-vous parler des effets positifs très rapidement?
2: Rapidement, en terminant.
1: Alors, donc, dans les travaux de Alpidoro, il veut quand même... Ce n'est pas quelqu'un qui est un apôtre de l'ennui, dans le genre qu'il faudrait forcer les enfants à s'ennuyer. Quoique, ce n'est peut-être pas aussi une mauvaise idée. Mais en tout cas, il y a au moins 3 aspects. Alors, ça nous aide à auto-réguler nos réactions face à l'ennui, à devenir plus inventif pour essayer de combattre l'ennui. Ça nous aide aussi à s'interroger plus fondamentalement sur ce que l'ennui révèle. Qu'est-ce qu'on a besoin de combler quand
2: pourquoi on s'ennuie?
1: Exactement, pourquoi on s'ennuie? Et dans le meilleur des cas, ça peut devenir une grande source de créativité, exactement comme vous décriviez plutôt à l'émission.
2: Ça nous aide à mieux faire des choses avec des gobelets, puis trouver des manières très créatives d'utiliser des gobelets, comme le soulignait la recherche dont je parlais en début d'émission. Merci beaucoup, Rio Ha-Chung, d'avoir répondu à cette question de Philippe Larouche. Je rappelle que vous êtes professeur titulaire au département de philosophie de l'Université de Montréal, co-directrice du Centre de recherche en éthique. Merci encore une fois.
1: Merci, Mathieu.

0: Est-ce qu'une luciole s'ennuie? Faudrait peut-être leur poser la question.
1: Peut-être pas, et je pense que la réponse va se trouver dans mon plan de converse, Mathieu, dans cette question qui aurait très bien cadré avec Moteur en herbe, d'ailleurs, parce que les lucioles, ça fascine, hein,
0: de tous les âges. Absolument. Bref, on va répondre à ça. Alexandre Shields, journaliste spécialisé en environnement. Donc, expliquez-nous ce que c'est, justement, une luciole, une mouche à feu, hein, comme certains les appellent.
1: Ouais, c'est un calque de l'anglais, firefly, parce que les lucioles ne sont pas des mouches, mais plutôt des coléoptères. D'ailleurs, vous pourrez aller googler ça là, pour voir la physionomie de la petite bête. Et ce sont des insectes qui sont présents sur tous les continents, sauf l'Antarctique, jusqu'aux dernières nouvelles. Et à l'échelle planétaire, on parle quand même de plus de 2000 espèces de lucioles qui produisent de la lumière, ou à peu près toutes. C'est ce qu'on appelle de la bioluminescence, que moi je connais évidemment dans mon domaine chez le phytoplancton.
0: Hein, absolument.
1: On retombe toujours vers les baleines, voilà. Mais uniquement au Québec, donc à peu près 17, un total de 17 espèces de lucioles ont été observées, certaines plus rarement. On en comptait une trentaine à l'échelle canadienne.
0: Comment elles font pour produire de la lumière?
1: Bon, d'entrée de jeu, Mathieu, je tiens à préciser quelque chose. Je voulais m'assurer, bien sûr, pour répondre à cette question-là, avec la meilleure, les données les plus probantes, hein, les faits les plus avérés, comme on dit. Donc, j'ai discuté avec Marie-Ève André, qui est responsable du service d'entomologie de l'insectarium. Je la remercie d'ailleurs pour ses lumières.
0: Je ne pouvais pas ne pas le dire, Mathieu.
1: Donc, revenons aux lucioles. Les mâles et les femelles ont dans l'abdomen une portion qu'on appelle le photophore. Et c'est là que la lumière est produite, sous forme d'un clignotement lumineux, bien sûr, qu'on a déjà vu hein, en camping,
0: en
1: la campagne, etc. C'est toujours fascinant. Et donc, pour réussir cet exploit, la luciole utilise une molécule, la luciférine, qui est combinée à la luciférase, qui, elle, est une enzyme, et à l'oxygène pour produire cette fameuse lumière-là, ce clignotement-là. C'est donc une réaction chimique interne qui permet de produire la lumière. Et fait intéressant, d'ailleurs, la luciole peut contrôler les moments où elle émet de la lumière, évidemment, en contrôlant l'apport en oxygène. Si je résume ce que Marie-Ève André m'a expliqué, elle a donc une sorte d'interrupteur qui lui permet de ne pas clignoter sans arrêt, ce qui serait inutile pour l'utilisation dont on va parler tout à l'heure. Et notamment, évidemment, pour réduire les dépenses énergétiques qui sont liées à la production de cette lumière-là.
0: Évidemment, le grand Charles Darwin nous a dit que l'évolution n'a jamais sélectionné des trucs pour rien. Il y a toujours une bonne raison, même si des fois elle est difficile à trouver. Pourquoi est-ce que évolutivement, la luciole s'est spécialisée dans cette production de lumière?
1: Oui, les lucioles sont très fascinantes, Mathieu. J'avoue que je ne connaissais pas grand-chose. Peut-être que vous, à la maison, vous en entendez parler davantage, là, étant...
0: C'est sûr qu'avec ma blonde macro-photographe...
1: Elle fait d'ailleurs d'excellentes photos. La luciole, fascinante, petite bestiole. En fait, la production de lumière sert surtout à la période de reproduction, puisqu'elle permet aux mâles et aux femelles de se retrouver dans le noir, hein, comme on dit. Évidemment, il fait noir, donc on se retrouve avec de la lumière. Et concrètement, les mâles émettent un code lumineux qui est propre à chaque espèce. Et les femelles qui ne volent pas, elles, peuvent voir ce signal-là et choisir d'y répondre ou non. Hein? Donc, on choisit si le clignotement nous intéresse. Si le clignotement allume une petite étincelle...
0: C'est mignon!
1: Si elles répondent positivement, les femelles, plusieurs mâles peuvent se présenter et être très compétitifs entre eux, mais c'est la femelle qui décide, en bout de ligne, quel mâle sera choisi. On ne sait pas sur quels critères, par contre. Mais ce n'est pas tout, puisque la production de lumière, elle sert aussi à mettre en garde d'éventuels prédateurs. La lumière sert, en fait, à faire savoir aux prédateurs que les lucioles sont toxiques. Parce qu'il y a plusieurs espèces qui le sont. Donc, cette technique-là est aussi utilisée par les larves de lucioles. Donc, même les larves émettent de la lumière pour démontrer à leurs prédateurs qu'elles sont toxiques.
0: OK, mais ça, je le savais pas.
1: Ah, c'est fascinant,
0: bien
1: Mathieu, pour vrai.
0: Larves
1: ce sujet-là,
0: de lucioles...
1: je vous invite à en lire davantage. L'Insectarium, entre autres, a fait une page web dédiée aux lucioles. C'est fort intéressant.
0: On aime ça. Il paraît aussi qu'elles peuvent... disons, se chamailler un peu avec cette lumière-là également.
1: Autre phénomène quand même assez fascinant, les lucioles du type Photuris, qui regroupe plusieurs espèces de lucioles, peuvent imiter le code lumineux des femelles du genre Photinus, qui est une autre famille d'espèces de lucioles, pour attirer des mâles. Et lorsqu'un mâle se présente, il est dévoré par la femelle. Qui se retrouve alors à ingérer la substance qui rend les lucioles toxiques et donc à acquérir cette arme chimique-là. Parce que les femelles du genre Photinus ne produisent pas. Ah, c'est fascinant.
0: Non, mais c'est incroyable.
1: Et donc, elles ne produisent pas les femelles du genre Photinus, donc elles ont besoin de manger des mâles du genre Photuris pour le faire. Donc, en mangeant d'autres lucioles, elles peuvent se protéger de leurs prédateurs.
0: Écoutez, je ne peux pas ne pas faire une référence au très bon film de Sébastien Pilote qui s'appelle La disparition des lucioles pour parler justement de ce phénomène-là. Qu'en est-il de leur statut? Ça va bien ou ça va mal?
1: Comme plusieurs espèces, Mathieu, je vous apprendrai

0: Rien, hein, la sixième extinction de masse, ce n'est pas une farce, ouais. C'est quelque chose de très sérieux, le déclin de la biodiversité et les lucioles, globalement, à l'échelle planétaire, sont menacées, selon les données disponibles, hein, parce qu'on manque quand même beaucoup de sciences puis de recherches sur plusieurs de ces espèces-là. Environ le tiers des espèces seraient menacées, mais bon, il faut encore cerner davantage le phénomène. L'UICN s'y intéresse notamment, l'Union internationale pour la conservation de la nature. Mm-hmm. Et le phénomène donc qui frappe les lucioles frappe aussi plusieurs autres espèces d'insectes, on en parle de temps à autre. Là. Il faut savoir que le cycle de vie de la luciole en question, il est relativement long quand même. Ah oui. La luciole qu'on voit briller dans le ciel au début de l'été, hein, essentiellement juin, juillet, mai, tout ça, ce sont des adultes qui ont une durée de vie d'environ 60 jours. Mais avant ça, quand la femelle pond ses œufs dans le sol, les larves qui émergent au bout de quelques semaines vont demeurer à cet état-là, larvaire, pendant près de 2 ans. Donc, elles vont se nourrir et vivre pendant 2 ans donc dans le sol. Donc, les menaces à leur survie peuvent être nombreuses, ne serait-ce que, par exemple, avec des sécheresses importantes ou des événements climatiques extrêmes. Ces larves-là peuvent ne pas survivre et donc ne pas se rendre au stade adulte.
1: Bon, si on les aime, les lucioles, en fait, tout le monde les aime. Je ne sais pas qui n'aime pas les lucioles, là, mais c'est correct qu'on vous aime pareil, nous. Qu'est-ce qu'on peut faire pour les aider?
0: Il y a des gens qui les aiment pas parce qu'en faisant des recherches, je suis tombé sur des sites d'exterminateurs qui parlaient des façons d'exterminer les lucioles. Mais ça me fascine un peu, les sites d'extermination. Envoyez vos questions.
1: Mais des fois, ça peut être un réel problème.
0: Il y a peut-être certaines espèces qu'on considère comme étant nuisibles qui ne le sont pas.
1: Qu'est-ce qu'on peut faire pour les aider?
0: Ces insectes-là, évidemment, ce sont de bons indicateurs de la santé des écosystèmes. Donc, c'est une bonne idée de les protéger. Chez soi, ce qu'on peut faire, la solution la plus simple, c'est de réduire la pollution lumineuse lorsqu'on voit des lucioles, lorsqu'elles sont en phase justement de reproduction. Donc, réduire l'éclairage pour leur donner un environnement nocturne le plus naturel possible. Oui. C'est un enjeu pour la biodiversité.
1: Parce que sinon, elles
0: ne
1: se voient pas.
0: Oui, carrément. Évidemment, il faut aussi réduire au maximum l'usage des pesticides qui font des ravages chez plusieurs espèces d'insectes et pas que. Il faut aussi freiner la destruction de leurs habitats qui sont quand même multiples et de plus en plus menacés. On parle des milieux humides qui reculent, notamment au Québec, à l'échelle canadienne, à l'échelle nord-américaine, des zones boisées, des cours d'eau, des friches naturelles, etc. Donc, bref, le plus on protège d'habitats naturels, le mieux c'est, bien sûr, non seulement pour les lucioles, mais pour d'autres espèces également.
1: Ne pas agir, finalement, en mâle dominant. C'est ce que vous dites.
0: Tout à fait. Faire partie de la nature plutôt que de tenter de la dominer constamment,
1: bien sûr.
0: Un peu une parle de ça.
1: Ce serait intelligent pour reprendre un mot à la mode.
0: Oui, ce serait très intelligent.
1: Voilà.
0: Ça serait en phase avec notre époque, qui est frappée par différentes crises, dont la crise climatique. Donc, on y revient toujours, bien sûr. Les événements climatiques extrêmes peuvent nuire sérieusement au développement des lucioles, que ce soit des inondations, des sécheresses, etc. Bien sûr, les bouleversements du climat. Donc, lutter contre la crise climatique serait aussi bon pour les lucioles, qu'on puisse continuer de les admirer dans nos nuits d'été.
1: Puis au final, ça va être bon pour nous aussi, parce qu'on risque d'y goûter solidement. Rappelons qu'on est à 1,5 degrés au-dessus des températures pré-industrielles, des moyennes pré-industrielles. Voilà, merci beaucoup Alexandre Schill.
0: C'est
1: toujours un plaisir.
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1: Yulia, vous nous faites découvrir la Fauna Foundation. C'est tout près de Montréal, c'est à Carignan. C'est un refuge pour des chimpanzés retraités.
3: Oui, exactement. La Fauna Foundation, c'est un sanctuaire pour les chimpanzés, d'autres primates aussi, d'autres animaux. Ce sont des chimpanzés qui viennent de captivité et ils vont...
1: vivre leurs dernières années un endroit
3: exactement.
1: Où on les respecte et ils sont bien traités.
3: Oui,
1: voilà.
3: Et ils acceptent des fonds.
1: Ils ont besoin de fonds
3: et ils ont aussi des différentes activités pour le public.
1: Voilà, Fauna Foundation, c'est à Carignan, refuge pour les chimpanzés retraités. Alexandre, le Festival des oiseaux migrateurs de Tadoussac.
0: Oui, ben moi je vais prendre l'adresse d'ailleurs parce que je me sens parfois comme un chimpanzé retraité. je ne suis pas original, Mathieu, mais effectivement, le Festival des oiseaux migrateurs de Tadoussac du 15 au 21 septembre, donc dans un mois. Allez-y, c'est vraiment intéressant. Je suis allé pour la première fois, étonnamment l'an dernier, l'activité de bagage dénictal pour vous faire
1: vous
0: tomber
1: nous avez
0: en
1: parlé,
0: amour avec ces
1: on avait adoré. Rioa, vous venez de voir Tchernobyl.
4: Oui, en retard, mais que c'est
1: C'est du bon. Le scénariste fait Last of Us, vous savez, Craig Mazin.
4: C'est quand même
1: quelqu'un qui...
4: Oui, c'est quand même la prix Nobel qui a écrit les Voices of Tchernobyl.
1: Voilà. c'est tout pour l'émission aujourd'hui. On est là demain, 19h, soyez-y. Merci, bye-bye.
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3: Ici Louis de Belleval, voici les informations. Le gouvernement du Québec s'est finalement mis d'accord avec Terre-Neuve et Labrador sur le chantier hydroélectrique de Churchill Falls. Selon les sources de Radio-Canada, une annonce aura lieu d'ici les prochains jours. Les deux provinces avaient conclu un accord de principe en 2024, mais le texte a plus tard été remis en question par le gouvernement de Tony Wakeham. Pierre-Alexandre Bolduc a plus de détails.
4: Selon nos sources ici à Québec, une entente sera officialisée entre les gouvernements du Québec et de Terre-Neuve à propos de Churchill Falls en début de semaine prochaine. À Terre-Neuve, le bureau du premier ministre reconnaît que des progrès significatifs ont été réalisés ces derniers jours, mais affirme qu'aucune entente finale n'a été signée. Nos sources, par contre, confirment qu'il y a une entente cadre entre les deux gouvernements. Resterait 2-3 choses à régler, mais ce serait sur la bonne voie. Je vous rappelle qu'on parle ici d'un vaste chantier hydroélectrique, un chantier avec des projets de 25 milliards de dollars, dont Hydro-Québec sera le maître d'œuvre. Ce qui est prévu, c'est le rehaussement de la production de la centrale hydroélectrique de Churchill Falls à Terre-Neuve et la construction aussi d'un nouveau barrage à Gull Island. Le dossier était sensible, c'était compliqué depuis l'arrivée au pouvoir du premier ministre conservateur Tony Wakeham. C'est qu'il voulait revoir l'entente signée en décembre 2024 entre François Legault et l'ancien premier ministre terre-neuvien libéral Andrew Furey pour que les Terre-Neuviens obtiennent davantage de l'entente. Il y a 3 semaines, au Conseil de la Fédération à Charlottetown, où tous les premiers ministres étaient réunis, Christine Fréchette avait évoqué qu'une nouvelle entente avec Terre-Neuve et Labrador serait conclue à plus ou moins brève échéance. Ici Pierre-Alexandre Bolduc, Radio-Canada, à Québec.
3: Le Canada et les États-Unis semblent toujours loin d'une entente à une semaine de la date fixée par l'administration Trump pour l'entrée en vigueur de nouveaux droits de douane. Selon des informations de CBC, Ottawa est insatisfait de la dernière offre américaine qui proposait une baisse des tarifs, mais à un niveau jugé insuffisant par les négociateurs canadiens. Les précisions d'Anne Levasseur.
5: Des sources de CBC révèlent que le Canada et les États-Unis ne s'entendent pas sur les termes d'un accord commercial à présenter au président Trump. Les Américains auraient fait une contre-offre au Canada jugée insatisfaisante, selon ces mêmes sources. La baisse des tarifs sectoriels proposés par les États-Unis ne répondrait pas aux attentes canadiennes. L'objectif reste de parvenir à une entente acceptable par toutes les parties avant la date butoir du 19 août, pour éviter l'entrée en vigueur de nouveaux tarifs de 50 %. Or, le temps file et la pression monte.
6: We know we're not going to discuss those things.
5: Mardi, le ministre Dominique Leblanc et la négociatrice en chef, Janice Charrette, ont refusé de commenter l'état des pourparlers en sortant de leur rencontre avec le représentant au commerce américain, Jamieson Greer. À la TUC, mercredi, le ministre des Finances, François-Philippe Champagne, avait ce message.
7: Vous savez, avec le temps, on n'apprend pas tout nécessairement commenter. L'important pour les gens qui nous regardent, c'est de savoir qu'on fait le travail qu'on doit faire, c'est-à-dire défendre l'intérêt de nos industries, défendre l'intérêt du Canada de façon constructive, de façon proactive.
5: Le Canada cherche à obtenir une réduction des tarifs sectoriels qui touchent l'aluminium, le bois et l'acier, en plus de l'annulation de l'entrée en vigueur des nouveaux tarifs. Ici Anne Levasseur, Radio-Canada, Ottawa.
3: Et par ailleurs, Christine Fréchette a convoqué 2 rencontres pour préparer le Québec aux nouveaux tarifs qui pourraient entrer en vigueur dans une semaine. La première ministre réunira jeudi différentes associations économiques, dont le Conseil du patronat, ainsi que les producteurs d'acier et d'aluminium. Vendredi, ce sera au tour des producteurs laitiers et agricoles. Dans les deux cas, les discussions porteront sur leurs demandes et les impacts liés aux potentiels tarifs. Et puis enfin, en Colombie-Britannique, les efforts se poursuivent pour tenter de freiner la progression d'un important feu de forêt qui a forcé l'évacuation de milliers de résidents de la vallée de l'Okanagan. Parmi eux, on retrouve de nombreux fermiers qui ont dû abandonner leurs terres, mais certains ont refusé de quitter sans leurs animaux. Voici le reportage sur place d'Andrian Williams.
8: Greg Crowther a évacué Summerlin.

0: l'Inde avec ses 7 chèvres. Aucun hôtel ni refuge ne peut l'accueillir avec ses animaux. Il dort donc à la Belle Étoile, dans un parc de Penticton. La situation n'est pas idéale, mais mes chèvres dorment avec moi et il ne fait pas froid, dit-il. Le déclenchement du feu de Bald Range, qui a forcé l'évacuation de milliers de personnes de sa communauté, ne le surprend pas. Les débris organiques qui s'accumulent dans la forêt étaient comme une bombe qui attendait d'exploser, dit-il. La GRC, elle, a ouvert une enquête afin de déterminer si le feu est d'origine criminelle. Si c'est le cas, cette personne ne devrait pas revoir la lumière du jour, dit Greg Crowther, en précisant qu'il ne s'agit pour l'instant que de rumeurs. Le directeur des opérations de lutte contre les feux de forêt pour BC Wildfire, Cliff Chapman, appelle la population à faire preuve d'une extrême prudence pour éviter que d'autres feux ne soient déclenchés. Il ajoute que 4 % des feux de forêt de la province pourraient avoir été déclenchés de manière intentionnelle au cours des 10 dernières années. En attendant, les chèvres de Greg Crowther apportent un peu de bonheur aux évacués comme Joanne Liboiron.
1: Ben oui, du bonheur, du plaisir, de la joie. C'est des petits animaux qui demande rien.
0: À 80 ans, la sinistrée ne sait toujours pas quand elle pourra rentrer chez elle. Ici Andréane Williams, Radio-Canada, Penticton.
2: Voilà, c'est ce qui conclut ce bulletin d'information. 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

0: Salut Robert Lalonde, est-ce que tu es bien installé dans les studios de Sherbrooke, mon cher?
1: On ne peut mieux.
0: Bon, voilà qui est une bonne nouvelle. Avant d'aller plus loin, il y a une auditrice qui nous a écrit pour dire que tu as une voix enveloppante, comme la douce chaleur d'un feu de foyer. C'est un beau compliment, ça. Oh, je suis assez d'accord avec elle, je dirais.
1: Est-ce qu'elle a laissé ses coordonnées?
0: Je pourrais te filer ça après l'émission, si tu veux. Ce soir, Robert, on va s'intéresser aux traces, à celles qu'on laisse, mais aussi à celles qu'on ne laisse pas. Mais avant d'entendre la première archive de la soirée, je sais que, comme moi, t'aimes beaucoup ça, les archives radio.
1: Oui.
0: Ce sont de très belles traces du passé, mettons, les archives. Quelles principales fonctions ont, justement, les archives, selon toi?
1: Ben, ça nous rappelle d'abord que on n'est pas les premiers à être concernés par des problèmes et par des solutions,
0: ouais,
1: par une vision du monde. En plus, il y a ce formidable accent de l'époque de Radio-Canada que je retrouve, que je connaissais quand j'étais jeune, cette façon-là, ouais, de parler à la radio. Et c'était quand même une époque où on écoutait davantage. Il y avait plus d'émissions, des fois, où on pouvait écouter les gens plus longtemps aussi. Mm. Et alors, les traces qui sont laissées de ça...
0: C'est le fun d'y avoir accès. Par le biais de notre émission, par le biais de celle de Maxime Coutier, aujourd'hui,
1: oui,
0: l'histoire,
1: Maxime
0: entre autres.
1: Coutier aussi, oui. Oui, oui, ça fait du bien dans notre pays où, comme disait mon oncle, la devise, c'est pas « je me souviens », c'est « je m'en rappelle plus ».
0: sans plus attendre, Robert, voici donc la première archive de la soirée. C'est un extrait de l'émission de radio « L'Atelier », puis ce qu'on va entendre, c'est un poème de Fernand Ouellet, lu par le comédien français Alain Cuny, et le poème est dans le ton de l'émission, à commencer par son titre. On écoute.
2: « Les traces ». Toutes les tentes défaites depuis la foudre d'un songe, les traces encore visibles au-devant, tel un printemps gravide de lancinant soleil. Mais je n'émerge du clair-obscur, ô mutité de l'ombre, du désert où Rembrandt m'a laissé. Et si j'ouvrais la mer pour l'honorer, que tremblerait la mémoire. J'entends le bleu qui fortement palpite là où passe la mouette.
0: Alors, tu pardonneras le jeu de mots, mais quelle trace ce poème va-t-il laisser en toi? Mon cher, en fait, qu'est-ce que le prof de création littéraire que tu es en pense?
1: Je féliciterais le... L'Ouaille qui est devant moi d'avoir composé ce truc-là.
0: Fernand Ouellet.
1: C'est Fernand Ouellet.
0: Ouais.
1: Et je me demande comment ça va. Alain Cuny, Lisa, Fernand Ouellet, ça me paraît une drôle de combinaison. Mais tu vois, ce sont les choses que les archives nous permettent.
0: Ben oui, c'est ça, exact.
1: Les traces nous permettent de découvrir. On a l'impression que ça nous empêche peut-être.

0: être dans les traces de tout, croire qu'on invente tout.
1: Oui, c'est ça. Il y a des gens qui sont passés là avant nous.
0: Ils sont passés avant nous.
1: Avant de faire l'intro, je dépose les mots de Ralph Waldo. Emerson, oui. N'allez pas là où le chemin peut mener. Allez là où il n'y a pas de chemin et laissez une trace. On dirait que c'est la devise de Robert Lalonde.
0: Oui, ça me ressemble à ça.
1: Allez, c'est reparti. Bonne émission à tous.
0: À tous, à toi aussi.
1: Oui.
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1: Salut, dimanche 31 mai avec Robert Lalonde, on se demande pourquoi est-ce si important de laisser une trace?

0: Le mot trace comporte plusieurs significations, hein, dont trois qui ont attiré mon attention en préparant l'émission. La première, l'empreinte que laisse sur son passage un être ou encore une chose. Et ici, comment ne pas penser à Robert qui me racontait qu'il aime beaucoup, quand il marche en forêt, observer les traces laissées par les animaux sur leur passage. Selon lui, elles ont beaucoup à dire sur leur mode de vie, sur leurs intentions aussi. La deuxième signification, ben, la trace est une marque et dans certains cas, une cicatrice ou encore un trauma. Et puis, la troisième, la trace est une toute petite quantité de quelque chose. Nous, ce soir, on va surtout s'intéresser à la première signification du mot « trace ». Il sera donc question dans l'ordre ou le désordre d'archives, d'albums de photos de famille, d'architecture, de ruines et bien sûr d'écriture. Parce que parmi tous les moyens de laisser une trace de notre passage sur Terre, la publication d'un livre est certainement l'une des plus prisées. Hein? Ça, c'est sur le plan professionnel, parce que sur le plan personnel, on pense tout de suite au fait d'avoir des enfants, ce qui ne veut pas dire, bien sûr, que ceux et celles qui font le choix de ne pas en avoir ne laisse pas de traces pour autant. Par ailleurs, Robert m'a dit quelque chose en réunion qui m'a fait beaucoup réfléchir. Mais avant ça, il faut savoir que sa maison a tout brûlé il y a quelques années, ce qui a par la suite donné un magnifique livre intitulé « La reconstruction du paradis ». Robert, donc, m'a dit hier, « Tu sais, les souvenirs des choses sont parfois plus importants et plus présents dans notre mémoire que les photos et les objets eux-mêmes. » Je serais assurément curieux de l'entendre davantage sur ça plus tard. Pour ma part, dans mon billet radio, je vais réfléchir à cette époque pas si lointaine où on garrochait nos déchets dans la forêt et dont le territoire en porte encore la trace. Notre invitée sera l'essayiste Marie-Hélène Voyer, autrice notamment du très bel essai « L'habitude des ruines, le sacre de l'oubli et de la laideur au Québec » paru en 2021. Mais pour l'instant, voici une légende vivante, Michel Tremblay, au micro de Radio-Canada en 1983. C'est un extrait de l'émission intitulée « Non pas les belles sœurs, mais bien les belles heures ». Pour nous écrire, réfléchir@radio-canada.ca ou passer par la bulle de conversation.
1: Michel Tremblay, est-ce que vous avez le goût de laisser des traces? Vous en laissez déjà depuis plus de 20 ans.
2: Mon Dieu, vieillissez-moi pas plus que ça, juste 18 ans. oui, bien sûr, toute mon œuvre, d'ailleurs, est empreinte de gens, sans jeu de mots, qui veulent laisser des traces. Si vous lisez le monologue de... Elle non plus, je me souviens pas de son nom, Stéphanie, dans l'impromptu, le monologue de celle qui a toujours voulu être chanteuse d'opéra, puis qui dit « Quand je vais mourir, tout ce qui va rester de moi, c'est mon odeur dans mon fauteuil. » Et dans toutes mes pièces, dans mes romans, moi, mais dans toutes mes pièces, il y a toujours quelqu'un qui dit qu'il veut laisser sa trace, bien sûr, parce que on est tellement pas important, on est tellement des hasards que ça vaut pas la peine de vivre si on laisse pas de trace du tout. Ce qui est important, c'est que quand je vais mourir, bon, je vais être nulle part, mais que mes livres vont exister encore.
1: Mais je pense que ça se produira, Michel Tremblay, puisque vous allez continuer de battre la mesure avec votre crayon. Merci beaucoup.
0: Donc, c'est Suzanne Giguère qu'on entendait ici alors qu'elle recevait l'auteur Michel Tremblay. Je rappelle que c'était en 1983. Robert Lalonde, re-salue.
3: Salut.
0: Je trouve ça intéressant d'entendre Tremblay ici s'exprimer sur notre thème de ce soir. Tu sais, on parlait du pouvoir des archives tantôt. Ouais. Je suis chaque fois impressionné de constater qu'il y a des gens qui se sont souvent posés par le passé les mêmes questions que nous, finalement.
3: Tout à fait.
0: Cela dit, moi, j'écris pas pour laisser une trace, mais plutôt, je dirais, pour sauver des gens de l'oubli, pour sauver des mots aussi.

0: comme ceux de mon père. En fait, ceux que mon père bricole. Hashtag Anish Kadat. Mm-hmm. Mais là, j'ai envie de te poser la même question que posait l'animatrice à Michel Tremblay dans l'archive. Toi, Robert Lalonde, est-ce que tu as envie de laisser des traces avec ton écriture? Puis je vais quand même préciser que t'en laisses. Ça, c'est un fait, là, depuis 1981, donc depuis 45 ans.
1: J'ai plus envie de laisser des traces de la vie et des gens autour de moi que des propres traces. Écoute, si tu me permets, on m'a demandé de faire un petit discours quand on m'a donné le prix Athanase David pour mes livres. Et j'aurais dit ceci, j'écris pour empêcher la disparition. La disparition de la beauté du monde, quand ces temps de catastrophe universelle, comme disait Miron, on n'aperçoit plus que sur les écrans cathodiques. J'écris pour sauvegarder la beauté, la force et la fragilité des humains et des bêtes qui se débattent dans la tragédie et ou l'enchantement de cette navigation sans étoiles qu'est la chamboulante modernité. Et j'écris parce que depuis trop longtemps, nous frôlons nos ancêtres comme nos contemporains, les yeux clos et les oreilles bouchées, et on les aperçoit sans même les reconnaître. Tu vois? C'est comme ça que je définissais mon travail. Wow. Donc c'est sûr que les traces, pour moi, c'est important.
0: Ben ouais.
1: Pas tellement les miennes que celles des personnages et des situations que j'évoque dans mes livres qui sont, il me semble, de toute éternité seront présentes, quelle que soit la façon dont le monde a intelligence artificielle à l'appui, changera ou changera pas. Là.
0: Ça a l'air arrangé avec le gars des ondes, mais tu m'avais pas dit que tu lirais ça, puis que tu avais écrit ça. C'est une formidable réponse à notre question de ce soir, mon cher, ça.
1: Ben, il m'avait demandé de lire quelque chose qui tout le monde remerciait son père, sa mère, sa femme. Je sais pas s'ils vont trouver ça intéressant, ce que je vais leur raconter, mais apparemment, oui.
0: Mais tu sais, dans ce que Michel Tremblay disait, moi, il y a un truc qui m'a frappé. Il se demandait, en fait, à quoi ça sert de vivre si on laisse pas de traces du tout. Mais tu sais, est-ce que c'est vraiment possible de pas laisser de traces du tout? Tu sais, moi, je vais prendre un exemple. Disons que j'ai une conversation marquante avec un ami.
1: Oui.
0: La trace de cette conversation-là sera à peu près invisible, à part le fait qu'elle va continuer de vivre dans nos cœurs, mais c'est une trace quand même. Dit autrement, j'ai l'impression qu'une trace, ça a pas besoin d'être quelque chose comme un livre, une toile, une œuvre d'art, peu importe sa forme. Ça peut être plus subtil que ça. J'ai l'impression qu'une trace, ça peut même quasiment être, je dirais pas invisible, mais en tout cas, on peut la porter en nous. T'en penses quoi, toi?
1: On les porte toujours en nous.
0: Ouais.
1: Je me souviens quand j'étais professeur de création littéraire à l'Université McGill, j'essayais de convaincre les étudiants qui me disaient, quand je lisais des passages de certains livres, par exemple, ou je les encourageais à lire certains livres, ils me disaient, oui, ça se peut pas. Ça se peut pas. Et on peut pas. On a l'impression que l'écrivain converse avec des morts. Les morts, ils sont pas là. Ben, je dis, comment ils sont pas là? Pendant que vous me parlez, vous entendez pas d'autres voix dans votre tête, des traces de tout ce que vous avez vécu récemment.
0: Ouais.
1: Votre blonde qui essaie de vous rejoindre au téléphone, votre mère qui a dit de pas apporter la porte, t'as oublié ton lunch, ou ton grand-père qui tout à coup t'apostrophe au réveil le matin pour te dire, mon petit garçon, qu'est-ce que tu vas faire de l'envie, etc. On cohabite avec des traces tout le temps.
0: Oui, c'est ça, ça reste en nous, même si elles ne sont pas colligées dans un livre. Ou,
1: même si on ne se souvient pas de la source exacte aussi, parfois.
0: Ouais. Mais ce qui fait que, tu sais, quand Michel Tremblay dit à quoi ça sert de vivre si on ne laisse pas de traces, moi, c'est ça que je regardais par la fenêtre chez nous en écoutant cette archive-là, je me disais, il me semble que c'est impossible de ne pas laisser de traces. Enfin, je ne sais pas.
1: On va entendre plus tard
0: Marie-Hélène Boyer.
1: Et dans son dernier livre qui s'appelle
0: Précieux sang,
1: elle laisse des traces, elle revient sur les traces de femmes qui n'ont apparemment pas laissé de traces. Ça, c'est d'abord, c'est le travail d'archéologie littéraire de Marie-Hélène, mais c'est aussi ça le travail de l'art et de l'écriture, c'est de laisser une trace qui nous amène à élargir notre point de vue sur l'humanité et non pas simplement j'ai été là puis je veux que vous le sachiez.
0: C'est pas des marqueurs temporels.
1: Non, c'est pas des marqueurs, c'est ça.
0: J'ai envie de faire un lien ici avec la pensée de Jacques Derrida sur la trace, le philosophe Derrida. Donc, je rappelle que pour lui, en fait, il aimait ça déconstruire le sens traditionnel qu'on donnait aux choses.
1: Oui.
0: Puis justement, pour lui, une trace, c'est jamais fixe. Dit autrement, pour qu'une trace, aux yeux de Derrida, reste une trace, il faut qu'elle soit fragile, puis même,

0: faut qu'elle puisse disparaître. Puis en fait, puis là, je vais le paraphraser, presque le citer. Une trace qui ne peut pas s'effacer n'est plus le signe d'un passage, c'est juste une chose morte.
1: Oui.
0: En fait, on devine que pour lui, que pour Derrida, un monument, par exemple, ou une statue, c'est pas une trace, mettons. Est-ce qu'il n'y a pas un lien à faire avec tes souvenirs, justement, qui ont disparu dans l'incendie de ta maison? Je dis ça parce que, du point de vue de Derrida, tes souvenirs qui ont brûlé, qui sont disparus, donc, ce sont de vraies traces. C'est tout ton avis? Hein?
1: Oui, mais ma réaction a été très étonnante, surtout pour moi-même. Je voyais les pompiers volontaires sortir des trucs de la maison à moitié carbonisés, en disant ça, on peut peut-être sauver ça, ça, on peut peut-être sauver ici, dans mes livres, évidemment. Si c'était pas le feu, c'était l'eau qui avait détruit les livres, évidemment. Et je me suis dit, mais je porte en moi tout ça. J'ai pas besoin de les avoir physiquement, ces objets-là, ces livres-là, même ces tableaux que j'avais dans la maison, ils sont en moi. L'amour que j'ai pour eux et la dépendance que j'ai de ce qu'ils m'apportent et tout, ça va toujours rester. Ouais. J'ai pas besoin de que la trace soit physiquement palpable.
0: Ouais, c'est ça, dans la reconstruction du paradis, je pense que t'expliques même que on sent un peu d'ironie dans ton écriture, mais que ça a été quasiment une belle opportunité. Ça a fait le ménage pour toi.
1: Absolument. Ça a élagué ma bibliothèque d'une façon radicale, évidemment. Mais les souvenirs sont dans cette mémoire affective que nous avons tous et non pas dans les objets eux-mêmes, c'est clair. Sauf que les objets apparaissent et disparaissent régulièrement dans nos rêveries sur notre propre passé, c'est clair.
0: Mais tu sais, tu m'as dit en réunion que dans l'incendie de cette maison-là, tes milliers de livres, puis tu viens d'y faire référence, sont pas mal tous brûlés, mais pas tes 80 carnets de notes d'écrivains. Puis là, tu as lancé une chose surprenante à Kim et à moi, c'est-à-dire que tu nous as raconté que tu aurais préféré que ces carnets-là brûlent plutôt que tes livres. Moi, ça m'a étonné parce que je pense que les lecteurs et les lectrices vont être intéressés un jour de consulter ces carnets-là. Si tu acceptes, bien sûr, de les léguer aux archives. Ouais. Tu sais, ce soir, on se demande pourquoi c'est si important de laisser des traces. Ben, dans le cas d'un écrivain, c'est entre autres pour comprendre ce qui l'habitait au moment d'écrire ses livres, tu penses pas?
1: Oui, c'est vrai. Sauf que toutes ces notes-là, c'est un journal aussi, tournent beaucoup autour de mon travail d'écriture. Ouais. Donc, un coup que les livres sont faits, je trouvais moins nécessaire qu'on voit le mode d'emploi de l'écrivain pour y arriver.
0: Mais c'est pas tant le mode d'emploi, je pense, que d'avoir accès au chemin dans ton cœur que les idées ont pris pour se rendre jusqu'au livre, tu sais.
1: Oui, c'est vrai. Sauf que c'est laisser des traces dans le cadre d'un écrivain, c'est laisser à quelqu'un la job de s'occuper de ça. Et je suis pas certain que j'ai envie que ma fille, par exemple, soit pognée avec le mandat d'essayer de ce qu'on va faire avec les carnets. Ils sont dans un sac vert et qui sentent encore la boucane. Et peut-être qu'à un moment donné,
0: ça sont pas dans un sac vert.
1: Oui.
0: J'ai envie de dire, come on.
1: Je sais, verrez ce que j'en ferai ou ce que j'en ferai pas, mais j'avoue que je flanche devant la tâche de m'en occuper.
0: Bon. Dans le dossier, Kim a glissé de très, très beaux passages du philosophe Paul Ricoeur sur la trace. Pour lui, la trace, c'est une présence dans l'absence. Je vais me permettre, je vais me permettre de le citer. La trace est visible ici et maintenant comme vestige, comme marque. Il y a trace parce qu'auparavant, un homme ou un animal est passé par là. Bref, qu'une chose a agi. Dans l'usage même de la langue, le vestige et la marque indiquent le passé du passage. Je trouve ça très beau. L'antériorité de la rayure, de l'entaille, sans monter ni faire apparaître ce qui est passé par là. Toi, je sais que tu t'intéresses, entre autres, pas mal plus aux traces laissées par les animaux en forêt que par tes propres carnets, on vient de le comprendre. Qu'est-ce qu'elles ont à dire, ces traces-là d'animaux, sur leur mode de vie, sur leur déplacement, sur leur alimentation, sur, je sais pas, leur rapport au territoire?
1: Sur tout ce que tu viens de nommer, ça parle beaucoup, ça a dit beaucoup de choses. On peut pas les suivre l'été, ces traces-là, parce que...
0: Ouais, c'est plutôt dans la terre, mais tu sais, bon... C'est...
1: Ouais, mais à moi d'avoir un flair comme mon chien en a un, là, des fois, c'est lui qui m'amène sur des traces que j'ai pas du tout aperçues, mais l'hiver, je peux savoir dans quelle proportion ils se déplacent, pourquoi, où ils dorment, pourquoi ils dorment là, parce que je vois les traces des chevreuils, par exemple, surtout sous les pruches et tout ça, parce que la neige, il tombe moins, de façon moins abondante, donc les lits, ils sont là. Comment, par exemle, le renard s'en tire pour continuer à bondir, etc., dans un plein d'embûches qu'il y a derrière, devant et derrière lui. Comment, moi, j'ai je réfléchis en même temps en disant, mais moi, j'ai les embûches, elles me font peur, puis elles m'ennuient, mais je veux dire, eux sont habitués à se déprendre de toutes sortes de j'ai même surpris certains animaux dans des pièges que j'ai pu libérer à un moment donné, parce qu'il y avait des pièges sur le territoire chez nous, mis par des braconniers. Mon chien que j'ai dépris d'un de ces pièges-là qui s'était pris là-dedans. Donc, si j'avais pas eu les traces, j'aurais jamais été capable de savoir où il était, ni qu'est-ce qui lui était arrivé.
0: C'est là qu'on voit que les traces sont vraiment des guides.
1: C'est des guides. Ça peut être des guides, en tout cas.
0: Oui, c'est ça. Parce qu'évidemment, dans un autre contexte, je le disais dans l'introduction, certaines traces peuvent laisser des marques et devenir des cicatrices ou devenir même des traumas.
1: Les blessures deviennent des cicatrices et ça, celles-là, elles sont
0: teintées différemment.
1: Elles sont teintées différemment, mais elles ne doivent pas conduire à l'oubli non plus, d'après moi.
0: Oui, je suis bien d'accord avec toi. Je fais une association d'idées, Robert, en ce qu'on disait ici par rapport à la pensée de Ricoeur, puis un passage que j'ai lu hier d'un écrivain que t'aimes bien, je pense. Je parle ici de Sylvain Tesson. C'est dans un magnifique texte qui est paru dans Philosophie Magazine, publié en 2017. Il dit, Sylvain Tesson, « J'ai le sentiment que l'empressement des enfants à souiller un beau carré de neige blanche dans un jardin matinal, puis à massacrer une dune lisse, est le lointain écho de ces temps où il était commun de fouler pour la première fois un arpent de la terre. » Puis là, il poursuit en disant « Marquer le sol, laisser une trace, peut-être qu'il s'agit là de penchants enfouis dans le cerveau profond. » je ne sais pas ce que tu penses de ça. Moi, j'aimerais ça, croire que c'est le cas. Enfant, étais-tu un peu comme ça? Laissais-tu des traces, je ne sais pas, dans le sable, dans la neige?
1: J'ai fait ça pendant plusieurs de mes escapades.
0: De tes rêveries d'enfant.
1: Dans le sable de la baie chez nous. J'avais toujours un bâton, puis j'avais des sortes d'affaires que je voulais dire à mes parents ou que je voulais, mais que j'étais pas capable vraiment de le faire, donc j'écrivais ça dans le sable et j'étais heureux que la vague suivante allait emporter tous ces mots-là, mais au moins ils étaient sortis de moi, puis à chaque fois que j'allais sur cette plage-là, j'avais le souvenir de tout ce que j'avais confié au sable et à l'eau qui avaient été mes complices pour ne pas que je tombe dans des excès de colère ou d'indignation. C'est formidable de voir disparaître une trace en sachant qu'elle ne disparaîtra pas. Je sais pas comment expliquer ça autrement.
0: C'est très déridien pour y revenir. La trace, elle peut disparaître. Fait que, si je te comprends bien, Robert, il y a un paquet de romans de ton enfance qui ont été écrits dans l'eau, dans le sable, puis on n'en aura jamais vraiment l'opportunité de les lire, mais toi, tu sais qu'ils existent, puis tu les portes dans ton cœur.
1: Je ne sais même pas si j'aurais écrit après, plus tard, si je n'avais pas fait ça. C'était le début de l'écriture pour moi, carrément. Comme j'ai laissé des traces dans les livres scolaires que j'avais quand j'étais au séminaire, parce que j'écrivais là-dedans, j'écrivais dans les marges de mes livres.
0: Je ne
1: sais pas
0: bien
1: qui les a eu après, mais en tout cas, c'est sûr que j'ai laissé une trace qui sera compréhensible ou non à la classe suivante, l'année d'après.
0: Robert, parmi les traces qu'on peut laisser, c'est difficile de ne pas penser aux photos. Hein. Jadis, chaque famille avait quelques albums de photos qu'elle consultait, entre autres lors d'occasions spéciales. Aujourd'hui, je lisais que seulement 15% environ des gens impriment systématiquement ou régulièrement leurs photos. À la place, ces traces de nos vies, on va les stocker en ligne dans des nuages numériques, entre autres, puis dans nos téléphones. J'ai des milliers de photos. Selon la psychologue Claudine Veuillet-Combier et le psychologue Emmanuel Graton, eux, ils pensent qu'on accumule sans trier ni donner de sens toutes ces photos-là dans un fantasme de mémoire infinie. Puis ils disent ça a un côté un peu déversoir, cathartique, ça soulage de façon transitoire. Puis là, leur chute, c'est jamais autant de photos n'ont été prises, mais jamais elles n'ont été aussi peu regardées.
1: Oui.
0: C'est tout à fait mon cas. Qu'est-ce que ça dit de nous, Robert, ça?
1: Ça dit d'abord qu'on a rendez-vous plus avec l'instantanéité qu'avec, qu'avec la perspective. Moi, des fois, il y a des gens qui sont à la maison, puis là, on est en train de chercher. Ils n'arrivent même pas à trouver la photo qu'ils veulent me montrer. Puis en même temps, je vois défiler des milliers de clichés devant moi. Je me dis, mais qu'est-ce que ça peut vouloir dire? À chaque fois que je reviens de quelque part, les gens me disent, as-tu pris des photos? Je fais, ben non. Non, c'est en moi. C'est Borges qui est très fort là-dessus quand il parle de la plaine argentine et qui dit plein de photos qui ont été faites par plein de grands photographes, mais rien ne vaudra jamais la perspective que vous aurez si vous franchissez ces distances-là à pied.
0: Oh, wow.
1: Vous allez être imprégné de quelque chose que jamais la photographie pourra avoir.
0: Ouais.
1: T'sais. Alors moi, je privilégie ça davantage, donc je n'ai pas besoin pour me souvenir et pour être imprégné de quelque chose d'avoir une photographie. J'ai mis même la peinture pour ça, parce qu'elle m'amène à voyager davantage. C'est que mon père était peintre, donc quand je vois les tableaux que mon père a faits, je suis beaucoup plus proche de mon enfance que les photographies de famille.
0: Tu sais, Robert, toutes ces photos-là qui sont prises chaque année, puis j'ai fait une petite recherche là, cette semaine pour la petite histoire, on parle d'environ 2000 milliards de photos numériques qui sont prises annuellement, soit plus de 63 000 photos chaque seconde. Fait que là, disons qu'on imagine, là, une seconde, c'est 63 000 photos chaque seconde. C'est capoté quand même. Ça occupe beaucoup de place sur les serveurs de la planète, tu sais.
1: Puis en même temps, ça veut pas dire qu'on se souvient pour autant.
0: Ben non, tu sais. Puis on parle de traces ce soir. Ben disons que ça laisse une grande empreinte écologique, toutes ces photos-là. Ce qui me fait dire que Bernard Raymond avait sans doute raison avec le titre de son livre qui est paru en 2011. Son titre, c'était « Il y a trop d'images ». Mais tu sais, 2000 milliards de photos numériques, c'est pas une émission où on dépose des statistiques habituellement, là, mais je trouvais que celle-là valait le coup, ça parle très très fort.
1: Ça parle très très fort.
0: Si vous avez envie de réagir à nos échanges, ben c'est possible de faire réfléchir à @radio-canada.ca.
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0: Robert, là, j'ai envie de faire une association d'idées avec une chose que tu m'as dite hier. On a parlé de présence dans l'absence tantôt en évoquant donc la pensée de Ricoeur. Tu sais, célébrer la présence dans l'absence, tu sais, on peut penser à des funérailles où on fait des hommages à certaines personnes, donc quand ils meurent.
1: Oui.
0: Ce sont des traces pour célébrer cette présence-là dans l'absence. Mais toi, tu me disais que il y a un truc qui te gosse. En fait, t'aimerais ça qu'on dise ces choses-là aux gens de leur vivant. Bref, ben qu'on célèbre leur présence, non pas dans l'absence, mais dans la présence. Moi, ça m'interpelle beaucoup. Pourquoi est-ce qu'on fait pas ça, selon toi? C'est-à-dire rendre hommage aux gens de leur vivant. Il me semble qu'ils pourraient en profiter. Puis en tout cas, on dirait qu'après l'avoir dit aujourd'hui en ondes, je pense que je vais essayer de le faire. Je vais le pratiquer dans mon quotidien, je pense.
1: Ben moi, c'est ça que j'ai fait de faire dans mon quotidien et même dans mon écriture. Il y a beaucoup d'écrivains et d'artistes qui sont avec moi dans plusieurs de mes livres. Donc, je célèbre et je donne l'importance qu'ils ont pour moi en espérant que cette importance-là, l'auteur le trouvera aussi.
0: Donc, à la fois les auteurs que tu cites, mais les gens de ta famille ou les gens auxquels tu fais référence. Ah oui, il y a cette idée-là, donc, de célébrer leur présence. Là.
1: Absolument. Et pas dans une perspective de nostalgie. J'ai pas ça, moi, la nostalgie. Je trouve que c'est une soupe qui se mange un peu tiède.
0: C'est bon, de la soupe tiède.
1: Ah oui, ça peut être bon. Ça arrive. Il y a des choses qui nous donnent forcément de la nostalgie, mais c'est pas ce réflexe-là que j'ai par rapport au retour sur les traces. c'est vraiment plus sur est-ce qu'on peut composer. Il me revient toujours en tête des affaires que mon père ou ma mère me disaient. Toi, faut toujours que tu goûtes à tout. Mais c'est quand il me pognait avec la babine gelée sur une clôture parce que je voulais lécher la clôture avec la glace. Ça me définit, toutes ces choses-là me définissent énormément. C'est vrai que c'est comme ça. Fallait que je goûte à tout, fallait que je bois tout, fallait que. Mon père me disait, t'es un extravagant et un précipité. Et ça me qualifie toujours encore, ces trucs-là. Non pas parce qu'ils me l'ont reproché, mais parce qu'ils ont nommé ces choses-là d'une façon qui m'a frappé. Et puis
0: ça laisse une trace encore aujourd'hui dans ton imaginaire.
1: Ça laisse une trace.
0: Pour que tu m'en parles aujourd'hui.
1: Oui, il y a des blessures aussi qui ont laissé ce genre de traces, évidemment. Ouais. Parce qu'on ne peut pas exclure les cicatrices qu'on a de moments qui ont été catastrophiques pour nous et qui passent toujours pas en la trace.

0: Ça passe toujours pas. Ouais. Il y a des choses qui restent et il faut composer avec ça. Enfin, on est, comme disait Annie Delol, pris pour, comme la baleine, vivre avec toutes les cicatrices qu'on a sur la peau.
1: Là, wow. C'est clair. En terminant, Robert, je me tourne vers Facebook, le temps de lire deux messages de l'auditoire. Tout d'abord, il y a Louise Saint-Germain qui a écrit ceci. La trace, pour moi, c'est l'héritage qu'on passe à l'autre. Pas l'héritage matériel, mais l'héritage psychique qu'on laisse à ceux qu'on aime. Je crois qu'on laisse tous une trace, si minime soit-elle ou si éloquente soit-elle. La trace, c'est la présence que l'autre a eue dans notre vie. Laisser une trace, c'est un signe d'amour et d'attachement.
0: C'est très juste.
1: Puis il y a Manon Dumas qui a aussi répondu ceci à notre question de ce soir. On laisse une trace pour traduire le sentiment d'avoir existé, pour l'espoir de changer le monde. On laisse aussi une trace comme on laisse un mot traîner pour faire réfléchir ou faire sourire. C'est très beau, ça. Que ce soit par une photo, une empreinte sur le trottoir fraîchement coulé, un geste, une présence, pour transmettre des connaissances ou des recettes familiales, pour élever un enfant. Bref, on laisse une trace pour que ça reste, volontairement ou pas, par amour ou pas, des marques qui tracent des existences. Deux belles réflexions de Louise et Manon.
0: Juste, ben oui. Je pense que je connais Manon.
1: Tu connais Manon? Bon, pardon. L'autre fois, tu connaissais Nathalie Anne-Roy. Là, tu connais Manon.
0: Oui,
1: tu vois, c'est ton fan club qui nous écoute et nous écrit.
0: Ben, les gens ont laissé des traces aussi.
1: Oui, c'est ça.
0: Dans ma vie.
1: Robert, on va aller rejoindre dans les studios de Rimouski une femme, une poëte et une autrice que tu apprécies beaucoup. C'est Marie-Hélène Voyer. Puis c'est vrai que c'est une humaine assez exceptionnelle. Mm-hmm. Donc, toi à Sherbrooke, Marie-Hélène à Rimouski, puis moi à Montréal, tout ça grâce à la magie des ondes. Je trouve ça beau, mais tout juste avant, je nous propose une archive qui remonte à 1989. Celui qu'on va entendre, c'est l'écrivain Yves Navarre au micro de Suzanne Giguère à nouveau. Vous écoutez Réfléchir à voix haute avec Robert Lalonde et Jean-Philippe Peplot. Et puis pour nous écrire, ben, je vous rappelle l'adresse réfléchir@radio-canada.ca.
2: Une dernière question, Yves Navarre. Vous faites dire à un de vos personnages, on ne vit que la vie des autres ou la vie rêvée, jamais la sienne, et on part sans avoir laissé de traces. Vous avez ce sentiment?
3: En ce qui me concerne, je ne peux pas dire que j'ai laissé une trace. Je sais simplement que tous les jours, je reçois du courrier. Et que si je reçois 5 lettres, il y en a 2 qui viennent du Québec. Il y en a une qui vient du Québec, une qui vient de Suisse. Et ça s'appelle des traces. Ça veut dire des garçons, des filles, des jeunes gens, des jeunes femmes, des hommes, des femmes, des pères, des mères qui ont partagé une parole. Et puis, ça a peut-être changé quelque chose dans leur vie, ça a peut-être laissé justement une trace. Mais pour moi, elle est invisible. La seule signe que j'ai, c'est le courrier que je reçois.
2: Mais votre écriture n'est pas, en quelque sorte, une trace pour demain, Yves Navarre?
3: On en reparlera quand je serai au Père Lachaise, le grand cimetière parisien.
1: C'est l'écrivain français Yves Navarre, 1940-1994, qu'on entendait ici au micro de Suzanne Giguère. C'était en 1989, je le rappelle. C'est une très belle archive pour accueillir notre invitée de la soirée. Elle qui, dans son écriture, cherche à laisser des traces, justement, pour sauver de l'oubli des réalités sociales et familiales. Je dirais, c'est avec joie que je retrouve l'autrice Marie-Hélène Voyer. Salut.
4: Bonsoir Jean-Philippe, bonsoir Robert.
0: Bonsoir Marie-Hélène.
1: Ben oui, c'est ça, t'es à Rimouski, moi je suis dans le studio 43 à Montréal, Robert est à Sherbrooke, tout ça est bien fascinant par la magie des ondes. Marie-Hélène, on te doit notamment l'habitude des rubines, le sacre de l'oubli de la laideur au Québec, paru en 2021, donc un excellent essai vraiment, puis Précieux sang, paru l'an dernier. Ce sont les deux ouvrages qu'on va avoir en tête pour notre entrevue, mais avant, je suis quand même curieux de t'entendre réagir à ce que M. Navarre disait dans l'archive. T'en reconnaissais-tu d'une manière ou d'une autre? Bref, qu'est-ce qui te passait par la tête en l'entendant?
4: Oui, bien, mon rapport aux traces est semblable, quoique je préfère pas m'occuper des miennes de traces. Je trouve que ce serait l'équivalent de se retourner toujours pour regarder nos pas dans la neige. Là. À un moment donné, c'est un peu vain. Mais ce qui m'intéresse, c'est d'utiliser mon privilège de savoir laisser des traces pour m'occuper de celles des autres que je peux raconter.
1: Ben, justement, tu as déjà dit que dans tes livres, tu cherches à construire des mausolées en la mémoire des oubliés. Dans ton cas, ces oubliés-là, ce sont autant, je dirais, des bâtiments patrimoniaux qu'on néglige ou qu'on détruit carrément, que des ouvrières dont on n'ose pas raconter les histoires, souvent par honte sociale. Pour quelles raisons c'est important pour toi de préserver leurs traces aux bâtiments puis aux ouvrières, entre autres, dans ton écriture?
4: J'ai le sentiment que c'est par devoir de loyauté. Ce qui m'intéresse, c'est tous ceux et celles qui ont justement pas eu le privilège de laisser des traces.
1: Ouais.
4: Et pour Précieux Sang, mais aussi pour L'habitude des ruines, j'ai été très habitée par les travaux de l'historienne française Arlette Farge.
1: Ah oui,
4: Arlette Farge qui s'intéresse à tous ces moments où les démunis, les marginaux, les pauvres, les sans-voix trébuchent face au pouvoir. Et puis là, la seule manière d'avoir des traces de ces vies, c'est quand ils se sont mesurés au système de justice, à la loi, au pouvoir. Et là, il y a des traces de procès-verbaux, d'interrogatoires. C'est ce qui m'intéresse, moi. C'est l'écho de ces voix qu'on n'aurait pas entendues autrement.
1: Oui, puis qui se retrouve, cet écho-là, dans une littérature, disons, qui est pas publiée, qui est accessible, mais en tout cas, c'est toi, tu la mets en valeur, tu mets le spot dessus pour dire ça.
4: C'est
1: comme
4: à exhumer, exactement.
1: C'est ça. T'as grandi au Bic, sur une ferme familiale. Tu racontes souvent que ta toute première poésie, ça a été celle du langage des vieux avec qui tu vivais là-bas. Mais c'est un vocabulaire, puis une façon de s'exprimer qui tend parfois à disparaître. Puis, tu sais, moi, j'ai fait un peu ce travail-là avec Rue Duplessis de sauver de l'oubli certains mots de ma culture, de la culture de mon milieu d'origine. À côté de quoi on passe quand on garde pas de traces vivantes de ça dans notre langue d'aujourd'hui puis dans nos manières de parler, selon toi?
4: Ben moi, je pense qu'on passe à côté de notre pays premier, qui est l'enfance, qui est le langage de l'origine. Et c'est ce que je cherche à faire aussi, encapsuler la parole. Et c'est souvent le détonateur de l'écriture. Pour Précieux Sang, j'avais en tête cette phrase de ma grande-tante Stella qui disait « L'usine m'a déviandé la face ».
1: Et ça devient
4: un leitmotiv. Hein? C'est-à-dire, c'est ça, c'est l'écho de sa voix qui devient le prétexte et le détonateur de l'écriture.
0: C'est pour ça que, comme moi, Marie-Hélène, tu préfères parler et remettre en conscience les traces des autres plus que les tiennes propres, c'est ça?
4: Absolument, les miennes ne m'intéressent pas.
0: Moi non plus.
1: En même temps, je t'écoute parler Robert, je t'écoute parler Marie-Hélène, je me reconnais vraiment là-dedans, mais est-ce que le piège, parfois, quand on parle à la place des autres, est-ce que le piège ou le danger, c'est pas de s'approprier le discours d'autrui? T'sais, on est dans une époque où l'accusation d'appropriation culturelle peut tomber rapidement. Je suis curieux de t'entendre là-dessus. Est-ce que tu as l'impression que des fois, c'est une menace qui peut être au-dessus de ta tête?
4: Ça me fait pas peur et j'assume pleinement le fait que avec la trace, l'archive, c'est travailler avec le lacunaire. Et le lacunaire est un magnifique générateur à invention. Ça fait que j'assume ma part d'invention, ma part d'imposture aussi. Et je pense que ça, c'est le côté joueur de l'écriture, de la littérature qui me plaît le plus. Donc, je suis plus par jeu que par peur dans ce rapport-là à la trace.
1: Je suis dans ton équipe là-dessus.
0: On se ressemble beaucoup là-dessus, moi aussi.
1: Dans ton livre, L'habitude des ruines, Marie-Hélène, tu t'es intéressée notamment au fait qu'on construit désormais de l'architecture jetable. Moi, ça m'a fait penser à Marc Auger, qui a écrit Le temps en ruines en 2003. Il disait que notre société, avec cette architecture jetable-là, ne produira même plus de ruines, au sens que quand une structure vieillit, ben, qu'est-ce qu'on fait? On la démolit. Selon lui, l'architecture moderne n'est pas faite pour durer, n'est pas faite pour laisser de traces, n'est même pas faite pour laisser des ruines. Partages-tu l'avis de Marc Auger que ça va aller jusqu'à une société qui ne produira plus de ruines?
4: Absolument. En fait, on est dans une société qui construit de la ruine.
1: Ouais.
4: Donc, c'est ça. Avant même son effacement est programmé dans sa construction. Et on mime une sorte d'éternité, de patrimoine par du présent perpétuel, en fait, du perpétuellement neuf.
1: Je t'amène sur une idée qu'on a évoquée tantôt, c'est celle de Jacques Derrida. Derrida qui disait que une trace, par définition, la vraie trace, c'est celle qui peut s'effacer puis disparaître. Sinon, c'est quelque chose qui fixe puis qui fige le réel, ou pire encore, c'est une chose morte, selon lui. Par exemple, un monument ou une statue, c'est pas une trace aux yeux de Derrida. Partages-tu son idée? C'est-à-dire qu'une trace, c'est une chose qui peut s'effacer, justement?
4: Ah oui, absolument, et c'est ce qui fait sa richesse, sa beauté.
1: Ouais.
4: C'est ce qui en fait tout le saisissement. Alors que le monument, qu'est-ce qu'il y a de plus ennuyeux qu'un monument? Qu'est-ce qu'il y a de plus contraire à la vie qu'un monument? Oui.

0: je suis très bah, je pense que pour ça.
1: La belle sculpture aquatique devant la gare à Québec, là, de, comment il s'appelle, le sculpteur qui a fait ça
2: Oui, je...

0: Jordi Bonnet.
1: Jordi Bonnet, vous n'êtes pas tanné de mourir, bande de caves. C'est une affaire qui... D'abord, c'est étonnant que ce soit encore là, mais je veux dire, c'est une affirmation qui laisse une trace très forte
0: sur
1: les gens qui passent pour aller voir peu importe quel spectacle, de dire, mais c'est vrai, qu'est-ce qu'on laisse mourir et puis qu'on accepte la mort de quelque chose qu'on aurait conservé. Là,
0: c'est vrai que c'est très déridien comme trace aussi, parce que c'est surprenant que ce soit encore là. Peut-être qu'un jour, ce sera effacé. On ne le souhaite pas, évidemment. Disons qu'on rêve, là, puis que dans un gouvernement de la sensibilité puis de l'imaginaire, tu deviens Marie-Hélène Voyer, ministre de la mémoire collective et de la préservation du patrimoine matériel et immatériel.
1: Elle n'acceptera pas le poste.
2: Tu me connais bien, Robert.
0: Disons que tu l'acceptes. Là. Tout d'abord, félicitations, parce que je pense que c'est nécessaire comme nouveau ministère puis comme ministre. Mais quelle serait votre priorité, Madame la ministre, pour que notre rapport aux traces qu'on laisse comme société soit plus positif? Bref, pour qu'on ait un sens de la mémoire, disons, plus aiguisé.
2: Ben, je parlerai avec mon ministre de l'Éducation, mon collègue de l'Éducation, qu'on attrape nos enfants dans leur jeunesse fraîche et qu'on puisse déjà leur insuffler un sens de la durée, l'importance de s'inscrire à la suite de quelque chose et d'en avoir la conscience.
0: L'importance d'être dans la durée plutôt que dans l'instant, c'est très Bergson, ça. Je sais que tu t'accordes pas tant une importance aux traces que tu laisses ou que tu aimerais laisser, mais je vais quand même te la poser la question en terminant. À l'autrice, à la maman ou encore à la prof que t'es, c'est quoi la trace que tu aimerais laisser?
2: Je pense que la trace que j'aimerais laisser, ce serait l'élan. Si je peux avoir donné l'élan à quelques-uns de mes étudiantes, à mes enfants. Je sais que l'automne prochain, l'une de mes étudiantes, pour la première fois, va publier son premier recueil. Et là, ça me bouleverse de voir que, tiens, peut-être que j'ai contribué. J'ai fait partie de celles qui ont contribué à lui donner l'élan de l'écriture. Donc,
1: je suis tellement d'accord avec toi.
0: C'est très Yvon Rivard comme souhait, ça, je trouve, donner l'élan. On le salue, Yvon, s'il est à l'écoute. Marie-Hélène Voyer, c'est chaque fois vraiment un plaisir de t'entendre déplier ta pensée, chère. Je rappelle que tu es essayiste, poète, tu es également prof de littérature au Cégep de Rimouski. Merci beaucoup d'avoir accepté notre invitation. Je sais que Robert Lalonde était très content que tu acceptes.
2: C'est réciproque, notre demande.
0: Merci. D'entrevue, je recommande évidemment tes deux essais, L'habitude des ruines, en fait, et le recueil de poésie Précieux sang. Au plaisir de se reparler la saison prochaine à ce micro-là, Marie-Hélène.
2: Avec joie.
1: Et couvre-toi bien pour rentrer chez toi.
2: Promis.
0: Si vous avez envie de commenter cette entrevue-là, réfléchir à @radio-canada.ca. Sinon, passez par la bulle de conversation. Merci encore, Marie-Hélène. Ciao.
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0: Des vieux chars plein le ravin. Une trace indélébile persiste dans ma mémoire. Enfant, je voulais devenir archéologue. En fait, c'est très drôle parce que je ne connaissais pas le nom de cette profession-là. Je souhaitais devenir un monsieur qui fouille pour trouver des vieilles affaires avec toutes sortes d'outils. Personne dans ma famille ne pratique ce métier-là. Ma mère, elle, disait que j'avais ça en moi, telle une trace inscrite biologiquement au moment de ma conception qui cherchait à s'activer. Le sociologue que je suis arrive à expliquer l'origine de cet intérêt par le visionnement des films de la série Indiana Jones. Le premier, Les Aventuriers de l'Arche perdue, sorti en 1981, a bien dû passer quelques années plus tard à la télévision, sans doute à Télémétropole. Dans tous les cas, quand je remonte le fil de mon histoire personnelle, c'est chaque fois ce souvenir qui apparaît. Je me vois sur le divan brun du salon de la rue du Plessis, absorbé par l'archéologue Indiana Jones, qui cherche des vieilles affaires et qui s'intéresse aux traces qu'elles ont laissées. Quand est venu le temps de m'inscrire au cégep, j'ai pas cherché à savoir si ce travail existait pour vrai. Bref, s'il était possible de faire des études pour devenir archéologue. En fait, pendant longtemps, j'ai cru que c'était une fonction qui était occupée uniquement par des héros de films de fiction. Été 1996. Je suis chez ma blonde de l'époque qui habite dans la petite maison familiale située près de la rivière Saint-François. C'est un après-midi de ces étés où le temps était encore long. Son frère Samuel, qui m'avait entendu parler quelquefois de mon intérêt pour les vieilles affaires, dépose sa guitare et me demande si j'ai du temps.

0: temps libre devant moi. La seule chose au programme est un quart de travail de 17h à 21h au restaurant Saint-Hubert. Il me propose alors d'aller prendre une marche. Viens mon gars, j'ai de quoi à te montrer. La trace de ce souvenir est vague dans mon esprit. Est-ce que c'est au ruisseau Lafond qu'on est allé? Peut-être que c'est au ruisseau Farley. Chose certaine, c'était près de chez lui et le cours d'eau se jetait dans la rivière Saint-François. Sur le coup, j'ai pensé qu'il allait me montrer des plantes potes, parce que ça faisait quelques semaines qu'on se disait que dans ce coin-là, ce serait l'endroit parfait pour en cultiver. C'était au temps où la marijuana n'était pas encore légale. Rendu sur place, Samuel me fait signe de le suivre jusque dans le ravin. J'ouvre grand les yeux, cherchant la trace ici et là de petits plants de potes. Mais la première chose sur laquelle je mets le pied, qui me fait glisser et tomber à la renverse, c'est un morceau de métal, du stainless, aurait dit mon père. Le reste de l'histoire est bien plus tripante qu'un plant de potes. La pièce d'acier inoxydable était dans les faits un pare-choc de vieille voiture, et pas n'importe laquelle. Une Pontiac 1954 noire, modèle Laurentienne, destinée au marché canadien seulement. En fait, on n'y trouvait pas que le bumper. Toute la voiture y était encastrée dans la terre. Dans l'habitacle, la nature avait fait son œuvre au fil des ans. Des racines d'arbres avaient percé le plancher de la voiture. La banquette arrière était ravagée par des insectes. Et le tableau de bord était recouvert d'une mousse verte impressionnante. Samuel me dit, c'est fou, hein? Puis regarde ici, JP, c'est pas le seul char, là. Il y en a au moins 7. Dans le temps, il paraît que le monde venait les domper dans le ravin au lieu de les amener à la cour à scrap. Le lendemain, on est revenu sur place, mais avec des outils. Et on a dévissé 7 vieilles plaques d'immatriculation. Une d'entre elles a d'ailleurs été installée sur le pare-choc avant de ma voiture de l'époque, en guise de trophée. Ou peut-être était-ce davantage une manière inconsciente d'honorer mon amour pour la profession d'archéologue. À 48 ans, c'est la lecture que je fais de ce geste d'adolescent. Samuel avait, pour sa part, réussi à s'emparer du volant d'une autre Pontiac et j'ai, le même soir, installé sur le mur de ma chambre les lettres P-O-N-T-I-A-C en stainless steel, prélevées sur notre trésor noir. Je garde un souvenir précieux de cet après-midi passé sur les rives de la rivière Saint-François, le seul où j'ai pratiqué le métier d'archéologue. Dans les faits, appelons ça un stage. À cet âge, l'arrogance et l'innocence de la jeunesse me faisaient dire que ces gens qui ont garroché leur vieux char dans le ravin étaient sans doute des maudits caves. Avec le recul, j'ai l'impression qu'un anthropologue, appelons-le Serge pour les fins de l'anecdote, trouverait le moyen de dire qu'il s'agit plutôt de conséquences liées à des gestes qui parlent fort d'une époque révolue. Celle où on jetait des choses n'importe où en se disant qu'au fond, ce qui ne se voit plus n'existe plus. En fait, je pense que cet anthropologue-là dirait plutôt que ça parle fort d'une époque qu'on croit révolue. Parce qu'à regarder le rapport qu'on entretient avec les déchets, notre société dite civilisée n'a pas de leçons à donner à celle du passé. Robert, on dirait que je suis curieux de savoir quelles traces ont laissé dans ton imaginaire ces voitures des années 50, plus précisément ces Pontiac qui, comme Serge le disait d'ailleurs pour son camion Mac, avaient des devants de voitures qui ressemblaient à ses visages. Hein. Puis as-tu déjà croisé toi aussi des ravins pleins de vieux chars, de traces du passé?
1: Sur la terre où on habitait au moment de l'incendie,
0: ouais.
1: C'est qu'on avait quand même 50 acres de forêt, ouais. Où il y avait toutes sortes d'affaires, bon, des pièges effrayants pour attraper les chevreuils, que je les multiplie à tout bout de champ, mais des carcasses de voitures, de poêles, de cuisinières, de trucs de labourage qu'on utilise, puis de demi-tracteurs et fonds. Alors, notre terre a servi pendant des années de dépotoir à tous les cultivateurs du coin. J'arrivais plus à faire ça. Et puis, c'est très difficile d'envoyer au recel, mettons ça comme ça, toutes ces affaires-là. C'est tous des trucs rouillés. tout. L'autre fois, c'était en creusant pour essayer d'aller chercher quelque chose, où j'ai planté quelque chose, là, il y avait encore un autre paquet d'objets qui était enfoui. Donc, les traces, à l'époque, on les laissait un peu à visage découvert.
0: Ouais, c'est ça. Sens,
1: c'est la forêt qui s'est emparée de ça. Ouais. Mais il n'y avait pas ça, là, les dépotoirs.
0: Non, c'est ça, c'est ça. En tout cas, moi, ça m'a, quand ce souvenir-là est remonté cette semaine, ça m'a donné envie de retourner dans ce, près de ce ruisseau-là pour voir si les chars sont encore là.
1: Je pourrais t'amener sur mon ancienne terre, puis tu vas en voir les affaires, si tu as envie d'archéologiser ces affaires-là.
0: Bon, il ne faudrait pas que tu me le dises deux fois, parce qu'on va y aller.
1: Tu vas venir, oui, je sais.
0: Parlant d'archéologie, tout est dans tout. Il y en sera question aussi dans la dernière archive que j'ai choisi de nous faire entendre, Robert, puis de vous faire écouter, chers auditeurs, chères auditrices. Petit saut dans le temps, on est ici en 1979 à l'émission de radio intitulée « La vie quotidienne ».
2: François Picard est journaliste, archéologue, auteur d'un livre qui a pour titre « Les traces du passé », publié au dossier de Québec Science. François Picard, il me semble que l'intérêt pour l'archéologie, c'est assez nouveau au Québec. Si on parle de quoi, 10, 15 ans?
3: Ben disons que l'intérêt pour le patrimoine, ou tout ce qui concerne le patrimoine, est assez nouveau. L'intérêt pour l'archéologie peut remonter jusqu'à un siècle même. Il y a, en 1878, un greffier de la ville de Québec qui s'appelait Fauché de Saint-Maurice, qui était un gars qui était un ancien capitaine, qui avait beaucoup voyagé, puis qui s'intéressait énormément à tout ce qui était du passé. Un jour, on lui a demandé s'il était intéressé de surveiller des travaux à côté de l'hôtel de ville à Québec, où on était en train de dégager l'ancienne chapelle des Jésuites. Alors là, il a trouvé un certain nombre d'objets et il a attiré l'attention des gens là-dessus. Et en même temps, c'est une des premières personnes qui a fait remarquer qu'il fallait faire attention un peu aux bâtiments, aux différents monuments qu'on tenait du passé. Donc ça peut remonter à cette époque-là. Mais après ça, on a sauté jusqu'aux années 58-59. On a eu des gens comme...
0: Je rappelle que c'était l'archéologue François Picard, puis c'était un extrait de l'émission de radio intitulé « La vie quotidienne ». S'il y a des archéologues à l'écoute, je suis curieux d'avoir leur avis sur ça. Chose certaine, c'est fascinant de l'entendre dire que l'histoire de cette discipline-là au Québec est si jeune. En même temps, il y a peut-être un lien à faire entre ça et notre faible intérêt pour la préservation du patrimoine. Heureusement, d'ailleurs, que Jean-François Nadeau, dans le Devoir, puis que Marie-Hélène Voyer, avec son essai, travaille fort pour pointer notre assez grand désintérêt collectif face au patrimoine. Ils font œuvre utile. Réaction rapide de Robert, est-ce qu'on en parle?
1: C'est dangereux pour le futur de faire abstraction de ça.
0: Ouais.
1: On a l'impression qu'il faut tout inventer, que si on n'invente pas, on a la monotonité, on sera reconnu nulle part. S'appuyer sur des gens qui ont, avant nous, fait un travail d'archéologie, que ce soit sur le plan matériel ou sur le plan des émotions, aussi. Je ne sais pas où est-ce qu'on en serait maintenant s'il n'y avait pas Freud qui nous a parlé de ce que c'était que les névroses, par exemple, par rapport à ce que...
0: Parce que ce sont des traces aussi.
1: Ce sont des traces qui... moi, avec mes étudiants, c'est ça qui me terrorisait un petit peu, parce qu'ils me disaient, mais oui, mais ça, c'est des vieilles affaires. oui, c'est des vieilles affaires, oui. Mais on est des vieilles affaires aussi, là.
0: C'est ça, il faut assumer qu'on vieillit et qu'on laisse nous-mêmes des traces. Robert, finalement, la semaine prochaine, tu seras là pour un cinquième épisode. Je suis très, très content. D'ici là, je vais remercier Kim Leblanc à la recherche, Jacinthe Mayotte au choix d'archives. Je rappelle que tu co-animes en provenance de Sherbrooke. Je m'appelle Jean-Philippe Plaussemont qui réalise cette émission-là et je laisse le mot de la fin ce soir à Georges Pérec. J'écris parce qu'ils ont laissé en moi leur marque indélébile et que la trace en est l'écriture. L'écriture est le souvenir de leur mort et l'affirmation de ma vie. Allez, sur ce, prenez soin de vous et des autres. Là, je ne dirai pas go, abdigo, parce que c'est funny, comme on dit. Et on se retrouve dimanche prochain pour de nouvelles réflexions à voix haute. Je m'en vais faire mon deuil de Canadien. Merci encore, Robert. Salut.
1: Il aura laissé des traces, le Canadien, en toi, ça, c'est clair. À la semaine prochaine, mon cher.

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0: ici Fanny Olivier. À ça nous regarde ce soir. Casse-tête pour les commissions scolaires et anxiété pour les parents.
1: Ben, c'est sûr, c'est toujours un peu inquiétant quand même comme parent de savoir que 2 à 3 semaines avant la rentrée, qu'il y a encore des postes à combler là, au niveau des enseignants.
0: Plus de 3000 postes d'enseignants à pourvoir dans les écoles du Québec. Aussi à l'émission, le géant du web Meta est de retour devant la justice américaine.
2: C'est qu'on avait déjà des hypothèses que le modèle d'affaires, à la base, visait à garder les gens en ligne le plus longtemps possible, donc pour recueillir des données, donc pour faire de l'argent.
0: Des États accusent l'entreprise de Mark Zuckerberg d'avoir délibérément conçu ses plateformes pour créer de la dépendance chez les jeunes. Et plus tard, obscurité en plein jour, le spectacle saisissant d'une éclipse totale en Espagne.
3: C'est un sentiment d'excitation, oui.
0: Le phénomène était également visible en partie au pays. Bonsoir à tous. On commence l'émission en se rendant d'abord à Terre-Neuve et Labrador, parce qu'après des mois de négociations, de menaces de mettre fin à l'entente, de bras de fer, eh bien, un accord devrait être finalement officialisé entre Québec et Terre-Neuve et Labrador en début de semaine prochaine. Tout ça, bien sûr, à propos du complexe hydroélectrique de Churchill Falls. Je joins tout de suite à Saint-Jean-Terre-Neuve, Marie-Ève Dussablon. Bonsoir, Marie-Ève.
4: Bonsoir, Fanny.
0: Alors, Marie-Ève, on se rappelle que Christine Fréchette avait mis de la pression sur son homologue, Tony Wakeham, pour que l'entente soit conclue avant le déclenchement des élections au Québec. Ça, c'est vraiment imminent. Ça va être à la fin du mois. Et donc, finalement, ils auraient réussi à s'entendre.
4: Oui, exactement. Donc, ce qu'on sait pour le moment, une autre source de CBC ici à Terre-Neuve, une consultante sur cette entente qui ne veut pas non plus être nommée, confirme que cette entente est bien conclue entre les deux provinces. Il ne resterait qu'à signer donc les documents. Et le premier ministre Wakeham vient tout juste d'envoyer une déclaration officielle disant « Nous pouvons confirmer qu'au cours des derniers jours, nous avons réalisé des progrès importants dans nos négociations avec le Québec et le gouvernement du Canada concernant bien ce remplacement du protocole d'entente de 2024 par une nouvelle entente pour Churchill Falls et Gull Island. Mais pour le moment, aucune entente définitive n'a été signée. Nous vous informerons sur la situation venait à changer. Et si c'est le cas, comme vous dites, ce serait un très, très grand moment pour les deux provinces. Cette entente est attendue depuis 2024. Entente, comme vous dites, qui arrive à minuit moins une, à quelques semaines du déclenchement de la campagne électorale au Québec. Comme on le disait, les deux parties ont vraiment tout à intérêt à trouver un terrain d'entente rapidement. En fait, c'est ce qu'a dit Mme Fréchette lorsqu'elle était de passage à la rencontre des premiers ministres à Charlottetown. Et surtout qu'on sait que le Parti québécois bien démonise en quelque sorte cette entente sur Churchill's Falls. Alors, le temps pressait.
0: Oui, le Parti québécois qui n'aime pas beaucoup cette entente, qui voudrait la revoir. Marie-Ève, rappelez-nous les grandes lignes de ce bras de fer entre Québec et Terre-Neuve et Labrador au sujet de Churchill's Falls. Ça remonte à longtemps.
4: Oui, ça remonte à longtemps. Pour vous mettre en contexte, cet accord de principe qu'on voulait gagnant-gagnant a été conclu en 2024 par les premiers ministres de l'époque, soit François Legault et Andrew Furey, ici à Terre-Neuve-et-Labrador, qui avaient renégocié cette entente qui devait se terminer en 2041. D'un côté, Terre-Neuve-et-Labrador empochait des milliards de dollars supplémentaires, ce qu'on a de besoin, issus de l'exploitation de la centrale sur le fleuve Churchill. Et de l'autre, le Québec assurait une partie de son avenir énergétique jusqu'en 2075. Mais là, il y a quelques mois, un comité d'experts mis sur pied par le nouveau gouvernement progressiste conservateur de Tony Wakeham à Terre-Neuve-et-Labrador a jugé qu'on pouvait obtenir des conditions plus avantageuses. Alors, on est retourné sur la table à dessin. Les pourparlers ont officiellement repris il y a environ 2 mois. Et là, c'est là qu'on arrive à peut-être cette entente qui pourrait être signée en début de semaine prochaine. Il y a un article de la presse aussi qui vient tout juste de sortir qui dit que cette entente ressemblerait beaucoup à celle de 2024, mais que la capacité de production des nouveaux ouvrages hydroélectriques dans le Labrador sera plus importante. Donc, Hydro-Québec

0: et Hydro Newfoundland and Labrador pourraient obtenir plus d'énergie de ce qui était prévu dans l'entente de 2024. Et ça, c'était une condition très importante pour le gouvernement ternevien. Mais tout ça reste à confirmer, Fanny. Alors, je vous promets qu'on va travailler très, très fort pour obtenir des réponses, et ce, dès demain matin.
1: On compte sur vous. C'est un dossier qui date de vraiment longtemps et qui est perçu par beaucoup de monde à Terre-Neuve et Labrador comme une véritable blessure. Marie-Ève Absolument. Du Sablon à Saint-Jean-Terre-Neuve, merci d'avoir été avec nous ce soir.
0: Ça me fait plaisir.

0: À 2 semaines de la rentrée scolaire, plus de 3000 postes d'enseignants sont toujours à pourvoir au Québec. Ça représente un peu moins de 4 % de l'ensemble des besoins dans les écoles primaires et secondaires de la province. Et on fait le point là-dessus avec ma collègue Fanny Bussière-McNichol. Bonsoir, Fanny.
1: Bonsoir.
0: Alors, on parle donc d'une baisse du nombre de postes vacants pour une 2e année consécutive.
1: Voilà. Là, je vais vous bombarder un peu avec quelques chiffres et ensuite, on va analyser ça ensemble, d'accord? Donc, première chose, quand même importante à comprendre, c'est quand on parle de postes d'enseignants à pourvoir, il y a des postes à temps plein, des postes à temps partiel aussi là-dedans, mm-hmm. il faut le dire. Donc, en ce moment, on a encore 3100 postes d'enseignants à pourvoir. L'an dernier, à pareille date environ, on parlait de 1000 postes de plus à combler, donc 4000. Et en 2024, on était à 5700. Donc, en gros, là, on est passé de 6 % à 3,6 % de postes vacants à la mi-août, donc à 2-3 semaines de la rentrée dans les 2 dernières années. Donc, amélioration. Mais attention, il y a eu quand même un changement à la méthodologie qui a été utilisée au ministère de l'Éducation qui tire quand même un peu les nouveaux chiffres à la baisse. Le nombre total de postes a baissé, mais c'est pas parce qu'il y a eu des abolitions de postes. C'est parce que la méthode de calcul elle a été perfectionnée, notamment pour arrêter de compter certains postes abolis ou doublons, par exemple. Mmh. Et donc, ça reflète un peu mieux la réalité. Mais même sans ça, la situation se serait quand même améliorée. Ça, c'est ce que m'assure le ministère de l'Éducation.
0: OK, donc bonne nouvelle, mmh. mais malgré tout, les acteurs du réseau scolaire, les enseignants, les directions d'école, demeurent assez prudents oui. avant de se réjouir.
1: Voilà. Les groupes à qui j'ai parlé, ben, ils pensent que ces chiffres-là sont encourageants, oui, a priori, mais ça ne signifie pas pour autant que la rentrée, elle va se dérouler sans heurts, parce que le réseau scolaire, il ne faut pas l'oublier, il est sous grande pression, selon eux, notamment avec le nombre important d'enseignants non légalement qualifiés, hein, qui est important dans le réseau. Je vous propose d'écouter Richard Bergevin, le président de la Fédération des syndicats de l'enseignement, et on l'écoute.
2: Ça reste que c'est préoccupant, puis que même si la situation s'est légèrement améliorée par rapport à l'année passée, les élèves ont besoin d'avoir des enseignantes et des enseignants qualifiés dans leur classe, et on doit travailler à améliorer la situation, et surtout soutenir ceux qui arrivent, qui n'ont pas toute la formation nécessaire pour être capable de prendre en charge des groupes.
1: Mais je précise, là, pour ceux qui se poseraient la question, là, qu'au niveau des chiffres là, pour les enseignants non légalement qualifiés, on les aura pas tout de suite. Ça va arriver plus tard, cette mise à jour là, à l'automne, octobre, novembre, environ en général. Une des récriminations aussi de ces groupes-là, c'est que ça serait quand même bien pertinent, selon eux, de connaître plus rapidement, au-delà du nombre d'enseignants manquants, le nombre de postes de professionnels et de personnel de soutien aussi qui sont manquants, afin d'avoir un portrait complet de la situation. Parce que quand ces gens-là, ils sont pas là, dans le réseau, ça va retomber sur les enseignants, veut pas. Donc, c'est important, c'est pertinent d'avoir ces informations-là.
0: Et là, on parle, par exemple, des orthophonistes, voilà. des psychologues, etc.
1: Et voilà, personnel en service de garde et autres. Mm-hmm. Dans tous les cas, les centres de services scolaires ben, poursuivent, Fanny, le processus d'affectation. Donc, le nombre de 3000 postes vacants en ce moment, ben, il va être évidemment appelé à baisser d'ici la rentrée scolaire. On écoute Francis Côté de l'Association québécoise des directions d'établissements d'enseignement.
3: Je crois que ça va être quand même une année, quand même, contrairement à l'année dernière où on avait beaucoup d'instabilité. Cette année, on va revenir dans une entrée un peu plus normale. Je crois qu'il y aura des gens dans les écoles. Ce qu'on souhaite, c'est des gens qualifiés. Donc, je vous dirais qu'à 3132 postes, il y a une légère inquiétude, mais il faut quand même laisser le temps aux ressources humaines des centres de services de mettre les choses en place. On va suivre la situation de près.
0: Et Fanny, est-ce que les comités de parents ont un mot à dire? Qu'est-ce qu'ils en mm-hmm. pensent, eux? Mm-hmm.
1: J'ai parlé à Jimmy Meunier, qui est le nouveau président de l'Association des comités de parents du Québec. Il y a une position assez nuancée, parce qu'on se rappelle notamment, là, vous vous rappelez, depuis 2024, à la demande de l'ancien ministre de l'Éducation, Bernard Drinville,

0: ville, les enseignants y connaissent leurs affectations 2 à 3 semaines plus tôt qu'avant.
1: Ben, c'est sûr, c'est toujours un peu inquiétant quand même comme parent de savoir que 2 à 3 semaines avant la rentrée, qu'il y a encore des postes à combler là, au niveau des enseignants. Par contre, je me plais à dire que j'aime quand même voir le verre à moitié plein, là, parce que bon, on a un petit peu de prévisibilité, hein, ce qui n'était pas le cas il y a quelques années.
0: Oui. Voilà. Donc, maintenant, est-ce que vous me permettez de conclure? En fait, une des questions qui est revenue sur ce dossier-là, c'est est-ce que la pénurie, est-ce que les chiffres qu'on voit, est-ce que ça nous permet de conclure que la pénurie d'enseignants est en train de se résorber? Mmh. Oui ou non? J'ai posé la question aujourd'hui. J'en ai discuté avec différents intervenants. Puis ce qu'ils me disaient, c'est que c'est pas sur la base seulement de ces chiffres-là qu'on peut tirer ces conclusions-là. Surtout qu'il y a eu dans des changements de méthodologie et dont je parlais, qui rendent les comparaisons un petit peu plus difficiles. Donc, soyons prudents là, avant de conclure ça. La ministre de l'Éducation, maintenant, Fanny, elle n'a pas souhaité commenter ce dossier-là, la sortie de ces chiffres-là. C'est un processus administratif, mm-hmm. me dit-on, qui poursuit son cours. Et pour ceux qui voudraient consulter ces chiffres-là, savoir qu'est-ce qui se passe dans les centres de services scolaires que fréquentent, par exemple, leurs enfants, ben, je vous invite à aller consulter le tableau de bord de l'éducation qui est en ligne sous l'onglet « Poste à pourvoir, personnel scolaire ».
2: Ça risque d'intéresser bien des parents. Et mm-hmm. là, je parle d'expérience. Merci, Fanny.
0: Je vous en prie.
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2: Une semaine avant la date butoir du 19 août, les négociations commerciales entre le Canada et les États-Unis sont toujours dans l'impasse. Le ministre Dominique Leblanc a rencontré son homologue américain, Jamieson Greer, à Washington hier. Les deux auraient tenté de s'entendre sur un accord à présenter au président Trump en début de la semaine prochaine. Mais on apprend aujourd'hui, grâce à des sources de CBC, que les deux parties sont encore très loin du compte. Anne Levasseur est à Ottawa. Bonsoir, Anne.
4: Bonsoir.
2: Alors Anne, le Canada serait donc insatisfait de la proposition américaine.
4: Oui, on comprend que les deux parties, le Canada et les États-Unis, là, ne s'entendent toujours pas sur ce qu'ils voudraient présenter au président la semaine prochaine. Hier, les Américains auraient fait une contre-offre au Canada, contre-offre qui a été jugée insatisfaisante par le Canada. Toujours selon ces informations obtenues par CBC, la proposition américaine prévoirait des baisses des tarifs sectoriels, donc qui affectent l'aluminium, le bois d'œuvre, l'acier notamment, mais ces baisses proposées seraient insuffisantes par rapport aux attentes canadienne. Depuis 3 semaines, ce qu'on comprend, c'est que les équipes de négociation se renvoient la balle sans réussir à se mettre d'accord. L'objectif, je vous le rappelle, est toujours de parvenir à un accord avant le 19 août pour éviter l'entrée en vigueur de ces nouveaux tarifs de 50 %. Les États-Unis voudraient un accès préférentiel aux minéraux critiques, à l'énergie du Canada, une entente qui couvrirait aussi les questions de défense et de sécurité. Mais bon, ça piétine. Là, ce qu'on vient d'apprendre, c'est que du bureau du ministre Dominique Leblanc, c'est qu'il reste à Washington ce soir, tout comme la négociatrice en chef Janice Charrette. Alors, ça piétine, mais on ne jette pas non plus l'éponge. Depuis le début de la semaine, ils n'ont fait aucun commentaire sur l'état des pourparlers en cours. Mais ici, de passage à la TUC, le ministre François-Philippe Champagne avait ce message.
5: Vous savez, avec le temps, on n'apprend pas tout nécessairement commenter. L'important pour les gens qui nous regardent, c'est de savoir qu'on fait le travail qu'on doit faire, c'est-à-dire défendre l'intérêt de nos industries, défendre l'intérêt du Canada de façon constructive, de façon proactive. Je pense que ça fait partie de l'ADN de qui on est comme Canadien. Toujours être là, on se lève les manches, on fait le travail, on défend nos intérêts.
2: Oui, Monsieur Champagne, qui pourtant a l'habitude d'être bavard et là qui ne veut pas commenter, on comprend que la situation est vraiment critique à ce point-ci là des négociations. Et Anne, dans la foulée de cette guerre commerciale, plus de 70 000 Canadiens ont signé une pétition qui demande l'expulsion de l'ambassadeur américain au Canada.
4: Voilà, cette pétition a été lancée à la mi-juillet et elle gagne en popularité. Elle a recueilli jusqu'ici plus de 70 000 signatures. Elle doit être déposée aux communes cet automne, donc à la mi-novembre. L'instigatrice de la pétition reproche à l'ambassadeur d'avoir fait des déclarations qui nuisent aux relations diplomatiques entre le Canada et les États-Unis, comme par exemple d'avoir banalisé ses menaces de faire du Canada le 51e État, d'être trop intervenu dans le débat politique canadien. C'est la deuxième pétition qui vise l'ambassadeur Hoekstra. Une autre en juin avait recueilli environ 27 000 signatures. Reste que selon un professeur de droit international,

0: Il est peu probable que le gouvernement canadien fasse suite à cette pétition. C'est surtout une manifestation, si on peut dire, du sentiment canadien face aux États-Unis. On l'écoute.
1: Dans une perspective où nous sommes en train de négocier avec les États-Unis pour au plan commercial, ce serait vraiment un geste qui serait extrêmement radical. Oui, l'ambassadeur a prononcé ces propos-là, mais il n'a fait que relayer des propos qui ont été prononcés plus d'une fois par l'État. Donc, c'est pas tant l'ambassadeur, j'oserais dire, contre lequel on proteste, que carrément les propos de l'administration américaine actuelle.
0: Alors, c'était Charles-Emmanuel Côté, professeur de droit international à l'Université Laval. L'ambassade américaine à Ottawa s'est dit de son côté au fait de l'existence de la pétition, mais n'a pas souhaité commenter davantage.
2: Anne Levasseur à Ottawa, merci.
0: Au revoir.
2: En Colombie-Britannique, plus d'une centaine de feux de forêt continuent de menacer de nombreuses communautés. Les autorités appellent à la prudence afin d'éviter que d'autres feux de forêt soient déclenchés par l'activité humaine. Et en parallèle, la GRC tente de déterminer si le feu de Bald Range, qui a forcé l'évacuation de milliers de personnes, est d'origine criminelle. Andréane Williams est à Penticton, en Colombie-Britannique. Voici ce qu'elle nous a préparé.
3: Here comes Miata.
4: Greg Crowther a évacué Summerland avec ses 7 chèvres dans son camion. Aucun hôtel ni refuge ne peut les accueillir. Il dort donc à la Belle Étoile dans un parc de Penticton.
3: It's not perfect, but I got a bunch of goats sleeping.
4: La situation n'est pas parfaite, dit-il, mais il relativise. Mes chèvres dorment avec moi et il ne fait pas froid. Le déclenchement du feu de Bald Range, qui a forcé l'évacuation de milliers de personnes de sa communauté, ne le surprend pas.
3: A bomb waiting to get lit.
4: Les débris organiques qui s'accumulent dans la forêt étaient comme une bombe qui attendait d'exploser, dit-il. En conférence de presse mardi, le directeur des opérations de lutte contre les feux de forêt pour BC Wildfire, Cliff Chapman, a appelé la population à faire preuve de prudence afin d'éviter que de nouveaux feux soient déclenchés par l'activité humaine.
5: We are extremely concerned about intentionally set wildfires.
4: Il s'est dit très préoccupé par les feux de forêt allumés de manière intentionnelle. Il ajoute qu'environ 4% des feux de forêt de la province pourraient avoir été déclenchés de manière intentionnelle au cours des 10 dernières années. La GRC sollicite d'ailleurs l'aide du public alors que ses enquêteurs tentent de déterminer l'origine du feu Bald Range, qui continue de prendre de l'expansion et dont la superficie a atteint près de 185 km².
3: Whoever it was, you know, maybe shouldn't see the light of day again.
4: Si quelqu'un est responsable, cette personne ne devrait pas revoir la lumière du jour, dit Greg Crowther. Le résident de Summerland précise toutefois qu'il ne s'agit que de rumeurs et préfère attendre les résultats de l'enquête au lieu de tirer des conclusions hâtives.
3: Just wait till you get the actual facts.
6: On ne sait pas quand on va retourner chez nous maintenant.
4: Joanne Liboiron, une autre personne évacuée, elle, est en colère.
6: Pour moi, si vous trouvez une personne humaine qui fait tellement de dommages pour d'autres personnes, parce que regardez maintenant, on ne sait pas qui l'a fait, là. Mais moi, c'est dégueulasse.
4: Est-ce que vous pensez qu'il devrait y avoir plus de restrictions sur les feux de camp, sur...
6: Absolument. Restrictions avec des gens qui fument aussi, avec les cendres de cigarettes, qu'on ne sait jamais. Toutes sortes de feux. Si vous voulez avoir un feu, vous allez là, superviser. Mais dans le bois, défendu.
4: Debbie Kelso, qui vit aussi à Summerland, préfère pour sa part ignorer les rumeurs. Elle raconte avoir été dévastée lorsque quelqu'un lui a dit à tort que sa maison avait été détruite.
7: All we can do is wait.
4: Tout ce que nous pouvons faire est attendre. Je ne veux plus rien croire de ce que je lis ou de ce que je vois. J'en ai assez, dit-elle.
7: Just done with that.
4: Plus tôt cette semaine, le maire de Summerland, Doug Holmes, a lancé un cri du cœur à sa communauté.
8: We need to keep helping each other.
4: Leur demandant de continuer à s'entraider et de ne pas chercher qui blâmer.
9: We love the goats.
4: En attendant, les chèvres de Greg Crowther apportent un peu de bonheur aux évacués.
3: Put your hand again. Put your hand again.
4: Devant le centre des congrès de Penticton, où de nombreux sinistrés viennent chercher de l'aide, plusieurs personnes les cajolent et s'amusent à les nourrir.
6: Ben oui, du bonheur, du plaisir, de la joie. C'est des petits animaux qui demandent rien.
4: Comme Joanne Liboiron, qui a 80 ans, ne sait pas quand elle pourra rentrer chez elle. Et Sandra Williams, Radio-Canada, Penticton.
2: Une partie de l'Europe a pu observer aujourd'hui sa première éclipse totale du soleil depuis des décennies. De l'Islande à l'Espagne, des milliers de personnes se sont rassemblées pour observer l'un des plus grands spectacles que la nature a à nous offrir. Et au même moment, chez nous au Canada, une éclipse partielle a été visible dans l'est du pays. Notre journaliste Élise Allard revient sur ce moment de grandes émotions pour bien des amateurs d'astronomie.
10: Environ 1 minute 45 de noirceur totale en plein jour. C'est ce qu'ont vécu ceux qui se trouvaient dans certaines régions d'Espagne aujourd'hui, vers 20h30, heure locale. Une centaine de milliers de touristes y ont convergé pour l'occasion, dont le photographe et président du club d'astronomie Vega de Cap-Rouge, Philippe Moussette. Il fait partie d'un groupe de 13 Québécois venus observer l'éclipse à León, dans le nord-ouest de l'Espagne.
11: On est sur un site où c'est surélevé. Donc, 1 minute 45 de totalité. C'est très court versus 3 minutes 27, ce qu'on a eu le 8 avril 2024. Donc, quand on en a vu une, on veut toutes les voir.
10: L'éclipse totale a pu être contemplée à partir d'une partie de l'Islande et d'une bande traversant l'Espagne, d'Oviedo dans le nord-ouest à Palma de Majorque dans la Méditerranée. L'Europe n'avait pas connu d'éclipse solaire totale depuis près de 30 ans et l'Espagne depuis plus d'un siècle.
12: Ouais, bon, 99, moi déjà je m'en souviens pas très bien et puis de souvenir, c'était pas total là où j'étais.
10: Près de Bilbao, le maraîcher Olivier Frija a assisté aujourd'hui à ce rare spectacle en famille.
12: Et donc là, je me dis c'est peut-être la seule fois où je pourrais en voir une totale. Sans aller trop loin, en tout cas.
13: So we took the opportunity because we are close to Bayonne for vacation.
10: L'ingénieur chimiste Tex Schimpf se trouvait à Bayonne, en France, pour ses vacances et a décidé de faire le détour pour observer l'éclipse dans sa totalité à Bilbao.
13: To have a look to the total eclipse.
10: C'est qu'une éclipse totale offre un spectacle beaucoup plus saisissant qu'une éclipse partielle, comme celle qui a pu être observée cet après-midi dans l'est du Canada.
14: 99% d'une éclipse, ce n'est pas aussi 99% de la joie qu'on ressent avec une éclipse totale.
10: Les explications de l'astrophysicienne et vulgarisatrice scientifique Nathalie Nguyen-Coq-Ouellet.
14: Entre autres, on peut enlever nos lunettes d'éclipse pendant le moment de totalité, qui peut durer quelques secondes à quelques minutes, parce qu'à ce moment, vraiment, le disque du soleil est complètement bloqué par la lune et on peut ensuite voir la couronne solaire qui est typiquement beaucoup trop diffuse pour voir à l'œil nu parce que c'est complètement éblouissant le soleil.
10: Dans l'est du Canada, les taux maximaux d'obscuration ont varié selon les régions. Au maximum de l'éclipse, ils étaient, par exemple, d'un peu plus de 18 % à Montréal, de 24 % à Québec et d'une trentaine de % dans les provinces de l'Atlantique.
15: Ah, magnifique journée ici à Halifax.
10: Vincent Hénaud Brunet est directeur de l'observatoire Burke-Gaffney, situé sur le campus de l'Université St. Mary's à Halifax. Depuis l'éclipse solaire de 2024 en Amérique du Nord, il remarque un engouement pour ces phénomènes astronomiques.
15: Depuis ce temps-là, les gens veulent observer le soleil éclipsé, comprendre la mécanique du système solaire, puis c'est devenu un genre d'événement céleste couru. Donc ici, sur le campus, on reçoit des gens en grand nombre pour en profiter.
10: Parmi ceux qui sont restés marqués par le spectacle de l'éclipse solaire du 8 avril 2024, le journaliste scientifique et animateur de l'émission Découverte à Radio-Canada, Charles Tisser.
16: C'est l'événement naturel le plus spectaculaire auquel on puisse assister. On connaît les chutes Niagara, on les regarde, mais ça là, c'est incomparable. La température change, la lumière change, ouais. Ça se fait en quelques secondes, et tu te dis, mais c'est la mécanique cosmique qui permet ça comme une extraordinaire montre suisse d'une précision inouïe. C'est délirant, vraiment.
10: Les astronomes amateurs en auront plein la vue au cours des prochains jours, puisqu'en plus de cette éclipse solaire, les perséides, soit la pluie de météores de la mi-août, s'annoncent particulièrement spectaculaires cette année en l'absence de lune. Et une éclipse lunaire partielle se produira dans la nuit du 27 au 28 août. Ici Élise Allard, Radio-Canada, Montréal.

0: Vous vous souvenez certainement de la fusillade du 22 juin dans le quartier Côte-des-Neiges à Montréal. Il y a un policier qui avait trouvé la mort ainsi qu'un passant, Michel Mizrahi, qui se trouvait vraiment là à la mauvaise place au mauvais moment, et le tireur lui-même. Et dans une vidéo qui a beaucoup circulé, on pouvait avoir l'impression que c'était la policière qui avait tiré sur la victime innocente parce que on la voyait un peu pointer son fusil brièvement sur le civil, mais c'était probablement une illusion d'optique parce que ce matin, Daniel Renault nous apprenait dans les pages de la presse que Michel Mizrahi a été tué par l'assaillant et non pas par la policière, une information qu'on a aussi pu la confirmer ici à Radio-Canada. Daniel Renault est au bout du fil. Bonsoir.
1: Oui, bonsoir Fanny.
0: On comprend que vos sources en arrivent à cette conclusion parce que le calibre de l'arme à feu de l'agent de police n'est pas le même que le calibre de l'arme du tueur.
1: Oui, exact. Rappelez-vous les fameuses images, il y en a eu beaucoup d'ailleurs, des vidéos qui ont circulé après le drame. Le tueur était armé d'une carabine de fort calibre, alors que les policiers du SPVM ont des pistolets de calibre 9 mm. Et j'entendais votre introduction, non seulement sur la vidéo, on voyait la policière pointer à un moment donné l'arme vers le citoyen, mais en même temps, celui-ci s'effondrait. Et donc, on avait tout là les éléments pour avoir l'impression que c'est elle qui avait ouvert le feu sur le citoyen. Et tout le monde s'est fait prendre, tout le monde, ou à peu près tout le monde, nous y compris à la presse et aussi dans bien d'autres médias, mais ce n'était pas le cas. Il y a 3 enquêtes actuellement qui sont menées sur cet événement du 22 juin. Une enquête du Bureau des enquêtes indépendantes, une autre de la Sûreté du Québec et une autre du coroner. Il y a eu plusieurs expertises qui ont été réalisées, des expertises balistiques, des expertises sur les blessures, évidemment une autopsie aussi sur la victime, M. Mizrahi. Et ce que j'ai comme information, ce que j'ai obtenu minimalement, c'est que assurément, M. Mizrahi, qui est blessé à 3 ou 4 endroits dans le corps, toutes ces blessures correspondent à des projectiles du calibre du tueur et non pas de la policière. Donc, celle-ci n'aurait finalement jamais tiré sur le citoyen. Et lorsque celui-ci s'effondre au même moment où la policière pointe son pistolet vers lui, il a été atteint par le tueur.
0: Mm-hmm. J'aimerais qu'on écoute maintenant la réaction du chef de police de la ville de Montréal, Fadi Daguerre, à la lumière des révélations. Ça, c'est ce qu'il disait là ce matin.
2: Si l'article dit vrai, je trouve ça très difficile. Parce que ce que la policière a vécu, se faire tirer dessus et vivre des blessures graves, être tombée dans le coma et se faire juger sur la place publique comme si c'est elle qui avait tiré, je trouve c'est totalement injuste. Si l'article est vrai, j'ai hâte que les lettres de noblesse lui soient remises à cette policière-là.
0: Daniel, Fadi Daguerre, on dirait qu'il est presque surpris d'apprendre que la policière n'avait pas fait feu sur le passant. Est-ce que, selon votre expérience, c'est possible techniquement que le chef de police de la ville de Montréal n'était pas au courant du fait que, effectivement, c'est pas la policière qui a tiré sur le passant?
1: Oui. Oui, pourquoi? Parce que l'organisme qui dirige l'enquête, c'est le Bureau des enquêtes indépendantes. Et il y a un mur entre l'enquête du BEI et le corps de police concerné par l'enquête, dans ce cas-ci, le SPVM. Et on n'a pas besoin d'aller très, très loin en arrière. Rappelez-vous, Fanny, cet adolescent de 15 ans qui a été tué par un policier à Longueuil il y a plusieurs mois. Après l'événement, il y avait eu, semble-t-il, des échanges entre le directeur de la police de Longueuil et la patronne du BEI, et ça avait soulevé un tollé, tellement que la patronne du BEI, Maître Bishop elle-même, avait dénoncé la situation. Donc, j'ai l'impression, puis je suis pas dans le secret des yeux, que Fadi Daguerre ne voulait surtout pas se retrouver dans une situation comme celle-là. Et il a laissé les choses se faire, les enquêtes évoluer. Une question que plusieurs lecteurs m'ont posée par courriel aujourd'hui. Comment ça se fait que ça sort dans la presse et que ce ne sont pas les autorités qui nous l'annoncent?
0: Ouais.
1: L'enquête, les enquêtes ne sont pas...

0: pas terminée. Probablement qu'il y a certains résultats d'analyse aussi qui restent à entrer, mais l'essentiel est là. Et c'est visiblement au BEI à sortir publiquement pour annoncer, par exemple, hein, vous savez comment ça fonctionne, hein, on va une enquête du BEI est déclenchée quand un policier, dans une action policière, cause un mort ou un blessé, est à l'origine d'une mort ou de blessure. Et là, dans ce cas-ci, souvent le BEI va annoncer que, bon, finalement, il n'y a aucune accusation qui sera portée contre le ou la policière. Mais je pense que cette fois-ci, le BEI n'aura pas le choix de communiquer de façon beaucoup moins laconique qu'il le fait d'habitude.
1: Et on imagine que ça doit être tout un soulagement pour la policière de savoir désormais que le public sait qu'elle n'est pas responsable de la mort du passant. Daniel Renaud de La Presse, merci beaucoup d'avoir été avec nous ce soir.
0: Ça m'a fait plaisir.
1: Au revoir. Restez à l'écoute plus tard à l'émission. La fin de carrière approcherait-elle pour la superstar du soccer Lionel Messi? Le joueur vedette entretient le doute sur son avenir. Le décès de son père l'a plongé dans une profonde réflexion. On en discute avec notre collègue Olivier Tremblay. Politique américaine maintenant. Donald Trump a annoncé cet après-midi le départ à la fin du mois de sa porte-parole Caroline Leavitt, qui va quitter ses fonctions là pour s'occuper de sa famille. Alors nous retrouvons la professeure agrégée à l'Université du Texas Rio Grande Valley, Alexandre Couture-Gagnon, qui analyse pour nous les faits marquants de la politique américaine des derniers jours. Et vraiment là, comme d'habitude, les sujets ne manquent pas. Bonsoir Madame Couture-Gagnon.
2: Bonsoir.
1: Alors, Caroline Leavitt, c'est une proche du président qui donc quitte son poste. Est-ce qu'il faut y voir un signe que la popularité de Donald Trump est au plus bas dans les intentions de vote et donc peut-être qu'elle souhaite quitter le bateau avant qu'il coule?
2: C'est la grande question, hein? On va le savoir dans les prochaines semaines, les prochains mois. On va savoir si elle essaie de faire un retour en politique parce qu'elle avait, c'est son deuxième enfant, là. Elle avait déjà eu un premier enfant. Puis, bon, moi aussi, j'ai deux enfants. Là, elle devait un petit peu savoir à quoi s'attendre. Fait que si on la voit réapparaître dans Fox News ou si on la voit se présenter comme commentatrice de la politique américaine, on va pouvoir croire qu'elle est partie parce que le taux de popularité de Donald Trump était trop bas, là, au mois d'août. Puis elle s'est dit que c'était sa chance de partir sans trop nuire au président Trump, puis en gardant une bonne relation avec lui, parce que le président Trump n'a pas arrêté dans tous les réseaux sociaux de dire que c'était la meilleure porte-parole qu'il avait jamais eue, qu'elle était exceptionnelle, puis qu'elle a continué de la consulter fréquemment.
1: Oui, elle-même défendait bec et ongles tous les faits et gestes là, de Donald Trump.
2: Ah oui, puis c'était impressionnant de la voir confronter les journalistes, là. Quand le président Trump a commencé son deuxième mandat, c'est elle qui a décidé qu'il y aurait une rupture avec dans la tradition. Auparavant, c'était les journalistes entre eux, finalement c'était le corps de presse des États-Unis, de la Maison-Blanche, qui décidaient entre eux de leur président, ou en tout cas de l'espèce de leader là, qui prenait les décisions sur qui posait les questions, qui avait accès au porte-parole à la Maison-Blanche.
1: C'est la tribune de la presse là, comme telle.
2: Oui, c'est ça. Puis même qui aidait le président, qui aidait les services secrets s'il y avait un voyage secret à planifier pour le président, c'était les journalistes qui décidaient ça entre eux. Puis c'était NPR, l'équivalent de Radio-Canada aux États-Unis, les New York Times, The Wall Street Journal, les grands journaux réputés. Ah, Caroline Leavitt est arrivée, puis elle a confronté les journalistes. Il y a des influenceurs qui sont rentrés dans la salle. N'importe qui. Je connais toujours avec les journalistes. Elle leur disait qu'ils étaient de l'extrême-gauche, puis qu'ils n'étaient pas des vrais journalistes.
1: On va voir qui va la remplacer à partir de maintenant. Hein? J'imagine que ça doit être en train de s'orchestrer.
2: Ah, je crois pas que ça soit trop long. Dans le premier mandat de Donald Trump, il avait passé au moins 4 porte-paroles. Caroline Leavitt, pour son deuxième mandat, était restée longtemps en poste, mais devrait trouver quelqu'un d'autre.
1: Oui, il me semble que Scaramucci là, était resté quelques jours seulement.
2: Ah oui, c'est vrai.
1: Alors parlons, j'aimerais qu'on parle de l'avion présidentiel maintenant, parce que ça fait beaucoup jaser de ce côté-ci de la frontière notamment. Hier, Donald Trump a fini par confirmer les informations du Washington Post et du New York Times qui, lundi, révélaient que Donald Donald Trump était secrètement descendu de son avion officiel Air Force One après le sommet de l'OTAN en Turquie pour voler incognito sur un autre avion pour, bon, soi-disant échapper à un possible attentat qui aurait été commandité par l'Iran. Donc, en admettant ça, il contredisait la première version officielle de la Maison-Blanche. Est-ce que ça fait jaser ça aussi aux États-Unis, là, cette espèce de mensonge finalement, où en tout cas on revient sur une vérité qu'on avait avancée?
2: Ben oui, mais en même temps, je pense qu'aux États-Unis, ça va passer assez vite. Le président a beaucoup de menaces, a beaucoup de menaces. Souvent dans les médias américains, on parle du président qui était à un événement, puis là il y a des avions qui n'avaient pas le droit de voler au-dessus de l'événement, mais qui sont quand même passés, puis qui ont dû être arrêtés. Donc il y a des menaces à l'intérieur du pays. Là, il y a eu quelques tentatives d'attentat, des menaces à l'extérieur du pays. Puis ça, je pense, tout le monde en est conscient. Là, c'est le président des États-Unis, puis au sein des États-Unis, ils divisent tellement le pays que c'est normal qu'il y ait autant de menaces. Dans les journalistes américains, il y en a plusieurs, notamment la radio publique de NPR des États-Unis, disait que d'habitude, quand un président américain doit changer d'avion ou faire un subterfuge pour sortir d'un pays ou entrer dans un pays, il y a au moins quelques journalistes très proches du président qui le savent. Puis là, ils l'ont pas su. Par exemple, quand Bush est allé servir la Thanksgiving ou le souper de Noël en 2003 en Irak, là, il y avait quelques journalistes qui le savaient. Quand Biden est allé en Ukraine avec un train par train, il y avait au moins aussi deux journalistes qui le savaient. Même si les parents de Bush apparemment puis son épouse étaient même pas au courant, il y avait quand même au moins deux journalistes qui étaient mis au courant. Puis là, ça a pas été le cas quand Trump est sorti incognito de la Turquie en prenant un autre avion. Fait que les journalistes étaient sur Air Force One, l'avion qui était visé par supposément le missile iranien. Je pense que ça fait juste confirmer que la relation de Donald Trump avec la presse américaine est difficile.
1: Oui, difficile. Peut-être aussi que les menaces sont plus grandes que même pour ses prédécesseurs à lui. J'aimerais qu'on parle de santé publique maintenant parce que, bon, toujours en début de semaine, le président Trump a signé un décret très controversé qui concerne la vaccination et qui recommande d'espacer dans le temps les injections pour les enfants de vaccins contre la rougeole, la rubéole et les oreillons. Au lieu de les administrer en une seule injection, c'est le cas aussi ici au Canada, on met tous ces vaccins en une seule injection. Et là, ben, il en a profité encore une fois pour faire le lien avec l'autisme, même si c'est complètement faux. Et je me demandais à quoi ça lui sert de parler comme ça contre la vaccination. C'est quoi son but?
2: C'est très difficile à dire parce que ses conseillers disent pas ça. Même Kennedy, le ministre de la Santé aux États-Unis, semblait arrêter là, de parler de vaccination parce qu'il avait perdu des juges, je lui avais mis des injonctions pour pas qu'il change le panel, pour pas qu'il change les recommandations. Mais apparemment, selon le Wall Street Journal, puis d'autres journalistes, Trump arrête pas. Il veut que les gens se rappellent de lui comme étant le président qui a fait baisser les cas d'autisme. Puis, il tient beaucoup à ce que son à être bien paraître dans les livres d'histoire des États-Unis. Puis apparemment, il arrête pas d'en parler au ministre de la Santé, Kennedy. Il lui en a parlé supposément un lunch en mai, lui en a parlé dans le bureau ovale, même si les conseillers de Donald Trump demandaient à Kennedy d'arrêter de parler des vaccins parce que la population américaine, à 80%, soutient la vaccination puis le calendrier actuel. Mais apparemment, c'est vraiment un dossier auquel Trump tient parce qu'il veut bien paraître à long terme là, dans l'histoire des États-Unis. Puis, je ne sais pas où ça va aller, cette histoire-là, parce que je ne crois pas que les compagnies pharmaceutiques changent comment elles produisent le vaccin. Je ne crois pas que les médecins changent leurs recommandations. Les États doivent trouver ça un peu compliqué. Là, au Texas, il n'y a jamais eu de cas de rougeole. J'ai regardé les statistiques avant de vous parler, puis c'était 0, 1, 7. Une année, il y avait eu 20 cas de rougeole. Puis là, cette année, on est déjà rendu à 190 cas de rougeole. Moi, je pense que pour les départements de santé publique, là, dans les États, dans les comtés, l'équivalent des MRC au Texas, là, des annonces comme ça, ils doivent pas se réjouir de ça. Ça leur nuit parce que eux, ils doivent envoyer des gens pour vacciner, puis ça coûte une fortune.
1: Oui, c'est sûr qu'eux font face justement à une augmentation des cas de rougeole. Heureusement, en tout cas, pour la santé publique, ils semblent croire, eux, davantage la science que ce que prétend le président Donald Trump. J'aimerais qu'on termine sur la saison des primaires qui se poursuit, parce qu'on en parlait, vous et moi, la semaine dernière, donc de la victoire du candidat progressiste Abdul El-Sayed qui avait remporté l'investiture démocrate dans le Michigan. Et là, hier, il y a deux courses qui se déroulaient dans les rangs démocrates, une au Minnesota, l'autre au Wisconsin. Au Minnesota, c'est la candidate issue de la gauche du parti qui l'a emporté face à son opposante, qui, elle, était soutenue par, je dirais, l'establishment du parti. Alors qu'au Wisconsin, c'est le centriste David Crowley qui a gagné vraiment de justesse contre la candidate de gauche. Est-ce que vous avez l'impression qu'à ce point-ci, là, les démocrates doivent s'inquiéter de leur division interne alors que, bien sûr, les élections de mi-mandat approchent, hein, c'est en novembre?
2: Oui, parce que là, le Parti démocrate n'envoie pas un message clair aux électeurs. Les électeurs américains, là, je pense plus que les Québécois ou les Canadiens, ils veulent vraiment voir une diminution du coût de la vie. Puis là, le Parti démocrate est en train de se déchirer. Il y a une scission au sein du Parti démocrate. Puis il y a des articles qui sortent là, comme quoi même au sein de l'organisation nationale ou fédérale du Parti démocrate, il y a des conflits entre les socialistes là, comme Hong ou Sanders, Alexandria Ocasio-Cortez qui veulent tirer Al-Sayed, Mamdani, qui veulent tirer pour que le Parti démocrate aille plus vers la branche qu'eux appellent socialiste, là, avec des grands changements, par exemple une assurance santé universelle, des grosses taxes sur les plus riches aux États-Unis, beaucoup, beaucoup, beaucoup de programmes pour faire baisser le coût de la vie pour la classe moyenne aux États-Unis. Puis l'autre partie du Parti démocrate, là, l'autre faction du Parti démocrate, c'est les modérés qui, eux, veulent attirer l'électeur moyen, qui veulent avoir certains changements, mais qui veulent pas trop brusquer les indépendants, les empêcher de voter pour eux, finalement, qui veulent aller chercher à peu près le tiers de l'électorat américain qui est indépendant. Fait qu'il y a un conflit entre les deux. Là. On va voir comment ça va avancer jusqu'aux élections de mi-mandat.
1: Alexandre Couture-Gagnon, professeur agrégé à l'Université du Texas, Rio Grande Valley. Merci beaucoup d'avoir été avec nous ce soir et aussi cet été. C'est vraiment apprécié.
2: Merci à vous.
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1: Et on poursuit aux États-Unis parce qu'un important procès va débuter la semaine prochaine en Californie. Les procureurs généraux de 4 États poursuivent l'entreprise Meta parce qu'ils lui reprochent d'avoir rendu les réseaux sociaux Facebook et Instagram addictifs, et ce, de façon délibérée. Une cause, donc, qui s'ajoute à une série d'autres procès similaires qui ont eu lieu dans les dernières années. Mais cette fois, le procès pourrait faire courir un important risque financier au PDG de Meta, Mark Zuckerberg. Et Emma Guerrero-Dufour est avec nous en studio pour en parler. Bonsoir, Emma.
4: Bonsoir, Fanny.
1: Alors, il y en a eu d'autres, des procès là, comme ça, contre les grands joueurs des réseaux sociaux dans les dernières années. En quoi ce procès-là est-il différent?
4: Oui, Meta est un peu attaqué de tous bords, tous côtés ces dernières années, et ce, dans différentes juridictions. On va se concentrer ici sur ce qui se passe aux États-Unis. Le procès dont on parle ici va commencer mardi prochain. Aujourd'hui, c'était la sélection du jury seulement. Ce procès fédéral va avoir lieu à Oakland, en Californie, et ce sera vraiment à surveiller parce qu'il pourrait causer d'importants changements pour Meta, autant dans sa structure financière que dans ses réseaux sociaux. C'est un procès qui oppose donc l'entreprise de Mark Zuckerberg à une dizaine de procureurs généraux. Durant 6 à 8 semaines, le tribunal d'Oakland va examiner les allégations des États du Colorado, du Kentucky, de la Californie et du New Jersey. Allégations selon lesquelles Meta aurait premièrement conçu ses plateformes pour maintenir sciemment les jeunes utilisateurs sous son emprise et deuxièmement que l'entreprise aurait induit le public en erreur quant à sa sécurité. Par ailleurs, le procès doit aussi porter sur les allégations de 29 États américains qui estiment que Meta a violé la loi fédérale en collectant illégalement des données personnelles d'enfants. Je rappelle que ce recours intenté par ces 29 États, il fait suite à une requête qui avait été lancée après le témoignage de cette lanceuse d'alerte, Frances Haugen, ancienne employée de chez Meta. Elle avait informé le Sénat américain que Meta était au courant des risques de créer une dépendance, que l'entreprise savait comment réduire les risques et avait choisi de ne pas le faire pour maximiser ses profits.
1: Oui, on se rappelle de son témoignage très remarqué. Et là, cette fois-ci, Emma, qu'est-ce que les États demandent exactement?
4: Alors déjà, ils réclament des montants importants en dommages et intérêts jusqu'à 1400 milliards de dollars américains selon Meta. C'est à peu près la valeur totale de l'entreprise cotée en bourse. Imaginez, la multinationale soutient que l'accumulation des poursuites à son endroit pourrait éventuellement avoir des conséquences importantes sur ses résultats financiers. Et j'ai demandé à la juriste et professeure à l'Université d'Ottawa, Jennifer Quaid, qui est spécialisée en responsabilité pénale des entreprises, ce qu'elle pensait de ce montant-là. Voici ce qu'elle m'a répondu.
5: Alors, il est très difficile, en fait, de voir clair à travers les arguments pour et contre un certain montant. Mais c'est certain que les montants sont importants parce que les enjeux sont importants. Et si véritablement nous sommes devant des comportements qui mènent à des séquelles importantes pour la jeunesse au

0: qui protège les communications aux États-Unis. Là, on tente de passer par un autre chemin. On écoute de nouveau la professeure à l'Université d'Ottawa, Jennifer Quaid.
1: Maintenant, l'argument est en train d'être différent et par ailleurs est en train de cibler quelque chose que je pense est peut-être plus au cœur de ce qui nous préoccupe. C'est en fait, peu importe le contenu, le design même de ces algorithmes est fait en sorte pour créer les réactions chez les jeunes qu'on observe. Et si en fait cet argument-là fonctionne à nouveau, parce qu'il a déjà été accepté, mais dans un cas limité au New Mexico, on va voir, je pense, une explosion de causes qui vont continuer à marteler sur ce point-là.
0: Madame Quaid mentionne le Nouveau-Mexique, on va y revenir, mais il faut savoir donc que les États demandent aussi à la juge d'ordonner à la plateforme de modifier son algorithme à l'échelle nationale pour promouvoir un contenu qui privilégie plutôt le bien-être plutôt que l'engagement, en fait, et qui fixe des limites pour le temps d'utilisation, surtout pour les plus jeunes utilisateurs. Et j'en ai parlé avec la chercheure Caroline Campo, doctorante en recherche sur les sciences de la santé à l'Université de Sherbrooke. Elle se spécialise dans les dépendances et elle m'a donné des exemples de manières dont l'algorithme peut en effet être modifié pour réduire les risques de dépendance.
2: Avoir un point d'arrêt naturel, un point de friction, là. Comme on avait des game over, par exemple, avec les jeux vidéo, ou comme dans le temps, quand on écoutait une série puis qu'on n'avait pas le streaming, on avait un temps d'arrêt qui faisait que, on se disait, bon, est-ce que je continue à faire l'action ou est-ce que je fais autre chose? Donc, ça aiderait. Et aussi, on peut penser à avoir un algorithme, au lieu de nous faire recommander des choses sur la base de ce sur quoi on s'arrête, mais que ça soit tout simplement les gens auxquels on est abonné.
0: On mentionnait le Nouveau-Mexique. Meta a dû, lors de ce procès-là, payer 375 millions de dollars américains pour avoir porté atteinte à la sécurité des enfants dans des pratiques commerciales jugées déloyales, entre autres. Ça va avoir un effet sur la jurisprudence et on pourra le constater probablement dans les semaines à venir.
3: On va suivre ce procès de très près. Merci Emma Guerrero-Dufour.
0: Au revoir.
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3: Face à la pression militaire constante de la Chine, Taïwan mène des exercices militaires majeurs. Ces manœuvres comprennent des simulations d'invasion et de blocus, mais aussi des tests de résilience civile pour préparer la population à une éventuelle cyberattaque. Rania Massoud, bonsoir.
5: Bonsoir, Fanny.
3: Alors, les autorités taïwanaises ont volontairement ralenti la connexion Internet sur l'île pour simuler quoi? Une coupure de communication par la Chine?
5: C'est ça. Et c'est un test que fait Taïwan pour la première fois. Vous savez, ces manœuvres militaires qui sont actuellement en cours ont lieu tous les ans depuis 1984. Mais en général, ces exercices-là ont toujours eu pour but de montrer la force de frappe de Taïwan, de déployer en quelque sorte sa force militaire face aux pressions de la Chine, comme une sorte de défiance. Mais cette année-là, ces exercices semblaient d'autres natures. Cette fois-ci, on est moins dans le spectacle, on est plus dans la pratique, dans le vrai sens du terme. Et donc, la Chine, qui considère l'île démocratique de Taïwan comme faisant partie de son territoire, menace régulièrement donc de l'occuper même par la force. Et c'est ce qui motive donc les autorités taïwanaises à prendre toutes les précautions possibles pour se prémunir contre cette éventualité-là, incluant la préparation de sa population. Et donc, pendant plusieurs jours, depuis lundi, et ça va durer encore jusqu'à demain, plusieurs villes taïwanaises ont été privées d'Internet mobile. Les connexions n'ont pas été complètement coupées, mais le débit des données a été volontairement ralenti de manière à empêcher les habitants à pouvoir utiliser des applications mobiles, donc comme les réseaux sociaux ou encore les applications d'appels vidéo ou même le système cloud, là, le système infonuagique là, de stockage de photos ou de vidéos. Donc tout cela pendant 30 minutes. Alors, bon, 30 minutes, ce n'est pas long, mais c'est un test et c'est ça l'idée. L'idée, c'est d'impliquer la population dans ces exercices militaires-là de façon à les rendre conscients de leur dépendance aussi sur Internet et de réfléchir donc à d'autres options en cas d'une coupure des communications par la Chine.
3: Voilà, on veut que monsieur, madame, tout le monde soit prêt en cas de coupure,
5: oui.
3: Mais ce ne sont pas tous les secteurs qui ont été affectés.
5: Non, c'est ça, parce qu'il y a des services qui sont toujours disponibles, qui ont été disponibles, comme les appels téléphoniques réguliers, les envois de textos, les systèmes d'alerte d'urgence aussi, qui sont généralement envoyés aussi sur les téléphones mobiles, les services essentiels n'ont pas été touchés, comme par exemple les services pour les ambulances, les feux de circulation aussi sur les routes, les guichets bancaires automatiques non plus, et les lignes d'appel à la police, là, comme le 911, l'équivalent du 911 ici.
3: OK, donc on n'y va pas là complètement, on ne fait pas une coupure totale.
5: Ouais.
3: On prépare les gens graduellement. Et Rania, c'est un sujet sensible pour Taïwan qui est dépendant des câbles sous-marins pour ses communications.

0: avec le monde extérieur. C'est une île.
1: Exactement. C'est une île et non seulement c'est une île qui est proche des tensions géopolitiques, proche de la Chine. Taïwan dépend à plus de 95% jusqu'à même 99% de ses communications dépendent sur les câbles sous-marins en fibre optique et donc pour le trafic de données notamment. Et la Chine est souvent accusée en fait de mener des tactiques qu'on appelle des tactiques de zone grise. Hein, donc ce sont des tactiques qui lui permettent de perturber, de maintenir une certaine pression sur Taïwan sans nécessairement entrer dans un conflit direct. Et donc, par exemple, il y a des navires commerciaux, de navires de pêche qui sont liés à la Chine et là qui sont soupçonnés d'endommager par négligence ou intentionnellement des câbles sous-marins justement connectés à Taïwan.
0: Et est-ce qu'il y a d'autres exercices notables qui ont été menés par Taïwan cette année?
1: Oui, alors donc cet exercice-là du blockout numérique a été mené pendant qu'il y avait des exercices de raid aérien qui ont duré aussi 30 minutes, qui ont forcé aussi la population à évacuer les rues, à se mettre dans les abris souterrains. Mmh. L'armée taïwanaise a aussi simulé des scénarios d'invasion, de blocus, donc des ponts qui mènent vers la capitale qui ont été bloqués, les militaires qui sont entraînés à escorter des navires de ravitaillement. Même les usines aussi ont été impliquées dans ces manœuvres-là. L'armée a testé leur capacité à soutenir la production militaire en temps de guerre. L'armée a aussi mené des exercices de décontamination nucléaire, biologique, chimique, donc pour simuler une attaque aux armes chimiques, donc pouvoir décontaminer tous les matériels ou le personnel qui aurait pu être touché et donc pouvoir le renvoyer en première ligne le plus rapidement possible.
0: Ouais, on ne veut rien laisser au hasard, visiblement. Parlons maintenant des États-Unis qui, bon, ne reconnaissent pas officiellement Taïwan comme un État indépendant. Cependant, sauf que leurs relations sont quand même étroites. Est-ce que ça s'est reflété là, dans les exercices?
1: Oui, et ça fait partie aussi des nouveautés cette année. L'armée taïwanaise qui a testé un exercice qui est généralement utilisé par l'armée américaine. En fait, c'est une sorte de méthode de communication militaire qu'on appelle le back briefing. Donc ça, c'est où ce sont les soldats qui expliquent à leur commandant comment ils comptent mener à bien les missions qui leur sont confiées. Donc c'est une façon d'encourager les combattants de première ligne à être plus autonomes, plus efficaces au combat, sans dépendre nécessairement du commandement supérieur pour leur donner des ordres, surtout s'il y a justement un cas de bris de communication. Et donc, au final, l'idée, c'est vraiment de renforcer la résilience de l'armée taïwanaise, la résilience de la population en cas de conflit, qu'il soit direct ou indirect, parce que sur le plan militaire, il n'y a pas à comparer. Les dépenses militaires de la Chine frôlent les 400 milliards de dollars cette année. Donc ça, c'est 10 fois le budget de Taïwan. Et puis la Chine possède la plus grande armée au monde avec plus de 2 millions de soldats. Ça, c'est 9 fois les effectifs des forces armées taïwanaises.
0: Voilà, Taïwan doit se sentir tout petit comparé à la Chine.
1: Et c'est le cas, oui.
0: Merci, Rania.
1: Merci à vous.
0: Est-ce que la carrière du grand Lionel Messi tire à sa fin? La question se pose sérieusement aujourd'hui après la publication d'un message en hommage à son père décédé samedi dernier. La star du soccer écrit avoir des doutes sur sa capacité à continuer à jouer encore bien longtemps. Olivier Tremblay est avec nous pour faire le point. Bonsoir Olivier.
2: Bonsoir Fanny.
0: Alors, un mot d'abord sur la relation entre Lionel Messi et son père. Pourquoi est-ce que cette relation est si étroitement liée à la carrière du joueur?
2: Ben, dans un premier temps, Jorge Messi, c'était aussi l'agent de son fils, Lionel. Donc, il a contribué à gérer sa carrière. Et quand on a une carrière comme celle qu'a eu Lionel Messi, ça fait pas mal de choses à gérer. Mais ça a commencé très tôt, cette relation-là qui dépasse le simple, entre guillemets, cadre familial. Parce que Lionel Messi, bien sûr, commence à jouer sa carrière chez lui en Argentine. Son père entraîne des équipes un peu à côté. Il est son entraîneur, bien entendu. Mm-hmm. Lionel Messi, on réalise assez rapidement qu'il a un potentiel extraordinaire et ça vient jusqu'aux oreilles du FC Barcelone. Et l'enjeu avec Lionel Messi, c'est qu'il avait un déficit de croissance et il n'y a pas vraiment de club en Argentine qui voulait déployer les moyens pour des traitements, ce genre de choses. Le FC Barcelone a offert à Lionel Messi justement de s'occuper de lui sur le plan de la santé pour qu'il atteigne une croissance normale, entre guillemets, ce qui lui a permis de devenir un joueur de soccer. Et donc forcément, si on ouvre sa porte de cette manière-là à un adolescent, ça implique une partie de la famille. Donc,

0: Jorge Messi a suivi Lionel Messi à tout point de vue de sa carrière quand il était dans les équipes de jeunes jusqu'à ce qu'éventuellement il fasse le saut chez les professionnels avec la première équipe du FC Barcelone. Donc, c'est très, très étroitement lié. Donc, le lien familial a un peu empiété sur le sportif et inversement. Et Lionel Messi le disait bien dans ce message-là qu'il a publié sur les réseaux sociaux. Son père, il était là à tous les matchs, tous les tournois, particulièrement les grands tournois internationaux. Et le fait que son père n'était pas là lors de la dernière Coupe du Monde, il voulait atteindre la finale. Il y est parvenu sans la gagner. Pour son père, justement, il dit « J'attendais des messages qui ne venaient jamais étant donné l'état de santé dans lequel il était. » Donc, c'était une relation presque fusionnelle entre père et fils.
1: Des liens vraiment très profonds. Mais là, Lionel Messi est encore sous contrat avec l'Inter Miami dans la MLS jusqu'en 2028, quand même, c'est dans 2 ans. Est-ce qu'on peut quand même s'attendre à ce qu'il prenne sa retraite là, dès cette saison?
0: Ben, ce serait possible. Techniquement, ce serait possible. Il n'y a pas un club, surtout un club dans lequel... encore une fois, c'est presque une relation fusionnelle entre l'Inter Miami et Lionel Messi parce qu'il est question de pas seulement le rémunérer en argent et tout. Il y a des questions d'avoir des parts de l'entreprise carrément. Donc, c'est un club qui va écouter le joueur et qui, ultimement, va dire d'accord, on n'est pas seulement... T'es pas seulement joueur, nous sommes un club, on est partenaire d'affaires et on va faire ce qui est le mieux pour toi, pour ta carrière. Et il faut dire aussi que Lionel Messi, il a 39 ans. Moi, je commençais déjà à avoir mal dans les genoux quand j'avais 39 ans, puis j'ai pas des centaines et des centaines de matchs de soccer
1: dans
0: les jambes.
1: Combien de buts avez-vous fait?
0: on s'en parlera plus tard. Mais c'est ça, Lionel Messi arrive quand même à un stade de sa carrière où justement, la prochaine Coupe du Monde aussi, ça va être dans 4 ans, il va avoir 43 ans. On présumait déjà que c'était sa dernière, donc il y a déjà une espèce de fenêtre qui se ferme. Une fenêtre qu'il avait tenté de fermer, même sa carrière internationale. Vous vous souviendrez, il y a plus que 10 ans maintenant, quand il avait perdu 3 finales de suite avec l'Argentine, puis il avait dit « j'en ai assez ». Finalement, on a réussi à le ramener dans l'équipe nationale. Donc, c'est quelqu'un qui a déjà eu cette réflexion-là par rapport à seulement sa carrière internationale. Mais là, maintenant, clairement, avec la défaite en finale de la Coupe du Monde, avec l'âge forcément, on y pense, même si son grand rival Cristiano Ronaldo continue à jouer dans la quarantaine. C'est une réflexion qui se formule depuis longtemps et qui, peut-être aujourd'hui, arrive à sa fin, quoique la saison de la MLS n'est pas encore terminée.
1: Donc, l'usure du corps devient une variable supplémentaire qui entre en ligne de compte. Si Messi devait prendre sa retraite, ce serait qui son successeur?
0: Sacrée bonne question, parce qu'on a quand même eu la chance de vivre à une époque, justement, avec je parlais de Ronaldo tout à l'heure, cette relation, cette rivalité-là, où c'était clairement les deux meilleurs joueurs du monde qui s'affrontaient en plus en club comme en sélection nationale. Là, ils sont plusieurs. Il n'y a pas deux personnes qui se font la rivalité pour devenir le meilleur joueur du monde nécessairement. Ils sont plusieurs. Quand on regarde les palmarès des grands prix internationaux, des ballons d'or, par exemple, il y a un Rodri qui l'a gagné, Ousmane Dembélé. Mais Lamine Yamal, peut-être, à cause de la relation avec justement le FC Barcelone, il a été formé au FC Barcelone comme Lionel Messi. Peut-être, du moins, de manière... ce sera un successeur spirituel. Mais je pense qu'en ce moment, il y en a plusieurs qui se font la rivalité pour le titre de meilleur joueur du monde. Et c'est tant mieux pour nous comme fans de soccer.
1: Olivier Tremblay, merci.
0: Avec grand plaisir.
1: Et merci à vous d'avoir été à l'écoute. Merci à l'équipe qui rend possible cette émission. Si vous avez manqué une partie de notre émission, rendez-vous sur notre plateforme audio ou sur notre site Internet. Je m'appelle Fanny Olivier et je vous dis à demain.

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2: Bonjour, ici Greta Juris. Québec et Terre-Neuve et Labrador ont conclu une entente dans le dossier du chantier hydroélectrique de Churchill Falls. Selon nos sources, une annonce officielle aura lieu au début de la semaine prochaine. Les deux provinces avaient signé un premier accord en 2024, mais le pacte avait été remis en question par le nouveau gouvernement de Tony Wakeham. Les précisions de Marie-Ève Dussablon.
3: Après des mois de négociations, des menaces de mettre fin

0: À l'entente, un accord devrait être finalement officialisé entre Québec et Terre-Neuve-et-Labrador selon des sources obtenues par Radio-Canada et CBC. En juillet dernier, la première ministre du Québec, Christine Fréchette, avait été claire dans ses intentions de conclure cette entente rapidement avant les prochaines élections. De son côté, le premier ministre de Terre-Neuve-et-Labrador a envoyé une déclaration écrite disant qu'ils ont accompli beaucoup de progrès dans les derniers jours avec les gouvernements du Québec et du Canada pour arriver à un consensus. Il dit toutefois, pour le moment, qu'aucune entente définitive n'a été signée. Mais si c'est le cas, ce serait un très grand moment pour les deux provinces. Saint-Jean et Québec avaient annoncé en 2024 une entente de principe visant à remplacer le contrat à propos de Churchill Falls de 1969, mais un comité d'experts mis sur pied par le nouveau gouvernement progressiste conservateur de Terre-Neuve-et-Labrador a jugé qu'il pouvait obtenir des conditions plus avantageuses. Les pourparlers avaient donc repris il y a 2 mois, et là, on serait finalement arrivé à cette entente finale. Ici Marie-Ève Dusablon, Radio-Canada, Saint-Jean-Terre-Neuve.
1: À quelques semaines du déclenchement de la campagne électorale québécoise, des jeunes interpellent les partis politiques pour qu'ils les écoutent. La coalition Interjeunes, qui regroupe des organismes et des associations jeunesse partout au Québec, compte parcourir la province pendant la campagne électorale pour s'assurer que les questions qui les préoccupent fassent partie du débat public. L'organisme a tenu hier à Montréal son premier événement. Voici sa directrice générale, Jennifer Robillard.
2: On essaie d'être facilitateur, puis dans le cas de la campagne électorale, mais souvent les jeunes nous disent on n'est pas écoutés. Fait que là, on s'est dit on va prendre de l'autre côté l'action. Donc on va leur donner la parole, puis on va demander aux candidats de les écouter. C'est un peu l'idée qui est née la caravane, puis c'est surtout d'aller à la rencontre. Donc.
1: Tous les principaux partis politiques étaient présents, sauf le Parti conservateur du Québec. Le Canada et les États-Unis semblent toujours loin d'une entente à une semaine de la date fixée par l'administration Trump pour l'entrée en vigueur de nouveaux droits de douane. Selon des informations de CBC, Ottawa est insatisfait de la dernière offre américaine qui consisterait en une baisse des tarifs, mais à un niveau jugé insuffisant par les négociateurs canadiens. Pour sa part, le Québec a déjà indiqué au gouvernement fédéral qu'elle s'opposerait à toute modification au système de gestion de l'offre. Voici l'émissaire du Québec pour la révision de l'accord de libre-échange Canada-États-Unis-Mexique, Louise Blais.
3: Au Québec, on a été très clair là, sur la gestion de l'offre, qu'aucune concession additionnelle devrait être faite, que c'est un secteur important au Québec et pour lequel on a fait beaucoup de sacrifices et de concessions dans les négociations antérieures. Ça, c'est une des rares lignes rouges que le Québec a, mais ça en est une.
1: Christine Fréchette a convoqué 2 rencontres pour préparer le Québec aux nouveaux tarifs qui pourraient entrer en vigueur dans 1 semaine. La première ministre réunira aujourd'hui différentes associations économiques, dont le Conseil du patronat, et vendredi, ce sera au tour des producteurs laitiers et agricoles. Le premier ministre de la Colombie-Britannique, David Eby, était de passage hier à Penticton, dans la vallée de l'Okanagan, pour y rencontrer les évacués touchés par l'immense feu de Bald Range, les autorités locales et des bénévoles. Le brasier ravage désormais plus de 180 km² de forêt. Amelia McCower.
4: Bravoure, sang-froid, mais aussi beaucoup de tristesse, c'est ce qu'a observé le premier ministre de la Colombie-Britannique, David Eby, qui s'est rendu au centre d'accueil de Penticton pour rencontrer notamment des sinistrés et des bénévoles de l'incendie de Bald Range qui demeure non maîtrisé. Le premier ministre a également offert ses condoléances aux proches de l'octogénaire qui est décédé pendant l'évacuation du 7 août, alors que le brasier s'est propagé à une vitesse qui a surpris les autorités locales. David Eby estime que cette rapidité de propagation pourrait représenter une nouvelle réalité dans la province et estime que la Colombie-Britannique devra refaçonner son territoire pour y faire face, entre autres avec des brûlages préventifs. Le premier ministre était accompagné de la ministre de la gestion des urgences, Kelly Green. Elle a rappelé que la province n'a pas eu besoin de l'aide du fédéral pour les hébergements puisque l'état d'urgence a permis de réquisitionner suffisamment de chambres d'hôtel. Le défi toutefois est celui des animaux qui accompagnent leurs propriétaires. David Eby indique que le service de lutte contre les feux de forêt a les ressources nécessaires pour lutter contre les brasiers pour le moment, mais qu'il n'hésitera pas à solliciter l'armée canadienne au besoin. Ici Amelia McCower, Radio-Canada, Victoria.
1: Et en terminant, en Europe, de nombreuses personnes ont eu la chance d'observer une éclipse solaire totale hier. Le nord de l'Espagne a notamment été plongé dans l'obscurité pendant quelques secondes lorsque la Lune a entièrement caché les rayons du soleil. Au Canada, c'est plutôt une éclipse partielle qui a pu être observée. Et voilà, c'était les informations de Radio-Canada. Excellente journée à notre antenne.

Et ce soir, à Moteur en Herbe, une émission qui répond à vos questions en sciences, santé, technologie, environnement et consommation de notre jeune public. Aujourd'hui, Charles Prémont et Farah Alibé sont avec moi pour répondre aux questions de Paul sur les montagnes et de Karim et Joseph sur le soleil. Paul veut savoir comment ça se forme une montagne, comment le soleil fait pour brûler sans oxygène dans l'espace. Joseph nous envoie ça et le soleil pourrait-il s'éteindre s'il reçoit beaucoup d'eau par des pompiers de l'espace?

0: Bonsoir tout le monde, on est de retour dans notre studio, on est très contents. Puis là, c'est un studio quand même assez spécial ce soir. Je pense qu'il n'y a jamais eu autant de monde dans le studio de moteurs de recherche et de moteurs en herbe depuis les débuts. Parce que là, il y a 6 personnes autour de la table, plus moi. Il y a les familles qui sont là. Bref, on a déjà beaucoup de plaisir avant que ça commence. Gabriel Anctil est avec nous.
1: Bonsoir!
0: On a Charles Prémont.
2: Bonsoir Mathieu.
0: La grande visite qui arrive de la côte ouest des États-Unis, c'est Farah Libé. Bonsoir Farah, très heureux de t'accueillir ici.
1: C'est le fun d'être là en vrai.
0: Oh mon Dieu, tellement. On est toujours au téléphone, sinon... Puis là, on a beaucoup, beaucoup de très belles questions parce qu'il y a Paul qui est avec nous. Bonsoir, Paul.
3: Bonjour.
0: T'as quel âge?
3: J'ai 8 ans.
0: T'es à quelle école?
3: Saint-Nom-de-Jésus.
0: Saint-Nom-de-Jésus. On a également Joseph qui est avec nous. Bonsoir, Joseph.
4: Allô.
0: T'as quel âge?
4: 7 ans.
0: Et t'es à quelle école?
4: Collectif.
0: Ça, c'est à Sherbrooke.
4: Ouais.
0: Et on a Karim. Bonsoir, Karim.
5: Allô.
0: T'as quel âge?
5: 6 ans.
0: Et t'es à quelle école?
5: Au fil de l'eau.
0: Au fil de l'eau. Ça, c'est à Saint-Hilaire. C'est ça? Oui. Alors, bonsoir à vous trois. On a vraiment plein de belles choses à aborder ce soir. Fait que on va commencer avec... je pense que c'est Charles qui s'y colle parce que on va avoir une question sur comment ça se forme une montagne, tout simplement. Alors, on y va dans quelques secondes.
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0: Avec Paul qui est en studio avec nous. Bonsoir Paul.
7: Bonjour.
0: Qu'est-ce que t'aimes dans les montagnes?
7: J'aime grimper des montagnes et faire de la randonnée.
0: Ah oui? Est-ce que tu fais du ski?
7: Ouais.
0: Aussi?
7: Ouais.
0: OK, fait que c'est ça qui t'a inspiré ta question.
7: Mm-hmm.
0: Pourquoi tu trouves que ça c'est haut? Tu trouves que c'est un peu compliqué de comprendre comment ça se forme?
7: Ouais, un peu.
0: OK. Alors, comment se forme une montagne? C'est ce que vous voulez savoir, Paul.
2: Ben oui, je vais essayer de t'aider, Paul, dans tes très belles questions. Puis, pour répondre à comment ça se forme une montagne, ben il faut au début se demander, ben c'est quoi la Terre? T'sais, qu'est-ce que c'est que la Terre? Comment elle est composée pour essayer de comprendre son dynamisme? Puis, pour nous aider à l'imaginer, on va imaginer pour un moment que la Terre, c'est comme un œuf. Donc, au milieu de l'œuf, il y a le jaune d'œuf. Hein? Puis ça, c'est le noyau de la Terre. C'est la partie la plus chaude de toute la Terre. C'est un peu... il est composé d'un noyau interne et d'un noyau externe. Puis les deux ensemble font à peu près 3500 km d'épaisseur. Donc, c'est quand même un gros noyau. On s'entend.
0: Est-ce que tu as appris ça à l'école déjà?
7: Non.
0: Pas encore, hein? C'est ça. C'est pour ça que tu avais cette question.
2: Ben oui,
0: quelle question de nounoun?
2: Non.
0: Excusez-moi, je vais te laisser aller, Charles.
2: Puis, il fait à peu près 6000 degrés Celsius. Après ça, tu as comme le blanc de l'œuf, OK? Puis ça, c'est le manteau. Le manteau, là, c'est... Il y a deux parties aussi. Une partie un petit peu plus solide, puis une partie visqueuse. Puis la partie visqueuse, là, c'est la partie qu'on connaît bien. C'est la partie qui... C'est la lave, dans le fond, OK? Puis ça aussi, c'est un endroit qui est très chaud et qui fait plusieurs centaines de kilomètres d'épais. Puis finalement, on a la croûte terrestre. La croûte terrestre, c'est celle qu'on connaît le plus parce que... C'est là-dessus qu'on vit, dans le fond. Là. C'est sûr que c'est la partie sur laquelle on marche. Puis ça, c'est un peu comme la coquille de l'œuf. Puis ça, c'est quand même très mince si tu le compares aux autres parce que sur les continents, donc ici, ça fait à peu près 35 km d'épais, mais dans les océans, c'est juste 10 km. Donc, c'est assez mince. Pour l'instant, là, on va tasser le noyau puis on va juste se concentrer sur le manteau et la croûte terrestre.
0: Parce que, dans le fond, on fait du ski sur la croûte.
2: On fait du ski sur la croûte. Ah, c'est
0: oui,
2: ça qu'il
0: ben
2: faut
0: oui,
2: tenir.
0: Ben oui.
2: Exact. Puis là, ben, la coquille de notre œuf, là, de la Terre, c'est pas une coquille toute bien homogène, hein? C'est comme une coquille brisée. Puis, comme elle est sur, puis c'est comme c'est un peu, on appelle ça les morceaux, on les appelle les plaques tectoniques. Puis ces plaques-là, elles flottent, si tu veux, un petit peu, sur le manteau. Puis, vu que le manteau est très chaud, ben ça bouge un petit peu, puis ça fait bouger les plaques. Puis ça, on appelle ça la dérive des continents.
0: C'est donc, important de comprendre ça pour savoir comment une montagne se fait. Est-ce que tu as déjà vu comment ça bougeait un continent, Paul?
7: Non.
0: C'est
7: non.
0: Assez impressionnant parce que ça bouge lentement, mais ça va vraiment loin.
2: Exact. C'est très, très lent. Uh-huh. Mais il faut dire que quand on parle de la Terre puis d'autres planètes, Farah pourra te le confirmer, on parle pas en termes de un an ou deux ans. On parle en termes de 1000 ans, 100 000 ans, des millions d'années. Donc, ça prend du temps.
7: Ouais.
2: Puis là... Donc là, on va parler de l'orogénèse. Okay, ça, c'est un nouveau mot que tu peux utiliser au Scrabble. Donc ça, c'est la création des montagnes. Hein? Fait que quand les plaques, elles dérivent, des fois, elles se rencontrent. Puis là, ça fait des chocs. Puis c'est là que les montagnes vont se créer. Il y a quatre façons que se créent les montagnes. La première, c'est la subduction. Ça, c'est quand il y a une plaque plus lourde qui rencontre une plaque moins lourde.
1: Okay.
2: Donc, la plaque plus lourde, elle va en dessous, puis la plaque plus lourde, elle va aller par-dessus, moins lourde, elle va aller par-dessus, puis c'est la plaque moins lourde qui, en frottant sur celle qui est plus lourde, elle va se plisser, si tu veux, puis là, ça va faire des montagnes. Des fois, les deux plaques sont de la même densité. Fait que là, ils se rentrent dedans, face à face, puis un peu comme les capots des voitures, quand deux voitures se rentrent dedans, ben les capots, ils plissent, puis ça fait des montagnes. Après ça, il y a la compression. Moi, c'est mon préféré, personnellement.
0: Ah oui?
2: Oui. Parce que la compression, là, on imagine tout le temps que les plaques qui se promènent là, de gauche à droite, un petit peu là, comme ça, de manière horizontale, mais des fois, la pression de la Terre, elle vient de manière verticale. Donc, des fois, il y a tellement de pression qui se fait en dessous d'une plaque qu'elle va juste faire pop! Puis la montagne va se créer comme au milieu de
0: la parce qu'il y a de la pression en dessous.
2: Ah ouais, tellement hein? Forte que ça plie la plaque puis ça fait une montagne.
0: Ça, c'est la troisième
2: la
0: méthode.
2: Troisième,
0: la quatrième, c'est quoi?
2: La quatrième, elle est très cool aussi. Je sais que tu vas l'aimer, toi, Mathieu. C'est les points chauds. Les points chauds, là, c'est comme une colonne de lave hyper chaude, mais qui bouge pas. Fait que là, quand la plaque terrestre, elle passe par-dessus, ben, la lave, des fois, elle va réussir à s'immiscer à travers des fissures, puis tout ça, puis elle va sortir de la plaque terrestre pour faire une montagne. Puis okay. Une montagne qui est créée comme ça, qu'on connaît bien, c'est le Mont Saint-Hilaire.
0: Ah! Ah ben, voyons donc!
2: Ben oui!
0: C'est un point
2: ben,
0: chaud!
2: C'était ben, ouais. Un point chaud, là, ah, probablement ouais. Que ça a bougé, là.
0: C'est là où habite Karim!
2: T'es là, fait que t'as déjà été sur un point chaud.
0: Karim habite un endroit où qui était un
2: qui
0: point
2: était
0: chaud.
2: Un point chaud.
0: Savais-tu ça, Karim?
1: Oui.
0: Ah, il va à une bonne école, hein?
2: Ouais,
0: il va vraiment à une bonne
2: ça,
0: école.
2: Ouais, puis ouais. Le point chaud qu'on connaît le plus, ça, c'est le point chaud hawaïen. C'est pour ça, parce que des fois, quand la plaque, elle se promène, ben le point chaud, lui, il reste en place. Fait qu'il y a plusieurs îles qui vont se produire au fur et à mesure que ça avance pour créer plusieurs montagnes. Ça, c'est vraiment... Ça, d'après toi, là, Paul, là, est-ce que c'est long avant que ça se crée une montagne ou c'est très rapide?
1: Moi, je dis que c'est... quand même long.
2: C'est très, très, très, très long. Tu sais, on a l'impression des fois qu'une montagne, ça fait, ça doit comme exploser parce que c'est très impressionnant. Mais tu sais, tu connais l'Himalaya, c'est une grande chaîne de montagne. Bien, l'Himalaya, elle continue de grandir. Elle grandit de 3 à 5 cm par an. Fait que t'imagines comment c'est long avant qu'elle grandisse. Puis la seule exception à ça, c'est que des fois, il y a les volcans. Des fois, eux, le cône, ce qu'on voit, peut se produire très vite quand il y a une grosse éruption.
0: Ça fait beaucoup de matière à ramener chez soi. C'est une très bonne question, Paul. Merci beaucoup d'être passé en studio. J'espère que tu nous en enverras d'autres belles comme ça, puis on te réinvitera à ce moment-là. Est-ce que tu es satisfait de ta réponse?
1: Oui.
0: Super. Charles Prémont, merci beaucoup.
2: Merci.
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0: Farah Libby est avec nous aujourd'hui, elle est ingénieure en aérospatiale. Elle a tellement aimé les questions de Joseph et de Karim qu'elle a décidé de venir de Los Angeles pour y répondre. Alors, bienvenue dans ce studio, Farah. Très heureux de t'accueillir encore.
8: Oui, c'était vraiment des bonnes questions.
0: Alors, on va commencer avec... On va les poser, disons, une après l'autre. Après ça, on va y répondre. Alors, on va commencer avec la question de Joseph. Quelle question t'avais pour Farah, Joseph?
1: Comment le soleil peut brûler s'il n'y a pas d'oxygène dans l'espace?
0: Très bonne question. Puis là, Karim, toi, ta question, c'est avec un lien avec les pompiers. C'est quoi ta question?
1: Est-ce qu'on peut éteindre le soleil, comme par exemple s'il y avait des pompiers extraterrestres dans l'espace?
0: En mettant plein d'eau sur le soleil.
1: Ouais.
0: C'est une bonne question, ça, Farah.
8: Oui.
0: Alors, on va commencer avec la question de Joseph.
8: Oui,
0: comment le soleil fait pour brûler? Il n'y a pas d'oxygène dans l'espace?
8: Oui, puis pour expliquer ça, il faut commencer par comprendre c'est quoi quand quelque chose brûle. Fait que brûler, ça s'appelle la combustion aussi. C'est une réaction chimique. Fait qu'on va prendre, par exemple, ton feu de camp en été. Okay? Il y a trois ingrédients quand on brûle. Tu as ton combustible. Ça, c'est la chose que tu vas brûler. Fait que dans ton feu de camp, ben, c'est
1: du bois.
8: C'est ça, du papier, ce que tu jettes dedans. Après ça, on a besoin d'oxygène. Mais l'oxygène, c'est pour un mécanisme, dans le fond, qui s'appelle l'oxydation. C'est pas super important ce que c'est, mais dans le fond, c'est l'ingrédient dont tu as besoin pour faire la réaction chimique. Fait que c'est ça qui se mélange avec ton combustible. Est-ce que tu penses que c'est quoi la troisième chose qu'il nous faut?
1: Ben,
8: du poids, de l'oxygène?
1: Je sais pas, mais c'est...
8: faut mettre une allumette dedans.
9: Ben ouais.
8: Fait que l'allumette, c'est ta source d'énergie. C'est de l'énergie que tu mets dedans. Puis ça, ça commence la réaction chimique, puis la réaction chimique continue.
0: Mais là, on est dans un endroit où il n'y a pas d'oxygène, ouais. Farah, puis c'est une super bonne question, Joseph. Ouais. Ça brûle, je veux dire, ça nous brûle ici sur Terre, puis il n'y a pas d'oxygène. Qu'est-ce qui se passe?
8: Ben en fait, le soleil, il brûle pas, il brille. Puis ça, c'est vraiment un mot scientifique. Il brille, le soleil. Fait que c'est pas une réaction chimique. Puis en fait, c'est une réaction de physique. Ce qui se passe à l'intérieur, c'est que le soleil, là, c'est une grosse boule de gaz. Puis il y a un processus au tout noyau du soleil qui s'appelle de la fusion nucléaire. Puis ça, c'est un grand mot. Mais en fait, ce qui se passe, c'est que il y a des atomes à l'intérieur. Là, je vais t'expliquer c'est quoi un atome, par exemple. J'ai un atome à l'intérieur, puis là, c'est des molécules, dans le fond, qui se frappent une contre l'autre. Puis ça frappe tellement fort que les deux molécules, ça devient une molécule, puis là, ça fait de l'énergie. Puis l'énergie, elle se répand à l'extérieur du soleil. Puis il y a tellement d'énergie que ça vient jusqu'à toi. Puis ça fait de la chaleur. Mais là, il faut expliquer un peu c'est quoi des atomes. Ça fait que des atomes, là, tout ce que tu as autour de nous, on est tous faits d'atomes. Puis pour te donner comme un exemple visuel, as-tu des Legos à la maison?
9: Mm-hmm.
8: Fait que des Legos, là, t'en as de différentes couleurs, différentes formes, puis tu peux construire plein de choses avec tout ça. Bien, des atomes, c'est comme un bloc de Lego, c'est comme un atome. Fait que si tu mets des atomes ensemble, donc différents blocs de Lego ensemble, ça te fait des molécules. Mais quand on parle de fusion nucléaire, ce qui se passe, c'est que, imagine-toi prendre deux petits blocs de Lego. Mm-hmm. Là, tu les fais fondre, puis tu fais un nouveau bloc de Lego avec. Ben, c'est ça, de la fusion nucléaire. Fait que t'imagines ce processus-là, c'est ça qui se passe à l'intérieur du soleil. Mais à chaque fois que tu fais un nouveau bloc de Lego, il y a plein d'énergie qui sort.
0: Et ça, Farah, ce qu'il faut aussi expliquer, c'est que dans le milieu du soleil, il y a tellement de gravité que ça force cette fusion-là.
8: Ça force la fusion ensemble. Fait qu'en fait, c'est des atomes d'hydrogène. C'est les plus petits. Tu sais, le petit bloc de Lego, là? Ben, ça, c'est comme un atome d'hydrogène. Fait que c'est des atomes d'hydrogène, des petits atomes qui deviennent un atome plus gros, ça serait un bloc de Lego avec deux morceaux.
0: Et donc ça envoie de la chaleur
8: à l'extérieur.
0: À l'extérieur, et donc c'est ces réactions de fusion nucléaire là qui créent cette chaleur.
8: C'est de la chaleur.
0: Donc ça brûle pas, ça brille.
8: Oui.
0: Ok. Maintenant, là on a une super bonne question aussi de Karim. On va la répéter ta question à Farah.
1: Est-ce que ça se peut qu'on éteint le soleil avec beaucoup d'eau, comme s'il y avait des pompiers dans l'espace?
0: OK, c'est une expérience de pensée, parce que c'est vrai que ça se peut pas vraiment d'envoyer des pompiers au-dessus. Là. Mais mettons là, qu'on arrivait avec de l'eau autour du soleil, on pourrait-tu en venir à bout?
8: Bien, la réponse, c'est non. Puis en plus, ça va te surprendre ce qui se passe. Parce qu'ici, sur Terre, l'eau, là, quand on parlait de réaction chimique, l'eau, ce que ça fait, c'est que ça étouffe le feu. Ça enlève, quand tu mets une allumette, si tu mets de l'eau dessus, ça enlève la source d'énergie. Le problème, c'est que comme on a dit, le soleil, il brûle pas, il brille. Et j'ai dit tantôt que la source d'énergie pour le soleil, c'est de l'hydrogène. Ben, ça, c'est une forme d'atome, OK? Fait que là, mais le problème, c'est que de l'eau, c'est fait d'hydrogène et d'oxygène ensemble. C'est ça qu'il y a dans l'eau. C'est ça, si tu avais à construire ça de blocs de Lego, ça serait deux petits blocs de Lego puis un moyen. Puis là, fait que là, l'hydrogène, il y en a dans l'eau. C'est ça que le soleil utilise dans la fusion nucléaire.
0: Ça veut dire

0: que...
1: Si on mettait de l'eau, est-ce que tu vois où est-ce qu'on s'en va?
0: Est-ce que ça serait pire?
1: Ben oui, parce qu'en fait, ce qui se passerait, c'est que si tu mettais de l'eau dans le soleil, il y a tellement de force que ça se briserait, l'eau, elle se briserait dans ses molécules, et l'hydrogène qu'il y a dans l'eau, ben, ça serait de l'essence, dans le fond, pour ton soleil. Fait que si tu mettais beaucoup d'eau sur le soleil, il grossirait puis il deviendrait plus chaud.
0: Ah non,
1: ouais,
0: non.
1: Fait que c'est pas une bonne idée. C'est ça qu'on voudrait faire.
0: Donc, hein? les pompiers de l'espace... On doit pas faire ça.
1: Non.
0: OK, mais mettons, là, si on veut être un vrai pompier de l'espace,
1: ouais, puis on voulait éteindre le soleil,
0: on ferait quoi?
1: J'y ai pensé. J'ai bien du fun à penser ça, vraiment. T'aurais comme... J'ai pensé à deux options. Un, tu pourrais créer un tout petit trou noir. Puis là, le trou noir, il absorberait ton soleil, mais il absorberait la Terre aussi. Fait qu'avec les pompiers, puis tout, on serait tout parti. L'autre option, ça serait de prendre un autre soleil ou quelque chose de vraiment gros, puis de le frapper contre le soleil. Parce qu'en fin de compte, cette fusion nucléaire-là qui est à l'intérieur du soleil, ça a besoin de toute la pression du gros soleil. C'est comme ça que ça peut exister, que ces molécules-là peuvent se frapper ensemble. Fait que si tu frappais le soleil puis que tu le déchirais en différents morceaux, ben là, le soleil s'éteindrait.
0: Parce qu'il y a moins de pression.
1: Parce qu'il y a moins de pression, puis il n'y aurait pas assez de force pour que la fusion nucléaire continue.
0: Wow.
1: Fait que des pompiers de l'espace, en fait, ils font du billard dans l'espace.
0: Es-tu contente de ta réponse, Karim?
2: Oui.
0: C'est une très bonne réponse, quand même. C'est la première fois, on n'a jamais reçu de questions là-dessus en plus. C'est une très belle première. Aussi la même chose pour Joseph. Aussi la même chose pour Paul. Très bonne question, les gars. Merci. Puis on va vous garder pour le restant de l'émission. Puis Charles aussi, puis Farah Libé aussi, parce que notre ami Gabriel Anctil, elle veut nous parler de pharaons. Est-ce que vous connaissez ça, les pharaons, les gars?
2: Non.
0: Qui connaît ça? Paul connaît ça, Joseph connaît ça, pas Karim. C'est qui les pharaons, Paul?
2: Les pharaons, c'est les dieux égyptiens.
0: Absolument, oui. C'est les rois égyptiens. Et Gabriel Anctil va nous parler de pharaons et de météorites. Est-ce que tu connais ça, les météorites?
3: Oui.
0: C'est quoi, le météorite?
2: C'est un rocher qui est dans l'espace. Puis là, à cause de la Terre, la pression, il va tellement vite qu'à un moment donné, ça flamme. Puis ça...
0: C'est ça. C'est un corps céleste qui tombe sur la Terre. Bravo, Colin. T'as quel âge, Joseph?
1: Tu pourrais venir le faire, le moteur de recherche.
0: Oui,
1: la prochaine fois, c'est toi qui réponds aux questions.
0: Ma job est en danger. Alors, en attendant, on va écouter Gabriel Anctil nous raconter une belle histoire.
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0: Ça, je pense que c'est une question que vous allez aimer aussi. Écoutez ça. La question de Gabriel, c'est « Les pharaons se défendaient-ils à coups de météorites? » C'est quand même bizarre.
5: Oui, moi, j'imagine, t'as dit que c'était des dieux, c'est des rois, en fait, mais si c'était des dieux, on pourrait imaginer, là, ils sont dans le ciel, puis là, ils sont fâchés l'un contre l'autre, puis ils s'envoient des météorites l'un dessus de l'autre.
0: Mm-hmm, ouais.
5: C'est pas exactement ça. Pour répondre à cette question-là, il faut que je vous parle d'un poignard, d'un très beau poignard, d'ailleurs. Une lame de 35 cm, donc assez longue. Puis imaginez un genre d'œil un peu aplati, allongé, là, le bout très, très pointu.
0: Wow.
5: Le manche est de couleur jaune or. En fait, il est fait en or.
0: Ben, je le veux.
5: Avec des gravures détaillées, magnifiques. Et moi, j'imagine la personne qui devait tenir ce poignard-là, je l'imagine qu'elle était très élégante. Il faut s'habiller beau là, pour porter un beau poignard comme ça.
0: Ben oui.
5: Quand tu ne te mets pas en pyjama pour manipuler un poignard comme ça. Et sûrement un peu menaçante aussi. Là. Le poignard était extrêmement pointu. Et la personne qui possédait ce poignard, c'était Toutankhamon. Est-ce que vous le connaissez, Toutankhamon? Vous en avez entendu parler?
2: Non.
5: C'est un pharaon célèbre. Je vous encourage à aller lire sur lui. Il est assez fascinant.
0: Il y a une très belle tombe aussi.
5: Oui, ouais. C'est ça. Mm-hmm. Sa tombe est devenue très célèbre lorsqu'on l'a découverte.
1: Dans la vallée des rois.
5: Ah!
0: T'es allée, Farah?
1: Oui, années de ça.
5: Wow. Donc, Toutankhamon, il est mort vers 1350 ans avant notre ère, donc il y a très, très longtemps. Et on a découvert le poignard dans sa tombe lorsque la tombe a été découverte vers les années 1900. Et le poignard avait attiré l'attention des archéologues à l'époque parce que sa lame, elle était faite en fer. Et là, vous me dites, du fer, c'est un métal normal. Il n'y a rien de spécial là-dedans. Sauf qu'à l'époque où Toutankhamon vivait, les humains n'avaient pas encore développé la technologie du fer. Ils ne savaient pas encore comment chauffer le métal assez chaud pour pouvoir fabriquer des outils avec.
0: Quel mystère.
5: Donc là, Toutankhamon avait un outil impossible dans son tombeau. Sauf qu'on en avait déjà découvert d'autres objets faits en fer datant de la même époque et on savait que c'était des objets qui étaient probablement d'origine spatiale.
0: Ben non!

0: Et là, je suis pas en train de vous dire que les extraterrestres existent.
1: Là, ça veut dire qu'il y a un poignard spatial qui est tombé en Égypte?
0: Pas exactement.
1: Ben là.
0: Donc là, ben, tu l'as très bien expliqué là, comment ça fonctionne, les étoiles filantes. Là, hein? Il y a un objet dans l'espace, puis là, il est attiré par la Terre. Fiu! Puis là, si on a la chance de regarder, on voit une petite trace lumineuse dans le ciel. Et là, il y a des fois quelque chose qui tombe sur Terre. Et des fois, cette chose-là, elle est faite en fer. Et donc, ben, si on arrive à le retrouver, ben, on peut s'en servir. On peut faire des choses avec. Sauf que le fer qui est d'origine spatiale, il y a des caractéristiques spéciales. Quand on arrive à l'observer avec des outils spécialisés, on peut voir que la façon dont il est disposé, le fer, il se dispose dans une figure qui s'appelle Widmann-Chatten. En tout cas, okay. Bref. C'est genre des lamelles. Il faut vraiment un...
1: Gabriel parle pas allemand. Le nom, ça paraît, là. Ouais.
0: Non, en plus, j'ai comme... En tout cas,
1: ouais. En plus, c'est vendredi soir.
0: Oui, c'est ça. Que, ben, c'est des genres de lamelles. Ouais. Ça ressemble un peu à genre des flocons de neige là, après une grosse tempête. Là. C'est très chaotique. Là. C'est très joli comme disposition. Et là, il y a une équipe de recherche sino-égyptienne qui ont permis d'observer cette figure dans le poignard de Toutankhamon. Et ça, ça a confirmé que c'était fabriqué à partir de fer trouvé
1: incroyable.
0: Dans une météorite. Et il y a, comme je disais, d'autres armes de la même époque qui ont cette caractéristique, notamment des épées anciennes trouvées au Japon. Il y a des épées météoriques au Japon. Les Inuits aussi du Groenland ont aussi utilisé le fer venu de l'espace pour fabriquer des outils comme des couteaux. Et d'ailleurs, la météorite en question de laquelle ce fer venait, c'était l'une des plus grosses de ce type à être tombée sur Terre.
1: Donc, c'est complètement incroyable,
0: cette histoire-là. Et là, bon, pour revenir au poignard de Toutankhamon, là, ma question c'est, est-ce qu'ils se défendent, est-ce qu'ils se battent avec ce poignard-là? Probablement que Toutankhamon là, a jamais fait de combat avec son poignard. Je ne sais pas exactement là, ce qu'il faisait dans ses temps libres, là, mais c'était plus un genre de couteau. Un couteau, tu sais, c'est le genre de couteau spécial là, qu'on met dans une belle armoire chez nous. Là. C'est pas le genre de couteau qu'on utilise pour manger son souper. En fait, c'est un cadeau diplomatique qui avait été offert à son grand-père par un autre roi là, de la région.
1: Son grand-père, il l'aimait beaucoup. Il avait dit que
0: ça s'était transmis de membres de la famille à l'autre. Et là, j'essayais d'imaginer un peu l'équivalent aujourd'hui. Là. Ouais. Vous vous souvenez de la première ministre du Québec, Fréchette, Christine Fréchette, qui a offert le jersey de Texier à Emmanuel
1: Alexandre
0: Macron,
1: Texier, ouais.
0: Donc le joueur de hockey à Emmanuel Macron, ben ce serait le même genre de choses. Si Emmanuel Macron lègue ça à son petit-fils, que son petit-fils met ça dans son tombeau, on pourrait dire, en tout cas, c'est ça.
1: C'est quand même
0: moi, j'aurais
1: aussi...
0: préféré un poignard.
1: Ben là, c'est sûr. Imagine, là, excusez, aux fans du Canadien,
0: ben non, mais
1: un poignard de l'espace, c'est comme
0: un poignard de l'espace, c'est plus cool.
1: Vous autres, entre un chandail du Canadien au poignard de l'espace, qu'est-ce que vous choisissez, les gars? Bon. Qui veut répondre?
0: Ils ont de la difficulté à choisir.
2: Le journal des Canadiens.
1: Oh! Quand même!
3: Moi aussi!
1: Ben,
2: Toi, Joseph?
1: Le journal
2: du Canadien.
1: Ah, ben, tabarouette! Et Karim?
4: Le journal du Canadien.
1: Ah, bon, ben, moi, je vais prendre le poignard d'abord.
0: Aussi,
1: ouais,
0: le poignard.
1: On va chicaner pour le poignard.
4: Ben, moi, j'ai un journal du Canadien avec le logo du poignard.
0: Ah, c'est bon, ça.
1: Très, très bon.
2: Moi, j'ai le journal du Canadien avec Cole Caulfield.
1: Avec Cole Caulfield. Ben, voilà. Ben, c'est le journal du Canadien qui remporte.
0: Pas le
1: poignard de Toutankhamon. C'est pas grave, on vous donne pareil. On va le garder, le poignard. Hey, merci beaucoup, Farah. Merci, Gabriel. Charles Prémont également. Merci à Joseph, Karim et Paul qui êtes passés en studio. On se revoit très, très bientôt. On est là lundi. Soyez-y. Bye-bye.
2: Bye. Bye-bye.
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0: Bonjour, ici Denis Duchesne. J'anime votre samedi. C'est l'émission du samedi matin par excellence en Acadie. À l'île du Prince-Édouard, tout le monde connaît Sœur Norma Galland parce que depuis 26 ans, elle a été à la tête du groupe consultatif communautaire Évangéline. Le nom de l'organisme ne rend peut-être pas justice au travail qu'elle fait sur le terrain. Elle a conseillé les victimes de violences conjugales, lutté contre le harcèlement et la maltraitance des aînés, en plus de faire un travail énorme de sensibilisation.
1: Les gens se sont confiés beaucoup. Je suis là pour écouter. Je suis là pour aider les gens à essayer de trouver des réponses à ce qui se passe et aussi essayer d'améliorer leur vie.
0: Ancienne professeure de musique, la religieuse, membre de la congrégation de Notre-Dame, a passé des années à aborder des sujets difficiles, tout en recueillant des confidences et des secrets de partout dans la province. Elle nous raconte tout d'abord comment l'aventure a commencé.
2: En 97-98, là, il y a eu des nouveaux développements au niveau de la province et avec la GRC. Ils ont remarqué que peut-être qu'à cause de la situation qui se développait dans la société, il serait bon de mettre sur pied des services qui pourraient informer, éduquer les gens sur la situation.
0: Ce qui importe pour elle, c'est de rejoindre les gens, peu importe leur statut social et leur langue. Rejoindre des francophones et des anglophones qui font leur possible pour que nos communautés puissent vivre dans un environnement de sécurité et d'entraide, quel que soit leur âge ou encore leur statut social. Son travail a été reconnu à sa juste valeur. Elle a reçu de nombreuses distinctions, dont celle d'aînée de l'année à l'Île-du-Prince Édouard en 2013 et la médaille du jubilé de platine de la reine Élisabeth II en 2023. Sœur Norma demeure tout de même modeste face à la reconnaissance du public.
2: La plus importante, c'est de voir que les gens sont de plus en plus mieux dans eux-mêmes, qu'ils se sentent bien. Moi, mon but, c'est que j'essaie de moi me rendre heureuse, puis j'aimerais que les gens aussi le soient, comme j'ai été élevée à essayer de le devenir.
0: Après toutes ces années, elle a décidé, à 83 ans, de prendre une retraite bien méritée. Mais ça ne veut pas dire qu'elle ne fera plus rien.
2: Je vais continuer à être avec les gens. Je reste à Grand Village quand même. Et je vais faire du bénévolat dans tous les niveaux. J'ai déjà, il y a des groupes qui vont demander voir si je ferais partie avec eux autres pour développer telle affaire. J'aurais pas besoin de me lever à 5h30 le matin puis aller travailler pour 7h.
0: Reste à souhaiter à Sœur Norma Galland beaucoup de grâce matinée et une bonne retraite.

Salut, c'est Alex Courteau d'Ici Musique. Je vous replonge à l'été 2016 en juin. Il fait beau, il fait chaud, c'est le début des Franco. Laurent Saunier, le programmateur des Franco, a organisé en ouverture du festival un immense concert gratuit pour célébrer le rap québécois. À cette époque-là, notre premier enfant, Charlie, a 6 ans et demi, il adore le rap et on décide d'y aller ensemble. Avant le concert, on tente notre chance, on arrive à manger une bouchée à la défunte brasserie T du célèbre chef Normand Laprise. Charlie adore son profiterole au chocolat et on a même la chance de voir Laprise en personne. La soirée s'annonce magique. Boum, on sort du resto, le concert commence. La foule est dense, compacte, ça crie, ça chante fort pour Brown, puis arrive à la Claire ensemble. Et là, ça vire sur le top, comme on dit. Parce que

La soirée est absolument démente. Le public est en feu. Je dois protéger les oreilles de mon garçon avec des coquilles. J'ai pas le choix. Je le prends sur mes épaules parce qu'il voit rien. Ouf! La charge est lourde, mais le moment est énorme. Mon fils et moi, on est en communication grâce au rap. On vibre au diapason de la musique. Comme il se couche tôt, faut partir à un moment donné. On verra pas Loud Larry Adjust. Mais enfin, je sors de là.

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1: Forteresse de la Nouvelle-France, gardienne de l'entrée du Canada, on la disait imprenable. Et pourtant, ici Maxime Côtier, à Aujourd'hui l'Histoire, la chute de Louisbourg.
2: C'est à Louisbourg ensemble que s'est scellé le sort du Canada. Parce que James Wolfe, qui avait fait l'assaut de la forteresse, quelques mois après, allait prendre Québec.
1: Les propos de l'historien Léon Trépanier, c'est à notre radio en 1957. Ce fut un point tournant de la guerre de la conquête. Louisbourg, qui devait assurer la sécurité à l'entrée du Saint-Laurent, tomba à deux reprises aux mains des Anglais. Une première fois en 1745 et puis une seconde en 1758. Cette fois-ci, un dénommé James Wolfe fit sauter le dernier verrou français de l'Atlantique. Désormais, la voie était libre jusqu'à Québec.

0: À la vérité, Louisbourg est le fruit d'une erreur de jugement. De ces erreurs que l'on fait quand on ne connaît pas le pays. Imprenable sur papier. En fait, surplombé par une de ses propres batteries et par une butte toute proche. Les fameux murs ne font que s'écrouler. Partout s'empeste la morue qui sèche. On a bâti dans un marécage. L'eau potable est amère et les toilettes voisinent du puits. L'humidité pénètre les caves. Les domestiques meurent de froid dans leurs mansardes. Il y a tellement de courants d'air dans le château que le commissaire se fait bâtir sa propre maison. Mais le gouverneur s'empresse de la réquisitionner pour lui-même. Pis encore, la ville ne peut plus se suffire à elle-même. Pas de terre arable, pas de bois de chauffage. Avant leur exil, les Acadiens réalistes fuyaient cet endroit.
1: Conditions de vie à Louisbourg, jadis deuxième ville française en Amérique du Nord. Conditions misérables, t'as envie de dire, c'était à notre télé en 1974. Alors pour nous en parler, mon invité, Maurice Basque, il est historien, conseiller scientifique à l'Institut d'études acadiennes de l'Université de Moncton. On le joint d'ailleurs là-bas, dans nos studios à Moncton. Bonjour.
2: Bonjour.
1: Il faut toujours se méfier hein, des villes dites imprenables. Hein? C'est un peu comme les bateaux qu'on dit insubmersibles. C'était quoi Louisbourg à l'origine?
2: Oui, Louisbourg, c'est la réponse de la France à une guerre qui avait été désastreuse pour la France, la guerre de succession d'Espagne. Le traité d'Utrecht de 1713 va mettre fin à cette guerre. Et pour la Nouvelle-France, bien, ce sont de grandes pertes. C'est Terre-Neuve, l'Acadie, péninsulaire, la Nouvelle-Écosse aujourd'hui, et la baie d'Hudson qui passe sous contrôle britannique. Alors la France décide, après ce traité, de solidifier sa présence, de protéger l'entrée du Saint-Laurent et d'assurer finalement une présence militaire en terre d'Amérique en construisant une ville-forteresse. Et ça va commencer assez rapidement après la signature du traité d'Utrecht. Ça sera Louisbourg. Louisbourg qui, comme la Louisiane, sera nommée en l'honneur du roi Louis XIV. Louisbourg dans la tête des fonctionnaires des stratèges militaires français, ça devait être le Dunkerque d'Amérique. Ça avait la forteresse imprenable pour protéger la plus importante présence de la population en Nouvelle-France, c'est-à-dire la vallée du Saint-Laurent.
1: Et on l'a vu, hein, on va le voir. Bon, cette cité imprenable, ben, elle est tombée à deux reprises. C'est une ville portuaire aussi, hein, c'est une ville de marins qui, comme la plupart des villes du genre, n'ont pas très bonne réputation. C'est aussi un lieu de trafic, Louisbourg. Hein?
2: Tout à fait, parce qu'il ne faut pas oublier que si le 17e siècle, c'est le grand siècle du commerce des fourrures en Nouvelle-France, c'est moins le cas au 18e siècle. Et au 18e siècle, la France est en train, par sa marine, par sa grande flotte de pêche, de bateaux qui vont venir dans les eaux de l'Atlantique Nord pêcher la morue, ils ont besoin de protection, ils ont besoin aussi d'un port où aller chercher du ravitaillement. Donc, ça sera Louisbourg. Et Louisbourg, en ce sens,

0: France va représenter, du côté de l'économie des pêches françaises, un lieu très important et aussi un très grand rival pour les pêches à la morue pratiquées par les colons britanniques qui sont en Nouvelle-Angleterre, particulièrement ceux du Massachusetts. Les pêcheurs du Massachusetts constituent un lobby très important auprès du gouvernement colonial de Boston. Et Louis Bourg n'aura pas seulement des marins, des bateaux de pêche, les bateaux de la marine de guerre française, mais aussi de très nombreux corsaires qui auront la permission légale, hein, des corsaires, ce ne sont pas des pirates, et qui auront s'attaquer aux navires britanniques avec leur cargaison de morue. Ils viendront la revendre à Louis Bourg. Donc Louis Bourg, c'est peut-être beaucoup plus que du militaire au quotidien. Ce sont des commerçants. Il y a plein d'ennemis, entre guillemets, de la Nouvelle-Angleterre qui viennent à Louis Bourg pour s'approvisionner, pour s'acheter un bateau, par exemple.
1: C'est ça. C'est vraiment une ville de marins avec tout ce que ça implique. Mais c'est vrai ce que vous dites. On a tendance souvent à sous-estimer ou à oublier dans l'histoire le rôle de la pêche à la morue. Mais c'était une immense industrie aussi importante presque l'était la fourrure le siècle précédent. Les officiers, cela dit, on dit que la plupart n'aimaient pas tellement Louis Bourg. C'est vu un peu comme une punition quand on allait là-bas.
0: Tout à fait, oui. Surtout, on a beaucoup d'exemples d'officiers, par exemple, qui étaient en poste à Québec ou à Montréal, qui ne respectaient pas toujours la discipline. Et pour leur rappeler la discipline militaire, on les envoyait à Louis Bourg. Louis Bourg, c'est très joli. On encourage les gens à visiter maintenant. C'est spectaculaire quand il fait beau, quand il n'y a pas de brume, quand il n'y a pas de pluie, quand il n'y a pas de froid, quand il n'y a pas de glace, quand on peut voir au large. C'est très bien. Mais lorsque il fait froid, lorsque c'est très humide, ce n'est pas pour rien que les Acadiens, les quelques Acadiens qui ont déménagé à Louis Bourg, construisaient leur maison en bois. Parce qu'une maison de bois, c'est plus chaud l'hiver qu'une maison de pierre. Les maisons de pierre, l'hiver, sont humides, sont froides. Et beaucoup d'officiers français, pour le statut, pour l'image, souhaitaient la maison de pierre, mais réalisaient assez rapidement. Et il y a énormément de marins qui n'ont pas grand-chose à faire, les soldats aussi. Alors, on joue aux cartes, on fréquente les tavernes, ils sont très nombreuses, les auberges, la classe supérieure, elle, va jouer aux cartes, mais avec beaucoup de musique. On essaie d'imiter les modes de Versailles. Et les officiers, qui ne touchent pas des gages considérables, vont souvent illégalement s'impliquer dans le commerce pour, disons, plus qu'arrondir leur fin de mois, avoir un revenu supérieur à ce que l'armée française leur donnait.
1: Oui. Un mot sur la forteresse, bâtie en 1720. On a mis à peu près 25 ans pour la construire, cette fameuse forteresse. Ça a coûté une fortune, ça.
0: Tout à fait. Surtout qu'on a de la difficulté. Les ingénieurs militaires français font ce qu'ils peuvent, mais est-ce que les matériaux sont de bonne qualité? Il y a rapidement le bois, la petite forêt qui se trouve près de la ville ne suffira plus. Donc, on a illégalement du bois qui vient d'Acadie. Louis XV, à partir de Versailles, lance cette boutade que Louis Bourg lui coûte tellement cher qu'il va finir par voir les murailles de la forteresse à partir de son château. Il ne fait pas de commentaires sur la fortune qu'il est en train d'engloutir à Versailles, mais ça, c'est une autre histoire.
1: C'est autre chose.
0: Et c'est quand même vu comme une menace. Lorsque les murs sont complétés, lorsque les bastions sont également complétés, aujourd'hui, c'est un petit pourcentage de la ville-forteresse qu'on a reconstruit. Elle était beaucoup plus imposante à l'époque. Et encore, faut rappeler ce que ça représentait comme menace. Jusqu'à ce que les colons de la Nouvelle-Angleterre eux-mêmes qui la capturent une première fois en 1745 et qu'ils vont réaliser que finalement tout ce beau discours sur la forteresse imprenable, ce ne sont que des paroles. Plus simple de la capturer qu'on pense.
1: Oui, même si les murs, on dit à certains endroits, les murs font presque 80 pieds de large en termes de construction, c'est colossal. Mais on va l'écouter justement Louis XV qui trouvait que ça commence à coûter un petit peu cher, tout ça. Dans une reconstitution, bien sûr, c'était en 1974 à notre télé.
2: Louis Bourg, port assez grand pour toute la flotte.

française. On le veut gardien du Saint-Laurent, stratégique, imprenable. Toute la Nouvelle-France dépend de lui. Une ville de garnison surgit ici par la volonté du roi Soleil.

0: Les quartiers du gouverneur militaire se trouvent dans le bâtiment principal, château et caserne tout à la fois. Les officiers mènent grande vie à la gloire de la France.
1: Grande vie, hein, on l'entend, gardien du Saint-Laurent, lieu hautement stratégique, parce que c'est ça l'idée, on le rappelle, hein, depuis le traité d'Utrecht, les Français ont cédé leur possession en Atlantique, et Louisbourg, c'est le dernier verrou français à l'entrée du Golfe. Or, on le sait, maintenant, la ville va tomber deux fois plutôt qu'une, hein, ce qui est assez gênant compte tenu des sommes investies. Une première fois, vous l'avez dit, en 1745. Qu'est-ce qui se passe à ce moment-là?
2: C'est une initiative en 1745. Ce n'est pas une initiative qui vient des hauts fonctionnaires britanniques de Londres. C'est surtout le gouverneur du Massachusetts, William Shirley. William Shirley qui va jouer un rôle déterminant, non seulement dans le grand dérangement des Acadiens, mais également dans la conquête du Canada quelques années plus tard. Les pêcheurs, on le dit, forment un lobby très important à l'Assemblée législative du Massachusetts. Et on va mettre sur pied une milice. De très nombreux miliciens, d'ailleurs, ont des parents, voire des frères, qui étaient dans des bateaux de pêche, capturés par des bateaux de pêche ou encore par des corsaires. On pense au grand corsaire Pierre Morpin, qui était bien connu à Port-Royal avant 1713, qui ensuite va déménager à Louisbourg. Finalement, la Nouvelle-Angleterre, sous le leadership du Massachusetts, va monter cette armée de plusieurs milliers sous le commandement du commodore Warren. On envoie une flotte, on envoie ses miliciens. Et après un siège, on va capturer Louisbourg. On va bombarder la ville une fois de plus. Les Britanniques, dans les deux sièges de Louisbourg, auront toujours la supériorité à la fois des navires de guerre et des militaires et des miliciens.
1: Oui,
2: dans les deux fois, Louisbourg devient presque comme une souricière et on a de la difficulté. Une première fois à Louisbourg, faut pas oublier que ce qu'on appelle les Yankees, déjà à l'époque. Il y a d'ailleurs un grand ouvrage classique en histoire, Yankees at Louisbourg, hein, le siège de 1745, comment c'est monté par les ancêtres des Américains. Il y avait une mutinerie des soldats à l'intérieur de Louisbourg, qu'ils n'étaient pas suffisamment payés, qu'ils étaient harcelés, qu'ils étaient méprisés, qu'on leur donnait pas assez de nourriture. Il y a quelqu'un qui sera très célèbre dans l'histoire de la Nouvelle-France dans les dernières années, François Bigot, avant qu'il devienne intendant à Québec, il est commissaire ordonnateur à Louisbourg, il est le plus haut des fonctionnaires, et déjà, il y a des soupçons de corruption qui circulent à son sujet, il y a beaucoup d'argent qui disparaissent, et les soldats ont faim, ne sont pas payés, ils vont se mutiner, on va leur promettre pour étouffer la mutinerie, mais ils sont déjà découragés. Le moral est très très bas à Louisbourg, ce qui n'aide pas finalement à résister à l'assaut des Britanniques de la Nouvelle-Angleterre.
1: C'est ça, ils n'ont pas envie de se battre, ils sont mal payés, démoralisés, et puis cette fameuse cité imprenable, elle est pleine de défauts, hein, notamment les murs, la situation géographique également, si bien que le 27 juin 1745, après un siège d'une cinquantaine de jours, les Français capitulent. Alors, c'est mis en scène ici dans ce radio-roman. Louisbourg, de guerre et d'espoir, c'est signé Herménégilde de Chiasson, enregistré devant public en 1996.
3: Dieu soit loué. Vous êtes saine et sauve.
4: Tout ceci est terminé. Les Anglais aujourd'hui sont entrés dans Louisbourg. Nous nous sommes rendus aux troupes du roi d'Angleterre ou lui des Bostonnais, qui nous aurait sûrement pillés et massacrés. Au moins en gens civilisés, il y a toujours moyen de s'entendre.
3: Quel jour sommes-nous?
4: Le 27 juin. Les termes de la reddition sont fort honorables. Hier, on a signé la capitulation. Et M. Duchambon sortira de la forteresse en paradant derrière les pavillons au son des tambours, des trompettes et des violons.
3: Il a eu les honneurs de la guerre.
4: Il a tant fait que les Anglais ont fini par fléchir à sa requête.
1: Voilà, Louisbourg est tombé en 1745, mais trois ans plus tard,

0: Alors, en 1748, les Français vont la récupérer à cause d'un traité, hein, le traité d'Aix-la-Chapelle, ce qui va mettre en colère les colons de la Nouvelle-Angleterre, eux qui se sont battus pour obtenir cette cité dite imprenable. Ben là, ils sont obligés de la rendre aux Français. Et pendant ce temps-là, plus tard, en Europe, s'amorce la guerre de 7 ans, hein, qui va se transporter aussi en Amérique du Nord. Et les Français, ayant vu la forteresse tomber aussi facilement en 1745, vont renforcer les défenses de Louisbourg. Mais là, les Anglais sont vraiment déterminés. Ça fait partie de leur plan. Ils doivent faire tomber Louisbourg s'ils veulent se rendre jusqu'à Québec.
1: C'est le grand plan, hein? Et oui, vous avez bien dit, les miliciens de la Nouvelle-Angleterre, on a beaucoup investi, hein, dans la capture de 1745 et de voir tout repartir à la France. Cette fois-ci, les Britanniques, à partir de Londres, décident que c'est la conquête de la Nouvelle-France au complet qui est souhaitée. Alors, ça va être fait par étapes. On a un grand plan stratégique, presque quinquennal, comme on dirait aujourd'hui, se déroule sur plusieurs années, avec comme objectif final la capture de Québec et de Montréal. Et on va commencer par des attaques dans ce qui deviendra les États-Unis. Ensuite, c'est la déportation des Acadiens en 55. Et une fois qu'on a déporté les Acadiens et qu'on a un certain contrôle sur une partie du Golfe, c'est Louisbourg. Et à Louisbourg, ben, c'est le premier siège que James Wolfe, un personnage qui va marquer l'histoire du Québec et du Canada, ça sera sa première expérience. On va assiéger de nouveau la ville. Le dernier commandant, le dernier gouverneur de Louisbourg, le gouverneur de Drucourt, va faire son possible, mais il a beaucoup de difficultés. Et on peut pas faire l'histoire avec des si, mais les capitaines de navires français militaires qui sont à Louisbourg ne veulent pas sortir. Ils veulent protéger leurs navires, ne veulent pas sortir affronter la flotte britannique. Et Drucourt essaie de leur faire comprendre que les canons de leurs navires sont suffisamment forts et auraient pu faire une percée finalement, mais ils le refusent et Louisbourg va capituler. Et cette fois-ci, on ne veut pas se faire jouer le même tour diplomatique que la ville-forteresse sera remise aux Français. On va non seulement entrer dans Louisbourg, mais on va s'assurer que la ville ne sera plus la même. On va démolir les forteresses on va déporter la population civile en France.
0: Oui, en se disant, bon, on ne se fera pas faire le même tour qu'en 1745. Hein. Mais c'est vrai que ce plan de conquête, hein, des Britanniques, il est savamment étudié. Les Britanniques essuient des pertes en Europe et ils décident une autre stratégie, notamment la conquête en Amérique du Nord. Ils envoient la plus grande force navale de l'histoire de l'Amérique, 14 000 soldats, 157 navires, menés par ce jeune général très ambitieux, James Wolfe. On va l'écouter, c'est tiré de la grande série Le Canada, une histoire populaire, diffusée en 2000 à notre télé. James Wolfe, qui écrivait à sa mère peu de temps avant la bataille.
2: L'idée même de la paix appartient au passé. Nous devons toutefois espérer que la fortune nous sera favorable, parce que nous faisons tout notre possible pour qu'elle nous sourie. Votre fils obéissant et affectionné, James Wolfe.
0: Et ici débute donc le deuxième siège de Louisbourg, second siège, et la forteresse va tomber aux mains des Anglais, donc le 26 juillet 1758. Et quand on dit que c'est la première étape vers la conquête de l'Amérique du Nord, c'est ça, parce que désormais, on a fait sauter le dernier verrou, donc la voie, elle est libre, et les Anglais, quelques mois plus tard, vont débarquer à Québec et sur les plaines d'Abraham.
1: Oui, tout à fait. Hein. Ils vont s'attaquer. Hein. Ils vont faire des razzias, brûler une bonne partie des villages le long du Saint-Laurent avant de mettre le siège à Québec. Et c'est Wolfe qui arrive. Wolfe qui, en mourant comme grand vainqueur de la bataille des plaines d'Abraham, va s'assurer sa place pour l'éternité dans l'histoire de l'Empire britannique. Il va, même de son vivant, mais surtout avec sa mort, devenir le grand héros défenseur d'un empire britannique en pleine expansion dans le monde. Des statues de lui, des médailles commémoratives, de très nombreuses toiles vont être réalisées sur la mort de Wolfe. Sa victoire de Louisbourg, en plus, encourage les Britanniques en disant « Les fortifications militaires françaises, encore une fois, ne sont pas si imprenables. Oui. » L'école, hein, de l'ingénieur français du 17e, Vauban, qui a tellement marqué les fortifications en Amérique du Nord, ce n'est pas le Dunkerque d'Amérique.

0: qu'on avait, qu'on s'était vanté d'avoir.
1: Ouais, ben tout à fait. Mais quand on dit bon, quand les Anglais décident de détruire la citadelle, hein, Louisbourg. Or aujourd'hui, on peut visiter, mais c'est une reconstitution. C'est bien de le rappeler. C'est le Louisbourg qu'on peut voir aujourd'hui. Ça a été bâti sur les ruines de l'original.
0: Tout à fait. Écoutez, dans les années 1960, le gouvernement fédéral canadien a beaucoup investi pour créer de l'emploi. Écoutez, il y a toute une armée d'archéologues, d'historiens, d'historiennes qui ont été embauchés pour documenter au détail près une reconstitution partielle de la cité-forteresse. C'est un petit pourcentage qu'on peut voir aujourd'hui de ce que ça représentait. Il y a tellement de rapports sur l'histoire de Louisbourg, j'en ai un sous les yeux, là, les soldats de l'île royale. Vous avez sur la porcelaine, vous savez, les bouteilles où il y avait de l'alcool. Aujourd'hui, par exemple, on avait des esclaves à Louisbourg, il y avait des instruments de musique, il y avait même un ancien responsable des pianos du roi à Versailles qui a passé quelques années à Louisbourg. C'est pour dire, hein, la richesse matérielle. Alors, on a créé ce lieu historique national, mais comme vous le dites, c'est toute la reconstitution qu'on peut voir maintenant.
1: Oui, ce qui est intéressant, parce que souvent, bon, on associe Louisbourg à la forteresse, mais vous l'avez dit, c'était beaucoup plus que ça. C'était une ville, deuxième ville en Amérique du Nord, hein, deuxième ville française après Québec. C'est dire l'importance qu'avait Louisbourg à une époque. On va se laisser en musique, c'est tiré de la série La Feuille d'érable, diffusée en 1972 à la télé de Radio-Canada. Une chanson qui a pour titre Louisbourg, musique et paroles Gilles Vigneault et Gaston Rochon. C'est interprété ici par Jean-Pierre Bérubé. Mon invité, je rappelle, Maurice Basque, il est historien, conseiller scientifique à l'Institut d'études acadiennes de l'Université de Moncton et nous parlait depuis nos studios là-bas. Merci beaucoup, Maurice.
0: Bonjour.
1: Merci également à toute l'équipe d'Aujourd'hui l'Histoire. Ici Maxime Gauthier, là-dessus, bonne soirée. À une prochaine, au revoir.

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6: Le gouvernement de Christine Fréchette prépare le terrain en vue de l'imposition possible de nouveaux tarifs américains. Tech Québec et Terre-Neuve et Labrador annonceront la semaine prochaine une entente sur l'exploitation de Churchill Falls. Et en Colombie-Britannique,
7: This may be our new normal.
6: Le premier ministre affirme que les feux de forêt constituent la nouvelle réalité. Bonjour, ici Marie-Michèle Bordua. Bienvenue à ce Radio-Journal. La première ministre du Québec, Christine Fréchette, va réunir ce matin plusieurs acteurs économiques pour évaluer les conséquences sur les entreprises des possibles nouveaux tarifs américains de 50% qui pourraient entrer en vigueur mercredi. Nous en parlons avec Hugo Métro. Hugo, qu'est-ce que Québec cherche à faire?
8: Eh bien, Québec veut surtout prendre le pouls des secteurs les plus exposés et voir quelles mesures pourraient être nécessaires si les tarifs de 50% entrent bien en vigueur le 19 août, soit mercredi. C'est donc ce matin à Montréal que la première ministre Christine Fréchette doit tenir une première cellule de crise avec notamment des représentants

0: des secteurs de l'acier et de l'aluminium. Une autre rencontre est aussi prévue demain, cette fois avec notamment les producteurs agricoles et laitiers.
1: Et puis pendant ce temps, à Washington, Hugo, les négociations semblent plus laborieuses qu'en début de semaine.
0: Oui, Marie-Michel, le ton a clairement changé. Après l'optimisme affiché mardi, les négociateurs canadiens jugeraient maintenant insuffisante la dernière offre américaine selon des sources de CBC. Washington proposerait de réduire certains tarifs sectoriels, mais ça ne serait pas assez aux yeux d'Ottawa. Je vous laisse écouter le ministre des Finances, François-Philippe Champagne, à propos de ces négociations.
2: Des négociations complexes, mais je vous dirais que le Canada est en force à Washington, va continuer de le faire pour faire valoir l'importance du Canada, l'importance de la relation économique canado-américaine.
0: Le ministre responsable du commerce Canada-États-Unis, Dominique Leblanc, a d'ailleurs encore passé la nuit à Washington pour poursuivre les négociations. Et le temps presse, Marie-Michel, les nouveaux tarifs doivent entrer en vigueur dans moins d'une semaine.
1: Merci Hugo.
0: Au revoir.
1: Une entente sera bientôt officialisée entre Québec et Terre-Neuve et Labrador dans le dossier du chantier hydroélectrique de Churchill Falls, selon ce qu'a appris Radio-Canada. Une entente de principe avait été conclue en 2024, mais elle avait été critiquée par le nouveau gouvernement terre-neuvien avant que les négociations reprennent. Pierre-Alexandre Bolduc nous en dit davantage.
3: Selon nos sources ici à Québec, une entente sera officialisée entre les gouvernements du Québec et de Terre-Neuve à propos de Churchill Falls en début de semaine prochaine. À Terre-Neuve, le bureau du premier ministre reconnaît que des progrès significatifs ont été réalisés ces derniers jours, mais affirme qu'aucune entente finale n'a été signée. Nos sources, par contre, confirment qu'il y a une entente cadre entre les deux gouvernements. Resterait 2-3 choses à régler, mais ce serait sur la bonne voie. Je vous rappelle qu'on parle ici d'un vaste chantier hydroélectrique, un chantier avec des projets de 25 milliards de dollars, dont Hydro-Québec sera le maître d'œuvre. Ce qui est prévu, c'est le rehaussement de la production de la centrale hydroélectrique de Churchill Falls à Terre-Neuve et la construction aussi d'un nouveau barrage à Gull Island. Le dossier était sensible, c'était compliqué depuis l'arrivée au pouvoir du premier ministre conservateur Tony Wakeham. C'est qu'il voulait revoir l'entente signée en décembre 2024 entre François Legault et l'ancien premier ministre terre-neuvien libéral Andrew Fury pour que les terre-neuviens obtiennent davantage de l'entente. Il y a 3 semaines, au Conseil de la Fédération à Charlottetown, où tous les premiers ministres étaient réunis, Christine Fréchette avait évoqué qu'une nouvelle entente avec Terre-Neuve et Labrador serait conclue à plus ou moins brève échéance. Ici Pierre-Alexandre Bolduc, Radio-Canada, à Québec.
1: Plus de 3 000 postes d'enseignants sont à pourvoir au Québec à moins de 2 semaines de la rentrée scolaire. Ce nombre qui représente un peu moins de 4 % de l'ensemble des besoins dans les écoles primaires et secondaires de la province est en baisse par rapport à la même période l'an dernier et en 2024. Malgré cette légère amélioration de la situation, il ne faut pas se réjouir trop vite selon le nouveau président de la Fédération des comités de parents du Québec, Jimmy Meunier. Le voici, suivi du président de la Fédération des syndicats de l'enseignement, Richard Bergevin.
4: C'est sûr, c'est toujours un peu inquiétant quand même comme parent de savoir que 2 à 3 semaines avant la rentrée, qu'il y a encore des postes à combler là, au niveau des enseignants.
5: Ça reste que c'est préoccupant, puis que même si la situation s'est légèrement améliorée par rapport à l'année passée, les élèves ont besoin d'avoir des enseignantes et des enseignants qualifiés dans leur classe.
1: Les centres de services scolaires poursuivent le processus d'affectation. Le premier ministre de la Colombie-Britannique promet un soutien durable aux communautés touchées par les feux de forêt. David Eby veut aussi examiner les interventions d'urgence parce qu'il estime qu'il y a des leçons à tirer sur la rapidité du feu de Bald Range. Il a par ailleurs rencontré des évacués de la vallée de l'Okanagan hier. Amelia McCower a préparé ce qui suit.
6: And you are not alone in this moment.
7: Vous n'êtes pas seul, c'est le message qu'a lancé le premier ministre de la Colombie-Britannique, David Eby, au centre d'accueil de Pentington. Aux côtés de sa ministre de la gestion des urgences, Kelly Green, il a rencontré notamment des sinistrés, des bénévoles de l'incendie de Bald Range, qui demeure non maîtrisé et qui a forcé l'évacuation de 12 000 personnes. Le premier ministre a également offert ses condoléances aux proches de l'octogénaire qui est décédé pendant l'évacuation du 7 août.
6: This may be our new normal.
7: Alors que le brasier s'est propagé à une vitesse qui a surpris les autorités locales, une nouvelle réalité pour la Colombie-Britannique et les autres provinces canadiennes, prévient David Eby. Le premier ministre estime que sa province devra refaçonner son territoire pour y faire face, entre autres avec des brûlages préventifs et des gicleurs pour protéger les infrastructures clés, ce que demande aussi Greg Gabriel, le chef de la bande indienne de Penticton.
8: We're not doing enough.
7: Il estime que la lutte au changement climatique exige la collaboration de toutes les communautés alors que la province combat plus d'une centaine de feux.
8: Meeting the needs of people at this moment.
7: Kelly Green a aussi rappelé que la Colombie-Britannique n'a pas eu besoin de l'aide du fédéral pour les hébergements puisque l'état d'urgence a permis de réquisitionner suffisamment de chambres d'hôtel. Le défi toutefois est celui des animaux qui accompagnent leurs propriétaires. David Eby indique qu'il n'hésitera pas à solliciter l'armée canadienne au besoin. Ici Amelia McHour, Radio-Canada, Victoria.
1: Ailleurs dans le monde. En Colombie, les opérations de recherche de survivants atteignent une phase décisive près de 72 heures après le puissant séisme qui a frappé l'ouest du pays. Le bilan s'élève maintenant à 265 morts et près de 3500 blessés. Près de 500 personnes sont toujours portées disparues. Des milliers de familles se retrouvent sans toit puisque de nombreux logements ont été détruits. Trois jours de deuil national ont été décrétés en plus de l'urgence économique, une mesure qui permet notamment de modifier le budget sans passer par le Parlement. Le mois de juillet a été le plus meurtrier pour les civils ukrainiens depuis mai 2022, selon un rapport des Nations Unies. Le document souligne que les civils sont confrontés à des risques accrus, notamment en raison de l'utilisation en hausse de missiles et de drones dans les centres urbains. Le nombre de victimes civiles en Russie a aussi augmenté le mois dernier, d'après le rapport. Les autorités russes font état de 79 morts et de 601 blessés, mais ces chiffres n'ont pas pu être vérifiés de façon indépendante. La nuit dernière, des attaques ont été menées des deux côtés du front. Un spectacle céleste a été admiré un peu partout au Canada hier. L'éclipse solaire partielle a été observée par plusieurs. Des rassemblements ont eu lieu d'ailleurs pour l'occasion, notamment à Rimouski au Bas-Saint-Laurent au Québec. Isabelle Danfousse s'y est rendue.
9: L'éclipse solaire partielle donne des allures de biscuits croqués au soleil.
10: Comme si ça se faisait manger.
9: Une métaphore d'enfant qui décrit bien le phénomène que les terriens observent lorsque la Lune cache une partie du disque solaire.
11: Moi, c'est pas ma première.
9: Les membres du club d'astronomie de Rimouski, dont Paul Leroy fait partie, ont invité leurs concitoyens à observer le phénomène au Parc Beauséjour. Trois télescopes et des lunettes protectrices étaient à la disposition des curieux.
11: Ce qui me fascine, ben, c'est qu'on voit un événement.
9: Des enfants ont profité des vacances pour bricoler et se fabriquer des boîtes à éclipse solaire pour l'événement.
10: C'est que ma mamie, elle a regardé sur son téléphone puis elle a trouvé et un projet. Parce qu'on voulait être sûr de pouvoir voir l'éclipse si on n'avait pas de lunettes.
9: Le rassemblement au Parc Beauséjour démontre que l'astronomie est une science accessible. Ghislain Picard, membre du club d'astronomie de Rimouski.
12: C'est vraiment accessible à tous. Simple. Il suffit d'être équipé avec des instruments simples. On peut observer tout simplement les étoiles, le soleil, la lune et tout ça.
9: Le spectacle céleste se poursuit durant les prochaines nuits avec l'observation des perséides, des étoiles filantes qui sont à leur pic d'activité. Ici Isabelle Danfousse, Radio-Canada, Rimouski.
1: Et puis au sport, en terminant au tennis, pour la première fois en plus de 30 ans, les amateurs auront droit à une finale toute américaine aujourd'hui à l'Aluminium Banque Nationale à Montréal. Brandon Nakashima qui a défait la jeune sensation espagnole de 19 ans, Rafael Jodar hier, va se mesurer au champion en titre, Ben Shelton. Pour le volet féminin, la finale opposera à Toronto la numéro 2, Elena Rybakina, à la 8e raquette mondiale, Iga Świątek. Les deux joueuses ont eu besoin de 3 manches hier pour venir à bout de leur adversaire. Voilà, c'était le Radio Journal. Pour d'autres nouvelles, je vous invite à consulter notre site web, leradio-canada.ca. Bon début de journée.
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0: Salut tout le monde, Philippe Arsenault au microphone en remplacement de René Dumais-Baudouin. Cette semaine encore, je vous souhaite la bienvenue dans cette avant-dernière émission de la semaine. On va passer les trois prochaines heures ensemble. Je suis en compagnie de Marie-Claude Tremblay. Marie-Claude, salut.
1: Salut Philippe.
0: Et à Gaspé, Bruno Lelièvre. Bonjour Bruno.
2: Oui, bonjour Philippe, bonjour tout le monde.
0: Sans oublier le metteur en onde Julien Gautreau et le réalisateur de l'émission Guillaume Tellier qui sont avec nous en studio. Faible risque d'averse encore aujourd'hui partout sur le territoire gaspésien. Ce sera cet après-midi, si ça tombe, pour la Matanie et la Haute-Gaspésie. On attend aujourd'hui un maximum de 18 degrés à Matane, pas chaud à Matane, et 19 degrés à Sainte-Anne-des-Monts. Risque de pluie plus élevé, cependant, pour le reste de la péninsule, avec possibilité d'orage aussi cet après-midi pour la pointe de la péninsule et la baie des Chaleurs. Maximum 22 à Gaspé, Chandler, Bonaventure et Carleton-sur-Mer. Le ciel de la Matapédia pourrait aussi être orageux cet après-midi. Maximum attendu, 23 degrés à Amqui. Et aux îles, un beau ciel dégagé aujourd'hui avec un maximum de 20 degrés. Au programme de cette émission, donc, du 13 août à Gaspé, les amateurs de vélo de montagne vont devoir se passer des sentiers du Mont Béchervaise pendant le week-end du 21 au 23 août. Ce qui se passe, en fait, c'est que la ville de Gaspé a autorisé la tenue d'un tournoi de tir à l'arc sur le site pendant ces dates-là. C'est une fermeture de 3 jours en pleine haute saison qui ne fait pas du tout l'affaire de l'organisme Sentier du bout du monde qui gère les sentiers du Mont Béchervaise pour les amateurs de vélos de montagne. L'organisme reproche à Gaspé d'avoir pris cette décision-là de manière unilatérale. Je vais donner la parole vers 7h15 au président du CA des Sentiers du bout du monde. Il s'appelle Martin Roy. On vous présentera aussi en deuxième heure d'émission la chronique nautique de Laurent-David Beaulieu. Ces dernières semaines, la SQ a fait beaucoup d'interventions, d'inspections aussi sur les plans d'eau du Québec. C'est pas moins de 600 bateaux qui ont été inspectés. Et de ces 600-là, il y en a 50 qui ont reçu des constats d'infraction. Et près d'ici, au Bas-Saint-Laurent, il y a même un capitaine qui s'est fait intercepter en état d'ébriété. Alors, qu'est-ce qu'il faut savoir pour naviguer en toute tranquillité et en toute sécurité cet été? En tout cas, pour ce qu'il nous reste d'été, ce sera le sujet de la chronique de Laurent David aujourd'hui. Yannick Élément, lui, va nous présenter ce matin 3 personnalités fortes du monde de la musique, mais des personnalités discrètes. Cependant, 2 Québécois, 1 Américain, ils ont une chose en commun, ils ont travaillé avec les plus grands, mais toujours dans l'ombre. Yannick nous présentera donc sa chronique musicale dans la deuxième heure. Les spectacles mystères, ces spectacles donc pour lesquels le public est invité à acheter un billet, mais sans connaître l'identité de l'artiste que les spectateurs vont voir, c'est une formule qui est proposée de plus en plus souvent par les diffuseurs de nos régions. Marie-Claude nous en parlait hier d'ailleurs. Et aujourd'hui, notre journaliste culturel, Toby Germain, qui s'est lui aussi intéressé au phénomène, va en discuter avec nous également en dernière heure d'émission. Mais pour commencer, dans quelques minutes, la ministre de l'Industrie, Mélanie Joly, la ministre fédérale, évidemment, était aux îles hier pour annoncer une aide financière de 700 000 $ à OSM Atlantique. L'entreprise fait de la maintenance de gros moteurs diesel. J'aurai en entrevue, dans un tout petit moment, le président-directeur général d'OSM Atlantique, Jean-Sébastien Aucoin. Dans l'actualité, Bruno Lelièvre, le groupe Riou, propriétaire de la branche hôtelière Riotel, vend le célèbre hôtel Le Château Blanc à Bonaventure au groupe JGS.
2: Oui, après 31 ans comme propriétaire, le groupe Riou explique que l'entreprise veut maintenant concentrer ses efforts et se tourner vers le Riotel de Carleton-sur-Mer. C'est le groupe JGS déjà implanté en Gaspésie qui va donc prendre le relais, prendre soin, administrer et prendre soin du Château Blanc qui fait partie vraiment là du patrimoine de la ville de Bonaventure.
0: Et nouvelle mini-exposition aux îles de la Madeleine, Bruno.
2: Oui, exposition qui a pour nom 4 siècles de pêche à la morue aux îles de la Madeleine. Et ce soir, il y aura un cocktail bénéfice selon la direction De tels événements sont importants pour l'état financier de la culture des musées. Alors, les fonds ramassés serviront donc à la recherche, à la diffusion et les activités au musée de la mer. Donc, cocktail ce soir pour lancer les activités de ce mini-musée qui, je le rappelle, a pour titre « 4 siècles de pêche à la morue aux îles de la Madeleine ».
0: La saison des festivals se poursuit, Marie-Claude Tremblay. Il y en a un qui commence aujourd'hui, c'est celui de Chicagoac.
1: Oui, festival de musique qui s'amorce pour une 18e édition jusqu'à dimanche. Donc, un festival où on propose plus de 40 prestations aux festivalières et aux festivaliers. D'ailleurs, on attend de 4000 à 5000 personnes cette année dans cet événement qui est vraiment à échelle humaine, mais qui vient vraiment grossir les rangs de cette communauté de 300 personnes environ. J'ai parlé de la programmation en compagnie de David Felker, directeur du Festival de musique de Chicagoac. Je vous présente ça autour de 6h40, 7h40 aux îles.
0: Merci Marie-Claude. L'article enrageant de ce matin, vous le trouverez dans Le Devoir. C'est sur les médecins de famille. Des médecins de famille qui s'étaient engagés à voir plus de patients les soirs et les fins de semaine, mais qui continuent, nous apprend Le Devoir, à offrir la quasi-totalité de leurs rendez-vous en plein cœur de la semaine, à des heures très banales, très conventionnelles, souvent avant 15 heures. Alors, vous vous souvenez qu'il y a eu des négociations difficiles entre le gouvernement du Québec et la Fédération des médecins omnipraticiens. Au terme de ces négociations-là, une entente est intervenue après des mois. Une entente selon laquelle les médecins de famille s'engageaient à rencontrer davantage de patients dans des heures qu'on appelle des heures défavorables, c'est-à-dire en soirée, la nuit, les fins de semaine et les jours fériés, pour accommoder les patients québécois qui travaillent le plus souvent les jours de semaine à des heures conventionnelles, c'est-à-dire entre 9 et 17 heures. Alors, pour rencontrer davantage de patients, les médecins s'étaient engagés à ouvrir leur pratique pendant ce qu'on appelle des heures défavorables. L'entente réserve d'ailleurs, à compter du 1er avril 2027, une somme récurrente de 75 millions de dollars qui est conditionnelle à une série de critères, dont l'attribution des heures défavorables. Or, Le Devoir s'est aperçu en compilant les chiffres que les médecins continuaient de prendre leur rendez-vous la semaine à des heures conventionnelles quand les gens travaillent. Le Devoir est allé... Je vous épargne les statistiques là, ou les heures compilées par Le Devoir. C'est assez complexe. Il y a des pourcentages, il y a des chiffres compilés après avoir analysé les données des derniers mois, des dernières semaines. C'est un peu complexe tout ça. Ce qui est intéressant, ce sont les réactions. D'abord, la réaction de la directrice générale du regroupement provincial des comités des usagers. Elle s'appelle Sylvie Tremblay. Elle dit qu'elle a fait tomber tous les saints du ciel en prenant connaissance des données. Je la cite, elle dit « Je suis vraiment en colère parce qu'on nous avait promis une augmentation de plage horaire. On nous avait dit qu'avec la négociation, on aurait plus de services, que les usagers auraient de l'accès. Et ce qu'on voit, c'est qu'il n'y a absolument rien qui a changé avant et après la signature, dit-elle. Les médecins ont eu de l'argent et les usagers n'ont pas plus d'accès. » Le Devoir a aussi parlé avec une représentante de la Fédération des médecins omnipraticiens du Québec, qui va d'une mise en garde à propos des données du Devoir. Je dis une représentante, c'est un représentant, pardon, il s'appelle Stéphane Gosselin, je le cite lui aussi dans l'article du Devoir. Il dit « Pour avoir un véritable portrait de la semaine de travail des médecins de famille du Québec, il faut tenir compte de ce qui les distingue de leurs collègues canadiens. Les médecins du Québec sont ceux qui, en plus du travail à la clinique, travaillent le plus en milieu hospitalier. Ce sont ceux qui offrent le plus de rendez-vous en clinique les soirs et la fin de semaine. Ils sont aussi ceux, dit-il, au Canada qui travaillent le plus aux heures défavorables le soir, la nuit et les week-ends. » Cet article-là est à lire dans Le Devoir ce matin. « La ministre fédérale de l'Industrie, Mélanie Joly, était de passage aux îles de la Madeleine hier pour annoncer l'octroi d'une aide financière à OSM Atlantique. L'entreprise est basée à l'étang du Nord, aux îles, et développe une expertise technologique dans la maintenance et la réparation des moteurs diesel de grande dimension. Ottawa va donc verser à cette entreprise-là 700 000 $ sous forme de deux contributions remboursables pour accroître sa capacité de production et mieux se positionner dans les secteurs maritimes, énergétiques et militaires. À première escale, on a voulu en savoir davantage sur cette entreprise-là. Son président-directeur général, Jean-Sébastien Aucoin, est au bout du fil. Monsieur Aucoin, bonjour.
3: Oui, salut, ça va bien?
0: Ça va bien, merci d'être avec nous ce matin. OSM Atlantique a été fondé en 2015 aux îles, entre autres par votre père. Racontez-nous un peu les débuts de cette entreprise-là.
3: Ben, au début, c'est ça, OSM, ça date depuis déjà 10 ans. On a commencé l'entreprise parce qu'on voyait qu'il y avait des besoins là, au Québec, notamment dans l'usinage sur place des moteurs diesel. Donc nous, on amène vraiment notre atelier directement chez les clients pour faire l'usinage. Puis ça, on voyait qu'il y avait des besoins à ce niveau-là. Les compagnies faisaient souvent appel à l'expertise qui venait d'ailleurs, soit des États-Unis ou de l'Europe. C'est comme ça que ça a commencé au OSM.
0: C'est intéressant. Votre père est cofondateur de l'entreprise. Il travaillait chez Hydro-Québec, c'est ça? À Cap-aux-Meules?
3: Exact. Hydro-Québec, faut savoir que c'est qu'ici, on a une centrale thermique, donc c'est avec des moteurs diesel, donc c'est de là que vient l'expertise.
0: Et il a constaté des besoins et il a créé, inventé ou en tout cas conçu une machine, c'est ça?
3: Oui, c'est ça. Il a travaillé avec des équipes d'experts là, pour développer une machine qui nous permettrait d'aller vraiment faire l'usinage d'une certaine partie des moteurs diesel pour aller plus rapidement que les concurrents. Donc, il a travaillé là-dessus.
0: Une machine de grande précision qui repose sur une technologie au laser. Il lui a même donné un nom, hein, c'est ça? La barre?
3: Oui, la barre, ben, dans le fond, c'est une line boring. C'est qu'on appelle dans le jargon de l'usinage, mais en fait, elle est juste améliorée et optimisée pour faire de la réparation de moteurs diesel.
0: Ça ressemble à quoi, cette machine-là? Ça ressemble à quoi et ça sert à quoi aussi?
3: Ça sert vraiment à faire de l'usinage de cylindres. Ouais. Fait qu'on, ce qu'on fait, c'est qu'on va, quand un cylindre, il y a des fuites d'eau, par exemple, ben là, on va aller usiner. On soulève la chemise. Je ne sais pas si vous connaissez bien les moteurs diesel. Il y a des
0: non, pas du tout. Je confesse une ignorance totale.
3: Parfait. Fait que là, on enlève la chemise, on va poser un insert. Ouais. On fait de l'usinage, ensuite on pose un insert, puis on remet tout ça en place. Puis là, c'est ça qui fait une des réparations qu'on peut faire sur les moteurs.
0: Est-ce que ça se transporte, des machines comme ça, comme la barre?
3: Oui, exactement. Fait que ça, on va faire ça directement sur place chez les clients.
0: Ouais.
3: Fait que ça évite pas mal de casse-tête, là, surtout pour les navires. Là, au lieu d'enlever les moteurs des bateaux pour aller les faire usiner en atelier, par exemple, là, ce qui peut être vraiment compliqué, surtout sur les gros bateaux, ou dans les centrales thermiques, ou dans les mines qui sont isolées dans le nord du Québec. Mais c'est plus facile, justement, d'arriver puis faire la réparation en place, là.
0: Donc, c'est vous qui vous déplacez, autrement dit.
3: Oui, exactement.
0: Alors, au début, vous étiez très lié à la CTMA, qui opère le traversier, notamment entre les îles de la Madeleine et l'île du Prince-Édouard. Là, maintenant, sans que vous nous donniez nécessairement des noms, vos clients, est-ce que ce sont surtout des acteurs du secteur maritime ou il y a des clients qui opèrent dans le terrestre aussi?
3: Pour l'instant, c'est du minier et du maritime, surtout. Mm-hmm. Le maritime a pris une très grande expansion chez nous dans les deux dernières années. Mais on a beaucoup fait de développement d'affaires à ce niveau-là. C'est beaucoup le maritime.
0: Ouais.
3: Notre expertise vient quand même du domaine maritime, justement, avec CTMA. Mais,
0: donc, des moteurs de bateaux.
3: Oui, exactement.
0: Votre marché couvre quelle région actuellement? Vous opérez où au Canada?
3: Alors, on a des clients en Ontario, au Québec, dans l'est du Canada aussi, dans les maritimes. Fait que ça commence. Mais tu sais, on voit vraiment comme une grosse augmentation, là, surtout depuis 2 ans.
0: Oui, vous parlez de croissance fulgurante sur votre site Internet.
3: Oui, ouais. Quand même depuis 2 ans.
0: Est-ce que c'est un secteur très compétitif? Avez-vous beaucoup de compétiteurs au Canada?
3: Non, pas dans l'usinage, sur place chez les clients. Il n'y a pas tellement de compagnies qui font ça. Par contre, on fait aussi du reconditionnement de pièces de moteur diesel. Ça, on est plusieurs compagnies à en faire. Mais sinon,
0: vous êtes pas mal tout seul dans ce créneau-là.
3: Ouais, pour l'usinage sur place. Il n'y a pas beaucoup d'entreprises qui se spécialisent vraiment juste dans les moteurs diesel. Fait que là, ce qui est le fun, c'est qu'on peut arriver à faire des diagnostics, à faire des meilleures analyses techniques de qu'est-ce qui peut savoir passer comme bris. C'est
0: ça. 700 000 $ donc du gouvernement fédéral. Cette aide-là va vous servir à quoi, M. Aucoin?
3: Ben, c'est en deux volets. Nous, on a un projet d'équipement. Fait que c'est sûr qu'il faut renouveler notre flotte d'équipement, mais aussi voir c'est où les besoins de nos clients, justement. Chaque moteur est de différentes grandeurs, donc nécessite de différents ranges d'équipement pour aller travailler dessus. Fait que ça, c'est une grosse partie. Dans le fond, ça prévoyait les équipements des deux prochaines années.
0: Ouais.
3: Ensuite, on a aussi l'agrandissement de notre atelier qui va nous permettre justement d'avoir une meilleure capacité et aussi une meilleure sécurité opérationnelle là, à l'intérieur de l'atelier et optimiser les réparations qu'on peut y faire. Ce qu'on fait en atelier, c'est surtout justement le reconditionnement de pièces de moteur.
0: Ouais, ce sont des prêts remboursables sans intérêt, hein, c'est ça?
3: Oui, exact. C'est quand même un bon coup de main, là, vu qu'il n'y a pas d'intérêt sur le plan.
0: Ouais. OSM Atlantique, c'est combien d'employés aux îles? Combien de personnes?
3: Présentement, on est 8 employés.
0: Vous êtes 8 employés. Vous avez maintenant accès au marché de la défense au Canada. Est-ce que c'est compliqué pour une entreprise d'obtenir des contrats en défense?
3: Je ne pourrais pas vous le dire parce qu'on n'en a pas encore eu. Mais par contre, oui, on a fait nos démarches, puis là, on a été accrédité, on a reçu notre certification là, pour travailler pour la défense.
0: Mais c'est ça qui est intéressant, c'est qu'il y a une procédure à suivre pour obtenir une accréditation, hein?
3: Oui, quand même. C'est quand même exigeant, là. Il y a des formations à faire, il y a des vérifications aussi à faire.
0: Faut montrer patte blanche, en quelque sorte.
3: Exactement.
0: Ouais.
3: Ce qu'il faut faire, je pense, c'est normal de...
0: Oui, bien sûr. Évidemment. Est-ce que les perspectives commerciales liées à la défense sont intéressantes pour OSM Atlantique, pour une entreprise comme la vôtre?
3: Mais pour nous, je trouve que oui, parce que ça ouvre quand même des portes à des grands chantiers maritimes du Canada qui font soit des reconditionnements de navires de la défense qui sont peut-être plus âgés, ou même de la construction navale où on pourrait apporter notre expertise d'alignement, par exemple. Fait que ça, oui, ça peut nous ouvrir beaucoup de portes. Là. On a hâte de voir ce que ça va nous mener.
0: On a hâte de voir où ça va vous mener aussi, M. Aucoin. Jean-Sébastien, je rappelle que vous êtes donc président directeur général d'OSM Atlantique. C'est vous qui avez bénéficié donc de cette aide financière-là, annoncée hier par la ministre Joly aux îles. Merci beaucoup d'avoir pris un moment pour parler aux gens qui écoutent Première Escale ce matin, M. Aucoin.
3: Bien, merci, Philippe.
0: Bonne journée.
3: Bonne journée, salut.

0: Pas mal, ça. Hein? Ça s'appelle « Mourir ensemble » de Mantis. C'est paru cette année. Dans l'actualité, Bruno Lelièvre, le groupe Rio, qui est propriétaire de la branche hôtelière Rio Hotel, vend le célèbre hôtel Le Château Blanc à Bonaventure au groupe JGS.
1: Oui, transaction importante. Et après 31 ans comme propriétaire, le président du groupe Rio, François Rio, explique que leurs efforts se tournent maintenant vers le Rio Hotel de Carleton-sur-Mer. Même si cette vente le pique au cœur, comme il le dit lui-même, il exprime quand même sa joie de passer les rênes au groupe JGS, déjà implanté en Gaspésie et conscient de la place du Château Blanc dans le patrimoine de la ville de Bonaventure, on peut l'entendre.
2: Oui, ça fait toujours un petit pincement. Je suis passé cet après-midi avec mes filles. On a pris des dernières photos sur place comme propriétaire. Mais je suis content, en fait, le fait que le repreneur soit des opérateurs gaspésiens qui vont continuer ce qu'on a fait depuis 31 ans, ben c'est plus facile à accepter. Mais tu sais, la décision, c'est nous qui l'a prise. On ne l'a pas fait imposer. Fait que c'est une décision d'affaires, comme je disais plus tôt. Mais ça fait toujours un petit quelque chose.
1: De son côté, le groupe JGS s'est donné mission de continuer à prendre soin du Château Blanc. Le copropriétaire des immeubles du groupe JGS dans l'Est du Québec, Jean-François Fortin, se dit fier de pouvoir bientôt rouvrir cet emblème de Bonaventure.
3: Donc, c'est un petit peu triste de le voir fermé là dans la dernière année, mais maintenant on est bien parti car notre ouverture officielle est vendredi. Je dois dire qu'on a une très bonne collaboration là du groupe Rio, de François Rio, de l'équipe de Monsieur Rio pour la transaction, mais également de la ville de Bonaventure. Il faut dire que le conseil municipal, mais particulièrement aussi le rôle que le maire a joué dans la reprise de l'hôtel est notable.
1: Il assure, M. Fortin assure donc que la réouverture aura lieu à temps pour les festivités de la fête nationale des Acadiens.
0: Le conseil municipal des Îles-de-la-Madeleine est revenu sur l'importance d'un partage respectueux et sécuritaire de la route.
1: Oui, parce que plusieurs cyclistes auraient témoigné se sentir en danger sur les routes de l'archipel. Hier, le conseil municipal a adopté le dépôt d'une demande au ministère des Transports pour, ou plutôt avant-hier, dans le cadre de la séance, c'était plutôt lundi ou mardi. On est jeudi, hein?
0: Oui, on est jeudi, Bruno.
1: Au ministère des Transports pour financer donc une campagne de sensibilisation au partage sécuritaire de la route. Le vélo est vraiment populaire aux Îles-de-la-Madeleine et on peut comprendre pourquoi. Alors, selon le maire Antonin Valiquette, il s'agit d'une première étape dans ce processus.
4: Parce que c'est pas réaliste de penser qu'on va construire une piste cyclable exclusive pour les vélos qui partent de Grande Entrée jusqu'à Havre-Aubert en dedans d'un an, d'un coup sec, à la municipalité des Îles. Ça, c'est pas réaliste, mais on peut y aller de façon graduelle. Bref, il faut qu'on se donne un plan, il faut qu'on se donne une structure. On a une personne ressource maintenant à la municipalité, ce qu'on n'avait pas avant cette année, qui va travailler sur la question. Il s'en suivra ensuite un plan d'action.
1: Oui, et de toute façon, Philippe, aux Îles-de-la-Madeleine, il n'y a pas d'autoroute, là. Et lorsqu'on y va, ben c'est pour prendre son temps, c'est pour observer, c'est pour regarder. Donc, je pense qu'il y a une cohabitation qui devrait se faire naturellement, mais ça ne semble pas nécessairement toujours évident. Alors, la communauté maritime des Îles a d'ailleurs adopté en juillet, rappelons-le, sa toute première politique du vivre ensemble afin de favoriser une cohabitation harmonieuse sur l'archipel.
0: Ouais, la présidente du groupe de cyclistes Van Boot nous expliquait d'ailleurs mardi qu'il y a beaucoup de routes fréquentées par les cyclistes où il n'y a pas d'accotement aussi. Le problème, c'est évidemment une minorité d'automobilistes, mais cette minorité-là a des comportements extrêmement dangereux, frôle les cyclistes, le klaxon arrivé à la hauteur des cyclistes aussi. Bref, il y a une hostilité. Là,
1: ça n'existait pas il y a quelques années aux Îles-de-la-Madeleine. Le trafic arrêtait complètement pour laisser passer soit les piétons, piétons ou encore les cyclistes.
0: Bref. Ouais. Toujours aux îles, Bruno, le Musée de la mer invite les citoyens à un cocktail bénéfice pour inaugurer sa nouvelle mini-exposition qui s'appelle « 4 siècles de pêche à la morue aux îles de la Madeleine ». Ça se passe ce soir.
1: Oui, ça se passe ce soir. Et selon la directrice du musée, Véronique Tifaut, de tels événements sont importants pour l'état financier de la culture des musées. Les fonds serviront pour la recherche, la diffusion et les activités au Musée de la mer.
5: On invite tout le monde à venir nous encourager, puis du même coup, participer à un événement vraiment couru aux îles. Il va y avoir la chef Joanne Vigneault qui fait les bouchées pour le cocktail. Nous avons une pianiste sur place, un encan silencieux, des œuvres, des tirages. Donc, beaucoup de plaisir. Tous les membres du CA, puis l'équipe du musée, en plus de bénévoles, vont être de la partie pour vous servir tout au long de la soirée.
1: Alors, l'exposition ouvrira ses portes le 13 août, c'est aujourd'hui, c'est ça?
0: La semaine prochaine. Non, c'est aujourd'hui le 13 août.
1: C'est temps que la semaine se termine.
0: Oui, c'est terminé. Le 13 août.
1: Mais oui, en plus, c'est l'anniversaire de ma mère. Comment j'aurais pu oublier ça, le 13 août? Enfin, donc l'exposition, ça commence ce soir jusqu'à la mi-octobre, toujours selon la directrice du musée, Véronique Tifaut.
0: Oublie pas de te réveiller demain matin, Bruno, parce que c'est vendredi puis tu travailles normalement.
1: Oui, ouais. Je travaille demain.
0: Voilà. Et finalement, une station de lavage d'embarcation marine a été installée cet été à Sainte-Paul, en Matanie.
1: Oui, et le but de cette station est de prévenir la propagation d'espèces envahissantes, comme notamment la moule zébrée dans des lacs non contaminés. L'Association du lac du Portage indique que la station de lavage de près de 45 000 $ installée par la municipalité est le fruit de 4 ans de travail. Cette station n'est pas seulement destinée aux bateaux, explique le président de l'association, Guy Durette.
6: En réalité, c'est tout ce qui touche à l'eau, des planches à pagaie, des sidoux, des pontons, des pédalos, un équipement plongé. Ça pourrait aller jusqu'au costume de bain, mais faut, à un moment donné, il faut se limiter. Mais c'est tout ce qui touche à l'eau d'un autre plan d'eau devrait être désinfecté, lavé à l'eau chaude.
1: La station est installée sur le garage municipal au cœur du village de Sainte-Paul.
0: Merci beaucoup, Bruno. À tantôt. Il fait 14 degrés partout actuellement sur la péninsule gaspésienne, sauf dans le secteur d'Amqui où il fait 12. Il y a un faible risque d'averse cet après-midi pour la Matanie et la Haute-Gaspésie. Maximum attendu 18 degrés ici à Matane, 19 à Sainte-Anne-des-Monts. Le risque d'averse est plus élevé cependant pour le reste de la péninsule, avec possibilité d'orage également cet après-midi pour la Pointe et la baie des Chaleurs. Maximum 22 à Gaspé en ce jeudi 13 août. 22 aussi à Chandler, Bonaventure et Carleton-sur-Mer. Le ciel de la vallée de la Matapédia pourrait aussi être orageux cet après-midi. Maximum attendu 23 degrés à Amqui. Et finalement, aux îles de la Madeleine, un beau ciel dégagé aujourd'hui avec un maximum de 20 degrés.

0: Les Barr Brothers avec une chanson qui s'intitule Another Tangerine. Les Barr Brothers seront c'est la formation invitée du Festival de musique de Chicagoak qui entame sa 18e édition ce soir, Marie-Claude. C'est une programmation bien remplie qui attend les festivaliers.
1: Oui, en tout, on parle d'une quarantaine de prestations musicales, 42 en fait, qui seront présentées jusqu'à dimanche au Champ de Foire à Chicagoak, tant par des artistes locaux que des artistes de l'extérieur. D'ailleurs, les gens ne seront pas étonnés de voir les Barr Brothers au menu parce qu'ils sont là pratiquement à toutes les années.
0: Ah oui, c'est vrai?
1: Oui, oui. Et j'ai discuté avec David Felker, qui est le vice-président de la Société agricole de Bonaventure et le directeur de l'événement, parce qu'il faut savoir que le Festival de musique de Chicagoak, ça se tient en même temps que la Foire agricole de Chicagoak. David Felker, qui m'a parlé de l'ambiance qui caractérise ce rendez-vous-là, pour lequel là, on attend de 4000 à 5000 festivaliers. On l'écoute.
2: La diversité, l'accueil, tout le monde bienvenu, c'est des choses comme ça, je pense que... Parce que c'est vraiment sur le site, pendant 4 jours, il y a tout le monde. Tout le monde est bienvenu, tous les âges, toutes les cultures, puis c'est vraiment un site... Et les personnes qui sont là sont vraiment et toujours accueillantes. Quelqu'un m'a demandé combien de bénévoles avez-vous sur votre comité. J'ai dit à peu près 4000 parce que pendant cette fin de semaine-là, tout le monde aide tout le monde pour avoir le meilleur temps possible.
0: Ouais, une autre particularité définit le Festival de musique de Chicagoak, Marie-Claude.
1: Oui, le fait que ça vient créer des liens entre les différentes communautés de la Gaspésie. Donc, on pense évidemment aux communautés anglophones, francophones et Mi'kmaq. C'est sûr que ce festival-là, ça vient de la communauté anglophone de Chicagoak, mais ça s'est diversifié avec les années. On écoute à nouveau David Felker.
2: La Foire agricole à Chicagoak a été... Une activité qui vient de la communauté anglophone de Chicagoak, mais depuis plusieurs années, c'est pas nécessairement 50-50, mais 60-40% comme mélange. Ça dépend de la jour, ça dépend de la musique sur la scène, mais c'est sûr, c'est un endroit, une activité qui amène tout le monde ensemble. Même nos amis Mi'kmaq de la Gaspésie, on a des... On est porte ouverte à tout le monde.
0: On va parler musique maintenant, Marie-Claude. On trouve dans la programmation certains artistes qui sont très fidèles à ce festival-là.
1: Oui, évidemment, comme je le mentionnais d'entrée de jeu, les Barr Brothers, groupe indie folk de Montréal, Andrew et Brad Barr, qui sont vraiment des piliers du Festival de musique de Chicagoak. Et le fait qu'ils soient là annuellement, c'est perçu par l'équipe du festival comme une façon de contribuer à la communauté. Voici David Felker.
2: Fondatrice de le festival Megan Clinton, c'est elle qui est mariée avec Andrew Barr. Donc, je pense qu'il est en obligation de retourner chaque année. Mais c'est sûr, eux autres, ils ont toujours parlé de ça comme c'est un petit vacances pour eux autres, mais en même temps, c'est une manière de redonner à la communauté pour eux autres la joie de musique. Donc, ils aiment ça, puis si tu arrives juste pour voir les Barr Brothers, ben check tous les autres actes, parce que normalement, tu vas voir Andrew sur les drums pour les autres orchestres, ou Brad qui va prendre une guitare pour jouer avec Lil Andy. Ils sont, comme je dis, bénévoles. Ils sont là pour faire leur spectacle, c'est sûr, mais ils sont là aussi pour aider les autres.
1: Donc, les membres des Barr Brothers, ils vont pas hésiter à joindre d'autres artistes et musiciens sur scène. C'est quand même vraiment sympathique pour les accompagner là pendant tout le festival. David Felker m'expliquait aussi que Andrew Barr, il se fait un point d'honneur à être à Chicagoak chaque année. Lui qui a pourtant un horaire assez chargé, hein, il me disait qu'il est le batteur en tournée du groupe britannique Mumford & Sons.
0: Ah ouais.
1: Ouais. Donc, mais voilà, il prend l'avion là pour être là à Chicagoak là en fin de semaine pour le festival. Un festival qui a aussi invité l'autrice, compositrice, interprète Julie Doiron, artiste indie folk rock originaire du Nouveau-Brunswick. C'est une suggestion. En fait, c'est Megan Clinton, la fondatrice de l'événement, qui en discutait avec David Felker, qui m'a dit quelques mots au sujet de Julie Doiron.
2: L'autre chose que j'aime beaucoup de ce festival, c'est de découvrir des artistes que je dois connaître, mais je connais pas. Puis, écoute, moi, j'ai tombé dans un playlist de Julie, puis c'est vraiment excellent comme style de musique. Puis, je pense que le nom était donné à Megan de Brad Barr, qui a dit, écoute, Julie va aimer ça. Elle demande si elle veut venir. Donc, c'est cool, notre réseau de musiciens qu'il peut suggérer quelqu'un comme

0: Et musicienne country Katie Moore, une autre habituée du festival de musique de Chicagoac. Elle sera là sous le nom Katie Moore's 10 Gallon Hat, qui fait de la musique country. On va entendre différents genres musicaux dans le cadre de la programmation. Il y a du rock, de l'indie folk rock, du blues, de la musique cajun, mais c'est impossible de ne pas avoir de country dans le lot.
1: Elle amène une soirée de country, fait tous les classiques, quelques-uns de elle aussi, puis elle va sur la grande scène, puis en même temps, la même journée, mais plutôt dans l'après-midi, elle va faire un set dans le trough, le vidange, aussi avec quelques amis. Donc, c'est ça, elle amène un esprit country à notre festival qui, quand on a commencé ce festival, ou même juste le Foire agricole, c'était toujours country. Donc, c'est nécessaire d'avoir plusieurs country, une bonne diversité de country, parce que tout le monde veut ça, ici, dans notre coin. Donc, c'est bon d'avoir les Bar Brothers, parce qu'on aime les Bar Brothers, mais en même temps, il faut être certain qu'on a notre quota de country sur notre line-up.
2: Notre quota de country.
0: Oui, Dave Felker. Donc, à propos de Katie Moore, le quota de country, ça va se faire avec elle et ses musiciens.
2: Et on fait aussi la part belle aux artistes locaux au Festival de musique de Chicagoac.
0: Oui, il y a différentes formations de la région qui participent à la 18e édition, comme Antiques Roadshow, qui est un collectif de plusieurs musiciens et musiciennes de la Gaspésie, dont fait partie d'ailleurs David Felker.
1: Antiques Roadshow, c'est un mélange de Gaspésiens. C'est Marie-Lou Brière Berthelot, qu'on connaît comme Marie-Lou. Elle est en dedans avec Geneviève, puis Tom qui vient de Chandler, qui sont dans plusieurs orchestres, puis moi-même qui joue dans cet orchestre sur le clavier, Nathan Hayes qui est de Chicagoac, le frère de Shane Hayes qu'on connaît, puis Tyler Gilker, puis Olivier. C'est un mélange des Gaspésiens qui viennent de Chandler jusqu'à Cap-Plain, je pense. Donc, ou même plus Maria, peut-être. Donc, on est. C'est un mélange musique disco, pop. C'est vraiment un soirée party. Puis, on est entre le Winston Band et Kimoiku. Donc, moi, je pense que le vendredi soir va être. On va se voir beaucoup d'énergie ce soir-là.
0: Oui, donc qui m'a recru, le Winston Ben, effectivement, ça risque de déménager cette soirée-là. Donc, en plus des Antiques Roadshow, on retrouve aussi des formations et artistes gaspésiens comme Moonstation, Nash Stanley Band, Johnny Arsenault, Shayna Hayes, native de Chicagoac, Eastern Connection aussi, et qui m'a recru, là, bien entendu, qui est une formation 100% gaspésienne. Et pour terminer, l'équipe du festival réserve un espace aussi aux musiciens émergents. Samedi soir, par exemple, ça va s'ouvrir avec Bud and the Swim Boys. C'est le groupe d'un jeune de New Richmond, selon ce que m'expliquait David Felker. Et ce soir, ce sont des jeunes secondaires qui vont prendre le devant de la scène.
1: Le jeudi soir, on a toujours un open mic, mais en même temps, j'ai donné une demi-heure à deux autres orchestres, une demi-heure chaque. C'est des jeunes de la polyvalente, des deux polyvalentes de Chandler qui ont un orchestre ensemble. Puis les jeunes qui viennent de la polyvalente de Taspiac, qui est un groupe ensemble. Donc, je donne l'espace pour l'opportunité de prendre la grande scène en avant, je sais pas, 1 000, 2 000, 3 000 personnes pour faire une performance pour eux autres.
0: David Felker, directeur du Festival de musique de Chicagoac, 18e édition, qui commence ce soir là, à compter de 18h30. Ça va se poursuivre jusqu'à dimanche. Donc, ce soir, là, ça se passe sous la tente. Tout ça, le rendez-vous, en fait, se déroule au Champ de Foire à Chicagoac et vous allez trouver tous les détails de l'événement via le site web chicagoacmusicfestival.ca.
2: Merci, Marie-Claude.
3: Oh non! Mouche est entré avec moi dans le télépode transmetteur la première fois où je me suis téléporté.
4: Ne retourne pas le voir, il peut être contagieux.
5: Oh, j'ai peur!
3: N'aie pas peur!
5: Non! Ayez peur. Ayez très peur.
3: Aide-moi. Je t'en prie. Aide-moi.
2: Alors, je suis curieux de savoir si vous avez reconnu la bande-annonce en français, pitoyable toujours, du film, de l'extraordinaire film La Mouche, The Fly, dont on célèbre cette année les 40 ans. Le film est sorti donc en 1986. Et ce qui nous a... Alors déjà, c'est un article du Devoir qui nous rappelle donc cet anniversaire-là, qui revient sur la petite

0: petite histoire de ce film-là, classique, des années 80, grand film de David Cronenberg aussi, qui est canadien, non, si je ne me trompe pas, qui est canadien. Guillaume Tellier, notre réalisateur, s'est joint à nous pour une discussion sur La Mouche, d'abord, mais aussi sur, plus généralement sur le cinéma d'horreur, le cinéma des années 80 aussi.
1: Ayez très peur.
0: Allez lire cet article-là dans Le Devoir. Le Devoir, il en a fait une série. Hein? François Lévesque, le journaliste du Devoir, Marie-Claude, il
2: revient. A posteriori, le cinéma, donc, il revient sur des films qui célèbrent un anniversaire cette année,
0: L'article regorge d'anecdotes intéressantes. D'abord, moi, je ne savais pas que Jeff Goldblum, qui est l'acteur principal du film, et Gina Davis, sa partenaire à l'écran, étaient un couple à l'époque.
1: La chimie est palpable à l'écran.
0: Oui, c'est vrai. Il y a des scènes assez torrides aussi. Hein? Toi qui as revu le film hier...
1: Oui, c'est plus prude qu'on pourrait le croire.
0: Dans mes souvenirs. Parce que moi, la dernière fois que j'ai vu, je pense que j'avais 10 ans. Ça m'avait peut-être marqué davantage que ça me marquerait aujourd'hui. Autre anecdote intéressante, je termine là-dessus. La conceptrice visuelle du film s'appelait Carol Speyer. Et elle avait basé le design des télépodes, les fameux télépodes pour se téléporter, sur celui de la culasse de la moto Ducati de Cronenberg.
1: Oh, wow!
0: Pour notre petite histoire,
2: génial.
0: Guillaume, tu l'as revu hier, le film.
1: Ouais.
0: Raconte-nous l'histoire en deux coups de cuillère à peau, là. Déjà, pour ceux qui ne l'auraient pas vu. C'était génial. Le concept était génial.
1: Oui, c'est génial. C'est inspiré d'une nouvelle d'un franco-britannique, je pense, dans les années 50. Un savant qui est en mode séduction vient de mettre au point un système de téléportation à courte distance. Là, les pods que tu viens de nommer sont à quelques pieds de distance. Et il se passe quelque chose de... Something goes wrong. Là. Il y a une erreur dans le processus et il y a une mouche qui s'infiltre dans un des pods. Et donc, quand il est rematérialisé dans l'autre pod à quelques pieds de distance, la mouche fusionne avec lui au niveau moléculaire. Mais il y a aussi... il y a beaucoup d'ordinateurs là-dedans. Il y a des espèces d'échos à 2001 au-dessus de l'espace. Ouais. L'ordinateur qui n'a pas d'émotion puis qui fait juste appliquer la formule. Là.
0: Ouais. Mais alors... Toi, tu l'as revu hier, tu l'avais vu comme moi dans ton adolescence.
1: Oui, puis je le vois pas régulièrement, mais à tous les 5-10 ans. Là, je pense que c'est le genre de classique que je me plais à réécouter et j'ai de la misère à écouter les mêmes scènes à chaque fois.
0: Oui, c'est vrai. Ouais. Il y a des scènes mythiques là-dedans. Les gens qui l'ont vu, surtout qui l'ont vu à l'époque puis qui ont été marqués par ces scènes-là vont s'en rappeler. La scène du bras de fer, par exemple, dans un bar.
1: Ouais.
0: Il y a le vomi aussi là, sur le méchant vers la fin du film.
1: C'est parce qu'il sait, comme les mouches, ils sécrètent une espèce d'enzyme acide qui, pour manger ses beignets.
0: Qui fait
1: beignets,
0: fondre les
1: chats. Parce qu'il mangé plein de sucre.
0: Ça,
1: mais là, il utilise la bave.
2: Alors, il y a beaucoup de fluide, semble-t-il.
1: Oui, beaucoup de fluide, trop de fluide.
0: Marie-Claude, qui est pourtant une enfant des années 80, elle n'a jamais osé le voir, elle.
2: Et non, peureuse que je suis des films d'horreur.
0: Hein.
2: Je pense que tout le monde le sait. Le pire, c'est que ça m'intéresse, ce genre-là. Mais j'ai beaucoup de difficulté à regarder des films d'horreur sans être fatigante
1: pour
2: les gens.
1: Surtout que derrière des films d'horreur de cette qualité, il y a toujours une métaphore.
2: Oui.
1: Je suis content de lire l'article après du Devoir, là, mais en l'écoutant, j'étais là, il y a vraiment... Aujourd'hui, on peut vraiment faire une relecture avec la masculinité toxique. Dans l'article du Devoir, il parle de la pandémie du sida qui était très, très, très présente dans les esprits chez les créateurs, mais comment on réagit face à la maladie, la décrépitude humaine, quand on aime quelqu'un puis on le voit dépérir, l'impuissance, il y a vraiment de ça qu'on peut ressentir. Bon, évidemment, à l'époque, je comprenais pas ça, mais...
0: Ouais, on peut extrapoler. Mais ce sur quoi insiste le Devoir, c'est que ce film-là, c'est un sommet en matière d'horreur corporelle, ce qu'on appelle la body horror.
2: Et ça, c'est le créneau de David Cronenberg.
0: Oui, voilà, ils expliquent bien d'ailleurs que c'est un thème récurrent dans ses films d'avant, dans certains de ses films d'après aussi. Le body horror, Guillaume, c'est au fond, c'est quoi? Ce sont les films d'horreur dont le thème porte sur une espèce de déformation du corps, c'est ça? D'un héros, de l'héroïne?
1: Principalement, mais je pense que par extension, c'est... Non, je pense, c'est ça, mais on dirait que moi, par extension, je l'associe aux films qui provoquent l'horreur avec les pertes de membres, des transformations grotesques, du jus, des fluides.
0: C'est, ce sous-genre-là a été à peu près créé par Cronenberg, explique Le Devoir, avec des films qui avaient été faits même avant La Mouche, Shivers notamment, qui avait été traduit en français par Frisson, où des parasites transforment les habitants d'un immeuble en zombies libidineux. Il y avait un autre film qui s'appelait Rabid, dont l'héroïne, dotée d'une excroissance phallique sous l'aisselle, propage un virus. Tu fais oui de la tête, l'as-tu vu, toi, Marie-Claude?
2: Non, je ne l'ai pas vu, mais j'ai un ami qui avait apporté ça à la maison et je mettais un DVD. Ouais. Et je m'étais dit, ah non, je ne serai pas des vôtres pour le regarder.
0: On faisait l'exercice hors onde. Vos films cultes des années 80, c'est quoi, Marie-Claude?
2: Labyrinthe.
0: Labyrinthe, qui est un film extraordinaire.
2: Oui. J'ai adoré ce film-là.
0: Avec David Bowie, puis des marionnettes, puis tout ça. Puis il y avait, comment s'appelait l'actrice, là,
2: Jennifer Connelly. Qui fait toujours carrière aujourd'hui.
0: Très beau film.
2: Je voulais être dans ce monde-là, dans ce labyrinthe-là, moi. Ouais.
0: Moi aussi. Guillaume, ton film culte des années 80?
1: J'en ai tellement. Je suis vraiment un enfant de l'époque, là, mais L'Histoire sans fin, sans aucun doute. Mais Gremlin, Dark Crystal, qui était là un petit peu plus tôt. J'aimais bien, moi, les marionnettes. Puis,
2: Jim Henson, c'est ça, les marionnettes de Jim Henson. Ouais.
0: Qui avait fait les marionnettes de Labyrinthe. Merci beaucoup d'avoir participé à cette discussion-là, Guillaume et Marie-Claude. Bruno Lelièvre, au sport, on connaît maintenant les finalistes.
3: Sans aucun doute.
0: Les finalistes. Comment?
3: L'Empire contre-attaque.
0: Oui, ben c'est ça. On n'a pas évoqué les Star Wars, mais c'est des films des années 80. Là. En tout cas, certainement les deux derniers de la trilogie.
1: Retour du Jedi.
3: Ouais. Retour du Jedi, il y avait pas mal de glu aussi, surtout au début du film avec Jabba le Hutt.
0: Oui. D'ailleurs, le dernier Star Wars met en scène des Hutts là, comme Jabba, des extensions de sa famille. Alors, on a le temps rapido pour les finalistes de l'Omnium Banque Nationale, Bruno.
3: Ben, ce sera une finale américaine. Beldon Sheldon contre Brandon Nakashima s'affronteront donc en finale ce soir à Montréal. Nakashima qui s'est imposé 7-6, 6-4 contre Raphaël Jodard, tandis que Sheldon, lui, a vaincu son compatriote Leonard Tien, 6-2 et 6-3. Et puis, je rappelle la victoire des Blue Jays de Toronto à deux matchs d'un classement en série. Alors, voilà.
0: Merci beaucoup, Bruno. On fait une petite pause pour les actus. On est de retour à 7h10, heure de la Gaspésie, 8h10, heure des Îles. À tout de suite.

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1: Le gouvernement Fréchette réunit le milieu économique pour faire face à d'éventuels nouveaux tarifs douaniers. Plus de 3000 postes d'enseignants toujours vacants à deux semaines de la rentrée scolaire au Québec.
2: Ça reste que c'est préoccupant. Les élèves ont besoin d'avoir des enseignantes et des enseignants qualifiés dans leur classe.
1: Et la Colombie-Britannique prend des mesures pour réduire le nombre de feux de forêt.
3: Bonjour, ici Marie-Michèle Bordua. Bienvenue au Radio-Journal. La première ministre du Québec, Christine Fréchette, va réunir ce matin plusieurs acteurs économiques pour évaluer les conséquences sur les entreprises des possibles nouveaux tarifs américains de 50 % qui pourraient entrer en vigueur dans moins d'une semaine. Hugo Métro est avec nous. Hugo, qu'est-ce que Québec veut obtenir de cette rencontre?
4: Eh bien, la première ministre veut surtout voir les conséquences possibles pour le secteur, les secteurs les plus exposés, et voir aussi quelles mesures pourraient être nécessaires si ces tarifs de 50 % entrent en vigueur le 19 août, soit mercredi. C'est donc ce matin à Montréal que la première ministre Christine Fréchette doit tenir une première cellule de crise, avec notamment des représentants des secteurs de l'acier et de l'aluminium. Le président et chef de la direction de l'Association de l'aluminium du Canada, Jean Simard, va y participer. Il dit souhaiter une entente globale dans l'intérêt national. On peut l'écouter.
5: Nous, on travaille ensemble, on est habitués. Écoutez, c'est pas la première rencontre qu'on a, puis c'est pour ça que il faut se hisser au-delà des intérêts stricts du secteur, tout en les faisant valoir, tout en les protégeant.
4: Une autre rencontre est prévue demain, cette fois avec notamment les producteurs agricoles et laitiers.
3: Et en parallèle, les négociations

0: tension entre le Canada et les États-Unis, ça se poursuit à Washington, mais Hugo, ça semble plus laborieux qu'en début de semaine.
1: Oui, après l'optimisme affiché mardi, les négociateurs canadiens jugeraient maintenant insuffisante la dernière offre américaine, selon des sources de CBC. Washington proposerait de réduire certains tarifs sectoriels, mais ça ne serait pas assez aux yeux d'Ottawa. Le ministre responsable du commerce Canada-États-Unis, Dominique Leblanc, est d'ailleurs toujours à Washington aujourd'hui pour poursuivre les négociations. Et le temps presse, Marie-Michel, les nouveaux tarifs doivent entrer en vigueur dans moins d'une semaine.
0: 19 août, merci Hugo.
1: Au revoir.
0: Après des mois de négociations, une entente devrait être officialisée entre Québec et Terre-Neuve et Labrador en début de semaine prochaine à propos du vaste chantier hydroélectrique Churchill Falls. Nous en parlons avec Marie-Ève Dussablon qui est à Saint-Jean-de-Terre-Neuve. Marie-Ève, des rumeurs circulaient depuis là quelques jours.
2: Oui, selon nos sources assez crédibles, ça a été confirmé. On savait que les deux premiers ministres avaient eu plusieurs discussions à ce propos depuis juin. La première ministre du Québec, Christine Fréchette, avait aussi été très claire lors de sa visite à Charlottetown à la rencontre des premiers ministres dans ses intentions de conclure finalement cette entente avant le début des élections au Québec. Et du côté de Terre-Neuve, rien n'est confirmé par le premier ministre Tony Wakeham. Il a toutefois envoyé une déclaration écrite en soirée en disant qu'on a accompli beaucoup de choses dans les derniers jours avec le gouvernement du Québec, le gouvernement du Canada, mais qu'encore une fois, aucune entente n'est signée pour le moment.
0: Marie-Ève, il faut dire que ce sera un moment important pour les deux provinces.
2: Oui, cette nouvelle entente viendrait remplacer le contrat actuel de 1969. Je rappelle qu'en 2024, les deux premiers ministres de l'époque, Legault et Fiori, ici à Terre-Neuve, avaient conclu une entente de principe. Mais quand Tony Wakeham est arrivé au pouvoir, progressiste conservateur, eh bien, il a engagé un comité d'experts pour évaluer cette entente et ça a été jugé désavantageux pour Terre-Neuve et Labrador. Donc, c'est ça qu'on a rebrassé et là, on serait arrivé finalement à un consensus.
0: Donc, ce sera à suivre au cours de la début de semaine prochaine. Marie-Ève Dussablon à Saint-Jean-de-Terre-Neuve. Merci.
2: Merci.
0: À moins de deux semaines de la rentrée scolaire au Québec, il reste encore plus de 3000 postes d'enseignants à pourvoir dans les écoles primaires et secondaires de la province. Ce nombre représente près de 4% de l'ensemble des effectifs. Il s'agit d'une amélioration par rapport aux deux années précédentes, mais la situation reste préoccupante, comme le rapporte Fanny Bussière-McNicol.
3: Il y a toujours 3132 postes d'enseignants à combler au Québec. À pareille date l'an dernier, on parlait de 4000 postes vacants et de plus de 5700 en 2024. Un changement de méthodologie a tiré à la baisse les plus récentes statistiques, mais le ministère de l'Éducation assure que la situation globale se serait améliorée, même sans ces ajustements. Les acteurs du réseau demeurent malgré tout prudents avant de se réjouir. Voici le président de la Fédération des syndicats de l'enseignement, Richard Bergevin, suivi de Jimmy Meunier, de l'Association des comités de parents du Québec.
4: Ça reste que c'est préoccupant, puis que même si la situation s'est légèrement améliorée par rapport à l'année passée, les élèves ont besoin d'avoir des enseignantes et des enseignants qualifiés dans leur classe.
5: C'est sûr, c'est toujours un peu inquiétant quand même comme parent de savoir que deux à trois semaines avant la rentrée, qu'il y a encore des postes à combler là, au niveau des enseignants.
3: Les centres de services scolaires poursuivent leur processus d'affectation. Donc, le nombre de postes vacants d'enseignants diminuera d'ici la rentrée, assure le président de l'Association québécoise des directions d'établissements d'enseignement, Francis Côté.
6: Il y a une légère inquiétude, mais il faut quand même laisser le temps aux ressources humaines des centres de services de mettre les choses en place. On va suivre la situation de près.
3: La ministre de l'Éducation, Sonia Lebel, n'a pas souhaité commenter pour le moment cette mise à jour du tableau de bord de l'éducation. Ici Fanny Bussière-McNicol, Radio-Canada, Montréal.
0: En Colombie-Britannique,
7: there's an important set of lessons for us to take about how quickly this moved. And that this may be our new normal.
0: Le premier ministre David Eby estime qu'il y a un ensemble important de leçons à tirer sur la vitesse à laquelle le feu de Bald Range s'est déplacé. Il prévient par ailleurs que ça pourrait être la nouvelle normalité quant à la rapidité des incendies. Le premier ministre promet un examen en profondeur de la réponse des autorités aux feux de forêt qui font rage dans la province. Et pendant ce temps, les autorités maintiennent l'interdiction de véhicules hors route dans les régions les plus touchées. Julien Latraverse.
8: Le ministre des Forêts de la Colombie-Britannique, Ravi Parmar, insiste. La décision de son gouvernement d'interdire depuis lundi les véhicules hors route dans les régions les plus touchées par les feux est justifiée.
9: We can't afford a human-caused wildfire right now.
8: Les autorités ne peuvent pas se permettre d'affronter un feu causé par l'activité humaine, dit-il. Ce type de véhicule peut déclencher un feu lorsque de l'herbe desséchée entre en contact avec des pièces très chaudes, notamment un pot d'échappement. Le directeur des opérations pour BC Wildfire, Cliff Chapman,

0: Fait écho à ce sentiment du ministre, la gravité de la situation sur le terrain ne laisse aucune marge de manœuvre aux pompiers.
1: We have seen the impacts of just drought-driven wildfires.
0: La sécheresse alimente les incendies, même si les vents sont faibles, témoigne le haut fonctionnaire de BC Wildfire. Les brasiers des dernières semaines en sont la preuve, affirme-t-il aussi. C'est pourquoi Mike Getz, le maire de Merritt, une municipalité au nord-est de l'immense brasier d'Ainslie Creek, aurait souhaité plus de mordant à cette consigne provinciale. L'entièreté de l'arrière-pays devrait être inaccessible au public, selon lui. 20 % de tous les feux de forêt signalés en Colombie-Britannique sont causés par l'activité humaine, d'après les enquêtes de BC Wildfire. Ici Julien Latraverse, Radio-Canada Vancouver.
2: Et un été difficile aussi en Europe. D'ailleurs, une partie du continent suffoque à nouveau. Le Royaume-Uni s'apprête à vivre sa cinquième vague de chaleur au cours d'un été exceptionnellement chaud. La température devrait grimper jusqu'à 38 degrés dans le centre et le sud-est de l'Angleterre. En France, du temps plus chaud est attendu également dans certaines régions. L'Italie et l'Espagne sont aussi touchées par cette vague de chaleur. Aux États-Unis, l'un des visages les plus connus de l'administration de Donald Trump démissionne. La porte-parole de la Maison-Blanche, Karlyn Leavitt, quittera ses fonctions à la fin du mois pour passer plus de temps avec sa famille. Enfin, la chasse à la grue du Canada sera permise dans deux régions du Québec, le Saguenay-Lac-Saint-Jean et l'Abitibi-Témiscamingue, et ce, dès le mois prochain. L'objectif est de freiner les dommages que ces oiseaux causent aux récoltes. Les explications d'Anissa Luduc.
3: En réponse aux demandes des producteurs agricoles, la chasse à la grue du Canada sera autorisée au Saguenay-Lac-Saint-Jean et en Abitibi-Témiscamingue. Le président régional de l'Union des producteurs agricoles, Jean-Thomas Maltais.
4: Ben, c'est des oiseaux qui mangent nos cultures. Fait que c'est certain que s'ils débarquent dans un champ d'avoine ou quelque chose comme ça, ben, ils vont manger la culture. Puis après ça, ben, ça fait des pertes. Puis ça, on fait pas nos rendements. Puis c'est toujours d'autres pertes de plus ça, que nos pertes normales là, avec la température.
3: Une problématique qui a également été observée par ce chasseur d'oiseaux migrateurs, Maxime Bernard.
5: S'il ouvre une chasse à la grue, c'est pas juste parce que la population est capable de soutenir une chasse, c'est aussi parce que c'est devenu un problème dans le temps. Puis dans les 5 dernières années, ça a vraiment explosé.
3: Maxime Bernard pratique la chasse au lac Saint-Jean depuis plus de 10 ans. Il estime que cette nouvelle autorisation est une excellente nouvelle pour la région.
5: Ça peut positionner même la région au niveau de cette chasse-là. Oui, il y a de l'intérêt, puis il y a beaucoup de monde qui se prépare.
3: La chasse expérimentale à la grue du Canada va se dérouler du 12 au 25 septembre 2026. Elle est autorisée pour une période de 2 ans et elle fera par la suite l'objet d'une réévaluation dans le but d'assurer la pérennité de l'espèce. Ici Anissa Leduc, Radio-Canada, Saguenay.
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6: Il est 7h10 en Gaspésie, 8h10 aux Îles-de-la-Madeleine. Je m'appelle Philippe Arsenault. 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

0: Bonjour tout le monde, Philippe Arsenault au microphone. Je remplace René Dumais-Baudouin cette semaine encore. Je la remplacerai aussi la semaine prochaine. On est ensemble jusqu'à 9h en Gaspésie, 10h aux Îles-de-la-Madeleine. Je suis en compagnie de Marie-Claude Tremblay. Salut Marie-Claude.
1: Bonjour.
0: Et Bruno Lelièvre dans nos studios à Gaspé. Bruno, salut.
2: Oui, rebonjour tout le monde.
0: Et il y a aussi ici à Matane avec nous, Julien Gautreau, qui met l'émission en onde, et le réalisateur Guillaume Tellier. À la météo, aujourd'hui, il y a un faible risque d'averse cet après-midi pour la Matanie et la Haute-Gaspésie. Maximum 18 degrés ici à Matane aujourd'hui, 19 à Saint-Anne-des-Monts. Le risque de pluie est sensiblement plus élevé cependant pour le reste de la Gaspésie, avec possibilité d'un orage à la clé pour la pointe de la péninsule et la baie des Chaleurs. Maximum attendu en ce jeudi 13 août, 22 degrés à Gaspé, Chandler, Bonaventure et Carleton-sur-Mer. Le ciel de la vallée de la Matapédia sera orageux peut-être aussi cet après-midi. Maximum 23 degrés à Amqui. Et pour les îles de la Madeleine, aujourd'hui, ciel dégagé avec un maximum de 20 degrés. Au programme de cette deuxième heure de première escale, à Bonaventure, le fameux hôtel

0: Château Blanc, qui est un lieu emblématique de la ville, a été vendu. Notre journaliste Yaël Masse-Boursier va nous donner les détails vers 7h40. Tout de suite après, on va vous présenter la chronique nautique de Laurent-David Beaulieu. Alors, ces dernières semaines, la Sûreté du Québec a procédé à des opérations importantes sur des plans d'eau partout au Québec. La SQ a inspecté des bateaux, 600 bateaux pour être précis, et sur le nombre, il y a 50 embarcations qui se sont méritées des constats d'infraction. Près d'ici, dans la région juste à côté, au Bas-Saint-Laurent, on a même arrêté un capitaine parce qu'il était en état d'ébriété. Alors, aujourd'hui, dans sa chronique, Laurent David veut nous donner des conseils de sécurité pour naviguer en toute tranquillité pendant ce qu'il nous reste d'été. Mais d'abord, dans quelques minutes, je vais discuter avec Martin Roy. C'est le président de l'organisme, le président du conseil d'administration de l'organisme Sentier du bout du monde à Gaspé. Les amateurs de vélo de montagne là-bas vont être obligés de se priver des sentiers du Mont Béchervez pendant toute une fin de semaine, la fin de semaine du 21 août. Ce qui se passe, c'est que la ville de Gaspé a autorisé la tenue d'un tournoi de tir à l'arc sur ce site-là, enfin, à proximité de ce site-là pendant ces dates. Fermeture de 3 jours, donc, des sentiers en pleine haute saison. Ça déçoit beaucoup le président de l'organisme, Sentier du bout du monde, qui reproche à la ville, notamment, d'avoir pris à la ville de Gaspé, d'avoir pris cette décision-là de manière unilatérale. Je vais discuter avec M. Roy dans un tout petit moment. Dans l'actualité, Bruno Lelièvre, une station de lavage d'embarcations marines a été installée cet été à Sainte-Paul, en Matanie.
1: Oui, et le but de cette station est de prévenir la propagation d'espèces envahissantes, comme notamment la moule zébrée. L'association du lac du Portage indique que la station de lavage de près de 45 000 $ installée par la municipalité, le fruit de 4 ans de travail. Cette station n'est pas seulement destinée aux bateaux, selon l'organisme, et elle est installée en plein cœur du village de Sainte-Paul.
0: Et on inaugure ce soir, si je ne m'abuse, une nouvelle mini-exposition aux îles de la Madeleine.
1: Qui a pour titre, ou qui a le nom, 4 siècles de pêche à la morue aux îles de la Madeleine. D'ailleurs, il y aura un cocktail bénéfice selon la direction du musée. Ben, c'est un événement important pour le financement de la culture des musées. Les fonds serviront pour la recherche, la diffusion, les activités au musée de la mer. Peut-être un mot concernant les bateaux de plaisance et
0: la sécurité.
1: La sécurité à bord des bateaux et petits trucs comme ça. La garde côtière auxiliaire formée de bénévoles offre un service gratuit d'inspection de bateaux. Ça consiste, et c'est complètement anonyme, donc ça consiste à faire le tour de l'embarcation. Est-ce que vos gilets sont à jour?
0: Ah,
1: est-ce
0: ouais?
1: que la lampe de poche fonctionne? Il peut y avoir ce genre de petit oubli et chaque grandeur de bateau doit avoir un minimum d'équipement à bord. Le problème, si on se fait intercepter, que ce soit par la Sûreté du Québec ou encore par la GRC, ben, ça peut être assez salé, merci.
0: Oui.
1: Une simple lampe de poche, si vous avez oublié de changer la batterie. Par exemple, une embarcation comme le mien, moi, c'est un pneumatique là, de 5,5 mètres. Je vais avoir une lampe de poche. Si la batterie est à plat, au moment où je me fais inspecter, ça peut grimper jusqu'à 250 $ l'item. Alors, il y a des dimanches après-midi qui sont peut-être moins heureux que d'autres.
0: Ben oui.
1: Donc, ce service-là, il faut tasser son orgueil là, comme plaisancier.
0: Ouais.
1: Et puis, ça permet en même temps de voir à quel endroit se situent des trucs. Parce que, bon, on n'est pas... lorsqu'on navigue, normalement, on le fait lorsqu'il fait beau, mais on ne sait jamais la journée où il peut y avoir un problème. Et on peut même, à la longue, oublier à l'endroit où on a mis les instruments de sécurité. Donc, le simple fait de faire le tour avec un membre de la garde côtière,
0: ouais.
1: C'est un bénévole de toute façon. Et puis, comme je le disais, c'est anonyme. Donc, informez-vous dans vos marinas respectifs. Ça vaut la peine, je pense, comme service.
0: Merci beaucoup, Bruno. On va discuter tout ça vers 7h50 avec Laurent-David Beaulieu.
1: À tantôt.
0: À tantôt, Bruno. À Gaspé, je le disais, les amateurs de vélos de montagne vont devoir se passer des sentiers du Mont Béchervez pendant le week-end du 21 août. Pourquoi? Ben parce que la ville de Gaspé a autorisé la tenue d'un tournoi de tir à l'arc sur le site à ces dates-là. Ça fait pas l'affaire du président de l'organisme Sentier du bout du monde, l'organisme qui gère les sentiers pour les amateurs qui pratiquent le vélo de montagne. Le président du CA, vous allez voir, il dit, écoutez, on est encore dans la haute saison pour le vélo de montagne. Ça nous prive d'un week-end entier d'activité. On aurait apprécié une meilleure concertation de la part de la municipalité. Martin Roy est au bout du fil. Monsieur Roy, bonjour.
2: Oui, bonjour.
0: Merci d'être avec nous ce matin. On comprend bien que le tir à l'arc puis le vélo sur un même site, en même temps, c'est des activités absolument incompatibles. Comment vous avez appris, vous, que vous deviez céder la place du 21 au 23 août au profit de ce tournoi de tir à l'arc-là qui s'appelle, je l'ai pas dit en intro, le défi Flèche et Forêt?
2: Oui, ben comment on a appris ça? C'est, nous, on l'a appris sur les réseaux sociaux. Alors, on a vu cette situation-là, on a fait part de nos préoccupations là à la municipalité. Donc, on a envoyé là une correspondance à la municipalité avec nos préoccupations. Et c'est ça, là, malheureusement, ben c'est ça. On n'a pas été consulté là davantage. Et donc, on comprend la ville quand même de vouloir accueillir des événements son territoire, puis on n'est pas du tout contre l'événement de tir à l'arc, bien entendu. Pour nous, la préoccupation, c'est surtout c'est l'impact. C'est la fermeture de notre réseau pendant 3 jours, pendant la haute saison. C'est certain que c'est l'expérience là offerte là aux résidents et aux visiteurs là, qui ne pourront pas bénéficier là, des sentiers pendant ce week-end-là.
0: Ouais, ce sont vos membres. Donc, parce que expliquez-nous un peu comment ça fonctionne pour pouvoir utiliser les sentiers du Mont Béchervès puis pratiquer le vélo de montagne. Il faut passer par vous. Hein, il faut passer par l'OBNL, Sentier du bout du monde, c'est ça?
2: Oui, absolument. Oui, c'est nous qui gérons là. C'est le centre de ski à sa gestion à part de notre côté là pour passer par les sentiers du bout du monde. Alors les gens qui arrivent à la montagne là, donc ils ont les indications afin de se procurer là, leur billet. Donc, soit qu'on a une centaine de membres là, qui procurent leur passe de saison. Mm-hmm. Et sinon, ben la clientèle touristique, là, ce qu'elles font, c'est qu'elles achètent leur passe là, sur place là, lors de leur visite.
0: Est-ce que vos membres ont réagi, se sont manifestés, se sont exprimés sur cette fermeture-là pendant tout un week-end de leur sentier?
2: Pour l'instant, quand même, c'est assez tranquille au niveau des manifestations. Je pense que les gens, là, comprennent quand même. Je pense que les gens ne veulent pas non plus le créer de vagues trop avec ça. Pour l'instant, là, pas trop de préoccupations de notre clientèle. Là. Donc, on va voir éventuellement là, lors de la fin de semaine là, qu'est-ce qui va en être à ce niveau-là.
0: Mais vous, Martin Roy, vous auriez aimé quoi? Que la ville vous consulte d'abord?
2: Absolument. On aurait aimé avoir une rencontre avec la ville puis de voir, tu sais, travailler ensemble. Moi, je pense que là, peut-être utiliser là, cette situation-là pour voir comment on peut travailler en concertation, plus en concertation ensemble. Je pense qu'il y aurait peut-être eu des solutions comme, par exemple, faire l'événement un peu plus tardivement dans la saison. Peut-être au mois de septembre, par exemple, ça aurait été quelque chose de possible. Ça aurait eu des impacts là, minimes là, sur la clientèle. Alors, c'est plus dans cette situation-là. Faut dire que la ville aussi là, nous appuie là, financièrement. Donc, on a quand même une bonne collaboration avec la ville. Mais je pense que pour ce type d'événement-là, ben surtout que ça pourrait être récurrent dans le futur. Il pourrait y avoir peut-être aussi d'autres promoteurs d'événements qui voudraient utiliser les infrastructures de la montagne. Donc, c'est d'avoir justement là de travailler en amont là, puis d'avoir justement plus de concertation à ce niveau-là pour éviter le plus possible des impacts négatifs. Là.
0: Alors, vous craignez un peu que ce tournoi de tir à l'arc là, le défi Flèche et Forêt, devienne une activité annuelle, c'est ça?
2: Ben, c'est l'objectif du promoteur. Là, qui nous a dit là, qu'effectivement, ça pourrait être récurrent. Alors, donc, ça aurait un impact, nous, donc chaque saison, là, sur notre
0: vos activités. Ce qui vous dérange un peu, c'est le précédent, j'ai l'impression, je me trompe. C'est-à-dire que on ouvre une petite porte avec ce nouveau tournoi de tir à l'arc-là, puis éventuellement, d'autres événements pourraient s'ajouter comme ça. Vous volez d'autres week-ends d'activité dans vos sentiers?
2: Ben exactement. C'est une de nos préoccupations, là, effectivement. Là, parce que, encore une fois, le Mont Béchervès, bon, il y a des infrastructures qui sont là, donc ça pourrait être intéressant pour d'autres promoteurs d'événements là, de venir sur ces lieux-là, parce que c'est un lieu qui est magnifique, là, puis qu'il y a des infrastructures là, pour accueillir divers événements. Donc, c'est ma préoccupation. Ouais.
0: Et le cas échéant, vous aimeriez que la ville se concerte mieux avec vous?
2: Exactement. Ouais. Exactement. C'est ça notre objectif.
0: Vous avez exprimé votre désaccord là, dans une lettre, vous l'avez dit, qui a été envoyée à la ville de Gaspé. Oui. Est-ce qu'il y a des gens de la ville qui ont communiqué avec vous pour faire un suivi?
2: Oui, on a fait un suivi là avec les gens, là, les

0: personnes qui sont aux loisirs et culture. Donc, on a fait un suivi parce que c'est sûr aussi que de notre côté, il faut aussi, il y a toute une logistique entourant cet événement-là. Nous, faut, au niveau des communications, il faut avertir les clientèles que il va y avoir un événement de tralasse, donc que les gens ne doivent pas se présenter à la montagne. Et toute la logistique de fermeture des pistes, hein, s'assurer que tout soit fait au niveau de la sécurité. Puis il y a aussi d'autres utilisateurs de la montagne. Il y a des marcheurs aussi.
1: Ouais.
0: Donc on travaille quand même avec la ville, là, c'est sûr, pour essayer de coordonner là, le tout, pour s'assurer que le tout se passe
1: dans toute sécurité. Ça implique quoi, justement, comme dispositif? Alors, il faut vous avisez en amont, évidemment, les utilisateurs des sentiers via les réseaux sociaux, tout ça, j'imagine. Mais sur place, est-ce qu'il va y avoir des pancartes aussi pour expliquer aux gens que là, du 21 au 23, il y a un tournoi de tir à l'arc, c'est dangereux, faut pas accéder aux sentiers?
0: Bien, ça, c'est dans la balle est dans le camp de la municipalité, promoteur de l'événement. Oui, c'est ça. Nous, on ne s'est pas engagés là, à ce niveau-là, donc c'est vraiment eux qui vont...
1: Oui, évidemment, ça concerne les autorités, bien sûr. Ouais. Les organisateurs du tournoi.
0: Exactement. Nous, on collabore, c'est sûr, parce qu'on a une expertise au niveau des sentiers, tout ça, donc au niveau des divers là, lieux d'entrée, tout ça. Donc, on collabore avec eux, c'est certain. Mais pour ce qui est de l'affichage et des communications autres, là, c'est vraiment le promoteur et la ville qui vont s'occuper de cet aspect-là. Là.
1: Parlez-nous un peu de votre saison, la saison des sentiers du bout du monde, les usagers, le vélo de montagne dans votre coin de pays. Comment ça s'est passé cet été jusqu'à maintenant?
0: Ben écoutez, on a quand même une hausse, nous, au niveau là, de nos passes de saison. Donc, on a fait en amont, là, on a fait une belle pré-vente, là. Ça a fonctionné, une augmentation pratiquement 20% là, de notre membership, ça, qu'on est très contents. Et ce qui est de l'achalandage là, touristique, on parle environ d'une 40% là, de notre achalandage qui est touristique. Puis on parle environ, là, bon à mal an, d'environ 1000 personnes qui vont fouler là, les sentiers là, pendant la saison. Donc, mais on devrait avoir un achalandage là, au niveau de la détendance, ce qu'on voit. Ça devrait être pas mal similaire à ce qu'on avait l'année dernière.
1: C'est une activité qui se porte bien, le vélo de montagne, dans le secteur de Gaspé?
0: Je vous dirais qu'on est plus en mode consolidation pour l'instant. On a encore du travail à faire de notre côté pour développer la communauté de vélo autour du vélo. Je pense que ça se porte bien là, à l'échelle de la province. On voit encore des montagnes, là, même dans l'est du Québec, je pense entre autres là, au parc du Mont-Saint-Mathieu qui viennent d'ouvrir de nouveaux sentiers. Ouais. Donc, c'est quand même une activité, ça. C'est quand même en hausse. Notre côté, c'est ça. Il faut qu'on continue à travailler, à développer la communauté de vélo. Il y a quand même un club de vélo ici qui se porte très bien aussi. Mais il faut continuer à travailler pour développer le vélo. Ouais.
1: Martin Roy, vous êtes président du conseil d'administration des Sentiers du bout du monde. Merci beaucoup pour cet entretien ce matin.
0: Ben, merci à vous.
1: Bonne journée. Merci.

0: 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La presse nous présente une histoire déchirante ce matin. Le journaliste Philippe Tessera-Lessard a discuté avec la famille d'un petit bonhomme de 4 ans qui est mort la semaine dernière après plusieurs jours de maux de ventre invalidants. Ça s'est passé dans une petite communauté du nord du Québec. La famille du garçonnet s'est présentée à de multiples reprises avec lui à la clinique locale afin qu'il obtienne des soins, sans jamais être prise au sérieux, selon la version de la famille. Le petit garçon inuit, il s'appelait Jussie, il mangeait plus, il buvait plus, il pouvait plus marcher, explique la famille. C'était, en temps normal, un garçon joyeux, très actif. Tout ça, ça se passe dans un village qui s'appelle Ivudjivik, un village inuit. Toute petite communauté, moins de 500 habitants, tout au nord du Québec. La famille s'est rendue au dispensaire avec lui de 5 à 10 reprises, dit-elle, pour essayer d'obtenir des soins. Et à chaque fois qu'ils arrivaient au dispensaire, on leur disait « Donnez-lui de l'Advil, c'est tout ce dont il a besoin, son état n'est pas plus sérieux que ça ». Quelques jours avant son décès, la famille désespérée a lancé un appel à l'aide sur les réseaux sociaux. Finalement, le 1er août, ils ont trouvé le petit garçon, Jussie, inconscient, chez lui. La police a finalement pris les choses au sérieux, l'a transporté jusqu'au dispensaire local, d'où il a été évacué vers Montréal. Il a été hospitalisé au Children's Hospital et il est décédé 2 jours plus tard, le 3 août. La famille est convaincue que l'enfant est mort d'une appendicite qui aurait été ignorée par le personnel médical en poste dans le village. Et aujourd'hui, évidemment, il demande justice. On reproche au personnel de ce dispensaire-là, mais aussi la majorité des dispensaires des communautés inuites au Québec, de ne pas prendre la clientèle au sérieux quand les gens viennent avec leurs enfants. Et dans ce cas-ci, on apprend ça aussi dans l'article de Philippe Tessera-Lessard dans la presse. Il y aura une enquête du coroner. Voilà. Dans l'actualité régionale, Bruno Lelièvre, une station de lavage d'embarcations marines a été installée cet été à Sainte-Paul, en Matanie.
1: Oui, et l'objectif, c'est de prévenir la propagation d'espèces envahissantes. L'Association du lac du Portage indique que la station de lavage de près de 45 000 $ installée par la municipalité, c'est le fruit de 4 ans de travail. Cette station n'est pas seulement destinée aux bateaux, explique le président de l'association, Guy Durette.
2: En réalité, c'est tout ce qui touche à l'eau, des planches à pagaies, des sidoux, des pontons, des pédalos, un équipement plongé. Ça pourrait aller jusqu'au costume de bain, mais faut, à un moment donné, il faut se limiter. Mais c'est tout ce qui touche à l'eau d'un autre plan d'eau devrait être désinfecté, lavé à l'eau chaude.
1: Est installé, je le rappelle, en plein cœur du village de Sainte-Paul.
0: Le conseil municipal des Îles-de-la-Madeleine est revenu sur l'importance d'un partage respectueux et sécuritaire de la route.
1: Oui, parce que plusieurs cyclistes auraient témoigné se sentir en danger sur les routes de l'archipel. Lors de la séance du conseil municipal, les conseillers ont adopté une demande au ministère des Transports pour financer une campagne de sensibilisation au partage sécuritaire des routes. On peut entendre le maire des Îles-de-la-Madeleine, Antonin Valiquette.
3: Parce que c'est pas réaliste de penser qu'on va construire une piste cyclable exclusive pour les vélos qui partent de Grande Entrée jusqu'à Havre-Aubert en dedans d'un an, d'un coup sec à la municipalité des Îles. Ça, c'est pas réaliste, mais on peut y aller de façon graduelle. Bref, il faut qu'on se donne un plan, il faut qu'on se donne une structure. On a une personne ressource maintenant à la municipalité, ce qu'on n'avait pas avant.

0: cette année, qui va travailler sur la question. Il s'en suivra ensuite un plan d'action.
1: La communauté maritime des îles de la Madeleine a d'ailleurs adopté en juillet sa toute première politique du vivre ensemble afin de favoriser une cohabitation harmonieuse sur l'archipel.
2: Et toujours aux îles de la Madeleine, Bruno, le Musée de la mer invite les citoyens à un cocktail bénéfice pour inaugurer sa nouvelle mini-exposition. Mini-exposition qui s'appelle « 4 siècles de pêche à la morue aux îles de la Madeleine ». Ça se passe ce soir.
1: Ça se passe ce soir et selon la directrice du musée, Véronique Tifaut, de tels événements sont importants pour l'État financier et de la culture des musées. Les fonds serviront d'ailleurs pour la recherche, la diffusion et les activités au Musée de la mer.
3: On invite tout le monde à venir nous encourager, puis du même coup, participer à un événement vraiment couru aux îles. Il va y avoir la chef Joanne Vigneault qui fait les bouchées pour le cocktail. Nous avons une pianiste sur place, un encan silencieux, des œuvres, des tirages. Donc, beaucoup de plaisir. Tous les membres du CA, puis l'équipe du musée, en plus de bénévoles, vont être de la partie pour vous servir tout au long de la soirée.
1: Et l'exposition, donc, s'amorce aujourd'hui et ça devrait se poursuivre. Ça va se poursuivre donc jusqu'à la mi-octobre, toujours selon la directrice du musée, Véronique Tifaut.
2: Et quelques dizaines de curieux se sont rassemblés au parc Beau Séjour pour assister à l'éclipse solaire partielle. Ça, c'est à Rimouski, si je ne m'abuse.
1: Oui, c'est à Rimouski. Et comme l'a constaté notre collègue Isabelle Danfousse, ce spectacle astronomique, même si ce n'était pas complet, comme par exemple dans plusieurs régions en Europe, notamment en Espagne, n'empêche, ça fascine toujours. Voici le reportage d'Isabelle Danfousse.
4: L'éclipse solaire partielle donne des allures de biscuits croqués au soleil.
5: Comme si ça se faisait manger.
4: Une métaphore d'enfant qui décrit bien le phénomène que les terriens observent lorsque la Lune cache une partie du disque solaire.
6: Moi, je suis pas en première.
4: Les membres du club d'astronomie de Rimouski, dont Paul Leroy fait partie, ont invité leurs concitoyens à observer le phénomène au parc Beau Séjour. 3 télescopes et des lunettes protectrices étaient à la disposition des curieux.
6: Ce qui me fascine, ben, c'est qu'on voit un événement.
4: Des enfants ont profité des vacances pour bricoler et se fabriquer des boîtes à éclipse solaire pour l'événement.
5: C'est que ma mamie, elle a regardé sur son téléphone puis elle a trouvé et un projet. Parce qu'on voulait être sûr de pouvoir voir l'éclipse si on n'avait pas de lunettes.
4: Le rassemblement au Parc Beau Séjour démontre que l'astronomie est une science accessible. Ghislain Picard, membre du club d'astronomie de Rimouski.
7: C'est vraiment accessible à tous. Simple. Il suffit d'être équipé avec des instruments simples. Et on peut observer tout simplement les étoiles, le soleil, la lune et tout ça.
4: Le spectacle céleste se poursuit durant les prochaines nuits avec l'observation des perséides, des étoiles filantes qui sont à leur pic d'activité. Ici Isabelle Danfousse, Radio-Canada, Rimouski.
1: Voilà, et c'est avec ce reportage que prend fin pour l'instant, mon cher, ce bulletin d'information.
2: On se reparle un peu plus tard.
1: À tantôt.
2: Merci beaucoup, Bruno. Il y a un faible risque d'averse cet après-midi pour la Matanie et la Haute-Gaspésie, 30 % pour être précis. Maximum attendu 18 degrés ici à Matane, 19 à Sainte-Anne-des-Monts. Comme vous le voyez, c'est pas chaud pour un mois d'août. Le risque de pluie est pas mal plus élevé cependant pour le reste de la Gaspésie, avec possibilité d'orage même cet après-midi pour la Pointe et la Baie des Chaleurs. Maximum aujourd'hui, 22 à Gaspé, Chandler, Bonaventure et Carleton-sur-Mer. Il pourrait y avoir un orage aussi dans la Matapédia cet après-midi. Pour Amqui, le maximum aujourd'hui, c'est 23 degrés. Mais le ciel sera dégagé aux îles de la Madeleine. Maximum 20 degrés aujourd'hui.

0: Il est 7h36, 8h36 aux îles. L'emblématique hôtel Château Blanc à Bonaventure vient d'être racheté. Il appartenait au groupe Rio, des hôtels Riotel. Le groupe qu'il vend maintenant à un autre groupe qui s'appelle JGS. Le château avait été fermé à l'automne dernier. Notre journaliste Yaël Masse-Boursier est en studio pour en parler. Salut Yaël.
1: Bonjour, ça va bien?
0: C'est dur à dire salut Yaël.
1: Salut, c'est vrai, hein?
0: Oui, ça se dit.
1: Ça va. Mon prénom est compliqué.
0: Ton prénom est compliqué. Mais très joli, par exemple.
1: Merci beaucoup.
0: C'est très beau. Alors, oui, le groupe Rio, donc, opérait le Château Blanc depuis 31 ans et il y a maintenant

0: Un petit deuil à faire pour les propriétaires de l'entreprise.
1: Et oui, totalement. Comme vous l'avez dit, Philippe, 31 ans au Rennes, à la direction d'une institution hôtelière connue dans la région. C'est sûr que ça a laissé un petit pic au cœur pour monsieur François Rioux, le directeur du groupe Rioux. Vous avez vu, c'est bizarrement, on comprend que c'est lui. Ouais. C'est sûr qu'après 31 ans, on se dit, ça doit être quelque chose d'abandonner un endroit qu'il a autant fréquenté, qu'il a autant vu dans sa vie. Et d'ailleurs, ce qui était beau, c'est que hier matin, mercredi matin, il s'est rendu pour la dernière fois devant l'hôtel pour prendre des photos en tant que propriétaire pour la dernière fois. Il était très content de le faire. En plus, ce qui est beau, c'est qu'il y allait avec ses filles. Ouais. Donc, avoir elle, encore lui, 31 ans, ça fait beaucoup. Mais autant ces dames-là, c'est sûr que je pense qu'on peut dire que pour la majorité de leur vie, elles ont connu cet établissement sous la tutelle de leur père. Mais c'est quelque chose quand même que je pense le deuil avait déjà été entamé pour M. Rioux, car le groupe Rioux avait déjà annoncé qu'ils allaient vendre le Château Blanc à l'automne dernier, parce que selon eux, cet endroit, malheureusement, ne répondait plus aux standards de la chaîne hôtelière. Ils avaient expliqué qu'ils avaient essayé de faire un projet d'agrandissement, faire en sorte que ça corresponde un peu plus, parce que comme vous l'avez dit, c'est le groupe Rioux et la maison mère des hôtels Riotel. Donc, ils ont essayé de faire quelque chose. Malheureusement, quand l'occasion s'est présentée pour eux d'acheter l'hôtel de Carleton, qui est devenu maintenant le Riotel Carleton, ils ont pu faire ces travaux d'agrandissement. Donc, ils ont préféré transposer leur idée là-bas. Et donc, c'est sûr que c'est un petit peu compliqué. Et d'ailleurs, on peut écouter Monsieur Rioux nous parler de son affection pour le Château Blanc.
2: Oui, ça fait toujours un petit pincement, mais je suis content. En fait, le fait que le repreneur soit des opérateurs gaspésiens qui vont continuer ce qu'on a fait depuis 31 ans, ben c'est plus facile à accepter. Mais tu sais, la décision, c'est nous qui l'a prise. On ne l'a pas fait imposer. Fait que c'est une décision d'affaires, comme je disais plus tôt. Mais ça fait toujours un petit quelque chose.
1: Mais bon, cette vente, c'est un mal pour un bien. Comme vous avez entendu M. Rioux le dire, il a indiqué que les repreneurs sont déjà implantés en Gaspésie. Donc finalement, ils connaissent déjà les valeurs et les coutumes de la région et les combats qu'on vit ici en Gaspésie. Donc c'est pas des gens qui arrivent là et qui n'en ont rien à faire de la région, des gens de la région, c'est ça le plus important. Donc ils savent de quoi ils parlent. D'ailleurs, le groupe JGS, pour ceux qui ne le savent pas, sont les propriétaires du bâtiment Aquamer à Carleton-sur-Mer qui fait Thalasso Spa. Donc ils sont déjà dans la région, ce qui est très bien, même, on va dire plus exactement dans la région de la baie des Chaleurs, donc c'est vraiment des gens qui sont en courant de ce qui se passe. Et d'ailleurs, le groupe, bien évidemment, veut continuer le travail de 31 ans de succès de la part de Monsieur Rioux et le responsable. Pardon, le gestionnaire des opérations et des actifs pour le groupe JGS dans l'Est du Québec s'est donné une grande mission. C'est Monsieur Jean-François Fortin qui veut continuer à faire rayonner cette institution emblématique dans la région. Il a annoncé une réouverture très rapide parce que la vente s'est faite justement il y a quelques jours, voire même quelques heures. Comme je l'ai dit tout à l'heure, Monsieur Rioux a fait des photos hier. Ouais. Eh bien, ils réouvrent littéralement demain.
0: Ah ouais?
1: Oui, ils ont annoncé une réouverture demain. Donc vraiment, c'est que le côté, par contre, le petit bémol qu'on pourrait rajouter, c'est que le côté hôtel qui va rouvrir. L'institution, normalement, c'est vraiment connu pour être un hôtel-restaurant. Mais là, ils ont dit, on veut faire les choses bien, on veut que ça se passe bien. On va d'abord ouvrir l'hôtel, le restaurant, on veut trouver quelqu'un qui va faire ça les choses bien. Donc, on attend. Mais ça arrive, hein. Vraiment, c'est une des conditions, vous verrez, pour rouvrir l'endroit. Donc, l'équipe est frimprête pour accueillir les visiteurs, comme le dit Jean-François Fortin, qu'on peut écouter maintenant.
2: Et tout d'abord, nous sommes très fiers d'avoir acquis le Château Blanc, qui est un emblème local, mais un emblème qui rayonne bien au-delà de la région de Bonaventure. C'est un Château Blanc qui a marqué les mémoires et puis pour lesquels les gens de la Gaspésie ont de l'appartenance. Et puis pour nous, c'est un fleuron que nous sommes très fiers de pouvoir réouvrir pour remettre en fonction l'hôtel et les processus à la fois informatiques, d'ouverture, de téléphonie et tout. Et nous allons être fin prêt pour ouvrir l'hôtel vendredi donc de cette semaine, à temps pour les célébrations également de la fête de l'Acadie.
0: Le Château Blanc, Yaël, c'est un peu un symbole de Bonaventure. J'imagine que la municipalité s'intéresse aussi à son destin.
1: La municipalité était très présente pendant les négociations. Le maire de la ville, monsieur Pierre Gagnon, était très soucieux de qui allait reprendre l'endroit. C'est sûr que, comme on l'a dit tout à l'heure, c'était un emblème. Donc, eux, ils étaient genre, OK, mais il faut pas que ce soit quelqu'un qui connaisse pas la région, qui connaisse pas Bonaventure. C'est quand même quelque chose que nous, on tient à cœur. Parce que quand on sait où est situé l'hôtel, qui est vraiment sur le bord de la 132, et encore, quand on longe la mer, on le voit arriver au loin,

0: On s'est dit, OK, il faut vraiment faire en sorte que les gens connaissent et sachent de quoi ils parlent en achetant ce château. Et donc, il était impossible de penser pour lui que ce soit autre chose qu'un hôtel-restaurant. Pour l'instant, comme on l'a dit, il y a juste l'hôtel, mais le restaurant arrive et c'est vraiment une condition pour lui. Il n'est pas tout seul à penser ça, bien évidemment. C'est pas la décision du maire et c'est comme ça. Il y a tout le conseil municipal, toute la population autour qui l'épaule dans ça. Donc, il estime que c'est important pour lui. Mais on estime que c'est important pour la région. Et on peut l'écouter.
1: On est très heureux de continuer à avoir le Château Blanc à Bonaventure. Écoutez, c'est une institution qui date depuis 1906 et puis depuis l'automne passé qu'elle était fermée. Donc, on est très, très heureux. C'est une belle journée pour nous. Ça fait partie du patrimoine bâti de la ville de Bonaventure. Vous savez, c'est à l'entrée, à la proximité des rues du centre-ville. Et puis, ça manquait beaucoup à la population ainsi qu'au conseil municipal.
0: Avec tout ça, bien évidemment, tout le fait que tout le monde a la même direction, on va dire, eh bien, les différents acteurs ont souhaité souligner tous ensemble la bonne ambiance générale dans laquelle s'est faite cette transaction.
2: Yael Masbourcy, merci beaucoup.
0: Avec plaisir.

0: Alors ça, c'est une chanson qui s'intitule « Soleil » de Naïka. Il est 7h46, 8h46 aux Îles-de-la-Madeleine. Marie-Claude, la saison estivale s'achève au Théâtre de la Vieille-Forge à Petite-Vallée, mais il y a encore des spectacles à voir.
1: Oui, avec des noms comme Zachary Richard, Opal, Sam Vigneault, Les Flambettes 3, Gilles Valiquette également. Le Théâtre de la Vieille-Forge a présenté plus d'une vingtaine de spectacles pluridisciplinaires depuis

le 10 juillet dernier. On parle de musique, on parle de théâtre, d'humour et de danse. D'ailleurs, hier était présentée la pièce Architecture de la joie, adaptée du livre du même nom, cet échange, cette correspondance.

0: essaient de se battre contre un projet pour transformer leur lieu de vie en un méga couvent. Cette pièce-là a eu du succès. Il y a plus de 700 spectateurs qui y ont assisté. Et il reste encore deux représentations qui auront lieu les 19 et 20 août prochains. Il y a des places qui sont toujours disponibles. Par ailleurs, en humour, il y aura Sam Vigneault qui va monter sur la scène de la Vieille Forge demain, le 14 août. Et ce soir, il y aura de la musique jazz avec la formation Opal. Et la saison va se clôturer avec le Big O String Band. Ce sera le 27 août prochain. On parle d'un voyage musical aux accents de bluegrass traditionnel. Et en chanson, il y a Zachary Richard qui sera là dans quelques jours, le 16 août prochain, pour souligner ses 50 ans de carrière au Théâtre de la Vieille Forge. En fait, il sera accompagné sur scène de deux musiciens. Un rendez-vous à ne pas manquer, assurément. Et le 18 août prochain, donc on se transporte à la semaine prochaine, le mardi 18 août, ce sera on pourra voir, en fait, la troisième itération du projet musical Les Flambettes. Donc, Les Flambettes 3, c'est la rencontre entre des univers artistiques différents. Troisième cohorte pour les Flambettes qui est composée cette année d'Alex Leblanc, de Gabriella Olivo, Liliane Pellerin et Valois. Et le 23 août, il y a Gilles Valiquette qui sera sur scène. Gilles Valiquette, vétéran de la scène musicale québécoise, il fait partie du réseau d'été du Rosec. Il montera sur scène pour revisiter plusieurs de ses classiques avec Monique Fauteux et Julie Valois. Et on souligne aussi que en septembre, le 18 septembre prochain, il y aura un spectacle bénéfice présenté au profit de la société Alzheimer Gaspésie-les-Îles, point de service Estran. Spectacle qui sera sous la direction musicale de Dan Lebreu, avec des artistes locaux, donc, qui vont interpréter toutes sortes de pièces. Voilà, c'est à venir le 18 septembre prochain. Sinon, pour ce qui est du reste de la programmation automnale, ce sera dévoilé ultérieurement, mais on peut se tenir au courant des spectacles offerts du côté du Théâtre de la Vieille Forge à Petite-Vallée en visitant le site web du même nom.
1: Merci beaucoup, Marie-Claude. 7h49, 8h49 aux îles. C'est pas parce qu'on est en bateau qu'on n'est pas soumise à des règles de sécurité, je veux dire de vraies règles, des contraintes prévues dans les lois et règlements. C'est dans ces dernières semaines, alors que les plans d'eau accueillaient les amateurs de plaisirs nautiques, la SQ a effectué beaucoup d'opérations de vérification à la grandeur du territoire québécois. Je vais parler de tout ça avec Laurent-David Beaulieu, président d'Écovoile Baie des Chaleurs, qui nous présente sa chronique nautique aujourd'hui. Salut, Laurent-David.
2: Bonjour, Philippe, ça va bien?
1: Ça va très bien, merci d'être avec nous. 600 bateaux inspectés par la SQ, quand même. 50 ouais. ont reçu un ou des constats d'infraction. C'est, tu lis ces statistiques-là comment, toi? Qu'est-ce que tu en déduis? Est-ce qu'il y a encore beaucoup de marins et de plaisanciers qui sont pas forcément au courant des règles qu'ils doivent suivre pour pratiquer ce loisir-là?
2: Oui, ben, je pense que c'est très accessible d'aller sur l'eau, là. Fait qu'on peut voir une multiplication du nombre d'embarcations qu'on voit là, sur l'eau. Et ce que je comprends un peu de ces statistiques-là, c'est que peut-être c'est tellement simple d'aller sur l'eau que des fois on peut oublier là, qu'on est quand même régi par certaines règles. La règle principale, c'est le règlement international sur la protection des abordages en mer, le RIPAM, là. Donc d'où découle plein d'autres règles. Et c'est ça. Et ben, dans le fond, c'est ça, on va sur l'eau, on va s'amuser. On pense peut-être pas que c'est comme sur la route là, qu'il y a vraiment un code à respecter et différents équipements à avoir aussi à bord pour éviter là, des fâcheuses situations.
1: Ouais. Tu veux nous parler aujourd'hui, Laurent-David, des équipements obligatoires quand on largue les amarres. On va aussi discuter des règles de conduite, des bonnes pratiques à adopter sur l'eau. Mais commençons par l'équipement, justement. On s'équipe comment quand on part en mer? Ça dépend, j'imagine, un peu du type de bateau qu'on a.
2: Oui, exactement. Selon le type de bateau, il y aura des équipements différents à avoir. Là. Donc, notamment là, pour les plus petites embarcations comme planche à pagaie ou moto marine, par exemple, si on porte sa veste de flottaison individuelle, son VFI, on n'est pas obligé d'amener un petit peu moins de choses que si on ne le porte pas constamment, là, par exemple. Donc, c'est ça. Là, il y a tous ces détails-là, on peut les trouver sur le site cartebateau.com. Là, c'est très clair en fonction de notre embarcation. Et aussi, comme votre collègue l'a dit là, tantôt, là, il y a

0: programme de la garde côtière là, qui nous permet de faire des vérifications de courtoisie. Si on veut aussi, ben c'est ça, on va prendre quelques instants pour
1: passer au travers de cette liste. Ben oui, on va se faire une petite liste, tiens.
0: Exactement. Donc, en fait, ce que ça nous prend sur l'eau, là, faut penser que si on a un problème, ben, ça nous prend des manières de signaler qu'on a un problème. Donc, on a différents types de signaux à avoir à bord. Donc, on a besoin d'un signal sonore. Ici, on parle pas d'un haut-parleur, là. J'ai vu ça cet été, là, un ponton avec des bons haut-parleurs en plein milieu de la nuit, même un micro, là, qui chantait du karaoké en roulant. Mais c'est pas ça, le signal sonore. C'est plutôt un sifflet, là, qu'on cherche à avoir. Donc, on va pouvoir être entendu à plusieurs milles à la ronde grâce à ça, s'il y a quelque chose. Ça nous prend un signal lumineux aussi, là, donc une lampe de poche étanche, bien sûr, là, pour que ça résiste à l'eau, et avec des batteries, là, comme ça a été mentionné tantôt. Là, donc, on ne peut pas juste avoir une lampe de poche qui ne fonctionne pas, ça passe pas. Ensuite, ça nous prend aussi des signaux de détresse. Là. Donc, signaux de détresse, on parle de feu pyrotechnique approuvé au Canada. Là. Donc, encore une fois, là, j'ai eu un été assez actif sur l'eau. Là. J'ai vu plein de choses, mais on parle pas de feu d'artifice. Là. Ouais. Je vous confirme que j'ai vu un ponton lancer des feux d'artifice en roulant sur un plan d'eau. Là. Ça, c'est pas
1: un message. Ça répond pas aux normes.
0: Non, ça envoie un message contradictoire. Est-ce que c'est la fête? Est-ce que c'est la détresse? En plus, on a des éléments inflammables sur des bateaux en fibre de verre là, qui sont très inflammables aussi. On parle de feu à main ou de fusée parachute. Là, ça va être approuvé. Ça va permettre aux autres de nous trouver si jamais on a un problème. Donc, une fois qu'on est capable de se signaler, on a aussi besoin de différents dispositifs pour être capable de soit rattraper un homme ou une femme à la mer. Là, donc, une ligne d'attrape de 15 mètres qui sera flottante. Là, donc, les fameuses cordes jaunes là, qui nous permettent d'atteindre quelqu'un qui serait tombé du bateau, de le ramener plus proche du bateau. Et ça nous prend aussi un dispositif de propulsion manuelle. Là, donc, on parle d'une rame, là, par exemple. Pour différents voiliers là, avec des dérives amovibles, on peut aussi parler d'une dérive là, qui nous fait une rame de fortune là, quand on a des problèmes sur l'eau. Donc, là, on est capable de se déplacer même si on n'a pas de moteur, par exemple. On est capable de signaler. Ensuite, les autres éléments qu'on a de besoin, là, on a besoin de feu de signalisation si on navigue le soir. Même si on a des très bons yeux et on pense qu'on voit bien la rive, on connaît notre marina, etc., ben faut être capable de signaler aux autres qu'on est là. Puis c'est des feux, c'est très clair. Là, il y a un côté vert, un côté rouge pour permettre aux autres de savoir est-ce qu'on arrive de bâbord ou de tribord. Et à l'arrière, une lumière blanche pour savoir aussi de quel sens est notre embarcation. Ça nous prend le bon nombre de vestes de flottaison individuelles, donc ça prend le bon nombre de VFI pour le nombre de personnes qu'il y a dans le bateau. Ces vestes-là doivent être approuvées par Transport Canada. Là, puis c'est des vestes ne doivent pas être endommagées. Donc c'est ça, ils doivent pas être modifiés non plus. Là, fait que ça prend.
1: Celles qui sont vendues en boutique, là, les vestes de flottaison, est-ce qu'elles sont toutes approuvées par Transport Canada systématiquement?
0: Il faut garder toujours. Il faut vérifier. Souvent, c'est dans le dos, là, ça va être écrit. Là, c'est écrit TC pour Transport Canada où ça va être vraiment bien indiqué. Parce qu'il y a certaines vestes, des fois, qui sont plus des vestes d'impact ou pour certaines personnes qui font différents sports marins, là, qui veulent juste se protéger d'une collision s'ils tombent en planche, par exemple, ou en ski nautique. Mais ça, c'est pas. Sont pas nécessairement approuvées par Transport Canada, celles-là. Sinon, quelques éléments là, qui restent, ça nous prend une ancre là, pour être capable d'immobiliser le bateau si jamais on a un problème. Un extincteur si jamais nos feux d'artifice ont mis notre bateau en feu. Ça prend une écope aussi pour être capable d'enlever l'eau de son bateau. Ça, évidemment, ça concerne les embarcations qui peuvent recevoir assez d'eau pour couler. Là. Donc, pour les planches à pagaie ou planches à voile, par exemple, on n'a pas besoin nécessairement d'écope.
1: Une écope, ça peut être n'importe quoi, un sio ou quelque chose comme ça, où il y a vraiment un objet qu'on appelle l'écope qui est fait exprès pour ça.
0: C'est tout ce qui nous permet d'enlever de l'eau. Ça peut être un vieux pot de yogourt, ça peut être.
1: Il y en a
0: des plus esthétiques ou plus performantes, mais un contenant qui nous permet de sortir de l'eau ou une pompe manuelle aussi, là, comme une pompe à kayak ou à canot, là, qui nous permettent de sortir de l'eau du bateau là, en cas de besoin. Si on navigue dans une zone dense partant visibilité réduite, là, on propose un réflecteur radar aussi. Et finalement, là, ce qu'il faut surtout pas oublier, c'est sa carte d'embarcation nautique. Là, donc, il faut l'avoir avec soi, là, son permis de bateau. Là.
1: Ah, qui est obligatoire?
0: Il faut l'avoir avec soi, sinon on peut avoir un constat à cet égard-là.
1: Comme si on...

0: on conduit une voiture sans permis de conduire.
1: Exact.
0: Bon, ben fort intéressant tout ça. Est-ce qu'il reste encore des belles semaines de navigation sur les plans d'eau à ce temps-ci? On est rendu au mois d'août. On peut pratiquer ce loisir-là jusqu'à quand, à peu près, de façon générale?
1: Oui, souvent les sites qui ont encore des activités, là, comme Écovoile, ça va être jusqu'à la mi-septembre, là, à peu près. Là, la saison des ouragans va commencer aussi un peu plus dans quelques semaines. Mais mi-septembre, on peut aller jusqu'à mi-octobre, même vers l'Action de grâce. C'est sûr que plus qu'on va vers l'automne, faut faire attention. Il y a moins de monde sur l'eau, moins de monde dans les marinas. Ouais. Les marinas sont pas toutes ouvertes à ce moment-là. Donc, ça vaut la peine de préparer ces plans de route, là. Donc, si on va sur l'eau, informer des gens, ou même la garde côtière de son plan de route pour dire où est-ce qu'on s'en va pour être à l'abri, là, de tout problème, là.
0: Laurent-David Beaulieu, président d'Écovoile Baie des Chaleurs. Merci beaucoup d'avoir été avec nous aujourd'hui, Laurent-David.
1: Ça fait plaisir. Bonne journée.
0: Bonne journée. Bye-bye. Risque d'averse aujourd'hui partout sur le territoire. Plus faible en Matanie et en Haute-Gaspésie. Et ça exclut les îles de la Madeleine où normalement le ciel devrait être dégagé aujourd'hui. Maximum attendu 20 degrés aux îles, 18 ici en Matanie, 19 en Haute-Gaspésie, 22 ailleurs. On va faire une courte pause pour les nouvelles. On est de retour à 8h10, 9h10 heure des îles pour la dernière heure de première escale. Restez avec nous. Bye bye.

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5: Rencontre entre le gouvernement Fréchette et des industries menacées par de nouveaux tarifs douaniers.
6: On travaille ensemble, c'est pas la première rencontre qu'on a.
5: Québec et Terre-Neuve et Labrador annonceront la semaine prochaine une entente sur l'exploitation de Churchill Falls. Et la propagation rapide des feux de forêt peut être la nouvelle réalité selon le premier ministre de la Colombie-Britannique.
7: This may be our new normal.
5: 20 000 personnes toujours évacuées. Bonjour, ici Marie-Michèle Bordua. Bienvenue à ce Radio-Journal. Les négociations commerciales entre Ottawa et Washington se poursuivent à moins d'une semaine de l'entrée en vigueur possible de nouveaux tarifs américains de 50 %. C'est dans ce contexte que Québec réunit ce matin plusieurs représentants du milieu économique. Hugo Métro est avec nous. Hugo, qu'est-ce que Québec cherche à faire avec cette rencontre?
8: Eh bien, Québec veut surtout prendre le pouls des secteurs les plus exposés et voir de quelle aide il pourrait avoir besoin si les nouveaux tarifs américains entrent en vigueur. Deux rencontres sont prévues aujourd'hui et demain avec plusieurs représentants du milieu économique. Ce matin, à Montréal, la première ministre Christine Fréchette va notamment rencontrer les secteurs de l'aluminium et de l'acier, dont va participer le président et chef de la direction de l'Association de l'aluminium du Canada, Jean Simard. On peut l'écouter.
6: Nous, on travaille ensemble, on est habitués. Écoutez, c'est pas la première rencontre qu'on a, puis c'est pour ça qu'il faut se hisser au-delà des intérêts stricts du secteur, tout en les faisant valoir, tout en les protégeant.
8: Et pendant ce temps, les négociations avec Washington semblent plus laborieuses qu'en début de semaine. Selon des sources de CBC, la dernière offre américaine ne serait pas, toujours pas jugée suffisante par les négociateurs canadiens, notamment sur certains tarifs sectoriels. La délégation canadienne menée par le ministre responsable du commerce Canada-États-Unis, Dominique Leblanc, est d'ailleurs toujours sur place pour tenter de rapprocher les positions. Et cela à moins d'une semaine de l'entrée en vigueur des nouveaux tarifs, soit le 19 août.
5: Merci Hugo.
8: Au revoir.
5: Une entente a été conclue entre Québec et Terre-Neuve et Labrador à propos du vaste chantier hydroélectrique Churchill Falls. Après des mois de négociations, les premiers ministres des deux provinces doivent confirmer le tout en début de semaine prochaine. Nous en parlons avec Marie-Ève Dussablon à Saint-Jean-de-Terre-Neuve. Marie-Ève, le dossier est revenu à l'ordre du jour dans les dernières semaines.
9: On savait que les deux premiers ministres avaient eu plusieurs discussions à ce propos depuis juin. La première ministre du Québec, Christine Fréchette, avait aussi été très claire lors de sa visite à Charlottetown à la rencontre des premiers ministres dans ses intentions de conclure finalement cette entente avant le début des élections au Québec. Et du côté de Terre-Neuve, rien n'est confirmé par le premier ministre Tony Wakeham. Il a toutefois envoyé une déclaration écrite en soirée en disant qu'on a accompli beaucoup de choses dans les derniers jours avec le gouvernement du Québec, le gouvernement du Canada, mais qu'encore une fois, aucune entente n'est signée pour le moment.
5: Maria, il faut dire que ce sera un moment important pour les deux provinces.
9: Oui, cette nouvelle entente viendrait remplacer le contrat actuel de 1969. Je rappelle qu'en 2024, les deux premiers ministres de l'époque, Legault et Fiori, ici à Terre-Neuve, avaient conclu une entente de principe. Mais quand Tony Wakeham est arrivé au pouvoir, progressiste conservateur, eh bien, il a engagé un comité d'experts pour évaluer cette entente et ça a été jugé désavantageux pour Terre-Neuve et Labrador. Donc, c'est ça qu'on a rebrassé et là, on serait arrivé à finalement à un consensus.
5: Donc, ce sera à suivre au cours de la début de semaine prochaine. Marie-Ève Dussablon à Saint-Jean-de-Terre-Neuve. Merci.
9: Merci.
5: Et cette entente, elle survient à un moment charnière pour la première ministre du Québec, Christine Fréchette. Nous en discutons avec notre correspondante parlementaire à Québec, Véronique Prince. Véronique, la première ministre pourra en fait s'en servir comme une réalisation durant sa campagne électorale?
10: Oui, parce que c'était son prédécesseur François Legault qui avait conclu l'entente de principe, mais c'est
7: elle qui l'aura sauvé en parvenant à la renégocier. C'est un petit peu comme ça que son équipe pourrait le présenter. Ça permet à Mme Fréchette d'en retirer du crédit. Mais il faut pas négliger non plus d'autres aspects qui ont certainement pesé dans la balance de la renégociation, comme la perspective qu'un gouvernement du Parti québécois soit élu le 5 octobre prochain. Le PQ a déjà dit très clairement qu'il annulait l'entente s'il était élu, jugeant que le Québec avait l'air d'avoir plié l'échine devant Terre-Neuve et Labrador. La presse nous apprend aussi ce matin que Mark Carney a joué les facilitateurs en mettant sur la table des incitatifs financiers. Lui aussi avait des intérêts. Démontrer que la fédération fonctionne alors qu'un vent séparatiste souffle au Québec et en Alberta. Un règlement dans ce dossier-là, donc, tombe certainement à point pour Mme Fréchette qui se présentera comme une bâtisseuse devant les Québécois.
10: Et Véronique, on l'évoquait, cette rencontre avec des acteurs économiques aujourd'hui et demain, là, en début de Radio-Journal, ça aussi, ça pourrait lui permettre de se positionner comme celle qui veut régler des dossiers?
7: Voilà, on nous dit qu'elle a convoqué une cellule de crise pour trouver une position commune à transmettre au gouvernement Carney qui négocie avec l'administration Trump. Mais pour éviter que ça paraisse comme une opération de relations publiques à la veille d'une campagne électorale et de l'imposition des tarifs la semaine prochaine, peut-être que le gouvernement Fréchette aurait eu intérêt stratégiquement à réunir tous ces gens-là avant, quoi qu'il y ait eu quelques rencontres préliminaires, mais dès que Donald Trump, par exemple, a annoncé la date fatidique du 19 août. Mais c'est sûr qu'à quelques jours d'un déclenchement d'élection, mais ça peut servir la cause du gouvernement Fréchette qui s'élève au-dessus de la partisanerie électorale et se présente comme celui qui est en gestion de crise, ce qui augmente sa visibilité, son envergure, son leadership et qui projettera l'image d'une première ministre rassurante.
10: Véronique Prince à Québec, merci.
7: Au revoir.
10: Plus de 3000 postes d'enseignants sont à pourvoir au Québec à moins de 2 semaines de la rentrée scolaire. Ce nombre, qui représente près de 4 % de l'ensemble des effectifs dans les écoles primaires et secondaires, est en baisse par rapport à la même période l'an dernier et en 2024. Malgré cette légère amélioration de la situation, le problème demeure entier, selon la présidente de l'Association montréalaise des directions d'établissements scolaires, Kathleen Legault.
11: La semaine prochaine, quand les directions d'école vont entrer dans leur établissement, ben, s'il manque 1, 2 ou 3 enseignants, ben, c'est dramatique. Il va falloir se préparer à recevoir des suppléants, à prévenir les parents, à s'assurer que ça se passe bien dans ces groupes-là. Donc, évidemment, c'est un problème qui est tout aussi important que l'an dernier, même s'il y a une légère amélioration.
10: Les centres de services scolaires poursuivent le processus d'affectation. Un policier de Toronto a été blessé par balle la nuit dernière. L'agent répondait à un appel pour un vélo électrique volé lorsqu'un suspect a ouvert le feu en sa direction. Le policier a été gravement blessé, mais sa vie n'est pas en danger. Le suspect a été arrêté. Le premier ministre de la Colombie-Britannique, David Eby, promet d'effectuer un examen en profondeur de la réponse de la province aux feux de forêt. Il estime que la rapidité avec laquelle certains brasiers se sont propagés a mis à rude épreuve les services d'urgence. Louis-Philippe Trudeau se trouve dans la vallée de l'Okanagan. Louis-Philippe, le premier ministre, s'est rendu dans la région hier.
12: Oui, David Eby a d'abord soulevé le volontariat et l'entraide inspirante des Britanno-Colombiens. Il a parlé de sa visite au centre de commandement, de la rapidité et du comportement du feu de Bald Range qui a déjoué les modélisations. Évidemment, de nombreux résidents lui demandent quand ils pourront rentrer puisque cela fait 6 nuits maintenant qu'ils dorment, campent loin de chez eux. La réponse, trop tôt pour le dire. Sont-ils allés évaluer les dommages? Trop hasardeux. Et pourquoi ne pas avoir demandé l'intervention de l'armée si elle est prête? Il n'a pas reçu le go, le commandement de la lutte contre les incendies n'en ressent pas le besoin. Et cette déclaration?
13: This may be our new normal for
12: voilà que les feux de forêt sont une nouvelle normalité en Colombie-Britannique.
10: Et Louis-Philippe, le maire de Summerland, doute que les citoyens pourront rentrer là à la maison prochainement.
12: Oui, Doug Holmes a été très réaliste. Il a affirmé que l'évacuation était complétée, mais qu'il ne faut pas que l'entraide s'arrête là. Les résidents de Summerland auront besoin de soutien pour la suite avec des défis liés aux infrastructures, notamment électriques et d'eau potable, remettre sur pied les entreprises et soigner la santé mentale de ces résidents.
10: Louis-Philippe Trudeau, vous êtes toujours dans la vallée de l'Okanagan. Merci.
12: Avec grand plaisir.
14: Ailleurs dans le monde.
10: En Colombie, les opérations de recherche de survivants atteignent une phase décisive près de 72 heures après le puissant séisme qui a frappé l'ouest du pays. Le bilan s'élève maintenant à 265 morts et près de 3 500 blessés. Des centaines de personnes sont toujours portées disparues. 3 jours de deuil national ont été décrétés en plus de l'urgence économique, une mesure qui permet notamment de modifier le budget sans passer par le Parlement.
5: Le mois de juillet a été le plus meurtrier pour les civils ukrainiens depuis mai 2022, selon un rapport des Nations unies. Le document souligne que les civils sont confrontés à des risques accrus, notamment en raison de l'utilisation de hausses de missiles et de drones dans les centres urbains. Le nombre de victimes civiles russes a aussi augmenté le mois dernier, selon le même rapport. Moscou fait état de 79 morts et de 601 blessés, des chiffres qui n'ont pas pu être vérifiés de façon indépendante. En terminant, l'Iran réitère que le détroit d'Ormuz reste sous son contrôle. Cette déclaration survient après que le président américain Donald Trump a revendiqué sur son réseau Truth Social le contrôle américain de ce passage stratégique. Le détroit d'Ormuz est fermé par l'Iran. Les États-Unis imposent de leur côté un blocus au port iranien. Les hostilités ont repris entre les deux pays au début du mois de juillet, mais les frappes se sont depuis atténuées. Voilà, c'était le Radio Journal. Merci d'avoir été à l'écoute. Bonne journée.
15: Bonjour tout le monde, on est le 13 août, je m'appelle Philippe Arsenault, vous écoutez Première Escale.

0: Partout en Gaspésie et aux îles, vous écoutez Première Escale. Je remplace René Dumais-Baudouin cette semaine, la semaine prochaine aussi. Si vous venez de vous joindre à nous, je vous souhaite une belle journée où que vous soyez sur le territoire. Il nous reste une heure à passer ensemble. Heureusement, je ne suis pas seul en studio. J'ai avec moi Marie-Claude Tremblay. Bonjour Marie-Claude.
1: Bonjour tout le monde.
0: Il y a Bruno Lelièvre aussi à Gaspé. Salut Bruno.
2: Oui, bonjour.
0: Roxane Langlois vient de se joindre à nous également en studio. Salut Roxane.
3: Salut Philippe, bonjour tout le monde.
0: Les manchettes tout de suite peut-être avec Bruno. Bruno, le groupe Rio, propriétaire de la branche hôtelière Riotel, vend le célèbre hôtel Le Château Blanc à Bonaventure au groupe GGS. Voilà.
2: Oui, bien implanté dans l'est du Québec. C'est quand même une grosse transaction, faut bien le dire.
0: Absolument.
2: Après 31 ans comme propriétaire, le groupe Rio explique que leurs efforts se tournent maintenant vers le Riotel de Carleton-sur-Mer. GGS, comme je le disais, est bien implanté, souhaite surtout rouvrir donc le Château Blanc pour les festivités, ou encore, devrais-je plutôt dire, dans le cadre des festivités de la fête nationale des Acadiens.
0: Et le recensement des populations de baleines est souvent freiné par les conditions météorologiques dans l'océan Atlantique, notamment au large de la Nouvelle-Écosse.
2: Oui, la visibilité réduite durant des épisodes de brume, de grand vent, cause des défis au recensement visuel effectué par des chercheurs. Il y a un nouveau test d'ADN qui permet d'établir là, le passage de trois espèces de baleines, notamment le rorqual bleu, rorqual commun et rorqual boréal. Alors effectivement, lorsqu'il ne fait pas très très beau, donc ce genre de données, ben c'est difficile à répertorier. Et pourquoi je vous en parle? Ben évidemment, là, ce sont sensiblement les mêmes baleines là qui patrouillent le golfe, l'estuaire du Saint-Laurent. Donc lorsqu'on n'est pas en mesure d'effectuer ce genre de travail scientifique visuel, ben évidemment ça complique. Ouais. Ça complique le tout.
0: Merci Bruno, on se reparle à 8h30. Il est 8h12 actuellement, 9h12 aux îles. Roxane Langlois, la fameuse caméra de type Flock dont tu nous parlais hier, on se demandait ce qu'elle faisait là.
3: Ouais.
0: Tout le monde se demandait ce qu'elle faisait
3: tout
0: là. C'était très intriguant, un peu inquiétant aussi, parce qu'on peut faire beaucoup de choses avec cette caméra-là apparemment. Et là, on le sait ce qu'elle faisait là.
3: C'est ça, parce que je vous parle ce matin de ce texte qui est encore fort populaire du côté du ici-radio-canada.ca. Donc, caméra de type Flock à Montréal, SPVM s'en servait pour une enquête. Philippe, j'ai réalisé en lisant ce texte-là ce matin qu'on est des êtres magiques, vous et moi, tout simplement. Il suffit qu'on parle de quelque chose à ce
0: pour
3: micro.
0: Pour que ça débloque.
3: Et voilà, je pense que c'est ça qui est arrivé. Donc, pour les gens qui n'étaient pas avec nous
0: on a un effet laxatif sur l'actualité.
3: Je sais pas la façon dont je l'aurais exprimé, mais bon, on va accepter tous les termes ce matin. Donc, pour les gens qui n'étaient pas là hier, on a parlé de cette caméra de surveillance-là qui lit les plaques d'immatriculation, qui sert aussi à collecter des informations sur les véhicules et qui a fait son apparition très mystérieuse du côté de Rivière-des-Prairies à Montréal. Et là, ça faisait particulièrement polémique parce que c'est un système de surveillance qui avait été beaucoup pointé du doigt aux États-Unis. On s'en était servi à mauvais escient. Et ça a été considéré par plusieurs comme un outil de surveillance très intrusif. Mais bref, on n'avait pas encore eu de cas de caméras de type Flock chez nous. Et le texte d'hier nous disait très clairement qu'on n'avait aucune idée de qui ou de quelle organisation avait installé cette fameuse caméra-là qui avait fait son apparition magique, incroyablement comme ça, sur un terre-plein de Rivière-des-Prairies. Et là, première des choses, ce qui arrive, c'est qu'on diffuse ce texte-là, qui était le plus lu hier, je le rappelle, et boum, magie, la caméra disparaît. Quelques heures plus tard,
0: donc,
3: en partant, ça c'est intéressant. Et il y avait le chef du SPVM, du service de police de la ville de Montréal, qui sur nos ondes avait dit qu'il avait aucune idée à qui appartenait cette caméra-là. Finalement, il se ravise en disant à la SPVM qu'a revendiqué la propriété de la dite caméra. On a dit qu'elle servait à soutenir le travail d'enquête ciblé. du côté du SPVM et que ça servait finalement à protéger la population et non pas à la surveiller. Là, j'ai l'impression que si le SPVM avait répondu aux demandes d'informations qui avaient été acheminées par Radio-Canada à son service des communications, on aurait peut-être évité ce genre de situation là, parce que clairement, ça peut avoir causé des embrouilles dans leurs enquêtes. D'ailleurs, le chef du SPVM disait que ça avait un peu bousillé là, leur travail. Mais c'est intéressant parce que je trouve que avec ce texte-là, on a contribué quand même à rassurer bien des gens, parce que là, ça avait fait beaucoup de chemin, ce texte-là. Il y a des gens, et vous voyez, là, il y avait 494 commentaires sur le texte publié hier.
0: C'est énorme.
3: Oui, il y a des gens que ça a inquiété. Il y a des gens qui sont partis avec des théories, qui se tenaient à peine, mais quand même, là, on sait d'où ça vient, on sait à quoi ça servait, ou en tout cas, sans en avoir tous les détails, on sait que c'était une question d'enquête. Alors, je trouve ça intéressant quand même qu'on soit allé au bout de la question. On n'a pas réglé le sort du monde avec ça quand même, mais je trouve que dans un sujet d'une telle... disons que c'est délicat, là. Ça soulève les passions, les gens s'inquiètent. Au moins, on est allé au fond de ça. Donc, on sait maintenant à qui appartient cette fameuse caméra.
0: Mais ça a fait capoter une enquête du SPVM, c'est ça que je comprends?
3: Possiblement, ouais. C'est ça. Mais on n'a pas les détails. On ne sait pas quelle enquête, bien sûr. Mais c'est sûr que ça nuit au travail d'enquête. Oui, voilà.
0: Deuxième texte dont tu veux nous parler, qui est publié sur les plateformes en ligne de Radio-Canada ce matin, concerne les Jeux paralympiques, c'est ça, 76?
3: Oui, c'est ça. Le texte est du côté d'ici Radio-Canada Sport. Ça s'appelle « L'important leg des Jeux de 1976, ceux de Toronto ». Moi, ce que je retiens du numérique de l'été 2026 à ce jour, Philippe, bien sûr, parce que c'est pas fini, c'est les textes, la série de textes qui a été faite par le National pour souligner les 50 ans des Jeux d'été de Montréal. Et il y avait là-dedans de l'insolite, il y avait du surprenant, il y avait du drôle, il y avait du sérieux, mais il y avait toujours du pertinent. Et moi, j'ai adoré ça, j'ai eu un malin plaisir à me replonger dans des jeux que j'avais même pas vécu, et j'avais l'impression de les avoir vécu grâce à ces textes-là. Ça a été fait vraiment avec brio, et même que j'ai eu un petit deuil quand on a fini de diffuser ces textes-là. Mais là, ce matin, on nous amène à Toronto, c'est le journaliste Kevin Breton qui nous amène là, en nous rappelant qu'on vit aussi un autre cinquantenaire cet été, celui...

0: des Jeux paralympiques de Toronto. Parce qu'il faut dire à l'époque, Philippe, que la ville hôtesse des Jeux olympiques n'était pas tenue d'organiser aussi les paralympiques. Donc, ça pouvait se tenir dans deux villes tout à fait différentes. Et donc, ça avait lieu en Ontario sous l'impulsion d'un médecin qui s'appelait Robert Jackson. Et j'ai appris tellement de choses dans ce texte-là ce matin. D'abord, j'avais même pas eu conscience de ces Jeux paralympiques. Je vais l'avouer, là, c'est brutal comme constat, mais c'est le cas.
1: Ben, t'as pas eu conscience des Jeux olympiques non plus parce que t'étais pas né.
0: Ben non, mais dans le sens que dans l'histoire, ça a peut-être un peu moins marqué le souvenir de 1976.
1: Oui, ça va de soi, ouais.
0: Moins médiatisé. Ouais. On n'était pas là non plus à l'époque, là où on en est aujourd'hui par rapport à la médiatisation des Jeux paralympiques. Mmh. Mais ce qu'on apprend là-dedans, c'est que les Jeux paralympiques de Toronto ont révolutionné le parasport. En fait, c'est à partir de là qu'on a ouvert les compétitions à l'ensemble des handicaps. Ça a vraiment changé la donne pour la suite. Ça a donné lieu, 13 ans plus tard, à la création du Comité international paralympique. C'est fou. Pour ceux qui s'y connaissent et qui témoignent dans ce texte-là, ça a été un point tournant pour le parasport. C'est vraiment intéressant. Et tout ça, ça s'était passé en plus alors qu'on avait la participation de l'Afrique du Sud qui avait été sanctionnée par le Comité olympique international en raison de sa politique de ségrégation raciale. Et ça aussi, ça avait fait beaucoup, beaucoup jaser en 1976. Bon, évidemment, comme je le disais, ça a peut-être pas marqué de la même façon l'histoire du sport. Mais en lisant ce texte-là, Philippe, et je vous invite vraiment là chaleureusement à aller le lire, on réalise que ça place dans l'échiquier mondial ces Jeux paralympiques-là et dans l'évolution du sport. C'est vraiment fascinant. Bref, allez lire ça, c'est du côté d'ici Radio-Canada Sport ce matin.
1: Merci beaucoup. Ça s'appelle « L'important legs des Jeux de 1976 ». Ceux de Toronto. Merci beaucoup, Roxane. Bonne journée.
0: Salut, à demain.
1: Bye-bye.
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0: Chronique musicale avec Yannick Élément. Salut Yannick.
1: Bonjour.
0: Yannick, tu as eu l'idée géniale de nous présenter. Tu m'entends, Yannick?
1: Non. Oui, je t'entends. Oui.
0: Alors, tu as eu l'idée géniale de nous présenter trois personnalités fortes du monde de la musique, mais discrètes, des personnalités dans l'ombre. On va parler de deux Québécois et un Américain. Ils ont une chose en commun, c'est qu'ils ont travaillé avec les plus grands, mais toujours en arrière-plan ou presque. Et la chanson qu'on vient d'entendre, je vais te laisser la présenter. C'est Yves Desrosiers. C'est quoi ça?
1: Yves Desrosiers, c'est un musicien qu'on retrouve un peu partout, mais sans le voir. C'est un musicien très prolifique. Il a commencé à jouer dans les années 80. Et rapidement, mais il s'est collé à des projets qui vont laisser sa marque dans la musique québécoise. Juste pour l'histoire, là, pour que vous compreniez, il a joué avec Marc Derry. Ensuite, il est allé rejoindre Jean Leloup avec la Salle Affaire au début des années 80. Sur l'album Et sans pitié, il participe aux compositions. C'est aussi lui qui tient les guitares. Vous remarquerez les guitares la prochaine fois que vous écoutez cet album-là. C'est assez marquant. Il va collaborer avec Leloup après sur le Dôme, la chanson Edgar, entre autres. Mais Desrosiers, il est jamais dans une seule case. Il est très versatile. Il accompagne Daniel Bélanger. Il travaille avec Go Van Go, ceux qui se souviennent de cette époque. Il travaille avec Sarah McLachlan, Rufus Wainwright, Mara Tremblay, Bia, Pierre Flynn, Tom Heilman et Richard Desjardins. D'ailleurs, c'est lui qui réalise l'album Canasuta de Richard Desjardins. Il était à la réalisation, prise de son, arrangement. Pourquoi je nomme tous ces projets? Ben parce que c'est pas des projets anodins, hein. C'est une succession de projets forts qui est des albums qui ont marqué la musique au Québec. Parce qu'il y a quelque chose qu'il faut comprendre avec Yves Desrosiers, c'est pas seulement un guitariste, c'est pas un musicien qu'on appelle juste pour faire des notes sur un disque, c'est un créateur. Et sa rencontre avec Lassa Décella, ben là, ça, tout le monde s'en souvient. En 93, Desrosiers rencontre cette chanteuse américano-mexicaine. Ils commencent à jouer ensemble, puis ils développent leur propre composition. Et ils vont créer La Llorona, qui est un album et des pièces vraiment célèbres. Donc là, il devient l'architecte d'un univers. Donc c'est vraiment... toute son œuvre tourne autour de la création et de la nouveauté. Il écrit aussi il compose aussi pour le cinéma. Ceux qui connaissent un peu le cinéma, les films Le Cœur au Poing, Saint-Martyr des Damnés, c'est lui qui tient la musique. Donc, c'est un musicien prolifique, comme vous l'entendez, mais c'est aussi un collaborateur important. C'est surtout un créateur, en fait, qui possède une signature. Hein. Et pour la petite anecdote, c'est lui qui a réalisé le premier EP de Louane Larobina, fière latino-gaspésienne, que vous connaissez tous maintenant. Donc, Desrosiers est jamais très loin quand il y a du succès. Il est toujours proche du succès, mais toujours en arrière ouais, de la lumière. Voilà.
0: Personnalité numéro 2, c'était pas un musicien, ouais, mais il en jouait pas moins un rôle fondamental dans le cheminement artistique de certains des plus grands noms de la scène québécoise. J'en parle au passé parce qu'il est décédé. Présente-nous-le un peu, ouais, Yannick.
1: Bon, encore plus inconnu que Yves Desrosiers, le personnage s'appelle Louis Legault. C'est le parfait représentant d'un artisan qui travaille derrière les artistes, mais qui façonne la musique sans être sous les projecteurs. C'est un ingénieur de son, comme tu l'as dit, ingénieur de son, mixeur, arrangeur, réalisateur, créateur. Donc, lui aussi a travaillé avec beaucoup de grands noms de la musique au Québec. Un peu les mêmes que Yves Desrosiers, hein, Daniel Bélanger, Jean Leloup, Ariane Moffat, dans ce cas-là, Dumas, Les Cowboys Fringants. Il est derrière des albums majeurs au Québec, dont Rêver mieux, Daniel Bélanger, Le cœur dans la tête de Ariane Moffat et À Paradis City de Leloup. Et pour que vous compreniez bien, on a un extrait d'une chanson que vous connaissez tous, la chanson, mais c'est pas la chanson qu'on écoute là. C'est on porte attention au son de la chanson. Donc c'est toujours pensé, c'est réfléchi. Écoutez bien, vous allez entendre des sifflets, des bruits qu'on sait pas d'où ils arrivent. Le son du piano est vraiment enveloppé d'une espèce d'aura. Ben c'est ça un peu le travail de réalisation. Hein. C'est pas de jouer les notes, c'est de les mettre dans un contexte, dans une ambiance. On écoute.

0: Et sur cet album-là avec elle?
1: Exactement. Puis, comme tu l'as dit, il est décédé en 2025. Plusieurs artistes ont souligné son influence dans leur parcours, dont Dumas, qui a dit que sa carrière n'aurait pas été la même s'il n'avait pas croisé la route de Louis Legault. Il ne montait pas sur scène, mais il aidait les artistes à trouver leur son. C'est un peu ça sa job. Il trouve le son, il trouve la couleur, il trouve l'identité musicale. Et on a tous comme ça un ami qui écrit un livre puis qui nous dit « Ah, j'écris des livres », puis on fait « Ah ouais, t'écris des livres ». Ben c'est ça qui est intéressant aussi, c'est que Louis Legault est un écrivain qui écrivait dans l'ombre, encore une fois. Et après son décès, son livre a été publié. Je vous invite à aller lire ça, c'est « Le Kid du Bronx ». Donc, il raconte son adolescence dans ce livre-là, adolescence un peu délinquante, mais pas méchante, à Montréal dans les années 90. C'est un livre qui est rempli de références musicales, les références musicales qui ont formé son oreille et on comprend qu'il s'en va vers une carrière musicale, mais qu'il n'a pas très confiance en lui. Et là, nous, on sait ce qui arrive après. Donc, c'est vraiment intéressant. Le Kid du Bronx, allez lire ça. Moi, j'ai dévoré ça.
0: Et on va terminer avec un Américain très lié au jazz. Présente-nous-le un peu, Yannick.
1: Exact. Le personnage s'appelle Rudy Van Gelder. Donc, c'est un artiste de l'ombre, encore une fois. Il n'est pas musicien, pas compositeur. C'est un ingénieur de son. Il a enregistré des milliers de séances avec des labels comme Blue Note, Prestige ou Impulse, pour ceux qui connaissent un peu le jazz. Son studio était à New Jersey et c'est devenu un lieu mythique où sont passés les plus grands. John Coltrane, Miles, Monk, Herbie Hancock ont enregistré là. Donc, il a enregistré dans sa carrière plus de 2100 albums, dont 67 albums seulement avec Coltrane. Et ce qui le rend fascinant, c'est que les amateurs de jazz le reconnaissent immédiatement. On reconnaît le son Van Gelder. C'est une sonorité chaude, claire, intime. On dit de lui là que la prise de son qu'il faisait était aussi importante que le jeu du musicien lui-même. D'ailleurs, pour l'anecdote, certains musiciens refusaient d'enregistrer avec Van Gelder, dont Charles Mingus, parce qu'il disait « ça change trop ma façon de jouer, je reconnais pas mon jeu de basse ». Donc c'est lui qui a forgé le son des années 50 et 60 et 60. On pourrait même le comparer à l'équivalent d'un réalisateur de cinéma là, dont le style est automatiquement reconnaissable à la première scène, donc qui demeure dans l'ombre mais sa signature. Et là, si vous aimez le jazz des années 50 60, il y a de fortes chances que vous aimiez en fait le son de Rudy Van Gelder parce que c'est vraiment lui qui l'a forgé de A à Z. Voilà.
0: Merci beaucoup. Si on a une occasion d'ici la fin de l'émission, on se fera un petit extrait de Coltrane, justement, là, une pièce enregistrée avec Van Gelder. Merci beaucoup, Yannick Hellemann, d'avoir été avec nous aujourd'hui.
1: Merci, à la semaine prochaine. Salut. La semaine prochaine, on parle des lieux qui ont influencé la musique.
0: Génial. Bye-bye, porte-toi bien.
1: Merci.
0: Alors, il est 8h30 pile, 9h30 aux îles de la Madeleine. Je me tourne virtuellement vers Bruno Lelièvre qui est dans nos studios de Gaspé. Bruno, le groupe Rio, propriétaire de la branche hôtelière Riotel, vend le célèbre hôtel Le Château Blanc à Bonaventure au groupe JGS.
2: Oui, JGS, bien implanté quand même dans l'est du Québec, notamment en Gaspésie. Après 31 ans comme propriétaire, le président François Rioux explique que les efforts du groupe Rioux se tournent vers le Riotel de Carleton-sur-Mer. Évidemment, c'est une décision qui fait quand même un petit quelque chose, on peut comprendre, mais il exprime sa joie de passer les rênes au groupe JGS. D'ailleurs, on peut entendre le président François Rioux.
3: Oui, ça fait déjà un petit pincement. Je suis passé cet après-midi avec mes filles. On a pris des dernières photos sur place comme propriétaire. Mais je suis content, en fait, le fait que le repreneur soit des opérateurs gaspésiens qui vont continuer ce qu'on a fait depuis 31 ans, ben c'est plus facile à accepter. Mais tu sais, la décision, c'est nous qui l'a prise, on ne l'a pas fait imposer. Fait que c'est une décision d'affaires, comme je disais plus tôt, mais ça fait toujours un petit quelque chose.
2: Le Château Blanc à Bonaventure fait partie du patrimoine de la municipalité. Alors évidemment, le groupe JGS s'est donné comme mission d'en prendre soin, en plus de faire des affaires. On peut entendre cette fois-ci le copropriétaire des immeubles du groupe JGS dans l'Est du Québec, Jean-François Fortin.
4: Donc, c'est un petit peu triste de le voir fermé là dans la dernière année, mais maintenant on est bien parti car notre ouverture officielle est vendredi. Je dois dire qu'on a une très bonne collaboration là du groupe.

0: Rioux, de François Rioux, de l'équipe de M. Rioux pour la transaction, mais également de la ville de Bonaventure. Il faut dire que le conseil municipal, mais particulièrement aussi le rôle que le maire a joué dans la reprise de l'hôtel est notable.
1: Il assure que la réouverture aura lieu à temps pour les festivités de la fête nationale des Acadiens.
2: Le conseil municipal des Îles-de-la-Madeleine est revenu sur l'importance d'un partage respectueux et sécuritaire de la route.
1: Plusieurs cyclistes auraient témoigné se sentir en danger sur des routes de l'archipel. Le conseil municipal a adopté un peu plus tôt cette semaine une demande au ministère des Transports pour financer une campagne de sensibilisation au partage sécuritaire de la route. On peut entendre le maire des Îles-de-la-Madeleine, Antonin Valiquette.
3: Parce que c'est pas réaliste de penser qu'on va construire une piste cyclable exclusive pour les vélos qui partent de Grande Entrée jusqu'à Havre-Aubert en dedans d'un an, d'un coup sec, la municipalité des Îles. Ça, c'est pas réaliste, mais on peut y aller de façon graduelle. Bref, il faut qu'on se donne un plan, il faut qu'on se donne une structure. On a une personne ressource maintenant à la municipalité, ce qu'on n'avait pas avant cette année, qui va travailler sur la question. Il s'en suivra ensuite un plan d'action.
1: Rappelons que la communauté maritime des Îles-de-la-Madeleine a d'ailleurs adopté en juillet sa toute première politique du vivre ensemble afin de favoriser une cohabitation harmonieuse sur l'archipel.
2: Le recensement des populations de baleines est souvent freiné par les conditions météorologiques dans l'océan Atlantique, notamment au large de la Nouvelle-Écosse.
1: La visibilité réduite durant la brume, les grands vents causent des défis au recensement visuel effectué par les chercheurs. Alors, il y a un nouveau test ADN qui permet d'établir le passage de trois espèces de baleines dans une étendue d'eau en analysant des échantillons d'eau de mer. Julien Delarue, biologiste marin et membre du Wild Research Collective, explique en quoi cette nouvelle technologie aide les scientifiques.
4: En Nouvelle-Écosse et puis au large des côtes de l'Est du Canada, on est souvent limité par les conditions en mer pour détecter les espèces de baleines qui nous intéressent. Donc c'est les baleines bleues, rorquales communs, rorquales boréales en particulier. Et donc, si on n'est pas capable de les détecter visuellement, on s'oriente vers d'autres méthodes, par exemple l'acoustique, qui permet de détecter leur son. Maintenant, on a une autre méthode qui permet, en échantillonnant de l'eau de mer, de détecter des fragments d'ADN qui sont produits par l'animal quand il vient à la surface.
1: Alors, les tests permettent plus précisément de confirmer la présence de baleines bleues, rorquales communs et du rorqual boréal.
2: Et finalement, à Rimouski, quelques dizaines de curieux se sont rassemblés pour assister à l'éclipse solaire partielle hier.
1: Oui, comme l'a constaté notre collègue Isabelle Danfous, ce spectacle astronomique d'un peu moins de 2 heures fascine toujours.
5: L'éclipse solaire partielle donne des allures de biscuits croqués au soleil.
6: Comme si ça se faisait manger.
5: Une métaphore d'enfant qui décrit bien le phénomène que les terriens observent lorsque la Lune cache une partie du disque solaire.
7: Moi, je suis pas en première.
5: Les membres du club d'astronomie de Rimouski, dont Paul Roy fait partie, ont invité leurs concitoyens à observer le phénomène au parc Beau Séjour. 3 télescopes et des lunettes protectrices étaient à la disposition des curieux.
7: Ce qui me fascine, ben, c'est qu'on voit un événement.
5: Des enfants ont profité des vacances pour bricoler et se fabriquer des boîtes à éclipse solaire pour l'événement.
6: C'est que ma mamie, elle a regardé sur son téléphone puis elle a trouvé un projet. Parce qu'on voulait être sûr de pouvoir voir l'éclipse si on n'avait pas de lunettes.
5: Le rassemblement au Parc Beau Séjour démontre que l'astronomie est une science accessible. Ghislain Picard, membre du club d'astronomie de Rimouski.
8: C'est vraiment accessible à tous. Simple. Il suffit d'être équipé avec des instruments simples. Et on peut observer tout simplement les étoiles, le soleil, la lune et tout ça.
5: Le spectacle céleste se poursuit durant les prochaines nuits avec l'observation des perséides, des étoiles filantes, qui sont à leur pic d'activité. Ici Isabelle Danfous, Radio-Canada, Rimouski.
1: Et c'est avec ce reportage d'Isabelle Danfous que prend fin ce bulletin d'information, mais pas l'émission.
2: Évidemment, un peu de temps évidemment. Quand même. Merci beaucoup Bruno. Bruno Lelièvre, faible risque d'averse cet après-midi pour la Matanie et la Haute-Gaspésie. Maximum attendu 18 degrés en Matanie, 19 à Sainte-Anne-des-Monts. Le risque de pluie est un peu plus élevé pour le reste de la Gaspésie, avec possibilité d'orage même cet après-midi pour la Pointe et la Baie des Chaleurs. Maximum 22 aujourd'hui pour Gaspé, Chandler, Bonaventure et Carleton-sur-Mer. En Matapédia, il y a un risque d'orage aussi. aussi cet après-midi, maximum à Amqui, aujourd'hui 23 degrés. Et finalement, aux

aux îles de la Madeleine. Le ciel sera dégagé aujourd'hui, maximum 20 degrés.

0: Si j'avais un clou de Thierry Larose, les spectacles mystères pour lesquels le public est invité à acheter des billets sans savoir l'identité de l'artiste qu'ils vont aller voir, ben cette formule-là est proposée de plus en plus souvent par les diffuseurs de nos régions. Notre journaliste culturel, Toby Germain, s'est intéressé au phénomène. Salut, Toby. Bonjour, Toby.
1: Allô, Philippe.
0: Alors, voilà. Toby, tu as discuté avec deux entreprises qui organisent ce genre d'initiative ici en Gaspésie.
1: Oui, effectivement. J'en ai d'abord parlé avec Cédric Franqueur, qui est cofondateur de l'organisme Culture Sauvage, là, qui, lui, organise des sessions secrètes en collaboration avec la distillerie La Société Secrète de Cap-d'Espoir à Percé. Ça fait 2 ans qu'ils font ça maintenant. L'objectif, ben, c'est à la fois de mettre en valeur l'église anglicane dans laquelle se trouve la distillerie, mais aussi le côté hors norme, là, qui est à la base de l'approche de la culture de l'organisme Culture Sauvage. De leur côté, le mystère pour le spectateur est total, Philippe, jusqu'au lever de rideau. Public, donc, qui rentre dans la salle là, sans savoir qui va performer, puis tout le monde le découvre en même temps. Cédric Franqueur m'explique un peu là, qu'il voulait bonifier l'expérience normale des groupes qu'il recevait à Percé. Dans la réflexion, ils ont d'abord pensé organiser un podcast avec les artistes, mais finalement, en collaboration avec la Société Secrète, ils ont décidé de jouer le côté cryptique là, de l'entreprise à fond. On peut écouter Cédric Franqueur qui m'explique justement comment ce genre d'événement-là s'inscrit dans la culture de son organisme.
0: On n'a pas l'extrait pour le moment, malheureusement, Toby. On la fera peut-être jouer un peu, quand on l'aura retrouvé. J'imagine que pour un diffuseur, vendre des billets à l'aveugle sans annoncer de tête d'affiche, c'est quand même un gros pari financier, non?
1: Oui, bien évidemment, c'est sûr que c'est un défi, surtout en Gaspésie, où la pré-vente, historiquement, c'est assez difficile là, de vendre des spectacles en pré-vente, même pour les artistes connus qui sont annoncés d'avance. On a des habitudes de consommation en matière de spectacles qui nous poussent à acheter à la

0: dernière minute, même souvent à la porte. Mais Culture Sauvage qui a bâti là, un solide lien de confiance avec son public dans les dernières années, puis ça fonctionne parce qu'en moyenne, de leur côté, on accueille entre 12 et 80 spectateurs là, pour chacune des sessions secrètes. Puis preuve de l'engouement, ben cette année, il y en a d'ailleurs 3 qui se sont joués à guichet fermé.
1: Guichet fermé, c'est autre chose.
0: C'est pas la même chose. Guichet fermé. Donc, on a attiré le plus d'une centaine de personnes à chaque fois pour ces représentations-là. En 2026, par exemple, on a pu y voir le groupe punk montréalais DVTR ou encore la formation Moon Tunes, là, qui, elle, donne dans le rock jazz heavy soul acadien. Puis, il faut aussi dire que ces sessions-là sont enregistrées et diffusées ultérieurement sur la chaîne YouTube de Culture Sauvage. Elles ont eu un beau coup de publicité cette année, là, notamment parce que la captation d'Angines de poitrine qu'ils ont réalisé l'an dernier, Angines de poitrine qui a performé au mois d'août 2025 du côté là, de Cap d'Espoir. Mais cette captation-là a commencé à circuler dans le monde entier.
2: Oui, effectivement, c'est un beau coup, pour
0: c'est
2: dire
0: ça,
2: le moins.
0: Parce que le groupe a connu un gros boom de popularité. Je ne sais pas si on a l'extrait de Cédric.
2: On devrait être en mesure de l'écouter. Cédric Franqueur, donc.
3: Oui, vraiment. Ben, c'est sûr qu'on a eu vraiment une belle passe à la palette en produisant Angines de poitrine qui a fait exploser notre chaîne. Là. On est passé d'une vingtaine d'abonnés à plus de 2000. Donc, ça a été vraiment un beau coup pour nous. Là. C'est ça le truc de prendre des risques avec des groupes très funky, hors normes, qui ne sont pas connus. Ben, nous, c'est ce qu'on fait avec Culture Sauvage. Puis là, ben, ça a été un choix gagnant. Ça l'est pas toujours, mais on est toujours heureux de présenter des projets hors normes puis de la culture émergente. Donc, ça a bien marché pour ce coup-là. Fait qu'on a juste pris un risque, un gamble, puis ça a été un choix payant. Comme je disais, avec le goût du risque, autant de nous que des clients, des acheteurs de billets, c'est comme un risque partagé là-dessus, puis ça fonctionne.
2: Et à Matane, Toby, notre petite salle de spectacle indépendante, ici, la Salle Saut, tente aussi cette expérience-là, mais avec une formule un peu différente.
0: Oui, puis là, on est en plein dedans, hein, parce que ça se passe ce soir, ce spectacle mystère-là. En fait, de son côté, là, Sofiane Fortin, qui est la gestionnaire propriétaire de la Salle Saut, m'expliquait qu'elle a choisi de faire seulement la pré-vente à l'aveugle. Puis, il y avait un rabais là, de 40% pour récompenser les spectateurs les plus audacieux qui se procurent un billet sans savoir qui serait l'artiste. On a appris l'identité de l'artiste là, hier. C'est Joseph Edgar qui débarque en formule full band. Donc, ça a été dévoilé là, à peu près 24 heures avant l'événement. Puis à ce moment-là, le prix du billet a remonté au prix régulier. Puis du côté de la Salle Saut aussi, là, la réponse a été très bonne pour cette première expérience. C'est près de la moitié des billets qui s'est vendu à l'aveugle. Donc, pour une salle ouverte aussi depuis à peine un an, c'est une belle marque de confiance hein, de la part du public parce que l'objectif, c'est d'amener les gens à acheter une expérience, une découverte, plutôt que le nom sur l'affiche. Là. Puis d'ailleurs, Sofiane Fortin m'expliquait que le spectacle de ce soir, ça a été prévu à la dernière minute, vraiment parce que Joseph Edgar là, avait un trou dans sa tournée entre Rivière-Ouel puis le Nouveau-Brunswick.
4: C'est sûr que c'est des discussions que j'ai eues avec l'artiste avant de faire cette tentative-là. Là. Mais c'est un artiste avec lequel je suis bien à l'aise de travailler de cette façon-là. Lui aussi était content qu'on fasse ça. Donc, c'est vraiment d'attraper un spectacle sur une tournée. Là, fait que ça s'est prévu un peu à la dernière minute aussi. Donc, ça me donnait le goût de tenter cette façon de procéder-là. À la Salle Saut, on fait des spectacles, mais je mets beaucoup l'emphase sur vivre une expérience. Donc, on vient voir parfois un artiste qu'on aime, mais souvent aussi un artiste qu'on ne connaît pas parce que le projet, c'est de mettre en valeur des artistes plus émergents, des projets découvertes. Depuis un an, j'essaie de bâtir un lien avec mon public puis qu'on se fasse confiance dans les choix artistiques que je prends. Puis ça, c'est un peu une façon de dire « Hey, faites-moi confiance, là, je vous connais puis vous commencez à me connaître, je sais que vous allez triper. »
0: Oui, hein, des fois, cette relation de confiance-là, oui, qui s'installe entre le public puis le diffuseur, c'est vraiment une discussion programmée des spectacles. Ouais. Hein, c'est là qu'on le voit. Puis, je vous rappelle donc, Philippe, que c'est ce soir qu'on aura Joseph Edgar à Matane, à la Salle Saut. Puis, samedi, du côté de Cap d'Espoir, à Percé, Culture Sauvage réserve sa dernière surprise de la saison. On a quand même eu un indice, à savoir qui serait l'artiste qui performerait. Là, on sait seulement que c'est quelqu'un de la région cette fois.
2: Ah, d'accord. Toby Germain à Gaspé, merci beaucoup.
0: Grand plaisir.
2: Au revoir. Il est 8h47, 9h47 aux îles. Sur les ondes de Radio-Canada, on écoute les fleurs du tapis.

0: Alors, le titre de cette chanson, c'est Surf, Jésus, Surf. C'est un nouvel extrait de la formation madelinienne Les Fleurs du Tapis. Marie-Claude qui sort un deuxième album à la fin du mois.
1: Oui, Les Fleurs du Tapis, le premier album, là, ça remonte à il y a 12 ans, Philippe. C'est une formation composée de Johannes Menge, Victor Lapierre et Gabriel Mius. Et la formation va revenir avec Ninja Barbecue, c'est le titre de cet album qui va paraître le 28 août prochain et sur lequel on va retrouver 12 pièces avec des titres aussi variés que Hot Dog Trist, L'affût du phoque, avec Q052 d'ailleurs, j'ai hâte d'entendre ça, New Carlisle ou Macro Moru, Aran. C'est très imagé.
0: Ouais, c'est très Île-de-la-Madeleine aussi.
1: Oui, ouais. Aussi, effectivement.
0: Sauf Ninja Barbecue, qui a un petit air japonisant, là, mais le reste, c'est très maritime, très poissonnier.
1: Maritime, mais c'est aussi très ludique, Les Fleurs du Tapis, là, qui se passe de présentation, d'ailleurs, pour les Madelinos. Donc, il y a beaucoup d'humour dans les chansons de cette formation-là qui propose un folk dit festif. Et on souligne par voie de communiqué qu'avec Ninja Barbecue, le groupe opte pour un son plus électrique avec des touches de garage, de punk, de grunge, un opus qui va justement explorer plus de thèmes locaux en mettant l'accent sur le territoire et ses réalités particulières. Tu avais vu juste, Philippe, l'album Ninja Barbecue, c'était à venir le 28 août prochain. Et en passant, cette chanson qu'on entendait, Surf, Jésus Surf, elle est disponible sur les plateformes et elle est accompagnée d'un vidéoclip réalisé de façon artisanale aux îles de la Madeleine avec les trois comparses des Fleurs du Tapis, vidéoclip qu'on peut visionner via les réseaux sociaux du groupe et dans lequel les paysages des îles font vraiment...
0: mise en valeur.
1: Exactement. Donc, c'est à voir ce vidéoclip rigolo qui accompagne la pièce Surf, Jésus Surf, des Fleurs du Tapis.
0: Alors, c'est la saison des festivals. On a parlé un peu plus tôt du Festival de musique de Chigawa qui commence ce soir. Il y a un autre rendez-vous qui débute sous peu, c'est le Festival de la Grimace en Haute-Gaspésie.
1: Oui, Festival de la Grimace du 14 au 16 août. Qu'est-ce que c'est au juste? C'est un événement indépendant de Mont-Louis qui met à l'avant-plan

0: La créativité, l'art, la musique et surtout l'esprit de communauté. Alors, vous n'allez pas trouver de merch sur place. Ce sont plutôt des contributions volontaires qui sont privilégiées pour soutenir les artistes et l'organisation. Donc, on peut faire, on peut mettre le montant qu'on veut, qu'on peut pour participer à ce festival-là. Il y aura, par exemple, demain, une activité de fabrication de costumes à 14 heures qui sera suivie de la parade des bêtes contre le désastre. Il y aura un grand banquet de la danse Strade aussi demain soir avec la carleuse Hélène Gaulin, les musiciens Martin Henry et François Nolin. Atelier de chant, atelier récit de résistance, jeux, contes, épluchettes de maïs et prestations musicales d'artistes et formations comme Après l'asphalte, Fiction et Chinaco. C'est tout ça qu'on propose au Festival de la Grimace qui va se terminer dimanche avec un concours de grimace.
1: Si ça vous intéresse,
0: Philippe. Non, ça existe depuis quelques années, ouais. Je vous dirais. Donc, en fait, c'est un événement, disons, peut-être, c'est peut-être le festival un des plus confidentiels du territoire, là, si on le compare avec d'autres, mais c'est quand même couru par celles et ceux qui savent, parce que je suis allée vérifier s'il restait des places. On annonce là, sur le site web que les places sont limitées. Et on dirait qu'il n'en reste pas. Là, je ne veux pas commettre d'impair, mais en essayant d'en trouver, je n'y suis pas parvenue. Là. Le lien ne m'amenait pas là où il fallait, finalement. Donc, c'est une bonne nouvelle pour les organisatrices et les organisateurs de ce festival-là. Et je voulais souligner que ce soir, il y a un événement pré-grimace à Mont-Louis avec le lancement de l'album « Combien de saisons font les cheveux longs? » C'est de tout feu, projet mené par Mathéo HB de Rivière à Claude, projet folk, alternatif, éclectif, collaboratif. Voici d'ailleurs un petit extrait de sa musique.

0: Sainte-Madeleine de la Rivière-Madeleine. C'est le titre de cette pièce de tout feu.
1: C'est bon, ça? C'est spécial?
0: Oui, hein? oui. C'est un artiste à découvrir. Donc, deuxième album qui est lancé ce soir, 21h à la Pointe Sec. Tout feu, en fait, projet, devrais-je dire, de Mathéo HB, parce qu'il y a une vingtaine de collaboratrices et de collaborateurs qui ont été rencontrés dans toutes sortes de contextes musicaux, qui sont venus apporter leur touche à cet album. C'est à découvrir ce soir, donc. Et si vous voulez en savoir plus sur cette programmation du Festival de la Grimace, sachez que l'événement a son propre site web, festivaldelagrimace.com.

0: Oui, alors ça, c'est...
1: Opal.
0: Opal, la formation jazz Opal, qui est en spectacle ce soir à Petite-Vallée.
1: Oui, et ils se sont... c'est un quintet, pas un quintet, un quatuor, devrais-je dire. Donc, quatre jeunes musiciens d'un petit peu partout au Québec qui forment ce groupe jazz, donc, qui va explorer le jazz fusion dans sa musique. Et on va pouvoir découvrir leur univers à compter de 20h ce soir au Théâtre de la Vieille Forge à Petite-Vallée, donc Opal en prestation sur scène là-bas. Et puis, on rappelle aussi le passage de l'auteur-compositeur-interprète acadien Joseph Edgar. C'est ce soir en version, en formule full band à la Salso à Matane. C'est à 20h avec la formation Samarego en première partie.
0: On va reposer ta voix, Marie-Claude. La voix te fait défaut en fin d'émission. Comme d'ailleurs, t'as le micro. Aujourd'hui, c'est la voix. Merci beaucoup, Marie-Claude, pour aujourd'hui. Bruno Lelièvre, je vous salue bien bas aussi à Gaspé.
2: Oui, salut. Salut,
0: on se retrouve demain.
2: Demain, absolument, sans faute.
0: Voilà, vendredi. Je profite des secondes qui me restent pour vous rappeler qu'il y a un faible risque d'averse cet après-midi pour la Matanie et la Haute-Gaspésie. Maximum 18 attendu à Matane, 19 à Sainte-Anne-des-Monts. Le risque d'averse, cependant, est plus

0: élevé en après-midi. Pour le reste de la péninsule gaspésienne, il y a aussi un risque d'orage, donc pour la pointe et la baie des Chaleurs et aussi pour la vallée de la Matapédia. Maximum 22 degrés à Gaspé, Chandler, Bonaventure et Carleton-sur-Mer aujourd'hui. Et pour ce qui est d'Amqui, on attend un maximum de 23 aujourd'hui. Finalement, aux îles, normalement, la journée devrait être très agréable, ciel dégagé, pas de pluie en vue, pas d'orage non plus. Maximum attendu, 20 degrés. Merci à tous et à toutes d'avoir été avec nous aujourd'hui. Je remercie évidemment le réalisateur Guillaume Tellier et Julien Gautreau qui s'assurent de mettre l'émission en onde cette semaine. On se retrouve demain, comme d'habitude, à 6h, 7h aux îles, pour une nouvelle émission de Première Escale. Bye bye.
1: Bonne journée tout le monde.

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4: Bonjour, ici Bruno Lelièvre à Gaspé. Une entente sera bientôt officialisée entre Québec, Terre-Neuve et Labrador dans le dossier du chantier hydroélectrique de Churchill Falls, selon ce qu'a appris Radio-Canada. Une entente de principe avait été conclue en 2024, mais elle avait été critiquée par le nouveau gouvernement terre-neuvien avant que les négociations reprennent. Pierre-Alexandre Bolduc nous en dit davantage.
5: Selon nos sources ici à Québec, une entente sera officialisée entre les gouvernements du Québec et de Terre-Neuve à propos de Churchill Falls en début de semaine prochaine. À Terre-Neuve, le bureau du premier ministre reconnaît que des progrès significatifs ont été réalisés ces derniers jours, mais affirme qu'aucune entente finale n'a été signée. Nos sources, par contre, confirment qu'il y a une entente cadre entre les deux gouvernements. Resterait 2-3 choses à régler, mais ce serait sur la bonne voie. Je vous rappelle qu'on parle ici d'un vaste chantier hydroélectrique, un chantier avec des projets de 25 milliards de dollars, dont Hydro-Québec sera le maître d'œuvre. Ce qui est prévu, c'est le rehaussement de la production de la centrale hydroélectrique de Churchill Falls à Terre-Neuve et la construction aussi d'un nouveau barrage à Gull Island. Le dossier était sensible, c'était compliqué depuis l'arrivée au pouvoir du premier ministre conservateur Tony Wakeham. C'est qu'il voulait revoir l'entente signée en décembre 2024 entre François Legault et l'ancien premier ministre terre-neuvien libéral Andrew Furey pour que les terre-neuviens obtiennent davantage de l'entente. Il y a 3 semaines, au Conseil de la Fédération à Charlottetown, où tous les premiers ministres étaient réunis, Christine Fréchette avait évoqué qu'une nouvelle entente avec Terre-Neuve et Labrador serait conclue à plus ou moins brève échéance. Ici Pierre-Alexandre Bolduc, Radio-Canada, à Québec.
4: Éducation maintenant. À moins de 2 semaines de la rentrée scolaire au Québec, il reste encore plus de 3000 postes d'enseignants à pourvoir dans les écoles primaires et secondaires de la province. Ce nombre représente près de 4 % de l'ensemble des effectifs. Il s'agit d'une amélioration par rapport aux 2 années précédentes, mais la situation reste préoccupante, comme le rapporte Fanny Bussière-McNicolle.
6: Il y a toujours 3132 postes d'enseignants à combler au Québec. À pareille date l'an dernier, on parlait de 4000 postes vacants et de plus de 5700 en 2024. Un changement de méthodologie a tiré à la baisse les plus récentes statistiques, mais le ministère de l'Éducation assure que la situation globale se serait améliorée, même sans ces ajustements. Les acteurs du réseau demeurent malgré tout prudents avant de se réjouir. Voici le président de la Fédération des syndicats de l'enseignement, Richard Bergevin, suivi de Jimmy Meunier, de l'Association des comités de parents du Québec.
7: Ça reste que c'est préoccupant et que même si la situation s'est légèrement améliorée par rapport à l'année passée, les élèves ont besoin d'avoir des enseignantes et des enseignants qualifiés dans leur classe.
8: Ben, c'est sûr, c'est toujours un peu inquiétant quand même comme parent de savoir que 2 à 3 semaines avant la rentrée, qu'il y a encore des postes à combler là, au niveau des enseignants.
6: Les centres de services scolaires poursuivent leur processus d'affectation. Donc, le nombre de postes vacants d'enseignants

0: et on diminuera d'ici la rentrée, assure le président de l'Association québécoise des directions d'établissements d'enseignement, Francis Côté.
1: Il y a une légère inquiétude, mais il faut quand même laisser le temps aux ressources humaines des centres de services de mettre les choses en place. On va suivre la situation de près.
0: La ministre de l'Éducation, Sonia Lebel, n'a pas souhaité commenter pour le moment cette mise à jour du tableau de bord de l'éducation. Ici Fanny Bussière-McNicol, Radio-Canada, Montréal.
2: Aux Îles-de-la-Madeleine, le musée de la mer invite les citoyens pour l'inauguration de sa nouvelle mini-exposition nommée « 4 siècles de pêche à la morue aux Îles-de-la-Madeleine ». C'est ce soir. Selon la directrice du musée, Véronique Tifo, de tels événements sont importants pour l'état financier de la culture et des musées. Les fonds serviront pour la recherche, la diffusion et les activités au musée de la mer, on peut l'entendre.
3: On invite tout le monde à venir nous encourager, puis du même coup, participer à un événement vraiment couru aux îles. Il va y avoir la chef Joanne Vigneault qui fait les bouchées pour le cocktail. Nous avons une pianiste sur place, un encan silencieux, des œuvres, des tirages. Donc, beaucoup de plaisir. Tous les membres du CA, puis l'équipe du musée, en plus de bénévoles, vont être de la partie pour vous servir tout au long de la soirée.
2: L'exposition débute aujourd'hui et se déroulera jusqu'à la mi-octobre. Et pour la première fois en plus de 30 ans, les amateurs de tennis auront droit à une finale toute américaine aujourd'hui à l'Omnium Bank National à Montréal. Voici le compte-rendu d'Antoine Dehaye.
4: L'Américain Ben Shelton semble inarrêtable. Le grand gaucher au service dévastateur s'est qualifié pour la finale du tournoi sans perdre une seule manche. Mercredi soir, il a fait la leçon à son jeune compatriote de 20 ans, Lerner Tien. Malgré une légère blessure au coude et à la main gauche qu'il s'est infligée en chassant une balle, il n'a pas faibli et s'est imposé 6-2, 6-3. Plus tôt, dans la première demi-finale, c'est un autre Américain qui l'a emporté. Brandon Nakashima a mis un frein à la chevauchée extraordinaire du jeune Espagnol de 19 ans, Rafael Hodar. Celui qui était 540e mondial il y a un an à peine a semblé fatigué et moins explosif sur le terrain. Il quittera toutefois Montréal au 11e rang mondial. Brandon Nakashima, lui, participera à sa première finale d'un tournoi Masters 1000. Il se savait en forme, mais admet être un peu surpris et surtout très heureux d'être en finale. Voici Brandon Nakashima.
5: Wasn't thinking about making the final that much. Going into the tournament, I knew I was playing at a really high level, so I knew that I could go on a deep run here. Super happy with all of it.
4: Ce sera la première finale toute américaine à Montréal depuis 1995, quand André Agassi avait battu Pete Sampras. Ça fait un bail. Le stade IGA n'était même pas encore construit dans sa configuration actuelle. Ici Antoine Dehaye, Radio-Canada, Montréal.
6: Ici Rosemie Auton-Témorin, vous écoutez Point de repère, une émission dans laquelle on essaie d'éviter les petits vertiges du quotidien. Ce matin, je vous propose de découvrir Sarah Garneau, une autrice qui publie un premier livre tout à fait bouleversant. On reviendra ensuite à la base des procès contre Meta avec Rachel Chagnon, puis du mot libéral avec Tasha Kéridine. En deuxième heure, on se donnera à des personnes d'expérience. Grâce à Louise Deschâtelet, Pierre Curzi et Hélène David, on en saura plus sur le rôle des facteurs auprès des aînés en France, les églises à l'abandon et les sauts de maïs soufflés à 70$. On terminera l'émission avec une expérience de psychologie sociale pour comprendre l'hypothèse du monde juste. Les Salicaires, c'est la collection littéraire des presses de l'Université de Montréal, fait paraître cette semaine un magnifique ouvrage intitulé « Et le champ reste beau ». J'ai la chance de discuter avec son autrice, Sarah Garneau, une primeur puisqu'il s'agit de sa toute première entrevue. Bonjour Sarah.
7: Bonjour.
6: Merci beaucoup de m'accorder votre confiance et de venir parler de votre ouvrage au micro de Point de repère.
7: Ben merci pour l'invitation.
6: J'aimerais commencer quand même avec un avertissement pour les personnes qui nous écoutent. On va parler, entre autres, d'un sujet difficile ensemble, c'est-à-dire le suicide. Alors, j'invite d'emblée toute personne que ça préoccupe, évidemment, à communiquer avec le service d'intervention téléphonique 1-866 appel. Et les personnes que ce sujet bouleverse trop pour être à l'écoute, bien évidemment, on comprend et vous pouvez nous revenir dans une vingtaine de minutes. Donc, Sarah Garneau, votre livre, ben, ça joue avec l'autofiction, l'essai, le roman, le récit. Vous y racontez avec beaucoup de talent et de délicatesse une histoire très douloureuse que vous avez vécue il y a 10 ans. Votre amoureux a décidé de s'enlever la vie. Pour lui, c'était un choix philosophique. Pour vous, c'était un événement complètement inattendu. Quelle signification ça a de partager un pan de cette histoire-là aujourd'hui avec le grand public pour vous?
7: Merci pour la question. En fait, au début, c'est une histoire que j'écrivais plus pour moi, pour me souvenir, pour archiver des traces, pour essayer de comprendre aussi. Puis, tranquillement, j'ai mené ça dans le cadre d'un projet de recherche-création à l'Université Laval qui portait sur les récits de deuil. Mm. Puis, cette année, ça a fait 10 ans que ces événements-là sont arrivés. Puis, j'ai décidé de réouvrir ce manuscrit-là puis de faire pour la première fois des démarches pour essayer de le publier. Puis, c'est sûr que c'est comme une autre étape là, qui se concrétise avec la publication de ce livre-là. Puis, j'espère que ça va pouvoir résonner pour des gens qui ont vécu des deuils ou des suicides. Parce que moi, je me rappelle qu'au moment où j'ai vécu ça, il y a certaines lectures qui ont vraiment été déterminantes pour moi puis qui me faisaient du bien.
6: Ben, je peux vous dire que ça résonne. Je vous le confirme, ça a du moins résonné chez moi. Donc, si on réussit à toucher une lectrice, c'est déjà mission accomplie, à mon avis. Faut dire qu'en plus, la littérature, c'était au cœur de votre histoire d'amour avec cet homme. Vous l'avez rencontré quand il était libraire. Vous étiez une cliente curieuse. Et les livres, ben, sont restés importants dans « Et le chant reste beau ». Parce que c'est comme si le récit se déployait comme une enquête, mais une enquête qui vous plonge dans de grandes œuvres de la littérature. Est-ce que vous pouvez expliquer à notre auditoire pourquoi vous et votre narratrice, vous avez cherché des réponses à travers des milliers de pages déjà publiées?
7: Oui, certainement. Mais d'abord, je tiens à distinguer un peu ma personne réelle de la narratrice du livre. C'est vrai que c'est une histoire que, bon, qui est inspirée de faits réels, mais il y a quand même un peu de fiction au travers pour servir autant la mise en intrigue que pour protéger peut-être là, la confidentialité des personnes qui ont été touchées par cette histoire-là. Mais ensuite, pour répondre à ta question, dans le fond, dans le roman, la narratrice, elle reçoit un legs qui est comme un ensemble d'œuvres marquantes dans le parcours de la personne là, qui vient de mourir. Mm-hmm. Puis elle se met à chercher dans ces livres-là des indices pour essayer de comprendre l'acte suicidaire qui a été posé. Puis c'est un peu aussi le pari du livre, là, que la lecture et l'écriture peuvent contribuer à faire évoluer le processus de deuil. Fait que c'est un peu ça que j'ai voulu métaphoriser en mettant cette mise en intrigue-là autour de livres qui devient presque, comme vous le dites, comme une enquête policière, mais bon, finalement, oui. Une enquête littéraire.
6: Oui, puis ça se ne lit pas du tout comme une enquête policière, mais on comprend que votre narratrice essaie de trouver des réponses à des questions très difficiles dans les ouvrages que son amoureux lui a légués. J'ai cru comprendre que vous avez fait sensiblement la même chose en replongeant dans des œuvres que votre amoureux appréciait. Puis, dans le livre, pour qu'on comprenne bien la distinction entre la fiction et la réalité, la narratrice remarque que son amoureux a souligné certains passages des livres et qu'il a choisi de ne pas en souligner d'autres qui, pour elle, sont beaucoup plus importants. Donc, on comprend finalement le choix de cet homme-là de ne pas tenir compte des messages optimistes lancés par des penseurs qu'il aime pourtant beaucoup. Alors, on se dit, on peut lire un même livre puis pas en venir aux mêmes conclusions. Vous écrivez d'ailleurs, « Ne lit-on que ce que l'on cherche, est-ce pour cela que je n'ai pas pu lire « La mort dans tes yeux » Quelle phrase! Donc, est-ce qu'on ne lit que ce qu'on cherche, Sarah Garneau?
7: Bien, je pense un peu. Effectivement, comme il y a certaines œuvres qui sont convoquées dans le récit, comme celle de Nietzsche, par exemple, puis on voyait que j'arrivais pas tout à fait à la même interprétation que celle que mon amoureux de l'époque avait semblé donner à ce texte-là, ou en tout cas, disons, le protagoniste. Donc, j'arrive avec une interprétation qui est un peu
6: qui est plus
7: différente
6: optimiste.
7: Au bout du compte, qui est plus optimiste sur l'œuvre de Nietzsche, que je vois au fond quand même comme un penseur qui fait une ode à la vie puis au moment présent.
6: Ce qui est un peu aussi ce que fait votre ouvrage, on a envie de vivre en le lisant. D'ailleurs, son très beau titre vient aussi de la littérature. Expliquez-nous ce qu'il signifie.
7: Oui, le titre « Et le chant reste beau », c'est tiré d'un poème de Rilke. Puis pour moi, c'était comme une sorte de riposte au choix du suicide, parce que dans ce poème-là, Rilke semble aux prises avec des idées dépressives, lui aussi, mais il choisit de traverser la souffrance pour que le chant reste beau. Je peux vous lire le poème, si vous voulez.
6: Ah oui, certainement.
7: Oui? OK. Ma vie n'est pas cette heure abrupte vers laquelle tu me vois me hâter. Je suis arbre devant mon décor, ne suis que l'une de mes bouches, celle qui se clôt la première.

0: première. Je suis la pause entre deux notes qui s'harmonisent mal. La note de la mort veut monter à l'aigu, mais dans la nuit de l'intervalle, toutes deux frémissantes s'accordent et le chant reste beau.
1: Que c'est beau. C'est beau, mais c'est aussi bouleversant de vous lire parce que l'histoire, ben, elle est tragique. La plume, elle est très belle et les images, elles sont limpides. Puis, ben, on peut à peu près tous et toutes se projeter aussi dans les questions que vous posez, Sarah Garneau. Je vais citer un passage de votre livre. « Je passe derrière toi et caresse ta nuque. Je t'aime, déclares-tu en m'attirant vers toi. De quelle nature était cet amour qui ne donnait même pas envie de vivre? N'aurait-il pas dû te protéger du désespoir? » Avez-vous pu trouver la réponse à certaines des questions qui vous hantaient depuis le décès de votre conjoint au fil de votre démarche d'écriture?
0: J'ai répondu à certaines questions, peut-être pas à celle-là, par contre.
1: Ben, y a-t-il une réponse, vraiment?
0: Mais mon intention, bon, c'est pas de trancher sur la morale du suicide. On n'est jamais dans les souliers de celui qui souffre. Mm-hmm. Mais j'avais comme envie de riposter quand on vit un... Bon, quand on est survivant à quelqu'un qui pose un acte suicidaire comme ça, on reste justement avec tellement de questions, tellement de choses à dire, mais on dirait qu'il est trop tard pour les dire. Fait que moi, j'ai mis tout ça dans l'écriture parce que j'avais tellement envie de riposter, puis on dirait que je pouvais rien dire. Fait que je me suis dit, bon, mais je vais comme écrire un livre, puis ça va être ça, ma riposte. Une riposte qui prend la forme un peu d'une ode à la vie, comme vous l'avez dit, au fond, pour essayer de répondre à tout ce désespoir-là.
1: Mais en juin dernier, vous avez soutenu votre thèse de doctorat en recherche-création en études littéraires à l'Université Laval. L'Université Laval. Elle porte sur les représentations du fleuve Saint-Laurent dans les œuvres narratives féminines contemporaines au Québec. Vous dites que c'est cette histoire d'amour et le deuil qui vous a amené vers l'écriture. Est-ce que c'est ce qui vous a amené même à vous inscrire en littérature? C'est un changement de vie quand même.
0: Oui, c'est vrai. À l'époque où c'est arrivé, j'étais comme intervenante sociale, puis j'étais également enseignante. Puis quand cet événement-là est arrivé, j'ai comme eu besoin de me retirer un peu de la vie active. Puis j'avais ce rêve-là d'écrire qui datait de toujours. J'ai toujours aimé écrire des nouvelles, des poèmes, des chansons. Puis j'ai décidé de m'inscrire à la maîtrise en études littéraires à ce moment-là, ça fait 10 ans. Donc, j'ai fait mon projet de maîtrise sur ce qui est finalement les prémices du livre « Et le chant reste beau », qui n'avait pas le même titre à l'époque. Puis, mais finalement, j'ai tellement aimé ça, puis j'ai participé à plein de projets, des dossiers de revues, écriture de chansons, toutes sortes de choses. Puis j'ai tellement adoré que j'ai décidé de poursuivre au doctorat. Mais là, au doctorat, c'était encore un autre projet de recherche-création, mais... sur un tout autre sujet, justement, là, les représentations du fleuve Saint-Laurent dans la littérature.
1: Tout autre sujet, mais l'eau occupe quand même beaucoup de place dans les images que vous nous offrez à titre d'autrice dans « Et le chant reste beau ». Qu'est-ce qu'elle incarne pour vous, Sarah Garneau?
0: Bien, moi, j'aime nager. L'eau, c'est quelque chose qui me fait du bien, tout comme la littérature. Donc, c'est un petit peu en nageant puis en écrivant que j'ai essayé de passer à travers ce deuil-là. Donc, c'est peut-être pour ça que l'eau apparaît là, d'une manière plus évidente.
1: Mm-hmm. Donc, vous l'avez dit au moment des faits qui sont relatés dans votre roman, vous étiez intervenante sociale, puis vous travaillez notamment avec des personnes aux idées sombres. On devine une grande culpabilité dans ce que vous écrivez. Est-ce que vous diriez même que la culpabilité, c'est un personnage de votre livre?
0: Bien, c'est intéressant de le voir comme ça. Je ne sais pas si c'est un personnage du livre, mais c'est certainement un thème important. Parce qu'au fond, quand on vit un événement comme ça, moi ou probablement tous les autres qui l'ont vécu, on reste avec une part très forte de culpabilité. Fait que chez la narratrice, c'est très présent. J'ai voulu mettre ça en scène parce qu'on revisite tout, les beaux moments, les moins beaux moments. Puis, on se demande ce qu'on aurait pu faire mieux, ce qu'on aurait pu faire autrement. Mais c'est très souffrant de se demander tout ça parce qu'il est trop tard. Donc, je pense que ce qui est le plus important, c'est de pratiquer l'autocompassion. Puis aussi de prendre conscience du fait que notre pouvoir sur la vie des autres est quand même limité. Mais en même temps, je trouve qu'on vit dans une société où on a des valeurs très fortes d'autonomie. Puis souvent, c'est comme, bon, ça ne m'appartient pas. Mais pour moi, la souffrance des gens qui sont autour de nous, nos proches, puis même tout le monde dans la société, elle nous appartient quand même un petit peu.

0: dans le sens qu'on est tous un peu responsables, pour moi, les uns des autres, puis d'être sensibles à ce qui se passe autour de nous, puis à ce que les gens vivent autour de nous.
1: Hmm. En même temps, on comprend tellement votre narratrice de n'avoir rien vu. Une personne peut le souffrir et tellement bien le cacher.
0: Oui, on ne sait pas ce qui se passe dans la tête des gens. Puis moi, quand je travaillais en prévention du suicide, là, on disait souvent, des fois, il y a comme un mythe, on dit « Ah, ben les gens qui le font, c'est ceux qui n'en parlent pas. » Mais ça, c'est un mythe. On peut en parler tout le temps qu'on a des idées suicidaires, puis un jour commettre un acte suicidaire. Mmh. On peut ne pas en parler, puis un jour, personne n'a rien vu aller, puis finalement, il est trop tard. Dans les statistiques, ce qu'on voit, c'est qu'il y a plus d'hommes qui vont commettre des actes comme ça, souvent justement parce qu'ils restent tout seuls avec ces idées-là. Puis quand on reste tout seul avec une idée, c'est comme une ballonne. On dirait que la ballonne gonfle. Puis à un moment donné, elle devient tellement grande qu'elle prend toute la place.
1: Dans vos remerciements, vous écrivez « À ceux qui, comme moi, doivent enfin arriver à se pardonner ». Est-ce que vous y êtes arrivé?
0: Ben, d'une certaine manière, c'est toujours plus facile de pardonner aux autres qu'à soi.
1: Ouais.
0: Fait que je reviens un peu vers la narratrice. Est-ce que la narratrice est arrivée à se pardonner? Tout ça, je pense que ma réponse serait, comme je disais tout à l'heure, un peu l'autocompassion. C'est qu'on peut pas changer certains événements. Il y a peut-être des choses qu'on aurait faites autrement. Mais après, c'est d'agir avec soi, peut-être, comme on le ferait avec quelqu'un d'autre, avec une forme d'acceptation.
1: Hmm. Vous écrivez aussi dans vos remerciements, Sarah Garneau, à tous les êtres au grand cœur, psychologues, intervenants, aidants naturels, qui accompagnent les endeuillés par suicide et tentent de les remettre au monde. Quelle image, pour vrai, que la remise au monde? Est-ce que c'est ce que vous avez senti devoir faire?
0: Oui, je trouve qu'il y a quand même une sorte de brisure suite à un événement comme ça. Puis je l'ai senti, bon, chez moi, mais chez les gens que j'ai accompagnés aussi à d'autres époques, chez d'autres proches qui ont vécu la même fracture que moi. Puis je pense qu'il y a une forme de fracture. Puis d'ailleurs, dans la littérature, moi, c'est quelque chose qui m'intéresse, ce point de fracture-là chez les gens, cet espace-là à partir duquel on doit chercher à se reconstruire. Je trouve que c'est un matériau littéraire qui est intéressant, qui travaille sur la vulnérabilité, mais à la fois la résilience. Donc, oui, pour moi, il y avait une forme de remise au monde. Puis je trouvais ça important de souligner le travail de tous les intervenants et tout ça, parce que en fait, moi, comment je vois ça, un acte suicidaire, c'est que selon certaines études en psychogénéalogie puis tout ça, ça peut avoir un impact sur plusieurs générations qui vont suivre jusqu'à peut-être 6 ou 7 générations. Fait que quand une personne décide de poser un geste suicidaire, c'est souvent pas de gaieté de cœur, c'est qu'on a toute notre petite charge de souffrance individuelle qu'on doit comme détricoter au quotidien. Mais si on ne fait pas le travail de la détricoter, à un moment donné, elle devient tellement lourde à porter que la personne, c'est comme si elle choisit de la déposer, de ne plus la porter.
1: Mm-hmm.
0: Alors, toutes les gens qui l'ont aimée, qui l'ont entourée, vont s'approcher de ce petit paquet de souffrance-là parce qu'il ne disparaît pas. Puis, ils vont tous en prendre quelques morceaux puis devoir eux-mêmes détricoter cette souffrance-là. Puis, quand je parle de détricoter, ça peut être mettre des mots sur la souffrance, ça peut être s'accepter, ne pas rester toute seule avec cette souffrance-là, mais travailler cette souffrance-là au quotidien pour qu'elle ne devienne pas un jour trop lourde à porter, puis à ce moment-là, qu'elles doivent être léguées à d'autres personnes qui, à leur tour, devront la détricoter.
1: Mais ça m'amène à un autre passage de « Et le chant reste beau » qui m'a vraiment marqué. Je vous cite à nouveau, Sarah Garneau, j'espère que ça ne vous gêne pas. C'est « Peut-être voyais-tu dans le suicide un acte de liberté, mais moi, je le vis comme un geste autoritaire. Je n'aime pas plus que toi qu'on m'impose les choses, qu'on me donne des ordres, et j'entends chaque jour, chaque nuit, ton oracle, tu porteras ma douleur. » Donc, c'est comme si on vous léguait un lot de douleurs avec lequel vous étiez prise. Est-ce que vous le détricotez encore, ce lot de douleurs-là?
0: Bien, je pense que j'ai beaucoup cherché à le détricoter avec le livre. Là, c'est sûr que ça fait plusieurs années, ça fait 10 ans. Fait que je ne suis plus tellement dans cette expérience-là au quotidien. C'est quelque chose qui fait partie de mon histoire, mais c'est pour ça que je tiens à faire la distinction entre moi et la narratrice, parce que ce qu'on a été il y a 10 ans, c'est pas nécessairement ce qu'on est non plus aujourd'hui.
1: Mais ça peut donner espoir, en fait, de savoir que la douleur s'apaise ou
0: se
1: transforme.
0: Oui, c'est ça, mais oui, c'est sûr que la douleur, là, s'apaise avec le temps. Puis, mais ouais, j'ai dû détricoter un peu cette souffrance-là. Puis ce passage-là, justement, que que vous apportez. Oui. C'est comme un passage où on sent qu'il y a une certaine reprise de pouvoir de la part de la narratrice. Puis c'est un passage justement qu'on a ajouté en retravaillant le récit avec les salicaires. Quand je suis revenue dessus 10 ans plus tard, il y a des choses comme que j'aurais pas été capable de dire à l'époque, de finaliser, parce que le deuil était moins complet. Puis en y revenant aujourd'hui, j'arrivais à avoir plus de recul
1: et
0: à me positionner un peu autrement.
1: C'était possible donc de mettre en scène une reprise de pouvoir grâce au recul?
0: Oui, je pense que oui.
1: Puis d'ailleurs, comment ça se fait un processus d'édition quand on rebrasse de si tristes souvenirs? Ça se partage bien sur le plan littéraire? C'est avec Nicolas Lévesque, l'éditeur de la collection Les Salicaires, que vous avez fait ça?
0: Oui, mais j'ai vraiment été chanceuse, dans le fond, parce qu'au moment où j'ai décidé de réouvrir le manuscrit, tu sais, dans l'intention de le publier, j'ai fait des démarches éditoriales pour la première fois, puis ça a tout de suite fonctionné. Puis, dans le fond, Les Salicaires, c'était comme mon premier choix.
1: Mais c'est un choix tellement logique.
0: Ben oui, parce que ça correspondait tellement à l'intitulé de la collection qui présente, dans le fond... Bon, je peux même vous lire un passage. Là, tu sais, lui présente la collection comme étant aux confins du champ de l'essai, à son extrême limite, pousse des formes hybrides et exploratoires, tantôt plus introspectives, carnet de pensée, journal intime, tantôt plus prospectives, reportage documentaire, etc. Donc, je vous lis pas toutes, mais ça correspondait tellement à ce que j'avais fait que je me suis dit, ah, ça serait vraiment un bon éditeur pour ce livre-là. Puis, c'est sûr qu'avec Nicolas Lévesque, je trouve qu'on a travaillé ça avec beaucoup de sensibilité. Je me suis trouvée bien accueillie. On a fait des belles interventions sur le texte. Puis, mais c'est sûr que ça m'émeut encore de relire ce texte-là, d'y revenir 10 ans plus tard, puis de me rappeler tout ce que j'ai pu éprouver, même si c'est plus aussi vif aujourd'hui.
1: Quand je dis que c'est tellement aligné, votre choix de maison d'édition et votre texte, je peux rappeler à l'auditoire que c'est aussi dans la collection Les Salicaires qu'on retrouve Mourir de froid, c'est beau, c'est long, c'est délicieux de notre collaboratrice Nathalie Platte. Dans Et le chant reste beau, la narratrice promet à son fils qu'elle va guérir. Est-ce que ça peut être une boussole dans l'effondrement de notre enfant? Ou une bouée?
0: C'est sûr que les enfants, ils n'ont pas la même manière de vivre le deuil que les adultes. Encore là, je tiens à distinguer là, l'enfant, mon enfant biographique avec la figure de l'enfant dans le roman. Mais j'aime bien la figure de l'enfant dans le roman parce qu'il apporte comme de la candeur, une sorte de légèreté. Puis les enfants, ils ont vraiment cette capacité-là, même dans le deuil, à rester dans le moment présent. Parce que c'est comme s'ils n'ont pas encore la maturité cognitive et affective de tout intégrer l'expérience. Fait que ça va venir comme par petits moments de lucidité où là, l'enfant va prendre conscience, il va avoir une réplique, une réflexion très pointue, très fine. Puis 2 minutes après, il va être dans le jeu, puis ça va être comme un chevalier comme avant. Oui. Puis... Fait que pour le parent ou pour les adultes qui restent, on dirait que les enfants nous ramènent à la vie qui continue, puis ça fait du bien. Je trouve que ça aère aussi le récit, cet enfant qui est joyeux, qui est candide, même à travers tout ce bouleversement-là.
1: Et qui souhaite que sa mère aille mieux aussi, parce que c'est très difficile de cacher à un enfant ses véritables émotions. Je pense qu'il y a plein de parents qui essaient, mais il y en a surtout qui échouent.
0: Oui, c'est vrai.
1: Vous écrivez aussi ces phrases qui ont beaucoup résonné en moi. Le deuil me transforme, me façonne, me pétrit et me révèle que je ne suis pas exactement celle que je pensais être. Évidemment, c'est le texte de votre narratrice. Mais je vous pose la question à vous, Sarah Garneau, qui en avez vécu un, deuil. Est-ce que vous vous êtes découverte différente?
0: Ben, je pense que je serais... probablement pas la même personne aujourd'hui. Peut-être que j'aurais pas étudié en littérature, peut-être que j'aurais pas été obligée d'aller au fond de moi-même de cette manière-là pour finalement trouver une bouée de sauvetage dans la littérature, dans la nage. Fait que ça m'a amené à pousser encore plus mes passions. Peut-être que je l'aurais fait là, dans d'autres circonstances. Mais c'est sûr qu'on est marqué par ces expériences-là. C'est des expériences saisissantes. Fait qu'on a comme on est pris un peu pour se reconstruire, puis on en sort pas indemne. Fait que ça peut apporter des surprises autant que des aspects de fragilité qui demeurent.
1: Qu'est-ce que vous espérez pour la vie de votre premier livre?
0: Ce que j'espère, mes espérances pour le premier livre, c'est sont presque déjà atteintes, dans le sens que juste d'avoir cette opportunité de publication-là avec les Salcaires, je trouve ça déjà extraordinaire. Puis après, ben, je laisse la vie faire le reste, si ça peut trouver des échos chez des lecteurs.
1: Mais vous n'avez pas de petite mission en tête? Vous êtes très, très humble. Vous avez écrit en espérant rien d'autre qu'un geste littéraire?
0: Ben, c'est sûr que j'aimerais bien que le livre soit bien reçu, qu'il soit apprécié, qu'il puisse toucher les gens, puis avoir une résonance dans le milieu littéraire. Mm-hmm. Puis d'ailleurs, ben, j'ai comme écrit aussi un deuxième roman qui porte sur un tout autre sujet là, pour ma thèse, puis pour lequel je veux faire des démarches de publication cette année également. Donc, oui, j'aimerais bien poursuivre ma carrière d'autrice nouvellement que je débute en ce moment. Là.
1: Vous le dites en gesticulant, là, carrière d'autrice, c'est comme si vous mimiez presque des guillemets. Moi, je vous encourage à poser vos mains fièrement et parler de votre carrière d'autrice avec autorité. Parce qu'en vous lisant, on a le goût de choisir la vie, les mots, les arts, les amis, l'amour, la famille. Puis on a aussi le goût de vous prendre dans nos bras, très franchement. Donc, merci beaucoup pour ce beau cadeau, Sarah Garneau. J'ai hâte de vous lire à nouveau. Votre premier livre, Et le chant reste beau, est disponible en librairie. Il est publié dans la collection Les Salicaires des presses de l'Université de Montréal. Et je rappelle à notre auditoire que la ligne d'intervention téléphonique 1-866-APPEL est à la disposition de toute personne qui jongle avec des idées sombres. Merci encore, Sarah Garneau.
0: Ben, merci à toi pour le bel accueil, puis je te souhaite une belle fin de journée.
1: Ah, oh, ben merci beaucoup.
0: Bye bye.
1: Bye.

0: ton bunker, c'est... Tasha?
1: Le micro est ouvert. Mais bonjour, répondez à la question. Tasha, avez-vous un bunker?
2: Un bunker?
1: Oui, c'est parce que Rachel et moi, on parlait de l'importance d'avoir un bunker selon les hommes riches de notre monde. Et on constatait qu'on n'en a pas, ni elle, ni moi. Et donc, on profitait de cette chanson pour s'enquérir de vos plans architecturaux.
2: Non, j'ai un sous-sol que je loue sur Airbnb, mais à part ça, non.
1: Wow! Ben, c'est un début, je présume. Alors, on écoutait Pu filer ma tête de Sylvie Bouliane. Elle est originaire de la Baie-Sainte-Marie en Nouvelle-Écosse, puis elle va participer au grand spectacle de la fête nationale de l'Acadie à Dieppe. Ce sera présenté en direct le samedi 15 août à 21h sur Ici Télé Acadie, à 20h sur Ici Tout.tv et ICR TV, puis en différé à 22h30 sur Ici Télé. Maintenant, sur ces préoccupations apocalyptiques et ces questions de location de sous-sol, c'est l'heure de freiner le feu roulant du quotidien pour prendre le temps de revenir à la base de deux concepts qui nous permettent de mieux comprendre l'actualité. On retrouve Rachel Chagnon, curieuse, professeure au département des sciences juridiques de l'UQAM et doyenne de la faculté de sciences politiques et de droit, et Tasha Kéridine, propriétaire d'un sous-sol, analyste politique, qu'on peut lire dans le National Post. Quel concept vous allez vulgariser pour nous aujourd'hui, Tasha?
2: Moi, c'est le mot libéral, un mot qui a beaucoup de sens, parfois, je dirais même abusif. On parle comme une insulte aux États-Unis. Ah, oh, he's a liberal, on dit, les conservateurs disent en tout cas, ou les républicains. Mais qu'est-ce que ça veut dire? D'où ça vient? Il y a beaucoup de différentes formes de libéralisme économique, social, politique. Alors, on va décortiquer tout ça.
1: Excellent. Rachel?
0: Nous, on va parler de la compétence territoriale, extraterritoriale et juridictionnelle. Pourquoi on peut poursuivre des compagnies étrangères chez nous et pourquoi on peut les poursuivre pour exactement les mêmes choses pour lesquelles elles ont été poursuivies ailleurs.
1: Merci. Je vous avoue que c'était ma question. Je comprends pas comment on peut poursuivre Meta partout pour les mêmes raisons. Donc, merci de revenir à la base de cet enjeu d'actualité. Tasha, on va commencer avec le mot libéral. Pouvez-vous nous donner des exemples de contexte dans lequel on l'utilise, juste pour qu'on comprenne l'ampleur du phénomène?
2: Oui, on peut parler libéralisme économique, on entend ça, oui. Des professions libérales,
1: vrai.
2: Qu'est-ce que ça veut dire? Les féministes libérales, oui. La politique, les partis libéraux et le parti libertarien, qui
1: exact.
2: Est différent du parti libéral. Alors, c'est vraiment un mot qui a beaucoup de sens, beaucoup de champs. Où on l'utilise. Mais ce n'est pas toujours la même chose. Il faut revenir à la base. Pourquoi le mot libéral existe du tout? C'était vraiment originaire du mot liber, qui est un mot latin. Et en Rome, originalement, des hommes, c'était toujours des hommes, je veux dire, qui étaient libres à ce moment-là, parce que les femmes et les esclaves ne l'étaient pas, ils pouvaient participer à la vie publique. Et en participant à la vie publique, c'était considéré comme tu étais un esprit ouvert, ouvert d'esprit, de généreux, quelqu'un éduqué. Alors, ce mot-là, libéral, ça décrivait vraiment la personne, pas la politique nécessairement.
1: Okay.
2: Et ensuite, au Moyen Âge, on parlait des arts libéraux. Et on voit toujours ce concept dans les universités. Les arts libéraux, c'est quoi? C'est exactement ces compétences ou ces champs d'études qui ouvrent l'esprit, c'est-à-dire la grammaire, la logique, la mathématique. Être un maître des arts libéraux, c'était être quelqu'un qui était éduqué, polyvalent et tout ça. Alors, ces programmes universitaires persistent toujours. Aujourd'hui, on parle des arts libéraux aux universités.
1: Donc, les arts, mais il y a aussi la philosophie libérale.
2: Oui. Et ça, c'est venu plus tard. C'était vraiment au 18e siècle, la philosophie des Lumières, où on voyait les grands philosophes commencer à parler. Il y avait John Locke, il y avait Montesquieu, Benjamin Constant, parler du concept de libéralisme. Et c'était pas comme on considère aujourd'hui politiquement. La philosophie, c'était une réaction à l'État. On voulait se débarrasser essentiellement du concept que l'État, c'était le moteur ou le centre de la société. On pensait plutôt que c'était l'individu.
1: Que c'est drôle! OK.
2: Alors, c'est ça, l'individu, l'homme libéral, ou peut-être la femme un peu, ça s'en venait, était doté de droits inhérents. Les libertés fondamentales, d'expression, de mobilité, de religion,

0: posséder des biens, même de voter. Et aussi, il y avait un système judiciaire indépendant qui se créait. Alors, ce concept-là, c'était de protéger, essentiellement distinguer les individus du gouvernement et d'assumer leurs droits libéraux. Alors, au début, c'était ni de gauche ni de droite, c'était anti-étatique. Et là, on voyait que le libéralisme économique, très classique, on peut penser à Adam Smith, on peut penser à Friedrich Hayek, Milton Friedman, qui est du 21e siècle. Mais ces gros noms-là, essentiellement, prônaient cette idée de libéralisme économique, c'est-à-dire anti-étatique. On voulait pas de contrôle, on voulait le libre marché, on parlait de ça. Alors, politiquement, ça prête un peu à confusion parce
1: que... Mais vraiment...
0: C'est ça, le libéralisme classique, c'est pas le libéralisme politique qu'on comprend aujourd'hui. Uh-huh. Alors, comment est-ce qu'on est là? On peut se demander. Le parti libéral, cette étiquette-là. Au début du 19e siècle, les partis défendaient ces idées libérales. Même les partis dits progressistes, ils pensaient qu'essentiellement, on voulait défendre le droit de l'individu. On n'était pas en faveur de gros gouvernements. On voulait défendre les femmes, les droits des femmes à voter, les droits des minorités aussi. Et c'était vraiment un changement contre l'État. Mais ça a évolué à un point où ces mêmes partis-là ont pris le pouvoir éventuellement et ont dû prendre les leviers de l'État pour essentiellement mettre en place ces garanties. Alors, oui. Là, on voyait la croissance et la bureaucratie. On dit toujours, oh, les libéraux sont des bureaucrates, ils aiment le gros gouvernement. Mais pourquoi? Parce que ces choses-là étaient nécessaires pour essentiellement protéger les droits. On peut penser, par exemple, aussi à la santé, qui était originellement, les hôpitaux, c'était privé, c'était la charité qui les opérait dans le monde occidental, en tout cas. Alors, qu'est-ce qui est arrivé? Le gouvernement a pris le contrôle pour que les individus puissent avoir l'accès à la santé. Mais ça créait un système où c'était pas contrôlé par les individus, les gros philanthropes, etc. C'était le gouvernement qui a pris le... Alors, ça.
1: Donc, ça remet l'État au cœur de la philosophie libérale, paradoxalement.
0: C'est ça. Le paradoxe, c'est que l'État, c'était nécessaire pour défendre les droits des individus. Mm-hmm. On le voit aujourd'hui avec les chartes de droits et libertés, etc. Mais le New Deal... Roosevelt aux États-Unis, la défense des droits des femmes et les droits des Noirs aussi dans les années 60 pour s'assumer, pour avoir le droit de vote. Tout ça, c'était le parti démocrate, le parti dit libéral du point de vue politique, qui ont défendu ces choses-là, les syndicats. Mais ensuite, on a vu dans les années de Ronald Reagan, on commençait à dire que le mot libéral, c'était une insulte. Les conservateurs, les républicains disaient, oh, c'est liberal, c'est-à-dire un libéral, c'était associé avec les grandes dépenses, quelqu'un qui voulait que l'État contrôle tout, l'élite ou l'élitisme universitaire. On voit toujours ça dans le discours aujourd'hui. Et même aujourd'hui, les démocrates sont allés tant à gauche, parce que maintenant la droite et la gauche, ça c'est tout un autre discours, mais la droite et la gauche, ils sont allés vers le socialisme même. Il y a des candidats social-démocrates qui s'élisent aux États-Unis. Alors, l'étiquette en Amérique du Nord, c'est complètement changé de cette philosophie individuelle à un parti politique plus étatique.
1: OK. Et donc, même quand on parle de Mark Carney aujourd'hui, on se demande, est-il vraiment libéral? N'est-il pas progressiste conservateur? Donc là, faut revenir à quel sens du mot libéral pour répondre à cette question, Tasha Kéridine?
0: Ben, Mark Carney, c'est un peu, je dirais, un peu des deux. Parce que c'est quelqu'un, oui, certainement, il est dans ses pas. Il est très pro-affaires, pro-libre-marché ou pro-marché. Il met l'accent sur l'économie plutôt qu'il ne discute pas énormément de créer des programmes sociaux, mais il utilise l'État d'une façon très centriste pour le développement économique. Alors là, il est étatiste. Il veut créer des projets nationaux. Il y a un bureau pour faire ça. C'est quelqu'un qui utilise l'argent public aussi pour investir dans ses entreprises ou dans le développement économique. Alors,
1: tout le monde a raison. Il s'agit de choisir notre définition du mot libéral, finalement.
0: Absolument.
1: C'est pratique, hein, comme mot. On s'intéressait au sens donc philosophique, politique. Il y a aussi des professions libérales. Oui. Ça, qu'est-ce que ça veut dire, Tasha?
0: Ben, ça veut dire que c'est quelqu'un qui s'assume à son compte, essentiellement. Alors, on parle de profession un peu comme les docteurs, par exemple, les professionnels, les avocats, médecins, les gens qui sont essentiellement... pas dans une entreprise, ils ont leur propre entreprise, mais ils sont pas des entrepreneurs dans le sens qu'ils ont des usines ou quoi que ce soit. C'est une profession qui est indépendante. Alors, historiquement, c'est ça, l'autonomie, c'est essentiel. Mais ensuite, cette étiquette-là peut peut se mettre sur d'autres choses, comme on peut penser les féministes libérales. Mm-hmm. J'avais mentionné ça. Le féminisme libéral, c'est essentiellement la recherche des droits, l'égalité, accès aux études, accès aux postes de direction, au travail et tout, qui veulent ouvrir les institutions existantes aux femmes. Ça, c'est encore une autre application de ce mot libéral. Les gens qui sont plus à droite diraient que ces gens-là sont très à gauche, mais essentiellement, au début, c'était simplement assumer les droits individuels des femmes.
1: Et il y a bien des militantes très à gauche qui considèrent oui. que le féminisme libéral ne va certainement pas assez loin et ne protège pas toutes les femmes et qui privilégient un féminisme intersectionnel, par exemple.
0: Oui, exactement.
1: Qu'est-ce que vous pensez du fait d'exercer une profession libérale, Rachel?
2: Ben moi, j'en ai exercé une. Et il y a quelque chose de très classique, très 19e siècle, hein, dans l'appellation oui, profession vraiment. Libérale. Ça sonne, on voit la toge, oui. on voit la perruque blanche. Le libéralisme, dans son sens classique, là, c'est vrai que ça s'est perdu avec le temps. Mais ce qui est fascinant, c'est que les partis qui se réclamaient de ce libéralisme-là, on va passer, par exemple, au parti Whig, au 18e siècle, le parti des perruques, qui étaient d'ailleurs souvent des gens qui exerçaient des professions libérales, puis qui avaient réussi à rentrer en politique grâce à l'élargissement de la base politique britannique. Eux, ils étaient anti-système, exactement comme l'expliquait ouais. Tasha, plus de liberté, plus d'indépendance, plus d'autonomie. Puis là, ils sont arrivés au pouvoir, puis là, très rapidement, ils sont devenus conservateurs aux yeux d'une nouvelle génération, quand entre autres le Parti Labour va émerger. Pour le Parti Labour, les Whigs, qui étaient les libéraux il y a 75-100 ans, étaient devenus les méchants conservateurs rétrogrades et qui empêchaient l'individualisme et la liberté. Et le Labour incarnait cette autonomie-là, ce sentiment anti-système avant de devenir lui-même un roi.
0: Le système, voilà. C'est ça.
1: Et puis, finalement, on pourrait conclure cette plongée dans le mot libéral avec un terme politique qui a la même racine, libertarien. Ça mm-hmm. veut dire quoi, Tasha?
0: Ben, libertarien, ça va même plus loin que le libéralisme classique. Ces gens-là aimeraient qu'il y ait essentiellement très peu d'États. Moi, j'ai un ancien collègue qui avait écrit un papier pour essentiellement se mettre la police dans les mains privées. Pas l'argument de, on devrait pas que l'État aujourd'hui defund the police. Non, il disait ça devrait être privatisé, privatiser la santé, l'éducation, tout devrait être privatisé pour que le marché puisse le régler d'une façon plus répondre aux individus et n'avoir pas de contrôle de l'État. Alors, libéralisme, ça pousse vraiment ce libéralisme au bout.
1: Donc, quand quelqu'un nous parle de quelque chose de libéral, ce qu'on doit retenir, c'est il faut lui demander qu'est-ce que tu veux dire.
0: Oui, contexte. C'est quoi ta définition du libéral? Classique, interventionniste, féministe, personnel, travail, il y a beaucoup de sens.
1: Et dans quelle époque on se trouve dans ton analyse? Parce que ça veut vraiment pas dire la même chose au cours de l'histoire.
0: Absolument pas.
1: Ben, c'était passionnant et je ne savais à peu près rien de tout ça, Tasha. Donc, merci de faire de moi une femme plus informée.
0: OK.
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1: Rachel, c'est à votre tour de me venir en aide. Je suis sûrement pas la seule qui comprend pas comment ça se fait qu'une compagnie comme Meta peut collectionner les poursuites partout dans le monde pour à peu près les mêmes raisons.
2: Allons-y.
1: Donc, d'abord, pouvons-nous rappeler à quel point Meta est dans le trouble en ce moment, s'il vous plaît?
2: Meta est vraiment dans le trouble. On pourrait parler de toutes les poursuites dont elle a fait l'objet à peu près partout à travers le monde. Donc, il y a eu des poursuites au Kenya pour esclavage moderne. Il y a eu des poursuites en Irlande pour usage non réglementaire de données personnelles. Il y a eu un recours collectif qui s'est exercé au Québec qui a terminé par un règlement hors cours. Mais concentrons-nous sur ce qui se passe aux États-Unis et qui pourrait peut-être même ébranler la capacité de M. Zuckerberg à se faire un bunker.
1: il est trop tard. Je suis pas mal certaine qu'il est en cours de construction.
2: Il s'est fait un petit fond de côté parce que là, il est poursuivi pour plus d'un milliard de dollars et c'est la capitalisation complète de Meta là, qui est en jeu. Donc, pourquoi il est poursuivi? Pourquoi c'est un milliard et comment ça fonctionne?
1: Oui.
2: En ce moment, Meta est poursuivi, entre autres, par quatre États aux États-Unis. Donc, parce que Bon, les États-Unis, c'est un système fédéral. Il y a, comme chez nous, il y a des tribunaux qui appartiennent aux États, puis il y a des tribunaux qui appartiennent à l'État fédéral. Mm-hmm. Comme la Cour du Québec, c'est un tribunal qui existe seulement au Québec. Les cours supérieures sont des régimes de tribunaux qu'on retrouve dans toutes les provinces, et nous avons une seule Cour suprême qui est à Ottawa. Donc, ouais. il y a différents régimes. Ce qui arrive à M. Zuckerberg, à Meta, c'est qu'il est poursuivi dans les États, donc il est poursuivi par des tribunaux d'État,

en Californie, au Colorado, au Kentucky, au New Jersey, entre autres choses, pour avoir contrevenu aux lois de ces États-là. Entre autres, les lois qui protègent les personnes mineures contre des influences indues. Mm-hmm.

0: personnelles des personnes mineures. Il est impossible de prendre, de capter des données personnelles qui appartiennent à des mineurs sans la permission de leurs parents. Hmm. Et 30 États aux États-Unis poursuivent Meta pour avoir contrevenu à cette loi-là et poursuivent Meta devant ce qu'on appelle les tribunaux fédéraux de circuit. Donc, c'est une série de... En fait, c'est la Cour fédérale qui a des bureaux dans différents États. Donc, il y a plusieurs circuits. Je pense qu'il y a 18 ou 20 circuits. Et qui poursuivent Meta en vertu de cette loi fédérale-là. Donc, Meta est poursuivi en vertu de plusieurs régimes juridiques différents. C'est ce qui explique pourquoi chaque État est capable de faire ses propres petites poursuites. C'est que ce que l'État doit démontrer, c'est que sur son territoire à lui, à l'intérieur de sa juridiction à lui, il y a une infraction qui a été commise par Meta.
1: Je comprends. Très bien, maintenant. Ce que je comprends pas, par contre, c'est comment ça peut se passer partout en même temps puis se poursuivre.
0: Ben, je pense que ça dépend de tout ce que les gens sont prêts à investir dans le processus pour qu'il se continue. La poursuite fédérale, c'est une poursuite regroupée. On s'entend que les 30 États, ils poursuivent pas chacun devant leur cour okay. séparée. Ils ont été regroupés, puis il y a une seule poursuite. Il y a une seule loi fédérale, il y a une seule poursuite. C'est comme si vous commettez une infraction fédérale au Canada, par exemple, si une compagnie fédérale de transport contrevient à la loi fédérale sur l'impôt, ouais. même si sa contravention couvre plusieurs provinces parce qu'elle est active dans plusieurs provinces, elle va être poursuivie une seule fois parce qu'elle a commis une infraction fédérale. Maintenant, si la même compagnie a commis des infractions aux lois provinciales, puis a pas payé ses impôts dans plusieurs provinces alors qu'elle devait payer des impôts, des taxes dans plusieurs provinces, chaque province va avoir son propre droit de poursuite.
1: Donc, c'est pour ça que le Québec a pu poursuivre Meta, que l'Union européenne peut le faire. Bon.
0: Oui, parce que chacun... Puis aussi, il y a les poursuites des États, puis il y a les poursuites de particuliers. L'Union européenne, c'est l'État qui a poursuivi Meta pour une contravention à des mesures mises en place par l'Union. Le recours collectif québécois est un peu différent dans sa nature, puis il ressemble d'ailleurs au recours californien contre Meta, parce que là, ce sont des particuliers qui ont déposé des procédures contre Meta, parce okay. que Meta s'en était pris à leurs données personnelles. Et ça amène une autre pan de la vaste réponse à votre brève question.
1: Qui, je le rappelle, est comment ça se fait que tout le monde peut poursuivre Meta pour à peu près les mêmes raisons.
0: Donc voilà, c'est que quand on essaie de prendre en considération... Parce que la question se pose tout le temps. On se la pose, la question. Il y a des kilomètres de littérature là-dessus. Il y a beaucoup de décisions judiciaires. Quand est-ce qu'un tribunal a le droit de dire « oui, j'accepte ta requête et je vais ouvrir un procès? »
1: Ouais.
0: En matière de perspective territoriale, il y a le Code de procédure civile du Québec puis le Code civil du Québec qui permet à un tribunal de se déclarer compétent même si le défendeur n'habite pas au Québec. Parce qu'à première vue, on pourrait se dire, coudon, là, Meta, il habite en Californie, là, on va pas se mettre à aller le poursuivre. Mais même si ton défendeur est à l'extérieur du Québec, on va te donner le droit de poursuivre ton défendeur au Québec si tu peux faire la démonstration que le dommage a été causé au Québec ou encore que le contrat qui a pas été respecté ou l'entente qui a pas été respectée, elle a été signée au Québec.
1: Donc, on comprend que les dommages causés par Meta sont internationaux, si on se fie à la quantité de juges qui ont jugé acceptable une poursuite.
0: Ben, en fait, ce qu'on doit comprendre de Meta, c'est que c'est pas un citoyen corporatif particulièrement soucieux du respect des lois et des différentes normes nationales des pays où ils se trouvent. Puis c'est un peu le lot de ces grandes compagnies internationales-là. Puis c'est quand c'est... Parce que bon, quand c'est un phénomène relativement récent d'avoir ces grandes multinationales qui agissent puis qui offrent des services de façon simultanée dans plusieurs juridictions, dans plusieurs pays. Et c'est pour ça qu'on s'est posé la question au début, qu'est-ce qu'on fait avec ça? Parce qu'il y a quand même des éléments de difficulté quand on veut poursuivre une compagnie internationale. Si je reviens à mon recours collectif de Meta au Québec. Donc, ce qui est arrivé au Québec, c'est qu'il y a des individus qui utilisaient Facebook qui ont appris en 2022-2023 que Facebook collectait les données, les likes qu'on faisait, les petits posts, pour envoyer ça à une compagnie d'analyse de métadonnées pour être capable de faire des profils, essayer d'anticiper quelles sont les préférences de ces gens-là mm-hmm. en termes de marketing et tout, pour vendre ça à des compagnies de marketing, pour vendre ça à des partis politiques. En fait, rentabilisait ces métadonnées-là qu'elle collectait gratuitement parce que, voilà,
1: rien n'est gratuit. On paye pas, on donne nos données.
0: Ben, c'est, oui, exactement. Ça, c'est ce que

0: qu'on dit, hein. Si on te demande pas d'argent, ben c'est parce que c'est toi le produit, là.
1: Exact.
0: La difficulté qui s'est posée à partir de ce moment-là, c'est, bon, on intente des procédures contre Meta. En théorie, on peut le faire si on considère que le dommage a été causé au Québec. Puis aussi, bon, il y a des contrats quand vous créez un profil Meta, vous signez une entente.
1: Qu'on a tous et toutes lu.
0: Ben oui, hein,
1: ben oui, mot pour mot.
0: C'est 48 pages en petits caractères. Mm-hmm. C'est extrêmement facile à lire en anglais. Mais on considère que cette entente-là, elle a été signée au Québec en vertu du droit de la consommation. Les ententes prises entre un consommateur puis une entreprise sont considérées comme avoir été prises au Québec, et c'est le droit québécois qui s'applique. Donc, jusqu'à là, tout va bien. On se dit, bon, les dommages ont été causés au Québec, le contrat a été signé au Québec, mais après ça, les difficultés qu'on peut rencontrer sont les suivantes. Premièrement, il faut signifier à la partie défenderesse qu'on va la poursuivre. Où est-ce qu'on envoie la signification?
1: Dans le bunker de Marc.
0: Exactement. C'est idéalement, c'est
1: faut
0: sans
1: le trouver,
0: doute là, qu'on a trouvé puis qu'on a réussi à payer l'huissier pour qu'il se rende jusqu'à là. Et là, ça, c'est la première difficulté. Où envoie-t-on la mise en demeure? Où envoie-t-on l'avis? Est-ce que cette compagnie-là a un lieu d'affaires au Québec? Est-ce qu'elle est installée? Est-ce qu'on peut l'envoyer là? Est-ce qu'on doit l'envoyer directement en Californie? Donc ça, c'est le premier problème. Deuxième problème, c'est comment on va faire pour récolter l'argent. Mettons qu'on obtient gain de cause, là, puis que le tribunal dit Meta nous doit 75 millions de dollars. Soyons
1: optimistes.
0: Visons grand. C'est quand même plus de 790 millions de dollars là, que l'Union européenne réclame de Meta. Donc, allons-y. Comment on fait pour aller toucher l'argent? Comment on fait si Meta se croise les doigts puis se croise les mains puis dit moi je paye pas,
1: je le fais pas,
0: je te donne pas l'argent. Comment on peut obliger Meta à nous rendre notre dû? Est-ce qu'on va aller faire une saisie du siège social en Californie?
1: Et quel pays va s'y rendre en premier?
0: Qui va gagner?
1: Puisqu'on a tous le même objectif.
0: Donc c'est à peu près ça à quoi les tribunaux doivent réfléchir avant de se déclarer compétent. Puis il peut y avoir aussi des situations où c'est le défendeur lui-même qui va dire au tribunal: attends, là, toi, tu veux me juger, là, mais wow, moi, je te dis que tu l'es pas compétent. C'est ce qu'on appelle le problème de forum convenience, où là, le défendeur va dire, ben non, t'as pas, il y a pas un lien réel et substantiel entre toi comme tribunal du Québec et moi comme compagnie californienne pour que tu puisses me poursuivre chez vous au Québec. Donc, c'est pour les avocats, c'est vraiment des questions super intéressantes et ça fait vivre beaucoup de juristes à travers le monde, visiblement.
1: Bon, ça, c'est drôle. Tasha, vous n'êtes pas avocate ni juriste, mais je vous voyais opiner du bonnet. Là, on dirait qu'il y a des choses que vous voulez nous dire.
2: Ben, j'allais dire, non, j'étais avocate la première vie et ça me rappelle, oui, absolument, mais ça me rappelle toutes les poursuites contre les grandes compagnies de tabac qu'on a vues un peu partout. Et je me demande si ces gens-là qui poursuivent Meta se sont inspirés ou les avocats qui les représentent, qui font que ça fait vivre absolument pendant des décennies, là, probablement pour aller, se sont inspirés de ça.
1: Ben, c'est une bonne question.
0: Ben, les compagnies de tabac ont ouvert la porte parce que tout le droit qui s'est développé autour des questions qu'on s'est posées à ce moment-là permet aujourd'hui d'aller de l'avant. Et d'ailleurs, le cabinet d'avocats qui a accompagné les Québécois dans leur recours collectif était un cabinet d'avocats qui a accompagné des Québécois qui ont des recours collectifs contre les compagnies de tabac à une autre époque. Donc, on développe une expertise.
1: Mais moi, à la lumière de tout ça, je me dis, mais est-ce que ça peut servir à quelque chose? Si tout le monde, ben là, évidemment, j'exagère, vous comprenez bien que c'est une image, là, mais s'il y a autant de citoyens et citoyennes et d'États qui poursuivent Meta, on va arriver à quoi?
0: Bon. Regardons les choses dans un contexte un peu plus large. En Californie, il y a quand même, parce qu'il y avait pas juste Meta qui était poursuivi là, pour captation de données de façon illégale. Il y avait Google, il y avait TikTok, il y avait Snapchat, il y avait les autres compagnies ont réglé. Elles ont modifié leurs pratiques, elles ont réglé avec la Californie. Mais Zuckerberg et Meta sont les seuls à dire non, nous on va à procès. Donc on obtient les États qui poursuivent en contravention de leur loi. Quand ils ont les reins suffisamment solides, ils peuvent obtenir des résultats contre ces compagnies-là. Les compagnies de tabac ont été obligées de modifier leurs pratiques.
1: C'est vrai.
0: Et ça leur a coûté des milliards de dollars. Et aujourd'hui, on a les photos qu'on a sur les paquets de cigarettes.
1: Alors, j'ai très hâte de voir les pop-up auxquels j'aurai droit sur Facebook quand les États auront gain de cause. Merci beaucoup, Rachel Chagnon, professeure au département des sciences juridiques de l'UQAM et doyenne de la Faculté de sciences politiques et de droit. Merci aussi à vous, Tasha Kéridine, analyste politique, qu'on peut lire dans le National

0: poste. Je suis vraiment contente d'avoir pu vous entendre cet été. Vous êtes à la fois informée et divertissante.
1: Ce fut un plaisir de passer l'été avec vous.
0: Oh, merci. Dans quelques minutes, Louise Deschâtelet, Pierre Curzi et Hélène David vont commenter l'actualité avec leur regard d'expérience. Camp de vacances pour adultes, tennis et enjeux politiques seront au menu. Revenez-nous après le bulletin de nouvelles.
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6: Bonjour, ici Bruno Lelièvre à Gaspé. Le ton change dans les négociations commerciales entre le Canada et les États-Unis. Après avoir tenu un langage plutôt optimiste en début de semaine, les négociateurs canadiens jugeraient maintenant insuffisante la dernière offre américaine selon les sources de CBC. Hugo Métraux fait le point.
7: L'optimisme affiché en début de semaine semble avoir été rattrapé par la réalité des négociations. Selon des sources de CBC, la dernière offre américaine ne serait pas à la hauteur des ambitions canadiennes. Washington proposerait de réduire certains tarifs sectoriels, mais pas suffisamment aux yeux d'Ottawa. Le président et chef de la direction de l'Association de l'aluminium du Canada, Jean Simard, s'attend à ce que les négociations s'accélèrent très bientôt.
8: Tout est encore devant nous. On entre un petit peu plus dans les détails et on se rapproche de l'essence même des choses. On comprendra là, que c'est une négociation qui, comme on l'a vu dans le passé, va surtout se développer dans les dernières 24 heures, 36 heures.
7: La délégation canadienne menée par le ministre responsable du commerce Canada-États-Unis, Dominique Leblanc, est d'ailleurs toujours sur place pour tenter de rapprocher les positions. Et au Québec, on se prépare déjà aux conséquences possibles. La première ministre Christine Fréchette va rencontrer les secteurs les plus exposés et voir quelles mesures pourraient être nécessaires si ces tarifs entrent en vigueur. Ce matin à Montréal, la réunion va se faire avec notamment des représentants des secteurs de l'aluminium et de l'acier. Une autre rencontre est prévue demain, cette fois avec notamment les producteurs agricoles et laitiers. Et le temps presse, les nouveaux tarifs de 50% doivent entrer en vigueur mercredi prochain, soit le 19 août. Ici Hugo Métraux, Radio-Canada, Montréal.
6: C'est en début de semaine prochaine que doit avoir lieu officiellement l'entente entre Québec, Terre-Neuve-Labrador dans le dossier du chantier hydroélectrique de Churchill Falls. Les deux provinces avaient signé un premier accord en 2024, mais il a par la suite été remis en question par le nouveau gouvernement de Tony Wickham. Les précisions de Marie-Ève Dussablon.
9: Après des mois de négociations, des menaces de mettre fin à l'entente, un accord devrait être finalement officialisé entre Québec et Terre-Neuve et Labrador, selon des sources obtenues par Radio-Canada et CBC. En juillet dernier, la première ministre du Québec, Christine Fréchette, avait été claire dans ses intentions de conclure cette entente rapidement avant les prochaines élections. De son côté, le premier ministre de Terre-Neuve et Labrador a envoyé une déclaration écrite disant qu'ils ont accompli beaucoup de progrès dans les derniers jours avec les gouvernements du Québec et du Canada pour arriver à un consensus. Il dit toutefois pour le moment qu'aucune entente définitive n'a été signée. Mais si c'est le cas, ce serait un très grand moment pour les deux provinces. Saint-Jean et Québec avaient annoncé en 2024 une entente de principe visant à remplacer le contrat à propos de Churchill Falls de 1969, mais un comité d'experts mis sur pied par le nouveau gouvernement progressiste conservateur de Terre-Neuve et Labrador a jugé qu'il pouvait obtenir des conditions plus avantageuses. Les pourparlers avaient donc repris il y a deux mois, et là, on serait finalement arrivé à cette entente finale. Ici Marie-Ève Dussablon, Radio-Canada, Saint-Jean-Terre-Neuve.
6: Une bonne partie de l'Europe est de nouveau en proie à une vague de chaleur, la cinquième de la saison. Au Royaume-Uni, le mercure pourrait grimper jusqu'à 38 degrés. Pour un pays mal équipé pour affronter de telles températures, les conditions de travail risquent d'être particulièrement difficiles en raison de l'absence de climatisation. La majeure partie du pays est aussi désormais officiellement en situation de sécheresse. au moment où des feux de forêt incontrôlables font rage dans le sud de l'Angleterre. La France, l'Italie et l'Espagne sont aussi touchés par cette canicule. Un spectacle céleste a été admiré un peu partout au Canada hier. L'éclipse solaire partielle a été observée par plusieurs. Des rassemblements ont eu lieu pour l'occasion, notamment à Rimouski. Voici Isabelle Danfous.
10: L'éclipse solaire partielle donne des allures de biscuits croqués au soleil.
11: Comme si ça se faisait manger.
10: Une métaphore d'enfant qui décrit bien le phénomène que les terriens observent lorsque la Lune cache une partie du disque solaire.
12: Moi, je suis pauvre en première.
10: Les membres du club d'astronomie de Rimouski, dont Paul Roy fait partie, ont invité leurs concitoyens à observer le phénomène au parc Beau Séjour. Trois télescopes et des lunettes protectrices étaient à la disposition des curieux.
12: Ce qui me fascine, ben, c'est qu'on voit un événement.
10: Des enfants ont profité des vacances pour bricoler et se fabriquer des boîtes à éclipse solaire pour l'événement.
11: C'est que ma mamie, elle a regardé sur son téléphone puis elle a trouvé et un projet. Parce qu'on voulait être sûr de pouvoir voir l'éclipse si on n'avait pas de lunettes.
10: Le rassemblement au Parc Beau Séjour démontre que l'astronomie est une science accessible. Ghislain Picard, membre du club d'astronomie de Rimouski.
13: C'est vraiment accessible à tous. Simple. Il suffit d'être équipé avec des instruments simples. Et on peut observer tout simplement les étoiles, le soleil, la lune et tout ça.
10: Le spectacle céleste se poursuit durant les prochaines nuits avec l'observation des perséides, des étoiles filantes qui sont à leur pic d'activité. Ici Isabelle Danfous, Radio-Canada, Rimouski.
6: Et puis au sport, au tennis, les Américains Ben Sheldon et Brandon Nakashima s'affronteront en finale de l'Omnium Bank National. Nakashima s'est imposé 7-6 et 6-4 contre Raphaël Yodar, tandis que Shelton a vaincu son compatriote Leonard Tien 6-2 et 6-3. Le match aura lieu ce soir, donc, à Montréal. En terminant, un coup d'œil à la météo, soleil et nuages en Gaspésie, probabilité d'averse à 60 % 19 à 27 degrés, dégagement aux îles, 20 à 25 degrés.
0: Bienvenue à Point de repère. Je m'appelle Rosemée Autain-Témorin et je vous invite pour une dernière fois à vous joindre à la discussion enflammée de notre trio d'expérience. Point de repère @radio-canada.ca, la bulle de conversation sur l'application Radio-Canada Audio est aussi une bonne option. Je peux pas croire. Je peux pas croire que c'est déjà la dernière de la saison pour nos fantastiques sages pas si sages. J'ai nommé la psychologue politicienne retraitée Hélène David, la comédienne et courriériste au grand cœur Louise Deschâtelet et l'ex-politicien comédien hédoniste Pierre Curzi. Je suis allée vérifier dans le dictionnaire là, qu'hédoniste, ça voulait bien dire ce que je pensais, puis je me suis dit, oui, c'est Pierre Curzi, ça.
14: Tout à fait. C'est une définition que j'accepte avec bonheur. Puis, comme ça a été un bonheur cet été de faire cette émission.
0: Oh, mon doux, le bonheur est tellement réciproque. On va finir ça en grand. On va parler de vieilles églises, de camps de vacances pour adultes, de seaux de maïs soufflés à 70 $, de facteurs et factrices à la rescousse de personnes aînées en France aussi. Ça m'a vraiment interpellée. Mais d'abord, on va parler de tennis et d'enjeux politiques comme deux de vos passions. Je commence à vous connaître après deux saisons, ces jours de finale de l'Omnium Banque Nationale à Montréal et à Toronto. Mettons qu'on commence en parlant aux amateurs et amatrices de tennis. Je présume que c'est une belle journée pour vous, Louise Deschâtelet.
15: Tout à fait. Et moi, je n'ai jamais joué au tennis. Un peu, j'ai joué, mais j'étais pas très bonne. J'ai commencé trop tard. Et puis, mais c'est un sport que j'adore. C'est un sport que je trouve très excitant à regarder, même à la télévision. C'est extrêmement intéressant. Par contre, cette décision de Tennis Canada.
0: Oui, bon. Là, je parlais aux amateurs et amatrices. Là. Je parlais pas aux citoyens et citoyennes.
15: Je voulais
0: juste savoir si ça vous excitait, ces finales-là, Pierre Curzi.
14: Ben oui, moi, j'adore ça, le tennis. Je joue plusieurs fois par semaine maintenant. Et c'est un sport que j'ai toujours pratiqué toute ma vie. Et je suis allé souvent au Master 1000 de Montréal. Alors oui, j'y tiens beaucoup. Puis j'ai fait un tas de recherches là-dessus. On en apprend finalement en étant obligé d'en parler. Et puis... pense que... En fait, est-ce que j'en parle maintenant?
0: Lui aussi, non, mais vous êtes incontrôlable.
14: Je peux commencer à parler de suite, mais peut-être que je vais laisser Hélène.
0: Non, vous ne pouvez pas. Exactement, je veux savoir si Hélène est excitée.
16: Ben oui, moi aussi, je suis très excitée. Alors, on parle!
0: Oh non, là.

0: Non, okay, non, on va rentrer. On a tout,
1: moi aussi, j'ai joué au tennis. Moi aussi, j'ai beaucoup aimé ça. J'en regarde beaucoup ça à la télé. C'est sacré, des finales. Là, c'est deux Américains, mais quand même.
0: Quand même.
1: Hein, c'est deux jeunes. Et puis, c'est la jeunesse.
2: Mais alors, c'est extraordinaire de voir tous les jeunes qui poussent en tennis. Hein? Ah, ça, ouais. Vous admettrez que...
0: Oh, moi, j'admets tout. Donc, vous ne bouderez pas votre plaisir, même si... Si, on l'a bien entendu à la moitié de votre première phrase, tout le monde en studio. Cette année, le tennis, il y a quand même une ombre là, ouais, qui plane au-dessus de l'Omnium. Donc, mise en contexte, Tennis Canada envisage faire de grandes modifications au stade IGA à Montréal pour le remplacer en partie par un stade de 15 000 places avec un toit rétractable. On l'agrandirait aussi. Donc, il faudrait possiblement utiliser l'espace qui est occupé par un terrain de baseball dans le parc Jarry à Montréal. Le projet est très embryonnaire, répète sans arrêt la directrice de l'Omnium Banque Nationale, mais il fait déjà réagir la communauté montréalaise. Là, la fin de semaine dernière, par exemple, il y a eu une manifestation de plusieurs personnes qui s'opposent au projet. Vos réactions. OK, Hélène David.
1: Ah, oh, gentille. Wow, merci. Hey, c'est vraiment l'épitomé du dérapage d'un narratif.
0: Alors, c'est un gros diagnostic.
1: C'est un gros diagnostic. L'épitomé, c'est comme le maximum de quelque chose qui arrive, qui n'aurait pas dû arriver sous cette forme-là. Une espèce, encore une fois, de tempête parfaite entre le politique, le sport, le financement public, les citoyens mobiles, des événements sportifs, des espaces verts, les réchauffements climatiques et plus. Voulez-vous bien me dire pourquoi cet ovni, un citoyen a parlé, mais c'est comme un ovni qui nous tombe sur la tête, cette maquette. Comment ça se fait qu'ils ont trouvé que c'était une bonne idée de sortir cette chose qui est une maquette qui est vraiment impressionnante? Là. C'est big, là, ce stade-là dans la maquette. Même si c'est très embryonnaire, on fait ça. Il paraît, un de mes fils m'a dit, écoute maman, on fait ça en 30 secondes là, à l'ordinateur, des maquettes de même, là, c'est pas compliqué. Pourquoi ils l'ont sorti? Pourquoi ils ont créé ça au moment où tout le monde était déprimé? Il pleuvait. C'était épouvantable.
0: Faites attention à la météo avant de sortir votre maquette.
1: Non, mais pas juste ça. Ben, pour un tournoi qui n'a pas de toit.
0: Oui.
1: Félix Auger-Aliassime qui déclare forfait à peu près la même journée. D'autres forfaits de Sinner, de Balcaraz, on n'en parle même plus, mais d'autres. Je veux dire, et tout le monde abandonne. Il ne fait pas beau. Notre champion, il n'y a pas de Victoria Mboko. Hein? Rappelez-vous, l'an passé, on était complètement frénétiques.
0: Oui.
1: Et là, ils annoncent quelque chose comme ça en n'arrêtant pas de rétro-pédaler après. Mm-hmm. Valérie Tétrault, pauvre fille, elle est sympathique, elle veut le mieux, et bon, mais tu fais pas un projet comme ça sans co-construction avec des citoyens. Et, je veux dire, toutes les erreurs sont comme présentes en même temps.
0: Mais elle refuse même de parler de projet, là, si ma mémoire est bonne. Comme, voilà. Mais c'est que on est en éco-balbutiement. Pierre Curzi, vous vous demandez aussi pourquoi on a laissé sortir cette info, si
3: ben
0: elle
3: moi,
0: ne veut rien dire?
3: Je pense qu'il faut revenir à la base. Il y a des raisons objectives pour lesquelles ce projet-là est arrivé maintenant. Ouais. Parmi les raisons objectives, c'est qu'il y a une menace réelle pour le Masters 1000 de Montréal. Et il y a une menace réelle pour des raisons aussi objectives.
0: Mais on nous dit que non.
1: On dit que non.
3: On dit que non parce qu'il y aurait une entente sur 30 ans qui a été signée, mais c'est une entente qui est révocable. Moi, je peux vous dire avec certitude que depuis plusieurs années, je vois, par exemple, certains des leaders du tennis, du sport à ce moment-là, ne pas venir à Montréal. Mm. J'en vois plusieurs autres qui y viennent et qui ne jouent pas à la hauteur de leur talent, et je veux pas dire que volontairement ils perdent, mais il y a beaucoup de fêtes, là, il y a beaucoup de grands joueurs qui se font pas mourir à Montréal, qui s'en vont à Cincinnati assez rapidement. Ça, c'est une menace sérieuse. L'autre menace très sérieuse, c'est qu'il y a un nombre de tournois absolument invraisemblables. J'ai calculé 4 grands chelems, 9 Masters 1000. Saviez-vous qu'il y a 16 ATP 500, 29 ATP 200? Autrement dit, là, le calendrier est tellement chargé que ça exerce une pression énorme. Et ceux qui risquent de tomber, ce sont les plus petits. Or, il y a une pression, puis on l'a vu au début du tournoi, pour que ce vieux stade-là, qu'on adore, mais soit refait et ajouter un toit. Il y a pas beaucoup de Masters 1000 qui ont un toit. Il y en a un à Rome, à Madrid, qui est formidable, à Cayo Marica, je suis allé là, c'est magnifique, et il y a Shanghai. Mais je pense que ça va devenir une norme de plus en plus importante que d'avoir un toit rétractable si on veut garder le statut de Master 1000. Puis c'est ça qui

0: qui est en jeu, là? C'est le statut de Montréal comme étant une des villes importantes dans le circuit du tennis.
1: Je comprends.
0: On peut rediscuter ça, mais les raisons objectives, là, elles sont réelles. Et, bon, est-ce que c'était le bon timing pour sortir ça? Ben, peut-être, parce que ça lance le débat et ça...
1: Tu sais, j'ai vu ce matin... Ça le lance en grand.
0: Oui, mais j'ai vu ce matin qu'il y avait un comité consultatif qui proposait toutes sortes de façons de réconcilier le projet avec les citoyens, avec les espaces verts. Mm-hmm. Il y a déjà des solutions qui sont en train de s'élaborer. Moi, je pense que si... Quand on... Mais la vraie question, c'est qu'est-ce qui fait qu'on est prêt à consacrer autant de millions d'argent public?
1: La semaine dernière, si ma mémoire est bonne, c'est la semaine dernière que Tasha Keridine est revenue à la base du financement public des sports. Puis il y avait beaucoup de matière à réfléchir là-dedans. Là, selon Radio-Canada, le coût estimé de l'opération, ce serait de 400 millions. Tennis Canada proposerait d'éponger 10 % de la facture. Le reste viendrait d'un assemblage de fonds publics. Louise Deschâtelet, qu'est-ce que vous pensez de ça?
0: Pas de bon sens.
1: Moi, vous n'êtes pas Louise Deschâtelet, Pierre.
0: Excuse-moi, Louise, c'est juste que ça me tient à cœur, ces questions-là.
1: Visiblement, et c'est tout à votre honneur.
2: Mais c'est un débat totalement émotif. Et si je pense à ce que Pierre vient de dire, c'est essentiel qu'on améliore notre stade. Ça, ça fait partie des nécessités si on veut conserver. Et comme on pense que c'est un engouement total de la population pour ce sport-là, on a raison de vouloir améliorer les lieux. Par contre, est-ce que l'argent public doit aller à un sport quand on a un Centre Bell qui rapporte plus et qui a été totalement construit par le privé?
1: Oui, 230 millions de dollars canadiens entièrement assumés par Molson.
2: Exactement. Donc ça, il ne faut pas oublier ça. Est-ce qu'on a cet argent-là à mettre là-dedans, l'argent des citoyens? Mm-hmm. Et est-ce qu'en plus, on doit priver les gens de Parc Extension d'un lieu de verdure qui est à peu près le seul dont ils disposent?
1: Qui est super important là, pour la communauté.
3: Oui, puis quand on parle d'un toit, là, on en parle depuis 52 ans du toit du Stade olympique. On dirait qu'à Montréal, on est fait pour avoir des problèmes de toit.
1: On ne le fera jamais, d'ailleurs.
3: Est-ce que je peux faire un mauvais jeu de mots, là, mais il y a bien du monde qui se cherche carrément des toits pour vivre.
1: Oui, oui, oui.
3: Puis là, on est là en train de parler d'un toit à 400 millions. Ouais. Moi, j'adore le tennis aussi. Puis Pierre, je suis d'accord, ça prend de la rénovation, mais de la rénovation à 400 millions avec la maquette qu'on a vue. Disons que tout ça aurait pu être mieux fait, la consultation en amont et non pas en aval de l'annonce. Mettre les citoyens dans le coup. Moi, j'ai eu les amis de la montagne hein, quand j'étais députée d'Outremont. La montagne est là. Je peux vous dire
1: de
3: des
1: Montréal.
3: Citoyens mobilisés. C'est vraiment dans l'environnement et puis dans leur montagne des espaces verts, ce sont des citoyens qui peuvent être effectivement des bons troubles-fêtes.
1: Oui, efficace, exactement. Mais on en a besoin là, avec la crise climatique de ce type de troubles-fêtes. Si on veut préserver des espaces verts à Montréal, accessibles à des familles dans un contexte de crise du logement, je comprends. Louise?
2: Moi, je sens ce matin que je ne terminerai jamais mes idées parce que j'étais en train de parler et j'ai été coupée dans l'œuf. Je vais juste
1: c'est
2: terminer
1: la fin de l'autorité.
2: En disant que ce côté émotif-là va falloir nous calmer le pompon, autant nous, les citoyens, que l'équipe de Tennis Canada, parce qu'il va falloir jumeler les deux si on veut rester sur la map du tennis, sur la map au niveau international, et si on veut continuer à stimuler nos jeunes, parce que c'est grâce à ce que Tennis Canada a fait avec ce Master 1000 que tant de jeunes Canadiens et Québécois ont réussi à se développer dans ce sport-là et que ce sport-là est devenu à ce point important pour tout le monde. Et ça, c'est essentiel. Ouais. Donc, il va falloir que nos émotions, les uns et les autres, on se les calme un peu, puis qu'on soit capable de se parler pour arriver à avoir un stade et à ne pas priver les gens de Parc Extension de leur parc.
1: En même temps, j'ai l'impression que tout le monde a le pompon assez doux. Je veux dire, les opposants, opposantes manifestent, ont permis tout de suite d'ouvrir un dialogue qui était important, puis on les avait un petit peu mis de côté en démontrant une maquette. Et le pompon du côté de Tennis Canada est assez mou aussi en disant « Ouais, ben là, c'est vraiment juste un début de projet, on en reparlera. » Donc, je trouve ça, moi, plutôt chouette, cette espèce de grande conversation qu'on est en train d'avoir. Ouais. Mais je le vois bien qu'elle est émotive, ne serait-ce qu'en vous écoutant parler, Pierre Curzi.
0: Non, mais moi, je suis pas émotif au sens où on pourrait renoncer aussi à avoir une

0: innovation, puis on pourrait à la rigueur renoncer au Master 1000. Moi, mais ce que vous venez de dire, Louis, c'est important. Tennis Canada, dans cette opération-là, les profits générés ont vraiment servi à constituer une bande de joueurs, puis on est très fiers d'Ogier Aliassime, de Mboko, de Lia Fernandez, Diallo. Alors, on a créé des champions parce que Tennis Canada a investi cet argent-là dans la formation pour tout le monde. Ça, c'est majeur. Maintenant, le prix qui est demandé, qui serait demandé au gouvernement, est insensé. Alors, donc, il faut qu'il y ait, là, une intervention du privé réelle. Si on pense qu'il peut y avoir des retombées économiques, moi, je doute beaucoup, là. Ben, même la F1, tu sais, les retombées économiques des événements internationaux, ouf là là, que j'ai de gros doutes là-dessus.
1: Tu crois que ça n'existe pas?
0: Ben, je crois que ça existe modestement. Quand on regarde là, les études du gouvernement du Québec sur Tennis Canada, ça rapporte 12,5 millions par année. Écoute, ça prend beaucoup d'années là, pour rembourser 300-400 millions. Là. Ça prend 30-40 ans. Fait que, moi, je pense qu'on va arriver. Je crois que là, il y a un bel exemple d'une conciliation entre les besoins des citoyens et puis ce qu'on aime d'avoir comme représentation pas juste municipale, là, collective, c'est-à-dire une participation à des événements internationaux. Et un financement qui soit beaucoup plus absorbé par les gens qui profitent de l'événement publicitairement, en accolant leur nom. Puis là, les noms des commanditaires sont partout. Alors, je pense qu'il y a une belle occasion de réussir quelque chose. Alors, tant mieux qu'on en ait parlé maintenant. Puis, s'assurer que si on donne ce prestige-là, les grands joueurs vont revenir, qu'on va leur dire hey, on se démène beaucoup pour vous, démenez-vous. Puis l'autre danger dont j'ai pas parlé, c'est que Toronto est là. Et Toronto a toujours été... Non, mais
1: c'est comme une vache à lait, là.
0: Toronto a beaucoup profité de Montréal pendant des années. Là, maintenant, on risque d'inverser. Et si on n'agit pas, nous, ici, Toronto va agir. Croyez-moi, la menace, c'est Toronto.
2: On salue nos auditeurs et nos auditrices d'Ontario.
0: Je veux dire, ils risquent d'avoir... Mais en tout cas, moi, je trouve que c'est une belle occasion, puis je trouve qu'il faut que ça soit raisonnable comme solution. Merci, pardon.
2: Merci. Merci, Pierre Curzi.
3: Pour nous écrire, pointdereper@radio-canada.ca.
2: On passe à un article de Megan Harvey publié dans Le Soleil, Le village qui ne peut pas sauver son église. On y apprend que la municipalité de Sainte-Apolline-de-Patton, dans la région de Chaudière-Appalaches, au Québec, a donné le feu vert à la démolition de l'église qui domine la colline du village. On dit avoir cherché des solutions pendant 12 ans sans avoir réussi à trouver une porte de sortie. Mais il y a un groupe de citoyens et citoyennes qui s'opposent à la démolition parce que ces gens-là voient l'église comme un symbole important de leur village. Hélène David, des dossiers du genre, quand vous étiez ministre de la Culture, vous en avez vu beaucoup.
4: Ah, mon Dieu! C'était un des dossiers quand tu es ministre de la Culture et du patrimoine. Ça fait partie de la culture. Et tu apprends ça quand, une fois que tu es rendu là. Et tu t'aperçois de l'ampleur des enjeux autour des églises qui ont, on va le dire, construit le Québec aussi. Je veux dire, c'est là que tu vois l'omniprésence de la religion, l'argent que l'Église avait pour construire tout ça. C'était pas les citoyens nécessairement qui payaient pour leurs églises. Elles sont là maintenant et elles ont façonné toute la géographie du Québec.
2: Il y en a 2700 au Québec, puis au moins 500 d'entre elles seraient au bord de la catastrophe.
4: Mais... Et même, moi, j'ai essayé à un moment donné, j'ai même participé à des réflexions sur l'Église dans mon propre patelin, qui est quand même montréalais, là. Une Église qui est même pas cotée A, parce qu'il y a des cotes A, B, C. C'est très complexe.
2: Octroyé par le ou la ministre de la Culture.
4: Voilà, voilà. Et je me souviens d'un petit montant à l'époque, je pense que c'était 10 millions pour rénover toutes ces églises. Et j'étais allée aux îles de la Madeleine. Il y avait Tatéry. Il y a une église, pour ceux qui sont allés aux îles, il y a une magnifique église en bois, côté A. Ça, c'est le plus haut niveau, comme la basilique Notre-Dame. Elle avait besoin, savez-vous quoi, est en bois, là. Elle avait besoin de gicleurs. C'est comme normal.
2: Mais oui.
4: Ça coûtait 1 million. J'en avais 10. Qu'est-ce que tu veux faire pour les 1000 autres qui ont besoin d'aide? Il y a un moment donné, j'avais même dit

0: au premier ministre, je pense qu'il faudrait créer le poste de ministre des Églises.
1: Oh, je pense que ça ferait jaser.
0: Ben, ça ferait jaser, mais c'est-à-dire puis il y en a des réflexions. Il y a un conseil du patrimoine religieux qui travaille le mieux possible. Ils font vraiment des efforts. Les citoyens ont trouvé toutes sortes de solutions dans plusieurs églises, mais dans celle-là, t'as 500 habitants seulement. C'est en décrépitude. Il y a vraiment des besoins. Il y a un manque d'argent, le coût des rénovations et il n'y a pas de projet de requalification parce que c'est un tout petit village. Alors, est-ce que tu... D'ailleurs, dans l'article, ils le disent, ils garderaient certaines choses, la sacristie, le clocher. Alors, y a-tu moyen pour beaucoup moins cher de faire quelque chose?
1: Ben, Louise Deschâtelet, vous pensez qu'on peut quand même être plus créatif ou créative?
2: Moi, je pense qu'on peut être créatif avec nos églises et que les gens devraient se casser un peu la nénette pour trouver une utilité à cette église-là, une utilité qui ne nécessite pas nécessairement de la refaire au complet et d'y investir des millions. Et moi, je vais vous ramener à la chanson des Colocs qui dit « Quand j'y retourne, ça me fait assez mal. Il est tombé une bombe sur la rue principale depuis qu'ils ont construit le centre d'achat. » Cette chanson-là, elle m'est revenue en tête quand j'ai vu que cette église-là, on va la démolir. J'ai pensé automatiquement à ça, puis on va y penser quand elle va être démolie. Mm-hmm. Et c'est maintenant qu'il faut y penser. Faut penser, faut creuser ces méninges pour essayer d'y trouver une utilité et de se mettre ensemble pour le faire et d'y trouver une utilité la moins chère possible.
1: Comme en Italie, où on vend des maisons à 1$ à des personnes prêtes à investir pour les retaper?
2: Ben, il y en a des petites églises qui ont été retapées dans les Laurentides. Pourquoi est-ce qu'on ne ferait pas ça? À Danville, par exemple, où j'ai vécu il y a 2 étés, quand je jouais à Kings & Ford, il y a 2 églises qui sont là, côte à côte. Il y en a une qui a été rachetée puis qui est en train d'être rénovée. C'est pas une église de la même dimension, vous me direz. Mais il reste qu'on lui a trouvé une utilité. Une utilité pour les itinérants, une utilité où on pourrait faire quelque chose qui a du bon sens. Je peux pas le dire ce matin quoi, là, mais on pourrait lui trouver une utilité.
1: Vous ne pouvez pas parce que vous n'êtes pas ministre des Églises.
2: Probablement, parce que je ne suis pas ministre des Églises.
1: C'est pas votre rôle, mais je comprends l'idée de est-ce qu'on peut penser en dehors de la boîte. Évidemment, on ne dit pas que les gens du village de Sainte-Apolline de Patton ne l'ont pas fait. Je crois les élus quand ils disent ça fait 12 ans qu'on cherche, puis là, on n'a pas dessus. Je pense qu'on réfléchit plus globalement à ces 2700 églises sur le territoire, dont 500 sont au bord de la catastrophe.
2: Qu'est-ce qu'on fait quand on va en voyage à l'étranger?
1: Moi, je vais voir les églises.
2: On va voir les églises, on va au centre du village, il y a l'église, il y a la mairie, puis ça nous donne une idée de ce qu'il y a.
1: Mais en même temps, quand je vais en voyage, je vais voir des églises qui sont exceptionnelles. Est-ce qu'on peut dire que toutes les églises québécoises sont exceptionnelles? Je ne pense pas. Non. Pierre Curzi?
3: Ben moi, je suis allé voir le conseil du patrimoine religieux. Puis il y a dans ce conseil-là l'église dont on parle. Puis là, je disais que, par exemple, il y a de l'amiante dans les murs extérieurs, que les murs à l'intérieur puis la nef sont en carton. Cette église-là là n'est pas classé. Et saviez-vous, Hélène, qu'en juin 2025, le gouvernement a suspendu son programme d'aide financière en restauration religieuse?
0: Ben voilà, ça a toujours été un peu le parent pauvre,
3: ben,
0: je dirais.
3: Oui, puis là, ça l'est. Alors moi, je pense que dans le cas des églises, il y en a un certain nombre qu'il faut absolument conserver. Moi, je pense que tu as raison, Louise, il y en a beaucoup qui peuvent être transformés. Et c'est déjà commencé, là. Il y a toutes sortes de projets. Il y a des studios, il y a des logements. J'ai même entendu une église qu'on avait transformé pour jouer au pickleball. Non, peut-être
1: pourquoi
3: que c'est un peu exagéré, mais en tout cas.
1: Mais
3: je pense qu'il faut accepter qu'il y en a des églises qui doivent être démolies. Mm-hmm. Et c'est un crève-cœur, parce que c'est sûr qu'une église, quand on habite un village, surtout un petit village, c'est le cœur du village, on vient de tuer le cœur. Mais en même temps, je ne crois pas qu'on ait collectivement les moyens de maintenir toute cette infrastructure religieuse. Et souvenons-nous que l'Église a beaucoup dépensé en construisant cette Église. Et elle a beaucoup dépensé avec ce sentiment que Dieu était dominant, puis que la religion dominait tout. Et là, maintenant, on hérite aussi. On a hérité de la religion. On s'est débarrassé d'une partie de ce qui pesait lourd. Et je pense que ce qui pèse lourd, c'est un petit peu le patrimoine, l'héritage du patrimoine, qui a été exagérément bâti.

0: et dont on doit, face auquel on
1: peut-être
0: doit avoir un certain réalisme.
1: Pierre, peut-être qu'on pourrait s'adresser au Vatican. S'il y a de l'argent dans l'Église catholique, c'est bien là.
0: N'empêche, mais tu sais, mais il faudrait, quand on va, quand on va visiter des églises, c'est vrai qu'elles ont été construites souvent en pierre de taille, tu sais, je sais pas dans quel siècle et tout ça, puis qu'il
2: y a un pape dans le sous-sol qui est enterré.
0: C'est pas la même chose partout. Quoique, elle est très jolie, cette église-là, mm-hmm. dont on parle, de Saint-Apolline.
1: En tout cas, sur la photo, elle est très belle.
0: Elle est très belle. À l'intérieur, elle est très belle.
2: Mais c'est sûr que les murs en amiante, hein, c'est compliqué.
3: L'amiante, puis vous avez vu la photo du toit, du plafond qui tombe, etc. Ça prendrait des sous énormes, puis il n'y a pas nécessairement le flux touristique dans ce petit village. On a une photo prise un peu aérienne. C'est tout petit, là. Et elle trône, effectivement, magnifique sur une petite colline, mais à l'intérieur, il reste pas grand-chose. Alors, il faut aider le Conseil du patrimoine religieux, je pense, à avoir plus de moyens. Ils le font. Pierre a raison. Et ils sont extraordinaires dans ce qu'ils font, mais ils ont des moyens limités.
2: On a reçu un message d'une auditrice qui a travaillé à Sainte-Apolline. Elle nous dit, l'église est tellement bien située sur la montagne, c'est très triste quand on pense à tout l'argent que les fidèles avons envoyé au diocèse, qui se trouve empêtré dans des scandales et poursuites judiciaires. On se sent abandonné dans nos villages.
0: C'est sûr.
2: Ce qui nous amène aussi à la question religieuse, parce que bon, ici, on parle de patrimoine religieux. C'est le terme qu'on utilise quand on se demande quoi faire avec les églises. Mais pour d'autres, comme Luc Nopen, qui a très bien expliqué ça à Tout un matin en mai dernier, on pourrait simplement parler de patrimoine, parce que là, on parle de bâtisses qui n'ont plus rien de religieux. Donc, est-ce qu'on regarde ces bâtiments-là peut-être avec les lunettes de la religion et de notre rapport à la religion?
3: Mm-hmm. Non.
2: Vous ne pensez pas, Hélène?
3: Moi, je pense qu'il faut... Luc Nopen, c'est un grand, grand, grand spécialiste. Mm-hmm. Là, et vraiment, il a travaillé énormément dans ce domaine-là. Il faut écouter ce qu'il dit. Mm-hmm. Et je pense que la basilique Notre-Dame, là, c'est les concerts.
2: C'est vrai.
3: Et c'est ça, dans toutes sortes d'églises qui sont belles, tu ne vas pas là parce que c'est l'église. Mais t'as dans l'église une espèce de... Les chorales vont là beaucoup. Saint-Pierre-Apôtre qui est tout près d'ici. Mmh. Tu vas là pour peut-être l'atmosphère que ça crée. Tu
2: Où
3: vas pas là
2: souligne.
3: Parce que t'es une fidèle nécessairement.
2: Ouais.
1: Mais c'est un sujet totalement émotif comme notre premier sujet. Je veux dire, on est dans l'émotif ce matin et je me demande, moi, dans ce petit village-là, qu'est-ce que les citoyens en pensent? Mmh. C'est quoi le pourcentage qui veut... qu'elle soit démolie.
2: 74%.
3: C'est très élevé.
2: Ouais, et 21% s'opposent au projet.
1: S'opposent au projet. Ouais. Ah bon, alors...
2: Selon un sondage qui a été mené en 2025. Donc, ce n'est pas les données les plus récentes, probablement.
1: OK.
0: Pour regarder la loi du patrimoine culturel, je ne sais pas si c'est vous qui l'aviez instauré, là, mais...
3: pas moi, là, non. Est-ce que c'est mon...
1: est-ce que
0: c'est quelque chose, cette loi-là. Hein? Ça couvre tout, même le patrimoine
3: immatériel.
0: Non bâti, immatériel. Mm-hmm. 265 articles. Je me suis dit, oh, je vais me taper ça, monsieur. Je peux taper ça parce que...
3: J'ai même classé les soirées de gigue, là. C'est vraiment extraordinaire comme patrimoine.
0: Le patrimoine, là, c'est une question très importante au Québec. Mm-hmm. Et je pense pas qu'on y accorde les ressources suffisantes.
2: Très bon point.
0: Largement, là. Pas juste au niveau religieux.
2: Et je suis contente que vous n'ayez pas lu les 265 articles. Il y a des limites à être préparé pour une discussion de 8 minutes, Pierre.
1: Moi, je ne me rappelle plus du nom de l'église, mais à Québec, près de l'hôtel Château Bonentente, il y a une église dont on a conservé le clocher puis l'entrée et c'est devenu un lieu de visite culturelle. Mm-hmm. Ben, ça pourrait être envisagé comme ça. Je le sais pas, mais je trouve ça intéressant.
2: Mais justement, dans la bulle de conversation, on vient de recevoir un message d'une personne qui nous écoute et qui dit « Dans notre église, on fait du théâtre, ce qui ne rapporte presque rien, mais les coûts d'entretien restent là. »
1: Donc, c'est vrai.
2: Et elle nous dit, je sais pas si ça c'est factuel, mais avec la loi sur la laïcité, les municipalités ne peuvent pas aider financièrement. Donc, je suis pas au courant, là. Je vous lis un message, mais c'est une piste qui est super intéressante si elle est avérée. Bref, mélanger patrimoine, religion et créativité, même si sur papier c'est la bonne idée, ça n'a pas l'air facile. Merci pour tout ça, encore une fois. Ouais, je sais pas.

0: Puisqu'en studio, tout le monde s'est exclamé « Mais quelle belle voix! » Laissez-moi préciser que c'était « The Edge of the World » de John Mezza. On va maintenant passer à un article publié dans le New York Times, traduit en français et publié ensuite dans la presse le 8 août. « Canicule en France, les facteurs à la rescousse des aînés. » On apprend là-dedans que quand l'urgence nationale a été décrétée à cause de la canicule de juin, les facteurs y ont eu pour mission de prendre des nouvelles des personnes aînées en livrant le courrier parce qu'après tout, ben, ils sont parfois les seules personnes à voir certaines personnes aînées isolées au fil d'une journée. Louise, qu'est-ce que vous pensez de cette initiative-là?
1: Moi, je trouve que c'est une initiative exceptionnelle parce que le facteur, c'est quelqu'un que les gens en France, quand ils vivent particulièrement en province, ouais. Mais même à Paris, c'est comme ça aussi, c'est la personne que tu vois tous les jours, 6 jours par semaine. Et c'est comme une référence humaine mm-hmm. à un être humain que tu vas rencontrer et à qui tu peux parler. Mm-hmm. Puis je pense que nous, on a fait ici au Québec exactement l'inverse. Tous les gouvernements confondus, on a centralisé. Les compagnies confondues ont centralisé. Qu'est-ce que Desjardins a fait? Il a enlevé les guichets automatiques dans les villages où il n'y avait pas assez de monde. Alors, on est pris avec une situation où on a un grand territoire,
0: oui.
1: Pas beaucoup de monde dans ce grand territoire, et des gens qui sont centralisés autour des villes principales. Et malgré ça, on vit un grand isolement.
0: Oui.
1: Alors, on devrait peut-être réfléchir à notre façon de voir la vie. Moi, j'ai pensé tout de suite aux CLSC, qui ont été créés dans les années 70, que malheureusement, les médecins ont tout fait pour démolir. Ils sont restés en activité, puis ils reprennent de l'activité. Est-ce que le CLSC ne sera pas, dans 10, 15 ou 20 ans, le lieu de rassemblement pour obtenir toutes les informations dont tu as besoin dans la vie? Ça se peut, mais il va

0: falloir y penser sérieusement parce que c'est pas dans les grands centres hospitaliers qu'on va pouvoir faire
1: Mais
0: ça.
1: Mais c'est drôle que vous fassiez lien avec les CLSC, Louise, parce que un des autres projets pilotes en cours en France, c'est le bilan de santé à domicile pour les plus de 60 ans. Donc, ce sont des facteurs et des factrices qui peuvent évaluer la mémoire, la coordination puis la condition physique des personnes chez qui ils et elles vont pour dépister celles qui sont vulnérables. Il y a un reportage là-dessus qui est disponible gratuitement sur arte.tv. On peut le regarder ici, j'ai trouvé ça fascinant. Ça s'appelle France, des facteurs au service de la santé. Mmh. Donc, il y a l'enjeu de la santé, il y a l'enjeu de l'isolement. Après, il y a l'enjeu de la crise climatique. Parce que la plus sévère canicule de juin a fait près de 6 000 victimes selon Santé publique France. Les deux tiers d'entre elles avaient 75 ans ou plus. Donc, avec les drames qui s'imposent déjà et que la crise climatique va continuer à imposer, j'ai l'impression qu'il faut revoir le rôle des personnes qui sont déjà déployées sur le terrain, non? On pourrait le faire ici aussi, Hélène David?
0: Il le faut absolument. Il y a des initiatives formidables dans la base ville de Québec, par exemple, avec le docteur Stéphane Lemire qui a fait un livre récemment et qui a mis sur pied tout ce concept de gens qui vont à domicile, justement.
1: Les facteurs factrices en ces gens-là déjà.
0: Oui, là, je pense que le concept québécois est un peu plus, je dirais, professionnalisé, je dirais ça comme ça. Je voudrais pas être le facteur factrice qui passe à côté de quelqu'un qui est en train de qui deux heures après va faire, je sais pas moi...
2: Un infarctus.
0: Oui, ben, je trouve que ça leur met beaucoup de responsabilités, mais il faut une présence. Louise l'a tellement bien dit, il faut... On revient au sujet de la vieillesse, de la solitude, des grandes villes, de la canicule, il manquait que les feux de forêt, là, tu sais. C'est comme en France en ce moment, mais ici aussi, on parlait de parc extension, vous pensez qu'il y a pas de gens qui ont chaud quand il fait chaud, là?
1: Ah, vraiment, on a sensiblement les mêmes enjeux.
0: Extrêmement vieillissante au Québec. Mm-hmm. Alors, il faut se réveiller. C'est ça que je m'écrivais à moi-même. Il faut vraiment se réveiller au changement climatique, au vieillissement de la population et à toute la question de qui, et là, je touche un autre sujet aussi émotif, mais qui va s'occuper de tous ces gens-là? On est tous prêts, je pense, individuellement, à aider notre prochain. Ça, c'est, on parlait de religion, là. On est tous prêts à aller voir si le voisin va bien. Mm-hmm. Mais il n'y a pas une instruction qu'on a reçue de le faire. Mm. Mais à un moment donné, il va falloir organiser ça de façon à ce qu'il n'y ait plus personne d'échapper. Mais pour ça, il faut des soins aux personnes âgées. Il faut pas juste d'aller cogner à la porte, là, puis de la laisser toute seule toute la journée après.
1: Non, mais si on se dit qu'il y a plusieurs initiatives qui sont déployées, moi, je trouve ça génial que ton facteur ou ta factrice ait aussi pour mission de s'assurer que tu vas bien, que ton air climatisé fonctionne ou que si t'en as pas. Et comme dans le reportage, je crois que c'est la version de Arte, on peut voir une chambre où il fait 36 degrés Celsius et la factrice est comme, hey, je vais vous aider, madame, à poser une couverture devant votre fenêtre. On va baisser de 4 degrés au cours de la journée, la température. En France, ils ne livrent pas juste le courrier parce que ici, comme là-bas, il y a un déclin du papier. Il y a des facteurs et factrices qui livrent des repas aux personnes vulnérables en même temps que leurs lettres. Donc, pourquoi Post Canada pourrait pas s'inspirer de cette initiative, Pierre?
3: C'est trop tard.
1: C'est trop tard.
3: Oui, c'est trop tard parce que si vous regardez les statistiques, il y a au Canada 4 millions de personnes dans les milieux ruraux chez qui on va porter le courrier dans une boîte à lettres. Le reste, ce sont des boîtes communautaires. Mmh. Et il y a un plan de Post Canada pour que d'ici 5 ans, il n'y ait plus aucune distribution porte-à-porte dans toutes les zones urbaines. On a laissé échapper ce moment-là. Je me souviens que comme député, on avait demandé, nous, justement, la collaboration des facteurs, des factrices, parce qu'on voulait savoir qui est-ce qui était isolé, qui est-ce qui avait vulnérable. Ça marchait bien parce qu'ils y allaient. Mais là, c'est fini. C'est trop tard. Il faudrait réinventer cette notion-là de facteur. Puis quand vous dites, Rosemée, tu sais, apporter à manger, apporter le courrier, apporter un minimum de soins aux conditions de vie et même peut-être un minimum de soins quand il s'agit de soins soins accessibles à un peu à n'importe qui sans formation professionnelle, moi, je trouverais ça formidable. Il y a un besoin fondamental d'avoir une armée de gens qui sont certains d'aller rejoindre toutes les personnes isolées et vulnérables.
1: Oui.
3: Celles qui ne le sont pas, elles se débrouillent bien. Mais celles qui le sont, on n'en entend pas parler. Et c'est... Mais malheureusement,

0: Pour ce qui est des postes, c'est trop tard.
1: Et Louise, c'est pourquoi je reviens au CLSC dont j'ai parlé tantôt, dans lesquels il y a des travailleurs sociaux, il y a des psychologues, il y a des infirmières.
2: Sur le terrain.
1: Sur le terrain. Et grâce aux soins qu'ils peuvent apporter à domicile, ça évite que les gens soient obligés de se rendre aux urgences et d'encombrer les urgences. Donc, ça a une utilité de proximité et je trouve qu'on devrait axer le regard sur le CLSC et augmenter la quantité d'aide que le CLSC peut donner parce que c'est la référence pour quelqu'un qui est tout seul chez lui, malade et qui ne sait pas quoi faire. Moi, c'est ce que je dis continuellement. Allez au CLSC et plus vous allez demander de l'aide, plus il va y en avoir de l'aide, parce que ça va conscientiser les gouvernements qui veulent réduire l'aide à domicile, que s'il fait ça, ça va lui coûter moins cher en bout de ligne.
2: Ben, c'est un bon rappel, mais il faudrait une belle campagne de communication, parce que je ne sais pas si vous vous en rappelez, hein, mais je me suis solidement pété la marboulette il y a quelques semaines, et j'avais de belles grandes plaies et de grandes blessures. Et une amie m'a dit, ah, mais va au CLSC, ils vont te nettoyer, puis ils vont t'aider, puis j'étais comme, on peut aller au CLSC. Puis elle dit, oui, je sais, moi aussi, j'en revenais pas. Puis j'étais comme, oh mon doux, je savais même pas que j'avais le droit d'aller au CLSC. On a complètement perdu de vue quelles sont nos ressources, bien franchement. Puis je suis même pas une personne isolée, donc...
1: Non, puis je suis d'accord avec toi. Mais moi, je l'ai fait pour une voisine. C'est moi qui l'ai inscrite au CLSC. Mmh. C'est comme ça qu'on a obtenu l'aide. Et depuis ce temps-là, elle est soutenue par le CLSC.
3: Les CLSC sont formidables, je suis complètement d'accord avec Louise, mais c'est vrai que c'est pas assez connu, d'une part, c'est pas assez financé, les médecins n'y sont pas suffisamment retournés parce qu'ils ont boudé dès les années 70.
1: Dès le départ.
3: C'est pour ça que ça n'a jamais pris son envol, mais récemment, je pense que la ministre de la Santé avait annoncé là, 1 million d'heures de plus de soins. Ça va être le sujet et on n'a pas mentionné encore qu'on va être en campagne électorale, malheureusement. Nous trois, nous ne serons plus là pour avoir des sujets encore plus émotifs, s'il en est. Mais c'est la santé, le sujet numéro un des Québécois, mais avec raison. Parce que ces gens-là, oui, un facteur peut aller dire « je la sens vulnérable ». Il dit ça à qui, puis il va avoir quel suivi?
2: Mais c'est intéressant parce que dans la bulle de conversation, je vois en tout cas que l'envie est là. On nous dit qu'il y a une factrice de Rimouski qui a proposé un service de vigile pour s'assurer que les personnes seules vont bien. Voilà. Il y a Benoît qui nous dit « je suis facteur à Montréal, je réponds présent, moi je les connais les résidents et les résidentes âgées sur ma route, je le vois comment il y en a plusieurs qui vivent dans la solitude ».
1: Ça, c'est intéressant.
2: Mais vraiment, donc je trouve ça super beau de voir qu'il y a des gens sur le terrain qui comprennent l'ampleur de l'enjeu et qui ont envie de faire partie de la solution.
3: Les facteurs sont formidables, mais encore faut-il le dire à quelqu'un et que ce quelqu'un, ce CLSC, offre un service. Qu'est-ce que tu fais comme pauvre factrice? J'aime ça le mot factrice.
2: Oui.
3: Si elle voit que la personne, son frigo est vide, si elle voit que la personne peut-être s'est pas lavée depuis une semaine, c'est elle qui fait le lien avec le CLSC.
2: Ben, est-ce que je trouve que c'est une solution intéressante.
3: Ben, il faut faire une chaîne de
4: soins. Il faut que les gens aillent au CLSC, mais il faut que le CLSC aille aux gens aussi. Et le problème est souvent là, c'est ce que je disais, quand on était députés, nous autres, c'était pas qu'il manquait de service, c'est qu'il n'y avait pas de lien entre la personne vulnérable ou en besoin et le service. Mais un facteur, une factrice pouvait très bien nous dire, écoutez, cette personne-là a besoin qu'il y ait des gens qui aillent lui donner des soins médicaux. C'est l'information humaine, comme tu disais, Louise, tantôt. Une femme, un homme en relation avec une femme et un homme. Donc, des gens qui se parlent. Et à partir de là, il s'agit juste d'organiser que l'information se rende au bon endroit. Mais on le sait qu'il y a des organismes là, pour soutenir tout ce monde-là. C'est juste qu'il faut faire ce lien-là.
2: Mais moi, je dis, on lève notre chapeau clairement aux facteurs, factrices. C'est ce que je retiens. Ah, ben je ne dis pas ça juste parce que mon frère est facteur. Je le pense globalement.
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2: Nos collègues de CBC Radio ont abordé un sujet qu'on a trouvé très intéressant, le 9 août, les camps de vacances pour adultes. Alors, on nous parle du camp Rewind qui est voué aux femmes et personnes

0: Oui, tout à fait, je suis habillé en camp de vacances. Mais c'est pas toujours des bons souvenirs, les camps de vacances. Il y a eu des camps de vacances qui étaient moins drôles. Moi, j'y ai appris beaucoup. Je me souviens qu'il y avait des camps de vacances liés au collège classique. Et puis, j'y ai appris à faire du canot, à nager, à toutes sortes de jeux. J'adore ça. Moi, je trouve ça formidable qu'on aille dans les camps de vacances pour quelle que soit l'activité, qu'on y retrouve des gens, qu'on s'y fasse des amis, qu'on partage des passions. Je vous ai déjà parlé d'un camp que j'ai vu cette année. Alors, c'est des gens qui venaient d'un peu partout pour faire de la chorale pendant une semaine.
1: C'est
0: des gens
1: que
0: je connaissais pas, là, puis qui venaient de toutes sortes d'endroits. Alors là, ils ont fait de la chorale. Je connais des gens qui vont, par exemple, qui allaient dans des camps de vacances, mère-enfant, là, et père, oui. Mère-enfant, et qu'ils font depuis 30 ans. Depuis 30 ans, ils ont gardé ça. Alors, les enfants sont rendus vieux, les parents aussi, mais tout le monde se retrouve toujours. Alors, moi, je trouve que c'est totalement vertueux. La seule question que je me suis posée, je me suis dit, j'espère que pour tout ce monde-là qui choisissent des camps de vacances pour se libérer, j'imagine, de leur stress, de leur travail, de leurs contraintes, j'espère que dans leur vie, il y a une partie hédonique, une partie où ils retrouvent quand même ce qu'ils cherchent à l'été. Parce que sinon, ce serait alarmant. Mais moi, je trouve ça formidable. Les camps de vacances, quel que soit l'activité ou le genre, je vois pas de contraintes nulle part.
1: Louise?
2: Moi, je trouve qu'il y a tellement de solitude dans le monde, malgré l'interconnectivité qu'on a grâce aux ordinateurs. Les gens n'ont jamais été aussi seuls. Qu'il existe des camps de vacances orientés dans une optique bien précise qui permettent aux gens d'aller rencontrer d'autres personnes dans un lieu sécuritaire.
1: Oui.
2: Et c'est ça qui est, à mon avis, l'élément le plus important des camps de vacances. C'est que ça t'assure la sécurité. T'es toute seule, tu vas t'inscrire au camp de vacances et tu sais que tu vas rencontrer des gens qui aiment les mêmes choses que toi et qui sont triés sur le volet. Il n'y a pas de risque. Et ça, je trouve ça extrêmement intéressant, à la condition que ça reste à la portée de toutes les bourses.
1: Oui, ça, c'est sûr que c'est un qui est enjeu. Puis, il y a le rassemblement, mais il y a le jeu aussi, que je trouvais super intéressant. Il y avait une psychologue interviewée par les collègues de CBC qui expliquait que le jeu est essentiel au bonheur, même chez les adultes. Mm-hmm. Mais en vieillissant, on a l'air de trouver que c'est frivole. Tu sais. On va aller jouer dehors. On fait pas... On se dit pas ça.
2: Ben, pourquoi pas? Pourquoi on n'irait pas jouer dehors?
1: Mais je veux bien.
2: Je dis souvent aux gens qui n'ont pas d'argent pour aller en vacances, fais-toi un bon sandwich, mets-toi une pomme dans ton sac, quelque chose à boire et va-t'en avec ton lit dans le parc près de chez toi. Puis va lire une heure. Tu vas voir le bien que ça va te faire et tu vas avoir l'impression d'être dans un autre monde.
1: Oui, mais là, on est même dans la déconnexion. Mais tu sais, le jeu, là, une amie puis dire, on va-tu jouer au parc, mettons, à 35 ans? Pourquoi ça, c'est
2: au frisbee?
1: Oui, jouer au frisbee
2: au parc.
1: Hélène?
3: Ben, c'est quoi la différence quand Pierre va jouer au tennis avec ses amis? Ouais. Il joue, puis on le dit, je joue au tennis.
0: Ouais. Tout à fait.
3: Toutes les activités de réseautage sportif, ou faire du dessin.
2: À l'Île des Sœurs, par exemple, je vais donner un exemple. Il y a un groupe qui a décidé, ce sont des Français d'origine, qui jouaient à la pétanque. Alors, eux autres ont instauré que deux après-midi par semaine, le lundi et le jeudi, je crois, parce que mon mari joue à la pétanque, et les gens peuvent aller jouer avec ce groupe-là. Et peu importe le nombre de personnes, t'es pas obligé de t'engager pour tout l'été. Et pendant l'été, comme me dit mon mari, j'aime ça y aller quand il y a moins de monde, mais des fois, il y a beaucoup de monde, puis tu joues moins. Mais il y a toujours la pétanque ces deux jours-là. Oh,
1: jouons.
3: Soit le contenu, soit le contenant. C'est-à-dire, soit que tu tisses des liens, puis tu y vas pour ça.
1: Exact.
3: De façon sécuritaire, j'aime bien la nuance, effectivement,
2: c'est
3: la
2: précision. C'est important.
3: Mais des fois, c'est le contenu, tu veux jouer à la pétanque. Alors, tu te fais des amis autour de la pétanque. Tu parles pas de la fin du monde, puis de tes opinions politiques. Tu joues à la pétanque.
1: En même temps, je finis toujours un peu par parler de la fin du monde.
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1: C'est plus fort que moi. En une minute, je veux qu'on parle d'un phénomène étonnant révélé par Fanny Bourrel pour Radio-Canada Info. Il y a un seau à maïs soufflé en forme de cheval de Troie créé pour le film L'Odyssée qui peut être acheté pour 62 beaux dollars. On peut avoir un seau aux allures de caméra IMAX pour 71 dollars. Et je dis qu'on peut les acheter, mais c'est pas vrai en fait. Ça s'est écoulé tellement rapidement que si on veut mettre la main sur un de ces seaux à popcorn, il faut le

0: trouver en ligne où on les revend au prix de 300 $.
1: Oh.
0: Je vous donne 30 secondes chacun et chacune. Hélène, David, vous voyez ça de quel œil?
2: Je vois aucune différence entre ça et puis s'acheter une bébelle quand tu sors d'une boutique dans un musée, par exemple, où on t'oblige à passer par la boutique. Des chandails de hockey du Canadien, des chandails de la FIFA. On achète plein. Tout est marchandisé maintenant.
0: C'est vrai.
2: Alors, si le film est formidable, puis pour toi, c'est important, ben, t'achètes le saut puis tu te dis, oulala, je l'ai vu d'ailleurs, c'est un beau cheval en carton, mais
0: ben oui, ben, c'est un beau cheval.
2: C'est très démocratique.
0: Ben, pour un saut à popcorn, c'est beau, j'imagine, oui. Louise Deschâtelet.
1: Mais c'est comme les produits dérivés pour tous les autres films. Pensons à Star Wars. Moi qui ai toujours été une fan de Star Wars et surtout de R2-D2 dans Star Wars, je me serais très bien vue acheter mon saut à popcorn R2-D2 rempli.
0: Pierre Curzi, est-ce que ça pourrait sauver le cinéma? Parce que, selon le New York Times, la chaîne de cinéma AMC estime que ces sauts à maïs là, créés pour des films vont lui rapporter cette année 100 millions de dollars américains.
3: Mmh. Incroyable, hein? Ben, je suis d'accord avec... C'est de la marchandisation. Mais il y a quelque chose... Il y a un problème ontologique, là. On quitte la nature première de la raison pour laquelle on va au cinéma ou on va au musée ou on va... On est en train de faire de soi son passé. Sa propre histoire, une espèce de but ultime de n'importe quoi, et pourvu que ce soit publicisé.
0: Bon, expliquez-moi un peu ce que vous voulez dire, là.
3: Ben, je veux dire, tu sais, plutôt que d'aller, moi, je vais au cinéma parce que j'aime le film.
0: Ouais.
3: Là, on dit, je vais au cinéma, puis je m'achète un gros machin avec un monstre rempli de popcorn, puis je me photographie, puis je mets ça sur les réseaux.
0: Oui, c'est beaucoup ça qui arrive.
3: L'histoire, c'est plus l'histoire du film, c'est mon histoire en lien avec le film. Et je regrette que, durant Les Filles de Caleb, il n'y ait pas eu ça, parce qu'on a pu remplir une calèche de popcorn.
0: C'est vrai.
3: Ça aurait été formidable.
0: Je me demandais, tu sais, quel objet dérivé on aurait pu faire aussi avec votre carrière. Et Louise, je me disais peut-être qu'on aurait pu transformer la veste de Pete aussi en saut à popcorn, je veux dire, de chambre en ville. Ça aurait été extrêmement populaire.
3: Pourquoi de limite?
0: C'était tellement le fun, jaser avec vous cet été. Est-ce que vous allez vous ennuyer?
1: Oui.
0: C'est la réponse que j'espérais. Pierre, vous n'avez pas répondu. Pourquoi?
3: Ben parce que tout le monde a répondu en même temps. Oui, moi aussi, je m'ennuie. J'ai beaucoup aimé l'été. Merci, mesdames, mes compagnes. À vous trois, ça a été un été comme l'autre été d'avant, très agréable et stimulant aussi.
0: C'est vrai, hein? En tout cas, moi, vous me stimulez beaucoup et vous m'impressionnez à chaque semaine, non seulement par l'expérience que vous avez, mais les recherches que vous faites pour être informé puis amener l'analyse juste. Je vous trouve tellement première de classe.
2: On travaille très fort
0: vraiment
2: pour préparer ça.
0: Et première de classe aussi. Là. Merci beaucoup, donc, Louise Deschâtelet, Pierre Curzi et Hélène David. J'ai aimé passer mes jeudis matins avec vous, mais je me dis qu'on pourrait peut-être aller souper.
3: Ah, oui! Puis on pourrait jouer à quelque chose.
0: Oui. J'ai trouvé votre réponse lente à arriver.
3: Non, moi, je suis d'accord. Ça. Je suis d'accord pour la
0: suite. OK. Ben, on s'écrit. Merci.
3: Un 5 à 7. Bye!
0: Laurence Martin, est-ce que vos collaborateurs et collaboratrices vous aiment, vous?
4: Je sais pas, mais là, j'ai une vision de villa ensevelie de popcorn.
0: Avouez que vous l'auriez acheté ce soir, popcorn-là.
4: Absolument, absolument. Mais surtout en écoutant Les Filles de Caleb.
0: Ça vieillit bien, hein? Moi, j'ai rattrapé la série et honnêtement, ça a pas pris une ride. De quoi vous allez parler à Midi Info?
4: On va parler de Caroline Leavitt, de son passage marquant comme porte-parole à la Maison-Blanche. On va aussi revenir sur cette entente entre Québec et Terre-Neuve et Labrador sur Churchill Falls. Ça va être officialisé en début de semaine prochaine. Et on va aussi parler de la situation en Afghanistan, 5 ans après la reprise du pouvoir des talibans. On parle à une grande reporter de France 2 qui s'est rendue plusieurs fois sur le terrain, dont 3 fois depuis le retour des talibans au pouvoir. Donc, ça s'annonce très intéressant.
0: On vous écoute dans 32 minutes.
4: Bonne
0: émission. Après le bulletin de nouvelles, donc dans 6 minutes, nous, on va découvrir 2 expériences de psychologie sociale qui changent notre... Ben, pas qui changent, qui nous permettent de comprendre la façon dont on voit le monde et la justice. On va faire ça avec Philippe Desrosiers et Frédéric Philippe. Comme toujours, vous pouvez nous écrire au pointderepere@radiotradeunioncanada.ca ou sur la bulle de conversation de l'application Radio-Canada Audio si vous voulez vous aussi faire partie

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3: Bonjour, ici Bruno Lelièvre à Gaspé. Une entente a été conclue entre Québec et Terre-Neuve-Labrador à propos du vaste chantier hydroélectrique Churchill Falls. Après des mois de négociations, les premiers ministres des deux provinces doivent confirmer le tout en début de semaine prochaine. Et comme l'explique notre correspondante à Québec, Véronique Prince, la première ministre pourrait se servir de cette entente durant la campagne électorale.
4: C'était son prédécesseur François Legault qui avait conclu l'entente de principe, mais c'est elle qui l'aura sauvée en parvenant à la renégocier. C'est un petit peu comme ça que son équipe pourrait le présenter. Ça permet à Mme Fréchette d'en retirer du crédit. Mais il ne faut pas négliger non plus d'autres aspects qui ont certainement pesé dans la balance de la renégociation, comme la perspective qu'un gouvernement du Parti québécois soit élu le 5 octobre prochain. Le PQ a déjà dit très clairement qu'il annulait l'entente s'il était élu, jugeant que le Québec avait l'air d'avoir plié les chines devant Terre-Neuve et Labrador. La presse nous apprend aussi ce matin que Mark a joué les facilitateurs en mettant sur la table des incitatifs financiers. Lui aussi avait des intérêts. Démontrer que la fédération fonctionne alors qu'un vent séparatiste souffle au Québec et en Alberta. Un règlement dans ce dossier-là, donc, tombe certainement à point pour Mme Fréchette qui se présentera comme une bâtisseuse devant les Québécois.
3: C'était Véronique Prince. Le premier ministre de la Colombie-Britannique promet d'effectuer un examen en profondeur de la réponse provinciale aux feux de forêt. David Eby estime que la rapidité avec laquelle certains brasiers se sont propagés a mis à rude épreuve les services d'urgence, notamment dans la vallée d'Okanagan, où il s'est rendu hier en fin de journée. Louis-Philippe Trozzo a plus de détails.
5: Le premier ministre de la Colombie-Britannique, David Eby, s'est rendu à Penticton mercredi soir, là où des milliers de personnes ont été évacuées en raison des feux de forêt. Il a d'abord salué le volontariat et l'entraide inspirante des Britanno-Colombiens. Il a parlé de sa visite au centre de commandement, de la rapidité et du comportement du feu de Bald Range qui a déjoué les modélisations. Évidemment, de nombreux résidents lui demandent quand ils pourront rentrer, puisque cela fait 6 nuits maintenant qu'ils dorment, campent loin de chez eux. La réponse, trop tôt pour le dire. Sont-ils allés évaluer les dommages? Réponse, trop hasardeux. Et pourquoi ne pas avoir demandé l'intervention de l'armée si elle se tient prête? Eh bien, son commandement de la lutte contre les incendies n'en ressentirait pas le besoin. Et enfin, cette déclaration.
6: This may be our new normal for fire speed.
5: Que les feux de forêt sont devenus une normalité en Colombie-Britannique. De son côté, le maire de Summerland, Doug Holmes, a été très réaliste. Il a affirmé que l'évacuation était complétée, mais qu'il ne faut pas que l'entraide s'arrête là. Les résidents de Summerland auront besoin de soutien pour la suite, avec des défis liés aux infrastructures, notamment électriques et en eau potable, remettre sur pied les entreprises et soigner la santé mentale des résidents. Ici Louis-Philippe Trozzo, Radio-Canada, Penticton.
3: Au Québec, la première ministre Christine Fréchette et plusieurs de ses ministres rencontrent ce matin des représentants de plusieurs secteurs économiques. Cette cellule de crise doit permettre d'évaluer les conséquences possibles de nouveaux tarifs américains de 50 % qui pourraient entrer en vigueur dans moins d'une semaine. Hugo Métro fait le point.
7: L'aluminium, les mines, la forêt ou encore l'aérospatial, plusieurs secteurs clés de l'économie québécoise sont menacés. Jusqu'à 9 % des exportations de la province pourraient être touchées si les nouveaux tarifs américains entrent en vigueur le 19 août. La première ministre Christine Fréchette dit avoir fixé plusieurs lignes rouges à Ottawa, notamment sur la culture ou la gestion de l'offre.
8: Je sais que plusieurs entreprises pourraient être en mode survie. Advenant la mise en œuvre de ces tarifs. On s'attend à ce que ces négociations-là s'intensifient au cours des prochains jours.
7: Avant même le début de la rencontre, les représentants de l'industrie ont fait connaître leurs demandes. Voici le président de l'Association de l'aluminium du Canada, Jean Simard, suivi de la présidente directrice générale de la Fédération des chambres de commerce du Québec, Véronique Proulx.
9: Ouais, je pense qu'on n'est plus dans la notion de plan d'urgence, on est plutôt dans une notion d'accompagnement ciblé pour des secteurs travailleurs qui sont dans le besoin.
0: C'est très clair que ça va

0: prendre de l'aide pour les entreprises pour passer au travers de cette situation-là. L'une des mesures qu'on a proposées et qu'on va rappeler ce matin, c'est une diminution du taux d'imposition pour les sociétés, pour leur donner un peu d'air.
1: Québec va poursuivre ses consultations demain, cette fois avec notamment les producteurs agricoles et laitiers. Pendant ce temps, les négociations commerciales se poursuivent à Washington entre Dominique Leblanc et le représentant américain en commerce, Jamieson Greer. Une nouvelle rencontre est prévue cet après-midi. Ici Hugo Métro, Radio-Canada, Montréal.
2: En Gaspésie, le maire de Passepébiac demande à ses conseillers de se rétracter publiquement quant à des propos qu'ils ont tenus lors de la séance du conseil de lundi. C'est la demande que Jérémy Laplante a formulée sur son compte Facebook. Les conseillers municipaux ont tous réclamé la démission du maire dans la foulée de la suspension du directeur de la culture et du patrimoine, Dominique Briand. Le maire avait indiqué qu'il voulait consulter un avocat parce qu'il jugeait que certains propos de ses collègues étaient diffamatoires. L'élu a renoncé à faire appel aux tribunaux, mais il veut que les élus démontrent leur bonne foi en rectifiant ce qu'il qualifie de fausseté. En attendant, le maire Laplante appelle son conseil à la collaboration puisqu'il n'a pas l'intention de quitter la mairie. Et puis, pour la première fois en plus de 30 ans, les amateurs de tennis auront droit à une finale toute américaine aujourd'hui à l'Omnium Banque Nationale de Montréal. Brandon Nakashima, qui a vaincu hier en demi-finale la jeune sensation espagnole de 19 ans, Rafael Yodar, se mesurera à Ben Shelton.

0: Vous écoutez Point de repère. Merci d'être avec nous. On va s'offrir aujourd'hui une dernière plongée dans la psychologie sociale. Question d'aller chercher des clés pour mieux se comprendre. On retrouve notre duo de la première heure. Philippe Desrosiers, animateur, réalisateur, professeur de psychologie au Collège Lionel Groulx.
1: Bonjour.
0: Oh, vous avez une nouvelle voix?
1: Oui, c'est ça.
0: Chouette. Frédéric Philippe, professeur titulaire au département de psychologie de l'UQAM. Avez-vous gardé la même voix?
1: Oui, moi, j'ai essayé de garder la même voix. Là,
0: mais question qu'on vous reconnaisse.
1: Ben, c'est ça, parce que Philippe, on le connaît plus, puis il peut se permettre de changer sa voix.
2: Là, surtout que Marina était là la semaine passée. Bon, on ne veut pas vous confondre.
1: Oui, ben, ils m'ont demandé de faire la voix de Marina, mais j'ai dit non.
0: Non, mais à un moment donné, il y a des limites. Ben, bonjour, messieurs.
1: Allô.
0: Deux grandes questions auxquelles notre auditoire va pouvoir réfléchir grâce à vous dans les prochaines minutes. Un, dans quelle mesure est-on le produit de ce qu'on observe au quotidien? Deux, est-ce que notre besoin de croire en un monde juste nous pousse parfois à fermer les yeux sur les injustices? Donc, on aura compris qu'on finit ça dans la légèreté en se penchant sur deux expériences. La théorie de l'apprentissage social d'Albert Bandura et l'hypothèse du monde juste de Melvin J. Lerner. Philippe, guidez-nous.
2: Oui, ben je vais vous parler d'histoire de la psychologie pour commencer, mais brièvement, le tout premier psychologe qui s'appelait Wundt ou quelque chose comme ça,
0: c'est
2: un Allemand.
0: Ok.
2: Wundt, on prononce Wundt. C'est quelqu'un qui a décidé d'appliquer la méthode scientifique à l'être humain. C'est comme ça qu'on détermine que c'est le premier psychologue. C'est lui qui le fait ouvertement. Le problème, c'est que même si t'es super rigoureux, ton objet d'étude est intangible parce qu'il y a beaucoup de choses qui se passent à l'intérieur et qui sont pas mesurables, qui sont subjectives. Je peux pas mesurer les pensées de manière objective. Alors, il y a un courant qui s'est dit, bon, ben, on va juste mesurer ce qu'on peut mesurer, le comportement, puis on va ignorer ce qui se passe dans ton péto intérieur, Rose. Donc, on va juste voir qu'est-ce qu'il y a à l'extérieur. Et forcément, il y a du monde qui s'est dit que c'est un petit peu limité comme façon d'expliquer l'être humain, n'est-ce pas? Parce que mes pensées, mes motivations, mes émotions, c'est quand même une partie intégrante de ma personne, n'est-ce pas? Alors, première étude, c'est quelqu'un qui a un peu défié ce dogme-là. Il s'appelle Bandura, vous l'avez dit. Ses amis l'appelaient Albert, sa femme l'appelait mon chéri. Je m'égare. Il a fait une expérience où des enfants regardaient des adultes qui insultaient et battaient un clown gonflable appelé Bobo. Genre de clown que j'avais quand moi j'étais petit. Complètement insignifiant. Il est lesté, puis quand on le tape, il revient.
0: Oui.
2: Donc, sa fonction, c'était de revenir pour se faire taper de nouveau.
0: C'est un triste destin.
2: C'est quand même, hein. Mais Bobo est disparu, je sais pas. Il est trop battu. OK, alors donc, on a fait deux conditions. Une où les adultes battent, insultent, et l'autre où pas du tout. Puis là, on a regardé qu'est-ce que ça donne. Puis les enfants étaient plus agressifs que s'ils avaient vu des adultes être pas gentils avec le clown que s'ils en avaient pas vu de...
0: Oui, c'est...
2: Ouais.
0: Pas grande surprise.
2: On peut apprendre en observant un comportement plutôt qu'en étant renforcé ou puni directement. Puis ça, disons, d'un point de vue théorique, c'était quand même une

0: une grosse avancée. Donc, c'est pas une surprise pour nous maintenant, surtout les parents servent de modèle à leurs enfants.
1: Mais est-ce qu'à l'époque, c'était surprenant?
0: Ben, pour les behavioristes qui avaient des œillères puis faisaient la quand on leur parlait de ce qui se passait à l'intérieur de nous.
1: Fait que donc, ah oui, hein?
0: D'un point de vue théorique, enfin, peut-être que Frédéric sera pas d'accord avec moi.
2: On n'avait pas besoin de récompense. On n'avait pas besoin de récompenser les enfants pour qu'ils agissent puis qu'ils répètent un comportement.
1: Et ça, c'était étonnant.
2: Ben oui, parce que les rats, il fallait que tu leur donnes une récompense pour qu'ils traversent un labyrinthe.
0: Oui, c'est ça. Oui, c'est ça. Grosse première conclusion, on n'est pas les pigeons ni les rats.
2: Exact.
1: Très bien.
0: Alors, ça a eu un certain impact parce qu'on s'est dit peut-être que la violence à la télé, peut-être que dans les jeux vidéo, tout ça, est-ce que ça n'aurait pas potentiellement un impact sur la violence dans la vraie vie? Bon, ça a été donc un jalon en psychologie. Et on parle de deux études parce que Lerner, la deuxième étude, 1966, ça ressemble un petit peu. Et le point de départ d'une chronique, je trouve que ça boucle bien la boucle parce que c'était l'expérience du 1000 grammes, la première chronique qu'on a faite, où on donnait des chocs électriques à une victime innocente, puis là, on testait la personne qui donne les chocs.
1: Ouais.
0: Et tout le monde, y compris 1000 grammes, a été surpris de voir qu'il y avait autant de gens qui se soumettaient à l'autorité. Donc, je le rappelle, les deux tiers des gens acceptaient de donner un choc de 450 volts à des innocents. Mais Lerner, il s'est demandé... Qu'est-ce qui se passe si quelqu'un regarde cette situation-là?
1: Mm-hmm.
0: Est-ce qu'il va juger la personne qui reçoit les chocs? Donc, qui est un complice dans l'expérience, mais sans que la personne
1: le sache. Mais qui, en théorie, n'a rien fait.
0: Et elle n'a rien fait. C'est une victime. Je pense que c'est une bonne illustration du terme victime. Alors, il a fait l'expérience avec 72 femmes, toutes étudiantes en psychologie à l'Université du Kansas. On l'a déjà dit, c'est le principal objet d'étude de la psycho. Et fait à partir des étudiants en psycho. Donc, elles observent une expérience qui est similaire à celle de 1000 grammes où des personnes font un test de mémoire et reçoivent des chocs s'ils n'ont pas la bonne réponse. Donc, c'est complètement injuste. Puis, elles évaluent la victime après. Ils ont un questionnaire. Puis là, on demande quel est son attrait. Est-ce qu'elle est cute? Sa valeur comme personne. Est-ce que vous avez envie de lui ressembler? Il y avait 6 conditions expérimentales, mais dans tous les cas, les sujets rejetaient les victimes à des degrés différents. Plus la souffrance était perçue comme intense, et c'est là que, oui, je retrouve votre face.
1: C'est ma face, hein? Oui. C'est ma face du segment psychologie sociale. C'est ma face déprimée.
2: Ou paniquée.
1: Oui, exact, ça oscille entre les deux.
0: Où est-ce que moi je ferais ça? OK, alors, plus la souffrance était intense, plus le dénigrement de la victime était fort. Et dans une des conditions, les participants pensent qu'il y aura une autre séance de choc après le questionnaire, puis c'est une des conditions où le rejet est le plus fort. Donc, on vous dit, on va la repunir, cette personne-là, on va la resoumettre à des chocs électriques, puis c'est là qu'on dit que c'est là qu'on la rejette le plus. Donc, plus tu reçois de chocs, moins t'es sympathique, moins t'es cute, puis moi, je vais être ton ami.
1: Mais voyons donc, puis on ne sait rien d'autre sur cette personne que sa capacité à répéter des mots de mémoire puis à se faire électrocuter.
0: Absolument. Puis, il y a une autre condition qui, pour moi, est un peu pire. Parce que la victime, si on l'entend dire, par exemple, ben, c'est correct de recevoir des chocs, mettons, parce que ça va aider les expérimentateurs, donc qui fait un don de soi, la condition, ouais, disons, altruiste. Ben, c'est là que le rejet est à son max.
1: Si la personne fait semblant d'être altruiste, on l'aime encore moins.
0: Oui, exactement.
1: Mais qu'est-ce qui se passe?
0: Alors, pourquoi cette méchanceté? Pourquoi Zorino est triste? Lerner explique ces résultats-là grâce à un concept qu'il a inventé, la croyance en un monde juste, qu'on appelle aussi l'hypothèse en un monde juste. Donc, le fait d'être témoin de la souffrance d'une personne innocente crée un inconfort. OK, on peut s'imaginer ça.
1: Puis on n'aime pas l'inconfort.
0: Puis on n'aime pas l'inconfort. On veut réduire cet inconfort-là. Donc, une personne qui souffre injustement d'un côté, mais je crois que le monde est juste. C'est ça qui crée l'inconfort. Je veux dire, il y a quelqu'un qui souffre, je pense que le monde est juste, ça marche pas. Donc, pour réconcilier les deux, on se dit que la personne a ce qu'elle mérite, que la victime n'est peut-être pas si innocente. C'est ce qu'on ferait, selon Lerner. Alors, je peux pas changer ce qui arrive à la victime, je veux pas que le monde soit injuste, donc c'est plus facile de modifier ce que je pense de la victime. Donc, d'une certaine manière, c'est une façon de me protéger que de dénigrer les innocents.
1: Oh mon doux, ok, oui. Je suis sous le choc parce que là, évidemment, je suis en train de me dire, je suis pas meilleure qu'une autre, donc je dois faire ça moi aussi, puis ça révèle pas quelque chose de très très beau. Frédéric Philippe, qu'est-ce que ces études-là montrent selon vous?
2: Mais il faut rappeler, hein, par contre, que dans ces études-là aussi, la condition la plus importante, c'était quand les gens étaient impuissants, donc ne pouvaient pas rien faire, hein, pour la victime. Alors, okay. C'est là où est-ce qu'on se dit, bien, il faut que je fasse quelque chose. Donc, on change notre évaluation de la situation. On se dit, bien, ça doit être de sa faute, finalement. Elle doit être une personne pas intelligente.
1: Et pourquoi vous me dites ça comme si ça devait me rassurer? Comme il y a toutes choses que je comprends pas.
2: Parce que quand on peut aider, c'est correct. Quand les gens pouvaient aider, bien, ils aidaient. Donc, c'est là que je veux vous rassurer quand même, là. Donc,
0: je vais en rajouter une petite couche, Rose, si vous permettez. Le sexe des observateurs, parce qu'on peut se demander, c'était juste des filles, on n'a pas trouvé de différence significative. Et ça s'applique dans le domaine de la pauvreté, de la maladie, des agressions même. Puis on retrouve des études, il y a plein d'études qui ont été faites qui remontrent cette chose-là.
1: OK, donc ce que je dois retenir, selon vous, Frédéric Philippe, c'est que c'est juste si je suis impuissante que je me mets à juger avec méchanceté des victimes?
2: Bien, si vous voulez, Rose, on va revenir un petit peu...
1: Me calmer.
2: Ah, oui, c'est ça. Je vois une tisane, prenez-en un peu. Mais on va revenir à Bandura parce qu'il y a quand même quelque chose d'important dans la résonance aujourd'hui. Évidemment, à l'époque, quand on regarde ça, on dit, bon, c'était simple et tout ça. Mais il y a quand même quelque chose de fondamental qui est dit par Bandura, OK? C'est que dans le fond, l'apprentissage social qu'on appelle, quand on regarde quelqu'un faire quelque chose puis on refait la même chose, ça nous donne accès à une réalité existante, mais ça nous restreint aussi souvent à cette seule réalité-là. Hein, les enfants voient la poupée bobo, mais qu'est-ce qu'ils se disent? Ah, ben, je vais être agressif avec comme j'ai vu. C'est difficile d'imaginer d'autres choses à faire.
1: Ouais.
2: Et donc, c'est là où est-ce qu'il y a quelque chose de fondamental qui est là, c'est que l'action qu'on pose dans la vie, ça définit les possibilités de notre interprétation du monde. Là, c'est un peu.
1: Oui, je suis en train de réfléchir. Là, je vais faire ce qu'on fait pas à la radio, un silence, mais c'est parce que j'ai comme besoin de comprendre.
2: Oui, mais je vais vous donner un exemple, ça va clarifier les choses. Imaginez un enfant qui voit ses parents agir de façon critique puis hostile avec les autres, avec d'autres adultes, par exemple. Par apprentissage social, cet enfant-là va potentiellement faire la même chose, ce qui va amener, donc il va agir de façon critique et hostile avec les autres, ce qui va amener les autres à être défensifs ou à le rejeter, parce que les gens n'aiment pas ça, se faire être hostile avec eux.
1: Non.
2: Quelle va être la conclusion de cet enfant-là sur le monde? Ça va être, ah, ben, les gens, ils sont méchants, ils sont fermés, ils me rejettent.
1: Oh, je comprends.
2: Alors, par son action, il forge une croyance envers le monde qui l'entoure. Mais le monde n'est pas réellement comme ça, mais c'est son action qui a permis, entre guillemets, de découvrir un monde finalement hostile qui n'est pas en réalité. Donc, quand Bandura nous dit aussi, on se ferme à une réalité qu'on apprend par apprentissage social. Et donc, Lerner nous dit, ben, dans le fond, la plupart des gens, pas tous, mais la plupart des gens ont quand même des conditions de vie relativement positives et ça les amène tous à croire que le monde est organisé juste la plupart du temps, les adultes sont la plupart du temps juste, les règles sont là pour protéger tout le monde. Alors on apprend que le monde est stable et juste. Donc on se forge cette croyance-là et c'est difficile à ce moment-là d'aller voir, d'avoir accès à une autre réalité que celle-là à travers le monde. Et deuxième chose, comme Philippe le disait, à un moment donné, vu que c'est difficile d'aller à l'encontre de cette croyance-là, on va se défendre, on va se protéger, comme Philippe disait.
1: On fait pas ça consciemment, là.
0: Non, absolument pas. Ouais.
2: Exact, c'est ça. Donc, c'est une façon de combler l'incertitude lorsque la réalité ne correspond plus à ce qu'on a appris du monde.
1: Mm-hmm.
2: Et la grande résonance contemporaine de tout ça, c'est que dans le fond, notre cerveau, il ne cherche pas simplement à se représenter le monde tel qu'il est. Il cherche plutôt à donner un sens cohérent à ce qu'il observe, mais aussi à partir de ce qu'il connaît déjà. Difficile d'imaginer une réalité que tu n'as jamais vue. Donc, on peut, mais ça demande un effort cognitif de faire ça. Et là, c'est là que vous allez faire votre phase de panique, Rosemée.
1: Ma fameuse phase de panique.
0: Qu'on appelle la phase de Rose.
1: Je suis très expressive.
2: Mais le cerveau, il privilégie souvent la solution la plus facile pour réduire cette incertitude-là. C'est celle qui demande le moins de révision de ce qu'on connaît déjà.
1: Donc, en gros, là, si j'ai des biais ou des préjugés, puis que ça m'aide à être moins confortable, je vais les appliquer parce que mon cerveau est paresseux.
2: Et on pourrait dire ça d'une certaine façon-là.
1: C'est vulgarise.
2: On pourrait dire
1: ça. Exactement, des sciences.
2: On pourrait tout à fait dire ça de cette façon-là. Puis, dans le fond, le cerveau, ce qu'on sait aujourd'hui, même à partir des neurosciences, le cerveau, il réduit constamment l'incertitude de façon un peu facile. Ah, par exemple, même au niveau de la perception, on réduit constamment l'incertitude. Hein? Enfin, qu'est-ce que je viens de voir? C'est-tu un ballon? C'est-tu, ah non, c'est un sac quoi, de plastique dans le vent? Donc, on fait ça tout le temps, mais on le fait même jusqu'au niveau cognitif, réduire cette incertitude-là de la façon la plus cheap, là, d'une certaine façon.
0: Parce que le monde est complexe. Il y a Daniel Kellerman, qui est un psychologue, qui disait il y a deux systèmes. Puis le système 1, c'est celui qui prend des décisions très, très rapidement. Puis l'autre se pose des questions, puis ça y tente pas.
1: Non, c'est ça. On m'a expliqué cette théorie-là et je la trouve fascinante parce que je la reconnais, en fait. Oui, oui.

0: Mais là, quel grand constat, moi, je peux retenir de ces expériences-là?
1: Ben c'est que ça s'applique de façon encore plus large. Hein. Donc, c'est pas juste notre vision du monde, en plus. Hein, John Jost va nous dire plus tard que, dans le fond, là, on applique ça à tous les systèmes sociaux. Il va dire on justifie les systèmes constamment.
0: Alors, si une personne est en situation de pauvreté, c'est pas à cause d'un système, c'est à cause d'elle.
1: Exactement. Puis là, on peut même utiliser des stéréotypes pour justifier ce système-là. Hein, dire, je veux dire que les pauvres sont parce qu'ils sont paresseux, par exemple. Hein, c'est pour ça qu'ils sont pauvres. Ah, mais qu'est-ce que ça fait, ça? Ça me permet aussi de justifier ma position. Moi, je ne suis pas pauvre, mais c'est parce que je ne suis pas paresseux. Alors, c'est là qu'on commence à développer des stéréotypes. Pensez, par exemple, aux relations hommes-femmes. C'est un système, ça aussi. Hein, on va même utiliser des stéréotypes positifs pour justifier cette stabilité de ce système. Là, de cette inégalité-là qui existe. On va dire les hommes, oui, ils ont plus de pouvoir, mais ils sont moins sensibles.
0: Oui, oui. Hein?
1: Mais les femmes ont moins de pouvoir, mais ils sont tellement plus chaleureuses. Hein? Mmh. Donc, c'est normal, on a tous des qualités. Alors, je viens de justifier le système par des stéréotypes, même positifs, mais qui me permet de garder les choses comme elles sont.
2: Puis si je peux me permettre, en période préélectorale, c'est important de se dire ça parce qu'on peut justifier des inégalités sociales en disant, ben, c'est les gens eux-mêmes, je ne veux pas cibler un groupe, mais c'est les gens eux-mêmes qui ne veulent pas.
0: Mais on peut même faire ça dans le cas d'agression, vous nous avez dit,
2: absolument.
0: Philippe.
2: Donc, oui, même d'agression sexuelle.
0: La façon dont on juge les victimes, exactement. Moi, ça me sonne une cloche, là, ce que j'entends.
2: Et dès il y a 50 ans, il y a les premières expériences là-dessus. Aronson, qui est un grand psychologue, a fait des études là-dessus qui montrent que les gens blâment la victime.
0: La victime, ouais, ben oui, exactement. Ça. Pourquoi étais-tu dehors à cette heure? Pourquoi portais-tu ceci?
1: On peut même le faire pour les changements climatiques. Hein? Les changements climatiques, ben, est-ce que je suis obligé de croire que notre système économique et nos pratiques actuelles nous mène vraiment à des conséquences graves, ou bien peut-être que c'est pas si grave que ça, le climat a toujours changé, c'est des fluctuations naturelles.
0: Hein.
1: Je justifie les systèmes climatiques ici, d'une certaine façon.
0: Puis comment je peux faire pour pas tomber justement dans cette justification du système?
1: Ben, c'est là où est-ce que, ben, premièrement, c'est pas tout le monde qui va faire ça, mais on le fait tous d'une certaine façon à certains niveaux parce qu'il y a des systèmes partout. Hein, et donc, il y a deux choses importantes dans ça. Hein, quand on a toujours eu une belle vie, ben, des fois, on voit pas toujours les injustices sociales. Ça, c'est l'apprentissage social de Bandura. Hein.
2: Bien sûr.
1: Mais la deuxième, c'est que même quand on est confronté à des injustices, on peut préférer nier cette réalité-là. Donc, il y a deux facteurs pour changer ça. Le premier, c'est on peut éduquer mieux les gens en leur faisant découvrir des réalités auxquelles ils n'ont pas été exposés. Donc, l'apprentissage social, moyen de témoignage, contact intergroupe, des expériences qui rendent les inégalités plus visibles. Mais sinon, on peut travailler sur le sentiment d'incertitude des gens, parce que c'est ça qui est à la base.
0: Qui nous rend inconfortable.
1: Qui nous rend inconfortable. Donc, peut-être que ce que je peux imaginer, que est-ce qu'il y a du racisme systémique dans certaines organisations au Québec? Est-ce que ça se pourrait sans que ça bouscule complètement ma croyance positive en notre société?
0: Tout ça est représenté dans une fable, m'avez-vous appris, Frédéric Philippe? Laquelle? Parce que je trouve ça bien de finir une saison sur une fable.
2: Oui, ben oui, allons-y.
1: On l'a pas fait encore, la fable, dans cette émission, je pense.
0: Non, c'est ça.
1: Vous avez parlé de tout, de pickleball à l'église, mais pas de fable de La Fontaine.
0: Ah, c'était notre angle mort, définitivement.
1: je vais me faire un plaisir de le couvrir. Mais tout ça, en fait, rappelle vraiment la fable des animaux malades de la peste par Jean de La Fontaine. Hein. Donc là, on retourne là, en 1678. Où ça a été écrit, mais rappelez-vous cette fable où est-ce qu'il y a la peste qui amène une incertitude, puis là tous les animaux se disent qu'il y a quelqu'un parmi eux qui a dû commettre une faute, hein, puis qui a amené la peste. Alors tous les animaux commencent à déclarer leur faute pour voir qu'est-ce qu'ils auraient fait, puis pour savoir qui devrait être sacrifié. Alors le lion il dit ben moi j'ai dévoré deux moutons. Mais là, tout le monde dit, ben parce que là, c'est le lion, il est en haut de la hiérarchie sociale, ça serait compliqué de le sacrifier. Hein. Donc, tout le monde dit, ben non, mais c'est normal pour vous, un lion, de manger des animaux. Alors, tout le monde je trouve une justification comme ça, jusqu'à l'âne, à la fin, qui dit avoir mangé deux brins d'herbe sur le terrain d'un moine. Et tout le monde est d'accord que c'est sa faute, c'est lui qui a amené la peste, et donc c'est lui qui devrait être sacrifié.
2: Oh my God, plus ça change, plus c'est pareil. Pour citer un autre grand chercheur, Plume la traverse, tu comprends la faute à El Niño.
1: On passe déjà à La Fontaine à plumes, j'aime ça. Ouais.
0: C'est fantastique. Philippe Desrosiers, qu'est-ce que les recherches menées par Lerner peuvent nous aider à mieux comprendre à notre époque? Mais vous pouvez continuer à citer plumes si vous préférez sortir de la psychologie sociale.
2: Je pense,
0: OK, ouais. Parfait.

0: Ouais. Ben, ce que ça nous a... Le bon, mettons, là, parce qu'on va passer du côté clair de la force, ça permet, comme vous le dites, le fait d'apprendre ça aux gens, que ça existe, puis que les gens se remettent en doute, ça permet aussi de mieux former certains corps de métier.
1: OK, mais j'ai une question par rapport à la remise en doute. Si on est si mal à l'aise avec l'inconfort qui découle de l'incertitude, à quel point ça nous demande des efforts de se remettre en question, puis à quel point c'est accessible au quotidien?
0: Ben, c'est super difficile. C'est super difficile de faire ça pour tout le monde. On ne veut pas se poser les questions. On ne veut pas se remettre en question. C'est la dernière chose qu'on veut faire, à moins d'être dans une phase de reconstruction. Des fois, il arrive des événements dans la vie, puis là, on se dit, OK, je me regarde, mais sinon, pour bien fonctionner dans la vie de tous les jours, on ne le fait pas.
1: Donc, c'est un effort conscient qu'on doit faire.
0: C'est un effort conscient qu'on doit faire ou que quelqu'un doit faire pour nous. C'est-à-dire que dans la formation...
1: Au micro.
0: Oui, ben non, ben pour tout le monde, oui, pas juste. Tu sais, les soignants, par exemple, parce qu'on parle de malades, les policiers, les travailleurs sociaux, les professeurs aussi, tu sais, quelqu'un qui a des mauvaises notes parce qu'il veut pas, c'est un réflexe qui est habituel. Donc, de dire aux gens, attends, là, t'es-tu sûr de ça? Tu sais, est-ce que c'est pas parce que t'es inconfortable par rapport à ce résultat-là et des efforts que toi, tu as mis pour ça? Puis l'autre chose qu'on pourrait trouver, c'est que c'est pas une mauvaise idée de croire en la justice. C'est pas une raison de remettre cette croyance là en jeu. Les actions ont des conséquences pour les jeunes à la maison qui nous écoutent. Respecte les règles, hein, c'est important.
1: Pourquoi vous voyez pas les jeunes? Ils méritent votre respect aussi, Félicie Rosier.
0: C'est vrai.
1: Alors les jeunes, écoutez les règles.
0: Parce que je suis l'autorité.
1: Si on réfléchit plus largement à cette saison de radio, est-ce qu'il faut retenir que la psychologie sociale, c'est déprimant?
0: Ça nous renvoie souvent à une vision sombre.
2: Ça, c'est votre conclusion.
1: Personnellement, il n'y a aucun segment récurrent dans cette saison qui m'a plus déprimée.
0: Frédéric, c'est un peu déprimant pour vous parce que vous travaillez à temps plein là-dedans.
2: Ben oui, c'est ça.
1: Bon. Pourtant, vous êtes si souriant.
2: C'est parce que je suis sur les antidépresseurs, évidemment.
0: Voilà qui est très transparent de votre part, bravo.
1: Voici une seconde conclusion à tirer.
0: Si on décortique les choses déprimantes qu'on a dites au cours de la saison d'été, oui, on fait beaucoup de raccourcis, donc on est paresseux, vous l'avez dit.
1: Oui.
0: On est influençable, OK, très influençable. On se ment à soi-même constamment et on ne voit pas nos propres erreurs. On est très bon pour repérer les erreurs des autres, mais pas nos erreurs à nous. Bon, fait que ça, c'est une façon de le voir. Une autre, c'est de réaliser que la discipline de la psychosociale nous apprend à nous regarder de manière honnête. OK?
1: Ouais.
0: De dire, attends, là, est-ce que les comportements que je pose sont bien réfléchis? Est-ce que j'ai tout évalué? Et que si on passe à travers ce processus-là, si on se force pour faire ça, ça peut nous mener à avoir des comportements qui sont plus en accord avec nos valeurs.
1: Mm-hmm.
0: Parce que c'est pour ça que vous réagissiez tout le temps en disant, mais voyons donc, je suis contre cette idée-là.
1: Ouais.
0: Pourquoi est-ce que je ferais ça, moi ou quelqu'un d'autre? Ben, c'est parce que vos valeurs sont contraires à ça. Mais si vous savez qu'il y a des processus qui sont en jeu, peut-être que vous pouvez avoir des comportements qui sont plus conformes à ce que vous pensez.
1: J'en suis convaincue. J'électrocuterais encore la personne, mais moins. Je m'arrêterais plus rapidement grâce à vous. Frédéric Philippe, en 30 secondes, pour vrai, qu'est-ce qui vous fait garder le sourire malgré le fait que vous travaillez à temps plein en psychologie sociale?
2: Mais je pense que c'est justement d'aider les gens à développer cette conscience-là d'eux-mêmes. Parce que tout vient de ça. Dans le fond, on parlait d'incertitude, on a souvent parlé pendant la saison, d'inconfort. Mais c'est comment est-ce qu'on peut apprendre à gérer cet inconfort-là? Il fait pas si peur que ça. Alors, toutes les méthodes de présence attentive, par exemple, qu'on appelle mindfulness, ça nous aide à apprendre à être. Et plus on apprend à être, plus on devient quelqu'un avec des valeurs ancrées et qu'on contribue réellement à la société.
1: Ben, merci d'avoir contribué, du moins, à cette émission.
0: Merci, Rose. C'est votre idée et on a eu beaucoup de plaisir à
2: faire.
1: Je suis vraiment contente. Merci, Frédéric Philippe. Je rappelle que vous êtes professeur titulaire au département de psychologie de l'UQAM. Et Philippe Desrosiers, vous êtes notre collègue radio-canadien, animateur qui enseigne aussi la psychologie au Collège Lionel Groulx. Demain, dans notre série culturelle, on retrouvera Claudia Larochelle, Chris Bergeron, Jocelyn Lebeau. On va aussi avoir droit à la visite d'Elissa Leblanc, à une performance, deux performances de Gab Bouchard. Ce sera pas plate. Merci à mes collègues. Merci à vous. À demain.
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0: Bonjour, bon jeudi. Vous savez, parfois, la politique, c'est très sérieux, mais parfois, c'est quand même assez savoureux. Je ne sais pas si vous avez entendu parler du conte Bin Face au Royaume-Uni. En français, on traduit ça par le conte Tête de poubelle. C'est un scénariste, un auteur et surtout un candidat satirique qui porte vraiment une poubelle sur la tête. Donc, on ne voit pas son visage. Ça fait penser d'ailleurs un peu à au look angine de poitrine. Et c'est le seul adversaire de Nigel Farage, le chef du parti d'extrême droite Reform UK, dans une élection partielle qui a lieu aujourd'hui au nord-est de Londres. Pourquoi une partielle? Parce que M. Farage, qui était d'ailleurs un de ceux qui a beaucoup milité pour le Brexit, a certains défis, disons-le comme ça. Il a fait l'objet d'une enquête pour ne pas avoir déclaré des dons qui se chiffrent en millions. Et là, pour essayer de réaffirmer sa légitimité, il s'est dit « Je vais démissionner de mon siège, ça va déclencher une partielle, je vais me représenter, je vais pouvoir affronter les autres partis politiques et ça va recadrer le débat. » Sauf que les autres partis principaux n'ont pas présenté de candidat et donc son grand adversaire, c'est le comte Tête de poubelle. Sachez d'ailleurs que M. Farage et son parti ont dépensé quand même, selon le journal The Guardian, 10 000 livres sterling en publicité sur les médias sociaux pour battre un candidat qui porte une poubelle sur la tête. Alors, en attendant les résultats, je vais citer notre réalisateur Guillaume. On a les héros qu'on mérite en 2026. Maintenant, plus sérieusement, le Québec se serait entendu avec Terre-Neuve et Labrador sur Churchill Falls, le vaste chantier hydroélectrique, l'accord qui devrait être officialisé en début de semaine prochaine. On va en parler dans un instant avec Véronique Prince, mais aussi avec Yvan Clich, spécialiste des questions énergétiques après le Radio-Journal, pour mieux comprendre qu'est-ce que ça changerait pour les deux provinces concrètement d'avoir ce chantier. Et puis en fin d'émission, on va revenir sur le passage marquant de Caroline Leavitt comme porte-parole de la Maison-Blanche. Elle a annoncé hier qu'elle allait quitter son poste. Jusqu'à quel point est-ce qu'elle a transformé la relation entre la presse et le pouvoir exécutif à Washington? On va en parler vers 12h50. Et pour tout de suite, on se rend d'abord à Québec, parler à ma collègue Véronique Prince. Bonjour Véronique.
1: Bonjour Laurence.
0: Donc, il y a cette réunion aujourd'hui, cellule de crise là, pour se préparer à des tarifs, possiblement de nouveaux tarifs de Washington la semaine prochaine, qui est organisée donc par Mme Fréchette. Et là, les partis d'opposition accusent la première ministre de mener une opération de relations publiques.
1: Bien, ça permet très certainement à Christine Fréchette de montrer qu'elle est aux commandes. Le genre d'image que les autres partis considèrent comme opportuniste à la veille d'une campagne électorale. Évidemment que ce n'est pas le gouvernement Fréchette qui a choisi d'imposer les tarifs du 19 août. Personne ne contrôle l'administration Trump. Au contraire, on en subit les décisions. N'empêche que la situation actuelle sert dans un sens la première ministre, qui a l'occasion de se détacher de la joute électorale, de s'élever au-dessus de la partisanerie et dire, ben voilà mon rôle. Moi, c'est de trouver des solutions pour aider les industries puis les milieux touchés. C'est une occasion, dans un sens, un peu inespérée, à la veille d'une campagne électorale, bien que personne n'espère une crise des tarifs. C'est quand même les souliers dans lesquels Christine Fréchette est confortable. Les souliers qui lui permettent de se faire rassurante, de faire la démonstration qu'elle est la leader que les Québécois devraient choisir pour réduire l'incertitude dans une période économique comme celle-là. Et vous le savez, comme moi, pour faire la couverture de la colline à Ottawa. La gestion de crise, quand c'est bien fait...
0: Ça peut profiter à un politicien.
1: Ben voilà, ça peut toujours être payant pour la cote de popularité d'un gouvernement.
0: Je pense que Mark Carney serait d'accord avec vous.
1: On s'imagine. Ouais. Alors, dans un

0: Le sens, ça tombe à point pour Christine Fréchette à 2 semaines du déclenchement des élections. Par contre, je ne pense pas qu'on peut véritablement le voir comme un calcul électoraliste parce que si Christine Fréchette n'avait pas convoqué ce genre de rencontre aujourd'hui, ben, ses adversaires l'auraient accusé au contraire de manquer de leadership, de s'asseoir sur ses mains. Oui, ils peuvent critiquer peut-être le moment de la rencontre. Hein? Pourquoi pas l'avoir fait plus tôt dès que Donald Trump a annoncé les tarifs supplémentaires? Ça, c'était à la fin juillet. Pourquoi attendre pratiquement à la veille du 19 août? Là? N'empêche qu'à la fin, tous les acteurs économiques et agricoles touchés par les tarifs le disent. Cette rencontre-là, elle est nécessaire, ne serait-ce que pour déterminer un message puis une position commune et surtout savoir quelles sont les intentions du gouvernement québécois si les tarifs s'appliquent. Est-ce qu'on peut envisager de réactiver des programmes d'aide? Est-ce qu'on peut mettre en place un plan d'urgence? Et je vais juste terminer, Laurence, avec une petite parenthèse qui a attiré mon attention. Là. On comprend qu'il y a très peu de communication entre le gouvernement fédéral et les provinces. C'est ce qu'a laissé entendre l'émissaire nommé par Québec, Louise Blais, qui aimerait bien avoir plus de détails sur les discussions entre Jameson Greer et Dominique Leblanc, par exemple. Si nous, les médias, on a de la difficulté à obtenir des informations, on s'aperçoit que les partenaires, les membres de la fédération aussi. Probablement qu'on ne laisse absolument rien filtrer pour réduire les risques de dérapage. Hein. On le sait qu'une sortie impromptue d'un premier ministre fâché, par exemple, on a tous le même en tête.
1: Oui, un certain Doug Ford, par
0: exemple. Oui, ou une déclaration malencontreuse, ça pourrait insulter Donald Trump et donc ça démontre toute la sensibilité de cette négociation.
1: Oui, on l'a reçu d'ailleurs hier en entrevue, Louise Blais, elle nous disait que, oui, elle communiquait souvent avec son homologue, Janice Charrette, qui est la négociatrice en chef du Canada, mais quand même que les détails, disons, étaient peu nombreux. On a appris pendant ce temps que le Québec est parvenu à s'entendre avec la province de Terre-Neuve et Labrador concernant la centrale de Churchill Falls.
0: Ça aussi, ça tombe à point quand même pour la campagne électorale. Un dossier sensible réglé. Et Christine Fréchette peut en prendre une partie du crédit puisque c'est elle qui a mené la renégociation avec Hydro-Québec, avec le gouvernement fédéral, avec Terre-Neuve et Labrador. C'est vraiment elle qui a eu les échanges avec le premier ministre Labotte, Tony Wakeham. Par contre, est-ce que c'est vraiment elle qui l'a convaincue ou si c'est pas plutôt le Parti québécois indirectement qui menace de déchirer l'entente en répétant que ça convient pas au Québec, que c'est perdant pour ici la population. On n'a pas les détails encore de l'entente, mais chose certaine, Hydro va accepter de payer plus cher l'électricité en échange de pouvoir en produire plus. Parce qu'on se rappelle l'histoire dans ce dossier-là. C'est un contrat qui a été signé dans les années 60. Hydro avait fourni l'expertise pour développer la centrale de Churchill Falls et l'exploiter, mais achète à petit prix l'électricité là-bas pour la revendre à gros prix. Les gens de Terre-Neuve et Labrador ont toujours eu l'impression de se faire avoir, même si les tribunaux ont toujours donné raison au Québec. Donc, on comprend qu'il va y avoir une augmentation du prix de l'électricité pour Hydro-Québec. Là, c'est incontournable. Mais bref, le PQ, s'il est élu le 5 octobre, aurait refusé l'entente de principe et aurait gardé le vieux contrat. Est-ce que le premier ministre Wakeham veut donc aussi se dépêcher à clore le dossier, probablement?
1: Oui, disons qu'on sent qu'il y a peut-être un incitatif de ce côté-là.
0: Ben c'est ça. Puis Mark Carney aurait aussi joué les facilitateurs pour montrer que le gouvernement fédéral peut aider les provinces économiquement, puis que, alors qu'il y a un vent souverainiste justement qui souffle au Québec puis en Alberta. On a plusieurs éléments finalement à considérer là-dedans. Là. Maintenant, les partis d'opposition jugent que c'est illégitime pour Mme Fréchette de conclure une telle entente à la veille d'une campagne électorale. Reste que c'est tout de même l'actuelle première ministre. Eux auraient probablement fait la même chose si l'occasion s'était présentée. Et si les Québécois sont pas d'accord avec cette entente, ils le feront savoir durant la campagne électorale. Pour autant qu'on puisse avoir les détails. Parce que, comme je le disais, on ne les a pas encore. On nous dit qu'une présentation est prévue lundi. Donc, oui, légitimité de conclure une telle entente, mais une obligation aussi de transparence qui va être primordiale à l'approche d'une élection.
1: Absolument. Merci beaucoup, Véronique, à Québec.
0: Ça me fait plaisir.
1: Et Véronique nous en parlait il y a un instant de cette cellule de crise que la première ministre Christine Fréchette a réunie aujourd'hui. Véronique Proulx, qui est présidente de la Fédération des chambres de commerce du Québec, y était. On l'a joint au bout du fil. Bonjour, Madame Proulx.
2: Bonjour.
1: Donc, vous venez de sortir de cette réunion de cellule de crise. Est-ce que ça a été productif? Qu'est-ce qui a été conclu finalement?
2: Ben, je voudrais que de ma perspective, c'était une bonne rencontre. En fait, la première ministre nous a questionné sur l'impact des 338 advenant qu'ils rentrent en vigueur le 19 août prochain. Et également de voir quelles étaient les solutions qu'on avait à proposer pour pouvoir aider les entreprises advenant effectivement qui sont en vigueur. Alors, on avait une première ministre très à l'écoute de comprendre l'impact de ces tarifs-là, mais aussi de ce qui pourrait être fait dans le futur.
1: Ben justement, au Québec, quelles seraient les conséquences? En fait, quels seraient les secteurs les plus touchés si ces nouveaux tarifs entrent en vigueur?
2: En fait, ce qui est particulier avec ces tarifs-là, c'est que ça touche vraiment une panoplie de secteurs.

0: d'activité, on pense aux meubles, on pense au béton, on pense encore une fois à certains produits dérivés dans l'acier, dans l'acier notamment. Je pense à des gens dans les équipements d'emballage, dans de la machinerie, différents équipements de production. Donc, c'est très vaste et ça touche tant des PME que des grandes entreprises dans les régions du Québec. C'est environ 4 milliards là, qui est en jeu. Donc, c'est énorme. Mm-hmm. Et des tarifs de 50 % là, personne va être capable d'absorber ça.
1: Oui.
0: Donc, ça veut dire qu'on va avoir des fermetures, des pertes d'emplois de façon significative. On a même des entreprises déjà qui nous ont avisé que si les tarifs rentrent en vigueur le 19 août, il y aura des licenciements collectifs dans les jours, les semaines à suivre.
1: Dans les jours qui suivent, ça viendrait vite, là.
0: Ça viendrait rapidement parce que celles qui ont un gros volume d'exportation, pensons à un fabricant de meubles qui a 75 % de ses ventes qui vont aux États-Unis. Ben, c'est 75 % de ses ventes, de son chiffre d'affaires qui tombe. Donc, c'est assez dramatique comme impact. Et c'est pourquoi on a réitéré l'importance que le gouvernement fédéral arrive à une entente avant le 19 août. On ne peut plus attendre, ça prend une entente. Et le Québec, on l'a rappelé, est la province la plus touchée par les tarifs.
1: Oui. Est-ce qu'ils ont des marchés alternatifs, ces entreprises-là, ou c'est trop compliqué à ce stade-ci?
0: Ben, je vous dirais que la diversification des marchés, c'est important. Le premier ministre Carney fait beaucoup d'efforts pour ouvrir de nouveaux marchés, mais de façon très réaliste, concrète, très peu d'entreprises manufacturières qui exportent aujourd'hui aux États-Unis majoritairement vont pouvoir diversifier leur marché d'exportation. Mmh. C'est pas le même modèle d'affaires. Il faut ouvrir des franchises, des bureaux. On n'est pas compétitif quand on fabrique ici puis qu'on exporte en France ou en Asie, par exemple.
1: Mmh.
0: Alors, c'est pourquoi ça nous prend une entente, mais advenant que les tarifs, malheureusement, rentrent en vigueur, bien, on a fait différentes propositions concrètes au gouvernement du Québec. Et c'est sûr que l'allègement fiscal, des mesures d'allègement fiscal, de réduction du taux d'imposition, ça va faire partie des solutions qui vont être nécessaires pour aider les entreprises qui seront touchées.
1: Oui, parce que là, on est à moins d'une semaine de l'échéance du 19 août. Il y a Paul Saint-Pierre Plamondon, Charles Milliard, qui croient que les consultations de Mme Fréchette auraient dû commencer bien plus tôt. Bon, vous avez dit, elle est en mode écoute, mais est-ce que vous estimez qu'on est prêt là, à faire face à cette nouvelle vague de tarifs?
0: Bien, elle a réuni la cellule de crise d'aujourd'hui. Et moi, je comprends quand même qu'au niveau du ministère puis de l'administration, il y a des consultations qui ont été faites avec différentes industries, différentes organisations, nous de même. Et je pense que cette rencontre-là, elle est essentielle. Et advenant que les tarifs aillent de l'avant, indépendamment en fait du résultat du 19 août, ça va prendre d'autres rencontres au cours de l'été et cet automne parce qu'il y a les 338, mais il y a également les 232 qui sont toujours en vigueur sur l'acier et l'aluminium. Ça fait très mal à nos PME qui sont en région.
1: Concrètement, en termes de mesures d'aide, de quoi est-ce que les entreprises que vous représentez ont besoin?
0: Alors, la première des choses, c'est des contributions non remboursables bonifiées, donc des subventions en quelque sorte pour pouvoir les appuyer advenant que les tarifs aillent de l'avant. La deuxième, c'est un congé temporaire sur l'impôt, donc l'impôt qu'on paye au niveau provincial, fédéral. Parce que si on perd des contrats, on a encore des dettes, on a des choses à payer, mais on n'a plus d'argent pour les payer. Donc, c'est là où un congé d'impôt ou des contributions non remboursables, ça va leur donner un petit peu plus d'air. Et finalement, on a aussi parlé de diversification des marchés d'exportation. Quand vous avez plus d'argent, qui va investir pour développer le marché asiatique ou la France?
1: Mm-hmm.
0: Personne ne va le faire. Donc, il va falloir supporter nos industries dans ce contexte-là.
1: Est-ce que les entreprises que vous représentez souhaitent aussi qu'on mette en place des contre-tarifs?
0: Ça, c'est une situation délicate, hein, parce que les contre-tarifs, c'est ce qui le fait plus mal à nos PME. On le voit dans l'acier et l'aluminium qui importent des composantes et qui l'utilisent dans leur fabrication, parce que parfois, ce sont des entreprises qui n'exportent pas. Donc, elles ne sont pas affectées par les tarifs américains, mais leur propre gouvernement canadien les taxe lorsqu'elles importent des produits américains qu'on ne retrouve pas ailleurs. Alors, les contre-mesures, on n'est pas nécessairement favorable à ça. D'ailleurs, on souhaiterait avoir des rémissions automatiques, donc un remboursement pour les entreprises qui importent des États-Unis, mais qui n'arrivent pas à trouver ces produits-là ailleurs au Canada ou ailleurs dans le monde.
1: C'est intéressant. Il y a certains experts qui estiment que la stratégie américaine vise à diviser les provinces canadiennes. Est-ce que c'est votre interprétation aussi?
0: Alors, c'est intéressant parce que cette conversation-là a eu lieu autour de la table aujourd'hui dans la cellule de crise. Moi, j'ai la chance de collaborer avec les chambres de commerce des autres provinces, donc l'Ontario, de l'Ouest et de l'Est. Et je voudrais que le Québec est la seule pour l'instant à pousser pour une entente avant le 19 août. alors que les autres provinces comme l'Ontario tiennent à la ligne dure et voudraient attendre plus longtemps. Il faut se rappeler encore une fois que le Québec est la province la plus touchée. Alors, ça va être difficile, advenant que les tarifs soient rentrent en vigueur, de maintenir cette unité canadienne-là. Ceci étant dit, on l'a quand même rappelé à la première ministre, l'importance de le faire, parce qu'ultimement, on va gagner si on se tient ensemble.
1: Mm-hmm. Oui, parce qu'à quoi ça pourrait ressembler, cette fissure du front commun des provinces?
0: Ben écoutez, on l'a vu l'année dernière lorsque le premier ministre Ford est sorti publiquement alors que le Canada devait avoir une entente avec les États-Unis et ça le nuit aux négociations. Alors ça, c'est vraiment le pire scénario aujourd'hui. C'est pourquoi l'unité va être importante. Mais encore une fois, il faut que le gouvernement du Québec et la première ministre, pendant les prochaines semaines, prochains mois, en fasse une priorité de communiquer avec le premier ministre Carney, avec l'équipe de négociation pour s'assurer que les intérêts du Québec soient considérés et soient priorisés.
1: Mm-hmm. Puis là, il y a une campagne électorale qui s'en vient au Québec. Est-ce que vous, à la Fédération des chambres de commerce, vous parlez à tous les partis politiques pour voir comment ils réagiraient justement à ces possibles tarifs de M. Trump?
0: Absolument. Alors, les solutions qu'on a proposées aujourd'hui, ce sont des solutions qu'on va proposer aux différents partis dans le cadre de la campagne. On va aussi vouloir les entendre au lendemain des élections, s'ils forment le nouveau gouvernement, quelles seront les mesures qu'ils vont mettre en place pour transformer notre économie. Parce qu'il faut retirer une leçon de ce qui se passe avec les États-Unis. Donc, au-delà des aides financières temporaires pour aider les entreprises, qu'est-ce qui va être fait pour stimuler l'économie du Québec? Donc, on veut entendre de parler de contrats publics. Comment est-ce qu'on favorise davantage de contenu local dans nos contrats publics, que ce soit dans la construction, dans les approvisionnements, dans le secteur médical et autres? On veut aussi entendre parler de comment on va mieux exploiter nos ressources naturelles et nos minéraux critiques. Mm-hmm. On se promène partout à travers le monde pour vendre nos minéraux critiques, mais encore, faut-il les sortir de terre plus rapidement? Ça va prendre des allègements administratifs, réglementaires importants. Donc, c'est le genre de mesures dont on veut discuter avec les partis et dont on veut les entendre parler pendant la campagne.
1: Véronique Proulx, présidente de la Fédération des chambres de commerce du Québec, membre de la cellule de crise qui s'est réunie ce matin. Merci beaucoup d'avoir été avec nous aujourd'hui. C'était très instructif.
0: Merci à vous. Une bonne journée.
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1: Bonjour Rania.
3: Bonjour Laurence.
1: Il y a plusieurs marins américains à bord du porte-avions USS Lincoln qui auraient tenté de sauter par-dessus bord, exténués par leur mission au Moyen-Orient qui ne cesse d'être prolongée. C'est ce que rapportent deux revues militaires américaines spécialisées. Là, l'administration Trump a démenti ces informations, mais les familles des marins en détresse peine à cacher leur colère d'une certaine façon.
3: Oui, c'est une histoire qui a tout d'un véritable scandale, en fait. Donc, près de 5000 marins qui se trouvent à bord du porte-avions USS Abraham Lincoln au large du Sultanat d'Oman. Donc, c'est non loin du détroit d'Ormuz et donc non loin de l'Iran. Ils sont là depuis 9 mois. Leur mission initiale devait durer 7 mois. Donc, elle a été prolongée à plusieurs reprises. Ces marins n'ont donc pas mis les pieds sur la terre ferme depuis 250 jours consécutifs. C'est un record pour l'armée américaine dans les temps modernes, évidemment. Mm-hmm. Non seulement ils sont fatigués, ils manquent de ressources de base, vivent dans des conditions malsaines, carrément. Selon les informations donc, qui ont été rapportées par les médias spécialisés Navy Times et Stars and Stripes, il y a beaucoup de problèmes, par exemple, de plomberie récurrents, ce qui fait en sorte que les douches sont insalubres, remplies de moisissures. Il y a des toilettes hors service. Ils sont privés de lessive depuis des semaines. Ils sont aussi privés d'eau chaude. Il y a aussi des pénuries de produits d'hygiène de base, comme il n'y a pas de savon, il n'y a pas de déodorant, il n'y a pas de dentifrice. Même la nourriture aussi est rationnée, donc ils mangent une demi-tasse de riz par jour, parfois 2 tortillas. Donc ce sont des conditions quand même surprenantes pour l'armée américaine, surtout en temps de guerre. Et donc, il n'est pas surprenant quand même de voir que le moral est au plus bas.
1: Oui, vous le dites, le moral est au plus bas. Il y a même des cas de tentatives de suicide là, qui ont été rapportés.
3: Oui, les médias, donc Navy Times et Stars and Stripes, qui ont tous deux parlé avec des proches de marins qui ont soit tenté de se jeter par-dessus bord du porte-avions ou qui ont sauvé la vie de marins qui tentaient de le faire. Une femme raconte avoir reçu un message texto de la part de son mari qui lui disait qu'il espérait ne pas se réveiller le lendemain tellement il est désespéré. CNN a aussi parlé avec un vétéran qui a déjà été déployé dans des missions à l'étranger en temps de guerre pendant des mois. Il décrit à quel point c'est démoralisant pour les troupes de voir leur mission prolongée, même si c'est d'une seule semaine. Alors que dire là de 2 mois de prolongation. Et puis, bon, la crise, surtout qu'il n'y a pas vraiment de fin prévisible pour le moment pour cette mission-là, parce que la crise dans le détroit d'Ormuz qui ne cesse de se prolonger, qui ne se résout pas, on craint même une recrudescence des violences, des reprises des hostilités entre l'Iran et les États-Unis à cette heure-ci.
1: Et là, les autres

0: à bord de ce porte-avions-là et des hauts représentants du secrétaire du département de la Défense. Pardon. Et cette réunion, semble-t-il, était particulièrement émouvante. Plusieurs proches ont dit que leur confiance dans le leadership militaire était brisée. Une femme a aussi dit qu'elle ne ressentait pas vraiment un sentiment de fierté envers la mission de son mari, parce que son mari lui-même ne voit pas l'utilité de cette guerre en Iran. Voilà. Alors, ce sera difficile pour l'administration Trump, en fait, d'ignorer les demandes de ces familles-là. On parle de 5000 marins quand même, ce n'est pas un cas ou deux. Et donc, ça va être une affaire assez difficile à dissimuler, qui risque même de prendre de l'ampleur si jamais aucune mesure n'est mise en place pour alléger les souffrances de ces marins-là. Et surtout qu'ils sont déployés quand même dans une zone dangereuse. Et c'est pour cela, d'ailleurs, qu'il y a toutes ces pénuries-là, parce qu'il y a de véritables enjeux de ravitaillement. C'est difficile de leur faire parvenir de la nourriture certains produits dans cette zone.
1: Oui, et puis les familles militaires, traditionnellement, ce sont des alliés politiques du Parti républicain. Donc, à suivre, parce que cette affaire, elle a dû susciter, en fait, des réactions politiques aux États-Unis, on l'imagine.
0: Ben, surtout dans le camp démocrate, comme on peut l'imaginer. Il y a des sénateurs qui ont envoyé une lettre officielle au secrétaire de la Défense, Pete Hegseth. Ils exigent des explications immédiates sur les conditions de vie de ces marins. Des élus, évidemment, démocrates aussi, qui réclament une enquête, mais ils demandent quand même l'envoi d'une délégation sénatoriale bipartisane à bord du porte-avions pour mener une inspection indépendante sur l'état psychologique des marins et sur l'état aussi des infrastructures à bord. Donald Trump, d'ailleurs, n'a pas été épargné. Il a été accusé par un sénateur de l'Arizona de mettre en danger carrément les troupes américaines. Vous savez, le président Trump, en fait, à plusieurs reprises, fait des commentaires assez désobligeants ou controversés en lien avec la santé mentale des soldats. Il a, par exemple, une fois laissé entendre que les victimes de stress post-traumatique n'était pas assez fort, pas assez courageux. Une autre fois aussi, il a qualifié les traumatismes crâniens de simples maux de tête, disant que ces blessures n'étaient pas très graves. Donc, disons qu'il y a plusieurs personnes qui n'ont pas oublié ces déclarations-là, donc qui reviennent aujourd'hui pour le hanter en marge de ces nouvelles informations alarmantes sur l'état de santé des marins américains déployés dans ce qui semble être une guerre sans fin prévisible au Moyen-Orient.
1: Oui, on verra si ça a un impact politique sur l'administration Trump. Rania Massoud, merci beaucoup.
0: Merci à vous.
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1: Bonjour Marie-Claude.
3: Bonjour Laurence.
1: La Caisse vient de présenter ses résultats financiers pour la première moitié de l'année. Alors, est-ce que ça va bien, moins bien?
3: Ça va moins bien que l'indice de référence, je vous dirais. C'est de façon quand même assez marquée. Un rendement inférieur à celui du portefeuille de référence. Pour les 6 premiers mois de l'année, le rendement est de 5,1. C'est un écart de 2,5 par rapport au portefeuille de référence qui est à 7,5. Évidemment, il y a plusieurs raisons pour aller dans le détail. Mais ce qui marque aussi, c'est qu'on est en sous-performance à plus long terme, sur 5 ans, sur 10 ans, ce qui est plutôt rare qu'on soit en sous-performance pour toutes ces durées de placement, si vous voulez. Mais l'écart est quand même moindre quand on regarde sur 5 ans, sur 10 ans. Quant à l'actif total, il a augmenté de 26 milliards de dollars de janvier à juin. On est maintenant à 552 milliards de dollars.
1: Donc, comment est-ce qu'on explique cette sous-performance? Est-ce que c'est parce qu'on a fait des mauvais investissements, finalement?
3: En fait, l'intelligence artificielle a vraiment une grosse influence sur ce qu'on lit aujourd'hui dans les résultats de la Caisse. Il y a vraiment un engouement pour l'intelligence artificielle, ça propulse les marchés boursiers.
1: Mais c'est dangereux.
3: En fait, c'est que la Caisse en a profité dans ses placements, mais elle se retrouve aussi à devoir évaluer ses portefeuilles privés avec des portefeuilles qui sont composés en partie d'actions cotées en bourse, qui, elles, ont explosé. Ce qui n'est pas le cas de leur évaluation de leur placement privé. Et si on regarde du côté des bonnes nouvelles, je vous dis, elle en a profité. L'équipe qui investit dans les actions sur les marchés boursiers a surperformé. Elle a mieux fait que son indice de référence. On est à 16,6 sur 6 mois et l'indice de référence est 1 point de pourcentage de moins. Donc ça veut dire qu'on a choisi les bons titres en portefeuille. On mise beaucoup sur les titres de croissance depuis quelques années. On y est revenu, ça profite au portefeuille de la Caisse. Donc, des bons investissements en bourse. Par contre, la situation est plus difficile pour le portefeuille d'entreprises privées. Un recul du rendement sur 6 mois de 4,3 L'indice de référence

0: différence, c'est à 8 % positif, 8 %. Vous voyez l'écart quand même assez marqué. C'est que l'indice de référence est à moitié composé d'entreprises cotées en bourse, comme je vous expliquais tout à l'heure. Donc, on compare un peu des pommes avec des oranges, mais ça n'explique pas tout. Il y a quand même des problèmes pour le portefeuille d'entreprises privées. Le contexte actuel complique les choses. Il y a moins d'intérêt des investisseurs pour ce genre de placement. Donc, moins de transactions d'achat, de vente, d'introduction en bourse, ce qui fait en sorte que les multiples d'évaluation sont plus faibles en ce moment pour les entreprises qui sont privées, qui ne sont pas en bourse. Donc, combien de fois on veut payer les profits pour détenir une entreprise? Beaucoup moins pour les entreprises privées que pour les entreprises en bourse en ce moment. Et c'est particulièrement vrai dans les secteurs plus vulnérables à la montée de l'intelligence artificielle, des secteurs dans lesquels la Caisse de dépôt est investie. On pense aux technologies, les assurances, les services financiers. Donc, c'est des entreprises qui vont pas très bien en ce moment. Et pour ce qui est du portefeuille d'infrastructure, le rendement est de 7,2 %. Charles Lemond en était satisfait. Mais l'indice de référence est composé à 100 % d'entreprises cotées en bourse, donc un rendement de presque 13 %. Et ça, c'est propulsé beaucoup par les centres de données qui se construisent à une vitesse absolument phénoménale. Donc, ça vient jouer évidemment sur la comparaison.
1: Vous avez parlé du climat d'inquiétude, d'incertitude. Est-ce que Charles Lemond a parlé des négociations commerciales avec les États-Unis? Est-ce que ça l'inquiète?
0: On sent que ça l'inquiète un peu. Il espère que les parties négocient toujours. Ça semble être le cas. Donc, il espère qu'on en arrivera à un accord pour éviter évidemment ces tarifs supplémentaires de 50 %. Il dit par contre qu'on est dans un monde de tarifs maintenant. Donc, il faut se faire à l'idée. Il faut essayer de trouver la meilleure situation, le meilleur compromis pour nous. Il a reconnu que les entreprises du Québec sont plus touchées que celles du reste du Canada, parce qu'on est beaucoup manufacturier. Il y a des secteurs aussi qui font l'objet de tarifs spécifiques. On pense à l'acier, à l'aluminium, bois d'œuvre.
1: Il dit que le secteur du meuble aussi qui pourrait être visé la semaine prochaine.
0: Oui, les prochains tarifs, mais déjà même, on en voit en ce moment avec les tarifs sectoriels. Il dit qu'environ 10 à 12 % des entreprises en portefeuille sont durement frappées par les tarifs jusqu'à maintenant. Évidemment, il faudra voir comment tout ça va se déployer au cours des prochains jours. Il a parlé aussi de l'incertitude par rapport au conflit au Moyen-Orient. Quel sera l'impact sur l'inflation au cours des prochains mois, la trajectoire des taux d'intérêt aussi, tout ça aura des répercussions sur l'économie.
1: Oui, ça fait beaucoup de données qui peuvent varier très rapidement pour quelqu'un qui est à la tête de la caisse. Bon, dans un autre ordre d'idée, les Lakers de Los Angeles pourraient être vendus pour une somme record.
0: L'équipe de basketball est en voie d'être vendue pour 12,5 milliards de dollars américains. Ce serait un record pour le sport professionnel américain. Ça confirme aussi une tendance à la hausse pour la valeur des équipes de la NBA. La valeur des Lakers est estimée l'an dernier à 10 milliards. Donc,
1: oh, deux milliards.
0: 2 milliards de plus. C'est un bon rendement. Je pense que tout le monde serait content.
1: Mon rendement immobilier est moins bon que ça, je vous le dis.
0: Le mien aussi, je vous rassure. Les acheteurs seraient l'homme d'affaires Josh Kushner, qui est le frère du gendre de Donald Trump, et Bob Iger, l'ancien patron de Disney.
1: Oh.
0: Les deux avaient entamé des démarches pour qu'une nouvelle équipe soit créée à Las Vegas et finalement, ils achètent l'équipe de Los Angeles. Donc, ça va aller plus vite pour eux. Il faudra quand même que ce soit approuvé par le conseil d'administration de la NBA, ce qui pourrait prendre encore plusieurs semaines.
1: À suivre. Donc, Marie-Claude, merci beaucoup. À demain.
0: Bonne journée.
1: Et nous, après le Radio-Journal, on revient sur le dossier de Churchill Falls avec nos analystes et avec Yvan Clich. Et 5 ans après le retour au pouvoir des talibans, on fait le point sur la situation des femmes en Afghanistan avec une grande reporter de France 2 qui est allée souvent dans le pays. Elle va nous parler vers 12h30, donc à tout de suite.

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4: Ce midi au Radio-Journal, pendant qu'Ottawa tente d'éviter de nouveaux tarifs américains, Christine Fréchette se veut rassurante.
5: Il y a des lignes à ne pas franchir nous concernant la gestion de l'offre, puis également la protection de notre culture.
4: Entente sur le chantier hydroélectrique de Churchill Falls, Terre-Neuve et Labrador confirment des avancées rapides avec Québec. Et exercice militaire à Taïwan. Et si une attaque bloquait toute utilisation de téléphone cellulaire? Bonjour, ici Jean-Sébastien Bernatché. Le ministre responsable du Commerce Canada-États-Unis, Dominique Leblanc, et la négociatrice en chef, Janice Charette, vont rencontrer le représentant américain au commerce, Jamieson Greer, cet après-midi à Washington. Pendant ce temps, au Québec, la première ministre Christine Fréchette a convoqué ce matin les principaux acteurs économiques. J'en parle avec Pierre-Alexandre Bolduc à l'Assemblée nationale. Pierre-Alexandre, le gouvernement souhaite comprendre les besoins des secteurs touchés par les droits de douane qui pourraient entrer en vigueur dans quelques jours.
6: Oui, on parle notamment des secteurs de l'aluminium, de la forêt, l'aérospatial, tout le secteur manufacturier aussi, Jean-Sébastien. Christine Fréchette voulait savoir à quoi ces entreprises-là s'attendaient en termes d'aide de la part du gouvernement. Québec soutient que la collaboration est plutôt bonne avec le gouvernement fédéral, mais le gouvernement québécois aimerait en savoir plus, avoir plus de détails sur les négociations en cours avec les Américains, parce que pour certaines entreprises, c'est carrément leur survie qui est en jeu. On va écouter la première ministre Fréchette.
5: On est résilient par ailleurs, mais si on peut ramener la stabilité, je pense que c'est le maître mot qui doit nous guider. Comment garder la plus grande stabilité?
4: Et Pierre-Alexandre, les craintes sont vives dans le milieu des affaires?
6: Oui, parce que ce serait 9 % des exportations québécoises qui seraient touchées. Ça représente des impacts de 7 milliards de dollars. On va écouter Jean Simard de l'Association de l'aluminium du Canada et Véronique Proulx de la Fédération des chambres de commerce du Québec.
7: Je pense qu'on n'est plus dans la notion de plan d'urgence, on est plutôt dans une notion d'accompagnement ciblé.
8: Advenant les tarifs, c'est très clair que ça va prendre de l'aide pour les entreprises pour passer au travers de cette situation-là.
6: Demain, Christine Fréchette, Jean-Sébastien, va rencontrer les représentants du milieu agricole québécois.
4: Merci, Pierre-Alexandre.
6: Au revoir.
4: Des détails commencent à filtrer au sujet de l'entente entre Québec et Terre-Neuve et Labrador dans le dossier du chantier hydroélectrique de Churchill Falls. L'accord pourrait même être signé dès le début de la semaine prochaine. Marie-Ève Dussablon est à Saint-Jean-de-Terre-Neuve. Marie-Ève, que sait-on pour le moment?
9: Mais d'abord, ce sont plusieurs sources qui confirment qu'une entente est vraiment sur le point de se finaliser, et ce, dès la semaine prochaine. Il y avait beaucoup de rumeurs ces derniers temps dans les médias. Le premier ministre Mark Carney serait venu à Saint-Jean-de-Terre-Neuve le 7 août dernier et serait impliqué dans cette entente. La première ministre du Québec, Christine Fréchette, avait dit aussi ses intentions très clairement en juillet dernier de conclure une entente avant le déclenchement des élections provinciales québécoises. Elle a même ajouté ce matin au point de presse qu'elle était confiante de finaliser le tout, que c'était important pour les Québécois d'obtenir plus d'électricité. Mais pour Ron Penny, qui est ancien sous-ministre de la Justice ici à Terre-Neuve-et-Labrador, eh bien, il dit qu'il ne faut pas trop célébrer, surtout si le Parti québécois pourrait remporter les prochaines élections.
10: I don't think we should celebrate too much, even if the deal is signed, because the polls show that the PQ is going to be the next government in Quebec, and they oppose the existing MOU.
9: Et du côté de Tony Wakeham, le premier ministre de Terre-Neuve-et-Labrador, bien, on dit ne pas pouvoir confirmer. On dit qu'il y a des discussions quand même qui ont progressé hyper rapidement dans les dernières semaines. On dit aussi que la province aurait un meilleur prix que l'entente de principe de 2024 et aussi une plus grande part d'électricité. Alors, tout ça est à vérifier, bien évidemment.
4: Merci, Marie-Ève. Au Québec, la vétusté des infrastructures publiques, notamment en éducation, continue d'avoir des conséquences sur les services. Cette semaine, le cégep Saint-Laurent, situé dans l'ouest de l'île de Montréal, a dû fermer un important pavillon, ce qui risque de bouleverser la rentrée scolaire de plus de 2000 étudiants. J'en parle avec Catherine Zib. Catherine, c'est une décision prise à moins de 2 semaines du début des classes.
11: Voilà, des travaux de réfection ont révélé des problèmes structurels importants. Le personnel n'a donc plus du tout accès au pavillon C cette semaine pour des questions de sécurité pour une durée indéterminée. Cela charcute d'ailleurs le cégep d'un pavillon de plus alors qu'une autre partie avait été fermée il y a 3 ans de cela. Le vice-président du syndicat des employés du soutien du cégep de Saint-Laurent, Jess Corneau, sur le sujet.
12: Normalement, après un tel traumatisme, on s'attendrait à ce que l'administration apprenne et se dise, ben, parfait, on va faire un audit de nos immeubles. Tout est vieux, tout est daté au cégep de Saint-Laurent. C'est un édifice d'intérêt patrimonial. Puis il semble que ça n'a pas été fait. Puis là, c'est le même cauchemar qui se répète.
4: Et puis Québec tarde à mettre à jour un rapport qui est très attendu, Catherine.
11: Un rapport sur l'état de vétusté des établissements d'enseignement supérieur. Le dernier portrait remonte à 2000.

0: 2024, dans lequel la vérificatrice générale du Québec avait prévenu que le 2/3 des cégeps de la province sont en mauvais état. Marie-Noëlle Bouffard, présidente du secteur soutien au cégep de la CSN, espère avoir l'heure juste.
1: Elle va faire un vrai portrait de ce que nos cégeps représentent. Parce qu'il n'y a pas seulement que le cégep de Saint-Laurent qui a de la misère aussi. Là, il y a d'autres cégeps là, que le plafond tombe ou que les piscines sont inaccessibles.
0: Les syndicats demandent des investissements importants de Québec pour prévenir de tels scénarios au sein du réseau.
2: Merci Catherine.
0: Je vous en prie.
2: Ailleurs dans le monde, l'armée taïwanaise simule pour la première fois des perturbations du réseau cellulaire lors de ses exercices annuels. Cette panne de service cellulaire programmée a pour but de préparer les Taïwanais en cas d'une attaque chinoise. Notre correspondant en Asie, Philippe Leblanc.
3: La sirène d'alerte au raid aérien retentit. Les passagers vont se réfugier dans la gare pendant que leur téléphone cesse soudainement de fonctionner pendant 30 minutes. Taïwan simule une importante perturbation du réseau cellulaire provoquée par une attaque. Les Taïwanais découvrent à quel point ils en sont dépendants. C'est embêtant, mais je ne sais plus vraiment quoi faire sans ma connexion Internet, dit ce jeune homme. Les soldats, eux, s'entraînent à rétablir les communications. L'objectif est de préparer la population et l'armée à continuer à fonctionner sans paniquer aux premières heures d'une attaque chinoise. Les gens présument que leur connexion sera toujours là dans une grande ville comme Taipei et cette dépendance les rend vulnérables, explique Kitch Liao, le directeur adjoint de Global China Hub de l'organisme américain Atlantic Council. Lors de ses exercices annuels, l'armée taïwanaise utilise de plus des munitions réelles. Elle prépare des milliers de réservistes à combattre, teste la défense contre une attaque chimique et elle simule même l'évacuation du président. Les scénarios de plus en plus réalistes et moins scriptés que par les années passées visent à mieux préparer l'île démocratique autonome à une possible tentative d'invasion. Ici Philippe Leblanc, Radio-Canada, Taipei.
2: À Washington, les conditions de vie à bord d'un porte-avions américain suscitent l'inquiétude de membres démocrates du Congrès. En mer, depuis plus de 200 jours, l'équipage du porte-avions Abraham Lincoln aurait envoyé des signaux inquiétants concernant l'alimentation et la santé mentale de ses membres. Le porte-avions a quitté San Diego en novembre 2025 pour une mission en mer de Chine méridionale, puis a été redirigé vers le Moyen-Orient peu de temps avant que les États-Unis et Israël lancent leur guerre contre l'Iran à la fin du mois de février. C'était le volet national et international du Radio-Journal.

Une mini-exposition nommée « 4 siècles de pêche à la morue aux îles de la Madeleine » ce soir. Selon la directrice du musée, Véronique Tifot, de tels événements sont importants pour l'état financier et la culture des musées. Les fonds serviront pour la relance, la diffusion, pour la recherche, dis-je, la diffusion, les activités au musée de la mer. Est-ce que nous avons l'extrait de Mme Tifot? Alors, cette exposition ouvrira ses portes donc à partir d'aujourd'hui et se tiendra jusqu'à la mi-octobre, toujours selon la directrice du musée. En Gaspésie, le maire de Passepébiac demande à ses conseillers de se rétracter publiquement quant à des propos qu'ils ont tenus lors de la séance du conseil de lundi soir. C'est la demande que Jérémy Laplante a formulée sur son compte Facebook. Les conseillers municipaux ont tous réclamé la démission du maire dans la foulée de la suspension du directeur de la culture et du patrimoine, Dominique Briand. Le maire avait indiqué qu'il voulait consulter un avocat parce qu'il jugeait que certains propos de ses collègues étaient diffamatoires. L'élu a renoncé à faire appel aux tribunaux, mais il veut que les élus démontrent leur bonne foi en rectifiant ce qu'ils qualifient de fausseté. En attendant, le maire Laplante appelle son conseil à la collaboration puisqu'il n'a pas l'intention, dit-il, de quitter la mairie. Et en terminant, un petit coup d'œil à la météo. En Gaspésie, c'est alternance de soleil et de nuages. 60 % de probabilité d'averse, 19 à 27 degrés. Ce sera dégagé aux îles de la Madeleine, mercure entre 20 et 25 degrés. 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
2: Rebonjour. Dans une vingtaine de minutes, on va se rendre en Afghanistan, 5 ans après le retour au pouvoir des talibans. Comment se porte le pays? On va recevoir une grande journaliste française, Dorothée Olieri, qui s'est rendue à une 15aine de reprises dans le pays ces 30 dernières années, y compris 3 fois depuis le retour des talibans au pouvoir. Donc, ce sera vers 12h30. J'en profite aussi pour vous dire que notre panel de demain portera sur les coulisses d'une couverture électorale. Vous savez qu'Alec Castonguay va reprendre l'antenne lundi. Véronique Prince, qu'on a entendu en début d'émission, sera là aussi. Donc, les deux ensemble pour partager leurs souvenirs, leurs anecdotes. Ils ont fait beaucoup de caravanes, de couverture de campagne électorale. Alors, si vous avez des questions à leur poser, vous avez encore le temps, écrivez-nous, Midi Info en un seul mot, à commercialradio-canada.ca ou vous cliquez sur l'application audio, sur la bulle de conversation à côté de ma photo. Et pour tout de suite, on en parlait en début d'émission là avec ma collègue Véronique. Après plusieurs mois de négociations, Québec et Terre-Neuve et Labrador se sont entendus sur l'avenir du vaste chantier hydroélectrique Churchill Falls qui est situé au Labrador. Une première entente de principe avait déjà été conclue en décembre 2024 entre les premiers ministres François Legault et Andrew Furey. Mais ce sont leurs successeurs, Christine Fréchette qui entre officiellement en campagne électorale à la fin du mois et Tony Wakeham qui devrait confirmer le tout en début de semaine prochaine. Alors pour en parler, je reçois en studio le chercheur au Centre de recherche et d'études internationales de l'Université de Montréal et spécialiste des questions énergétiques, Yvan Clich. Bonjour, Monsieur Clich.
3: Bonjour.
2: Alors, pour nos auditeurs là, qui ne suivent pas nécessairement cet enjeu-là là, chaque jour, qu'est-ce que c'est exactement ce chantier de Churchill Falls?
3: Bon, on va commencer par le début. Churchill, c'est une rivière avec un grand débit d'eau et un bon dénivelé. C'est ça qui est nécessaire pour installer des complexes hydroélectriques et avoir une bonne capacité de production. Alors, Hydro-Québec s'est entendu avec la province voisine dans les années 60 pour développer une centrale de grande puissance, 5000 mégawatts. C'est beaucoup, c'est 15 % de la production d'électricité du Québec. Avec un contrat qui courait de 1969 à 2041. Le caractère un peu litigieux du conflit est venu surtout à partir des années 1970 avec la crise pétrolière. Les prix de l'énergie ont quadruplé à ce moment-là. Et là, ben, Terre-Neuve était insatisfaite du prix de l'électricité du kilowattheure qui était vendu à Hydro-Québec. Le prix est présentement de 0,2 sous du kilowattheure. C'est bien sûr très bas. Donc, Terre-Neuve a été régulièrement en cours, dont, si je ne m'abuse, 4 fois en Cour suprême. Mm-hmm. Mais à chaque fois, Terre-Neuve a été rebutée et les cours ont donné raison à Hydro-Québec en disant, écoutez, Hydro-Québec a pris tous les risques de ce contrat, les risques de construction, les risques financiers. Maintenant, elle en tire des bénéfices, oui, importants, mais ça reste que c'est un contrat signé en bonne et due forme et donc légitime pour le Québec.
2: Oui, mais Terre-Neuve et Labrador qui avaient l'impression de s'être fait avoir. Bon, il y avait eu une première entente de principe, je le disais, en 2024, sauf que du côté de Terre-Neuve, il y a eu un changement de gouvernement. Donc, on est revenu à la table à dessein. Bon, là, on ne connaît pas tous les détails de cette nouvelle entente qui devrait être officialisé lundi. Mais de ce qu'on sait là, jusqu'à maintenant, est-ce que vous pensez que c'est un accord gagnant-gagnant, gagnant pour le Québec, gagnant pour Terre-Neuve et Labrador?
3: Oui, je pense que ça reste, en principe, c'est une entente vraiment satisfaisante pour les deux parties. Oui, gagnant-gagnant. Moi, je pense que ça a été, du côté de Terre-Neuve, surtout, bon, des manœuvres un peu politiques. Ça a été une des causes, un des sujets de la campagne électorale du gouvernement actuel. Et puis, bon, peut-être que, bien sûr, avec les douloureux souvenirs là, de Terre-Neuve face à ce contrat, on voulait vraiment s'assurer que tout était correct et c'était que le contrat répondait aux avantages financier de Terre-Neuve. Maintenant, l'essentiel, je pense, du contrat n'a pas été remodelé et il reste avantageux pour les deux parties, clairement. On peut en parler d'ailleurs.
2: Mais pour le Québec, pourquoi ça serait gagnant, d'après vous?
3: Ben, trois éléments pour une compagnie d'électricité comme Hydro-Québec. D'une part, c'est la sécurité d'approvisionnement. Là, vous avez devant vous un bloc de plus de 7000 mégawatts que vous pouvez développer et utiliser au cours des 50 prochaines années, puisque c'est le terme du contrat. 7000 mégawatts, c'est la production industrielle du Québec. Donc, c'est quand même un bloc significatif d'énergie. Le deuxième élément, c'est le prix. Et si on se fie aux chiffres d'Hydro-Québec, le prix pour l'ensemble des projets qui seraient développés sur la rivière Churchill C'est 6 sous du kilowattheure. C'est extrêmement compétitif avec toute autre option qu'on pourrait envisager en remplacement de ces projets-là. Puis la troisième vertu, bien sûr, c'est le caractère bas carbone de la production d'électricité, bien sûr, qui va venir de cette région-là. On parle d'hydroélectricité, on le sait, très peu émettrice de gaz à effet de serre. Donc, sécurité d'approvisionnement, prix, bas carbone, électricité bas carbone. Et j'ajouterai un dernier élément. Mais dans une filière qu'on maîtrise très bien, les Québécois, moi, je pense que c'est notre secteur d'excellence. C'est ce qu'on a fait de mieux depuis le début de notre aventure historique en Amérique du Nord, selon moi, c'est le développement hydroélectrique. Donc, on reste dans un registre d'excellence qui permet à nos travailleurs, mais également à nos entreprises, de maintenir leur expertise d'excellence dans ce domaine qu'on développe depuis maintenant, depuis 80 ans.
2: Puis pour Terre-Neuve et Labrador, on imagine que pour eux, ce qui leur plaît, c'est de pouvoir aller chercher évidemment plus d'argent, plus de revenus pour l'électricité fournie, là.
3: Oui, pour Terre-Neuve, le gain immédiat est très net. On multiplie le prix d'électricité qui serait vendu à Hydro-Québec par 20, donc on passe de 0,2 sous à 4 sous du kilowattheure. Donc, c'est extrêmement avantageux. C'est des gains immédiats pour la province de Terre-Neuve. Faut quand même se rappeler que Terre-Neuve, c'est, si je ne m'abuse, la province la plus endettée per capita du Canada. Donc, elle a besoin de revenus. Puis également, les autres avantages sont les mêmes que ceux que j'ai décrits pour Hydro-Québec. C'est l'accès à une électricité à bas prix, une électricité décarbonée qui va également couvrir des besoins industriels, comme par exemple, Terre-Neuve a l'ambition de développer son secteur minier. Il faut de l'énergie, donc elle aura cette disponibilité d'énergie pour attirer des entreprises minières sur son territoire.
2: Bon, le Parti québécois s'est déjà prononcé contre cette entente. Disons qu'on n'avait pas cet accord avec Churchill Falls. Quelles sont les alternatives là, pour Hydro-Québec? Parce qu'il y a un besoin, on a besoin d'électricité. Là. Où est-ce qu'on pourrait le combler si on n'avait pas cette entente-là?
3: Bien, je vais peut-être mentionner justement au début que l'entente arrive à point nommé, puisque ça prend un bon 15 ans à développer des projets hydroélectriques. Et en 2041-2026, si on fait la soustraction, on est à 15 ans. Donc, c'est le temps de commencer justement les projets. Hydro-Québec a déjà commencé des études préliminaires sur ces projets-là. Donc, c'est largement le temps donc, d'entamer ces projets-là si on veut qu'on remplace la centrale de Churchill Falls qui est actuellement en exploitation, je le répète, jusqu'en 2041. Bien, sinon, écoutez, les alternatives, il y en aurait, mais il serait nécessairement, si on se fie encore une fois au prix qui a été indiqué par Hydro-Québec à 6 sous du kilowattheure, ce serait d'autres centrales hydroélectriques, des projets éoliens, de l'efficacité énergétique, de la réhabilitation de centrales, l'augmentation de la puissance des centrales. Alors, ce serait une combinaison là, de ces différents moyens, mais dans le cas des projets hydroélectriques, notamment sur le territoire québécois, ce serait à prix plus élevé. Mais il y aurait, bien sûr, quand même des options. Ça existe, mais ce serait moins avantageux financièrement pour les Québécois.
2: En terminant, qui pourrait mettre des bâtons dans les roues là, à ce stade-ci, à cette entente-là? Je ne sais pas, est-ce que, par exemple, les communautés autochtones pourraient dire « nous, on n'accepte pas ça »
3: Bien, c'est sûr que maintenant, c'est une variable très acquise là, pour l'ensemble des compagnies d'électricité au Canada, en Amérique du Nord et ailleurs, qu'il faut le consentement des communautés et a fortiori des communautés autochtones pour enclencher ces projets-là. Je pense qu'une grande ouverture là, qui a été affichée par les entreprises pour des ententes structurantes qui couvrent à la fois le passé et l'avenir. Donc ça, c'est effectivement un point essentiel. Puis bien sûr, je le dirais peut-être en marchant sur des œufs. C'est une entente commerciale là, entre Hydro-Québec et Terre-Neuve. Donc, c'est une entente à très long terme et bien sûr que les enjeux politiques peuvent venir peut-être poser quelques nuages là, au-dessus de ce projet-là. Donc, on ne voudrait pas non plus que ça soit clivant sur le plan politique parce que, essentiellement, comme je le répète, c'est une entente commerciale à long terme qui est dans l'intérêt des deux parties pour leur sécurité d'approvisionnement à bas coût.
2: Oui, il faudra voir aussi le résultat de la prochaine campagne électorale au Québec. Yvan Clich, merci beaucoup d'avoir été avec nous aujourd'hui. C'était très instructif.
3: Merci.
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2: Avec moi, Michaël Bergeron, chroniqueur au quotidien La Tribune, Jonathan Valois, ancien député du PQ, ancien chef de cabinet de plusieurs ministres caquistes. Bonjour à vous deux.
0: Bonjour.
2: Bonjour. Poursuivons là-dessus, Michaël. Tiens, est-ce que pour vous, donc cette entente qui devrait être officialisée lundi entre Québec et Terre-Neuve et Labrador, c'est un bon coup politique, ça, pour Mme Fréchette, à quelques jours du déclenchement électoral?
0: Ben, ça peut être un bon coup. On verra les détails de cette entente-là.

0: Là, mais si c'est une entente qui est gagnant-gagnant, tout, bon, Terre-Neuve, on sait, ils vont tout faire pour tirer profit le plus possible de cette entente-là. Mais si le Québec aussi peut justement sortir gagnant également de cette entente-là, ça peut être un bon coup pour Christine Fréchette pour démontrer, si on veut, ou montrer l'exemple qu'elle est capable de mener des négociations, de faire avancer le Québec ou de tirer certains avantages, ou du moins de même placer des morceaux pour l'avenir. Hein, parce que, bon, c'est sûr qu'on a beaucoup parlé du tarif, là, qu'on a négocié en 1969, qui était très avantageusement pour le Québec. Mais c'est aussi de placer les pions pour l'avenir, parce qu'on sait qu'on va avoir besoin de plus d'énergie et il faut développer probablement de prochaines centrales. Et bien ça, c'est un des gros morceaux pour l'avenir. Donc, ça peut montrer que Christine Fréchette, donc voilà, ça lui donne une forme de crédibilité pour elle, pour après ça se lancer en campagne électorale.
1: Jonathan?
2: Oui, bien tout à fait, tout à fait. Mais c'est à double tranchant, toujours. Lorsqu'on est première ministre, on a l'occasion, pendant une campagne électorale ou avant, d'avoir des dossiers qu'on peut régler ou d'avoir des situations où on met nos habits de première ministre et on dit, oui, il y a une campagne électorale, mais là, on met nos habits de première ministre, ce qui peut aider, justement, qui donne un avantage à cette personne-là. On l'avait même vu avec François Legault, la dernière campagne électorale, il a arrêté, il y avait l'ouragan qui s'en venait, il dit, attention, il faut que je m'occupe de mes affaires de premier ministre, tout ça et tout ça.
1: Oui, puis M. Carney au fédéral, la dernière campagne électorale, je me souviens, tous les trois jours, on arrêtait la campagne pour revenir à Ottawa. J'ai jamais passé autant de temps dans une campagne électorale à Ottawa.
2: En 2022, on avait même arrêté la campagne à cause du décès de la reine. Donc, mais je veux dire, à quelque part, il y a ces moments-là où, lorsqu'on est premier ministre, première ministre, on peut faire ça. Il y a aussi d'autres choses. Il peut y arriver aussi d'autres éléments où, parce qu'on est aux commandes de l'État, ben ça revient sur nous. Et là, comme je dis, c'est à double tranchant. Donc, présentement, ce que Christine Fréchette va vouloir faire, c'est réellement démontrer qu'il y avait une entente de principe avec son prédécesseur, mais c'est réellement son entente à elle. Parce qu'elle tente aussi de vouloir vraiment démontrer qu'elle est là, qu'elle fait la différence, qu'elle se dit... jusqu'à un certain point, qu'elle se distingue de son prédécesseur. Donc, là-dessus, et on le voit tout de suite, les partis d'opposition savent très bien ce qui va se passer lundi et on le voit déjà, commencent déjà à semer le doute et tout ça parce qu'il ne faudrait quand même pas laisser aller la première ministre avec une grosse annonce, quelque chose d'aussi important. Donc, on le voit, ça va devenir quelque chose qui va, oui, lundi prochain, mais peut-être même au courant de la campagne électorale revenir aussi, et parce que ça va être vraiment quelque chose qui va pouvoir démarquer les partis, cette entente-là. Du moins, les partis ne laisseront pas la première ministre partir toute seule avec ce morceau-là.
1: Michael, c'est intéressant ça. Est-ce que cette entente, ça pourrait rendre compliquée la tâche de Mme Fréchette de se distancer de François Legault?
0: Peut-être, parce que je ne pense pas non plus qu'on va être devant une entente incroyablement différente là,
1: c'est ça.
0: De ce qui avait déjà été entendu. Et en fait, je pense que le défi aussi, ça va peut-être de sortir un peu du contexte électoral, parce que bon, la première entente avait été signée justement un peu avant les élections de Terre-Neuve-Labrador, puis on sait qu'est-ce qui s'est passé, puis on en est au point où on en est aujourd'hui. Et je pense que ce serait dommage que la même entente devienne encore un enjeu avec... puis je ne dis pas que les partis n'auront pas de critiques à faire. Ça fait partie de la game politique, ça fait partie du jeu de communication, puis sûrement qu'il y aura des critiques à faire sur l'entente. Mais de là à en faire un enjeu, puis des promesses comme on a pu voir le Parti québécois qui annoncerait qu'il lui peut-être annulerait l'entente, je trouve ça quand même dommage d'utiliser un morceau aussi important pour le développement à la fois économique, énergétique du Québec et d'en faire un morceau électoral dans un but de gagner des points justement dans les sondages. Je pense que c'est un sujet qui mérite beaucoup plus de sérieux que d'être simplement un outil électoraliste. Et donc, j'espère que les partis sauront quand même aller plus loin et que Christine Fréchette va peut-être réussir aussi à éviter elle aussi de l'utiliser là, comme outil électoraliste.
1: Jonathan, sur le Parti québécois, disons que vous les conseillez, là, vous leur dites quoi exactement? Parce que oui, ça peut être un dossier délicat pour eux aussi.
2: Bien, tout à fait, parce que depuis le début de l'été, le Parti québécois s'est déjà positionné contre peu importe, mais contre cette nouvelle entente-là, non pas sur le plan énergétique, non pas sur le plan d'une entente commerciale, mais aussi sur un litige territorial qu'on a avec Terre-Neuve-Labrador, en ce sens où on se dit, ben, tant qu'à réouvrir, tant qu'à ouvrir quelque chose avec Terre-Neuve-Labrador, réglons aussi ce litige territorial.
1: Du Labrador.
2: Du Labrador.
1: Donc, oui, ben, en 1927, quand le territoire avait été donné à Terre-Neuve et Labrador, exactement. Donc ça va

0: perd son temps. Là.
1: Exactement. Et c'est la partie inférieure là, sur laquelle on dit on ne s'entend pas et qu'il y a encore un litige. Donc, cette idée-là mais ça serait vraiment, il faut faire très attention de dire, je vais laisser tomber ou remettre en question une entente commerciale qui est la sécurité énergétique du Québec là, pour les 50 prochaines années au nom d'un litige territorial que je pourrais peut-être régler autrement. Donc, et c'est pour ça que le Parti québécois aujourd'hui se positionne beaucoup plus en disant, elle n'a pas la légitimité de le faire, elle n'a pas été élue. Et donc, laissez donc le prochain ou la prochaine première ministre élue décider de ça. Et si M. Wickham, à Terre-Neuve, a pu lui-même rouvrir alors qu'il était élu, pourquoi est-ce qu'un premier ministre ou une première ministre élue ne pourrait pas aussi décider de revoir à sa guise ce qu'il est dedans? Donc, on se place quand même en faux de cette entente-là, mais plus sur un point de vue plus démocratique de dire pourquoi est-ce que c'est si pressant de le signer tout de suite alors que un premier ministre élu pourrait bel et bien le signer et là on aurait la force de cette signature-là.
0: Mm-hmm. Michael, je voudrais vous entendre aussi sur le rôle du fédéral dans ce dossier. Bon, on croit comprendre que le gouvernement Carney, disons, est intervenu ou en coulisses du moins pour faire aboutir ce projet ou en tout cas il y aurait eu des discussions. Pourquoi, à votre avis?
2: Parce qu'il y a des gains à faire. Hein. McCarney, on l'associe beaucoup maintenant au développement pétrolier. Donc, il a besoin de montrer qu'il croit encore peut-être aux énergies renouvelables, déjà. Ensuite, Terre-Neuve et Labrador aussi ont des frustrations envers la Confédération. Donc là, également, McCarney a travaillé cette relation-là avec Terre-Neuve et Labrador, comme il l'a travaillé avec l'Alberta, entre autres. Et j'irais aussi le Québec, mais bon, le Québec, des fois, on a l'impression qu'il n'est peut-être pas dans ses priorités. Donc, il a besoin de travailler ça. Et bon, on se souvient, Bernard Drinville, au printemps, il avait mentionné que pour lui, c'était hors de question que le fédéral s'en mêle. Mais en même temps, si le fédéral a pu donner certains crédits d'impôt qui ont pu peut-être permettre à Terre-Neuve et Labrador d'être content de certains aspects de l'entente, malgré peut-être éléments qui étaient moins d'accord, bien, je dirais, bon, peut-être tant mieux pour Terre-Neuve et Labrador, mais il faudra voir si le Québec s'en fait passer une petite vite là-dedans. C'est sûr qu'il faudra vérifier ça, mais on n'a pas encore les détails. Il faudra voir de quelle manière le fédéral s'en est mêlé.
0: Mm-hmm. Jonathan, sur le rôle d'Ottawa.
1: Oui, bien, parlons de Michael Sebia, je veux dire, jusqu'à un certain point. Il était à Hydro-Québec avant, donc il connaissait très bien le dossier, il l'avait ficelé lui-même, il avait travaillé. Il se retrouve à être premier fonctionnaire du gouvernement du Canada, donc jusqu'à un certain point.
0: On peut imaginer qu'il y a eu des petits appels.
1: Ben exactement, donc il connaissait très bien le dossier, il savait dans ce qu'il jouait, il savait aussi comment ne pas nuire, hein, parce que jusqu'à un certain point, quand le gouvernement fédéral intervient ou veut aider entre deux provinces, surtout lorsque l'une d'elles est la nation québécoise, on doit regarder comment est-ce qu'on ne nuit pas. Et donc, j'imagine que tout ce doigté-là de Michael Sebia a été mis à contribution. Moi, je rajouterais que dans les négociations que nous avons avec les États-Unis, les deux outils que possède Carney, le gouvernement fédéral, c'est aussi notre énergie et nos minéraux critiques, nos minéraux rares. Donc, jusqu'à un certain point, il doit démontrer qu'il y a encore du développement énergétique ici, qu'on est encore cette source d'énergie est très importante pour justement rappeler aux Américains, vous pouvez nous envoyer tous les tarifs que vous voulez demain matin. Nos richesses en termes d'énergie et nos minéraux, c'est quand même quelque chose que vous avez besoin et que nous avons. Alors, il y avait aussi un intérêt, même dans sa propre négociation avec les États-Unis.
0: Oui. Et de ne pas montrer qu'il y a des chicanes là, entre les provinces sur les questions énergétiques. C'est tout le temps qu'on avait. Michael, Jonathan, c'était un plaisir parce que c'est notre dernière aujourd'hui. Demain, on a un panel sur les coulisses de la campagne électorale, donc je ne vous verrai pas malheureusement. Mais ça a été vraiment un plaisir de discuter avec vous durant les dernières semaines et j'espère qu'on se reprendra.
2: Plaisir partagé.
1: Merci. Plaisir partagé. Merci beaucoup.
0: Merci.
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0: Maintenant, il y a des images qui marquent l'imaginaire et celles du 15 août 2021 en font certainement partie. Vous vous rappelez peut-être des Afghans qui s'accrochent aux derniers avions américains qui décollent de Kaboul alors que les talibans reprenaient le pouvoir. C'était il y a 5 ans, donc. Évidemment, les craintes à ce moment-là, c'était le retour du fondamentalisme, des reculs aussi des droits des femmes, même si en 2021, rappelez-vous, les talibans

0: avait multiplié les promesses de modération. Où en est le pays 5 ans plus tard? On avait envie d'en parler avec Dorothée Oliéric. Elle est grande reporter à France 2. Elle s'est rendue à une quinzaine de reprises dans le pays ces 30 dernières années, y compris 3 fois depuis le retour des talibans au pouvoir. Dorothée, bonjour.
1: Bonjour, Laurence.
0: La première fois que vous êtes allée en Afghanistan, c'était en 1996, lors des premiers mois du premier règne des talibans. Dans quel pays est-ce que vous atterrissez à ce moment-là?
1: À cette époque, c'est vraiment un choc déjà de se rendre dans le pays alors que les talibans viennent d'arriver, ils ne sont pas encore à Kaboul. Et j'arrive avec mon équipe parmi les tout premiers journalistes. Mmh. On traverse depuis le Pakistan, on va rouler dans un univers qui est totalement mystérieux, inconnu et assez inquiétant, je dois dire. Et là, ce sont des talibans qu'on découvre à Kaboul, qui prennent Kaboul le jour où on arrive. Et on voit effectivement ces fondamentalistes debout sur des chars très hiératiques, d'un comportement, un physique, une tenue qui différait vraiment à l'époque des Afghans. Et là, c'était le monde un peu retenait son souffle et les Afghans, finalement, voyaient des libérateurs au début, étaient entre deux eaux, attendaient de voir comment ça allait se passer. Oui. Donc, ils ont cru, effectivement, à enfin moins de criminalité, plus de sécurité, ce qui était le cas. Mais après, on commençait effectivement le malheur des Afghans et surtout des Afghanes, dès 1996.
0: Oui, vous parlez des Afghanes. Bon, on peut certainement critiquer l'intervention occidentale en Afghanistan, mais entre 2001 et 2021, les femmes afghanes ont vu leur situation quand même s'améliorer. Qu'est-ce que les femmes afghanes ont gagné durant cette période?
1: Elles ont gagné une liberté immense. Moi, je suis retournée effectivement à de nombreuses reprises. On peut le voir déjà tout simplement dans la tenue. Alors moi, déjà, je m'habillais comme elles, avec des gros pantalons bouffants, des tuniques, des voiles. Et au fur et à mesure que je revenais dans ce pays, un jour, je me suis dit, mais les femmes sont en jean slim, en petits pantalons, avec une petite tunique qui cache effectivement les fesses. Et c'est normal, c'est leur religion, qui cache les bras. Mmh. Mais qui était tout d'un coup devenue comme nous, ce qu'on peut porter. Donc, c'était un symbole de liberté qui était très important et surtout dans les métiers qu'elles exerçaient. Moi, j'ai pu rencontrer au fil de ces années des femmes commissaires de police, actrices dans les forces spéciales, des métiers juges, magistrates, journalistes, grands reporters, énormément, tout était permis. Pilote de chasse également. Tout d'un coup, s'ouvrait le monde des possibles et qui a vraiment accéléré jusqu'au retour des talibans à l'été 2021.
0: Parlons-en de ce retour en 2021, quelques semaines après le retour au pouvoir des talibans. Déjà, on voyait des différences là.
1: Par rapport au premier régime, c'était pas les mêmes hommes. En fait, les dirigeants n'avaient pas beaucoup changé. Mais nous, quand on a réussi à rentrer à nouveau au retour de ces talibans, de ces nouveaux talibans, on a vu des gens qui étaient moins craintifs par rapport à la presse, moins agressifs. Pour tout vous dire, pour être honnête, on a pu très facilement travailler. Ils nous ont reçus, nous ont donné des autorisations de tournage, nous ont dit « si vous avez le moindre problème, vous nous appelez ». Des personnes très affables qui nous regardaient dans les yeux, moi en tant que femme journaliste, qui ne m'était jamais arrivée avant avec un taliban. Et ils ont vraiment essayé de nous laisser travailler. Et sans être suivis, sans avoir un guide en permanence. Et ça n'a pas duré longtemps, hélas.
0: Ouais.
1: Ça a duré peut-être les 2 premières missions, la première année après leur retour.
0: Ouais. Et après,
1: peut-être
0: ça c'est...
1: parce que les reportages étaient un peu, effectivement, très durs contre eux, que là, on n'était plus du tout d'accord et ça collait plus du tout. Donc là, ils ont effectivement serré la vis.
0: Oui, parce que vous avez réalisé, vous, un reportage marquant en 2022 sur des classes clandestines offertes aux jeunes filles par le biais d'une station de radio, là, qui était tenue par une femme franco-afghane, Amina Haddad. Est-ce que vous avez gardé contact avec elle? Est-ce que ces classes ont même pu continuer clandestinement?
1: Alors, cette classe était très importante. Elle a fait un boulot formidable. Mais il y a eu plusieurs descentes de talibans, plusieurs arrestations du personnel afghan et notamment afghan. Moi, quand je suis allée, il y a parfois des moments où les hommes et les femmes travaillaient côte à côte alors que c'est absolument interdit. Mmh. Aujourd'hui, par exemple, un monteur avec la journaliste, mais il y avait un petit peu un moyen de surveiller les allées et venues des talibans et de prévenir surtout si des talibans venaient de remettre dans des bureaux séparés, etc. Donc, il y a eu des hauts, il y a eu des bas. Ils peuvent encore former les Afghanes, les jeunes filles, notamment avec beaucoup de cours en ligne qu'elle a réussi à mettre en place. Elle a mis en place aussi depuis Paris une chaîne de télévision, donc un travail qui est fait, qui s'organise avec le temps pour que les petite fille notamment puisse continuer à étudier, mais c'est compliqué.

0: Et bien évidemment.
1: Ouais, puis vous avez aussi réalisé un reportage en 2022 aussi sur des jeunes filles vendues en mariage. Comment on se sent quand on quitte le pays après de telles histoires, de tels reportages?
0: On repart le cœur en miettes. C'est bouleversant, ces destins de jeunes filles fauchées par une injustice totale, par des lois qui ne sont pas respectées, puisque c'est interdit le mariage des jeunes filles. Cette petite fille, Amina, avait 10 ans. Ce qui a été formidable, c'est qu'après la diffusion de ce reportage, on a eu énormément de retours de tous nos téléspectateurs. Mmh. Et j'ai pu contacter une ONG qui s'appelle Too Young to Wed, trop jeune pour se marier, qui a pris en main les choses et qui a réussi à sauver la petite Amina et une autre jeune fille qui avait été vendue pour être adoptée par une famille qui n'arrivait pas d'enfants. Les deux gamines et toute leur famille ont été sorties. Bon, je sais, c'est une goutte d'eau dans un océan de détresse, mais c'est aussi une satisfaction de se dire on a quand même sauvé quelques femmes, et je prends régulièrement des nouvelles de la petite Amina qui va bien.
1: Oui, parce que là, les talibans vous ont refusé de retourner faire des reportages en Afghanistan en 2024. Est-ce que vous avez espoir de retourner sur place?
0: Alors, j'ai redemandé à nouveau parce que je voulais y être justement pour les 5 ans, hein. C'est une date symbolique. Je n'ai pas eu de réponse. Donc là, leur dernière façon d'agir, c'est de répondre, si ce n'est par le mépris, en tout cas par le silence, parce que avant, ça m'est arrivé qu'ils me refusent des demandes de tournage, sans qu'ils l'expliquent. Et je réessayais 6 mois plus tard et j'avais une autorisation. Là, ça fait 2-3 fois que je demande et que j'ai rien. Donc je suis assez inquiète parce que ça veut dire que tout est repris en main et que d'un côté, le régime est consolidé. Ils n'ont cédé sur rien, en fait. Mmh. Ils n'ont rien lâché. Ils ont promis, vous le disiez au début, promesses de changement, des promesses de modération. Et en fait, ça ne s'est pas passé comme ça. Ils n'ont rien lâché. Et petit à petit, ce qui fait mal au cœur quand on voit le bilan de ces 5 ans, c'est que non seulement leur pouvoir est consolidé, mais on a l'impression d'être totalement impuissant et que petit à petit, le monde se détourne à nouveau de ce pays, regarde ailleurs et qu'il n'y a plus grand chose à faire. Mais si il faut faire une pression morale, diplomatique, politique, même si ça ne va pas à l'allure qu'on aimerait, nous.
1: Ouais. Dorothée Oliéric, grande reporter pour France 2, qui a fait beaucoup de couverture en Afghanistan. Merci beaucoup d'avoir été avec nous aujourd'hui.
0: Merci à vous.
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1: Et c'est le moment de notre chronique environnement avec Valérie Boisclair. Bonjour Valérie.
3: Bonjour Laurence.
1: Alors, compte en commun des navires de guerre, des motos militaires, des munitions et même les ossements d'un mammouth. Ce sont tous des vestiges qui ont refait surface le long du Danube, le fleuve qui s'est asséché sous l'effet des canicules. On le sait, l'Europe qui subit sa 5e vague de chaleur depuis mai. Juin et juillet sont devenus les mois les plus chauds jamais enregistrés. Le reste du continent n'est pas épargné et la chute brutale du niveau du Danube pousse même des pays au bord de la crise énergétique. Petit retour dans le temps d'abord, on ne parle pas de 2-3 bateaux militaires, là, mais des dizaines de navires de la flotte allemande qui refont surface. Qu'est-ce qu'ils font là, ces bateaux?
3: Ouais, ben depuis le début du mois, on les voit émerger du Danube, en Serbie en particulier. Ce sont des images qui ont fait le tour du monde, mais si vous ne les avez pas vues passer, on parle de navires qui ont coulé il y a plus de 80 ans. Donc, je vous laisse imaginer leur état. C'est un peu glauque, comme des épaves peut l'être, Laurence. Et parce que le niveau de l'eau est très, très bas, leur apparition devient un obstacle pour la navigation commerciale. Certains sont au beau milieu du fleuve. Il y en a d'autres qui reposent sur le sable. Ils sont échoués hors de l'eau. Et l'endroit où on en retrouve le plus, c'est près de la ville serbe de Prahovo. On en voit des dizaines, mais dans les environs, il y aurait au total 200 épaves de navires de guerre. Et s'ils sont là, pour répondre à votre question, ces bateaux, c'est qu'ils ont été délibérément coulés par l'armée allemande en 1944. Donc, pendant la Deuxième Guerre mondiale, le Danube, c'était un corridor crucial qui permettait à l'Allemagne nazie de se ravitailler, que ce soit en matières premières, en équipement militaire. Sauf qu'à l'été de 1944, revirement de situation. La Roumanie, qui était jusque-là l'allié de l'Allemagne, a changé de camp. Elle a été envahie par les Soviétiques. Et donc, toute une rive du fleuve est devenue inaccessible pour la flotte allemande. Ça, c'est sur des centaines et des centaines de kilomètres. Et Berlin, à ce moment-là, a ordonné le rapatriement de sa flotte.

0: Mais le problème, c'est que la seule voie de sortie, ce sont les portes de fer, qui sont des gorges spectaculaires entre la Serbie et la Roumanie, et elles étaient elles aussi sous contrôle soviétique. Mmh. Alors, après plusieurs tentatives infructueuses, les Allemands ont commencé à saborder leurs bateaux, bien entendu pour éviter que leurs ennemis s'en emparent, oui, mais aussi pour ralentir leur avancée dans les Balkans. Je vous épargne le reste de l'histoire, vous la connaissez sûrement, mais voilà, ces épaves sont un rappel de cet épisode-là. Il faut dire que ce n'est pas la première fois qu'elles refont surface. La première fois, c'était en 2003, pendant une grosse vague de chaleur en Europe, et on les a revues lors des canicules de 2022 et de 2024.
1: Ouais, puis on comprend que c'est difficile de les enlever de là. On les a déjà vus réapparaître, vous nous l'avez dit. Pourquoi est-ce que cette fois-ci, c'est particulièrement alarmant?
0: Ben, d'abord, avant, on pouvait peut-être apercevoir un bout du bateau, mais là, on peut voir la coque, on peut voir des éléments qu'on ne discernait pas avant. Et donc, oui, il y a ces navires, mais il y a d'autres artefacts aussi. Vous l'avez évoqué plus tôt, Laurence, une bombe non explosée en Slovaquie, une moto militaire allemande en Hongrie. Il y a même les cadavres de ce qui semble être des soldats allemands qui ont été retrouvés. Dans le nord de la Bulgarie, le niveau du fleuve est si bas qu'on peut voir les fondations du pont de Constantin, le plus long pont fluvial connu de l'Antiquité, qui est d'habitude immergé. Alors, les climatologues s'entendent pour dire qu'on est devant une situation extraordinaire, que voir ces épaves comme ça exposées au soleil, c'est un signe assez révélateur d'un climat bouleversé. Aujourd'hui, il y a plus de 130 millions d'Européens qui ont vu le thermomètre dépasser la barre des 35 degrés Celsius. Bon, c'est surtout dans l'Ouest, mais on voit que le reste de l'Europe n'y échappe pas. Et cette chaleur pesante, cette sécheresse, ben, elles sont alimentées par les changements climatiques d'origine humaine. Et ça vient créer des conditions propices, par exemple, aux feux de forêt dévastateurs qu'on a vus en France et en Espagne. C'est mauvais signe pour l'agriculture. Et bon, ces conditions, elles sont en cause dans la baisse du débit et du niveau d'eau des fleuves. Ça vaut pour le Rhin, ça vaut pour la Tamise aussi en Angleterre. Mais le Danube, vraiment, il est à un niveau record et critique même.
1: Oui, et le Danube, c'est très important aussi pour l'approvisionnement en énergie. Jusqu'à quel point est-ce que cet approvisionnement-là est compromis en ce moment?
0: Ben, en fait, là, le Danube, pour rappel, c'est l'un des plus longs fleuves d'Europe. Il fait près de 3000 km à travers 9 pays, et ça, c'est sans compter ses affluents. Donc, s'il y a un problème dans le Danube, ça affecte pas mal d'États. Et là, on voit que les plus à risque, comme vous dites, c'est ceux qui dépendent du fleuve pour s'alimenter en énergie. En Serbie, par exemple, la principale centrale hydroélectrique, elle fonctionne en ce moment à seulement 20 % de sa capacité. On demande à la population de faire des économies d'énergie, de moins partir le climatiseur, par exemple, alors qu'il fait très chaud. En Roumanie, ils ont déclaré l'état d'urgence énergétique pour tout le mois d'août. Là-bas, c'est la centrale nucléaire qui a été contrainte d'arrêter un de ses deux réacteurs parce qu'on a besoin d'eau pour refroidir les réacteurs nucléaires. Donc, là-bas, ce qu'ils ont fait, c'est qu'ils ont dynamité pour aller déposer d'immenses barges chargées de roches dans le fond du fleuve, dans le but de rediriger l'eau vers la centrale nucléaire. C'est aussi la stratégie préconisée en Hongrie. Là-bas, c'est la centrale nucléaire de Paks qui menace de fermer pour la première fois en 44 ans. C'est une centrale qui fournit environ un tiers de toute l'électricité de la Hongrie. Mais voilà le type d'intervention que je vous décris. Là,
1: c'est quand même assez majeur.
0: Oui, on le fait en situation de crise, mais ce ne serait pas ça la solution à long terme, pas selon les climatologues. Il faut se demander pourquoi on en est rendu là. Les changements climatiques, je vous l'ai dit, c'est une partie de la réponse, mais il faut considérer aussi que le Danube, il a subi beaucoup de perturbations dans les deux derniers siècles. On a construit des barrages, des digues, et tout ça a détruit des zones humides. 80 % des plaines inondables auraient disparu le long du Danube, et sans ces zones naturelles-là, le fleuve se réchauffe plus rapidement, puis est moins en mesure d'emmagasiner de l'eau pour affronter ensuite les périodes les plus sèches. Alors, les experts de l'adaptation, ce qu'ils disent, ce qu'ils recommandent, c'est de restaurer les rives pour s'assurer de redonner au fleuve ce qu'on appelle son espace de liberté, ce qui va minimiser ensuite le risque d'événements extrêmes comme ce qu'on voit en ce moment.
1: Mais vous avez raison, c'est quand même marquant de voir, frappant de voir ces épaves là, de bateaux de l'armée nazie. Il y a des images, on dirait qu'on ne voudrait plus jamais revoir.
0: Hein? Exact.
1: Valérie Boisclair, merci beaucoup.
0: Merci.
1: On va parler maintenant de défis entourant plusieurs salles d'accouchement qui ont dû fermer temporairement un peu partout au Québec cet été. Il y a eu de nombreuses ruptures de services dans des départements d'obstétrique, ce qui cause évidemment de réels maux de tête à plusieurs femmes enceintes. C'est problématique notamment dans des régions plus éloignées, quoique il y a aussi des enjeux non loin de Montréal. Alors pour en parler, je joins la docteure Liliane Brassard, elle est vice-présidente de l'Association des

0: obstétriciens et des gynécologues du Québec. Bonjour, Mme Brassard.
1: Bonjour.
0: Donc, on voit des ruptures de services au lac Mégantic, en Mauricie, dans le Bas-Saint-Laurent, en Gaspésie, sur la Côte-Nord, j'en passe. Qu'est-ce qui explique que c'est un problème aussi répandu?
1: En fait, il y a deux aspects à la problématique. Il y a le premier aspect qui existe depuis plusieurs années, c'est le manque de personnel infirmier spécialisé. Hein, mm-hmm. Parce qu'une infirmière en salle d'accouchement, c'est une infirmière qui a une expertise qui est précieuse. Donc ça, c'est un volet qui existe depuis plusieurs années, qui était surtout concentré en régions plus éloignées. Il faut comprendre que des fois, les infirmières, le volume d'accouchement n'est pas très élevé. Donc, les infirmières ne sont pas à la salle d'accouchement à temps plein, donc doivent se mobiliser puis avoir d'autres expertises. Ça, c'est un volet. Le deuxième volet qui s'est ajouté depuis, malheureusement, les dernières années, c'est le manque d'obstétriciens gynécologues, donc de médecins spécialisés pour couvrir l'accouchement, la salle d'accouchement. Donc, ça, c'est un problème qui nous que ça fait des années qu'on sonne l'alarme auprès du ministère de la Santé et de Santé Québec. Puis là, on le voit, c'est plus seulement en région. Saint-Eustache, la rive sud de Montréal, il y a eu des bris de service. Actuellement, les gynécologues travaillent fort pour essayer d'éviter ces ruptures de services-là, mais il faut être constaté qu'on va avoir des bris de services qui vont être de plus en plus fréquents et un peu partout au Québec.
0: Oui, donc c'est à la fois un manque de médecins et d'infirmières. Pourquoi dans cette spécialité, c'est si problématique? Pourquoi il y a des pénuries? En fait, qu'est-ce qui rend cette profession, disons, moins attirante peut-être pour les diplômés?
1: Mais les pénuries de médecins spécialistes, c'est pas seulement en gynéco-obstétrique. Là, je pourrais pas m'avancer dans les autres spécialités, mais je le sais qu'il y a des enjeux un peu partout. Je pense que on a mal calculé un peu les départs à la retraite. Fait qu'on a, actuellement, on vit dans un trou. Il manque de médecins par rapport à la population. Mais dans notre discipline particulièrement, c'est qu'il faut être de garde 24 heures sur 24, 7 jours sur 7, proche d'un hôpital. Être rapidement dans un hôpital pour pouvoir donner un soin d'urgence s'il y a jamais un bébé qui va pas bien. Donc, la réalité fait que les gardes sont de nature beaucoup plus exigeantes que dans d'autres spécialités qui vont très peu se déplacer la nuit. Fait qu'un gynécologue peut pas, exemple, pour dire quelque chose, moi, à Drummondville, j'ai une salle d'accouchement, de l'accouchement, je peux pas faire une semaine de garde versus mes spécialistes dans d'autres spécialités qui peuvent le faire sans problème parce qu'ils vont dormir toute leur nuit. Mm-hmm. Fait que la lourdeur de notre garde est vraiment pas la même. Ça fait en sorte que les gens travaillent moins longtemps, donc les départs à la retraite se font plus précocement. On est une discipline aussi très féminine. Hein? C'est beaucoup des femmes maintenant qui sont des obstétriciens gynécologues. On est la spécialité avec le plus de femmes dans la spécialité. Il y a des enjeux de congé de maternité. Il y a des enjeux aussi de manque de personnel. Cette semaine, Victoriaville est en bris de service et c'est Drummondville qui les couvront pour la salle d'accouchement. Tout ça peut expliquer où est-ce qu'on se situe maintenant.
0: Mais j'allais vous demander quelles sont les conséquences pour les femmes enceintes concrètement là, quand il y a un bris de service. Qu'est-ce que ça veut dire pour elles? On imagine que ça doit être quand même très stressant, là.
1: Effectivement. Actuellement, je trouve qu'on a la meilleure combinaison qui est très, très, très peu sécuritaire, je dirais, et très instable pour les patientes. Justement, l'instabilité actuellement des salles d'accouchement, nous, ça nous préoccupe beaucoup. C'est sûr que ce qui est plus dangereux pour les patientes, c'est pas savoir où s'en aller. Les gestionnaires des hôpitaux font tout leur travail pour essayer d'améliorer tout l'encadrement, la sécurité, c'est-à-dire que les patientes soient avisées, qu'on leur informe où est-ce se diriger. Tout ça s'est mis en place, mais malheureusement, on ferme, on ouvre, on ferme, on ouvre. Là, il est temps que Santé Québec prend des actions pour sécuriser puis stabiliser le réseau de la santé. Puis malheureusement, si c'est fermé de façon plus longue, certaines maternités, ben peut-être qu'on est rendu là, tu sais, à un moment donné, parce que fermer, ouvrir, c'est pas une solution qui peut durer dans le temps.
0: Donc, vous dites qu'il faudrait regrouper des ressources à certains endroits, quitte à fermer de façon permanente certains départements d'obstétrique?
1: Certainement, parce que honnêtement, maintenir des petites maternités qui ouvrent, qui ferment, je ne sais pas moi, je n'imaginerais pas être une femme enceinte, puis c'est pas savoir cette semaine-là si c'est ouvert, c'est pas ouvert. Puis après, le maintien de la compétence. Tu sais, si les infirmières font plus d'accouchement depuis 6 mois, 1 an, parce qu'il y a des fermetures longue durée, est-ce qu'on a un maintien de compétence? Fait que, actuellement, je vous le dis, on n'a pas le luxe de maintenir toutes les maternités ouvertes. Il y a un manque de gynécologues obstétriciens au Québec. On voit des demandes d'aide se doubler depuis les dernières semaines. Tu sais, je vous dirais qu'on a un sous-effectif à Drummondville, Victoriaville, Saint-Eustache. Tu sais, les équipes tiennent, là, mais je veux dire, c'est très, très précaire.

quand on est un groupe de trois, un tombe malade, puis il n'y a plus rien qui fonctionne. Fait qu'il faut sécuriser nos salles d'accouchement. Puis certainement, nous, c'est ce qu'on dit depuis longtemps. Est-ce qu'on doit maintenir, est-ce qu'on a le luxe actuellement de maintenir toutes les maternités?

0: Mais exemple, tu sais, habiter à une heure de route, il y a des patientes dans le Grand Montréal que ça va leur prendre une heure se rendre à leur hôpital s'ils sont dans le trafic à se rendre à leur accouchement. Fait que, tu sais, il y a des distances qui ont, ça a été, il y a des études qui ont été faites sur, justement, des distances d'une heure et moins. Est-ce que c'est sécuritaire? La réponse est oui. Jamais on, mais là, actuellement, je pense que ce qui est le plus à risque, c'est l'instabilité, justement, des maternités qui ferment, qui sont en bris de service à peu près n'importe quand. Ça, pour moi, je trouve ça plus préoccupant pour les femmes enceintes que de savoir une méthode claire que là, cette maternité-là peut pas être maintenue parce que c'est plus sécuritaire, on manque d'effectifs, c'est cette maternité-là. Puis, je vais souvent dire, j'ai des collègues en Abitibi-Témiscamingue, que des patients qui habitent très loin d'un centre hospitalier accoucheur, qui a une organisation du service qui se fait différemment. Est-ce qu'on peut céduler un déclenchement chez ces patientes-là? Est-ce qu'on peut mieux organiser et assurer la sécurité? Tout à fait, là. Ça se fait puis ça se pratique déjà au Québec.
1: Liliane Brassard, vice-présidente de l'Association des obstétriciens et des gynécologues du Québec, merci beaucoup d'avoir été avec nous aujourd'hui.
0: Ça me fait plaisir. Bonne journée.
1: Bonne journée.
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1: On termine l'émission en parlant de la porte-parole de la Maison-Blanche, Caroline Leavitt, qui a annoncé qu'elle quittait son poste pour se concentrer sur sa vie familiale, elle qui vient d'accoucher de son deuxième enfant. Bon, c'est un coup dur pour l'administration Trump, qui perd, certains diront, une de ses meilleures communicatrices, plus fidèles alliées. La jeune femme de 28 ans, qui est la plus jeune porte-parole de l'histoire des États-Unis, représente aussi le changement d'approche de l'administration Trump envers les médias. Avec nous pour en parler, le professeur à l'American University de Washington, Garrett Martin. Bonjour, Monsieur Martin.
3: Bonjour, Madame Martin. Comment allez-vous?
1: Monsieur Martin, oui. Madame Martin, ça marche, hein?
3: Oui, c'est une belle paire.
1: Qu'est-ce qu'on va retenir du passage de Caroline Leavitt à la Maison-Blanche?
3: Ben, je pense qu'on va déjà retenir, comme vous l'avez déjà mentionné, essentiellement un certain style de communication particulièrement combative, souvent avec du mépris, on va dire, envers les médias. C'est souvent, ça fait souvent partie de la position de porte-parole où il y a beaucoup de joute verbale avec la presse, mais là quand même un degré d'intensité qui est quand même très frappant dans le deuxième mandat du président Trump.
1: Oui, il y a eu aussi l'ouverture d'un siège à la Maison-Blanche pour les nouveaux médias, là, les médias alternatifs, suspension de l'autorisation de certains journalistes. Madame Leavitt, qui n'a pas hésité à reprendre les attaques de M. Trump envers les médias traditionnels, est-ce que cette dynamique-là, vous pensez, va rester malgré son départ?
3: Oui, absolument, parce que je pense que le message qui est le plus important dans ce deuxième mandat du président Trump, c'est qu'essentiellement, pour pouvoir garder sa place au soleil, il faut vraiment fidèlement suivre les instructions du maître ou les, on va dire, les points et les arguments de Donald Trump lui-même. Donc, j'ai mal à penser que quelqu'un va se départir de cette ligne de conduite.
1: Oui, oui. Parce que l'administration Trump faisait très attention aussi pour contrôler la manière dont on aborde certains enjeux, par exemple en donnant des surnoms à certains projets de loi comme le Big Beautiful Bill ou le Save America Act. Est-ce que Caroline Leavitt réussissait à renforcer l'utilisation de ce narratif dans les médias, vous diriez?
3: Oui, je pense que si on met de côté les objections par rapport parfois à son traitement de la presse, je pense que certainement elle a eu des louanges de la part de commentateurs sur la droite ou la gauche de l'échiquier en tant qu'une bonne communicatrice. Donc c'est quelqu'un qui a réussi à répéter les éléments de langage, qui était combatif, qui arrivait souvent parfois à essayer de changer un petit peu les thématiques, ce qui est aussi important dans la position, c'est-à-dire que essayer de mettre en avant certaines histoires qui vont mettre l'administration dans une bonne lumière plutôt que les éléments négatifs.
1: Ouais, c'était ça sa force finalement?
3: Oui, je pense que c'est quelqu'un qui est habile, c'est parce que c'est une position qui est extrêmement taxante. Hein. Quand on voit l'historique, souvent les personnes ne durent pas très très longtemps. Donc déjà de pouvoir durer pendant 2 ans, de pouvoir avoir le soutien de la personne qui compte, c'est-à-dire le président, et d'avoir sa confiance. Donc, quand elle parlait, la presse, je pense, savait très bien que ce qu'elle disait était souvent les vues et les positions fondamentales du président.
1: Oui. Bon, en même temps, le président Trump, c'est aussi l'un des présidents les plus disponibles pour répondre aux questions des médias. C'est très différent de ce qu'on avait, par exemple, sous Joe Biden, un démocrate. Est-ce qu'on peut quand même parler de contrôle de l'information de la part de la Maison-Blanche si on a justement le locataire de la Maison-Blanche qui est extrêmement disponible pour répondre aux questions?
3: Oui, là, c'est un petit peu différent qu'avec d'autres présidents. C'est-à-dire que le président lui-même, on va dire, crée la presse ou crée les histoires lui-même par ses posts sur les réseaux sociaux. Mais je pense que ce qui était le rôle fondamental pour Caroline Leavitt et pour la personne qui va lui succéder, c'est-à-dire de réussir à donner une justification, une logique

0: à ce que disait le président et de pouvoir mettre ses paroles dans la meilleure lumière possible.
1: Mmh. Bon, là, son départ survient moins de 3 mois avant les élections de mi-mandat. 62% des Américains qui se disent insatisfaits de la gestion de M. Trump. Alors, quel impact vous voyez, quel impact en fait aura sa démission sur ces élections de mi-mandat? Est-ce qu'il y en aura un même, à votre avis?
0: Je pense qu'il y en a un qui est indirect, c'est-à-dire qu'on va dire les dynamiques principales qui créent des problèmes pour le président sont des choses comme l'économie ou la guerre en Iran, et donc ça c'est beaucoup plus grand. Cela dit, je pense que s'il y a un moment où on a besoin d'une bonne communication, c'est dans un moment où on approche une élection qui ne semble pas favorable. Mm-hmm. Donc je pense que de ce point de vue-là, ça risque de coûter, ou ça pourrait coûter encore plus à l'administration qui fait face déjà à de nombreuses difficultés sur différents fronts.
1: Est-ce qu'il y a des noms qui circulent pour la remplacer?
0: Alors, pas que j'ai vu pour l'instant, mais bon, tout ce qu'on peut savoir, ce sera quelqu'un qui sera forcément déjà... Le président met en avant une certaine approche par rapport à l'approche physique, on va dire. Hein. Donc, quelqu'un qui puisse avoir une bonne image à l'écran semble important. Hein. Mais après, quelqu'un qui lui sera fidèle. Mm-hmm. Ça, je pense que après, j'ai pas encore vu de nom, mais je pense que ça, c'est deux principes importants pour le président Trump.
1: Oui. Si on prend un pas de recul, là, jusqu'à quel point est-ce que la relation entre la Maison-Blanche et la presse a changé sous Caroline Leavitt?
0: Je pense que c'est une question plutôt d'intensification. Donc, le point important, c'est de mettre en avant d'autres voies, d'autres médias alternatifs. Donc, ça, je pense que c'est quelque chose qui est quand même important. D'utiliser l'accès à la Maison Blanche, au bureau ovale, comme essentiellement une arme qui peut être instrumentalisée. Ça, c'est quelque chose qui est nouveau. Après, le fait que ce soit combatif, je pense que ça l'est toujours. C'est peut-être une question de degré d'intensité.
1: Oui. Gareth Martin, je rappelle que vous êtes professeur à l'American University de Washington. Merci beaucoup d'avoir été avec nous aujourd'hui.
0: Merci beaucoup, toujours un plaisir.
1: Au revoir. Et après Midi Info, c'est l'heure d'été avec Julien Poirier-Mallo. Julien, c'est votre dernière.
2: Oui, Laurence.
1: Est-ce que vous êtes émue?
2: Oui, je suis un petit peu émotif aujourd'hui. Ça va tellement vite. Mais je dis que ça va tellement vite l'été. 8 semaines de saison radio estivale, parce que je sais que des fois, les gens sont sensibles à ça et j'en suis. Quand on dit l'été se termine puis on est le 13 août, l'été n'est pas terminé. L'été radio peut-être. Il y a une rentrée radio dans
1: oui,
2: évidemment.
1: C'est violent, la rentrée radio un 17 août.
2: Hein. Oui, il fut une époque où il me semble que c'était plutôt vers la fête du travail, comme à l'école, puis là, oui. C'est de plus en plus tôt à chaque année. Oui. Un jour, on partira plus, ma foi. Mais non, oui, je suis
1: un petit
2: peu
1: émotif.
2: Ouais, exact, oui.
1: Bon, alors, qu'est-ce que vous avez de beau pour nous aujourd'hui?
2: Aujourd'hui, on va parler pour cette dernière émission, ouais, entre autres, d'art de rue, discipline extrêmement populaire dans d'autres cultures, mais encore, j'ai envie de dire, peut-être un peu incomprise chez nous, malgré plusieurs festivals qui connaissent un beau succès chez nous, à Ottawa, en Nouvelle-Écosse, notamment.
1: Art de rue, qu'est-ce que vous voulez dire par le cirque?
2: Ah, ben, le cirque en fait partie, entre autres choses, mais il y a toutes sortes de disciplines, ces artistes qui performent comme ça dans la rue, qui sont parfois peut-être un peu regardés de haut, et pourtant, il y a beaucoup, beaucoup de talent derrière ça. Alors, on va se plonger dans cet univers-là. Et puis, comme c'est notre dernière, on reçoit Mitsou, qui avait passé l'été avec nous l'année dernière, et qui, cette année, s'est relancé dans la musique. Alors, on voulait lui demander comment ça se passait cet été pour elle, Laurence.
1: Je suis tellement jalouse. Est-ce qu'elle va chanter, je sais pas, quelque chose provocant?
2: Je lis son regard en ce moment, elle est à mes côtés. On verra ce que ça donne, ça va être dans les prochaines minutes, Laurence.
1: Merci beaucoup, on vous écoute. Voilà, c'est tout pour aujourd'hui pour Midi Info. Merci à toute l'équipe, ici Laurence Martin. Bonne journée, à demain.
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7: Bonjour à tous, ici Alexandre Turcotti dans l'Est du Québec. Voici les informations.
3: En Gaspésie, le maire de Passepébiac demande à ses conseillers de se rétracter publiquement quant à des propos qu'ils ont tenus lors de la séance du conseil lundi soir. C'est la demande que Jérémy Laplante a formulée sur les réseaux sociaux hier. Les conseillers municipaux ont tous réclamé la démission du maire dans la foulée de la suspension du directeur de la culture et du patrimoine, Dominique Brien. Le maire avait indiqué qu'il voulait consulter un avocat parce qu'il jugeait que certains propos de ses collègues étaient diffamatoires. L'élu a renoncé à faire appel aux tribunaux mais veut que les élus démontrent leur bonne foi en rectifiant ce qu'il qualifiait de fausseté. En attendant, le maire Laplante appelle son conseil à la collaboration puisqu'il n'a pas l'intention de quitter la mairie. Fait divers sur la côte nord, une conductrice soupçonnée d'être en état d'ébriété a perturbé les opérations de débarquement du traversier F.A. Gauthier à Baie-Comeau cette semaine. Les policiers rapportent qu'en l'absence de collaboration de la passagère, le débarquement a dû être interrompu le temps de l'intervention. La femme de 40 ans a été arrêtée puis conduite à l'hôpital. Son permis a été suspendu pour une période de 90 jours. Elle pourrait également faire face à des accusations de conduite avec les capacités affaiblies. Les autorités rappellent d'être prudents dans les déplacements et que la consommation d'alcool et de drogue au volant est un acte criminel. Le ministre responsable du commerce Canada-États-Unis, Dominique Leblanc, et la négociatrice en chef, Janice Charette, s'apprêtent à rencontrer le représentant américain au commerce, Jamieson Greer, à Washington. Pendant ce temps, au Québec, la première ministre, Christine Fréchette, a convoqué ce matin les principaux acteurs économiques. Comme le rapporte Pierre-Alexandre Bolduc, qui est à l'Assemblée nationale, le gouvernement souhaite comprendre les besoins des secteurs touchés par les droits de douane qui pourraient entrer en vigueur la semaine prochaine.
7: On parle notamment des secteurs de l'aluminium, la forêt, l'aérospatiale, tout le secteur manufacturier aussi qui serait touché par ces nouveaux tarifs. Christine Fréchette voulait savoir à quoi ces entreprises s'attendaient en termes d'aide de la part du gouvernement. Québec soutient que la collaboration est plutôt bonne avec le fédéral, mais le gouvernement québécois aimerait en savoir plus, avoir plus de détails sur les négociations en cours avec les Américains, parce que pour certaines entreprises, c'est carrément leur survie qui est en jeu. On écoute la première ministre Fréchette.
8: On est résilient par ailleurs, mais si on peut ramener la stabilité, je pense que c'est le maître mot qui doit nous guider. Comment garder la plus grande stabilité?
7: Évidemment, les craintes sont vives dans le milieu des affaires parce que ce serait 9 % des exportations québécoises qui seraient touchées. Ça représente des impacts de 7 milliards de dollars. On va entendre Jean Simard de l'Association de l'aluminium du Canada et Véronique Proulx de la Fédération des chambres de commerce du Québec.
9: Je pense qu'on n'est plus dans la notion de plan d'urgence, on est plutôt dans une notion d'accompagnement ciblé.
10: Advenant les tarifs, c'est très clair que ça va prendre de l'aide pour les entreprises pour passer au travers de cette situation-là.
7: Demain, Christine Fréchette va rencontrer les représentants du milieu agricole québécois. Ici Pierre-Alexandre Bolduc, Radio-Canada, à Québec.
3: Dans l'ouest du pays, un peu plus de 110 feux brûlent toujours en Colombie-Britannique, principalement dans la portion sud-est de la province. Le premier ministre David Eby promet un soutien durable aux communautés touchées et souhaite examiner les interventions d'urgence. Selon lui, il y a d'importantes leçons à tirer de la rapidité de la propagation du feu de Bald Range. Andréane Williams fait le point.
11: La vitesse exceptionnelle avec laquelle le feu de Bald Range s'est propagé a pris de court les services d'urgence de la Colombie-Britannique et forcé des évacuations précipitées. C'est le constat que fait le premier ministre de la province, David Eby, près d'une semaine après l'évacuation des communautés de Summerland et Peachland.
12: How quickly this moved?
11: La vitesse à laquelle le feu s'est propagé pourrait devenir la nouvelle normalité. Procéder à un examen des interventions d'urgence sera crucial afin de déterminer comment nous pouvons mieux nous préparer, dit-il. On peut toujours faire mieux, mais avec tous ces gens sur l'autoroute, je ne pense pas que cela aurait été possible, dit Marc Villanueva, un sinistré. Le chef de la bande indienne de Penticton, Greg Gabriel, demande d'ailleurs qu'une route d'accès secondaire soit aménagée pour sécuriser les évacuations futures. Pour venir en aide aux sinistrés plus rapidement, Victoria a déployé 70 agents au service d'appui d'urgence.
13: When I finally did go in Penticton,
11: une fois rendu à Penticton, l'aide était incroyable. Nous avons pu prendre tout ce dont nous avions besoin au centre de dons, raconte Simone, une évacuée. Mercredi après-midi, près de 20 000 personnes faisaient toujours l'objet d'un ordre d'évacuation en Colombie-Britannique. Ici Andréane Williams, Radio-Canada, Penticton.
12: Le ministre de la Défense nationale, David McGuinty, ordonne l'examen et la révision des désignations de la langue de travail au sein des forces armées canadiennes. Il dit avoir entendu les préoccupations soulevées en lien avec la directive du ministère d'assouplir ses exigences en matière de bilinguisme. La Fédération des communautés francophones et canadiennes du Canada, qui suit de près le dossier, se réjouit de la décision du ministre McGuinty. Dans une déclaration écrite, David McGuinty affirme que le gouvernement a le devoir de protéger et de promouvoir le français partout au pays. Et en terminant, on s'en va aux États-Unis, à Washington. Les conditions de vie à bord d'un porte-avions américain suscitent l'inquiétude de membres démocrates du Congrès. En mer depuis plus de 200 jours, l'équipage du porte-avions Abraham Lincoln aurait envoyé des signaux inquiétants concernant l'alimentation et la santé mentale de ses membres. Le porte-avions a quitté San Diego en novembre 2025 pour une mission en mer de Chine méridionale, puis a été redirigé vers le Moyen-Orient un peu avant que les États-Unis

Aujourd'hui à l'émission, la visite de Mitsou qui passe un gros été. Elle qui a lancé ce printemps une reprise de sa chanson « C'est chaud » lancée en 94. La première de plusieurs, semble-t-il. La chorégraphe Lydia Bouchard nous plonge dans le Festival international de street dance. Évidemment, événement qui l'a beaucoup nourri à travers le temps et qui est pas mal plus accessible qu'on pourrait croire. Notre chroniqueuse Gina Fins reste à l'extérieur avec une immersion dans l'art de rue, discipline reconnue et célébrée ailleurs dans le monde, mais peut-être un peu trop souvent mal comprise chez nous. Et puis on retrouve Steve Gagnon en Gaspésie pour sa dernière suggestion littéraire, lui qui nous emmène aux îles aujourd'hui. Je m'appelle Julien Poirier-Malo, bienvenue à l'heure d'été.

0: Et oui, un peu émotif parce que c'est bel et bien la dernière émission de l'heure d'été pour l'année 2026. Sheena, Lydia, salut à vous deux.
1: Bonjour.
0: Steve en Gaspésie, allô à toi également.
2: Salut!
0: Steve est là. Et Mitsou, on se retrouve cette année. Très content de t'avoir avec nous aujourd'hui.
3: Quel plaisir, JPP.
0: Ah, mon Dieu, ça me fait tellement, ça me fait pleinement plaisir de te voir. Comme c'est la dernière, je me dois de commencer l'émission aujourd'hui en vous remerciant d'avoir été là ces deux derniers mois. C'est un plaisir chaque jour pour moi d'être ici. Je sais qu'on entend souvent le mot privilège sur nos ondes des animateurs, des animatrices qui disent c'est un privilège pour moi d'être là. C'est le cas, je le pense réellement. Et ce que je dois vous dire aussi, c'est que j'espère que ce petit bain de culture quotidien vous a fait autant de bien qu'à moi. Parce que on est tous, ces années-ci, affectés dans une certaine mesure par l'actualité, par l'état du monde qui nous apparaît parfois peut-être un petit peu sombre. Mais ce que cet été m'a rappelé, c'est que la beauté et la création, ça fait du bien. Ça fait du bien au cerveau. Et à travers cette beauté-là, j'ai envie de dire, les relations humaines qui en découlent, là, vous allez peut-être me trouver un petit peu emo, mais pour moi, la communion des gens, l'été, dans un festival, dans un spectacle de la fête nationale, dans une expo, dans un atelier de danse en ligne, appelez ça ce que vous voulez, imaginez ce que vous voulez, c'est une grande source de bonheur et d'espoir pour moi quand je vois ça, je deviens très, très ému. Mes amis en font même des blagues parce que je deviens très ému à embrailler des fois, mais que voulez-vous, je trouve ça beau de voir les gens se rassembler à travers l'art comme ça, à travers la beauté. Je pense qu'on a beaucoup besoin de ça ces années-ci et ça m'a fait beaucoup de bien de partager ça avec vous cet été. Alors, merci d'être embarqué dans la proposition de l'heure d'été une deuxième année. N'hésitez pas à nous écrire pour nous dire ce que vous pensez de l'émission. C'est toujours un réel plaisir de vous lire.

0: Ça me fait du bien d'ouvrir cette dernière émission avec ça. C'est chaud version 2026. Célèbre chanson de Mitsou tirée de son album Yaya sorti en 94. Revisité au début de l'été avec le rappeur Yacétidon. Mitsou, chanteuse, animatrice, conférencière et chroniqueuse à l'heure d'été tout l'été dernier.
1: Oui,
0: rebonjour.
1: Que je me suis ennuyée de toi.
0: Ah, moi aussi, je suis content de t'avoir comme ça autour de la table. On a voulu prendre de tes nouvelles aujourd'hui pour la dernière de la saison. Est-ce que l'été 2026 a été un été formidable pour toi? Donc,
1: oui,
0: de ressourcement?
1: Sérieusement. Oui? De ressourcement, certainement, parce que j'ai décidé de vraiment prendre une belle pause aussi, malgré tout, toute l'action.
0: L'euphorie,
1: tout le Oui, toute l'euphorie. Très bon mot, effectivement. Donc, je suis partie en France pendant deux semaines pour accompagner ma fille qui faisait un stage là déjà. Donc, j'ai trouvé un bel appartement dans le premier arrondissement, juste à côté des Halles. Et finalement, je suis restée encore plus longtemps qu'elle. Je suis jamais repartie. Donc, je suis restée 20 jours en tout. Mais donc, ça m'a permis quand même de revenir sur mes pattes parce que je t'avoue qu'au printemps dernier, quand la chanson est sortie, ça m'a pris de court et de grand plaisir et de grand privilège, comme tu le disais, mais que la chanson fonctionne aussi bien et que soudainement, je me retrouve. Parce que moi, c'était juste pour le fun. Hein? Je vais vous dire.
2: On se fait avoir.
1: C'est ça. Et là, les spectacles, recommencer à chanter live aussi, c'est quelque chose d'autre. Tous les réseaux sociaux qui sont associés aussi à la promotion d'une chanson, c'est comme le travail silencieux des artistes, mais il doit être fait quand même.
0: Oui, puis Lydia, tu nous en parlais il y a quelques semaines d'ailleurs pour les danseurs.
1: Ah, ouais.
0: Effectivement, c'est un énorme travail que celui de la promotion sur les réseaux sociaux. Mitsou, parle-nous un peu, rappelle-nous un peu la genèse de ce projet-là. Ça fait un moment que tu jonglais avec l'idée de réinventer cette chanson-là. Ça a pris une chronique par hasard à Salut Bonjour pour trouver le bon partenaire pour le faire.
1: C'est ça. Ben oui, pour la petite histoire, c'était la chanson favorite de mes enfants, surtout de ma fille Stella qui me disait tout le temps « Maman, c'est ta meilleure. » Puis j'ai pas élevé mes enfants à écouter ma musique à moi, mais quand ils sont devenus adolescentes, à un moment donné, ben sur YouTube, ben, ils ont découvert celle-là, puis elles l'ont adoptée.
0: Parenthèse, Mitsou, donc je comprends que tu n'étais pas élevée avec cette musique-là, mais c'est quand même particulier. Moi, ça me fait sourire qu'elles aient découvert cette musique-là à l'adolescence, comme ça. C'est comme un gros volet de ta mère que tu découvres, rendu à 15-16 ans, c'est ça.
1: Ben, tu sais, elles savaient aussi que j'étais animatrice de radio, parce que moi, quand je les ai eues, c'est ce que je faisais le plus, tu sais, puis directrice de magazine. Je travaillais à Clin d'œil aussi. Donc, et je suis entrepreneur également. Mais en fait, je veux te dire quelque chose qui est vraiment le fun puis qu'il faudrait ressortir à Radio-Canada. Puis je sais pas si ce serait bien compliqué pour les droits, mais j'avais fait une émission qui s'appelait quelque chose comme Le Monde de Mitsou. C'était pour les beaux dimanches et l'équipe de Radio-Canada, l'équipe technique venait d'acheter du nouvel équipement et les artistes visuels devaient se faire, et graphiques, devaient se faire la main.
0: Okay.
1: Et ils ont décidé de prendre un projet qui était mon premier album, El Mundo, et de créer des vidéoclips, mais vraiment à la sauce radio-canadienne, mais quand même très éclatée. Et on avait fait un spécial. Et c'est ça que j'ai fait écouter à mes filles, parce que c'était peut-être un peu moins sexy que les versions originales.
2: Mais tu peux m'envoyer tes filles à moi si j'étais ta femme numéro un. Fait que moi, j'avais vinyles de Mitsou. J'avais des vinyles, puis je te faisais jouer sur ma table tournante.
0: Wow.
2: Moi, je suis vraiment une fan.
1: Merci. Ouais. Ben, en tout cas, si tu as des albums à partager, parce que moi, j'ai des DJ qui me demandent des vinyles, puis j'en ai pas.
2: Moi, je chante encore Drapeau blanc dans ma douche. Je fais cela.
1: Oh my God. On va faire quelque chose un jour.
0: Quelle confession.
1: On va faire quelque chose un jour ensemble sur le Drapeau blanc.
2: Oui.
1: OK?
0: Donc là, c'était la préférée de tes filles. Tu t'es dit, je vais commencer avec celle-là. Tu as trouvé ton...
1: Ben, en fait, j'ai commencé un petit travail musical pour voir qu'est-ce que j'aurais envie de rechanter. Et je n'ai pas réussi à ce moment-là à convaincre mes producteurs, mon producteur et... J'ai décidé de faire la chanson « C'est chaud en cachette ». Mais je cherchais avec qui je la ferais. J'ai demandé à quelques personnes, ça fonctionnait pas. Et à un moment donné, tu l'as dit tout à l'heure, c'est Annie Soleil Proto de Salut Bonjour qui en a parlé un dimanche matin. Et elle a parlé de Yacétidon, que j'avais déjà vu sur le web, un peu comme tout le monde, parce que je suis des producteurs de hip-hop, de Montréal, et puis de musique urbaine. J'en avais entendu parler, mais quand j'ai entendu ces nouvelles chansons, j'ai dit, ben c'est exactement lui qu'il me faut. Et je l'ai contacté sur Instagram et il m'a jamais répondu parce qu'il ne me connaissait pas. Et puis, Yacétidon est congolais. Il est ici depuis 2018, mais quand même. Et puis, bon, ça a pris un petit bout, finalement. Il a comme réalisé. Et puis, on s'est rencontrés première journée en studio. Et il a écrit le rap que tu as commencé à faire jouer tout à l'heure. Puis tout de suite, tu sais, il m'a dit... Inquiète-toi pas, pour moi, je serai la personne qui va faire danser les gens. Et je l'ai su tout de suite. Il dit, moi, je suis tout ce

0: 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Puis la musique congolaise est aussi comme ça. Et ça nous a bien servi parce que jusqu'à récemment, on jouait, entre autres, au Festival Afro-Monde ensemble parce qu'il m'invite à ses spectacles à lui. C'est incroyable de vivre ce rêve-là, de chanter dans un studio de la Rive-Sud au mois de février et de s'imaginer chanter une telle chanson devant les gens, puis soudainement, tu te retrouves, puis c'est la réalité.
1: Devant la foule, oui, puis on voit des images, puis on voit que le public a répondu. Finalement, je comprends que tu dois te réjouir de ça. Est-ce que ça te convainc d'en faire d'autres? Parce que je comprends que le projet était de revisiter d'autres de tes chansons aussi,
0: c'est
1: de
0: étonnant.
1: Faire d'autres duos.
0: De la fille qui a dit qu'elle ferait jamais plus de musique de sa vie.
1: Mais
0: j'y ai comme repris goût, puis je pense que la musique est revenue me chercher aussi. Et ce que je fais, c'est assez hallucinant parce que tout ce que je reçois en ce moment, que vous n'avez pas encore entendu, que vous allez entendre en spectacle, peut-être en disque aussi, c'est étonnant parce que j'ai l'impression que la nouvelle génération me comprend vraiment bien. Me découvre, je n'ai pas besoin de leur expliquer mes codes, ce que j'entends dans ma tête, et tout de suite ce que je reçois comme mix, c'est comme c'est ça, ou comme remix, ou comme et c'est fascinant de voir que t'as quelque part il y a quelque chose qui est magique puis qui se rejoint puis que j'ai réussi à rester actuelle aussi malgré tout, et ça beaucoup à cause de mes enfants. C'est sûr
1: c'est
0: et certain.
1: Souvent ça, hein? Ouais.
0: Et parce que je m'intéresse à la musique toujours autant, tu sais, mais pour mon plaisir personnel. Puis là, c'est fantastique ce qui se passe. Je vais faire entre autres pas des DJ sets, mais PY avec une gang de DJ vont faire un grand spectacle à la Super Franco-Fête à Québec.
1: Là, ouais.
0: À Québec, ça c'est le 22
1: août, plutôt, ouais.
0: 22 août. Après ça, le 5 septembre à la Fierté de la ville de Québec.
1: Québec
0: aussi,
1: ouais.
0: Quelque chose. Complètement différent. Puis, je vais faire la première partie aussi de Niska, qui est un rappeur congolais français, en fait, qui est fantastique, avec Yacine Tidon, qui m'invite encore une fois.
1: C'est comment de la scène, t'en as fait beaucoup à travers les années comme animatrice depuis, mais de reprendre la scène comme chanteuse, c'est quoi? Est-ce que t'as la même énergie, la
0: Ouch.
1: Même souplesse? La même...
0: Ouch! Ça fait mal.
1: Ouais, ça fait mal.
0: Ouais, ça fait mal parce que entre le fait de faire un petit lip-sync avec ton ami devant, bon, on le fait entre autres pour quelques petits spectacles, mais là, de faire ce live, parce que c'est une chanson qui est tellement dansante que t'as envie de te pousser à fond dans la danse, puis avec Yacine Tidon aussi, qui a des moves extraordinaires.
1: Ouais,
0: il est vraiment le fun. Fait que là, tu t'en donnes à cœur joie. Et je me suis retrouvée sur la scène des Francofolies à être à bout de souffle et d'avoir de la difficulté à finir ma chanson. Alors, je me suis remis au jogging, comme toutes les chanteuses qui doivent faire ça. Hein, et puis là,
2: pour bouger, mais aussi toutes les gens qui font de la comédie musicale,
0: c'est
2: étonnant ce que c'est. Mettons les gens qui sont dans le chœur puis qui doivent danser, chanter
0: c'est
2: en harmonie,
0: possible.
2: Comme c'est énorme de porter un show en faisant les deux. Les trois aussi,
0: puis que ton
2: parce qu'il y a de l'émotion.
0: Soit aussi supporte ton corps. Parce qu'effectivement, en sautant... Et tu t'en rends compte juste si tu le fais.
2: Exact.
0: C'est drôle parce que Paris, ça a été vraiment le fun pour ça. Parce que, bon, j'avais recommencé à courir sur le Mont-Royal. Alors, c'est les gens qui voient une folle chanter
2: c'est
0: à 7 heures du matin,
2: c'est moi. Parce qu'elle est
0: disciplinée,
2: cette folle.
0: Oui, c'est ça.
2: Okay, on l'appelle Madame la folle.
0: Des fois, je suis gênée. Je peux pas chanter, c'est chaud dehors. Fait que je chantais à mon chien qui m'accompagne, Marlo. je m'imaginais que ce serait un peu moins évident. Mais ce qui a été le fun de partir puis de trouver l'anonymat aussi en Europe, en France, c'était de pouvoir chanter dans les rues de Paris en joguant puis que personne ne le remarque, tu sais. Et je pense qu'il n'y a aucun touriste québécois qui m'a trouvé.
2: Moi, je pense que tout le monde est chanceux de voir passer Mitsou en jouant et en chantant. Tout va bien.
1: Bon, en terminant, Mitsou, donc, est-ce que tu as des nouveautés à annoncer bientôt? Là, tu travailles sur d'autres chansons. Est-ce que c'est pour l'automne?
0: C'est pour l'automne.
1: À quoi on s'attend?
0: On s'attend à des surprises très différentes les unes des autres.
1: OK. Donc, tu t'en vas dans plusieurs directions musicalement.
0: Autant
1: dans tes
0: que j'aimerais garder ce que je suis en train de faire là, parce que je vais m'ennuyer de Yacine Tidon. Je vais m'ennuyer ennuyée de ces shows et de l'été 2026, autant je m'en vais dans quelque chose d'autre.
1: Ben, Mitsou, je le rappelle, on te retrouve sur scène à la Super Francofête pour cette soirée, la veillée électronique de PY. C'est le samedi 22 août, tu le disais, au spectacle du 5 septembre à Fierté Québec. Ta chanson, C'est chaud, avec Yacétidon est disponible sur les plateformes. Tu restes avec nous?
0: Ben, avec plaisir.
1: Merci beaucoup. Dans un moment, les coulisses de l'art de rue avec Sheena Fins. Mais d'abord, tout est accessoire. Voici le son disco d'Alphonse Bisaillon sur les ondes d'ici première.
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1: Tout est accessoire d'Alphonse Bisaillon sur les ondes d'ici première. Vous êtes toujours à l'écoute de l'heure d'été. Je rappelle qu'il sera en spectacle, Alphonse Bisaillon, ces prochains jours à Sainte-Brigitte-de-Laval, Victoriaville et Granby, notamment. Sheena Fins, toi qui vas dans les coulisses du monde culturel toutes les semaines, pour nous, tu t'es plongé aujourd'hui donc dans cet univers de l'art de rue.
2: Oui, l'art de rue, c'est comme un art un peu méconnu, je dirais pas boudé, mais quand c'est le temps d'avoir un peu une part de l'enveloppe là, budgétaire en général, c'est très petit. C'est pas un art qu'on met beaucoup de l'avant au Canada, mais on n'est pas quand même, on fait pas pitié. Il faut dire qu'il y a des success stories. Par exemple, le Halifax Busker Festival en Nouvelle-Écosse, ça fêtait leur 40e édition là, il y a quelques jours. Il y a aussi le Festival international des artistes de rue d'Ottawa ou le Busker Fest. Là, c'est la 33e édition.
1: Busker, du nom d'artiste de rue, est-ce que c'est du temps pour la musique, Busker?
2: Pour Busker, pour nous, ça serait amuseur public.
1: Amuseur public, OK.
2: Oui, exactement. Et le Canada a quand même le plus grand nombre de festivals d'amuseurs publics en Amérique du Nord. Donc, on ne fait pas nécessairement pitié, mais la nature multidisciplinaire des arts de rue, ça fait en sorte qu'on se méprend entre l'art de rue et l'art qu'on présente dans la rue.
1: OK, c'est deux choses, oui.
2: Exactement, c'est pas la même philosophie, c'est pas nécessairement la même démarche artistique. Et l'art de rue, ben, en général, c'est gratuit et ça joue un petit peu contre l'art de rue parce que quand on ne paye pas, ben, les gens, ils oublient qu'il y a un coût de production réel en arrière de ça, puis ils ont l'impression que la démarche, elle est peut-être moins sérieuse, mais c'est pas le cas.
1: C'est pas parce que c'est gratuit que ça vaut moins cher, autrement
2: dit. Exactement. Okay. Au Québec, des festivals dédiés aux arts de rue, on en a pas tant que ça. On peut dire, si on est le conservateur, on en a trois. Et le plus vieux, ça serait le Festival des arts de rue. C'est à Montréal et c'est la 10e édition là, qui va commencer à la fin du mois. Et moi, je me suis entretenue avec sa fondatrice, Léa Philippe, parce qu'elle connaît le dossier. Clown, entrepreneur, gestionnaire de clowns et d'artistes de rue, ancienne présidente du regroupement des arts de rue du Québec. Et surtout, elle est très fière de défendre l'art de rue. On écoute, c'est quoi sa définition de l'art de rue?
3: L'art de rue est créé pour l'espace public, pour s'arrimer avec le lieu, pour s'arrimer avec les gens. Donc, c'est très, très vivant. C'est sûr que le cirque et le clown et la musique, c'est tous des arts vivants. Mais l'art de rue, il y a quelque chose que vraiment, ah, il y a un avion qui passe. Ah, il y a soudainement une énorme bourrasque de vent qui fait tomber ton décor. Ah, le public a le soleil d'en face.
1: Là, ah ouais, OK, ouais. C'est des bons détails à préciser, ça.
2: Ben, mine de rien, c'est que en fait, l'art de rue, ça se nourrit de l'imprévu. Hein? Quand on présente un spectacle dans la rue, on l'a répété, puis on espère qu'il n'y a pas trop d'imprévus. Mais l'art de rue, ça aime l'imprévu, ça fait partie de la démarche. Aussi, souvent, ben, il n'y a pas de scène, on est au même niveau que le public et on crée avec le public. C'est vraiment ça qu'on veut. On veut vraiment investir l'espace public, faire en sorte que les gens déambulent, se réapproprient leur ville et que ça donne un autre sens aussi à tout ça. Et là, je ne sais pas si tu te rappelles, Julien, en mars, il y avait une délégation montréalaise menée par la mairesse Soraya Martinez-Ferrada qui s'est rendue en Corée du Sud.
1: Oui, c'est une espèce de mission économique là, de mémoire. Là,
2: oui, ouais. Et il y avait aussi l'idée de voir comment est-ce qu'on pouvait assurer le rayonnement international de l'art d'ici. Ben, Léa Philippe, elle faisait partie du lot de ces personnes-là qui sont allées en Corée du Sud et elle est allée représenter l'art de rue, les arts de rue. Et elle a été quand même assez surprise de l'attitude de la Corée. Il faut le dire, la Corée, là, c'est un immense exportateur de culture. Ils l'ont l'affaire, comme on dit. Là. La K-pop, la K-beauty, les films, la nourriture. Maintenant, c'est comme monnaie courante là, en Occident, mais il y a quelques dizaines, quinzaines d'années, pas tant
1: que ça. Oui, ça s'est fait vite en plus, c'est vrai. Ouais.
2: Exactement. Et pour eux, ben, l'art de rue, c'est loin d'être anodin.
3: La Corée, pour eux, la première chose qui est mise de l'avant quand tu arrives dans une culture, c'est l'espace public. Donc, l'architecture et les arts de rue. Mais bref, ici, ce qu'il faut faire, c'est développer des nouveaux secteurs. J'ai tellement travaillé pour ramener les arts de rue dans les grands festivals du centre-ville, de la place des festivals, du quartier des spectacles cette année. Puis, il y a pas eu beaucoup de développement. Mais tu sais, il y avait des arts de rue avant dans les grands festivals, une programmation extérieure gratuite. Ça fait partie de l'événement, de l'impact touristique, de rendre la ville joyeuse. Puis là, je me suis beaucoup fait dire cette année, ah, mais avec la construction, on peut pas. Ah, il y a rien de plus adaptable qu'un personnage clownesque costumé en agent de sécurité. ou en cône orange.
2: Ou en cône orange. Et on n'en manque pas à Montréal.
1: Oui, c'est vrai. Effectivement, il y a de l'inspiration. Mais je trouve ça intéressant ce qu'elle dit parce que c'est vrai que parfois, quand on va aller dans un festival à l'extérieur, peu importe la ville, dans certains cas, ça apparaîtra même pas forcément sur la programmation, mais ça va marquer notre soirée. Puis c'est dans les bons souvenirs qu'on va retenir de cette soirée-là.
2: Ben oui, le diable est dans les détails. Ouais. Mine de rien, l'art de rue, c'est un peu l'âme d'une ville. C'est un peu la carte de visite parce que ça fait en sorte que souvent on déambule. Puis quand on est touriste, ben, ça nous donne le goût d'aller au détour d'une rue. Puis là, on découvre un café, on découvre telle place. Ça fait vraiment en sorte qu'on a le goût de s'imprégner d'une ville. Et ben, selon Léa Philippe, on a perdu un petit peu de notre âme, en tout cas à Montréal, à ce niveau-là. Et pourtant, quand on est allé voir cette approche-là coréenne, l'une des choses qui ressortait, c'était que c'est vraiment utilisé comme une diplomatie culturelle. Alors, eux, ce qu'ils veulent vraiment, c'est utiliser la culture pour influencer les relations internationales, mine de rien. Ici, au Canada, on est encore un petit peu frileux. On dirait qu'on ne sait pas trop si on peut utiliser ça de cette manière-là. Mais Léa Philippe, elle a entendu la leçon et ça la stimule beaucoup pour pousser notre savoir-faire québécois.
3: J'ai tout de suite des idées de je sais quel spectacle comme agente j'ai envie de pousser à l'international. Puis en ce moment, j'ai 3 demandes pour des festivals différents en Corée où j'ai proposé plein d'artistes. Donc, il y a vraiment un développement, un intérêt des diffuseurs ailleurs dans le monde à faire voyager nos œuvres d'ici. Donc, même si c'est créé avec les moyens du bord, les artistes, ils sont là puis ils ont quelque chose à donner.
2: Donc, on crée avec pas beaucoup. On le sait, là, la nécessité est mère de l'invention, mais des fois, l'invention a besoin de moyens quand même. C'est quand même pas vilain. Alors, on a encore un peu de pain sur la planche en matière d'art de rue, même si on tire notre épingle du jeu en Amérique du Nord, le Canada. Mais je parlais du Halifax Busker Festival cette année pour son 40e gros régime. Un gros régime minceur en raison des compressions budgétaires du gouvernement de la province. C'était plus modeste, il y avait moins d'artistes et c'est une tendance quand même nationale qu'on observe jusqu'ici au Québec. Parce qu'à la maison, les artistes de rue, ils dépendent beaucoup, principalement des municipalités au Québec. C'est souvent les fêtes de quartier qui font vivre les arts de rue. Les ventes trottoirs, c'est là qu'on les aperçoit sur leurs échasses, avec les grands cerceaux. Mais l'affaire, c'est le problème des arts de rue aussi, c'est qu'il n'y a pas de billetterie. Alors là, quand on veut démontrer l'impact de l'art de rue, puis qu'on n'a pas de billets pour démontrer combien de personnes ont assisté à un spectacle.
1: Ou de tourniquet ou quoi que ce soit.
2: C'est ça, ça aide pas beaucoup. Et le fort, d'ailleurs, la 8e édition, il a failli disparaître parce qu'il avait fait une demande de subvention au CALQ, qui est le Conseil des arts et des lettres du Québec. Et là, ben, on ne pouvait pas montrer combien de personnes qui ont vu des spectacles et on a retiré le financement. Mais là, bonne nouvelle, suite à ça, ben, le CALQ a revu sa manière de faire et là, maintenant, les festivals d'art de rue peuvent plus facilement demander des subventions auprès du CALQ.
1: Ah oui, comme quoi faire des représentations pour faire valoir la valeur de cet art-là. Ça a des conséquences très, très, très concrètes.
4: On se rappelle qu'on s'est tous tournés vers eux pendant la pandémie, quand les clowns passaient dans les ruelles, la danse était dans les rues, tout d'un coup, ça avait une valeur.
2: C'est ça, on l'avait comme peut-être oublié rapidement. Donc, tant mieux que les choses changent. Et comme on le disait, je disais au début, l'idée de l'architecture, de la mettre en valeur, le cas du fort, il est vraiment intéressant parce que c'est les ruelles qui sont investies. Et les ruelles, c'est vraiment une spécificité architecturale de Montréal. Mm-hmm. Et ici, pour les gens qui habitent à Montréal, si ça fait longtemps que vous habitez à Montréal, il y a une époque où les ruelles, c'était pas super bien aimé. Mais là, depuis...
1: Non, c'était les allées à charbon, là.
2: Puis tu sais, on laissait des vieilles patentes. Là, depuis une dizaine d'années, là, c'est investi par les familles, les gens ont le goût de mettre de l'amour. Pourquoi? Ben parce que peut-être on a mis de la vie dans les ruelles, puis là, on a vu qu'il y avait une valeur. Là, on peut pas prouver ça nécessairement à travers le phare, mais... Qui sait? C'est sûr que ça n'a pas fait de mal. Ça, c'est certain que ça n'a pas fait de mal. Alors, ce qu'on espère, c'est vraiment que le Canada reprenne un peu les rênes de tout ça, puis peut-être qu'on investisse un peu plus là-dedans. Faut le voir un peu. C'est un peu une entrée en matière, tu sais, les festivals d'art de rue. C'est-à-dire que, surtout pour les gens qui dépensent pas, qui n'ont pas nécessairement des moyens, c'est une manière d'entrer en contact avec la culture. Ou des fois, il faut le voir un peu comme quand on va à l'épicerie, puis quelqu'un nous donne un morceau de fromage. On pensait pas nécessairement dépenser sur le fromage, mais finalement, on trouve ça bon, puis on en achète un morceau.
1: Bon, et là, il y en a plusieurs des entrées en la matière en terminant qui sont ouvertes au public.
2: Oui,
1: là.
2: À travers le Canada, il y a le Waterloo Busker Festival. Ça va commencer fin août, le 27. Il y a le Toronto International Busker Festival. Ça, c'est en septembre. Et au Québec, ben, on a le Phare qui commence à la fin du mois. Il y a aussi Mascouche qui a son festival d'art de rue Chapeau. Ça, c'est le 18 septembre que ça commence. Et il y a aussi, rappelons-nous, Réverbère qui, sous l'impulsion du maire Bruno Marchand, a vu le jour. Et là, ça va être la 3e édition qui va commencer en octobre. Alors, allez allez.
1: Il y en a des occasions.
2: Ben oui, là, il y en a des occasions. Puis on peut un peu se bomber le torse quand même, mais il faut quand même mettre un petit peu plus d'amour dans nos festivals.
1: Eh bien, merci de l'avoir démystifié pour nous aujourd'hui. C'est le fun, finalement, d'aller un petit peu plus loin, effectivement, que ce qu'on a l'habitude d'entendre. Merci, Gina. Dans un instant, ben, on reste dans la rue avec la chorégraphe Lydia Bouchard qui nous plonge dans le Festival international de street dance. En musique, d'abord, le comédien et musicien Édouard Tremblay-Grenier qui nous propose Harry sur Ici Première.

Édouard Tremblay-Grenier et Harry sur les ondes d'ici première. Vous pourrez le voir sur scène à Québec et à Montréal au mois d'octobre prochain. Lydia Bouchard, conceptrice, metteur en scène, chorégraphe, pour ta dernière présence à l'émission, tu veux t'attarder au Festival international de street dance qui approche, festival auquel on pourra entendre notamment ceci.

0: le DJ québécois Chachou, qu'on pourra entendre sur place et qui soutient ce festival-là depuis de nombreuses années. Tu tenais à ce qu'on l'entende un peu.
1: Oui, parce que, bon, oui, c'est un événement de street dance, mais il faut savoir que les danseurs, c'est des mélomanes.
0: Oui.
1: Donc, si vous aimez la bonne musique, c'est le spot.
2: C'est vrai.
1: Alors, bon, cette semaine, oui, c'est ma dernière chronique. Je suis très contente d'avoir fait ça, mais je vous ai gardé le nanan pour la fin. Alors, mon moment de danse de l'année préférée arrive. Imaginez le cœur du quartier des spectacles. Bon, ça se passe à Montréal, évidemment, mais on va pouvoir en profiter quand même partout. Je vous explique comment. Qui devient pendant une semaine une immense piste de danse à ciel ouvert. Donc, des corps qui racontent des histoires sans micro, des DJ extraordinaires qui lancent le rythme, des MC qui chauffent la foule, des danseurs, des danseuses qui arrivent de partout dans le monde pour improviser, se mesurer et se répondre. Donc, c'est l'équivalent d'un combat public de cap et d'épée. OK, c'est ce que j'aime le plus de la communauté hip-hop, guys, c'est vraiment ça. Mais il y a un sens de l'honneur puis de la camaraderie qui va droit au cœur et c'est exactement l'esprit du Jote Festival International de Street Dance. C'est de retour à Montréal du 1er au 7 septembre 2026 et aujourd'hui, je vous propose de plonger dans cet événement qui est un diapason puissant pour la culture urbaine dont tu parlais aussi et pas seulement en spectacle, mais un véritable langage social.
0: Bon, déjà, JOAT, J-O-A-T,
1: oui.
0: Ça veut dire quoi?
1: Bien, ça, c'est une expression extrêmement utilisée en hip-hop, puis très respectée. Quand tu te fais dire « you're a jack of all trade », c'est vraiment un acronyme, donc de « jack of all trade ».
0: Tu peux toucher à tout, finalement.
1: Tu peux toucher à tout. C'est vraiment ça, qui c'est quelqu'un qui peut naviguer entre plusieurs disciplines. Et ça, c'est vraiment un beau couteau suisse, comme on dit. Alors, le festival célèbre le street dance, les arts qui gravitent autour de la musique, du beatmaking, la culture des DJ. Hein, c'est vraiment, tu sais, tu peux pas mettre de la mauvaise musique. Puis un DJ qui est bon dans un party, il est pas nécessairement bon pour des battles.
2: Ah oui?
1: Oui, oui, ça prend vraiment quelqu'un qui est capable d'aller chercher le meilleur des danseurs. Fait que c'est un art en soi. Il y a certains DJ là, qui peuvent faire sortir le plus beau de ces danseurs-là. Je vous le dis, c'est tellement un moment de communion. Là.
2: Mais parce que c'est pas improvisé quand même. Là.
1: Oui. Ils improvisent. Donc, c'est des batailles.
0: Oui,
1: oui,
0: talent,
1: oui, exactement. Fait que si vous aimez l'impro au théâtre, là, la ligue d'impro, vous allez capoter à Jote. Oui, c'est le fun, puis vous pouvez y aller avec toute la famille. C'est vraiment très rassembleur. Toute la communauté hip-hop est là, mais les enfants sont là. Et là, moi, je vous disais, je vais vous faire de quelque chose qui me chavire tout particulièrement. En hip-hop, les gens ont des titres, des noms qui leur ont été donnés par leur maître. Et c'est souvent représentatif de leur aura, en fait, ou d'une particularité dansée. Je parlais de ça avec Andy Hyacinthe, qui a cofondé le festival avec Ilian Ross. Andy a été appelé pendant des années « Monster Pop ». Okay, c'est un très grand gars. On parlait de sa façon monstrueuse de danser. Puis un jour, il a changé de nom. Il est comme, on dirait que « Monster Pop », ça me précède, puis ça vient avec « pop ». Fait que je suis obligée de faire du « popping », le style de danse « popping ». Et puis là, il a changé pour Haya, qui veut dire higher en anglais aussi. Ouais. Fait que là, maintenant, il change de titre. Mais aussi, dans certaines places comme le b-boying ou le crump, qui sont des styles qui sont sous l'ombrelle du hip-hop, il y a des familles. Je donne un exemple d'un grand ami puis d'un danseur qui nous représente partout dans le monde, Junior Madrip Intimidate. Et lui, il a reçu son titre. Il est Junior Intimidate. De Monsieur Intimidate, le père. Puis lui, il a donné à Adeline Kerry, on les a vus d'ailleurs aux Olympiques danser ensemble, Princess Intimidate.
0: Il y a une famille,
1: puis les familles peuvent aller en bataille ensemble. C'est extraordinaire, là. C'est littéralement les trois mousquetaires.
3: Mais c'est comme le monde de la drague aussi, fonctionne beaucoup.
1: Mais en fait, le monde de la drague s'inspire, c'est très américain, ça s'inspire du monde du hip-hop, drôlement.
0: Le whacking, entre autres.
1: Oui,
0: tout,
1: en
0: là,
1: whacking, il y a des familles.
2: Ça, là, j'ai pris des cours de whacking.
1: C'est
2: tellement cool.
1: Mais je t'invite à continuer. C'est bon pour toi.
0: Rappelle-nous un peu en deux mots le whacking.
1: Le whacking, ben, c'est vraiment inspiré. À la base, je pense que, puis là, vraiment, là, histoire de la danse, ça gagnerait à aller au conservatoire, le hip-hop, pour avoir un conservatoire avec les bons mots. Mais je pense que, tu sais, c'est un hybride entre le voguing, puis probablement le.
2: Là, j'oublie. Celui que tu tournes tes bras, là, qu'on va dire.
1: Oui, tu tournes tes bras rapidement.
2: Salutations à Black Cat, qui est la meilleure prof, d'ailleurs.
0: Oui, c'est extrêmement impressionnant.
1: Oui, exact. Fait qu'il y a toutes sortes de particularités. Oui. Il y en a pour tout le monde. Donc, les noms de scène, moi, ça me chavire. Il y a le... J'aimerais ça vous parler de c'est quoi un battle.
0: Oui,
1: c'est une compétition, c'est un dialogue, mais toute la présence du public est super importante. Fait que si vous avez envie d'aller encourager, on peut vraiment nourrir les danseurs. Là, c'est un party qu'on vit tout le monde ensemble.
0: Des fois, on pense qu'on va aller là, qu'on va rester spectateur, pas trop engagé.
1: Cute.
0: Et
1: non.
0: Mon Dieu, que tout le monde embarque.
1: Tout le monde embarque, c'est la folie. Puis on est vraiment comme... On est là pour eux. Puis il y a tellement de bonté entre eux. C'est jamais une bataille pour diminuer l'autre.
0: Ouais. Parce que on s'élève.
1: On s'élève parce que sinon, tu sais, noblesse oblige, on élève l'autre. Sinon, on ne gagne pas avec honneur. Donc, ça, là, à moi, ça me touche,
2: c'est
1: ça me met
2: à l'envers. C'est le public qui décide aussi. Ouais.
1: Non, il y a des juges. Ah oui, il y a des juges et les juges invités cette année, là, vous irez voir sur le site, sont extraordinaires. Donc, il y a la technique, bien sûr, les isolations, le rythme, la précision, mais il y a la personnalité. Donc, c'est ça qu'on juge. C'est pas seulement l'exécution, il y a la présence. Puis, est-ce que la personne prend vraiment le moment? Est-ce qu'elle surprend? Est-ce qu'elle transforme la musique? Est-ce qu'elle écoute bien la musique? À Jolt, les battles se déroulent dans une formule 1-1. Donc, avec un DJ, un MC qui suit ça, là, le DJ suit la POC. Et c'est du sport, du théâtre, de la musique, de la danse, tout en même temps. Donc, il y en a pour tout le monde. C'est vraiment le fun. C'est une programmation qui fait battre la ville parce qu'il y a aussi beaucoup de choses à l'extérieur. Tu sais, tu parlais d'art de rue, John, est extraordinaire pour ça. Au programme, il y a des battles en breaking dehors, du hip-hop, du popping, des présélections de 250 danseurs et danseuses attendus, des ateliers d'initiation. C'est pour toi, Somitsu. Et des classes de mettre des rencontres autour de la musique, des performances et le retour du, mon préféré, le Kids Battle. Parce que là, on a des petites étoiles. Mais ça, c'est pas quelque chose qu'on va voir peut-être en dernier. Vous comprenez pas. Allez voir, si vous allez voir une chose et en famille, allez voir le Kids Battle, c'est tellement inspirant. C'est pas des petits bébés, là.
2: Ça incite à jouer, hein?
1: Ah, ça incite à jouer. On a le goût. Même moi, là, ça m'a tellement poussée. Là, je vogue encore sur l'année passée. J'ai tellement hâte d'y être. Sachez que je vais y être.
0: Là, on n'est pas face à des jeunes qui s'initient. On est face à des jeunes qui sont déjà solides.
1: Le couteau entre les dents.
0: Ah,
1: on a Ico qu'on a vu à Révolution. On a eu la chance de voir à Révolution parce que c'est déjà une sommité internationale. On a Spinner qui va être là. Mais on a Adeline Carey qui est Princess Intimidate, qui vient, qui va sur les scènes de partout dans le monde. Mais on a la jeune Miyu cette année. Et on a la chance de l'avoir aussi à cause de quelque chose. Je vais vous parler d'une plateforme qui s'appelle Stance. C'est une plateforme en ligne et depuis plusieurs années, ils supportent le festival Jolt. Et c'est vraiment par ça qu'il y a une espèce de médiation culturelle mondiale puis qu'on est capable de voir les meilleurs danseurs à travers le monde.
2: Comment ça s'appelle encore, Lydia?
1: Ça s'appelle Stance, S-T-A-N-C-E. Allez le voir, TikTok, Instagram, c'est partout. Et là, vous allez pouvoir voir Adeline, Ico, toute cette gang-là, mais entre autres, Miyu, c'est une jeune de des Philippines qui vient danser cette année au Kids Battle et c'est extraordinaire.
0: Là, évidemment, Lydia, là, je pense qu'on est tous fans. Oui. Maintenant, j'imagine qu'il y a des gens qui nous écoutent qui disent « Ouais, pas tant pour moi, ni l'univers de la danse, ni le street dance. » Qu'est-ce que tu leur réponds face à ça?
1: Mon Dieu, je peux pas vous aider. Oui, votre bonheur.
0: Oui, votre bonheur.
1: Non, mais tu vas voir le Festival de la poterie dont on a parlé la semaine dernière. Non, mais si t'aimes pas la danse, tu sais, moi, je sais pas. On dirait que ça vient me chercher droit au cœur. Il y a le dépassement, le côté de l'honneur, l'humanité derrière ça. Je sais pas, je pense que ça prend des robots pour ne pas être touché par ça.
3: Mais peut-être même aussi juste se laisser toucher par la réaction des enfants. J'ai vu des enfants perdre la tête, là.
1: Mais tomber de la scène et remonter deux rounds plus tard.
3: J'en ai pas vu tomber, pas la fois que je pensais, mais des enfants qui voient juste d'autres personnes danser puis sont juste comme, OK, moi je rentre là, puis ils font juste y aller.
1: Ouais.
3: Puis là, les gens les incluent un peu dans le spectacle. Puis là, les enfants, ils volent pas vedette, mais c'est tellement beau en même temps de voir ça. Que juste ça, je trouve que ça fait du bien à l'âme. On parlait de ça au début de l'émission. On a besoin de se faire du bien à l'âme. Ça
0: fait
3: du bien.
1: Puis il faut pas penser que c'est entre nous, puis que si t'es pas dans la culture hip-hop à longueur d'année, tu peux pas y aller. C'est tellement ouvert, accessible, inclusif. Là, allez pas penser que vous êtes trop mon oncle, puis ma tante, là. Allez-y, habillez comme
2: ça
1: vous voulez.
2: Donne
1: vous
2: êtes envie de crier autant qu'au hockey. Oui. Non, mais c'est vrai, on crie. On vire fou.
1: Oui, exactement. Donc, c'est du 1er au 7 septembre 2026. Si vous passez par le quartier des spectacles, gardez l'œil ouvert, l'oreille ouverte, parce que ça va sonner.
0: Pour ce festival international de street dance, tu l'as bien dit, international, ça n'a pas juste le nom, ça a vraiment tout ce qui vient avec, parce qu'effectivement, il va y avoir de la sommité internationale à ce festival. Et Stance, le nom de cette plateforme dont tu parlais pour les intéressés, S-T-A-N-C-E. Lydia Bouchard, merci beaucoup, une fois. Dans un instant, on retrouve Steve Gagnon en Gaspésie, mais d'abord en musique. Voici Oui, merci et les trous sur les ondes d'ici première.

0: La voix de Mathilde Jonca qu'on entend de la formation Oui Merci, voix qui me rappelle un peu celle de Mara Tremblay d'ailleurs. Mmh. Mara Tremblay qui est la mère d'Édouard Tremblay-Grenier qu'on entendait un petit peu plus tôt, Tout est dans tout. Bref, très belle chanson d'un très bel album, La distance n'est pas vraiment là, sorti en février dernier de la formation Oui Merci. Steve Gagnon, on le joint aujourd'hui à Petite-Vallée en Gaspésie pour cette dernière émission. Rebonjour Steve.
1: Bonjour Julien, bonjour Bitsou, bonjour Tachina, bonjour Lydia, bonjour tout le monde.
0: Steve, je comprends qu'on va te retrouver en Gaspésie parce que tu te rapproches un petit peu de ton sujet aujourd'hui qui est, ma foi, un peu au large de la Gaspésie, aux îles.
1: Oui, ben en fait, je vais parler du livre Les eaux, un livre qui a été fabriqué par trois autrices photographes qui ont fait un livre magnifique. Alfia Jonca qui est des îles de la Madeleine, Claire Modler qui est de la Gaspésie dans le coin de Bonaventure, Anne-Marie Proux qui est à Québec, Saint-Jean-Port-Joli. Je vais en reparler. J'avais envie de parler puisque j'y suis d'une œuvre qui a été conçue par des artistes de la région, des régions autour de d'où je me trouve présentement. Mais avant d'entrer dans le vif du sujet, Julien, je vais vous parler de science.
0: OK, on te suit.
1: Alors, oui, bienvenue à Découverte version l'heure d'été. Alors voilà. Dans le vaste et grandiose hémisphère nord, l'été commence lorsque le soleil atteint sa position la plus éloignée de l'équateur céleste. Cet événement astronomique qu'on appelle solstice d'été a lieu le 21 juin. Quelques mois plus tard, le soleil se trouvera précisément à la verticale de l'équateur terrestre et marquera l'équinoxe d'automne. Ce phénomène spectaculaire se produit autour du 22 et du 23 septembre. Alors,
0: bravo! Wow, bravo! Quand même, une très belle performance.

0: tout à l'heure avec Laurence Martin, Julien. Il est déjà commencé le festival du Zouzou qui se plaint que calvaire que ça va vite, l'été est déjà fini. Moi, j'entends ça de plus en plus souvent autour de moi et chaque fois, bon, nostalgique, maladif, un peu comme toi, Julien, je pense qu'on se ressemble là-dessus. Chaque fois, je verse une larme et je manque 3 battements cardiaques. Alors, tu l'as dit, je suis en Gaspésie, présentement en tournée avec Architecture de la Joie et je suis rentré dans un Dollarama avant-hier. Oui, les Dolloramas, c'est mal. C'est très, très, très, très mal, les Dolloramas. Mais j'avais besoin de petits lampions pour le spectacle. Oui, et j'avais le choix entre Rossi et un Dollarama. Donc, j'ai opté pour l'odieux Dollarama. De toute façon, que celui ou celle qui n'entre jamais, jamais, jamais dans un Dollarama, premièrement, si vous n'êtes pas Françoise David, je ne vous crois pas. Deuxièmement, allez-y, jetez-moi la première pierre. Je l'ajouterai à ma collection de pierres reçues sur la caboche. J'en ai déjà une tonne. J'en fais de très jolies Inukshuk. Alors, au Dollarama, donc, là où l'insupportable éclairage au néon me donne envie de me mettre en petite boule, me balançant de l'avant vers l'arrière en geignant comme dans la série Les Orphelins de Duplessis, il y avait un rayon chargé, déjà, de décorations d'Halloween.
1: Ouais.
0: OK. Là, on a une sérieuse question de société à se poser, là, les potes. Ça va pas, ça va plus du tout, là. Tout le monde panique. Tout le monde a perdu la boule. Nous sommes le 13 août. Excusez-moi, je me suis fait rire en disant ça. Le 13 août, tout le monde, une 50aine de jours depuis le solstice d'été et 41 jours avant l'équinoxe d'automne. 41 jours, ce n'est pas ce que j'appelle la fin de l'été. 78 jours avant le 31 octobre, ce n'est pas ce qui m'amène à hurler désemparé. Vite! Faites vite! L'Halloween est à nos portes! C'est que, vois-tu, Julien, je pense à tous nos auditeurs qui n'ont pas encore pris leurs vacances. Ils sont nombreux et je nous trouve très vilain de leur donner l'impression que tout est foutu.
2: Tout à fait.
0: Que voilà, leurs vacances sont des wannabes, vacances estivales, mais qu'il va probablement neiger pendant leur escapade dans le Bas-Saint-Laurent et que les magnifiques paysages seront couverts de fesses de sorcières qui ont foncé sur une porte et de squelettes aux têtes de citrouilles accrochées aux rochers percés. C'est vilain de leur faire ça, puisque l'été n'est pas du tout terminé. Ressaisissons-nous, nom d'une sterne.
2: Bon.
0: Alors, voyons, je me fais rire aujourd'hui, c'est l'heure de la Gaspésie. Par grande tendresse, par compassion pour tous ces auditeurs et toutes ces auditrices dont les vacances tant espérées sont à venir, et pour répondre à la demande, c'est vrai, que j'ai reçue de Sophie Bégin, de Saint-Romuald, qui m'a demandé sur Instagram quoi lire pendant son périple dans le Bas-Saint-Laurent. Donc, à eux et à elles, j'offre aujourd'hui un cadeau, un peu comme Lydia, je gardais le nanan pour la fin de la saison. C'est une petite œuvre d'art magnifique, précieuse et rare. Elle est parfaite pour partir longer le fleuve Saint-Laurent. Je parle du livre « Les eaux », paru aux éditions La Morue verte et Anne-Marie en 2025. Donc, comme je le disais un peu plus tôt, c'est un livre de poèmes et de photographies fabriqué par Alfia Jonca, artiste des îles de la Madeleine, Claire Modère, qui est une artiste de la Gaspésie, et Anne-Marie Prou, qui est une artiste qui a un pied à Québec et un autre à Saint-Jean-Port-Joli. C'est un livre sublime. Vraiment, je ne sais pas s'il y a quelqu'un d'entre vous qui l'avait déjà eu entre les mains. Là,
1: malheureusement,
0: oui, toi, tu l'as vu, Julien?
2: Oui, je l'ai vu, je l'ai lu. C'est un très bel objet, effectivement, ouais.
0: À vous, hein. Puis donc, avec ces textes qui parlent de vent, de falaises, de fantômes, de pêcheurs, et ces photographies parfois très réalistes, mais qui parfois sont traitées pour leur donner des airs un peu mystiques, il faut le lire, le feuilleter lentement, tout doucement. C'est un ordre, c'est une obligation, c'est militaire, ce que je vous dis là. Il faut le savourer, pas le lire d'un trait. C'est comme un déclencheur, ce livre-là, d'émotions, de sensations et d'imagination. C'est le livre absolument parfait pour ceux qui s'apprêtent à partir en vacances et aussi pour ceux qui ont peut-être besoin d'une petite Valium là, pour se calmer la panique de « l'été est déjà fini ». Ce livre-là ramènera leurs deux pieds dans l'été jusqu'à l'équinoxe d'automne. Comme j'ai un peu encore de temps, je vais vous lire un court extrait. En fait, c'est ce qui ouvre ce sublime livre-là. Viens, je t'appelle.

0: Mène marcher sur la terre de tout le monde, derrière la butte où on ne voit plus les maisons. Le vois-tu, ce monde qui vit ici, les mulots, les renards, les enfants qui grandissent en longeant les falaises et les petits quais des pêcheurs au lieu du Havre? Allez, on monte aussi le gros cap, on visite les arbres qui poussent penchés, les sapins touffus, ceux qui se font une doublure d'aiguilles pour se protéger des temps durs. Tu vois là-bas la roche à l'eau? On peut s'y rendre en hiver, en même temps que les bouscueils, les loups marins et leurs blanchons. D'en haut, on peut aussi voir les glaces dérivantes nous tenir fort dans leurs bras. Et la respiration des baleines, l'entends-tu? Ce sont elles qui nous chantent, les berceuses. Regarde le goéland qui joue avec le vent, l'alouette dans le champ qui vient si rarement. Et plus loin, ceux qui se tiennent près des rochers plissent les yeux, essaie de voir si ce sont des guillemots ou des cormorans. Remarque aussi derrière nous la forêt qui avance comme une vague déferlante. Voilà.
1: C'est très beau, Steve. Effectivement, moi, je me suis replongé là-dedans ce matin. Le plus grand des hasards a fait que j'ai rêvé que j'étais aux îles la nuit dernière. Je me suis réveillé, j'ai envie de me plonger là-dedans. Ça m'a fait du bien, effectivement, pour se détacher puis se ressourcer un peu de beauté, autant à travers les textes qu'à travers ces très, très, très belles images, effectivement, des paysages spectaculaires des îles. Ça vaut la peine. Très belle suggestion, Steve.
0: Merci.
1: Alors, rappelle-nous, Les Eaux, c'est publié aux éditions La Morue Verte?
0: Oui. La Morue Verte et Admarée. Oui, ben c'est ça, c'est les éditions des îles de la Madeleine, donc voilà. La Morue Verte et Admarée. Voilà, Les Eaux, il faut acheter ça.
1: Steve Gagnon,
0: pour faire durer l'été ou pour parce que l'été n'est pas fini. Alors pour ceux qui partent encore en vacances ou pour ceux qui veulent se sentir de retour en vacances.
1: De retour pour faire durer l'été éternellement. Moi, je suis de cette équipe-là depuis très, très longtemps. Steve Gagnon, merci d'avoir été avec nous aujourd'hui et pour ta collaboration cet été. Toujours un plaisir. Merci beaucoup. Lydia Bouchard, Sheena Fins, merci à vous également. Mitsu, très content d'avoir pu te recevoir une fois cet été. Je voulais qu'on s'accroche puis qu'on se raconte un peu notre été. C'est un plaisir de te croiser. Je te souhaite un très bel automne. Merci à toute l'équipe de l'heure d'été ces deux derniers mois, à la recherche, à la réalisation, adjoint recherchiste. L'émission existe grâce à elles et eux. Merci à vous d'avoir été là à la maison surtout. Il y a Monique Néron qui suit dans un instant. Au micro, c'était Julien Poirier-Malo. Aux auditeurs du Grand Montréal, je vous retrouve lundi matin aux côtés de Patrick Masbourian. À tous les autres, je vous retrouve très bientôt, j'espère. Et je vous souhaite un très beau jeudi sur les ondes d'ici première.

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4: Bonjour, ici Alexandre Turcotti dans l'Est du Québec. Voici les informations. La première ministre du Québec, Christine Fréchette, a tenu cet avant-midi à Montréal une rencontre d'urgence avec les poids lourds du secteur économique de la province en vue de la possible entrée en vigueur des droits de douane américains de 50% la semaine prochaine. Québec y a notamment abordé les possibles interventions à faire afin de protéger les intérêts économiques de la province, ainsi que les mesures d'appui que la province pourrait offrir advenant l'entrée en vigueur des tarifs. Voici la présidente de la Fédération des chambres de commerce du Québec, Véronique Proulx.
5: De ma perspective, c'était une bonne rencontre. En fait, la première ministre nous a questionné sur l'impact des 338 advenant qu'ils rentrent en vigueur le 19 août prochain. Et également de voir quelles étaient les solutions qu'on avait à proposer pour pouvoir aider les entreprises advenant effectivement qui sont en vigueur. Ce qui est particulier avec ces tarifs-là, c'est que ça touche vraiment une panoplie de secteurs d'activité. C'est très vaste et ça touche tant des PME que des grandes entreprises dans les régions du Québec. C'est environ 4 milliards là, qui est en jeu, donc c'est énorme. Des tarifs de 50%.

0: là, personne va être capable d'absorber ça.
1: Une proposition d'accord entre Washington et Ottawa allait possiblement être présentée au président Donald Trump dès lundi prochain, mais les responsables canadiens ne seraient pas satisfaits de la dernière offre américaine. Les partis d'opposition à Québec demandent à la première ministre Christine Fréchette de rendre public le contenu de l'entente conclue avec Terre-Neuve et Labrador à propos du chantier hydroélectrique de Churchill Falls. Selon nos sources, une annonce est prévue la semaine prochaine pour officialiser l'accord entre les deux provinces. Interrogée par les journalistes, Christine Fréchette a admis que les discussions s'étaient accélérées récemment, mais a ajouté que rien n'était signé. Le titulaire de la chaire de gestion du secteur de l'énergie de HEC Montréal, Pierre-Olivier Pinault, rappelle qu'il y a déjà eu d'autres tentatives pour régler ce litige.
2: Effectivement, c'est une entente historique, mais il faut quand même souligner qu'en 1998, Lucien Bouchard et Brian Tobin, qui étaient à l'époque le premier ministre de Terre-Neuve-et-Labrador, avaient aussi trouvé une entente pour un projet un peu similaire. Malheureusement, ce projet-là, en 98, avait déraillé. Mais ce n'est pas la première fois qu'on a une entente qui, normalement, doit résoudre le différend entre Terre-Neuve et Labrador.
1: Le Parti québécois a remis en cause hier la légitimité de Christine Fréchette pour signer un nouvel accord. Sur la Côte-Nord, les résidents de cette île sont invités à conserver jusqu'à nouvel ordre leurs contenants de boissons. C'est ce que recommande l'organisme Consigne Action deux jours après l'incendie qui a touché ces installations. Le bâtiment qui a subi d'importants dommages est fermé pour une durée indéterminée. L'organisation est en train d'évaluer l'étendue des dégâts et réfléchit à des solutions de rechange fiables pour les citoyens. Voici le vice-président stratégie chez Consigne Action, Jean-François Lefort.
3: Ce que je peux certainement dire, c'est que la solution n'est pas, ça demeure une option d'aller à Port-Cartier, mais on comprend que c'est pas à côté. Donc, c'est certainement pas la solution qui va être proposée, même si on a une interruption de quelques semaines.
1: Le centre de retour de Consigne Action Plus avait ouvert ses portes le 16 février dernier à cette île. Une station de lavage d'embarcations marines a été installée cet été à Sainte-Paul, en Matanie. Le but de cette station est de prévenir la propagation d'espèces envahissantes comme la moule zébrée ou la myriophile à épi dans des lacs non contaminés. L'association du lac du Portage indique que la station de lavage de près de 45 000 $ installée par la municipalité est le fruit de 4 ans de travail. Cette station n'est pas seulement destinée aux bateaux, explique le président de l'association, Guy Durette.
4: En réalité, c'est tout ce qui touche à l'eau, des planches à pagaies, des sidoux, des pontons, des pédalos, un équipement de plongée. Ça pourrait aller jusqu'au costume de bain, mais à un moment donné, il faut se limiter. Mais c'est tout ce qui touche à l'eau d'un autre plan d'eau devrait être désinfecté, lavé à l'eau chaude.
1: La station est installée sur le garage municipal au cœur du village de Sainte-Paul. Actualité internationale, l'ambassadeur des États-Unis en Israël, Mike Huckabee, condamne ce qu'il qualifie d'action répugnante et de terreur de la part de colons assiégeant des maisons en Cisjordanie près de Naplouse. Cette déclaration survient au moment où Israël célèbre la réinstallation d'une colonie ailleurs sur ce territoire occupé. Voici le reportage d'Éric Plouffe.
5: L'ambassadeur des États-Unis en Israël, Mike Huckabee, a déclaré que l'armée et la police israélienne sont intervenus à la demande de son gouvernement pour éloigner les colons israéliens qui, depuis dimanche, bloquent l'accès à des maisons palestiniennes dans le village de Kousra, près de Naplouse, dans le nord de la Cisjordanie. L'une de ces habitations appartient à un homme qui détient la citoyenneté américaine. L'armée israélienne a pour sa part expliqué avoir déployé des troupes dans la région de Kousra pour protéger les habitants et maintenir la sécurité. Le maire de l'endroit, Abed Alatem, confirme que des troupes sont entrées dans son village. Il ajoute que les résidents de 6 maisons ont été évacués et ces dernières ont été investies par l'armée. L'ONU a pour sa part exigé des autorités israéliennes d'assurer la sécurité de la population palestinienne. Pendant ce temps, toujours sur ce même territoire, des colons israéliens ont inauguré la réinstallation de la colonie de Ganim, un peu plus de 20 ans après le retrait d'Israël. L'inauguration s'est déroulée en présence du ministre israélien de la Défense, Israël Katz. Ganim est une des 4 colonies israéliennes de Cisjordanie qui ont été évacuées par Israël dans son plan de retrait de l'ancien premier ministre Ariel Sharon en 2005. Éric Plouffe, Radio-Canada, Montréal.
1: Et c'est ce qui termine ces informations. 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

0: aujourd'hui a du front tout le tour de la tête. En début de carrière, on lui offrait déjà des plumes d'aigle, symbole de force, d'audace, de paix, de respect et de courage. Récipiendaire du prestigieux prix Artiste pour la paix, fier ambassadeur de la culture Anishinaabe, son implication sociale n'a d'égal que son talent pour les mots et la musique. Sinon, ben, son personnage de Paco vous en fait voir de toutes les couleurs dans Antigang. Mesdames et messieurs, accueillons chaleureusement le rappeur, photographe, acteur, animateur et producteur, Sam Yann. Sam Yann, bienvenue.
1: Ben merci, j'ai l'impression d'assister à mes funérailles.
0: Quand même. Ben non, pas du tout. On te veut en vie jusqu'à la fin, au moins pour les 53 prochaines minutes.
1: Ben oui, c'est une super belle présentation, merci.
0: On va, si tu as l'impression là que ce sont tes funérailles, à la fin, ça va être probablement encore plus intense parce que okay. Tu vas avoir l'impression peut-être d'avoir passé à travers les grandes étapes de ta vie, mais dans une perspective, disons, audacieuse. As-tu l'impression d'être quelqu'un d'audacieux? Quelle est ta relation avec l'audace?
1: Oui, beaucoup, dans le sens de ben écoute, dans tellement de sphères de ma vie, je pense que l'audace a été ce qui a, ben c'est ça, autant en musique, autant en écriture, autant dans les propos, dans ce que de ce qu'on porte en fait, le bagage que je porte est audacieux. D'où je viens, juste le milieu d'où je viens, ça prend de l'audace pour sortir de là aussi. Fait que je pense que il a toujours fallu que je rame à contresens. Il y a toujours, tu sais, il y a une phrase que j'ai lue plus jeune. J'étais pas un grand lecteur quand j'étais adolescent. C'est venu plus tard dans ma vie, mais il y a une phrase qui m'avait tellement marqué. C'est un auteur palestinien, si je me souviens bien, qui avait dit il y a juste les poissons morts qui suivent le courant. Et ça m'avait marqué et ça me suit encore aujourd'hui. De venir d'une petite réserve, d'avoir eu le parcours que j'ai eu, de toutes les épreuves, tout ce que j'ai traversé dans mon enfance, se résume, on dirait, par l'audace, par le courage, par le désir de je sais pas, de changer les choses, en fait.
0: Et c'est exactement la raison pour laquelle tu es un invité en or pour nous, pour cette aventure où on célèbre l'audace, justement, la désinvolture, la fougue, les idées qui sortent de la boîte, les gens qui font les choses à leur manière. J'en profite pour saluer chaleureusement le public qui est avec nous en studio et les gens qui sont à l'écoute. Merci d'embarquer dans notre aventure. C'est une émission qui me tient immensément à cœur et qui, règle générale, nous galvanise à la fin, nous donne de l'énergie et donne souvent, même parfois, envie aussi de changer un peu le monde à notre façon, bien noblement. Alors, on va plonger ensemble dans ton parcours d'audacieux. Il était une fois un petit gars de Pictogan, né Samuel Tremblay, d'un père québécois et d'une mère algonquine. Enfant, avais-tu tendance déjà à faire à ta tête?
1: Quand même. J'étais un enfant super timide. Tu sais, j'étais un enfant très introverti, comme beaucoup d'enfants dans les communautés autochtones. Quand je retourne dans les réserves voir les jeunes, faire des conférences avec eux, je me reconnais tout le temps. Tu sais, j'étais pas. J'avais un rêve, j'avais un but, mais j'en parlais pas nécessairement. Fait que, tu sais, il y a quelque chose que je nourrissais, il y a quelque chose que je. J'ai souvent rêvé en silence, en fait. Fait que l'audace est arrivée.
0: T'es passé à l'action un peu plus tard.
1: Je pensais à l'action plus tard, mais ça a été toujours, ben justement, en fait, par des actions et non par des paroles. J'ai souvent rêvé à quelque chose et ça s'est concrétisé dans ma vie en mettant les choses en action.
0: Et petit gars, tu rêvais à quoi?
1: De m'exprimer, en fait. D'avoir la capacité un jour de m'exprimer. C'était tellement difficile de... Tu sais, quand tu grandis sur une réserve en étant métis, on essaie de te faire taire la plupart du temps. Tu sais, être à Pictogan, pour moi, c'était aussi me faire battre parce que j'étais un blanc. Quand j'allais chez mon père à Amos, c'était aussi me faire battre parce que pour eux, j'étais un Indien. Puis quand je suis rentré en famille d'accueil, j'étais chez un pasteur du centre chrétien d'Amos. Tu sais, je devais aller dans une école publique, dans une école privée, en fait, et je devais passer devant une école publique à tous les matins pour aller à l'école. Vu que je portais un uniforme et tout, je me faisais aussi taper dessus. Tu sais. J'étais toujours différent pour tout le monde. Fait qu'à un moment donné...
0: Faut que tu trouves ta place à travers ça.
1: Ben, à un moment donné, ben, c'est ça. À un moment donné, on se tait. On a de la difficulté à s'exprimer, on a de la difficulté à parler. Tu sais, j'étais tellement timide que les gens, des fois, venaient m'aborder, j'avais de la misère à dire mon nom, des choses comme ça. Tu sais, c'était vraiment ça. Fait qu'à un moment donné, l'écriture est arrivée. Ce désir-là de raconter mon histoire, ce désir-là d'être une personne aussi, de pas être moitié autochtone, d'être moitié québécois, mais au moment donné, c'est d'être 100% l'un, 100% l'autre et de faire une seule personne. Et ça a été un gros défi, tu sais, dans mon enfance, puis dans la manière.

0: J'ai grandi avec ma mère, ma grand-mère et mon arrière-grand-mère. Donc, ça a été une richesse incroyable. Puis, je sais pas, tout ça a emmené, oui, du courage, a emmené de l'audace, une façon de raconter les choses différemment, en fait. Puis, le jour où j'ai compris que j'allais raconter mon histoire avec les mots, avec la poésie, avec l'écriture, ben ça a été des actions, les premières actions concrètes, en fait, pour m'exprimer, ouais.
1: Il y a cette anecdote qui témoigne du cran et de la fougue qui t'habite. Samiane, il y a une prof qui un jour t'a donné 0 en français. Qu'est-ce qui s'est passé après?
0: Ben, j'ai lâché l'école jeune. Secondaire 3, c'était tellement difficile. L'école, ça a vraiment été une période difficile dans ma vie. Puis, quand j'ai lâché l'école, mais j'ai travaillé dans des cuisines de restaurants longtemps. J'ai commencé, je faisais de la plonge, après ça, j'ai voulu être cuisinier. J'ai vraiment voulu être chef cuisinier. En fait, c'était ça que je voulais faire dans la vie à une certaine époque.
1: Et... Il n'est pas encore trop tard, cela dit.
0: Non, j'aime encore ça, mais j'étais retourné à l'école des adultes pour terminer mon secondaire. Okay. Et suivre un cours d'hôtellerie. Et quand j'ai fait ça, ben j'ai remis. En fait, il faut que tu fasses un paquet d'examens, mathématiques, français, pour savoir t'es rendu où dans tes matières. Puis en français, j'ai remis un texte à ma prof, puis elle me disait, ben je peux pas le noter. Je peux pas te donner une note parce que tu respectes pas les règles de français. Tu respectes pas l'introduction, le développement.
1: C'était pas zéro, c'était juste pas de note.
0: Ben, c'était zéro,
1: okay,
0: en fait.
1: Okay.
0: Au final, c'était zéro. Okay. Si tu le laisses tel quel, t'as 0/100. Okay. C'était ça, en fait. Mais mon argument à moi, c'était, oui, mais madame, j'ai un couplet, j'ai un refrain, je m'en vais vers un deuxième couplet, puis c'était ma façon à moi de construire quelque chose et de comprendre la langue française aussi. Ça commençait comme ça, de vouloir jouer avec les mots, et j'aimais ça. J'aimais apprendre de cette façon-là, et elle a compris que mes forces étaient là. Et elle me laissait mon 0/100. Mais elle m'a inscrit au concours de poème de l'École des adultes, du cégep de la ville d'Amos et de l'école secondaire de la ville d'Amos, et j'ai gagné le premier prix. Et à un moment donné, tous les concours qu'il y avait, c'était de l'art visuel, des choses comme ça. Et dans une salle, ils mettaient les œuvres et même le poème. Ils se sont dit, on va le mettre là, les gens vont passer, ils vont pouvoir le lire. Et j'y croyais plus ou moins. Fait que j'ai pris un micro cette journée-là et j'ai rappé mon texte. Et j'ai compris que c'est ce que j'allais faire dans la vie. Donc la cuisine a pris le bord, tout le reste a pris le bord et j'ai vraiment focusé là-dessus et j'ai compris. En fait, j'ai vu des oreilles dans les yeux des gens. Et là, j'ai compris qu'il y avait une écoute.
1: Que ça allait être ça.
0: Que ça allait être ça.
1: Ouais.
0: Oui, oui. Ouais. J'étais tellement surpris de la réception, de voir comment les gens écoutaient, comment on pouvait jouer avec les mots, comment on pouvait faire rimer les choses. Puis ça m'a frappé, cette journée-là. Puis c'est ce que j'ai voulu faire après.
1: Comme quoi, derrière un zéro, quand même, il y a... Il y a une étincelle.
0: Mais c'est pas linéaire.
1: C'est
0: ça. Je vois beaucoup de jeunes dans les écoles.
1: C'est pour ça que cette anecdote-là, elle est savoureuse.
0: Ouais.
1: C'est parce qu'il y a eu une étincelle de quelque chose. Elle l'a saisi quand même, cette professeure-là. Souvent, il y a des profs qui sont marquants pour les bonnes ou pour les moins bonnes raisons.
0: Puis il y en a beaucoup qui se sentent dévalorisés dans les écoles parce qu'ils ne fitent pas dans la boîte. Et ça prend de l'audace pour sortir de cette boîte-là, justement. J'en vois beaucoup d'adolescents qui se dévalorisent ou qui ont des sentiments d'infériorité parce que on nous demande tous et toutes d'apprendre les choses de la même façon, à la même vitesse.
1: Dans des cases.
0: Oui, parce qu'on nous donne un examen le même jour, à la même heure pour tout le monde, puis on nous demande de réussir, alors que en soi, c'est impossible. Alors ça, pour moi, c'est un exemple vraiment concret de comme... Nos forces, des fois, sont pas là, mais on apprend différemment et on comprend les choses différemment. Mais on a tous des forces à quelque part, tu sais.
1: 2004, ça marque un tournant pour toi parce que tu participes au Wapikoni Mobile, qui est une organisation autochtone à but non lucratif. Qu'est-ce que ça mange en hiver? Ça mise sur la création audiovisuelle pour contribuer au développement personnel, professionnel aussi des membres des premiers peuples et de leur communauté. On écoute un extrait.
2: Wapikoni est arrivé en 2004 à Picogan. Et la seule chose que j'ai vue, moi, c'était studio d'enregistrement. Oui, ça a été l'élément déclencheur, je pense, de ma carrière. Parce que c'est peut-être la première fois où on m'a dit que j'avais de l'avenir là-dedans. T'sais.
1: Tu revois des images, t'as l'air un peu sous le choc.
0: Certain. Une chance qu'il n'y avait pas de son. Mais
1: on nous a dit que tu voulais pas nécessairement diffuser le Wapikoni mobile. C'est une raison derrière ça?
0: Ben, il y a des raisons de droit d'auteur.
1: Oui,
0: il y a des raisons
1: et tout
0: par rapport
1: à
0: tout ça.
1: Mais c'est pas parce que tu rejettes ce qui a été fait en 2004 à l'époque, là.
0: Non, pas du tout. Ça fait partie ça fait partie de l'aventure. Ça fait partie de d'où j'ai commencé et tout. Mais tu sais, je me revois. Waouh, ça fait 22 ans déjà.

0: Mais c'est, ça a été le premier moment de ma vie où je m'enregistrais dans un studio professionnel. Mm-hmm. Et moi, avant ça, juste quelques jours avant, j'étais encore dans ma chambre avec mon Ghetto Blaster et je mettais un disque et je m'enregistrais sur un tape cassette. Tu sais, je mettais un instrumental de DJ Premier.
1: Wow.
0: Et sur le tape cassette, ouais, je branchais un micro, je m'enregistrais, puis c'était la seule façon que j'avais de m'entendre. Mais
1: t'arrives dans un studio, ouais, où c'est possible d'avoir l'impression d'être dans quelque chose d'un peu plus professionnel.
0: Ouais, ouais.
1: Ça donne un élan, ça?
0: Ben, ouais, c'était ça, puis c'est comme le premier, c'est le prototype de Wapikoni. Tu sais, ça a, mm-hmm, commencé en 2004 à Picogan, et la douche avait été transformée en studio d'enregistrement. Il y avait des salles de montage, des caméras, donc on commençait déjà à faire des vidéoclips. J'enregistrais ma voix pour la première fois. Fait que c'est la première fois que je m'entendais d'un studio professionnel. Puis à partir de là, ben, on évolue, puis on s'adapte, puis on trouve notre voix finalement. Mais ça, c'est vraiment le tout début, là. Ouais.
1: Et cette extraordinaire initiative-là qui existe encore aujourd'hui et qui a permis à tellement de jeunes, justement, de trouver ou de toucher à l'art, à la création et tout, c'était une initiative de Manon Barbeau, ouais, à l'époque. Et on lui a demandé, c'était quoi l'audace de Samian, selon elle?
2: Samian est audacieux parce qu'il a été le premier à oser venir enregistrer ses clips dans le Wapikoni mobile alors qu'on commençait tout juste dans sa communauté à Picogan. Samian est audacieux parce que il a accepté des rôles comme comédien au cinéma et en télé alors qu'il n'avait jamais fait ça. Il est audacieux parce qu'il a accepté de voyager à travers le monde dans des endroits peu fréquentés comme animateur, qu'il a animé avec brio une émission de radio et fait connaître sa musique au grand public. Il est audacieux parce qu'il est devenu photographe avec des photos remarquables, qu'entre ça, il a fait des enfants, et qu'il est aussi un papa qui respecte le 21 juin parce que c'est aussi l'anniversaire d'un de ses enfants et qu'il ne veut pas prendre d'engagement ce jour-là. Et il est audacieux parce qu'il a le courage d'affirmer qu'il croit, qu'il est croyant, alors que ce n'est pas tellement dans l'air du temps. Il est audacieux parce que ses textes sont engagés, qu'il a pris la parole publiquement pour défendre son peuple, le faire connaître et le faire respecter.
1: Manon Barbeau, qui a été quand même quelqu'un de marquant dans ta vie.
0: Énormément. Ma mère s'appelle Manon. Fait que quand j'ai rencontré Manon, c'était la première personne que j'ai rencontrée avec la roulotte Wapikoni qui est arrivée à Picogan, et ça a été une des premières personnes à me dire « je crois en toi ». Et ça, c'est énorme de se faire dire ça dans la vie. On n'oublie pas ce moment-là. De même si c'était pas parfait, même si je commençais, même si c'était un peu, c'était mes tout débuts, mes premiers textes et tout. Fait que tu sais, mais de voir, elle s'est dit t'as du potentiel et je crois en toi. Et elle a commencé à m'emmener dans des festivals de musique, plus de cinéma, parce que Wapikoni était vraiment axé sur le cinéma, ouais, mais il y avait des festivals de cinéma partout en France, partout au Québec. Et elle décidait de m'emmener aussi, tu sais. Fait que je faisais toujours une petite prestation musicale à travers tout ça. On présentait les clips, évidemment, mais sans ça, moi, je serais pas là. C'est sûr et certain que je serais pas ici aujourd'hui.
1: Ou t'aurais peut-être trouvé une autre façon. Parce que quand on regarde un petit peu ton profil, t'aurais probablement réussi à arriver à tes fins quand même. Mais ça a été un levier, très certainement. Parce qu'il faut quand même remettre les choses en contexte. En Abitibi, il y a 30 ans, le rap, le hip-hop, c'était moins ça, là. C'était plus l'époque, les belles années du punk rock.
0: Énormément.
1: Fait que déjà, de rapper ou de s'intéresser à cette musique-là et d'en créer, c'était audacieux.
0: Il y avait, ben oui, écoute, j'avais du gosse quand même. J'emmenais mon CD avec des beats, des fois même sur cassette encore, là, dans des concerts de punk. Et j'allais voir l'organisateur, j'étais comme, hey, je peux-tu faire deux, trois tunes?
1: Hey, quand même, là.
0: Et là, je passais entre deux bandes de punk avec ma cassette, puis j'allais porter ça à la console de son, et j'allais faire deux, trois chansons. Et je me rappelle puis au début, j'étais comme, peut-être que je vais me faire picher des tomates, t'sais. Peut-être que les gens
1: c'est
0: vont...
1: C'est pas juste nécessairement le même public.
0: Zéro.
1: Ouais,
0: zéro.
1: Ça.
0: Et, mais, le respect que ça apportait, ça, pour moi, c'était très significatif dans le sens que les gens écoutaient. Il y avait pas de on m'a jamais hué, on a jamais, au contraire, les gens s'arrêtaient, les gens écoutaient attentivement, venaient me voir après, puis t'es comme, tu sais, t'as du courage pour monter sur scène comme ça. Il y avait pas de rap en Abitibi dans ce temps-là.
1: Non,
0: il y en avait pas, puis et les groupes de punk

0: de me voir, puis t'es comme, t'as de quoi à dire. Et ça, c'est intéressant. Et on s'arrête à ça. Et on a envie d'écouter, finalement. Et ça a commencé comme ça. Puis j'avais pas il y avait pas d'autres plateformes. Il y avait pas de festival hip-hop encore. Il y avait pas de, tu sais, la scène rap. Déjà commencé beaucoup, évidemment, au Québec, mais j'étais loin de là, là. Moi qui venais d'une petite réserve en Abitibi, je savais pas où ça allait aller, mais tout ça ensemble, tu sais, c'est arrivé avec évidemment, suite à tout ça, la rencontre avec Biz de Loco Locas. En fait, c'est là où ça a pris forme, finalement, où ça a fait du sens de venir de Picogan, d'avoir rencontré André Dudomaine, du Festival Présence Autochtone, Manon Barbeau, qui nous ont emmenés à Trouville dans un festival de cinéma en France, en Normandie, et Shafik de Loco Locas était là. Et on a passé 10 jours ensemble à créer de la musique, à monter un spectacle, et j'ai commencé à comprendre le côté professionnel de la musique, en fait, de l'encadrement qu'on pouvait avoir pour autant écrire des chansons que de monter sur scène, et ça a été un élément dans ma vie qui a été marquant, et sinon, ça a été juste la petite tape qui a fait comme dans le dos qui fait que...
1: Puis prendre ton envol. Ouais.
0: Pour prendre ton envol, puis de te dire, t'es peut-être prêt finalement, tu sais, t'es peut-être rendu là dans ta vie, et il y a eu cette confiance-là de Biz, de Loco Locas à l'époque, qui était aussi, tu sais, 2004, c'était le début de Wapikoni, mais Loco Locas lançait aussi l'album Amour Oral avec Libérino de Libéro.
1: Un album mythique.
0: C'est ouais. Exact.
1: Dont on va reparler, d'ailleurs, tantôt.
0: Ben c'est ouais. Ça, fait qu'ils m'ont invité à ce lancement-là, mm-hmm. Puis... Ça a été un élément déclencheur dans ma vie, dans ma carrière surtout. En fait.
1: Il y a eu plusieurs albums qui ont suivi. Et en 2015, tu as publié un recueil de poésie, La Plume d'Aigle, les textes donc de tes 3 premiers albums. C'est devenu un best-seller, ce ouais, livre-là. Ouais. Superbe critique à la fois du public et du milieu professionnel. L'avais-tu vu venir, celle-là, le succès de ce recueil-là?
0: Zéro. Non, jamais. J'ai reçu, il y a quelques mois, un courriel. Parce qu'en poésie, habituellement, on imprime environ 1000 copies qu'on envoie dans des librairies. Puis après, 1000 copies, c'est rarement vendu en poésie. Tu sais, je veux dire, essais, romans et tout, là, je veux dire, t'as des catégories différentes pour être best-seller. Et j'ai reçu un rapport il y a quelques mois en me disant, t'as dépassé le 3500 ventes. Et on réimprime encore. Donc, après 3500 ventes et de réimpression...
1: C'est un best-seller au Québec, faut le rappeler.
0: Ça devient un best-seller en poésie. Et j'ai appris ça il y a quelques mois. Donc, je pouvais pas m'imaginer que les... En fait, c'est les textes de mes 3 premiers albums. J'ai eu une offre de Mémoire d'Encrier pour les publier. Parce qu'en fait, on m'invitait dans des salons du livre. On m'invitait à faire des conférences comme auteur et tout, mais j'avais jamais publié. Fait que l'idée est arrivée comme ça, de dire, ben, on va publier un recueil de poésie avec tes textes. Et ça te donnera une porte d'entrée vers les salons du livre, des trucs comme ça, pour aller parler de poésie. Et c'est arrivé comme ça, donc Plume d'Aigle. Non, c'est un beau parcours, je suis vraiment, vraiment content.
1: Avec ouais. Raison. Il y a certains de tes textes qui se retrouvent aujourd'hui dans les manuels scolaires.
0: Oui.
1: Ouais, ça aussi, c'est pas rien quand même.
0: Ouais, ça, c'est énorme. Ça, c'est énorme. Je m'en suis rendu compte à un moment donné en faisant une conférence à Chisasibi, qui est une communauté cri au nord du Québec. Et j'étais tellement nerveux avant de faire la conférence et je suis tombé sur un dictionnaire, le petit Robert, derrière le rideau, derrière le gymnase. Et dans le petit Robert, je tombe dessus, édition 71-72, je pense, puis ça disait « Peuple autrefois si nombreux, si puissant, aujourd'hui disparu ». Et ça frappe de lire un truc comme ça. Et sur la même étagère, je reconnais un manuel d'histoire du secondaire 4 que je me retrouve dedans. Et je suis allé voir les jeunes cette journée-là en leur disant, écoute, dans un des livres dans l'école, on parle de nous au passé comme si on n'existait plus. Et après ça, à côté, il y a un livre d'histoire à l'école où il y a un petit cul de Picogan qui a commencé à écrire de la poésie dans sa chambre, qui se retrouve dans des manuels d'histoire. Et ce manuel d'histoire-là m'a marqué parce que j'ai rencontré un jeune à Montréal dans le métro, secondaire 4, puis il me fixait. Puis un jeune de secondaire 4 qui te fixe dans le métro, c'est un peu... tu te demandes ce qu'il veut.
1: Pourquoi, oui.
0: Et il est venu me voir, puis il dit, c'est tellement cool de te croiser. Il dit, notre examen de fin d'année à l'école, il était sur toi. Et il dit, est-ce que tu peux signer mon manuel?
1: Hey,
0: et là,
1: wow.
0: Il prend une photo, il prend un selfie avec son téléphone, il sort son manuel de son sac, et là, je vois ma photo avec un texte sur le plan Nord que j'avais écrit. Et à ma gauche, une photo de Martin Luther King avec un de ses discours. Et à ma droite, une photo de Barack Obama avec un de ses discours. Et... c'est inimaginable ça parlait de la liberté d'expression, ça parlait du pouvoir des mots, les jeunes avaient un examen là-dessus. Et pas longtemps après,

0: Malik, mon fils, mon plus vieux, qui est né le 21 juin, il est à l'école, puis il m'appelle dans son cellulaire, dans sa classe, puis il me dit, là, ils n'ont plus le droit aujourd'hui.
1: Oui, c'est avant.
0: Avant ça, puis il m'appelle, il dit, papa, il dit, qu'est-ce que tu fais dans mon livre d'école, tu sais?
1: Wow!
0: Effectivement, j'avais jamais parlé de ça avec lui, tu sais.
1: Il l'a découvert vraiment sur le tas dans sa classe.
0: Et il s'est mis à, tu sais, il était tellement fier. Il s'est mis à pleurer. Il s'est mis à pleurer de joie. Il était fier. Puis, d'ailleurs, il faut que je parle de ça avec mes deux plus jeunes, tu sais, qui sont au primaire, puis sont pas encore là. Mais c'est là où tu te rends compte que c'est au-delà de la musique, c'est au-delà de la poésie, c'est au-delà de moi. Au final, tu sais, c'est d'être étudié, puis là, ça se propage, je veux dire, ça se commence dans les universités francophones aux États-Unis, dans l'Ouest canadien aussi, fait que je suis sans mots encore aujourd'hui de voir le chemin que ça prend, puis des fois, on ne sait pas, en fait, on a une idée, on écrit quelque chose de ça dans notre chambre, puis voilà, ça se met à voyager de cette façon-là, ouais.
1: 2021, tu as fondé, Samiane, ta maison de disques, Nicamo Musique. Ça aussi, ça prend un 18 roues de volonté et d'instinct, on imagine, pour partir ta boîte comme ça, pour produire du documentaire, entre autres.
0: Ben, c'est deux choses. Il y a Nicamo, qui est la partie musique, ouais, qui est vraiment mon label, que ça fait 5 ans cette année. On va le souligner avec le lancement d'un album de John Mezza, qui est un artiste abénaki avec qui je travaille, qui j'ai reçu les masters là. L'album sort le 5 août. C'est vraiment un bel accomplissement. C'est beaucoup, beaucoup de travail. Mais parallèlement à ça, j'ai une nouvelle boîte en production télé affiliée avec Déferlante et j'ai produit, oui, ma première année de série documentaire. Donc, c'est énorme, mais c'est vraiment deux choses. Puis, je pense que ce que j'ai fait en documentaire, j'étais pas nécessairement producteur. Tu sais, j'ai animé En marche du monde pendant...
1: À TV5.
0: On a fait ça pendant 5 ans. Tu sais, on a fait 3 saisons sur 5 ans avec la pandémie. Mais tu sais, c'est quand même, c'est 30 épisodes dans 30 pays à travers le monde. C'est énormément d'investissement, c'est énormément de choix familial aussi. Ça a été sacrifices, ça a été la naissance de mon fils, de mon deuxième fils Abraham, est né le vendredi. On est rentré à la maison le dimanche et le lundi matin, je devrais prendre l'avion pour aller tourner En marche du monde. Et c'est comme ça que j'ai commencé l'aventure avec une dame qui avait pris la décision de quitter son mari et ses enfants pour aller vivre dans une hutte au Pays de Galles. Et moi qui ai juste envie d'être à la maison avec mon fils puis mon épouse, tu sais, ça avait aucun sens, mais ça a été une des expériences.
1: Une grande aventure.
0: Tellement
1: très formatrice, parce que parcourir le monde comme ça, tu vas chercher à chaque fois un petit quelque chose que tu ramènes avec toi et qui teinte nécessairement ton parcours. 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Nous sommes en compagnie de Samiane.

0: Plume d'aigle, qu'on retrouve sur ton album Face à la musique. Je propose, Samiane, qu'on revienne ensemble sur certains moments où, à nos yeux, tu as fait preuve de cran. Justement, des moments spécifiques où tu as pris des décisions pour rester en phase avec ta vision, en phase avec toi-même. Tu es le premier artiste à rapper en algonquin. Et il y a un peu de ton arrière-grand-mère derrière ça. On écoute.
1: Mon arrière-grand-mère qui nous dit en pleine face, là, si tu parles pas algonquin, t'es pas un Indien, tu sais. Fait que de le faire du rap en algonquin, oui, pour moi, c'est une façon d'essayer de dire au monde que c'est important de garder sa langue parce que ça fait partie de ton identité, mais en même temps, je sais pas si ça influence tant que ça les jeunes à vouloir la réapprendre. Si la langue se perd, malheureusement, il y a une partie de ta culture qui s'éteint, tu sais. C'est ça qui est triste.
0: Il y a ce réapproprier une langue et il a décidé de chanter dans cette langue. C'est quand même déjà une étape supplémentaire. Et tu as décidé d'y aller all-in, si vous me permettez, ou d'y aller kina, qui signifie tout, ou s'engager pleinement dans une direction en Anishinaabe. Ta grand-mère et toi, vous êtes partis de pas mal loin, c'est-à-dire de rien?
2: On est pas... un peu de rien, mais... Là, ce qu'on a vu de les images, c'est mon arrière-grand-mère.
0: Oui, oui, oui.
2: Et avec ma grand-mère, c'est avec elle qu'on a commencé à faire la traduction.

0: section des textes. Et c'est un beau cadeau de la vie, ça, d'avoir fait ça. Ça a été, venant d'une discussion avec Biz à un moment donné, tu sais, de dire, tu sais, la collaboration de la Paix des Braves est arrivée d'une façon, d'une belle discussion, mais de se dire, c'est la fierté aussi de deux nations qui se rencontrent, tu sais, de autant de la fierté de rapper en français, mais toi, pourquoi tu rappes pas en langue anishinaabe? J'étais comme...
1: Il y a 13 lettres?
0: Il y a 13 lettres dans la langue, ouais. Et c'était de réapprendre, il a fallu... Et j'étais comme, ben oui, pourquoi pas? Et je me suis assis sur le coin d'une table avec ma grand-mère, puis j'étais comme, comment je peux traduire ça? Et après ça, c'est de faire tout l'exercice de... Quand tu traduis un mot, une phrase, une... C'est très imagé. Tu traduis pas littéralement ce que un texte en français, par exemple. Et puis, tu viens avec un mot qui a 12 syllabes, des fois. Et là, faut que tu rendes ça dans de la musique qui est sur un 4 temps ou X nombre de mesures et tout. Donc, je devais quasiment réapprendre à rapper. Je devais réapprendre la langue et je devais bien la prononcer. Ça a été un exercice que j'ai encore aujourd'hui à faire. Aujourd'hui, j'ai plus de facilité aujourd'hui à le faire, mais c'était deux mondes complètement différents, de rapper en français et de rapper en anishinaabe. Puis ma grand-mère a emmené ça, puis c'est elle qui écoutait mes maquettes, là. Je me souviens, quand je travaillais sur mon deuxième album, elle s'est acheté une nouvelle voiture, on était en 2009-2010, elle s'est acheté une nouvelle voiture, puis elle roulait sur la Maine à Amos, les fenêtres baissées, puis elle écoutait du gros rap dans le tapis, puis les gens me disaient, j'ai croisé ta grand-mère en ville, puis elle est trop cool, ta grand-mère, elle écoute du rap, puis c'était ça, parce que des fois, je pouvais prononcer autre chose, puis ça voulait dire autre chose, puis... Cet exercice-là était vraiment incroyable, tu sais,
1: Et de vivre ça avec elle aussi, de partager ça avec ta grand-mère.
0: C'est un privilège. Oui, c'est beau, ça. Écrire du rap avec sa grand-mère, c'est rare.
1: C'est une histoire déjà en soi, ouais, qui mérite d'être racontée. Ouais. Et si vous vous demandez, vous qui nous écoutez, comment ça sonne, si vous n'êtes pas nécessairement familier avec la musique de Samiane, on écoute.

0: Les gens, on entend, on peut pas nécessairement comprendre les paroles, ouais. Mais on entend la complexité quand même déjà dans rapper en soi, c'est un exploit là, fait que.
1: Ben, il y a plusieurs styles en fait. Tu sais, pour moi, ce qu'on vient d'entendre, il y a deux styles complètement différents. Tu sais, d'être très lent, d'être très posé sur un beat, mais après ça, d'être multisyllabique. Je veux dire, c'est un exercice qui est pas facile en français, qui est pas facile en anglais.
0: C'est ça.
1: Puis quand t'arrives en langue anishinaabe, c'est comme il y a une complexité qui est là, pour moi, qui est plus facile. Je sais pas pourquoi.
0: T'avoir ça dans ton ADN quelque part.
1: Ben, je comprenais bien l'algonquin quand j'étais jeune. Mon arrière-grand-mère nous a jamais parlé en français ou en anglais. C'était toujours en Anishinaabe ou en langue cri à limite. Puis on comprenait tout. Ma grand-mère, elle a eu toutes les blessures des pensionnats autochtones. Donc c'est sûr que pour elle, elle nous a appris le français. Pour elle, c'était une langue diabolique, l'Anishinaabe. C'est ce qu'on leur enseignait dans les pensionnats. Donc c'est sûr que ce qu'on enseignait à ma mère, mon oncle, ma tante, c'était une langue qui était, pour eux, c'était le français. Mais il y a quelque chose qui se revire avec ma génération et la génération des plus jeunes. Et ma grand-mère, vers la fin de sa vie, commençait à juste nous parler en Anishinaabe des fois quand on était en public. À l'épicerie, par exemple, on allait à quelque part et puis elle voulait plus nous parler en français. Fait que,
0: donc, elle-même avait retrouvé.
1: Elle retrouvait cette fierté. Hey, cette fierté-là. Puis, j'ai trouvé ça beau. Elle est décédée, ça va faire un an, samedi. Elle est décédée à mon anniversaire. C'est quand même.
0: Ah oui,
1: Ça a été un beau cadeau de ma vie, dans ma vie, en fait, de pouvoir l'accompagner, de pouvoir être présent à côté d'elle. Jusque le 10 juillet au soir, je savais qu'elle partait. En fait, c'est le 11 juillet et j'ai passé minuit avec elle juste pour dire que je voulais passer mon anniversaire avec elle, mes 42 ans l'année passée. Et

0: et ça a été mes derniers moments avec elle. Fait que, tu sais, mais de voir son parcours à elle, de tout son déracinement, de tout son... Je pense qu'elle a compris un jour d'une chanson qui s'appelle Blanc de mémoire sur un de mes albums. J'y avais jamais dit que j'avais écrit cette chanson-là. Et est partie de mon lancement d'album avec l'album pour retourner en Abitibi. Et dans le parc de la Vérendrye, était assis avec quatre autres femmes qui sont allées au pensionnat de Saint-Marc-de-Figuerie à Amos. Ils ont écouté mon album. Et la dernière pièce de l'album, c'est la chanson Blanc de mémoire. Et les quatre femmes l'ont écoutée avec ma grand-mère et ils se sont tous mis à pleurer et tout. Ma grand-mère m'a appelé ce soir-là en arrivant à Picogan. Elle ne savait pas que j'avais écrit mon histoire.
1: Aïe, aïe, aïe.
0: Et c'est l'histoire... Et mon arrière-grand-mère, ma grand-mère m'ont toujours inspiré à écrire sur, évidemment, l'histoire des Premières Nations. Mais
1: elles sont partout en filigrane dans ton œuvre et dans ta musique, c'est ça aussi.
0: Tout le temps.
1: C'est une forme de transmission, là. Mais oui.
0: Ouais, et c'est riche. Et c'est le message des fois que j'aime lancer aux gens. C'est comme au Québec, tu sais, il y a une espèce de concept de CHSLD qui n'existe pas dans les communautés autochtones. Puis allez vous asseoir avec vos grands-parents, tu sais, c'est précieux, vous allez jamais, c'est pas quelque chose que tu vas regretter dans ta vie, tu sais. Au contraire, tu vas regretter de pas l'avoir fait, puis c'est ça, ce concept-là existe pas dans les communautés. Il y a des maisons des aînés qui sont là dans certaines réserves, mais allez vous asseoir avec eux, c'est tellement précieux, ouais.
1: Dans la catégorie du front tout le tour de la tête de très, très, très, très haut calibre, il y a tenir tête à la reine d'Angleterre. Ça, quand même, je l'ai trouvé pas pire, celle-là.
0: Ouais.
1: On va voir des images défiler pour les gens qui nous regardent sur Tout.tv. Mais c'est quand même particulier parce que, bon, tu chantes à la fête du Canada,
0: ouais,
1: et tu prends une décision en marge de ça.
0: Oui, mais c'était... Ah, faut-tu laisser l'extrait?
1: Non, ça peut jouer.
0: Oh my God. Avec Shawit, mon ami Shawit. On a failli être en retard. Notre cue à nous, c'était la reine. Et c'est ça qui partait le show. Puis, tu sais, Shawit et moi, on niaisait. On était comme, mais on est la subvention du show. On peut juste pas. Ils peuvent pas passer le show sans nous autres. Puis, mais c'est une autre époque. Mais il y a une loi. Il y a un article, en fait, dans la loi sur les Indiens qu'un Autochtone n'a pas le droit de refuser la main de la monarchie. Et légalement, on appartient à la monarchie britannique. On appartient maintenant au roi Charles, mais les Premières Nations, on est sujet à la reine. On est sujet à la monarchie, on est sujet à l'État. Et on a des numéros. Moi, je suis numéro 1573 et c'est comme ça. C'est la loi sur les Indiens fait qu'on est...
1: Numéro 1573.
0: Ouais. J'ai pas de nom nécessairement aux yeux de l'État, mais...
1: Encore ce jour.
0: Okay. Tous ceux qui ont un statut d'Indien, un certificat de statut d'Indien que j'ai dans mon portefeuille, on a des numéros de bande. Au gouvernement. Et c'est comme ça. Et cette journée-là, en fait, il y a un contexte. La semaine d'avant, j'étais à la Saint-Jean-Baptiste et la semaine d'avant, je faisais le 21 juin. Il y a trois grandes fêtes nationales qu'il faut souligner. Cette année-là, je voulais la souligner les trois parce que les trois ont une importance cruciale dans notre identité. Et le 21 juin, la Journée nationale des Premières Nations, 24 juin et 1er juillet. Et en m'en allant à la Saint-Jean, Gilles Duceppe m'a appelé sur mon cellulaire. Il me dit, ce soir, t'es en direct à la télé. Et en 2010, Harper, qui était le premier ministre, avait pas signé la charte des droits et libertés des Premières Nations à l'ONU. Et ça serait le fun que tu le mentionnes ce soir. S'il arrive quoi que ce soit, on va te backer. Fine. Je m'en vais au spectacle sur les plaines d'Abraham à Québec le 24 juin, c'est le 23 juin, je crois, à Québec. Et je vais voir le metteur en scène. Je dis, à la fin de ma chanson, laisse mon micro ouvert 30 secondes, j'ai de quoi dire. Puis il me dit, cette discussion-là a jamais eu lieu. Fais ce que t'as à faire, on est live. J'explique à la fin de la chanson que notre premier ministre n'a pas encore signé. Et c'était vraiment, tu sais, le peuple québécois embrasse ça. La cause des Premières Nations avec beaucoup d'amour. Au Canada, c'est très différent. Et la semaine d'après, je vais voir c'était le même metteur en scène à Ottawa. Je vais le voir juste à la fin de la chanson. Il laisse mon micro ouvert. Ils oublient ça. Je peux rien faire pour
1: il
0: toi aujourd'hui.
1: Plus,
0: non. Ils disent l'armée,
1: ça
0: est là.
1: Il
0: y a des militaires derrière la scène. Il y a des hélicoptères en haut. Tu ne t'approches pas de la reine. Tu n'abordes pas la reine sur scène. Harper était assis là. La reine d'Angleterre et son mari étaient les trois, un à côté de l'autre. Et à la fin de ma chanson, effectivement, mon micro était fermé et tout. Mais à la fin du spectacle, la reine a voulu serrer la main de tous les artistes et j'ai choisi de me retirer et de refuser sa main. Donc, pour moi, c'était un symbole tellement fort de si dans la loi sur les Indiens, c'est écrit que c'est interdit de refuser la main de la monarchie, je vais le faire. Et c'était tellement de façon pacifique. Et ça, c'est une voie que j'ai choisie, de pas être vulgaire, de pas être agressif et de pas être violent ou déplacé. Mais de faire de passer les messages de façon vraie et de façon juste. Et ça, pour moi, cette journée-là, c'était marquant parce que j'avais envie de respecter mes valeurs, j'avais envie de saluer mon peuple aussi.
1: Est-ce qu'on peut le reprocher après?
0: Oui et non, mais pas de façon à regretter quoi que ce soit. Au contraire, c'est comme il y a des articles dans la loi sur les Indiens qui sont tellement dérisoires, c'est tellement stupide qu'il n'y a aucun sens aujourd'hui si on parle des droits humains. T'sais, ça n'a pas sa place. La loi sur les Indiens évolue. Elle ne s'efface pas. La loi sur les Indiens change pas nécessairement. Elle évolue. C'est un régime d'apartheid. Et les gens ignorent ça encore aujourd'hui, même dans les écoles. Le régime d'apartheid sud-africain a été instauré par une visite au Canada en se disant que la loi sur les Indiens, c'était une bonne idée. Et c'est comme ça que le régime d'apartheid sud-africain est né. Et quand ça a été aboli en Afrique du Sud, les Canadiens sont allés applaudir le geste pour revenir s'asseoir sur la loi sur les Indiens. Donc, si cette loi-là est encore là aujourd'hui...
1: Elle a été basée à l'époque, ouais, c'est
0: ben
1: ça,
0: oui.
1: Ben
0: oui, si on veut la voir sur papier, il faut aller dans un musée en Afrique du Sud pour voir la loi sur les Indiens. On ne la verra même pas ici au Musée des droits de la personne à Winnipeg, ni nulle part. Donc, il y a quelque chose là-dedans qui est toujours là dans mon message, qui est toujours là dans... J'ai l'impression de me répéter, mais à quelque part, c'est pas juste de se répéter, c'est de marteler un message, puis c'est de faire comprendre aux gens que cette loi-là, c'est la vache sacrée du Canada. Elle est en dessous de la Constitution canadienne, donc c'est extrêmement difficile d'aborder le sujet. Mais elle a des modifications à tous les 20 ans, 30 ans par des nouveaux projets de loi, mais...
1: À tous les 20 ans, 30 ans. Imaginez tout ce qui peut se passer en autant de décennies, surtout récemment. As-tu déjà refusé des contrats par conviction?
0: Énormément.
1: Oui.
0: Énormément. Des contrats très, très, très payants. Surtout l'époque du Plan Nord, surtout l'époque de... Ben oui, il y a toujours eu des... J'ai souvent préféré accepter des contrats... Je dis pas sous-payé parce qu'on est privilégié là, vraiment de faire ce métier-là puis d'être payé pour le faire, mais d'aller jouer dans une communauté avec un cachet X et de refuser un cachet dans les cinq chiffres pour aller jouer pour le gouvernement ou d'aller jouer pour des compagnies minières ou des trucs comme ça, tu sais, pour moi ça a pas de prix là, ça a vraiment pas de prix. Puis je suis tellement... Et ces concerts-là ont été symboliques dans ma vie. Ces moments-là sur scène, la fois où je suis allé jouer à Shefferville avec la communauté, des gens dans l'ancien dépanneur sur des planches de bois avec des amplis. On avait à peine des fils pour brancher notre système de son et de refuser un gros chèque du Plan Nord. Ça, pour moi, j'étais fier parce que quand on a fait la chanson Plan Nord avec les Inuits à Shefferville, ça a été un moment inoubliable dans ma vie, sans faire de mauvais jeu de mots, là. Mais le vieux dépanneur a shaké, les gens pleuraient, les gens, c'était, il y a des moments comme ça qui sont marquants, puis tout simplement parce que j'ai envie d'être avec les gens qui me supportent réellement, les gens pour qui j'ai réellement une affinité.
1: Et d'être conséquent. Parce que clairement, c'est ça. T'es quelqu'un qui est conséquent.
0: Ça doit être ça, en fait. Ouais.
1: Mais il y en a qui cèdent, là, avec les cinq chiffres. Là.
0: Ah, non, il n'y a pas. Pour moi, il n'y a pas de prix à ce que. Puis, tu sais, je me rappelle aussi des fois, j'avais un autre concert, c'était au Festival des guitares, au Festival international des guitares du monde, si je me souviens bien, à Rouyn-Noranda. Et je faisais la première partie de Luc Larochelière et on me dit, les deux premières rangées, c'était des libéraux. C'était l'époque du Plan Nord et les deux premières rangées en avant, c'était que des députés libéraux. Et puis on m'a dit, tu ne fais pas cette chanson-là. Tu fais Chinano, tu fais des chansons Enfants de la Terre, tu sais, des chansons plus rassembleuses, plus...
1: Et toi, quand on dit de ne pas faire une chanson, qu'est-ce que tu fais?
0: J'ai dit à mes musiciens, je me suis viré de bord, je disais à tout le monde, on part avec Plan Nord. Et je suis arrivé sur scène et c'était un moment magique parce qu'il y a eu un standing ovation, sauf les deux premières rangées. Et tout le monde s'est levé et ça a fait un bruit tellement fort. Et c'est des moments comme ça, tu sais, je parle de Plan Nord qui était dans les livres d'histoire, qui a des moments où des fois on me disait, fais pas cette chanson-là, arrête-toi là. Puis c'est ça. Je l'ai fait aussi à la Journée de la Terre à Montréal. C'était le 22 avril. Et les femmes Innu de Maliotenam avaient marché 1000 kilomètres pour venir de cette île, de Maliotenam.

0: Ottawa Chat à Montréal. Et il y a eu un timing parfait. On est monté sur scène, il y avait, je sais plus combien, écoute, c'était quoi, 200 000 personnes qui avaient cette marche-là, cette journée-là, c'était historique. Et au même moment où on est monté sur scène, les femmes, il y avait une dizaine de femmes Innu qui avaient marché 1000 kilomètres, sont arrivées au même moment qu'on montait sur scène pour faire Plan Nord et sont venues nous encercler autour. Je me survirais de bord, Esmeralda, notre choriste, était en larmes, les gens pleuraient, il y avait une intensité, une fierté.
1: Je comprends.
0: Wow. Indescriptible. C'est des petits moments comme ça dans la vie qui fait que c'est ça. Tu peux pas mettre un prix là-dessus. Tu peux pas mettre un. Au contraire, c'est des souvenirs qui sont là puis qui ont marqué des gens, qui m'ont marqué moi puis qui font que ça me fait vivre, en fait. Ouais.
1: Je vous rappelle que vous assistez à une classe de maître de front tout le tour de la tête. 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

0: fortune. On est capable de... Quand on t'a demandé, Samian, qui pour toi incarne l'audace, t'as répondu Biz, membre cofondateur du groupe Loco Locas. Pourquoi Biz?
1: Quand on parle d'audace, mais la période où j'ai connu Biz, moi, j'ai vu un clip de Loco Locas à la télé avec les trois en vélo. C'était sur l'album Avant Amour Oral avec leur tuque Fleur de Lys. Puis j'étais comme, c'est qui ces gars-là? C'était comme les Beastie Boys québécois pour moi. Puis c'est à ce moment-là que je l'ai rencontré. Et les gars venaient juste de sortir Libérez-nous des libéraux. Leur engagement politique, la manière que je les entendais s'exprimer, s'engager aussi, et la place que Biz m'a fait au sein du groupe, la place que Biz m'a fait au lancement d'Amour Oral au mois de novembre 2004.
0: Qui a été aussi un moment très déterminant. Biz est avec nous. Salut. Ouais.
2: Bonjour, mesdames et messieurs.
0: Merci beaucoup d'avoir accepté notre invitation. Vraiment. Quand tu es entré en studio, Biz t'a dit pour Sam, n'importe quoi.
2: Ah oui. Tout ouais. le temps. Puis, tu sais, la chanson « L'appel des braves » qu'on a faite ensemble sur ton premier album en 2007, hein, que c'est paru.
1: Ouais, sorti en 2007, ça fait 20 ans. Ouais.
2: Face à soi-même. Depuis donc 2007, quand nous, on avait des spectacles, mettons, à Montréal, ou quand lui était en spectacle à Montréal, il nous envoyait un courriel, ou on lui envoyait un courriel, « Ça tente-tu de faire la paix? » Fait que c'était même plus la paix des braves, c'est veux-tu faire la paix, tu sais, puis on disait tout le temps oui. Quand on pouvait, là, des fois on pouvait juste, on était deux sur trois, mais on y allait, on allait sur scène, puis encore là, on regardait pas le nombre de zéros sur le chèque, là, c'était tout le temps, si on peut, puis on est là, c'est sûr qu'on va faire la paix des braves, parce que ça va de soi, parce que, un, c'est le fun, c'est une petite bonne toune, puis... être importante, c'est surtout ça aussi.
0: Absolument, et on va y revenir dans quelques secondes. C'était même avant-gardiste quand même. Vous avez parlé de réconciliation à peu près avant tout le monde. Mais votre première rencontre, la vraie, vraie première fois où vous vous êtes rencontrés, vous en souvenez-vous, c'est quand?
1: Ouais. C'était à l'Excentrice à Montréal, puis c'était un événement de Wapikoni Mobile. Mais en fait, André Dudomaine, du Festival international de présence autochtone, a rencontré Biz, m'a rencontré moi, en fait, séparément. Et il y avait un événement de Wapikoni, puis t'es comme, les gars, si vous voulez vous rencontrer...
0: Vous avez eu un nom prometteur.
2: Ouais, carrément, c'est un Tinder, un Tinder Tipeee, en fait. Oui. Parce que, puis tu sais, tu parlais du festival à Trouville, puis nous, on était en France, Batlam et moi, puis il y avait André Dudomaine qui était, disons, producteur de Terre en vue, qui était un événement autochtone, une présence autochtone. Puis moi, j'étais avec lui là-bas, puis on buvait des coups, tout ça. Puis moi, je disais, moi, je viens du Québec, mes parents viennent de la Côte-Nord, j'ai des amis de partout dans le monde et je connais aucune Première Nation. Ce qui était, à mon sens, incohérent puis impensable. Puis même à Montréal, on connaît du monde qui vient de partout dans le monde. Puis là, je dis, mais c'est nos voisins, ils sont là, ils nous ont accueillis, puis on les connaît pas, puis moi, je les connais pas. Ben, il dit, là, il y a un gars qui fait du rap, c'est un flow, il arrive de Picogan, tu viendras le voir. Puis tu sais, c'est un peu, il a lancé ça, là, tu sais, l'autre bord de la rivière, là, sans trop d'attente, mais moi, je l'ai noté. Je suis allé voir le truc, le vidéo qu'on a vu tantôt, là, c'était vraiment le premier clip d'un jeune Flo avec une calotte puis des jeans trop grands. Puis je vois ça, puis il y avait un potentiel, certain.

0: hein, en termes de rap. Là, clairement, il était capable de rapper. On s'est rencontrés. C'était genre en septembre. Hein, c'était quelque chose de même.
1: C'était un peu avant votre lancement, ouais, qui était en novembre.
0: C'est ça.
1: Ouais.
0: Puis là, moi, j'ai dit deux choses.

0: tout ce que ça y avait permis de reprendre racine avec sa grand-mère sur l'histoire, la culture, la famille. Tu sais, c'était majeur, en fait. Puis je lui ai dit, ben nous, on lance notre album à Montréal, à la SAT, donc à Montréal, dans 2 mois. Tu viendras, puis on organisera quelque chose. Mais tu sais, je lance ça comme on dit un coureur des bois qui dit à un gars, ben viens, on se rejoint à telle rivière, à la prochaine pleine lune, en voulant dire, oui. Le gars, il repart en autobus à Picogan, il n'y a pas une scène, il fait de la pizza à Amos. Oui, je vais être là, mais tu sais, Indian Time, puis il sera pas là. Mais
1: ben, finalement, il se pointe
0: au lancement. Puis là, moi, je le présente au gars, je le présente à Batlam, à Shafik, aux musiciens. Puis là, nous, on n'avait jamais première partie dans le locaux, mais on invitait souvent des gens à l'intérieur du spectacle. Puis là, on dit, ben, on va t'inviter, t'as des textes à faire, les gars vont te faire des beats, puis vas-y. T'sais. Un peu comme dans 8 Mile d'Eminem, tu sais, comme si t'as une chance de saisir ton rêve, là, c'est là. Ou bien tu te plantes, t'es pas bon, tu retournes à Amos. Ou bien il se passe quelque chose, puis ça se passe. Puis ça s'est passé.
1: Il s'est passé quelque chose. Avais-tu les petits genoux mous ce jour-là?
2: Ça a été tellement rapide. Aujourd'hui, j'ai les encore, moi, ces genoux mous-là. Je suis super nerveux avant les concerts. Moi, j'ai une peur. J'ai peur de parler en public. C'est quelque chose qui m'habite encore aujourd'hui. Et ce soir-là, justement, il me présente les gars et tout. On va t'inviter. T'sais, pour moi, ça reste comme ça, je veux dire. Puis Bis puis moi, on a toujours eu un peu... des fois, on se voit pas pendant 8 mois, puis après ça, on se retrouve, c'est comme si on s'était vu la veille, tu sais. Puis il me dit, on va t'inviter. Mais moi, je suis au bar à la SAT pendant le lancement, puis je me dis, ben si ça arrive, tant mieux. Mais je me suis pas préparé à me dire, je vois, OK, il faut que j'aille sur scène. À un moment donné, pendant le show, il dit, hey, Sam, il est dans la salle, il arrive depuis Picogan, il a pris l'autobus. C'est vrai, j'avais pris l'autobus de nuit pour venir à Montréal. Et vraiment, l'émission part sur un beat. Et je revois encore la scène au ralenti. Je passe du bord, monter sur scène à la SAT. Et il fallait que je fasse mes preuves là, sur le spot. Et ça a été convaincant. J'ai vu la réaction du monde. Au début, j'étais pas sûr, mais à un moment donné, j'étais comme, OK, je me sentais à ma place, en fait. Je sentais que je faisais la bonne chose. Tu sais, c'est ça, ce feeling-là d'être au bon endroit, au bon moment. Ce soir-là, ça s'est passé.
0: Ça tombait bien parce que ça, c'était en novembre. Puis je pense en décembre ou en janvier suivant, nous, on partait pour une tournée de 6 spectacles en 7 soirs en Abitibi. Fait qu'on a dit à Sam, ben, joins-toi à nous, puis à chaque soir, on va te faire monter sur scène. Fait que là, c'était comme ça que lui, ça lui permettait d'être chez lui, de se présenter. C'est un gars de l'Abitibi, c'est un gars d'ici. Puis, à l'époque, tu rappais pas encore en Anishinaabe, tu sais, tu rappais en français. Ouais. Puis là, ben, tu sais, là, on est allé chez lui, dans sa famille à Picogan, puis tu sais, on a commencé.
1: Ça avait créé des liens, c'est ça.
0: Oui, ça a créé des liens familiaux.
1: C'est ça qui vous a
0: permis. Sa grand-mère, je l'ai bien connue, elle a fait des petits mocassins pour mes enfants, tu sais, c'est comme il a connu mes enfants, je connais un peu ses enfants aussi. Fait que ça nous a rapprochés. Puis après ça, là, t'as commencé à travailler sur ton premier album, là.
2: Oui, puis c'est là qu'est venue l'idée. En fait, on faisait déjà un peu La Paix des Braves a cappella en spectacle parce qu'elle n'existait pas, la chanson. Et c'est là que j'ai commencé à introduire de la langue Anishinaabe à travers les textes. Et les gars avaient déjà une partie d'écrit sur La Paix des Braves. Puis on faisait ça sur scène comme ça. À un moment donné, Shafik a fait la musique. Puis quand j'ai eu mon premier album en production, j'ai appelé les gars, j'ai dit, est-ce qu'on l'a fait? T'sais, est-ce qu'on l'endisque? Et il n'y a pas eu tant de discussions autour de ça. On est rentré en studio et cette chanson. Ma grand-mère est venue en studio avec nous autres.
1: C'est vrai, elle était
2: c'est elle
1: là.
2: Qu'on entend au début de la chanson, à la fin. Le vidéoclip a été tourné à Picogan. Les gars sont venus habillés en coureurs des bois. On a fait toute la communauté a participé. Il y a eu 2 lancements d'albums, un à Montréal, un à Picogan. Évidemment, je voulais pas faire ça sans Loco Locas. Et puis les gars ont pris l'avion, sont venus à Picogan, dans ma famille. Et c'est ça, comme ils racontent aussi toute la tournée, tu sais, c'est tout le sens de rap and roll a pris son sens. C'était une tournée mémorable. Et ça a créé des liens à vie, en fait.
1: Mais ce qui vous unit est fort et important, c'est-à-dire que vous utilisez le rap comme vecteur de prise de conscience, vecteur de prise de position sociale. Et l'émission tire à sa fin, mais rapidement, ce pont que vous avez bâti un peu avant que ce soit tendance de bâtir des ponts, ça venait juste instinctivement du cœur.
0: Nous, quand Sam, on l'a connu personnellement, il est venu avec nous, il est venu en tournée et tout, puis il nous a fait découvrir aussi, parce que ça a été vraiment un partenariat qui a été gagnant-gagnant, parce que nous, La peine des braves, c'était son premier extrait. C'est comme ça qu'il s'est présenté au monde, en fait, avec son premier clip, son premier extrait. Puis nous autres, on était quand même établis à l'époque. Fait qu'on le présente.

0: sentait aux Québécois, mais c'était pas juste viens-t'en, Tigon, on va te montrer comment ça marche. C'est lui, de son côté, il nous a présenté au monde autochtone, aux Premières Nations. Moi, il m'a fait découvrir plein de gens. La paix des braves, pour moi, c'est mon visa diplomatique des Premières Nations quand je vais dans les communautés. Moi, ils me connaissent pas comme le gars de la colocasse. Ah ouais, c'est toi qui chantes avec Samiane. C'est comme puis moi, ça m'a donné l'occasion de connaître plein de gens, de participer à plein d'événements. On a été co-porte-parole de la marche contre le racisme en Val-d'Or qui était organisée par le Centre d'amitié autochtone.
1: Et le documentaire aussi,
0: 30 ans au cas, 30 ans après,
1: voilà, ça fait qu'on
0: a continué parce que les deux, ça nous tient à cœur, la réconciliation entre les Québécois et les Premières Nations. Les deux, on trouve ça important, puis on fait notre bout de chemin, les deux, puis juste en étant là, en le faisant, on incarne que ça se peut puis c'est possible.
1: Ça se peut, c'est possible. Merci tellement à vous deux. Samiane, ça a été un véritable plaisir de te recevoir à l'émission. Merci.
2: Avec Chimigouetch, merci beaucoup.
1: Merci beaucoup. Biz aussi également. Merci à toute l'équipe qui a rendu cette émission possible, à la technique, Alejandro Magiana Martinez, Sylvain Rioux, Jérémy Gendron. Merci pour votre dévouement, les gars. Vous êtes vraiment incroyables. À l'aiguillage, François Perrault. À la recherche, Caroline Moret-Blais. Aux archives, Fanny Leblanc. À la réalisation, Nathalie Pelletier. Merci beaucoup, Nathalie. Elle était formidable, je t'aime. Merci au public en studio. Merci d'avoir été des nôtres. Vraiment, c'est très apprécié. Et à vous qui nous écoutez. Samiane, je salue ta fougue, ta force de caractère, ta capacité à tenir tête au nom des convictions. La vérité, c'est qu'il n'y aura jamais assez d'aigles ici-bas pour fournir les plumes nécessaires pour t'honorer comme il se doit. Honorer ton parcours, celui d'un petit gars de Picogan qui est devenu un grand homme, un artiste accompli qui fait avancer le Québec à sa façon. Merci pour l'ensemble de l'œuvre.
2: Miigwech, merci beaucoup.

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4: Bon après-midi à tous et à toutes. C'est votre émission régionale qui commence, c'est d'Est en Est. Aujourd'hui, on parle de ce projet qui est à l'étude, d'une ligne électrique sous-marine qui traverserait l'Atlantique là, pour relier le Québec à l'Europe et transporter de l'électricité. Donc, on a parlé un peu plus tôt avec le promoteur du projet. L'aire marine protégée du banc des Américains au large de Forion et de Percé vient de décrocher une distinction internationale. Il en sera question avec notre journaliste. Et puis, les centres jeunesse emploi du Québec veulent rejoindre une autre clientèle. Ils organisent un tournoi de Mario Kart provincial pour faire connaître leur service. Bienvenue à D'Est en Est. Bonjour Alexandre.
5: Bonjour Catherine.
4: J'espère que vous allez bien.
5: Oui, ça va
4: bon
5: bien.
4: Bon jeudi, bonjour tout le monde, à vous qui êtes à l'écoute, ceux qui sont en vacances ou ceux qui travaillent. Je rappelle que vous pouvez nous écrire à destenest@radio-canada.ca ou par la bulle de conversation sur Audio. C'est D'Est en Est qui est produit à partir de la Côte-Nord, diffusé au Bas-Saint-Laurent, en Gaspésie, aux îles de la Madeleine. Donc, c'est la grande famille de l'Est qui est rassemblée comme ça. Et puis, on regarde là, ce qui se passe dans nos régions. C'est curieux quand même, ce tournoi de Mario Kart provincial,
5: oui,
4: Alixon.
5: Complètement. Vous savez qu'il y a des personnes qui ne veulent plus jouer à Mario Kart avec moi, Catherine, parce que je les bats constamment.
4: On a une championne de Mario Kart ici.
5: Tout à fait. On pourrait organiser un grand concours Est du Québec entre nous, justement, pour faire un tournoi, pourquoi pas?
4: C'est toujours assez populaire.
5: Ah oui, c'est très populaire.
4: Quelle course, Alixane, vous maîtrisez le mieux? Vous souvenez-vous des courses de Mario Kart?
5: Ça devient compliqué, Catherine, parce qu'il y en a eu beaucoup qui sont sortis.

0: y a une première version. Là, c'est Mario Kart 8, mais il y a Mario Kart sur la Switch 2 aussi avec des nouveaux circuits qui sont sortis. Moi, personnellement, je vous fais une petite parenthèse, j'aime moins. J'aimais mieux la vieille version de Mario Kart.
1: Moi, j'étais dans le Nintendo 64.
0: Oh là là,
1: c'est tout ce que je connais. Non, alors, la course de l'arc-en-ciel, celle où on accélère au maximum avec la chanson qui est extrêmement dans le tapis, qui nous reste en tête. Ça, c'est la mienne.
0: Des beaux souvenirs. Oui, ouais, mais ça a beaucoup évolué, hein, Catherine. Les circuits sont quand même assez extraordinaires. Il y a des circuits qui sont sortis où on voyage de pays en pays. Fait qu'il y a un circuit Paris, Sydney, Tokyo, Rome. Donc, il y en a vraiment pour tous les goûts, tous les âges aussi.
1: Ça nous prendrait des courses qui représentent nos beaux paysages de l'Est du Québec. Imaginez une course de Mario Kart dans le parc Forillon. Ce serait super.
0: Ce serait incroyable. Sur la route 138 entre Baie-Comeau, Sept-Îles, pourquoi pas?
1: Oui. Ah oui, ça fait rêver. Bon, alors, plus sérieusement, on va pouvoir demander au Centre Jeunesse Emploi pourquoi ils organisent un tournoi Mario Kart, là, de quelle façon ils vont pouvoir aussi intervenir auprès des jeunes avec ce jeu-là, cet événement-là. Ce sera donc en deuxième heure de l'émission. Et puis, aux nouvelles régionales, Alexandre, on continue d'aborder la situation au sein du conseil municipal de Passepébiac en Gaspésie.
0: Oui, le maire Jérémy Laplante, hein, qui persiste et signe sur les réseaux sociaux, n'a pas l'intention de démissionner malgré un vote de non-confiance des conseillers municipaux. Il demande même aux élus de retirer les propos qui ont été tenus lors de la séance du conseil municipal lundi. Il y a eu beaucoup de tergiversification sur le sujet. Tergiversion, excusez-moi.
1: Oui, ce mot-là, à la radio, devant un micro, ça fonctionne jamais.
0: Ça ne fonctionne pas. Mais on va continuer plus sérieusement. Le maire de Passepébiac qui dit vouloir continuer de mener un combat contre les conflits d'intérêts au cœur de la saga entourant la suspension du directeur de la culture et du patrimoine, Dominique Briand.
1: Oui, on continue de suivre ça. Et sur la côte nord, des citoyens du quartier Saint-Georges continuent de se plaindre d'une carrière dans le voisinage.
0: Oui, il y a même un comité de quartier qui s'est créé pour dénoncer les activités qui sont en cours quand même depuis 5 ans. Il y a une résidente notamment qui avance que les dynamitages ont fissuré les fondations de sa maison, causé des infiltrations d'eau également. De leur côté, les responsables de la carrière Jean Fournier disent vouloir privilégier le dialogue avec les citoyens. Donc, c'est un dossier dont on va parler aussi aujourd'hui aux nouvelles.
1: Poursuivons comme ça avec les nouvelles plus nationales. Alexandre, la dernière menace tarifaire américaine en lice a forcé la première ministre du Québec, Christine Fréchette, à tenir cet avant-midi une cellule de crise.
0: Les poids lourds du secteur économique du Québec étaient invités à partager leurs inquiétudes et besoins si des droits de douane américains de 50% devaient être appliqués la semaine prochaine. On peut entendre la première ministre du Québec, Christine Fréchette.
2: Comme gouvernement, on sera prêt. On sera au rendez-vous. On l'a été dès le jour 1 de cette guerre tarifaire. Je rappelle qu'on a été les premiers à développer des programmes d'aide pour les entreprises. Alors, on le sera à nouveau. Et je m'attends également à ce que le fédéral soit prêt. Soit prêt pour aider les travailleurs, aider les entreprises. C'est le fédéral qui est à la table de négociation. C'est lui qui définira ultimement quels seront les impacts sur l'économie du Canada, mais particulièrement du Québec. Alors, nous, on s'assure de défendre les intérêts du Québec et de faire en sorte que cette négociation-là aille dans le bon sens.
0: La première ministre aura aussi une rencontre demain avec de grandes centrales syndicales, la FTQ et la CSN, en plus de l'Union des producteurs agricoles.
1: Environnement Canada vient de lancer une nouvelle méthode d'alerte météo à travers le pays.
0: Oui, l'objectif, c'est de prévenir les autorités, les résidents plus rapidement et de façon plus précise d'éventuelles intempéries. Jean-Emmanuel Fortier fait le point.
3: La météo estivale en Alberta a été particulièrement dévastatrice avec des orages violents et tornades qui ont causé des blessures et beaucoup de dommages. Depuis mardi, Environnement Canada a lancé une nouvelle technologie pour émettre ces alertes de tornades et d'orages violents plus rapidement et peut-être sauver des vies. L'ancien système avait de grandes zones d'alerte moins précises en carré ou rectangle. Maintenant, les météorologues vont dessiner des polygones de forme libre pour encadrer l'orage. Le public devrait s'attendre à recevoir moins d'alertes puisqu'elles seront plus ciblées, réduisant ainsi ce qui est appelé la fatigue des alertes. Simon Legault est météorologue environnement et changement climatique Canada.
4: C'est une avancée importante pour justement limiter le nombre de gens qui sont pas visés et qui recevaient par le passé des alertes qui les concernaient plus ou moins.
3: Les avertissements par téléphone cellulaire seront donc plus précis, de même que ceux avec les applications. Les météorologues veulent toutefois rappeler le public de bien lire le détail des alertes.
4: Qu'est-ce qui nous concerne? À quel moment et quels sont les effets? Est-ce qu'on parle de grêle? Est-ce qu'on parle de vent violent? Tout ça est mentionné dans le texte des alertes. On rappellera jamais assez que c'est pas juste les icônes qu'il faut regarder, c'est vraiment aussi des textes complets.
3: Pour l'instant, ce ne sont que les alertes de tornades et d'orages violents avec le nouveau système. Il faudra attendre encore quelques temps avant que d'autres types d'alertes soient modernisées. Ici Jean-Emmanuel Fortier, Radio-Canada,

0: Edmonton.
1: Des incendies de forêt continuent de faire rage dans la région de l'Okanagan, en Colombie-Britannique.
2: Les autorités affirment qu'un brasier qui a provoqué des évacuations au début du mois entre les villes de Vernon et Kelowna a été maîtrisé et qu'il ne devrait pas se propager au-delà de son périmètre actuel. Par contre, le feu de Ball Range, situé plus au sud, continue de gagner en superficie d'une manière incontrôlée. Il faut rappeler que ce brasier a déjà forcé l'évacuation de plus de 10 000 résidences dans la ville de Summerland et ses environs. Il y a des vents imprévisibles et violents également qui sont attendus, ce qui pourrait donner encore plus de vigueur à l'incendie.
1: L'annonce du départ prochain de la porte-parole de la Maison-Blanche continue de susciter des réactions à Washington.
2: Oui, Donald Trump qui a annoncé hier que Caroline Leavitt quitterait ses fonctions à la fin du mois pour se consacrer davantage à sa famille. La femme de 28 ans vient d'accoucher de son deuxième enfant, elle qui était déjà mère d'un garçon né en 2024 en pleine campagne électorale. Donc elle a notamment contribué à la stratégie de communication plus agressive de l'administration Trump envers les médias traditionnels. Et selon le professeur à l'American University de Washington, Garrett Martin, cette dynamique va perdurer en fait malgré son départ.
3: Je pense que le message qui est le plus important dans ce deuxième mandat du président Trump, c'est qu'essentiellement pour pouvoir garder sa place au soleil, il faut vraiment fidèlement suivre les instructions du maître ou les, on va dire, les points et les arguments de Donald Trump lui-même. Donc j'ai mal à penser que quelqu'un va se départir de cette ligne de conduite.
2: Caroline Leavitt a affirmé qu'elle continuerait à jouer un rôle de conseillère extérieure pour le président.
1: Merci Alexandre.
2: À tout à l'heure.
1: Pour la météo ce soir, dans l'est du Québec, encore quelques nuages, des possibilités d'averses aussi sur la côte nord de Tadoussac à Sept-Îles et pour Fermont. Seulement 30 % de probabilité pour la Mingani. Pour le reste de la côte nord, c'était autour de 40 à 60 %. Pour la basse côte nord, par contre, seulement des nuages, pas de pluie en soirée de ce côté-là. Pour le Bas-Saint-Laurent et la Gaspésie, entre 40 et 60 % de probabilité d'averses. Il y a des risques d'orage aussi pour Amqui et Rimouski tôt ce soir, Carleton-sur-Mer également en Gaspésie. Donc, pour les températures ce soir et cette nuit, on aura autour de 10 à 13 degrés pour la Côte-Nord, 8 pour Fermont, 12 pour le Bas-Saint-Laurent, mais 14 à Matane, 10, 11 pour la Gaspésie et puis 14 pour Carleton-sur-Mer. Puis ça devrait se dégager au cours de la nuit pour la plupart de nos municipalités. Demain, on va avoir un beau soleil au Bas-Saint-Laurent et en Gaspésie. Seulement des possibilités d'averse à Matane, 40 % Chandler également, 30 % demain. Pour la Côte-Nord aussi, du soleil, mais tout de même des passages nuageux qui pourraient amener des averses, 30 à 40 % de possibilités demain, avec des maximums de 22 à 24 degrés partout. Ce sera 15 à Schefferville et 17 à Fermont.

0: On voulait vous faire danser un petit peu avec le groupe Voodoo Game en afro-funk. C'était la chanson « Pas contente ». Et là, on s'intéresse à ce méga projet. Transporter de l'électricité entre le Québec et l'Europe, c'est ce que souhaite réaliser une entreprise européenne. On parle d'un méga projet de ligne électrique sous-marine de transport d'électricité haute tension de 4000 km au fond de l'eau. Un projet évalué à 30 milliards de dollars. Il y en a été question dans Le Devoir cette semaine qui reprenait en français le texte d'un autre média, le Canadian National Observer. Et on pouvait y apprendre que plusieurs tracés étaient à l'étude. Les câbles pourraient relier la Belgique à Sept-Îles, mais aussi à Halifax et au Labrador. Donc, on voulait en savoir plus. On a parlé un peu plus tôt avec le cofondateur du projet, qui prend le nom de l'ouvrage de transmission de l'Atlantique Nord. Et je lui ai demandé en quoi est-ce que c'est nécessaire de construire une ligne comme ça, étant donné que le Canada est largement autonome et autosuffisant en production d'électricité. Donc, vous allez entendre Laurent Segalen répondre à mes questions.
1: Ce dont on s'aperçoit, c'est que la production électrique, hydroélectrique d'Hydro-Québec, qui a été très en surplus, j'ai envie de dire, ces 30-40 dernières années, maintenant devient relativement aléatoire, parce que vous avez des années, effectivement, il y a beaucoup d'eau et des années où il y a moins d'eau. Donc, vous avez un stress. D'autre part, vous avez également décidé, et ce qui est très bien d'ailleurs, de développer beaucoup de champs éoliens, non seulement au Québec d'ailleurs, mais en Nouvelle-Écosse aussi. Et ça, ça veut dire que la production de vent est intermittente. Il se trouve qu'on a fait des analyses et que la production de vent chez vous n'est pas connectée avec la production de vent en mer du Nord, où nous avons énormément d'éoliennes offshore. Donc, quand on connecte deux bassins qui ont des profils de génération qui sont différents, cela permet d'optimiser. De plus, les profils de consommation quotidiens, c'est-à-dire votre matin, votre soir, notre matin, notre soir, avec 6 heures d'écart, ne sont pas alignés. Ce qui permet d'optimiser tous les jours la demande. Ce que je vois, par exemple, en Europe, c'est que quand il fait à midi, il y a beaucoup de solaire, nos prix sont à zéro, voire négatifs. Je vais vous dire, à ce prix-là, je préférerais les envoyer au Canada. En revanche, le soir, nos prix sont extrêmement chers. Et là, on pourrait vous en importer, enfin, vous pourriez vous nous en envoyer. Naturellement, si les prix vous conviennent. Mmh. Et ça, ça permettrait de créer de la valeur, et de renforcer les réseaux des deux côtés de l'Atlantique.
0: OK. Donc, ce serait une forme de partage d'électricité là, avec bien sûr des contrats et tout ça. Et là, bon, il a dit, on s'entend que c'est un projet qui est à l'étude, qui est au stade préliminaire encore. Mais selon le Canadian National Observer, il y a une firme européenne qui privilégie un tracé allant de Sept-Îles à la Belgique. Pourquoi Sept-Îles?
1: Bien, donc on a demandé à Yann Denul, qui est un spécialiste pour déposer les câbles, d'analyser toutes les techniquement quels sont les meilleurs endroits

0: pour connecter. Connecter des réseaux électriques, il y a beaucoup de considérations techniques, économiques, même thermophysiques. Donc, on ne peut pas brancher des câbles qui, certes, ne sont pas gros physiquement, parce qu'un câble, c'est la taille d'une grosse pizza, quoi, donc ce n'est pas énorme. Enfin, ça quand même, il y a énormément de puissance à l'intérieur. Donc, il faut les connecter aux bons endroits. Et quand on a analysé toutes les données extraordinaires que Hydro-Québec donne sur le réseau, le point à cette île est particulièrement intéressant, puisque vous avez non seulement un port en eau profonde, mais vous avez tous les réseaux qui descendent de la rivière Churchill. Et donc, ce que ça veut dire, c'est que c'est beaucoup plus facile sur le plan de l'ingénierie de se connecter là plutôt qu'ailleurs. On ne va pas se connecter dans un désert.
1: Oui, mais ça voudrait dire quoi? Ça nécessiterait quoi comme transformation industrielle ou transformation du paysage là, pour les gens d'ici?
0: Écoutez, ce que ça nécessite, comme je vous ai dit, le câble en tant que tel, généralement, plus ils arrivent, ils sont enterrés, donc on ne les voit pas. Ensuite, ce que ça veut dire, c'est qu'il y aura une sous-station qui sera créée, je sais pas, quelques kilomètres ou dizaines de kilomètres, à vrai dire, là où Hydro-Québec décidera que c'est le bon endroit pour la mettre.
1: OK. Et là, selon les autres médias, vous visez un horizon de 2040 pour la réalisation de ce méga projet-là de câble pour transporter de l'électricité entre l'Europe et le Canada. Vous en êtes à quelle étape du projet à l'heure où on se parle?
0: Écoutez, on a commencé il y a 4 ans. Mon équipe, mes associés, on en a déjà fait 3 interconnecteurs. On a fait celui sous le tunnel sous la Manche. On en a fait un entre l'Irlande et le Pays de Galles. Et on en développe un deuxième entre l'Irlande et Liverpool. Et je veux dire, toute la communauté, les industriels, tout ce petit monde se connaît bien. Le plus gros câble en ce moment, enfin, le plus long câble en ce moment, c'est le câble le Viking qui est entre l'Angleterre et le Danemark, qui fait 800 km de long. Et donc, on s'est quand même beaucoup posé la question de savoir est-ce que c'était techniquement faisable avec les évolutions techniques qui sont en cours de développement. Et la réponse pour l'instant qu'on a, c'est oui. Et donc, de toute façon, les câbles, c'est pas un câble de 4 000 km, ce sont des segments de 100 km. Et ensuite, au bout de 100 km, il y a un deuxième vaisseau qui arrive. On branche les 2 câbles et on repart pour 200 km.
1: OK, d'accord. Puis bon, on parle de rencontres avec des investisseurs à l'heure actuelle, avec des entreprises qui pourraient réaliser le projet. Vous en êtes où de ce côté-là?
0: Alors, sur le plan des fournisseurs, j'ai envie de dire, on les connaît tous, on a parlé avec tous, on a signé un accord confidentiel avec un des plus gros et de toute façon, quand on dit 30 milliards, ça veut surtout dire que pour le Québec, ça sera passé 30 milliards, il va bien falloir qu'on les dépense quelque part. Et on va en dépenser une grande partie au Québec. Je pense qu'on va faire une usine de câbles au Québec parce qu'il n'y a pas assez de capacité et que on a d'excellents industriels là-bas qui vont pouvoir faire. Donc, les câbliers sont connus, les grands spécialistes de l'électricité. Donc, on parle avec ces gens tous les jours. On parle
1: Avec
0: aussi.
1: qui, Monsieur Ségalen, vous parlez?
0: Ah ben écoutez, je vais vous citer un certain nombre de noms. C'est à différents niveaux, mais bon, que ce soit Siemens, ABB Hitachi, GE Vernova, Prysmian, Nexans, NKT, ça c'est vraiment les 3 gros industriels de l'électricité et les 3 gros câbliers.
1: Avez-vous des discussions avec le gouvernement canadien, avec le gouvernement québécois, avec Hydro-Québec?
0: Alors, Hydro-Québec, j'ai un accord de confidentialité, donc je ne peux naturellement rien dire. Le gouvernement québécois, j'ai rencontré l'an dernier quand je suis venu à Miné Énergie au Québec. Très, très bien reçu, excellent dialogue. Alors, je sais que vous avez des élections qui arrivent bientôt. Donc, on va continuer le dialogue avec la nouvelle administration. De toute façon, on sait très bien que ce projet doit survivre plusieurs cycles électoraux. Donc, il faut qu'il soit foncièrement bon, non seulement pour les pays riverains de la mer du Nord, mais aussi pour le Québec. Si le projet n'est pas bon pour le Québec, ils diront, écoutez, on vous remercie, voilà la porte.
1: Oui, je
0: Donc,
1: comprends.
0: donc,
1: Vous avez dit au Canadian National Observer que...

0: au sujet de vos discussions avec Hydro-Québec, vous leur feriez une proposition qu'elle n'aura aucune raison de refuser. Et là, je vous cite là, dans ce média-là.
1: Oui,
0: ça, ça ressemblerait à quoi une proposition comme ça?
1: Bah écoutez, encore une fois, je suis sous un contrat confidentialité, mais de toute façon, tant qu'ils me disent oui, peut-être, mais faut voir, bah, j'en remettrai plus sur la table jusqu'au moment où ils me disent ah oui, là, dans ces conditions-là, effectivement, on ne peut dire que oui. Et j'ai envie de dire, les équipes, on a l'habitude. On a négocié qui avec le gouvernement français, qui avec le gouvernement irlandais, on a négocié avec les Danois. Donc j'ai envie de dire, on sait à peu près ce que les gens veulent. La chose la plus importante, c'est de comprendre, et heureusement, la communication d'Hydro-Québec est excellente, donc c'est de comprendre quels sont les problèmes d'Hydro-Québec et que ce cap va aider à résoudre. Et en particulier, c'est la pointe hivernale. La pointe hivernale, c'est très, très important parce qu'effectivement, c'est très, j'ai envie de vous dire, c'est très bien d'optimiser le solaire à midi, le soir, etc. Ça, c'est bien, ça va payer le câble. Et le plus important, c'est savoir que quand il y a une pointe hivernale au Québec, le câble européen sera là si jamais il y a le moindre problème pour fournir l'équivalent de Churchill Falls, en plus si le Québec en a besoin. De même, j'ai envie de dire ça va dans l'autre sens, si jamais on a des épisodes qu'on appelle en Europe des Dunkelflauters et des épisodes en hiver, en février ou... j'ai envie de dire, il n'y a pas de soleil, il y a les nuages, il n'y a pas de vent. À ce moment-là, on espère pouvoir aussi compter sur Hydro-Québec si naturellement les circonstances le permettent.
0: Oui. Monsieur Ségalène, en ce moment-là, bon, le projet s'appelle l'ouvrage de transmission de l'Atlantique Nord, mais ça donne que l'acronyme, c'est NATO. Comme l'OTAN, l'organisation internationale donc qu'on connaît bien. Essayez-vous consciemment de nous mélanger avec cette organisation-là? Pourquoi appeler ça comme ça?
1: Ben écoutez, parce que le projet est né il y a 4 ans quand les pipelines de gaz ont sauté au début de la guerre ukrainienne. Et donc, il y a quand même un élément de sécurité. Si vous voulez, l'économie, elle est très bien, elle marche. Mais il y a en plus un élément de sécurité, donc c'est peut-être un clin d'œil. Cela dit, on a parlé à des militaires, ils nous disent qu'il faut enterrer les sous-marins russes, etc. Ça, j'ai envie de dire, on a eu pas mal de discussions autour du sujet. Donc, mais la sécurité, si vous voulez, c'est de pouvoir que le Canada, s'il y a un problème, puisse compter sur nous. Et que nous, si on a un problème, le Canada puisse compter sur... Vous voyez,
0: oui.
1: ça va dans les deux sens. C'est la sécurité partagée.
0: Voilà.
1: Donc, c'est le nom qu'on a. Bon, il vaut ce qu'il vaut, mais c'est un nom que les gens retiennent.
0: OK. Eh bien, on continuera de suivre les développements de ce projet. Laurence Ségalène, vous êtes cofondateur de l'ouvrage de transmission de l'Atlantique Nord. Merci.
1: Je vous remercie.

0: On change d'univers. On va parler du Festival de musique de Chigawak qui entame sa 18e édition ce soir. C'est une programmation bien remplie qui attend les festivaliers. 42 prestations musicales qui vont être présentées jusqu'à dimanche au Champ de Foire par des artistes locaux, mais aussi par des artistes de l'extérieur. La chroniqueuse culturelle Marie-Claude Tremblay a parlé avec David Felker, qui est vice-président de la Société agricole de Bonaventure, directeur de l'événement. Il nous parle de l'ambiance qui caractérise le rendez-vous. Il faut dire que ça se tient en même temps aussi que la foire agricole de Chigawak et qu'il y a de 4000 à 5000 festivaliers attendus. On écoute David Felker.
1: La diversité, l'accueil, tout le monde bienvenu, c'est des choses comme ça, je pense que, parce que c'est vraiment sur le site, pendant 4 jours, il y a tout le monde. Tout le monde est bienvenu, tous les âges, toutes les cultures, puis c'est vraiment... un site et les personnes qui sont là sont vraiment et toujours accueillantes. Quelqu'un m'a demandé combien de bénévoles avez-vous sur votre comité. J'ai dit à peu près 4000 parce que pendant cette fin de semaine-là, tout le monde aide tout le monde pour avoir le meilleur temps possible.
0: C'est un événement qui contribue aussi à créer des ponts entre les différentes communautés linguistiques de la Gaspésie. Ça, c'est une

0: Autre particularité qui définit le festival de musique de Chicoutimi, en plus de son atmosphère familiale, qui en fait une sorte de carrefour culturel, selon David Felker.
1: Le foire agricole à Chicoutimi était une activité qui vient de la communauté anglophone de Chicoutimi, mais depuis plusieurs années, c'est pas nécessairement 50-50, mais 60-40% comme mélange. Ça dépend de la jour, ça dépend de la musique sur la scène. Mais c'est sûr, c'est un endroit, une activité qui amène tout le monde ensemble. Même nos amis Mi'kmaq de la Gaspésie, on est porte ouverte à tout le monde.
0: Ouvert à tous, mais il y a aussi des habitués, des artistes qui reviennent année après année. C'est le cas des Bar Brothers qui vont rejoindre d'autres artistes et musiciens pour les accompagner tout le long du festival. David Felker expliquait aussi à Marie-Claude Tremblay que Andrew Barr se fait toujours un point d'honneur d'être à Chicoutimi pour l'événement, malgré le fait qu'il ait un horaire chargé. Hein, c'est le batteur en tournée du groupe britannique Mumford & Sons. Et une autre habituée du festival, c'est l'artiste country Katie Moore qui va être présente cette fois-ci avec ses musiciens sous le nom de Katie Moore's 10 Gallon Hat, parce que, bien sûr, il y a du country. En fait, impossible de ne pas avoir de country dans l'offre du festival de Chicoutimi.
1: Une soirée de country, fait tous les classiques, quelques-uns de elle aussi. Puis elle va sur la grande scène, puis en même temps, la même journée, mais plutôt dans l'après-midi, elle va faire un set dans le trough, le vidange, aussi avec quelques amis. Donc, c'est ça, elle amène un esprit country à notre festival qui, quand on a commencé ce festival, ou même juste le foire agricole, c'était toujours country. Donc, c'est nécessaire d'avoir plusieurs country, une bonne diversité de country, parce que tout le monde veut ça ici dans notre coin. Donc, c'est bon d'avoir les Bar Brothers, parce qu'on aime les Bar Brothers, mais en même temps, il faut être certain qu'on a notre quota de country sur notre line-up.
0: Parmi les autres invités au Festival de musique de Chicoutimi, il va aussi y avoir l'autrice, compositrice, interprète Julie Doiron, qui est une artiste indie folk rock originaire du Nouveau-Brunswick. Il va aussi y avoir le Winston Band, qui est un groupe qui s'inspire de la musique Zydeco de la Louisiane. Et le festival fait aussi une grande place aux artistes et aux formations de la Gaspésie. Par exemple, Antics Roadshow, qui est un collectif composé de musiciens gaspésiens, dont fait partie aussi le directeur David Felker. Il va y avoir Kim Orucru, Moon Station de Gaspé, The Nash Stanley Band, Johnny Arsenault, Shayna Hayes, qui vient de Chicoutimi d'ailleurs, Bud and the Swamp Boys, qui est un groupe un groupe de jeunes de New Richmond, et puis Eastern Connection. Donc, c'est un rendez-vous. Ça va commencer ce soir à 18h30, le 18e Festival de musique de Chicoutimi. Ça va durer jusqu'à dimanche. Bon festival!
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0: 15h30, 16h30 aux îles de la Madeleine, à Lixan, aux informations, l'aire marine protégée du banc des Américains, qui est un territoire de 1000 km² au large de Forillon et de Percé, obtient une distinction internationale.
3: Il s'agit, Catherine, de la médaille argent Blue Park du Marine Conservation Institute. Ce prix récompense les écosystèmes marins les plus exemplaires de la planète. En 2019, le banc des Américains est devenu le premier territoire du Golfe du Saint-Laurent à être désigné aire marine protégée conjointement par Québec et Ottawa. Depuis, des scientifiques veillent à la conservation du site, une dorsale sous-marine abritant des éponges, anémones et plusieurs espèces en péril. Ce qui a permis de distinguer cette aire marine, c'est notamment son modèle de collaboration fédérale-provinciale avec les partenaires côtiers et autochtones. Là-dessus, on peut entendre le porte-parole du ministère de l'Environnement, Robert Marandas, qui s'en réjouit.
4: D'avoir un prix, c'est le fun, mais de sensibiliser le public à l'importance de ce prix-là, ça nous aide à avoir l'adhésion des partenaires régionaux dans le projet, hein, vous savez, et ça met en valeur notre collaboration Québec-Canada. Des fois, on est souvent accusé de mal collaborer, mais là, cette fois-ci, on a un super bon exemple de bonne collaboration et c'est très, très positif. On est vraiment content.
3: Alors, par cette distinction, le banc des Américains rejoint un réseau de plusieurs aires protégées reconnues. Cette visibilité est un gain important, selon la biologiste et chargée d'équipe des conservations marines par intérim pour Pêche et Océan Canada, Renée Gagné.
5: On peut parler d'un groupe de praticiens, de ces blue parks-là à l'échelle internationale, où on va

0: dans des discussions, des conseils, des recommandations sur la gestion, une grande ouverture au niveau des communications qui se fait à l'échelle internationale également, une notoriété d'importance pour nos parcs marins protégés. Donc, c'est une grande fierté pour les deux gouvernements aujourd'hui.
1: Maintenant, un nouvel examen Blue Park aura lieu dans 5 ans pour évaluer si le niveau d'exigence du banc des Américains a été maintenu.
2: À cette île, la pêche sur le vieux quai est un passe-temps tout aussi populaire chez les natifs que chez les nouveaux arrivants.
1: Oui, hein, c'est un constat quand on se promène du côté du vieux quai de cette île. Et il y a aussi l'agent d'intégration du centre Alpha Lyra qui donne des cours de francisation justement pour les nouveaux arrivants et qui participe à l'intégration des nouveaux arrivants. Wilson Mesada qui explique cet engouement, notamment par la richesse des échanges qui peut se dérouler lors des parties de pêche sur le vieux quai. Lui-même originaire des Philippines, il ajoute que la possibilité de se nourrir à même l'océan, c'est un atout considérable pour les pêcheurs.
3: Moi, je parle de moi-même et notre communauté. On aime ça. Chez nous, le poisson, c'est moins cher chez nous. Et la viande chez nous, c'est très, très cher. Ici, c'est comme le contraire. Et aussi, c'est une bonne activité, c'est une bonne raison de sortir et faire quelque chose à notre temps libre.
1: Donc, un de nos collègues a été se promener sur le quai. Il a notamment rencontré Ana Barrera Retamales, qui est d'origine chilienne. Elle habite à cette île depuis 4 ans. Pour elle, la pêche représente un moment parfait de détente et de socialisation.
4: Il y a beaucoup de personnes qui sont vraiment gentilles ici, qui sont tout le temps envie de te donner quelques conseils, de t'aider à comment les faire mieux. Et oui, c'est juste une activité pour profiter le soleil quand il fait beau.
1: D'ailleurs, le centre Alpha Lyra a d'ailleurs organisé une activité de pêche destinée aux nouveaux arrivants la semaine dernière pour les initier à cette tradition qu'on peut, je pense, qualifier, Catherine, de typiquement sétilienne. Mm-hmm.
2: Oui, quoique je suis certaine qu'il y en a qui faisaient de la pêche déjà dans leur pays, probablement. Quand on rencontre des nouveaux arrivants, oui. Certains nous disent « Ah, ben je viens d'une petite communauté côtière, donc ça me fait penser à chez nous, en
1: tout
2: fait,
1: à
2: la
1: fait.
2: Proximité avec le fleuve. »
1: Mais je vous confirme, Catherine, que c'est une tradition qui existe dès qu'il y a un petit port de pêche où il est possible de le faire.
2: C'est bon, belle histoire. Une station de lavage d'embarcations marines a été installée cet été à Sainte-Paul, en Matanie.
1: Oui, le but de cette station est de prévenir la propagation d'espèces envahissantes comme la moule zébrée ou la myriophylla épi dans les lacs non contaminés. L'association du lac du Portage indique que la station de lavage de près de 45 000 $ installée par la municipalité est le fruit de 4 ans de travail. Et cette station n'est pas seulement destinée aux bateaux, c'est ce qu'a fait savoir le président de l'association, Guy Durette.
5: En réalité, c'est tout ce qui touche à l'eau, des planches à pagaie, des sidoux, des pontons, des pédalos, un équipement de plongée. Ça pourrait aller jusqu'au costume de bain, mais faut, à un moment donné, il faut se limiter. Mais c'est tout ce qui touche à l'eau d'un autre plan d'eau devrait être désinfecté, lavé à l'eau chaude.
1: La station est installée sur le garage municipal au cœur du village de Sainte-Paul.
2: Merci Alexandre.
1: Je vous en prie.
2: Et pour la météo, il y a encore des nuages qui vont être bien présents ce soir avec des possibilités d'averses à plusieurs endroits. Pour la côte nord, environ 40 à 60 de Tadoussac à Sept-Îles et pour Fermont, seulement 30 de probabilité d'averses pour la Mingani et la basse côte nord, ce sera seulement des nuages ce soir. Pour le Bas-Saint-Laurent, la Gaspésie, 40 à 60 de probabilité d'averses avec des risques d'orage à Amqui, à Rimouski, tôt ce soir, à Carleton-sur-Mer également. Du côté de la Côte-Nord aussi, des possibilités d'orage là, de Tadoussac à Sept-Îles. Les températures minimales ce soir, on aura 10 à 13 degrés pour la Côte-Nord, plus froid à Fermont avec 8 degrés, 14 à Matane, 12 pour le reste du Bas-Saint-Laurent. Pour la Gaspésie, 10, 11 degrés le minimum, 14 à Carleton-sur-Mer. Et puis, les nuages devraient faire place au soleil demain. Ça devrait être généralement ensoleillé pour la plupart des secteurs, du moins pour le Bas-Saint-Laurent, pour la Gaspésie. Il y aura seulement des possibilités d'averse à Matane, 40 % demain, et puis pour Chandler, 30 % De l'autre côté de la rive, par contre, sur la côte nord, demain, encore des possibilités d'averse presque partout, 30 à 40 % pour la journée de demain, avec des maximums de 22 à 24 degrés pour tout l'est du Québec, un petit peu plus frais tout au nord, 15 degrés à Schefferville demain, 17 à Fermont. Pour pour se protéger et mieux se préparer aussi aux feux de forêt. Il y a de plus en plus de municipalités qui envisagent ou qui font des travaux d'aménagement forestier autour des maisons, des infrastructures sur la côte nord. Et là, c'est au tour de la communauté Innu de Pessamit d'entamer des travaux d'aménagement. Le conseil de bande a fait appel au chercheur en écologie forestière Louis de Grandpré, qui est maintenant

0: Consultant pour la communauté. On le rejoint pour parler des travaux qui sont déjà en cours cette semaine, des travaux à venir aussi. Monsieur de Grandpré, bonjour.
1: Oui, bonjour.
0: Donc, ça fait un moment que vous travaillez pour le conseil, là. Vous connaissez cette forêt-là autour de la communauté, puis sur le territoire, dans le Nitassinan. Dites-nous, elle est dans quel état, la forêt autour de Pessamit, de façon générale?
1: Ben, la forêt autour de Pessamit, elle a été quand même assez perturbée par... récemment, il y a eu l'épidémie de tordeuse des bourgeons d'épinette qui a quand même causé beaucoup de mortalité chez les peuplements de conifères, là, principalement le sapin baumier, mais aussi l'épinette noire. Pardon. Puis aussi, ben, il y a eu la coupe forestière aussi qui a affecté ces territoires-là.
0: Mm-hmm. Oui, d'accord. Donc là, il y a des travaux d'aménagement, des travaux pour prendre soin de la forêt. Dites-nous ce qui se fait en ce moment, là, ces jours-ci.
1: Oui, ben, ce qui se fait depuis l'an dernier, c'est qu'on essaie de, ben, dans un contexte de feu, c'est sûr qu'avec les changements climatiques, on voit que de plus en plus les risques de feu augmentent partout au Canada. On a juste à voir en 2023, il y a eu, je pense, 18 millions d'hectares de forêt qui ont été affectés par les feux sur l'ensemble du Canada, ce qui est la plus grande année de feu. Donc, c'est sûr qu'à proximité, pour toutes les communautés forestières, il y a des enjeux de protection de ces communautés-là, des infrastructures, puis de la population en général. Puis donc, ce qu'on essaie de faire, nous autres, à Pessamit, c'est de réduire les risques de feu. Mm-hmm. On peut pas complètement les éliminer, mais on peut les atténuer, par exemple, en faisant des aménagements pour réduire, pour gérer les combustibles, réduire la présence de combustibles à proximité des habitations. Mais aussi, un peu plus loin, on peut atténuer, par exemple, réduire la densité des forêts résineuses qui sont très, très propices au feu, intégrer des feuillus à certains endroits stratégiques, parce qu'on a fait une analyse de risque dans l'Innuassi, qui est le territoire de réserve de Pessamit. Puis on a vu qu'il y a des territoires qui sont très hautement à risque de feu. Si un feu qui arrive là, le feu a une grande, grande probabilité de se propager jusqu'au village. Mm-hmm. Puis causer des dommages considérables.
0: Oui. Donc l'idée, c'est d'intervenir en amont, c'est ça, c'est de préparer
1: exactement.
0: La forêt.
1: Exactement. Ouais. C'est sûr que ça ne se fera pas du jour au lendemain, mais en tranquillement en faisant des étapes, en introduisant des feuillus, en faisant des murs coupe-feu avec des arbustes, ben, on peut arriver à réduire un peu l'impact des feux.
0: Okay.
1: Puis aussi, sur le territoire, il y a des chemins, de maintenir les chemins en état pour que s'il y a un feu qui survient, ben, on puisse accéder au territoire pour aller combattre les feux.
0: Mm-hmm. Ouais.
1: On a même des alliés naturels aussi, comme le castor, parce que le castor est un ingénieur de l'écosystème. Puis, en créant des milieux humides, ben, ça peut atténuer aussi le risque de feu à des endroits aussi stratégiques.
0: Ah oui, ça peut aller jusque-là.
1: Oui, tous ces éléments-là sont considérés dans nos projets.
0: Oui, super intéressant. Donc là, vous dites planter des feuillus, faire des murs coupe-feu avec des arbustes. Mm-hmm. Plus précisément, qu'est-ce que vous plantez, puis dans quel nombre, combien d'arbres, là, qu'est-ce que ça peut représenter comme ampleur, ces travaux-là?
1: Ben, présentement, c'est de petite ampleur, là, parce que c'est toujours limité avec le financement qu'on a, mais présentement, on a à peu près une cinquantaine d'hectares de forêts dégradées d'épinettes noires qui ont été affectées par la tordeuse, puis affectées aussi par d'anciennes coupes qui se régénèrent moins bien. Puis dans ces forêts-là, on a introduit des feuillus, on a introduit de l'érable rouge, du bouleau jaune, du bouleau à papier, du papier faux-trempe, puis même de l'érable à sucre. Parce que le climat maintenant permet aussi à ces espèces-là de croître plus au nord. Fait qu'on fait des tests pour voir comment on pourrait installer un genre de petite barrière coupe-feu, comme je disais, à des endroits stratégiques. Puis, il y a des endroits, par exemple, que des anciennes sablières ou gravières qui sont plus utilisées, mais qui étaient utilisées à l'époque pour construire des chemins. Mais ces endroits-là, on les restaure, mais on les restaure en plantant des saules, c'est des espaces à croissance rapide. Puis avec le fait qu'ils poussent rapidement, ben ils vont agir plus rapidement pour contrôler le feu si un feu survient dans les prochaines années.
0: Mmh, oui, c'est ça. Puis on a déjà entendu parler dans de précédentes entrevues avec d'autres municipalités là, pour d'autres projets, l'idée d'avoir des tranchées, d'enlever des arbres finalement pour que le feu puisse pas se propager d'un secteur à l'autre. Est-ce que ça, c'est le genre d'approche que vous avez?
1: Ben, idéalement, non. C'est sûr que c'est une option de dernier recours, mais quand on consulte, parce qu'on travaille beaucoup avec la population, avec la communauté, donc, puis les Inuits aiment beaucoup la forêt parce qu'ils ont toujours vécu en forêt. Fait que ce qu'on essaie de faire, c'est des aménagements qui vont permettre à la fois de protéger contre les feux, mais aussi de permettre

0: une utilisation du Deltron, par exemple, les plantes médicinales, c'est quelque chose qui est important pour eux. La collecte de petits fruits, comme la récolte de bleuets, par exemple, c'est aussi quelque chose d'important. Puis, ils mentionnent même, des gens mentionnent l'utilisation simplement des sentiers de randonnée pour se promener en forêt. Fait qu'on essaie de faire une forêt de proximité parce qu'il y a des endroits qui sont près de la communauté qui sont très à risque. Plutôt que de raser tout, on essaie de dire comment on peut les utiliser pour atténuer en même temps le risque de feu, mais aussi qu'ils soient utilisés par les membres de la communauté pour leur usage traditionnel.
1: Oui, pour un écosystème qui est en santé dans son entièreté, c'est ça.
0: Exactement.
1: Oui. Ouais. Puis, il est aussi envisagé de faire des aménagements plus près des maisons de la communauté. Là, ce dont vous nous parliez, c'est des aménagements un petit peu plus haut dans la forêt au nord de la route 138, dans le territoire Inuasi de Pessamit.
0: Ouais. Mais contre,
1: plus près des maisons, qu'est-ce qui pourrait être fait?
0: Ben, plus près des maisons, avec la SOPRU, il y a le programme Intellifeu qui est appliqué aussi à d'autres communautés ou à d'autres villages sur la côte nord. L'idée, c'est de réduire les combustibles pour faire en sorte que jusqu'à 0 à 30 mètres des maisons, qu'il n'y ait pas de combustible qui contribue à ce que le feu puisse se propager jusqu'aux maisons. Fait que de réduire le plus possible ce combustible-là pour pas que le feu ait la chance de se propager.
1: Mm-hmm.
0: Et il y a aussi des infrastructures comme les prises d'eau potable de la communauté ou d'autres types d'infrastructures comme le centre communautaire où il y a des aménagements là, plus ciblés qui vont être faits pour réduire le risque de feu. D'ailleurs, on a eu une rencontre la semaine dernière avec la SOPRU qui nous expliquait un peu toutes les mesures parce qu'ils ont fait une évaluation des risques dans la communauté.
1: Mm-hmm.
0: Fait qu'on va s'attaquer à atténuer ces risques-là dans les prochaines semaines.
1: Oui, ce sera les prochaines étapes. Puis, on sait là, que les risques d'incendie de forêt augmentent avec les changements climatiques de façon globale. Là. On parle d'interventions très ciblées autour de Pessamit, mais dans quelle mesure la réussite de vos interventions dépend aussi d'aménagements faits plus largement dans la forêt québécoise? Là, de quelle façon on doit travailler de façon plus globale?
0: J'ai l'impression qu'on peut viser, mettons plus largement, ça serait quand même à l'échelle de l'Inuasi, un territoire de 250 km². Mais j'ai l'impression que, avec comment que la situation évolue, ça va être très difficile de faire des aménagements dans la grande forêt boréale pour atténuer les risques de feu. J'ai l'impression qu'on va devoir vivre avec cette réalité-là dans l'avenir.
1: Ah oui?
0: Parce que, ouais, ben, tu sais, par exemple, juste penser d'augmenter la présence de feuillus, par exemple de peupliers dans la forêt boréale. T'sais, on a beau planter des feuillus aujourd'hui, mais ça va prendre 40-50 ans avant que ces arbres-là soient suffisamment grands pour assurer une protection contre les feux. Fait que, oui, peut-être on peut en faire, mais j'ai l'impression qu'à court terme, il va falloir vivre avec la réalité que les feux sont plus présents sur le territoire.
1: Mmh. Ouais.
0: Mais on peut agir plus localement, c'est ça que...
1: Oui, voilà, c'est ce que vous faites avec la communauté Innu de Pessamit. Oui, merci beaucoup d'avoir pris du temps là, pour nous expliquer vos actions et la façon dont c'est pensé. Vous êtes chercheur en écologie forestière, Louis de Grandpré. Bon après-midi.
0: Merci à vous.
1: Au revoir. Dans les dernières semaines, la baignade a été interdite dans plusieurs plages de l'Est du Québec en raison de la qualité de l'eau. Donc, c'était le cas à Matane, à la plage des Îles. C'est toujours le cas d'ailleurs. Puis, à Témiscouata-sur-le-Lac également, à Saint-Mathieu-de-Rioux, où la situation est maintenant rétablie. Et ça arrive à point parce qu'il y a des activités qui sont prévues dans certains secteurs. Là, c'est une bonne nouvelle pour les participants au triathlon Mont-Saint-Mathieu qui va avoir lieu dimanche. On en discute avec l'organisateur et cofondateur de l'événement, Patrick Dumont, qu'on retrouve au bout du fil. Monsieur Dumont, bonjour.
2: Bonjour.
1: Donc, il y a eu des tests d'eau effectués cette semaine par la municipalité de Saint-Mathieu-de-Rioux qui ont réussi à confirmer finalement que les athlètes vont pouvoir nager dans le lac Saint-Mathieu en fin de semaine. Comment vous avez réagi, vous, avec cette histoire-là, cette incertitude?
2: Bien, c'est une excellente nouvelle. On avait eu aussi d'autres tests qui avaient été faits jeudi passé qui étaient aussi conformes. Donc, on se doutait que, vu les conditions météo des derniers jours, que les tests seraient conformes si on se fie sur les événements précédents. Donc, oui, on a eu de l'inquiétude, mais on était confiants quand même que tout rentrerait dans l'ordre comme c'est habituellement, parce que c'est quand même des épisodes très isolés, là.
1: Oui. Donc là, vous êtes rassuré,

0: ça va être correct pour dimanche.
1: Oui, les tests sont excellents. Puis on est prêt. Je viens justement de terminer d'installer les bouées avec mes collègues là, sur le lac.
0: OK. Donc,
1: on va être prêt. Oui, bon, on est là-dedans là, depuis hier. Là, oui.
0: Oui. Et puis, ben, faut quand même se demander. Là, vous avez dû, il y a dû avoir une petite réunion d'urgence avec cette situation-là. Ça aurait été quoi votre plan B si ça avait été impossible de se baigner dans le lac?
1: Les tests avaient continué à être non conformes jusqu'à jeudi, en fait, parce qu'on aurait continué à tester, là, parce que c'est quand même inhabituel. Ça aurait été que les triathlons, on aurait cancellé la natation. Donc, toutes les épreuves, parce qu'il y a quand même des duathlons qui sont une épreuve de vélo et course, toutes les épreuves auraient été changées en duathlon.
0: OK, ça aurait été la même chose pour tout le monde, vélo et course.
1: Oui. Ça se fait dans d'autres événements. Ça peut arriver aussi. Ça pourrait être des conditions sur le lac aussi. Exemple, des vents de grande importance là, le matin de la course qui nous obligeraient à annuler la natation. Ça m'est arrivé là quand j'ai participé à certains événements que la nage avait été annulée en raison des conditions météorologiques.
0: Okay.
1: Sauf que c'est des choses qui peuvent arriver.
0: Oui, c'est ça. Est-ce que ça a empêché les gens de s'entraîner là, cette semaine pour cette épreuve-là de la natation?
1: Non, car les tests de la semaine passée, depuis jeudi passé, que c'est annoncé que les conditions sont bonnes.
0: OK, tant mieux. L'année dernière aussi, la baignade avait été interdite dans le lac quelques jours après votre événement. Là. Donc, vous parlez d'événements isolés, mais ça arrive quand même. Est-ce que c'est une source d'inquiétude pour les années à venir pour cet événement-là du triathlon?
1: Bien, c'est sûr qu'on reste à l'affût, mais je dirais que non. Non, l'année passée, l'événement que vous parlez, c'est le seul de l'été qu'il y a eu. Puis cette année aussi, là, celui qu'il y a eu, c'est le seul. Donc, oui, c'est sûr qu'il y a toujours un minime risque, là, mais on peut pas mettre sur la touche cet événement-là pour ça. Puis on s'adapte, puis on reste confiant.
0: Ouais. Donc là, les bouées sont dans l'eau. Parlons de cet événement-là en tant que tel. Il y a combien de personnes qui sont attendues à Saint-Mathieu-de-Rio en fin de semaine?
1: Ben, on va être 300 participants, là, peut-être encore un peu plus. Là, on a 300 jusqu'aux dernières vérifications. Puis les inscriptions se terminent ce soir. Donc,
0: on parle
1: de 300 participants. Oui.
0: OK, on peut continuer de se lancer comme ça. Est-ce que c'est une bonne année, ça, pour vous, 300 personnes?
1: Oui, c'est la deuxième. L'an passé, notre record était un peu plus. On avait environ 350 participants. Mais on avait des épreuves de course à pied aussi qui incluaient ça. Cette année, on est revenu juste à l'essence même du triathlon. On a juste des triathlons et des duathlons. Donc, on peut dire que c'est une excellente saison encore.
0: Les participants viennent d'où? Est-ce que c'est des gens de la région? Est-ce qu'il y en a qui viennent d'un peu plus loin?
1: Ben oui, il y en a une bonne partie qui c'est régional, là, entre, disons, la vallée de la Matapédia puis Rivière-du-Loup. Puis on en a quand même beaucoup de Québec et certains là, d'un peu partout, Montréal. Même on en a vu de Gatineau certaines années. Là, cette année, j'ai pas fait le tour, là, j'ai pas vérifié la liste de tous les participants, là, mais il y en a souvent de la Côte-Nord. Du Nouveau-Brunswick aussi, on en a déjà eu.
0: Ouais. Bon, vous allez les croiser dimanche.
1: Oui, c'est
0: puis,
1: ça.
0: Bon, faut les accueillir aussi, ces gens-là. Vous étiez toujours à la recherche de bénévoles ce matin quand vous aviez parlé avec notre recherchiste. Est-ce que c'est toujours le cas?
1: Bien, on en prendra encore 4 ou 5 certainement. Là, s'il y a des gens qui sont disponibles là, ce dimanche, évidemment, on en a un peu moins que les autres années, mais on réussit quand même avec quelques péripéties à trouver, à ajuster nos postes, là, puis mettre un peu moins de monde, tu sais, par poste.
0: Pour relais, par exemple.
1: Là, ouais. Mm-hmm. Ouais, pour les ravitaux, ça en prend quand même. Là, c'est autour de 80 bénévoles quand même.
0: Ah oui, bon, quand même. Puis est-ce que c'est difficile de recruter pour ce genre d'événement-là, pour un triathlon?
1: Ben, chaque année, c'est un défi, mais je dirais que cette année, c'est l'année la plus difficile. Ouais.
0: Oh, comment ça?
1: Je sais pas, peut-être, c'est notre sixième année, là. Peut-être qu'il y a des gens il y en a qui étaient là depuis les 5 dernières années comme bénévoles. Il y a peut-être d'autres facteurs aussi, mais on voit ça aussi dans d'autres événements, là. C'est de plus en plus difficile.
0: Mm-hmm. Oui. Ben, on souhaite que tout le monde soit en poste pour la fin de semaine. Bon, si on termine avec le public, là, les gens qui veulent aller voir les courses, ça fonctionne comment? Qu'est-ce qu'on doit savoir?
1: En fait, c'est de se présenter

au chalet du parc du Mont-Saint-Mathieu. Avant 8 heures dimanche matin, car les routes sont fermées à partir de 8 heures à cause du parcours de course et de vélo. C'est une question de

0: Pas courir, là, dimanche?
1: Non, c'est plus... ça va être une autre sorte de course.
0: C'est vrai. Vous allez courir partout, mais pas sur le, sur
1: oui,
0: le parcours des athlètes.
1: Oui, mais je dirais qu'on commence à être rodé, là. Après 6 ans, là, on court moins. On profite plus de l'événement aussi même en tant qu'organisateur.
0: Bon, ben c'est ce qu'on vous souhaite. Merci d'avoir pris un petit moment avec nous, Patrick Dumont. Vous êtes organisateur et cofondateur du triathlon Mont-Saint-Mathieu. Bonne course à tout le monde. Merci.
1: Merci. C'est moi qui vous remercie.
0: Bye. Au revoir. Bye. On s'en va à l'international. Là, on change complètement d'univers. Il y a des images qui marquent l'imaginaire et celle du 15 août 2021 en font certainement partie. Vous vous en rappelez peut-être, des Afghans qui s'accrochent aux derniers avions américains qui décollent de Kaboul alors que les talibans reprenaient le pouvoir. C'était il y a 5 ans. Et à ce moment-là, les craintes étaient le retour du fondamentalisme, le recul des droits des femmes, même si en 2021, les talibans avaient multiplié les promesses de modération. On se demande donc où est le pays 5 ans plus tard. Notre collègue Laurence Martin en a parlé avec Dorothée Oliéric, grand reporter pour France 2, qui s'est rendue dans le pays à une quinzaine de reprises ces 30 dernières années, 3 fois depuis le retour des talibans au pouvoir. Elle était à l'émission Midi Info. On va l'entendre expliquer que pendant l'intervention occidentale en Afghanistan entre 2001 et 2021, les femmes afghanes ont vu leur situation s'améliorer.
2: Elles ont gagné une liberté immense. Moi, je suis retournée effectivement à de nombreuses reprises. On peut le voir déjà tout simplement dans la tenue. Alors moi, déjà, je m'habillais comme elles, avec des gros pantalons bouffants, des tuniques, des voiles. Et au fur et à mesure que je revenais dans ce pays, un jour, je me suis dit, mais les femmes sont en jean slim, en petits pantalons, avec une petite tunique qui cache effectivement les fesses. Et c'est normal, c'est leur religion, qui cache les bras. Mais qui était tout d'un coup devenue comme nous, ce qu'on peut porter. Donc, c'était un symbole de liberté qui était très important et surtout dans les métiers qu'elles exerçaient. Moi, j'ai pu rencontrer au fil de ces années des femmes commissaires de police, actrices dans les forces spéciales, des métiers juges, magistrates, journalistes, grands reporters. Énormément, tout était permis. Pilote de chasse également. Tout d'un coup, s'ouvrait le monde des possibles. Et qui a vraiment accéléré jusqu'au retour des talibans à l'été 2021.
0: Dorothée Oliéric a réalisé un reportage marquant 1 an plus tard, en 2022, sur des classes clandestines offertes aux jeunes filles par le biais d'une station de radio qui était tenue par une femme franco-afghane. Elle raconte ce qui a été fait depuis pour que les jeunes filles continuent à étudier.
2: Alors, cette classe était très importante. Elle a fait un boulot formidable. Mais il y a eu plusieurs descentes de talibans, plusieurs arrestations du personnel afghan et notamment afghan. Moi, quand je suis allée, il y a parfois des moments où les hommes et les femmes travaillaient côte à côte alors que c'est absolument interdit. Aujourd'hui, par exemple, un monteur avec la journaliste, mais il y avait un petit peu un moyen de surveiller les allées et venues des talibans et de prévenir surtout si des talibans venaient de remettre dans des bureaux séparés, etc. Donc, il y a eu des hauts, il y a eu des bas. Ils peuvent encore former les Afghanes, les jeunes filles, notamment avec beaucoup de cours en ligne qu'elle a réussi à mettre en place. Elle a mis en place aussi depuis Paris une chaîne de télévision, donc un travail qui est fait, qui s'organise avec le temps pour que les petites filles notamment puissent continuer à étudier, mais c'est compliqué bien évidemment.
0: Et dans son travail aussi, à Dorothée Oliéric, il y a des défis. Les talibans ont refusé les dernières demandes de tournage lors de ses reportages, ce qui démontre, selon elle, que leur pouvoir est consolidé.
2: Alors, j'ai redemandé à nouveau, parce que je voulais y être justement pour les 5 ans, hein, c'est une date symbolique. Je n'ai pas eu de réponse. Donc là, leur dernière façon d'agir, c'est de répondre, si ce n'est par le mépris, en tout cas par le silence, parce que avant, ça m'est arrivé qu'ils me refusent des demandes de tournage, sans qu'ils l'expliquent. Et je réessayais 6 mois plus tard et j'avais une autorisation. Là, ça fait 2-3 fois que je demande et que j'ai rien. Donc, je suis assez inquiète parce que ça veut dire que tout est repris en main et que d'un côté, leur régime est consolidé. Ils n'ont cédé sur rien, en fait. Ils n'ont rien lâché. Ils ont promis, vous le disiez au début, promesses de changement, des promesses de modération. Et en fait, ça s'est pas passé comme ça. Ils n'ont rien lâché. Et petit à petit, ce qui fait mal au cœur quand on voit le bilan de ces 5 ans, c'est que non seulement leur

0: pouvoir y consolider, mais on a l'impression d'être totalement impuissant et que petit à petit, bah, le monde se détourne à nouveau de ce pays, regarde ailleurs et qu'il n'y a plus grand chose à faire. Mais si il faut faire une pression morale, diplomatique, politique, même si ça ne va pas à l'allure qu'on aimerait nous.
1: C'était Dorothée Ollier-Rick, grande reporter pour France 2, au micro de Laurence Martin pour l'émission Midi Info.

0: C'est de toute beauté, cette chanson-là. C'est assez planant. C'est le groupe portugais Castillo avec la chanson Tripé. On est dans les découvertes musicales de l'international. Aujourd'hui, c'est notre réalisateur Jérémy Brochu-Dufour qui fait la sélection musicale. On le salue. Bon, c'est l'heure du bulletin national. À Lixon, il est 16h, 17h, aux Îles-de-la-Madeleine. Le ministre responsable du commerce Canada-États-Unis, Dominique Leblanc, rencontre son homologue américain, Jamieson Greer.
1: Oui, plus tôt cette semaine, des sources évoquaient une proposition d'accord entre Washington et Ottawa qui allait possiblement être présentée au président américain lundi. Les parties, toutefois, poursuivent les pourparlers parce que les responsables canadiens sont insatisfaits de la dernière offre américaine. Donc, on peut entendre le ministre des Finances du Canada, François Philippe Champagne, de passage dans la région du Saguenay-Lac-Saint-Jean.
2: On a les meilleurs acteurs qui sont là pour défendre les intérêts de nos travailleurs. C'est vrai, autant dans le secteur laitier, dans le secteur agricole, dans le secteur de la transformation, dans le secteur de l'aluminium. Tout le monde veut de la certitude. Moi, j'en veux. La meilleure chose d'avoir de la certitude, c'est d'être à la table, défendre nos intérêts, s'assurer que notre voix se fasse entendre, d'être clair dans nos positions. On l'a toujours été avec Washington. Et de rappeler aux Américains, moi je leur ai toujours dit, vous savez, je vais à Washington assez souvent, une décision d'un côté de la frontière a toujours un impact des deux côtés. Et nous, on va tenir notre bout, on le fait depuis le début. Et je pense que ce qu'il faut faire maintenant, c'est de dire, c'est le temps de se serrer les coudes.
1: Au Québec, la dernière menace américaine a forcé la première ministre à tenir cet avant-midi une cellule de crise avec les poids lourds du secteur économique de la province. Christine Fréchette aura demain des rencontres avec des centrales syndicales de l'Union, notamment avec l'Union des producteurs agricoles aussi.
0: Le Parti québécois et le Parti conservateur du Québec accusent Christine Fréchette d'instrumentaliser

0: et les ressources publiques dans le dossier du chantier hydroélectrique de Churchill Falls.
1: Selon nos informations, le Québec, Terre-Neuve et Labrador vont officialiser bientôt un accord. Le PQ et les conservateurs font valoir que la première ministre n'a pas la légitimité pour signer cet accord à l'aube des élections. Le texte prévoit qu'Hydro-Québec paiera plus cher pour l'électricité produite au Labrador, ce qui aura un impact sur les tarifs. C'est ce que prévient le directeur exécutif de l'Institut de l'énergie trottier à l'École polytechnique, Louis Beaumier.
2: Bien, en toute logique, ce coût additionnel-là sera pris en compte dans la cause tarifaire, en fait, l'évaluation du coût. Cela dit, on fait déjà beaucoup d'investissements. Il faut prévoir que ce tarif-là aura tendance à augmenter minimalement selon le taux d'inflation, à peu près selon le taux d'inflation, là. Il faut faire des investissements additionnels. Donc, oui, ce serait un peu malhonnête de ma part de dire que le tarif d'électricité n'augmentera pas.
1: Actuellement, Hydro-Québec achète l'électricité à 0,2 cents le kilowattheure.
0: À Toronto, des membres de la communauté tibétaine se sont rassemblés devant le consulat chinois pour dénoncer l'entrée en vigueur d'une nouvelle loi en Chine qu'ils jugent discriminatoire.
1: Certains manifestants ont même entamé une grève de la faim. Jérémy Bélanger a préparé ce qui suit.
3: Devant le consulat chinois de Toronto, une vingtaine de Tibétains ont entamé une grève de la faim mercredi. Ils demandent à la communauté internationale de s'opposer à une nouvelle législation chinoise, entrée en vigueur le 1er juillet dernier, comme l'explique l'ancien ambassadeur du Canada en Chine, Guy Saint-Jacques.
4: Le but, c'est de forger une identité nationale unique en Chine et de renforcer la cohésion du pays. Puis, par exemple, ça dit aux parents de guider leur enfant à aimer le Parti communiste chinois, le peuple et la nation chinoise. Et puis, un des principaux aspects de ça, c'est de rendre le mandarin la langue commune nationale.
3: Dans la communauté tibétaine, les réactions sont fortes.
5: We are Tibetans. We're not Chinese at all.
3: On nous traite comme des citoyens de seconde zone. Nous n'avons même pas le droit de parler notre propre langue, dit un manifestant.
6: They want to make erase our identity.
3: Ça signifie que tout le monde devra apprendre le chinois. Nous avons une histoire linguistique vieille de 2000 ans. Ils veulent effacer notre identité, lance un autre. Les manifestants demandent également l'indépendance complète du Tibet. La République populaire de Chine considère le Tibet comme l'un de ses territoires. Ici Jérémy Bélanger, Radio-Canada, Toronto.
0: En terminant, Alexandre, on revient dans la région. Il y a beaucoup de monde à Tadoussac.
1: Oui, vous l'avez compris. Donc, du côté de la traverse Tadoussac, Baie-Sainte-Catherine, fort achalandage à Tadoussac. Donc, le temps d'attente est plus long qu'à la normale. Donc, soyez patients, prudents si vous quittez la région. Sachez qu'il y a un petit peu de monde à Tadoussac.
0: Oui. Donc, si les vacances sont bientôt terminées pour vous, mais pensez à prévoir vos déplacements en fonction de tout ça. Peut-être changer d'heure pour le trajet. Hein? Ça, c'est toujours possible. Merci, Alexandre.
1: Je vous en prie.
0: Pour la météo, il y aura encore quelques nuages ce soir un peu partout. Des possibilités d'averses aussi sur la côte nord de Tadoussac à Sept-Îles, c'est 40 à 60 %. Pour Fermont également, 60 % ce soir. Seulement 30 % pour la Mangani et des nuages pour la basse côte nord. Ensuite, pour le Bas-Saint-Laurent, 40 à 60 % de possibilités d'averses avec des risques d'orages tôt ce soir à Amqui et à Rimouski. Pour la Gaspésie, 40 % de possibilités d'averses pour l'ensemble des secteurs et risque d'orage pour Carleton-sur-Mer, tôt en soirée également. Et puis, pour la journée de demain, en fait, ça devrait se dégager au cours de la nuit pour la plupart de nos municipalités. Ce sera généralement ensoleillé au Bas-Saint-Laurent et en Gaspésie demain. Il y aura seulement des possibilités d'averses à Matane, 40 % 30 % pour Chandler aussi. Pour la Côte-Nord, par contre, bon, du soleil, mais quand même quelques nuages avec des possibilités d'averses, 30 à 40 % demain pour presque tous les secteurs. Et pour les températures, on aura 10 à 13 degrés ce soir pour la Côte-Nord, 8 à Fermont. Du côté du Bas-Saint-Laurent, c'est minimum 12, 14 pour Matane. Gaspésie, 10 degrés, 14 pour Carleton-sur-Mer. C'est un peu plus chaud de ce côté-là. Et puis demain, des maximums de 22 à 24 degrés presque partout. 19 pour Matane et pour Fermont.

0: C'est l'artiste gaspésien Guillaume Marceneau qu'on entendait avec sa pièce « Courir ». Et là, c'est le moment de parler de ce tournoi provincial de Mario Kart. Vous avez bien entendu, c'est organisé par les centres jeunesse emploi de la province qui se rassemblent cet été pour offrir ça aux amateurs de jeux vidéo âgés de 15 à 35 ans des quatre coins de la province. Quatrième édition de l'événement. Et pour le Carrefour jeunesse emploi de Manicouagan, il s'agit du moment idéal pour faire connaître les services de l'organisme, pour rejoindre une clientèle qui est parfois plus isolée. Donc, c'est une idée originale. On va en discuter avec l'intervenante jeunesse et conseillère en emploi du Carrefour Jeunesse Emploi de Manicouagan, Catherine Saint-Gelais. Elle s'occupe du tournoi à Baie-Comeau. Bonjour, Catherine.
1: Bonjour, ça va bien?
0: Oui, ça va bien, merci. Dites-nous, ça fonctionne comment, le tournoi? À quoi les participants peuvent s'attendre?
1: C'est dans le fond, on va faire ça sur trois phases. Bien, le tournoi en tant que tel est sur trois phases partout au Québec. On a la phase locale qui est vraiment pour les jeunes ici de Baie-Comeau, dans le fond de la Manicouagan, qu'on va se rassembler ici au CJE pour faire une première phase de tournoi. Donc, c'est les trois premières positions qui vont se qualifier pour la phase qui régionale. Okay. C'est sûr que nous sur la Côte-Nord, on est les seuls à le faire présentement. Donc, on est comme ils appellent ça la coalition des régions éloignées. Fait qu'on est comme vraiment plusieurs CJE de partout au Québec considérés comme des régions éloignées. Ça va être encore des courses qui vont se faire là par élimination. Les trois premières positions de chaque, mettons, coalition va se rendre à la phase provinciale qui va être diffusée le 26 novembre là, en ligne. Donc, les jeunes qui se qualifient, on peut se rendre jusque-là, justement.
0: Ah oui, OK, c'est fascinant. Mmh. Puis, ça fonctionne comment? Est-ce que c'est toute la soirée, la finale locale? Vous fonctionnez comment pour déterminer les trois gagnants?
1: Ben, c'est vraiment, ça va être selon le nombre de participants qu'on va avoir. Oui. Ça va être un arbre de, comment qu'on appelle ça, un arbre de tournoi, là, tu sais, vraiment, là, tu sais, tu vas avoir deux parties, les gagnants, les perdants, et après ça, à la fin, ben, le gagnant va se prendre avec le perdant, puis après ça, c'est la finale. C'est un peu plus compliqué, là, mais c'est vraiment question
0: oh, ouais, on comprend.

0: L'élimination. C'est de l'élimination au fur et à mesure.
1: Ouais.
0: Puis, c'est ça, les trois premières positions vont se qualifier pour les phases, les prochaines phases.
1: OK. Puis, bon, c'est quand même assez ludique. Pourquoi c'est important pour les Carrefour Jeunesse Emploi d'organiser un événement comme ça?
0: Ben, ça fait différent des activités que les Carrefour habituellement offrent. Tu sais, qu'on parle des arts, de ce qui est un peu plus physique ou quoi que ce soit. T'sais, on va chercher une clientèle qui est plus, comme tu disais tantôt, isolée. Des jeunes, justement, que ça, c'est leur passe-temps. Ça peut être une passion. Donc, d'aller chercher ces jeunes-là, justement, qu'ils sont souvent chez eux. Ben, qu'on peut les emmener ici au CJE puis être capable d'intervenir aussi là, peut-être pour d'autres choses là, éventuellement là, quand on apprend à les connaître, on se côtoie quand même un petit bout là.
1: Mm-hmm. Ça peut être quoi le genre d'intervention que vous souhaitez faire auprès de ces jeunes là?
0: Ben, c'est sûr que c'est beaucoup de l'objectif là de ce tournoi là en tant que tel, c'est vraiment de, tu sais, de, on est outillés. Moi, j'ai été formée, j'ai eu quelques formations justement autour de l'univers un peu du jeu vidéo, comment qu'on peut intervenir avec ça, tu sais, tout ce qui est vraiment au niveau de l'intervention par le jeu vidéo.
1: OK.
0: On développe des capacités aussi qui sont transversales, autant que ça peut être en emploi que dans la vie de tous les jours, là, que ça soit un peu, tu sais, communiquer sur la persévérance, la gestion des émotions, parce que Dieu sait qu'il y en a qui sont un petit peu soit mauvais perdants ou quand on perd, ben, il y en a qui sont vraiment fâchés.
1: Oui, c'est un bon exemple, c'est vrai.
0: Oui, c'est ça. Fait que c'est vraiment dans le but d'apprendre justement à gérer ses émotions dans ces cas-là ou un mauvais gagnant aussi.
1: Ouais.
0: Ça peut être seulement ça. Fait que de prendre le temps d'intervenir, ça peut être justement avec ça. Puis c'est toutes des compétences qui se transfèrent dans la vie au quotidien.
1: Oui, ben c'est ça. Là, on parle de peut-être de mauvais perdants. C'est un petit peu plus négatif. Mais c'est quoi les qualités aussi que les jeunes peuvent développer en jouant aux jeux vidéo ou en participant au tournoi?
0: Ben, la persévérance. Je me dis dans la vie, pour obtenir un but, avoir quelque chose, ben, il faut persévérer jusqu'au bout. Donc, c'est de partir de la phase locale et se rendre jusqu'à la phase provinciale. C'est un beau chemin qu'on peut traverser, là, puis la persévérance en fait partie. Sinon, ça peut être développer des liens avec des gens aussi. C'est des fois des jeunes, justement, qui sont souvent à la maison, donc les relations, des fois, c'est plus difficile. Mais trouver des fois des amis, justement, qui aiment la même chose que moi, mettons, ben, tu sais, peut-être, justement, après ça, développer des liens avec eux, là.
1: Ouais, c'est ça. C'est des jeunes, vous avez dit, plus isolés. Est-ce que c'est nécessairement vrai pour les gens qui seraient intéressés par un tournoi de Mario Kart? Par contre, il y a quelque chose quand même de nostalgique là-dedans.
0: Ben non. Regarde, si j'aurais la chance de participer, je le ferais.
1: Oui.
0: C'est tellement un beau billet, dans le fond, qu'on peut utiliser Mario Kart justement pour faire un tournoi comme ça. Mais c'est Monsieur, madame, tout le monde peut participer, là. Si les personnes sont âgées de 15 à 35 ans, ben, let's go, faites-les. C'est le fun, c'est intéressant, puis l'ambiance va être positive.
1: Ouais.
0: C'est vraiment, tu sais, c'est ça, la nostalgie, c'est Mario, c'est un emblématique, là.
1: Tellement. Ben oui, on en parlait d'ailleurs en début d'émission avec Alexane. On se souvenait de nos meilleures courses, là, des parcours qu'on aimait. Celui du Rainbow, là, l'arc-en-ciel, par exemple. Puis,
0: mais tu sais, juste dans cette édition de Mario Kart-là, il a encore. Tu sais, on a les vieilles courses qu'on avait autant dans la Nintendo 64 que dans le GameCube. Fait que c'est tout, dans le fond, c'est des souvenirs qu'on a. Fait c'est le fun. En tout cas, je trippe là-dessus. Là.
1: Oui. c'est le fun. Tant mieux. Puis, bon, 15 à 35 ans, c'est quand même un grand écart d'âge. Est-ce que, de quelle façon on rassemble des jeunes qui ont 15 ans puis d'autres qui ont 35 ans?
0: Bien, tu sais, c'est juste qu'on se rassemble autour d'un même intérêt, le jeu vidéo. Donc, tu sais, nous autres, je serai pas toute seule intervenante aussi ce soir-là, mais tu sais, l'ambiance va être positive. Tu sais, c'est un endroit qui est sécuritaire. Tu sais, même s'il y a des gens plus vieux, des gens plus jeunes, mais tu sais, on est là, on les laisse pas tout seuls. Mais tu sais, je pense que c'est le meilleur endroit justement pour développer des liens avec des personnes, là, des fois avec même un grand écart d'âge, mais la passion reste la même.
1: Oui, c'est ça.
0: À 15 ans ou à 35 ans.
1: C'est sûr. Puis ça pourrait aussi être la première fois que certains jeunes se rendent au Carrefour Jeunesse Emploi de Manicouagan, à Baie-Comeau. Peut-être nous dire qu'est-ce qu'ils vont trouver là? C'est quoi les services qui sont offerts au CJE?
0: On a des services à n'en plus finir. Tu sais, je pense que tu sais, chaque besoin d'un jeune, on a une intervenante pour y répondre. Mm.

0: Que ce soit dans le développement de l'autonomie, on a des parcours J'aime autonome avec deux intervenantes qui font un parcours avec des jeunes qui désirent justement aller vers l'autonomie. Comme moi, je suis conseillère en emploi, donc tout ce qui est parcours en emploi, CV, entrevue, recherche d'emploi, c'est moi qui est là. Mm-hmm. Sinon, on a un agent place aux jeunes pour des gens qui veulent venir s'établir à Baie-Comeau. Donc, j'ai mon collègue qui peut les aider justement à s'établir. Sinon, on a le travailleur de rue aussi. Fait qu'on a comme je t'ai dit, on a une multitude. On peut répondre à tout le monde, je pense.
1: Mm-hmm. Oui, c'est ça, selon les besoins.
0: Chaque besoin, c'est ça exactement. Fait que chaque petit besoin peut être répondu là. Si on n'est pas capable, on va référer aux bonnes personnes. Mm-hmm. Ouais. On ne laissera pas la personne partir sans réponse quoi que ce soit là.
1: Mm-hmm. Puis l'idée d'organiser un tournoi de Mario Kart, ça doit être aussi pour faire connaître les CJE. Dans quelle mm-hmm. mesure vos services pourraient être plus connus des jeunes?
0: Ben ça peut être seulement, un jeune que justement on développe on crée un lien ensemble, mais tu sais, la personne peut venir me rencontrer puis sans nécessairement trouver un emploi, là, moi, je peux prendre le temps de jaser avec eux, justement, puis peut-être trouver d'autres choses, puis donner des trucs. Tu sais, on a des titres, mais on peut seulement jaser. On n'est pas obligé de rendre un service immédiat, puis après mm-hmm. ça, c'est fini. Là.
1: Oui.
0: On a des suivis long terme, puis il y a des jeunes que justement, ils reviennent nous voir, puis juste pour jaser.
1: Oui. Donc ça peut faire du bien d'avoir une relation humaine hein, dans notre monde aujourd'hui.
0: Oui, effectivement. Puis je pense que justement là de faire d'utiliser les billets justement comme Mario Kart, sinon ça peut être on a des activités de randonnée. Fait qu'aller chercher des intérêts que les jeunes ont pour se rassembler ensemble, puis développer des liens, puis peut-être après ça, qu'ils viennent utiliser nos services.
1: Mm-hmm. Oui, tout à fait. Ben, c'est un rendez-vous pour le tournoi de jeux vidéo Mario Kart au Carrefour Jeunesse Emploi. Ça commence quand, Catherine?
0: Nous, à Baie-Comeau, on commence ça le 1er octobre. Ça va être ici même au CJE. On va faire ça en soirée. Là. Les détails exacts encore des heures, je les ai pas.
1: OK, mais on va faire encore ça dans quelques semaines là, quand même.
0: Oh, oui, on a encore un petit bout. Les gens, on peut s'inscrire. On a un code QR sur notre affiche qui est sur notre Facebook que les gens s'inscrivent. Sinon, peuvent le faire directement en cliquant sur le lien de la publication. Là. Ils s'inscrivent là-dedans. Si les âges correspondent, ben, on se retrouve le 1er octobre en soirée justement pour faire la phase locale. Puis la deuxième phase, c'est sûr que c'est entre le 13, il me semble que c'est au mois d'octobre, là,
1: oui.
0: Fin octobre. Puis
1: c'est
0: la
1: un tournoi
0: phase,
1: provincial, ouais. C'est ça. Donc, on va inviter les gens à aller voir là, dans leur centre jeunesse-emploi respectif, voir à quel moment ça se tient, ce tournoi de Mario Kart. Merci beaucoup, Catherine Saint-Gelais. Je rappelle que vous êtes intervenante jeunesse, conseillère en emploi pour le Carrefour Jeunesse-Emploi de Manicouagan, puis c'est à Baie-Comeau. Bon après-midi à vous.
0: Ben, merci beaucoup.
1: Merci. Et on s'en va à Charlevoix maintenant.
2: Tu vois, il y a une barrière ici, ça dit privé. Sûrement SQ Séminaire de Québec. Ah ben tu vois, c'est ça. Ça nous dit qu'il y a une surveillance par caméra. Il y a genre trois caméras. Check. Ouais. Oh, il y a quelqu'un qui s'en vient. Bonjour! Ça va bien? Oui, très bien!
1: Ce qu'on entendait, c'était la journaliste de RAD, Lina Mansouri, qui a tenté d'aller visiter la seigneurie de Beaupré dans Charlevoix, qui est un territoire privé assez difficile d'accès. Donc, c'est une vidéo de RAD là, qui vient d'être mise en ligne aujourd'hui. On entendait un petit extrait. Donc, ce qu'elle se demande, en fait, c'est pourquoi c'est si difficile d'accéder à la seigneurie de Beaupré compte tenu de l'immensité de ce territoire-là? C'est une immense forêt qui appartient au séminaire de Québec qui fait en fait 1600 km². Donc, elle le dit dans la vidéo, c'est trois fois l'île de Montréal. C'est assez grand et ce serait un véritable vestige du régime seigneurial. Là. Donc, depuis toutes ces années, le domaine, la seigneurie de Beaupré est restée comme ça privée. Il y a seulement le Mont-Sainte-Anne et le massif de Charlevoix qui ont été cédés au gouvernement provincial en 1980, mais le reste ne l'a pas été. Il y a certaines personnes qui ont des baux générationnels, donc des familles là, qui ont des terrains en location. Il y a des membres aussi d'un club de chasse et pêche privé, mais sinon l'accès est assez difficile. C'est ce qu'elle constate dans son expérience pour laquelle elle a été suivie par la caméra de RAD. Et elle rencontre des citoyens de Charlevoix qui se mobilisent pour ouvrir au public ce

0: domaine privé qui veulent avoir accès finalement à la forêt, qui se demandent est-ce que c'est légitime que la seigneurie de Beaupré soit encore comme ça inaccessible. Donc, il y a une pétition qui a été lancée, 6500 signatures au moment où on se parle. Et puis, ben voilà, vous pouvez aller tenter de visiter la seigneurie de Beaupré avec Lina Mansouri. C'est disponible sur le site de Radio-Canada. Vous pouvez aller dans la section L'actualité expliquée ou vous rendre aussi sur l'application Radio-Canada Info. Au hockey maintenant, hockey junior majeur, les vacances sont maintenant chose du passé pour l'Océanique de Rimouski. Les recrues de l'équipe ont donné leur premier coup de patin ce matin en prévision d'un long camp de sélection qui va se poursuivre jusqu'au début du mois de septembre. L'Océanique, tout comme le Drakkar à Baie-Comeau, s'attaque à une reconstruction après une deuxième moitié de calendrier assez compliquée la saison dernière. On retrouve René Lévesque à Rimouski pour en parler. Bonjour René.
1: Bonjour Catherine.
0: Peut-être nous dire là, ce qui attend les dirigeants de l'équipe pour le camp de l'Océanique?
1: Oui, ben, écoutez, preuve que l'Océanique a du pain sur la planche. L'Océanique et le Phoenix de Sherbrooke sont les deux seules équipes en action actuellement pour leur camp. Donc, la majorité des clubs, dont le Drakkar, accueillent leurs joueurs seulement dans une semaine. L'Océanique a complété donc la dernière saison à l'avant-dernière position du classement général, tout juste devant le Drakkar. Alors, le directeur général, Danny Dupont, a additionné les kilomètres pour recruter. Au final, l'Océanique accueille donc 70 joueurs, 24 joueurs sur la base d'une invitation qui n'ont pas été repêchés. Et il y a le phénomène, là, depuis les changements de règles dans les universités américaines qui permet à l'Océanique de recevoir 17 joueurs américains. C'est une première. Alors, l'Océanique n'est pas seul, d'ailleurs. Plusieurs mettront à l'épreuve des Américains cette année. Et on va écouter Danny Dupont, le directeur gérant de l'Océanique, là-dessus.
2: Au préalable, un joueur américain de venir au Canada, surtout dans l'Est, c'était quasiment impensable. Là, c'est complètement le contraire. C'est que là, ils veulent venir jouer dans la Ligue junior maritime Québec puis dans la Canadienne. Fait que ça change toute la donnée dans le sens que ce territoire-là vient d'ouvrir. Puis, tu sais, je l'ai souvent mentionné que toutes les années, on a à peu près 1400 joueurs qui sont éligibles pour notre repêchage à nous. Mais là, on en rajoute quasiment 2000 Américains en plus. Fait que ça vient beaucoup changer le ratio, la donne, si on veut.
0: C'est ça, c'est un camp d'entraînement et de sélection qui va être intéressant à suivre à Rimouski parce qu'il y a beaucoup d'inconnus, René.
1: Exactement. Sur la liste, entre autres, on retrouve 8 gardiens de but, tous des recrues. Il y a 16 joueurs qui proviennent aussi de l'alignement de fin de saison. Mais là, on parle d'athlètes là, qui pourraient avoir une surprise. La marge de manœuvre est déjà mince là pour certains de ces joueurs qui ont fini la saison avec l'Océanique. Aucun gardien de but d'expérience. Noah Preston-Moore de Pabot en Gaspésie, lui qui a décidé et qui désire poursuivre sa carrière avec la formation de Grand Falls au Nouveau-Brunswick dans la Ligue junior A des Maritimes. Il y a bien sûr 4 joueurs de 20 ans qui lutteront là pour les 3 postes, dont Mathis Dubé de Rimouski et Thomas Belzil qui étaient là l'an passé. Alors, on va écouter Danny Dupont qui, vous allez voir, tente de rebâtir avec tous les outils possibles. On l'écoute.
2: Il y a de la place de disponible. Il y a personne de confirmation à nulle part. Je pense à un gars comme Mathis Dubé. On sait que Mathis Dubé va être notre club. Mathis va jouer où dans notre alignement? Ça va-tu être le premier centre? Ça va-tu être le lié sur la deuxième? Je sais pas. C'est là où que ça devient le fun et intéressant de nos jeunes joueurs. T'sais, les Pellegrino de ce monde vont-tu être prêts à avoir un temps de glace élevé? Marais, on l'a eu la chance de le voir la semaine dernière. Est-ce qu'il est prêt d'être le numéro un? C'est tous des éléments qu'on va pouvoir voir dans les 2-3 prochaines semaines.
0: Puis chez les joueurs, le premier choix de l'Océanique est déjà sous les réflecteurs.
1: Exactement, Justin Gagnon, premier choix, 8e au total lors de la dernière séance de sélection en juin à Halifax. Faut dire que Justin Gagnon est un Rimouskois. Il a grandi à quelques pas du Colisée. C'est un bon gaillard là, de 16 ans à 6 pieds 1 pouce, donc 1m86, quoi, avec des habiletés là pour marquer des buts, un athlète avec beaucoup de potentiel. Et il y a encore quelques mois, je le rencontrais là avec son équipe M18 3A des Albatros à Rivière-du-Loup. Il rêvait à une sélection le plus tôt possible. C'est fait, c'est maintenant concret pour lui. Il a donné ses premiers coups de patin ce matin, Catherine. Alors, on va écouter Justin Gagnon qui profitera là, d'un préjugé favorable lorsqu'il sera le temps là, de faire des choix.
3: Quand on s'est parlé, j'avais aucune idée où j'allais aller, j'avais aucune idée si j'allais être repêché par la

0: l'Océanie, que ce soit Bécomo, Val d'Or, toutes ces équipes-là. Mais là, de vous reparler et de pouvoir dire que je suis officiellement un membre de l'Océanie, c'est super plaisant. Puis il reste juste à démontrer sur la glace tout le travail. Tout le monde qui vient ici a un objectif en tête, soit le 8e, soit le 200. Ça n'a pas d'importance, ils veulent juste faire leur place. Donc je me dis qu'arriver au camp, il n'y a pas de chiffre, par exemple, numéro 8 dans mon dos, des choses comme ça. Le monde, ils vont pas remarquer ça. Donc il faut juste que je travaille autant fort que tout le monde sur la glace. Puis je me dis que les bonnes choses vont arriver si justement je mets le travail.
1: Il y a aussi une histoire à suivre pour un Gaspésien qui tente le coup au camp de l'Océanique. C'est Antoine l'Italien de Saint-Anne-des-Monts qui profite d'une dernière chance finalement de jouer une saison dans la Ligue junior maritime Québec.
2: Oui, on peut dire que le temps joue là contre Antoine l'Italien, qui a frappé à la porte des Cataractes de Shawinigan durant deux saisons. L'Italien qui a joué là trois années dans l'équipe régionale M18-3 des Albatros à Rivière-du-Loup est à l'essai à Rimouski. S'il réussit à faire sa place, l'Océanique procédera à une transaction avec les Cataractes. Donc, l'Italien a 18 ans, il va célébrer son 19e anniversaire en décembre, choix de 7e ronde de Shawinigan en 2023. Il a joué une douzaine de matchs avec les Cataractes sans vraiment s'établir pour de bon. Alors, l'Océanique a démontré de l'intérêt, en quelque sorte un cadeau du ciel pour Antoine l'Italien, convaincu là, qu'il a sa place dans ce calibre de jeu. On va écouter le jeune hockeyeur de la Gaspésie.
0: Cet été, je l'ai su, justement, Martin m'a appelé, directeur général à Shawinigan, puis il m'a dit qu'il me prêtait à Rimouski. C'est mon rêve d'étiquer de jouer pour l'Océanique, puis ça a toujours été, tu sais, on avait des vacances quand on était jeunes. Je suis monté à Rimouski voir l'Océanique, puis c'était comme un cadeau pour les fêtes. Fait que, tu sais, ça serait un rêve qui se réaliserait de jouer ici.
1: René Lévesque, un petit mot sur la suite du camp, là, en terminant?
2: Les gens pourront suivre de près là des matchs intra-équipe entre les recrues. À partir de 17h aujourd'hui, il y en aura trois. Demain matin également dès 9h30. Une autre séquence demain soir, 17h. Les plus vieux, là, si on veut, les vétérans feront leur entrée samedi. Alors, ça va rapidement se bousculer. Là, faut s'attendre à des retranchements là à partir de samedi.
1: C'est un rendez-vous camp de sélection pardon de l'Océanique de Rimouski. René Lévesque, merci.
2: Merci, bonne journée.
1: À bientôt.
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1: Il est maintenant 16h30, 17h30 aux îles Alixane, à Bécomo. Des résidents du quartier Saint-Georges continuent de dénoncer les nuisances provoquées par une carrière avoisinante.
5: Oui, c'est le cas notamment de la citoyenne Anne Michaud qui craint pour sa santé en raison de la poussière qui s'accumule sur son mobilier extérieur. Les dynamitages aussi ont fissuré les fondations de sa maison et causé des infiltrations d'eau selon elle. Sa résidence, comme celle d'autres personnes, n'est plus assurable de ce qu'elle rapporte. Anne Michaud affirme que les détonations lui causent énormément d'anxiété.
6: Savez-vous ce que ça fait, une vitre qui chante? Ça vibre tellement fort, ça produit des sons. Puis tes pieds là, sont sur le sol de ton plancher, puis tu penses que toute ta maison va s'écrouler. Puis après coup, tu fais le tour de ta maison, puis tu dis, ma maison, mais qu'est-ce qui va devenir de ma maison?
5: Le conseiller municipal qui représente le quartier, Marc Rainville, a formé un comité citoyen pour étudier la question et souhaite demander à la ville la relocalisation de la carrière Jean Fournier.
7: Le but n'est pas de fermer la carrière, mais effectivement de les relocaliser parce que, bon, les 50 emplois qui sont encore là, on veut pas les perdre à la ville non plus, les taxes qui sont payées. Est-ce que la ville peut faire des choses? C'est pour ça le comité citoyen. Donc, c'est de trouver ce qui peut être fait.
5: La ville de Bécomo ne souhaite pas commenter cette demande de relocalisation. Elle juge que la carrière respecte les règlements et invite les citoyens à rencontrer l'entreprise. De son côté, la carrière Jean Fournier souhaite privilégier le dialogue avec les résidents et précise avoir ajusté ses méthodes de travail par le passé.
1: La Maison des familles du Grand Portage à Rivière-du-Loup organise pour une quatrième année une journée de dons de matériel scolaire.
5: Chaque année, cette initiative permet de fournir le matériel scolaire requis à au moins 60 enfants. La directrice de la Maison des familles, Julie Bélanger, souligne la générosité de la population de la région.
8: On reçoit tout ce que les enfants ont besoin, des crayons, des sacs à dos, les boîtes à lunch. Il y a des compagnies, mais des entreprises là, qui nous amènent... des beaux sacs d'école là, prêts, là, tout neufs pour les jeunes. Là, c'est vraiment, on est vraiment choyés dans notre région là, de cette belle générosité.
5: Donc une journée de dons qui va se tenir le 20 août prochain de 7h30.

0: À 16h30.
1: Toujours au Bas-Saint-Laurent, un nouvel acte de vandalisme s'est produit à Amqui.
0: Oui, cette fois-ci, c'est la représentation d'un chat qui est présent sur les rampes du parc de planches à roulettes de la municipalité qui a été visé. La mairesse d'Amqui, Sylvie Blanchette, déplore cette attaque contre l'art mural de la ville qui, selon elle, avait reçu de très bons commentaires lors de sa réalisation. On peut l'écouter.
2: Ça coûte très cher. Ça coûte très cher. Même lorsqu'on l'avait fait, on avait quand même eu une aide financière, mais tu sais, c'est au-delà de 20 000 $ que ça coûte là. Et on l'avait fait, comme je vous dis, avec de l'aide financière quand même. Tout ça n'était pas au coût pour les citoyens de la ville d'Amqui, mais c'est que tout ça est fait quand même pour embellir, pour égayer les installations qui sont là.
0: Un autre acte de la sorte avait été dénoncé le mois dernier où des vandales avaient saccagé la salle communautaire de la ville.
1: Le maire de Passepébiac demande à ses conseillers de se rétracter publiquement quant à des propos qu'ils ont tenus lors de la séance du conseil de lundi soir.
0: Oui, voilà, c'est la demande que Jérémy Laplante a formulée sur Facebook hier. Les conseillers municipaux ont tous réclamé la démission du maire dans la foulée de la suspension du directeur de la culture et du patrimoine, Dominique Briand. Le maire avait indiqué qu'il voulait consulter un avocat parce qu'il jugeait que certains propos de ses collègues étaient diffamatoires. L'élu a renoncé à faire appel aux tribunaux, mais veut que les élus démontrent leur bonne foi en rectifiant ce qu'il qualifie de fausseté. En attendant, le maire Laplante appelle son conseil à la collaboration puisqu'il n'a pas l'intention de quitter la mairie. Il continue par ailleurs de vouloir mener un combat contre les conflits d'intérêts au cœur de la saga qui entoure la suspension de Dominique Briand. Selon Jérémy Laplante, la direction générale de Passepébiac aurait opté pour un moratoire, ce qui en ce qui a trait à l'octroi des contrats qui font l'objet d'une apparence de conflit d'intérêts. D'ailleurs, Catherine, le sujet devrait faire l'objet d'une prochaine rencontre à huis clos des élus.
1: Merci, Alexandre.
0: Je vous en prie.
1: Pour la météo, il y a toujours des nuages attendus ce soir dans l'est du Québec. Des possibilités d'averses de 60 % pour le Bas-Saint-Laurent, la Haute-Côte-Nord, la Manicouagan également. Pour le secteur de Sept-Îles, 40 % la Magnanie, 30 % La Basse-Côte-Nord, ce sera seulement des nuages ce soir. Et puis, si on regarde ce qui se passe en Gaspésie, ce qui vous attend là-bas, des nuages aussi avec des possibilités d'averses. 40 %, un petit peu plus pour Chandler avec 60 % ce soir. Il y a des risques d'orage tôt en soirée pour la majorité de nos secteurs dans l'Est. Par contre, le soleil va être de retour demain. Donc, ça devrait se dégager là, au courant de la nuit. Ça va être une alternance de soleil et de nuages demain. Plus ensoleillé pour le Bas-Saint-Laurent et la Gaspésie. Encore des petites possibilités d'averses à Matane demain, 40 % à Chandler, 30 % également. Et puis, du côté de la Côte-Nord, encore des possibilités d'averses demain, seulement 30 à 40 % toutefois. Et puis, les températures seront de 10 à 13 degrés pour la Côte-Nord ce soir, les minimums. Légèrement plus frais pour Fermont avec 8 degrés. Ce sera autour de 12 degrés pour le Bas-Saint-Laurent, 10 à 14 pour la Gaspésie. Donc, ça varie. Et demain, des maximums autour de 22 à 24 degrés. On retrouve notre collègue Lucas Sanity en studio qui est allé faire un tour au vieux quai de Sept-Îles, s'intéresser aux pêcheurs. Donc la pêche, ça a toujours été un sport qui réunit, qui rassemble au-delà des générations et des cultures. Et à Sept-Îles, au vieux quai, c'est toute une communauté vibrante et diversifiée qui se retrouve au bord de l'eau. Lucas, bonjour.
3: Bonjour Catherine.
1: Est-ce que vous pêchez vous-même?
3: Je pêche depuis très longtemps, depuis que je suis tout petit garçon en fait. Hein, j'ai beaucoup de souvenirs avec mon père, des cousins, des oncles. À pêcher sur le lac Touzel, sous le pont du lac, sous le pont Touzel, c'est-à-dire, pardon,
1: à l'entrée de la Mangani, ouais.
3: Et voilà, sur le quai de Havre-Saint-Pierre aussi. Mais figurez-vous, j'ai pas encore fait le test sur le vieux quai de Sept-Îles. Et c'est dommage parce que on me dit que c'est vraiment un véritable rendez-vous à tous les soirs d'été. On voit des familles, des jeunes enfants, des vieux chalutiers d'expérience et beaucoup de personnes venues d'ailleurs, hein, qui découvrent la pêche parfois pour la première fois en sol québécois.
1: Oui, c'est ça. Dites-nous, d'où viennent toutes ces personnes?
3: Bien, viennent d'un peu partout, hein, des Philippines, de l'Amérique latine, de la France, même de l'Afrique, des quatre coins du monde finalement. Et je me suis posé la question, ben pourquoi la pêche, ça attire autant de monde et des gens qui viennent d'un peu partout? Et j'ai discuté avec Wilson Mesada, qui est agent d'intégration au Centre Alpha Lira, qui est un organisme, hein, qui aide les gens à s'intégrer dans la société québécoise en organisant différentes activités, leur offrant différents outils. Et il m'a parlé d'une activité qu'Alpha Lira avait organisée le 24 juillet.

0: dernier, c'est-à-dire qui était une initiation justement à la pêche au vieux quai. Il m'a dit que c'était environ une trentaine de nouveaux arrivants qui ont participé à l'activité. Et même après la fin de l'activité, il y a d'autres personnes qui se sont ajoutées au groupe par la suite. Donc, en plus que ce soit une question de paix d'esprit et d'être en union avec la nature, ben, on se cachera pas que le poisson pêché peut être très délicieux aussi. Et c'est un peu un des arguments que Wilson Mesadam avait donné, qui lui-même vient des Philippines, qui est aujourd'hui citoyen canadien pleinement intégré dans le milieu. Mm-hmm. Il dit que c'est ce goût délicieux et accessible qui peut aussi y être pour quelque chose, pour attirer les gens.
1: C'est la nourriture gratuite, donc ça se trouve à la nature, les poissons, le maquereau, c'est un bon poisson. On peut cuire ça de beaucoup de manières, ça peut être avec lait de coco, ça peut être frire, ça peut être dans le four, ça peut être comme barbecue sur le grill. Nous, en tant que des personnes immigrantes, on mange beaucoup le fruit de mer. Moi, je parle de moi-même et notre communauté. On aime ça. Chez nous, le poisson, c'est moins cher chez nous. Et la viande chez nous, c'est très, très cher. Ici, c'est comme le contraire. Et aussi, c'est une bonne activité, c'est une bonne raison de sortir et faire quelque chose à notre temps libre.
2: Profiter aussi du vieux quai, mm-hmm. de ces paysages septiliens-là. Mais ça ouvre l'appétit, tout ça, Lucas. Vous avez rencontré d'autres pêcheurs aussi au vieux quai?
0: Oui, mais j'ai rencontré notamment Ana Barrera Retamanes et son frère Andrés, qui viennent tous les deux du Chili et qui sont à cette île depuis 4 ans. Et pour eux, c'est moins dans l'assiette que ça se passe. C'est plutôt dans la montée d'adrénaline qui survient quand un poisson mord à l'hameçon. Et c'est ça qui les pousse à venir au quai, là, justement, un bon soir d'été comme ça. Ils viennent quand ils peuvent pour passer le temps, échanger des conseils avec les gens qui sont déjà présents et absorber les rayons de soleil près de l'eau. Mais on sent qu'il y a quand même ce désir d'attraper la grosse prise avec eux. Écoutons Ana.
3: Il y a beaucoup de personnes qui sont vraiment gentilles ici, qui sont tout le temps envie de te donner quelques conseils, de t'aider à comment le faire mieux. Ben, oui, c'est juste une activité pour profiter le soleil quand il fait beau.
4: Est-ce que vous avez quand même un peu de succès ici jusqu'à maintenant?
3: Pas cette année, mais les deux premières années, on a pêché. Il y a beaucoup de mackerels ici, les maquereaux. C'est ça qu'on a pêché, mais on essaie maintenant de pêcher quelque chose d'autre. Les plus gros poissons.
4: Ouais. Le bareil?
3: Le bareil, c'est ça, oui. Okay.
2: Est-ce que vous en avez vu des poissons quand vous étiez au vieux quai de cette île?
0: En fait, on a eu la chance de voir un seul maquereau là, qui est sorti de l'eau, okay, par un groupe de pêcheurs. Disons que le succès était plutôt limité quand on y était aujourd'hui. Mais on m'a expliqué qu'on n'était pas nécessairement là au bon moment de la journée. Qu'il paraît que le soir, à marée montante, là, les gens sortent du maquereau, du bar rayé et même des fois des homards, surprenamment. Faut savoir que la pêche aux homards comme ça, c'est interdit. Donc, c'est une prise qui doit être remise à l'eau immédiatement. Mais bref, la pêche a l'air excellente selon les habitués. Cela dit, qui dit pêcheur dit évidemment exagération des exploits, parfois.
2: Oui.
0: Et la taille ou le nombre des poissons a tendance à grossir sans preuve à l'appui. Mais à écouter ce pêcheur qu'on a croisé un peu plus tôt, la pêche est vraiment bonne.
5: Ben, j'ai pris 35 macros 4 jours, 5 jours. Depuis ce temps-là, là, ça n'a pas monté. Habituellement, ça vient en banc. Puis aux autres quais, j'ai su qu'il s'en prend plus. Peut-être le quai est plus au large, parce que c'est au large, mais il y a beaucoup de bords. Depuis que le bord est légal, avant c'était illégal, mais il mange tout le poisson, lui. C'est pour ça. Les autres années, j'en prenais plus du maquereau. Tout le monde en prenait. L'autre fois, il y avait 200 personnes. Ça. Tout le monde en prenait.
0: Et voilà, 200 personnes au vieux quai. Je peux vous garantir que dès que je finis avec vous, je me dirige directement pour voir quelle est la situation actuelle.
2: Bonne pêche, Lucas. Merci beaucoup.
0: Merci, Catherine.
2: Il y a toute cette histoire qui entoure les demandes de contributions aux grands géants comme Netflix, aux entreprises étrangères de diffusion en continu. Alors, on se rappelle, hein, le gouvernement fédéral avait demandé, en fait, le CRTC avait forcé les entreprises de diffusion en ligne à investir 3 fois plus dans le contenu canadien au mois de mai. Donc, les diffuseurs

Diffuseurs en ligne allaient devoir injecter 15 % de leurs revenus faits en sol canadien pour la création de contenu local. Ça, c'est un petit peu plus tôt au printemps. Et puis, finalement, le gouvernement fédéral a promis de remplacer ces contributions-là par un financement public. Donc, le gouvernement de Marc Carney qui a promis d'injecter dans la production de contenu local 600 millions de dollars par an. Et là, ce qu'on peut lire sur la page de Radio-Canada, c'est qu'il y a des dizaines d'organisations du secteur culturel qui appellent le premier ministre Marc Carney à ne pas faire ça, à ne pas annuler l'obligation pour les entreprises de verser des contributions. Donc, ce qu'on lit là, c'est que les organisations ont signé une lettre ouverte et ils estiment que le financement public de la création du contenu local ne peut pas remplacer la contribution des entreprises privées comme Netflix, par exemple. C'est une lettre qui est signée par 50 organisations qui est adressée à Marc Carney, qui demande à ce que le Conseil de radiodiffusion et des télécommunications canadiennes, le CRTC, reste responsable de tout ça parce qu'il disent, ben, finalement, le financement public pourrait être modifié dans le budget fédéral. S'il y a un changement de gouvernement, par exemple, s'il y a un changement d'orientation. Donc, mobilisation du milieu culturel pour le maintien des contributions des entreprises qui font de la diffusion en continu. À lire sur la page de Radio-Canada.

0: Voz de mi vida, c'est Luan Larobina qu'on entendait. Vous êtes nombreux, nombreuses à suivre son parcours. Luan Larobina, qui est gaspésienne et argentine, qui a remporté les Francs ouvertes au mois de mai, comme l'avait fait Jeanne Côté en 2023. Ça avait rendu fier beaucoup de Gaspésiens. Et on reste en Gaspésie, on s'intéresse à l'aire marine protégée du banc des Américains, qui est un territoire de 1000 km² au large de la pointe gaspésienne, qui vient de décrocher la médaille d'argent Blue Park. C'est une distinction internationale qui récompense les écosystèmes marins les plus exemplaires de la planète. Alors, pour en savoir plus, on retrouve la journaliste Alice Jacotin. Bonjour Alice.
1: Bonjour.
0: Expliquez-nous, qu'est-ce que c'est, pourquoi cette aire marine protégée est importante?
1: Alors, pour vous situer, le banc des Américains, c'est un talus marin au large du parc national de Forillon et de l'île Bonaventure, du côté de Percé. On parle de 1000 km² qui sont super importants pour la biodiversité marine, parce que ce fond marin, il est constitué de crêtes, de falaises escarpées, de plaines, on y trouve des éponges, des anémones. On y voit aussi plusieurs espèces qui sont menacées ou en péril, comme le loup tacheté. Vous savez ce que c'est, le loup tacheté?
0: Non, je vous avoue que je ne l'ai jamais vu.
1: Je ne le savais pas non plus. C'est un gros poisson de fond qui peut faire jusqu'à 1,50 m.
0: Oh,
1: avec une grosse tête et des petites dents pointues. Je trouve ça légèrement effrayant, mais ça fait partie d'une espèce.
0: Je vais aller voir une photo.
1: Ouais, c'est pas le genre de choses qu'on va regarder avant de dormir. Donc le loup tacheté, mais c'est une espèce menacée. Il y en a d'autres espèces protégées comme les baleines bleues et les baleines noires de l'Atlantique Nord qui sont dans ce secteur-là. Et depuis 2019, cette zone, c'est une aire marine protégée. Elle est protégée en même temps par Québec et par Ottawa. Il y a des scientifiques qui veillent donc à la conservation du site, ce qui nous amène à cet été. Le banc des Américains a reçu la médaille Argent Blue Park du Marine Conservation Institute. Donc, on peut trouver sur le site de l'organisation américaine une carte interactive avec des dizaines de distinctions Blue Park à travers le globe. Il y en a un peu en Amérique centrale, dans le Pacifique, et il y en a deux au large du Canada. Une en Colombie-Britannique, obtenue en 2024, et celle du banc des Américains. Donc, c'est majeur comme distinction selon les deux porte-parole à qui j'ai parlé. On a Robert Maranda du ministère de l'Environnement et de la lutte des changements climatiques, faune et des parcs, et René Gagné, biologiste pour Pêche et Océan Canada. Les voici.
2: Le prix Argent Blue Park, ça récompense les aires marines protégées les plus exemplaires au monde. Vous savez, il s'agit donc pour nous d'une belle reconnaissance pour tous les efforts qui ont été investis.
3: On a des remontées d'eau courant de Gaspé dans ce secteur-là qui fait en sorte qu'on a une grande zone d'alimentation d'importance pour de nombreuses espèces. C'est un secteur de migration pour des baleines. On protège également certaines espèces en péril dans ce secteur-là. Donc, je pense que c'est important d'en parler. Je pense que les gens, lorsqu'ils sont sensibilisés à ce qu'on veut protéger, ils voient l'importance de le faire.
0: Donc, ce qui a mené à ça, Alice, c'est le travail de collaboration entre Québec et Ottawa?
1: Ben, en fait, c'est une première du genre au pays. Parce que ce qui fait que cette aire marine, elle est spéciale, c'est qu'elle possède deux statuts, un statut provincial et un statut fédéral en co-gestion. Et ce qui a permis de distinguer cette aire marine, c'est son modèle de collaboration fédérale-provinciale, aussi avec des membres de l'industrie des pêches, de l'industrie touristique et des Premières Nations. Alors, si le prix permet de mieux sensibiliser le public sur l'importance de protéger ces aires, c'est avant tout un bel exemple de collaboration selon le porte-parole du ministère de l'Environnement, Robert Maranda. On peut de nouveau l'entendre.
2: Ça renforce vraiment la crédibilité scientifique de la visibilité internationale de l'aire marine protégée. Ça souligne les différents objectifs de conservation de gestion. Ça sensibilise le public beaucoup à ça. D'avoir un prix, c'est le fun, mais de sensibiliser le public à l'importance de ce prix-là, ça nous aide à avoir l'adhésion des partenaires régionaux dans le projet et ça met en valeur notre collaboration Québec-Canada. Des fois, on est souvent accusé de mal collaborer, mais là, cette fois-ci, on a un super bon exemple de bonne collaboration et c'est très, très positif. On est vraiment contents.
0: Oui, donc ils sont contents d'avoir reçu la médaille Argent Blue Park, mais concrètement, qu'est-ce que ça peut changer pour les équipes de conservation?
1: Ben, c'est une distinction qui vient avec plusieurs avantages. Il y a le comité consultatif qui est derrière l'aire protégée qui va recevoir un petit prix en argent de quelques milliers de dollars américains. Ça permettra de réaliser de nouvelles activités qui pourront mettre en valeur le site. Mais avant tout, on en a parlé, c'est vraiment la reconnaissance internationale. Le fait que le banc des Américains, ça va rejoindre déjà un réseau de plusieurs aires protégées qui sont reconnues. Et en fait,

ce qu'on retient, c'est que le modèle d'Air Marine qu'on a ici, ça devient un exemple ailleurs. Et ça pourrait inspirer d'autres pays, d'autres endroits à faire pareil. Et cette visibilité, c'est un gain important selon la biologiste.

0: le golfe du Saint-Laurent. Mais ce n'est pas une distinction qui est acquise pour autant, Catherine. Il y a un nouvel examen Blue Park qui aura lieu dans 5 ans. C'est pour évaluer si le niveau des exigences de conservation se maintient. Mm-hmm. Donc, si le banc des Américains mérite toujours son titre dans 5 ans. Et d'ailleurs, il y a la prochaine cérémonie de remise de prix qui aura lieu dans notre coin du monde en juin prochain du côté d'Halifax.
1: Alice Jacotin à Matane, merci beaucoup. Bonne soirée.
0: À la prochaine.
1: Vous le savez, les journalistes de Radio-Canada sont sur le terrain toute la journée pour récolter les informations nécessaires à leur reportage. Et ça va être présenté, encore une fois, dans une heure environ au Téléjournal Est du Québec sur les ondes d'Ici Télé et de Ici Tout.TV. Alors, on retrouve à l'instant le chef d'antenne Charles-Alexandre Tissère à Rimouski pour nous dire, Charles-Alexandre, bonjour, qu'est-ce qui est au programme ce soir?
2: Bonjour Catherine, bon, on va se rendre d'abord à Baie-Comeau au Téléjournal ce soir parce qu'il y a des résidents du quartier Saint-Georges qui sont exaspérés en ce moment. Ils dénoncent des nuisances qui sont provoquées par une carrière du quartier. Ils disent subir là, plusieurs impacts là, quand même liés au dynamitage, le bruit des travaux, les odeurs aussi et de la poussière engendrée par les travaux à la carrière. Il y a même le conseiller municipal du secteur qui a formé un comité citoyen pour analyser la question. Il souhaite aussi demander à la ville de Baie-Comeau de déménager cette carrière-là. Mm-hmm. Étienne Parent a préparé un reportage pour nous à ce sujet-là. On pourra entendre d'ailleurs des témoignages là, de résidents du quartier qui témoignent de leur réalité en ce moment. Reportage d'Étienne Parent à ce sujet-là ce soir. On va revenir aussi ce soir, Catherine, là, sur les négociations commerciales entre le Canada et les États-Unis parce que le ministre responsable là, du commerce Canada-États-Unis, Dominique Leblanc, doit rencontrer ou rencontre peut-être même en ce moment même là, son homologue américain Jamieson Greer à Washington. On va tenter d'en savoir plus, mais ce qu'on sait, c'est qu'aujourd'hui, la première ministre du Québec, Christine Fréchette, a convoqué, là, en quelque sorte, une rencontre d'urgence avec les principaux acteurs économiques pour faire le point et se préparer à l'imposition possible de nouveaux tarifs qui pourraient entrer en vigueur le 19 août. On aura un reportage à présenter à ce sujet-là. Et on va parler aussi ce soir de hockey, Catherine, parce que les activités sont relancées, là, au hockey junior majeur.
1: Oui,
2: le camp d'entraînement du Drakkar de Baie-Comeau. Oui, c'est ça, exactement. Pour le Drakkar, ça commence la semaine prochaine, mais l'Océanique a amorcé son camp d'entraînement, là, cette semaine. L'organisation a invité 70 joueurs à participer au camp qui va s'étendre sur environ 2 semaines. Alors là, pour l'instant, ce sont des joueurs recrues qui ont embarqué sur la glace. Les joueurs plus expérimentés vont se joindre au camp un peu plus tard cette semaine. On va en parler ce soir avec Roxane Tremblay. Et pour rester dans le sport, on aura aussi une belle histoire à vous présenter ce soir du côté de Matane. Une belle histoire de partage de culture qui se passe dans le monde du baseball. Depuis 2 ans, l'équipe de baseball senior de Matane, les Allées du Boulevard, accueille des joueurs japonais dans les rangs de l'équipe. Et pour la durée de la saison, ils habitent chez un des coéquipiers. Ça donne lieu vraiment à des beaux moments de partage interculturel. On vous présente le reportage de Flavie Durette à ce sujet-là ce soir.
1: C'est un rendez-vous au Téléjournal Est du Québec. Merci beaucoup, Charles-Alexandre.
2: Toujours un plaisir. Bonne soirée, Catherine.
1: Au revoir. Merci. Pareillement.

C'est bientôt la troisième heure de l'émission d'Est en Est. Après le bulletin, on va s'intéresser à une étude de l'Université McGill, des chercheurs qui ont regardé les réglementations concernant la location de courte durée des résidences principales. Donc, vous savez, là, les maisons transformées en logements Airbnb le temps de quelques jours. Et puis, ce qu'ils constatent, c'est que réglementer ce type de location-là, ça permet de limiter l'augmentation des loyers résidentiels. Donc, c'est une des membre du groupe de recherche qui sera avec nous. Il sera question aussi d'un spectacle qui est en tournée dans nos régions, le spectacle littéraire Architecture de la joie, qui est le travail de Anaïs Barbeau-Lavalette et Steve Gagnon, qui ont coécrit le livre et le spectacle. C'est notre collègue Mara Pomies qui a parlé avec Anaïs Barbeau-Lavalette. Et puis, des artefacts ancestraux de la communauté Naskapi qui ont été retournés à Kawawa Chicamac, sur la côte nord. Donc ça, c'est toute une histoire là, de conservation de l'héritage autochtone. C'est la chroniqueuse Liluane Santos qui a parlé avec la chef de Kawawa Chicamac. Et on va terminer l'émission avec notre passion pour la balle molle. C'est les séries qui ont commencé de l'autre côté du fleuve, là, bon, pour le Bas-Saint-Laurent, jusqu'en Haute-Gaspésie. C'est la

Ligue de balle de l'Est qui a lancé ces séries. On a parlé un peu plus tôt avec le directeur de l'organisation, Sylvain Caron, président de la Ligue, pardon. Donc, il va être avec nous en fin d'émission pour la fête de la balle molle. Donc, voilà, c'est bientôt le bulletin. Petit rappel qu'il y a des possibilités d'averses un peu partout dans l'Est du Québec ce soir. Des risques d'orage aussi pour une majorité de secteurs. Donc, demain, retour du soleil. On va pouvoir profiter encore une fois d'une belle journée d'été, du soleil en Gaspésie, au Bas-Saint-Laurent, avec des températures de 22 à 24 demain. Encore un petit peu de pluie quand même sur la Côte-Nord. Donc, on s'accroche. Et puis, voilà, on se dit à tantôt, juste après le bulletin.

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5: Aujourd'hui au Radio-Journal, Dominique Leblanc rencontre en ce moment son homologue américain. La première ministre Christine Fréchette tente de rassurer le milieu des affaires.
6: Les entreprises auront besoin de nous, advenant que ces tarifs-là soient mis en place, et on sera au rendez-vous.
5: Vers une entente Québec-Terre-Neuve et Labrador sur l'hydroélectricité de Churchill Falls.
7: Si l'entente est signée, bon, on peut espérer qu'ils la respecteront. Si elle n'est pas signée, j'espère qu'ils la signeront.
5: Quelques semaines avant une campagne électorale au Québec. Et un cégep montréalais forcé de fermer un pavillon vétuste devenu dangereux à quelques jours de la rentrée scolaire. Bonjour, ici Jean-Sébastien Bernatché. À l'heure où le ministre responsable du Commerce Canada-États-Unis, Dominique Leblanc, rencontre son homologue américain Jamieson Greer pour une deuxième fois cette semaine, le Québec s'active lui aussi. La première ministre Christine Fréchette a tenu une rencontre d'urgence avec des poids lourds du milieu économique afin de se préparer à l'imposition possible de nouveaux tarifs dès la semaine prochaine. Marie-Josée Paquette-Comeau.
8: Accompagnée de ses ministres, Christine Fréchette a réuni les acteurs de l'acier, de l'aluminium et du commerce, une cellule de crise pour affronter de potentiels tarifs américains.
6: De notre côté, comme gouvernement, on sera prêt.
8: Si Ottawa n'arrive pas à une entente avec Washington avant le 19 août, Québec estime que 9 % des exportations de la province seraient impactées par les nouveaux tarifs de 50 %.
9: Ça équivaut en fait à 7 milliards de dollars d'impact potentiellement, donc c'est colossal. C'est colossal.
8: Une catastrophe, prévient Véronique Proulx de la Fédération des chambres de commerce.
10: Donc, quand je parle de catastrophique, on parle d'entreprises qui vont fermer des unités de production, qui vont ralentir. Il peut y avoir des mises à pied significatives aussi.
8: L'industrie demande à Québec un environnement d'affaires plus compétitif, nous explique Emmanuel Toussaint de l'Association minière du Québec.
11: On parle notamment d'avoir un environnement d'affaires qui est compétitif. Alors, compétitif, on parle vraiment, évidemment, des mesures là, au niveau fiscal, des crédits d'impôt, des choses comme ça.
8: Québec et Ottawa doivent maintenir la pression, soutient l'industrie, pour trouver une entente acceptable. Les adversaires de Christine Fréchette, eux, critiquent cette action de dernière minute. Le chef conservateur Éric Duhaime, suivi du député péquiste Pascal Paradis.
12: Pourquoi se réveille aujourd'hui? Pourquoi l'urgence soudainement?
13: On est en train de jeter le Québec sous les roues de l'autobus.
8: Québec solidaire accuse la CAQ d'oublier les travailleurs. Un message peut être entendu, puisque vendredi, Christine Fréchette rencontrera les deux grands syndicats, tout comme l'Union des producteurs agricoles. Ici Marie-Josée Paquette-Comeau, Radio-Canada, Montréal.
13: À quel prix cette signature à 3 semaines des élections? Ce n'est pas le temps d'engager le Québec jusqu'à 2075.
5: Réaction du député péquiste Pascal Paradis aux informations qui circulent depuis hier sur l'entente entre Québec et Terre-Neuve-et-Labrador dans le dossier de Churchill Falls. Le Parti québécois et le chef conservateur Éric Duhaime estiment que la première ministre Christine Fréchette n'a pas la légitimité nécessaire pour signer un tel accord à l'aube du déclenchement des élections. Reportage de Marie-Ève Dussablon.
14: Les sources se multiplient partout au pays et confirment qu'un nouveau protocole d'entente devrait être signé entre les deux provinces en début de semaine prochaine. Il devrait remplacer celui de 2024 qui avait été vivement remis en question par le premier ministre de Terre-Neuve-et-Labrador, Tony Wakeham, pour qui il est très important de signer une meilleure entente pour la province. Du côté du bureau de la première ministre québécoise, rien n'est confirmé. Christine Fréchette a tout de même mentionné ce jeudi matin être confiante d'y parvenir.
6: Les discussions se sont accélérées ces derniers temps et ça me rend très confiante quant à la possibilité qu'on signe quelque chose à brève échéance. C'est un enjeu d'une très grande importance pour le Québec.
14: Des sources ont aussi révélé que Mark Carney se serait rendu pour l'occasion dans la capitale terre-neuvienne la semaine dernière. De son côté, Tony Wakeham affirme seulement que des progrès importants ont été réalisés au cours des derniers jours avec Québec et Ottawa. Mais attention, rapporte l'ancien sous-ministre du gouvernement de Terre-Neuve-et-Labrador, Ron Penny. Il faut rester très prudent, surtout à l'approche de nouvelles élections au Québec, notamment avec le Parti québécois, dit-il. L'entente pourrait être déchirée. Finalement, le média en Newfoundland-Labrador, appuyé par une source de CBC, ont confirmé que Terre-Neuve et Labrador auraient un meilleur accès au réseau québécois, ce qui lui permettrait de vendre son électricité ailleurs qu'au Québec. C'était l'un des désirs de M. Wickham lors des négociations. Ici Marie-Ève Dusablon, Radio-Canada, Saint-Jean-Terre-Neuve.
5: À moins de deux semaines du début des classes au Québec, le cégep de Saint-Laurent sur l'île de Montréal a dû fermer l'un de ses pavillons pour cause de vétusté. Une décision qui risque d'avoir des répercussions sur la rentrée scolaire de plus de 2000 étudiants. Catherine Dib a préparé ce qui suit.
15: Tout est en train de tomber, là, littéralement. Donc.
16: Cette étudiante qui en est à sa quatrième année au cégep de Saint-Laurent témoigne d'une vie scolaire qui prend des airs de chemin de croix.
15: On a des clôtures sur le bord des murs pour pas que les pierres nous tombent dessus.
16: Les fermetures de pavillons les unes après les autres, parfois sous le coup d'une évacuation, déstabilisent les sessions.
15: C'est abusé, là.
16: Et cette troisième en trois ans est celle de trop pour le vice-président du syndicat des employés de soutien du cégep de Saint-Laurent, Jesse Corneau.
17: Si on a l'argent pour gérer des catastrophes, on a l'argent pour se payer des bâtiments à la hauteur de nos ambitions.
16: Il estime que Québec devrait faire plus d'entretiens de prévention dans l'ensemble du réseau collégial. Presque le deux tiers des cégeps de la province sont en mauvais état, selon un rapport de la vérificatrice générale de 2024.
18: Il n'y a pas seulement le cégep de Saint-Laurent qui a de la misère aussi. Mais...
16: Marie-Noëlle Bouffard, représentante syndicale du personnel de soutien au collégial, attend de pied ferme une mise à jour de ce portrait du réseau.
18: Là, il y a d'autres cégeps là, que le plafond tombe ou que les piscines sont inaccessibles. Il serait grand temps d'avoir un coup de barre là-dedans.
16: Pour... Québec avait annoncé un nouvel audit de l'état des cégeps et des universités qui permettrait une prise de décision plus éclairée pour l'entretien. Mais la publication du rapport a été remise à l'an prochain, après la campagne électorale de cet automne. Ici Catherine Dib, Radio-Canada, Montréal.
5: Le sort des quelques 5000 marins à bord du porte-avions américain Abraham Lincoln provoque des inquiétudes à Washington. Des élus démocrates ont sonné l'alarme ces derniers jours sur les conditions de vie présumées sur le navire déployé en mer depuis près de 9 mois. Selon CNN, un autre porte-avions serait en route vers le Moyen-Orient pour prendre la relève. Mathieu Massé nous en dit davantage.
19: Parti en novembre, l'équipage commence à subir des problèmes de pénurie de nourriture, de biens essentiels ou carrément de salubrité des lieux dès avril. Le moral est bas, partout dans le navire, raconte ce marin. Le porte-avions a depuis été réapprovisionné, mais après plus de 200 jours sans escale, c'est maintenant une question de santé mentale. Les familles de plusieurs d'entre eux rapportent des incidents où des hommes auraient même tenté de sauter par-dessus bord. Je ne crois pas que le président Trump saisisse à quel point ils ont été poussés jusqu'à leurs limites, affirme le sénateur démocrate Chris Coons, qui réclame une enquête bipartisane sur la situation. Le Pentagone répond que la santé de ses troupes est une priorité et qu'il n'a pas noté d'anormalité dans le nombre de cas liés à la santé mentale à bord du USS Abraham Lincoln. Le major général à la retraite des Forces armées canadiennes, Richard Blanchette, a déjà vécu des déploiements de longue durée. Selon lui, il n'est pas nécessairement anormal de voir le calendrier d'une mission prolongée pour des raisons opérationnelles.
20: Avec les problèmes de la guerre entre l'Iran et les États-Unis, les calendriers de planification sont certainement écrits au plomb parce que c'est pas évident de comprendre comment les processus de négociation pourront mener à une fin réelle de ce conflit.
19: Pour le moment, un autre porte-avions, le USS George Washington, serait en route pour les relayer, potentiellement d'ici une semaine. Ici Mathieu Massé, Radio-Canada, Montréal.
5: Sur la scène culturelle, à l'approche de la fin de la saison estivale, l'heure est au bilan au sujet de la fréquentation des cinémas du Québec. Avec les succès de Spider-Man, de l'Odyssée et plusieurs films québécois qui ont tiré leur épingle du jeu,

0: peu. Le premier bilan montre que l'été 2026 a été positif pour les exploitants de salles. Reportage de Nabi Alexandre Chartier.
1: J'en crois pas mes yeux.
2: Les célèbres chiots de la Pat Patrouille sont de retour sur grand écran dès aujourd'hui. Tim Ringuette, le président d'Entracte, le distributeur du film, surveille de près son démarrage en salle.
3: Le premier week-end est excessivement important. Le premier week-end va déterminer la carrière du film, la durée du film en salle.
4: J'ai demandé l'aide médicale à mourir.
2: Parmi les grandes réussites, 125 rues des Malaises se démarque nettement. Avec plus de 2,5 millions de dollars de recettes, cette production au budget modeste a même surpassé plusieurs grosses productions américaines au plus grand plaisir de la productrice Denise Robert.
5: On a battu Spielberg avec Disclosure Day.
2: Françoise a récolté pour sa part près de 850 000 dollars jusqu'à maintenant et demeure à l'affiche dans une quinzaine de salles. Autre belle surprise au box-office, Rédemption de Luc Picard. Le film a franchi le cap des 700 000 $ de recettes et continue d'être présenté dans plusieurs salles.
6: On fait pas plus d'argent parce que le film est plus vu, mais ça compte parce que moi, je veux participer de la culture québécoise.
2: Du côté américain, l'Odyssée de Christopher Nolan a été l'un des grands événements cinématographiques de l'été et Spider-Man continue de battre des records partout sur la planète. Mais le public a aussi réservé quelques surprises avec les succès d'Obsession et Backrooms. Et l'automne s'annonce aussi prometteur. Bref, sortez de ma essoufflée. Ici Nabi Alexandre Chartier, Radio-Canada, Montréal.
0: Et c'est ainsi que se termine le Radio-Journal. 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Bonne soirée de la part de toute l'équipe de la Salle des Nouvelles.

Il est 17h10, 18h10 aux îles de la Madeleine. C'est l'émission d'Est en Est qui se poursuit. Dans la prochaine heure, réglementer la location de courte durée pour freiner la hausse des loyers. C'est une recherche de l'Université McGill dont on va parler. On va s'intéresser au spectacle littéraire Architecture de la joie avec Anaïs Barbeau-Lavalette. On parlera des artefacts ancestraux Nascapi retournés à la communauté autochtone sur la Côte-Nord. Et puis Passion Balmol, c'est parti pour les séries pour la Ligue de balle de l'Est.

0: Ici Catherine Paquette avec Alexandre Turcotti pour vos informations. Bonjour Alexandre.
1: Bonjour Catherine.
0: Bonjour, bonsoir.
1: Oh, bonjour, bonsoir, bon après-midi. Vous choisissez ce qui vous fait plaisir.
0: Voilà. Bon, les résidents de Sept-Îles sont invités à conserver jusqu'à nouvel ordre leur contenant de boissons.
1: Oui, c'est ce que recommande l'organisme Consigne Action. Deux jours après l'incendie qui a touché ses installations, le bâtiment qui a subi d'importants dommages, il est fermé pour une durée indéterminée. L'organisation est en train d'évaluer l'étendue des dégâts et réfléchit à des solutions de rechange fiables pour les citoyens. On peut entendre le vice-président stratégie chez Consigne Action, Jean-François Lefort.
2: Ce que je peux certainement dire, c'est que la solution n'est pas. Ça demeure une option d'aller à Port-Cartier, mais on comprend que ce n'est pas à côté. Donc, ce n'est certainement pas la solution qui va être proposée, même si on a une interruption de quelques semaines.
1: Le centre de retour de Consigne Action Plus a ouvert ses portes, il faut le rappeler, Catherine, au mois de février à Sept-Îles.
0: À Gaspé, les amateurs de vélos de montagne devront se passer des sentiers du Mont Béchervez du 21 au 23 août.
1: Oui, ça c'est parce que la ville de Gaspé a autorisé la tenue d'un tournoi de tir à l'arc sur le site pendant cette période. Donc l'organisme Sentier du Beau du Monde qui assure la gestion des pistes de vélos de montagne reproche à la ville d'avoir autorisé la tenue de l'événement sans l'avoir consulté au préalable. On peut entendre le président de l'organisme, Martin Roy.
3: On n'a pas été consulté davantage. Et on comprend la ville quand même de vouloir accueillir des événements sur son territoire. On n'est pas du tout contre l'événement de Sérénat, bien entendu. Pour nous, la préoccupation, c'est surtout c'est l'impact. C'est la fermeture de notre réseau pendant 3 jours, pendant la haute saison. C'est certain que c'est l'expérience offerte aux résidents et aux visiteurs qui ne pourront pas bénéficier des sentiers pendant ce week-end-là.
1: De son côté, la ville de Gaspé assure avoir averti l'organisme à but non lucratif de cet événement. La ville qui dit aussi vouloir diversifier les activités sur ce site pour attirer un plus grand nombre de personnes.
0: La 24e édition de la fête médiévale de Saint-Marcellin s'amorce bien pour l'organisation avec 25% plus de billets achetés en pré-vente que l'an dernier.
1: Oui, donc ce festival médiéval de Saint-Marcellin qui est connu un peu partout au Québec, Catherine, il y a des personnes qui viennent de toute la province, des États-Unis aussi pour participer aux activités organisées par les 9 clans qui constituent la feste. Thomas Guévachon est un participant de longue date dans la feste médiévale. Il fait partie du clan La Compagnie de Saint-Adrien et il explique le rôle des clans dans cet événement.
4: Alors, les clans, dans le fond, notre mission, c'est d'offrir une expérience aux visiteurs et de les faire triper. Chaque clan est différent, a sa propre dynamique. C'est pas des clans qui ont été créés par le festival. C'est vraiment le festival qui est construit grâce à ces clans-là. Donc, chaque clan, un peu, a sa dynamique, ses animations.
1: Ça commence demain, cette fête médiévale à Saint-Marcellin. Catherine, ça va se poursuivre jusqu'à dimanche. Cette année, l'organisation espère pouvoir attirer davantage de gens qui habitent la région.
0: Merci Alexandre, je vous en prie. Pour ce qui est de la météo, encore des possibilités d'averses ce soir et cette nuit. 60% pour les secteurs de la Haute-Côte-Nord, de la Manicouagan, du Bas-Saint-Laurent également. Pour cette rivière et la Manganie, c'est entre 30 et 40% pour la soirée. Il y a aussi des risques d'orages pour les secteurs qui bordent l'estuaire, en fait jusqu'à cette île du côté de la Côte-Nord et jusqu'à Rimouski au sud, sur la rive sud, là, c'est des risques d'orages ce soir et cette nuit. Pour Fermont également, risques d'orages et possibilités d'averses 60%. Ensuite, pour la Gaspésie, c'est 40 à 60% de possibilités d'averses ce soir, avec risque d'orage là également. Des températures qui varient entre 10 et 15 degrés ce soir et cette nuit. Et puis demain, retour du soleil, donc ça devrait se dégager à plusieurs endroits, généralement ensoleillé pour le Bas-Saint-Laurent, pour la Gaspésie, avec des maximums de 22 à 24. Il y aura quand même des possibilités d'averses à Matane, 40% en après-midi, 30% pour Chandler, mais sinon c'est du soleil. Et pour ce qui est de la Côte-Nord, encore des possibilités d'averses demain, 30 à 40 % pour une majorité de secteurs, mais quand même avec des belles percées de soleil.

0: Il y a une étude qui a été menée par des chercheurs de l'Université McGill qui a démontré que la réglementation de la location de courte durée d'une résidence principale, là, on pense principalement à Airbnb, bien, ça permet de limiter l'augmentation des loyers résidentiels au Canada. Les chercheurs ont analysé près de 800 quartiers situés au Québec, en Colombie-Britannique, en Ontario et au Nouveau-Brunswick. Ils ont constaté que les effets des réglementations se font sentir dès la première année après leur entrée en vigueur et que les effets s'accentuent au fil du temps. On va s'intéresser à tout ça avec Chloé Saint-Hilaire, qui est membre du groupe de recherche en politique et gouvernance urbaine de McGill. Elle co-signe cette recherche. Madame Saint-Hilaire, bonjour.
1: Bonjour.
0: Pour commencer, voulez-vous nous dire ce que vous cherchiez à savoir avec l'étude? C'était quoi l'objectif?
1: Bien, c'est sûr que nous, on souhaitait déterminer si les locations de type Airbnb causaient de la pression sur les loyers, donc augmenter les loyers. Ce qu'on a voulu faire avec l'étude, c'est de voir si les restrictions qui limitent justement les Airbnb aux résidences principales seulement, donc qui enlèvent la possibilité de faire du Airbnb de type commercial, étaient efficaces. Donc, en comparant les places où est-ce qu'il y avait mis une régulation de ce genre avec les places qui n'ont pas mis de régulation, on était capable de déterminer que les régulations avaient un effet positif sur les loyers. Donc, que dès la première année, les locataires sauvaient en moyenne 24 $ par mois sur leur loyer grâce aux régulations. Puis que dès la deuxième année, ça s'élevait à 55 $
0: Ah oui, OK. Puis il y a quand même beaucoup de facteurs là, dans les coûts des loyers. Comment vous êtes arrivé à isoler finalement le fait d'avoir une réglementation ou non pour la location courte durée?
1: C'est une très bonne question. C'est pour ça justement que des études comme ça prennent beaucoup de temps à être réalisées parce qu'il y a tellement de facteurs qui vont influencer le logement. Donc nous, justement, ce qu'on a voulu faire, c'est trouver un événement clé qu'on pouvait utiliser pour justement comparer les municipalités qui ont fait ces réglementations-là versus ceux qui ne l'avaient pas fait, basé justement sur un moment clé dans l'histoire des Airbnb. Donc on voit vraiment une tendance des loyers qui est moins intense après la mise en place de ces régulations-là. Mm-hmm. Et on trouve que c'est à cause de deux facteurs. Le premier, c'est justement que ça l'a enlevé des locations à court terme commerciales du marché Airbnb. Donc, ceux qui opèrent des unités à temps plein, qui enlèvent des unités de logement du marché à long terme pour les mettre sur Airbnb. Puis que aussi, ça l'a impacté justement la possibilité de spéculation. Donc, en enlevant justement cette spéculation-là, il y a moins de profits potentiels à pouvoir être fait sur Airbnb.
0: Mm. Oui, effectivement. Puis dans nos régions, là, on parle aux auditeurs de la Côte-Nord, du Bas-Saint-Laurent, de la Gaspésie, des îles, de la Madeleine, là, bien sûr. Il y a plusieurs localités qui ont adopté des règlements. Là. À Rimouski, c'est le cas. Les îles de la Madeleine aussi. Percé est allé jusqu'à interdire la conversion des résidences en lieu d'hébergement touristique de courte durée. Mm-hmm. Mais avez-vous un portrait? Êtes-vous en mesure de nous dire c'est quoi les endroits au pays où, finalement, il y a le plus de réglementations, où on a agi davantage pour limiter la location court terme?
1: Oui, c'est sûr que chaque région a aussi leur marché, leurs priorités. C'est sûr que Gaspésie va être différente de Vancouver. Mais je donne souvent l'exemple de Vancouver parce que ça a été la ville qui a pris le plus d'initiatives pour réglementer sa location à court terme vu que leur loyer était énormément élevé. Donc, dès 2018, eux, ils ont banni les Airbnb de type commercial. Donc, tu pouvais juste opérer un Airbnb dans ta résidence principale. Puis, on voit que, dans le fond, ces restrictions-là ont été efficaces. Comme j'ai dit, la deuxième année, il y a quand même une diminution notable là, du niveau des loyers. On parle aussi du modèle au Québec où est-ce que l'acquisition du numéro de licence puis l'affichage du numéro de licence est rendu mandatoire au travers de la province. Mm-hmm. Donc ça, c'est deux éléments, si on veut, qui peuvent être mis ensemble pour contrer justement les effets négatifs de Airbnb sur les loyers. Mm,
0: OK. Est-ce qu'il y a des exemples de mesures dont nos municipalités pourrait s'inspirer ailleurs avec ce qui se fait ailleurs au Canada, là?
1: Bien, c'est sûr que nous, on confirme avec l'étude que de limiter les Airbnb aux résidences principales, c'est une mesure qui fonctionne bien. Après ça, c'est sûr qu'il y a plusieurs autres choses qui doivent être mises en place. Donc là, vous parliez justement à Gaspé qu'on ne pouvait plus faire de conversion de logement en type hébergement. Donc là, on parle d'un changement
0: Percé,
1: de zonage.
0: Oui.
1: À Percé, pardon. Donc, on parle d'un changement de zonage. Ça aussi, ça peut être une autre mesure qui limite justement les motivations motivation évincer les locataires pour faire de la location à court terme. Mais ici, on s'est vraiment juste penché sur les résidences principales.
0: Oui, voilà. Et c'est fort intéressant. On doit vous laisser aller, par contre, Chloé Saint-Hilaire. Donc, j'invite les gens à s'intéresser à cette étude. C'est l'Université McGill qui a regardé l'impact des réglementations sur la location courte durée de type Airbnb sur les coûts des loyers. Chloé Saint-Hilaire, vous êtes membre de ce groupe de recherche en politique et gouvernance urbaine à McGill. Merci beaucoup.
1: Merci à vous.
0: Au revoir.
1: Au revoir.

0: Quelle voix, Mélissa Laveau, c'est la chanson Nanfambwa. En fait, c'est une reprise d'un chant folklorique haïtien de 1969 qui avait été écrit par le guitariste Franz Casséus, qui célèbre la nature et la danse. C'est ce qu'on entendait. C'est tiré de son album Radio Siwel, Mélissa Laveau. On n'oubliera pas ce nom-là. Et puis, on s'intéresse maintenant au spectacle Architecture de la joie. Il y a des Gaspésiens qui ont pu le voir déjà à Gaspé et à Petite-Vallée. Ce sera au tour des gens du BIC d'aller le voir au Théâtre du BIC demain. C'est à la suite d'une tournée en Gaspésie avec le Rosec que le spectacle va être au Bas-Saint-Laurent. Anaïs Barbeau-Lavalette et Steve Gagnon sont les co-auteurs et créateurs du livre et du spectacle Architecture de la joie. C'est notre collègue Mara Pommiès qui a parlé avec Anaïs Barbeau-Lavalette ce matin. Création qui est assez particulière parce qu'elle découle de 2 ans de correspondance par courrier entre les deux auteurs. On parle de 41 lettres en tout. Vous allez entendre l'entrevue de Mara Pommiès avec Anaïs Barbeau-Lavalette. Elle lui a demandé d'abord comment se déroule la tournée jusqu'à présent.
1: Ben c'est très émouvant. De toute façon, déjà en partant, le pays fait beaucoup dans l'émotion là. C'est la première fois que Steve vient en Gaspésie, donc il y a aussi tout l'éblouissement qui vient avec ces premières fois là de découvrir ce coin de pays là flamboyant. Puis le projet d'architecture de la joie parle aussi beaucoup de l'émerveillement, de l'émotion ressentie devant la nature, devant le territoire. C'est parfaitement en adhésion avec le cœur des architectures de la joie, ce périple-là.
2: Mais Steve et toi, vous vous êtes rencontrés aux Îles-de-la-Madeleine, c'est ça?
1: On était invités, en fait, à participer à une édition du Festival de littérature aux Îles-de-la-Madeleine. On ne se connaissait pas, ou très, très peu, de loin en tout cas. Puis forcément, ben, les îles, ça rapproche, la littérature, ça rapproche. On a participé à des ateliers en commun, on a lu des textes, on a rencontré les mots des autres aussi. Puis à la fin de ce séjour-là, Steve m'a demandé de lui apprendre la joie. C'est comme une grande, grande demande. Mais en fait, lui traversait un moment un peu difficile. En gros, ça a commencé comme ça. C'était le départ d'une grande et longue correspondance qui s'était tirée sur plus de 2 ans, où on s'est écrit en réfléchissant sur c'est quoi la joie? C'est quoi la joie? Qu'est-ce que ça a de courageux, d'intelligent, de subversif? On associe souvent à tort la joie à quelque chose de léger, alors qu'aujourd'hui, c'est ce qu'on a découvert en explorant. La joie est quelque chose d'assez subversif dans un monde qui est vraiment écorché. Rechoisir la joie, c'est difficile. Puis notre posture, c'est de dire oui, bien sûr. Puis c'est sans doute par ce chemin-là que les vrais grands changements sont possibles, tu sais. Ces correspondances-là ont été façonnées au cours des dernières années, mais en se nourrissant de beaucoup de lectures. On a lu des poèmes, on a lu des auteurs, des naturalistes, des biologistes, des philosophes, beaucoup aussi qui nous ont inspirés sur ces échanges-là. Fait que c'est à la fois très, très, très, très intime, sans doute ce que j'aurais écrit de plus intime, parce qu'on peut se cache pas derrière la fiction ici. Là, c'est vraiment des lettres qui étaient d'ailleurs au départ pas du tout destinées à être publiées. Et c'est très universel aussi parce que tous ces grands penseurs-là nous ont nourris puis ont infiltré notre intimité. C'est ça qu'on retrouve sur le papier dans le livre qui est publié. Moi, j'ai toujours pensé que j'avais la chance et le grand, grand privilège d'être lue. Donc, je me devais de prendre le risque d'être entière, en fait, de justement pas me défiler derrière ce geste-là. Il y a des pans de l'écriture qui sont fragilisants quand ils sont partagés, qui sont même épeurants, que je pense que ça fait partie du contrat, tu sais. Vous me lisez, alors je me mets à nu, puis c'est le risque que je prends avec beaucoup de joie, d'ailleurs, dans le sens où ça me fait pas peur. Je trouve que c'est un des plus beaux risques que de partager cet élan-là avec les lecteurs. Puis j'ai l'impression qu'on a beaucoup de personnes qui viennent nous voir après les représentations, qui sont profondément émues, que ça, c'est venu vraiment chercher quelque chose de précis, de fragile, de très, très vivant, en fait, qui serait pas possible de nommer si on se protégeait en l'écrivant ou en le lisant.
0: On entendait Anaïs Barbeau-Lavalette parler du spectacle et de sa démarche pour le spectacle littéraire Architecture de la joie qu'elle a coécrit avec Steve Gagnon. C'est présenté demain soir au Théâtre du Bic. Alors, c'est un rendez-vous. Et elle a toujours plein de projets, Anaïs Barbeau-Lavalette. Vous le savez peut-être, mais il y a ce film qui s'en vient au mois de septembre. Film biographique. Pauline Julien, femme pays. C'est Suzanne Clément qui va incarner la chanteuse et la militante Pauline Julien. Et on verra dans ce film-là notamment la grande et complexe histoire d'amour avec le poète et politicien Gérald Godin. Donc, c'est un autre projet engagé d'Anaïs Barbeau-Lavalette hein, qui continue d'explorer l'époque et l'héritage de la Révolution tranquille avec ce projet-là. 25 septembre pour ce film.
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0: Il est 17h30, 18h30 aux Îles-de-la-Madeleine. On passe aux informations régionales. Alixane, la Côte-Nord est en opération séduction pour une vingtaine de diplômés camerounais qui sont en visite dans la région.
2: Oui, ce séjour hein, qui vise à attirer des professionnels qualifiés pour combler les besoins en main-d'œuvre, mais aussi en investissement. Aujourd'hui, le groupe est à Bécomo pour des activités de réseautage avec les entreprises et les organismes locaux. Ils vont être demain à cette île pour un dîner de recrutement. C'est un événement qui est organisé en partenariat avec Alumi UCAC Canada, une association de diplômés du Cameroun. On peut écouter la présidente de l'association, Marie-Christine Ekedi.
4: Cette initiative, en fait, part d'un besoin à la fois de nous, les immigrants, mais aussi du marché qui nous accueille. Donc, on a des professionnels d'un côté et on a les besoins du marché. Puis on s'est rendu compte que souvent, les grandes villes sont saturées. Alors, on choisit vraiment d'aller vers des régions qui sont un peu plus excentrées des grandes villes. On sait aussi que ces régions-là offrent de meilleurs postes pour nos diplômés. Donc, c'est vraiment une belle opportunité de collaborer ensemble.
2: La majorité des participants sont déjà établis au Québec. La particularité du projet repose sur sa dimension familiale. Les participants sont accompagnés par leurs conjoints et leurs enfants dans le voyage. La coordonnatrice des services aux immigrants pour Manicouagan interculturel, Chantal Chénard, explique que la journée de samedi est réservée à des activités touristiques.
5: C'est sûr que l'objectif, c'est de présenter les avantages de la vie en région. Tu sais, nous, on sait c'est un endroit calme où on a du temps à passer en famille, où on peut s'impliquer dans notre communauté, ou comme qui est une des meilleures façons pour rencontrer des gens, pour se créer un réseau. On a parlé aussi du temps. Il n'y a pas de bouchon de circulation, donc ça donne beaucoup plus de temps à passer en famille, la nature.
0: Autre sujet, Alexandre, au Bas-Saint-Laurent, un nouvel acte de vandalisme s'est produit à Amqui.
2: Oui, cette fois-ci, c'est la représentation d'un chat qui est présent sur les rampes du parc de planches à roulettes de la municipalité qui a été visé. Et la mairesse d'Amqui, Sylvie Blanchette, déplore cette attaque contre l'art mural de la ville qui, selon elle, avait reçu de très bons commentaires lors de la réalisation. On peut l'écouter.
6: Ça coûte très cher. Ça coûte très cher. Même lorsqu'on l'avait fait, on avait quand même eu une aide financière, mais tu sais, c'est au-delà de 20 000 que ça coûte là. On l'avait fait, comme je vous dis, avec de l'aide financière quand même. Tout ça n'était pas au coût pour les citoyens de la ville d'Amqui. Mais c'est que tout ça est fait quand même pour embellir, pour égayer les installations qui sont là.
2: Un autre acte du genre avait été dénoncé le mois dernier où des vandales avaient saccagé la salle communautaire de la ville.
0: Une station de lavage d'embarcations marines a été installée cet été à Sainte-Paul, en Matanie.
2: Oui, le but de cette station, c'est de prévenir la propagation d'espèces envahissantes comme la moule zébrée ou la myriophile aepi dans les lacs non contaminés. L'association du lac du Portage indique que la station de lavage, qui a coûté près de 45 000 $, est le fruit de 4 ans de travail. Cette station n'est pas seulement destinée aux bateaux, c'est ce que fait savoir le président de l'association, Guy Durette.
7: En réalité, c'est tout ce qui touche à l'eau, des planches à pagaie, des sidoux, des pontons, des pédalos, un équipement plongé. Ça pourrait aller jusqu'au costume de bain, mais à un moment donné, il faut se limiter. Mais c'est tout ce qui touche à l'eau d'un autre plan d'eau devrait être désinfecté, lavé à l'eau chaude.
2: La station est installée sur le garage municipal. C'est au cœur du village de Sainte-Paul.
0: Et fait divers, sur la Côte-Nord, une conductrice soupçonnée d'être en état d'ébriété a perturbé les opérations de débarquement du traversier F.A. Gauthier à Baie-Comeau cette semaine.
2: Oui, et les policiers rapportent qu'en l'absence de collaboration de la passagère, eh bien le débarquement a dû être interrompu le temps de l'intervention. La femme de 40 ans a été arrêtée puis conduite à l'hôpital. Son permis a été suspendu pour une période de 90 jours. Elle pourrait aussi faire face à des accusations de conduite avec les capacités affaiblies. Les autorités rappellent d'être prudents dans les déplacements et rappellent aussi que la consommation d'alcool ou de drogue au volant, eh bien c'est un acte criminel.
0: Merci Alexandre.
2: Je vous en prie.
0: Pour ce qui est de la météo, il y aura encore des nuages et des possibilités d'averses ce soir et cette nuit. 60 % pour la Haute-Côte-Nord et pour le Bas-Saint-Laurent. Pour le secteur de Sept-Rivières, c'est 40 % de possibilités d'averses, 30 % pour la Mingani. Et puis, toujours sur la Côte-Nord, en Basse-Côte-Nord, seulement des nuages ce soir et cette nuit. Pour la Gaspésie, 40 % de possibilités d'averses. Il y a des risques d'orages un peu partout, tôt en soirée, pour une majorité de secteurs. Donc, on s'y prépare. C'est un peu comme ça, hein, le restant de la semaine, une météo un peu mélangée avec des petits nuages, des petites possibilités d'averses. Ça continue. Ça devrait, par contre, se dégager au cours de la nuit pour la plupart de nos municipalités. Demain, ce sera généralement ensoleillé pour le Bas-Saint-Laurent et la Gaspésie. Il y aura, par contre, encore des possibilités d'averses pour Matane et pour Chandler. C'est 40 et 30 % respectivement. Pour la Côte-Nord aussi, demain, du soleil en alternance quand même avec les nuages et toujours des possibilités d'averses, 30 à 40 % pour la Côte-Nord demain. Et pour ce qui est des températures, ben ça tourne autour de 10 à 15 degrés ce soir. Les minimums, c'est plus frais pour Fermont avec 8 degrés. Et puis demain, des maximums de 22 à 24, 19 pour Matane et pour Fermont. On s'intéresse à ce rapatriement des artefacts qui appartenaient à la communauté Naskapi de Kawawa-Shikamak. Ça se passe sur la Côte-Nord. Donc, Chiwetao, en langue Naskapi, ça veut dire « ramener à la maison ». Et c'est le titre d'un documentaire qui a été tourné à Kawawa-Shikamak. Il faut dire que c'est la seule communauté Naskapi au monde, là, qui est située près de Schefferville. À l'origine de cette démarche, il y a un constat qui est fait par la chef Louise Natawapio. Lors d'une visite au Musée royal de l'Ontario, elle s'est rendue là-bas, à Toronto. Elle a observé les artefacts ancestraux Naskapi qui étaient conservés par le musée. On parle de vêtements de poupées peints et cousus avec soin, des aiguilles à filets, des outils de chasse aussi qui datent des années de 1927 à 1950. Elle s'est dit « les aînés de la communauté doivent avoir ça ». Donc, elle a réalisé en fait que la plupart d'entre eux ou d'entre elles ne vont jamais pouvoir faire le voyage en raison de leur état de santé. Elle a donc demandé au musée de faire le chemin inverse, de prêter les objets directement à la communauté. Les objets se sont finalement rendus à Kawawa-Shikamak. C'est une arrivée qui a suscité une vive émotion, surtout chez les aînés. Donc, on va entendre la chef Louise Natawapio. Elle est traduite par la chroniqueuse Lilouane Santos qui a recueilli ses propos.
8: And they asked, are they gonna stay?
9: Les aînés nous ont tout de suite demandé, est-ce qu'ils vont rester ici, ces objets? Est-ce que nos jeunes vont pouvoir continuer de les voir et d'apprendre d'eux?
0: Donc, pour la chef... Pardon, je l'ai coupé. Pour la chef Louise Natanapio, c'est une initiative qui s'inscrit dans un effort plus large de revitalisation culturelle. On parle des années d'éloignement qui ont fragilisé la transmission. Donc, la présence physique de ces pièces-là sur le territoire Naskapi permet de ramener les savoirs traditionnels aussi, de renforcer l'identité de la communauté. Donc, on parle d'un prêt temporaire de un mois pour les artefacts parce que la communauté n'a pas encore toutes les installations nécessaires pour conserver les objets à long terme, mais la chef espère un jour pouvoir se doter d'un musée à Kawawa-Shikamak pour conserver les artefacts. Donc, en attendant, les objets ont servi d'outils d'apprentissage dans le cadre d'un camp d'été culturel. Il y a des jeunes qui ont pu recréer des artefacts.
8: It tells a lot of things, those artifacts.
9: Ces artefacts nous racontent tellement de choses. Comment nos ancêtres vivaient, où ils allaient, comment ils ont survécu, ça témoigne de leur incroyable résilience. Mais le plus grand enseignement, c'est de retrouver l'identité qu'on a perdue pour renouer avec qui on est vraiment. Cet été, c'était la première édition du camp culturel pour les jeunes. Avoir accès à ces objets rend notre histoire concrète. Nous sommes des personnes visuelles. C'est comme ça qu'on apprenait autrefois. Les jeunes du camp font des projets où ils recréent ces artefacts. Il n'y a pas de meilleure façon d'apprendre pour nous.
0: Et donc, pour immortaliser les retrouvailles historiques avec, avec leurs objets, la communauté Naskapi s'est associée au Wapikoni Mobile. La mission du Wapikoni, là, c'est de mettre le cinéma au service de la souveraineté narrative des Premières Nations pour qu'ils puissent, en fait, raconter leurs histoires à leur manière. Le tournage s'est fait de façon collaborative. C'est la cinéaste à Locton, Lisandre Leduc-Boudreau, qui a agi comme formatrice, qui a accompagné les membres de la communauté, qui a collaboré à la réalisation et à la technique. On l'écoute.
10: Je travaille avec des stagiaires et avec des membres du conseil pour créer le film ensemble. La plupart des entrevues ont été faites en Naskapi. Donc, c'est Shannon qui était celle qui allait poser les questions. Puis moi, j'étais à côté juste pour m'assurer qu'au contenu, on ait tout ce qu'il faut pour le montage. On a fait une petite séance de montage ensemble où elle m'a aidé à traduire l'entrevue avec l'aînée.
0: Donc, on est toujours dans la communauté Naskapi à Kawawashikamak, près de Schefferville. Donc, il y a un documentaire qui a été tourné sur le terrain. La caméra a pu suivre le quotidien, les ateliers, les échanges autour du patrimoine vivant.
10: Les artefacts, ils sont assez fragiles, donc on ne pouvait pas trop les manipuler. Mais on a donc un peu joué sur cette tension-là dans la manière que ça avait été tourné. Par exemple, c'est la police qui amène les artefacts à chaque matin parce qu'ils sont gardés de manière sécuritaire. Faut mettre des gants. Il y a une personne dans la communauté qui a été formée pour vraiment savoir comment s'occuper des artefacts. Donc, on l'a filmé, elle, avec son protocole, parce que c'est assez impressionnant de voir à quel point ça l'a... Elle était tellement passionnée, puis ça l'a tellement encouragée à aller chercher plein d'informations sur les artefacts. Puis d'avoir ce rôle-là, c'était un immense honneur pour elle. On a filmé aussi beaucoup d'interactions. On a filmé une scène où est-ce qu'on a vu les aînés connectés avec ces artefacts-là, se rappeler des histoires.
0: Pour la réalisatrice invitée, c'est un projet qui offre aussi un regard privilégié sur la valeur inestimable de ce rapatriement temporaire.
10: Parce que moi, comme à Locton, j'essayais de comprendre l'impact d'un artefact pour moi est différent. Puis je le voyais à quel point là-bas, on l'a vu sur caméra, la réaction des aînés, la réaction des adultes, des gens de la communauté, quand ils voyaient les artefacts, t'avais des sourires, t'avais de la nostalgie. Il y en a qui m'ont partagé que la première fois qu'ils les ont vus, ça leur a amené beaucoup d'émotions, des larmes. Tu sais, c'était énorme d'avoir ces artefacts-là là, dans la communauté. Là.
0: Et donc là, les artefacts vont bientôt retourner au musée à Toronto et le film Chiwetao va permettre de conserver finalement un enregistrement permanent de cet événement-là pour les générations futures. C'est ce qu'on apprenait avec la chroniqueuse Lilouane Santos de Bonjour la Côte qui a recueilli les propos de la chef de Kawawashikamak et de la réalisatrice.

0: Parlons balle molle maintenant. C'est la Ligue de balle de l'Est qui lance ses séries de fin de saison pour certaines de ses divisions. C'est une ligue qui regroupe des formations masculines et féminines de Rimouski jusqu'en Haute-Gaspésie, en passant par la Matapédia et la Matanie. Alors, on prend des nouvelles de l'organisation avec Sylvain Caron, qui est président de la Ligue de balle de l'Est, Coors Light, dépanneur du Lac. Monsieur Caron, bonjour.
1: Bonjour, Mme Paquette.
0: Dites-nous, où est-ce que les séries sont déjà lancées à ce moment-ci de la saison?
1: Donc, on va commencer par le secteur de Rimouski, parce qu'on va expliquer plus tard qu'il y a dans nos divisions, il y en a certaines qui ne connaissent pas de séries, parce que ce sont des formules plus participatives. Mais si on y va pour nos divisions un peu plus compétitives, donc dans la masculine et à Rimouski, ça a commencé d'ailleurs hier au terrain de balle de Pointe-au-Père avec, entre autres, c'est un premier match. C'est une série de 2-3 pour la première série demi-finale, par la suite, présentation de finale. Et on a des victoires hier du gestion comptable Raymond Moyen dans le premier match. Aussi la cage Rimouski. Ça va se poursuivre en début de semaine prochaine, lundi. Matane, on a là aussi deux séries qui sont enclenchées. Du côté masculin, ça a commencé la semaine dernière avec l'appui. Ben, c'est reporté là, à la semaine prochaine pour le match numéro 2 de la série, première demi-finale également. Et du côté des filles, ben là, on fait un tournoi à la ronde. Et à la suite de ce tournoi à la ronde-là, on va procéder à la fin du mois d'août, donc aux demi-finales et à la grande finale pour terminer le mois d'août dans ces différentes divisions-là qui sont plus compétitives.
0: Oui. Vous, M. Caron, est-ce que vous jouez? Est-ce que vous avez vu l'ambiance durant un des matchs des derniers soirs?
1: Ah, ben oui. Ah, ben oui, écoute, j'essaie d'être partout en même temps, vous verrez. j'ai joué pendant plusieurs années, fin des années 90, jusqu'à la naissance de la Ligue, parce que, expliquez, la Ligue aura presque 25 ans. L'an prochain, ce sera le 25e anniversaire de la Ligue. Donc, j'ai eu le bonheur de fonder avec plusieurs personnes, dont les joueurs Alvin Huard à l'époque, Francis Boulanger également à cette époque-là. Donc, dans cette optique-là, oui, j'assiste bien sûr quelques rencontres. J'essaie de me promener un petit peu partout à travers la région et être possible aussi dans la région de Matane. Donc, l'ambiance est bonne et ça se résulte avec un peu l'optique que l'on a au niveau de notre circuit. Lorsqu'on parle de développement régional, c'est ce qu'on a fait au cours des dernières années avec du côté de CAPSHA. Il y a un comité qui est là, qui ont formé 8 équipes quand même. Ça fait 3 ou 4 ans que ça existe là-bas. On est déjà rendu à 8 équipes quand même pour ce secteur de la Haute-Gaspésie.
0: C'est le fun, et c'est une belle lancée.
1: Oui, exactement. Puis, il y a des formules participatives qui existent aussi à Saint-Arcisius. D'ailleurs, on y sera samedi pour un match spécial. C'est le 100e anniversaire à Saint-Arcisius. Il y a un match spécial de balle molle qui sera proposé là. Ça fait 3 ans qu'à Saint-Arcisius, on développe la balle molle plus type participative, familiale. Le même concept s'applique également du côté de la Côte-Saumont. Ça fonctionne depuis déjà quelques années avec les familles qui s'amusent le vendredi soir. Et on continue de développer aussi dans la veille de la Matapédia et un petit peu partout à travers l'Est du Québec. D'ailleurs, on est en prospection, en discussion actuellement avec d'autres secteurs.
0: OK, bon, ben ça grandit. Parlons de ce développement-là, justement. Est-ce qu'on pourrait voir un jour des affrontements interrégionaux durant les séries entre différentes divisions ou est-ce que vous préférez garder le développement plus local?
1: Ben, c'est-à-dire, ta question est très bonne. Rimouski Matane pour la division masculine, on y pense depuis 2 ans, ça pourrait effectivement faire partie, ne serait-ce que d'un match hors concours entre la meilleure équipe de Rimouski et celle de Matane dans la division masculine. Pour ce qui est des divisions plus régionales, plus mixtes et familiales, on a fait l'an passé, cette année malheureusement, il va nous manquer un petit peu de temps, mais l'an passé, on a fait un tournoi régional amical. Ça avait bien fonctionné, justement avec des équipes des différentes régions dont on dessert. Donc, ça pourrait effectivement revenir dans les prochaines années, ce genre de tournoi, je dirais plus participatif à ce niveau-là.
0: Oui. Parlez-nous du niveau aussi, comment ça se développe. Là, vous nous dites qu'il y a un niveau compétitif, un niveau plus participatif. C'est de la balle molle de quel calibre?
1: On peut partir, écoutez, puis là, on peut y aller là, de très, très large dans le sens où, dans certains secteurs, c'est familial. Il y a peut-être même des gens qui n'ont jamais joué à la balle molle. Donc, à ce moment-là, ben, c'est un calibre inférieur. Si on parle de nos divisions qui sont plus compétitives, on parlait tantôt de Rimouski, on parlait de Matane, même du côté de CAPSHA, là, c'est amical, mais n'empêche qu'il y a un bon niveau de jeu. Donc, on touche quand même. Il y a même des anciens ou des joueurs actuels seniors qui évoluent dans notre division masculine, entre autres à Matane et à Rimouski. Donc, le calibre est là dans certains niveaux.
0: Okay.
1: Donc, on varie. C'est certain que plus le temps avance, Plus on est porté à développer pour la Balmol participative, de toute façon, c'est ça, voir Québec, ça se veut de plus en plus, leur optique de développer dans les différents secteurs une Balmol participative ou même de la Balmol mineure. Là aussi, on commence à avoir... Oui, tranquillement.
0: Le volet jeunesse?
1: Exactement, tranquillement. On est en train de regarder avec différentes municipalités pour instaurer surtout à des endroits où il n'y a peut-être pas de baseball mineur. Là, donc, ça peut combler ce manque. Là-dessus, ça fait partie de nos priorités pour les prochaines années.
0: Puis là, ça se ferait à quel endroit, le savez-vous déjà?
1: Ben, on a commencé, pour les mineurs, vraiment, on peut presque parler de Lac-Aux-Saumons, qui a vraiment des jeunes qui sont dans une tranche d'âge là, aux alentours sous les 14 ans. Donc, on y va quand même dans un contexte plus jeunesse. À Cap-Chaud, on a commencé il y a 3 semaines environ du baseball mineur. Donc, c'est des cliniques qui sont proposées de semaine en semaine. Est-ce que ça pourrait développer vers des équipes donc plus complètes? On verra avec le temps. Mais ça fait partie un petit peu, là, c'est ça, de ce développement régional qu'on tente de faire et cette ambiance familiale. Saint-Tarcissus, c'est le plus bel exemple. Ça fait 3 ans qu'on est là. À chaque lundi soir, c'est toujours rempli de gens. Puis les jeunes s'amusent, puis les jeunes et moins jeunes. Là, c'est quasi intergénérationnel là, au niveau familial. C'est vraiment plaisant. Puis c'est dans cette optique-là qu'on veut travailler au cours des prochaines années.
0: Puis là, la Ligue, elle va avoir 25 ans. Ça m'amène à vous demander aussi, est-ce que les participants restent dans les équipes longtemps? Est-ce qu'il y a des vétérans, des gens qui sont là depuis le début?
1: Ben, presque les tout débuts. Pour le secteur de la Matanie, parce que la Ligue, il faut expliquer que ça a commencé avec 4 équipes dans une division de compétition masculine. Ça a commencé à Matane, évidemment, avant le développement régional. Il y en a certains qui étaient là peut-être l'année 2 et 3, là, qui sont encore là avec nous aujourd'hui. Effectivement, on a non seulement cette qualité de rétention au niveau des joueurs et des joueuses, parce qu'il faut parler des filles aussi, on a des équipes mixtes, dont à Matane, on a 8 équipes. Donc, on a cette rétention-là aussi au niveau des partenaires, parce que il y a même des équipes qui ont le même nom qui est demeuré depuis les 25 ans. C'est pour vous dire, ou la 25e année, là. Donc, c'est pour vous dire qu'on est chanceux à ce niveau-là de pouvoir compter sur tout ce beau monde, des bénévoles aussi qui sont là depuis plusieurs années, qui sont fidèles là, à la cause. Et tout ça fait en sorte, on ne l'a pas mentionné tantôt, mais notre Ligue de balle actuellement est la Ligue de balle fédérée, la Ligue de balle molle fédérée la plus imposante à l'est de Montréal.
0: OK. C'est bon à savoir.
1: Peut-être la deuxième ou troisième ligue en importance au Québec.
0: Oui. Donc, une grande famille dans la Ligue de l'Est. Oui. Puis, il y a ce sport-là, mais il y a aussi le wiffle ball. Bon, moi, je ne savais pas ce que c'était. expliquez-nous là, ce qui se passe avec cette montée en popularité du wiffle ball.
1: Oui, sport américain qui, on pourrait appeler ça du baseball d'arrière-cour. Faire ça le plus simple possible. Ça joue avec un petit bâton en plastique et une balle perforée à laquelle on peut faire des effets absolument incroyables. Si les gens vont voir, peut-être même sur notre groupe Facebook à nous, là, pour ce qui est de la division wiffle ball, mais aussi aux États-Unis. C'est certain qu'aux États-Unis, ben là, il y a des gens là, qui sont des jeunes et des moins jeunes qui sont capables de faire des effets incroyables avec cette balle-là. C'est joué sur une dimension réduite d'un terrain de baseball conventionnel. On peut jouer, nous on est chanceux, là, actuellement on joue au stade du Rempart, mais tout juste à côté du terrain de balle, ou un espèce de petit parc où on peut installer une clôture auxiliaire, puis les gens s'amusent là. Il y a 3 équipes qui sont là depuis la 3e année qu'on développe ça à Matane. Et ça aussi, tranquillement, pas vite, avec plusieurs comités de loisirs, on est à regarder peut-être pour implanter cette nouvelle discipline-là, parce qu'au Québec, ça a connu une popularité, je dirais, mitigée, mais ça a été peut-être un peu moins bien vendu dans les dernières années. Mais là, de notre côté, là, ça se veut une marque de commerce.
0: Eh bien, ça sera surveillé, peut-être à essayer aussi le wiffle ball.
1: Ben oui!
0: Ouais.

0: même de ce côté-là. Et peut-être que les gens de la ville pourraient vous en répondre encore plus. Mais effectivement, il y a des appels d'offres qui sont à venir à l'automne. Il y a quelques petits travaux qui ont déjà débuté, quelques petites installations pour accueillir le tableau indicateur, parce que on va prendre plusieurs choses qui appartiennent déjà, qui sont déjà au terrain du stade du Rempart, qui vont déménager à la piste des pelouses, entre tout juste à côté de l'école secondaire de Matane, dont le tableau indicateur, il y a des cabanes également qui seront déménagées. Ça va se faire dès cet automne. Pour le reste, il faudra voir avec l'entreprise là, qui aura la responsabilité des travaux. Ça devrait se faire, de se décider à l'automne avec les appels d'offres.
1: D'accord. Bon, revenons aux séries pour terminer, Sylvain Caron, oui. Là, les séries de la Ligue de balle de l'Est. Si on veut un bon spectacle, dans les prochains jours, qu'est-ce qu'on devrait aller voir comme match? C'est quoi qui est à surveiller?
0: Bon, à surveiller, dès ce soir, dépêchez-vous, les divisions féminines, il y a des matchs au Stade du Rempart à 19h15, par la suite, les séries à Rimouski, c'est peut-être le meilleur calibre masculin dans la région pour la balle molle masculine, donc eux, les matchs, ce sont les lundis et mercredis à 19h15 au terrain de balle de Pointe-au-Père, et pour le reste, la division masculine aussi à Matane, ça va se poursuivre mardi prochain au Stade du Rempart pour ce qui est des portions séries en tant que telles. Pour le reste, c'est de la balle molle. C'est pas compliqué, là. Lundi, mardi, mercredi, jeudi, vendredi, selon les localités, on est là.
1: Tous les soirs. Merci beaucoup. Bon match à tout le monde. Sylvain Caron, vous êtes le président de la Ligue de balle de l'Est, Coors Light, dépanneur du Lac. On vous souhaite des belles séries.

0: Il est 17h55, 18h55 aux îles. L'émission tire à sa fin à Lixane. Quelques mots en terminant des informations régionales. D'abord, à Baie-Comeau, il y a un comité citoyen qui demande le déménagement d'une carrière.
1: Oui, des riverains qui s'inquiètent dans le quartier Saint-Georges des conséquences des activités de la carrière sur leur résidence. Ils se plaignent aussi du bruit qui est véhiculé par cette carrière depuis de nombreuses années. Et devant une augmentation des plaintes du côté de la ville, un conseiller municipal a décidé d'organiser une rencontre pour entendre les doléances. Plus de 100 citoyens ont participé à cette rencontre. Il faut savoir que cette carrière, elle est active depuis 40 ans, mais à l'origine, elle ne devait être exploitée que pendant 5 ans pour fournir l'enrochement nécessaire au parc des Pionniers. Donc, il y a des discussions qui se poursuivent dans ce dossier. Il y a la direction de la carrière, Jean Fournier, qui indique vouloir privilégier le dialogue avec les résidents et qui indique également avoir ajusté ses méthodes de travail déjà dans le passé.
0: La Maison des familles du Grand Portage à Rivière-du-Loup organise pour une quatrième année une journée de dons de matériel scolaire. C'est la rentrée qui approche.
1: Oui, dans moins de 2 semaines, Catherine. Et donc, cette initiative, ça permet de fournir du matériel scolaire à au moins 60 enfants pour les familles dans le besoin. D'ailleurs, la Maison des familles qui souligne la générosité de la population. Donc, cette journée de dons va se tenir de 7h30 à 16h30 le 20 août prochain.
0: Le 20 août, donc la semaine prochaine. Et puis, pour les gens de la Gaspésie, les sentiers de vélo de montagne de l'organisme Sentier du bout du monde vont être fermés lors de la fin de semaine du 21 août.
1: Oui, et ça, c'est parce qu'il y a une activité de tir à l'arc, Catherine. Donc, c'est aussi pour assurer la sécurité, éviter qu'une flèche ne se perde sur un pauvre cycliste.
0: Partager la forêt, c'est ça.
1: Voilà, exactement. Par contre, le président des sentiers du vélo de montagne a déploré ne pas avoir été prévenu de cette compétition et de l'avoir appris sur les réseaux sociaux. De son côté, la ville de Gaspé se justifie et dément ses propos en disant que l'événement avait fait les démarches nécessaires pour alerter l'OBNL. La municipalité qui dit aussi vouloir proposer de nouveaux événements à la population pour avoir des retombées positives dans la région.
0: Merci beaucoup, Alexandre, pour toutes les informations du jour.
1: Ça fait plaisir.
0: On parlait balle molle il y a un instant. Alors oui, il y a les séries, on peut aller voir des matchs. Il y a aussi le camp de sélection de l'Océanique à Rimouski qui vient de commencer. Pour la Gaspésie, on vous a parlé un peu plus tôt durant l'émission du Festival de musique de Chigawak. C'est la 18e édition qui commence ce soir avec plein de beaux artistes. Belle diversité avec les Bar Brothers qui reviennent année après année, entre autres. Et puis, du côté du Bas-Saint-Laurent, on parlait du spectacle Architecture de la joie qui va présenté demain au Théâtre du Bic après une tournée en Gaspésie. C'est complet demain au Théâtre du Bic. Alors j'espère que vous aviez déjà vos billets. Pour la Côte-Nord, c'est le Festival Country à Chute-aux-Outardes dans ce moment. Alors on profite dans nos trois régions. Merci d'avoir été avec nous pour D'Est en Est cet après-midi. On se retrouve

0: centenaire en cette drôle d'époque. Puis on termine notre saison dans la joie avec Lisa Leblanc et Gab Bouchard.
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5: Ici Fanny Olivier, à Ça nous regarde ce soir. 6 jours avant de possibles nouveaux tarifs américains, Québec se prépare au choc.
6: Comme gouvernement, on sera prêt.
5: Aussi à l'émission, sans statut et victime de violences conjugales, cri du cœur pour aider une mère coincée dans les dédales de l'immigration.
7: On ne devrait jamais avoir à choisir entre quitter un mari violent et avoir les moyens de subsister.
5: La ministre fédérale Lena Diab est sommée d'intervenir. Et plus tard, élection partielle au Royaume-Uni, qui est le comte tête de poubelle qui défie le chef d'un parti d'extrême droite, Nigel Farage?
8: Within which I actually become an MP. That is something which I think the British people will find hilarious.
5: Bonsoir à tous. Si on commence l'émission, encore une fois, en vous parlant de tarifs douaniers aujourd'hui, c'est que dans l'éventualité où Donald Trump mettrait sa menace à exécution, l'impact sur l'économie pourrait être considérable. Le président américain, vous le savez, menace d'imposer des droits de douane de 50 % sur une panoplie de produits canadiens. Au Québec, la première ministre Christine Fréchette veut être parée à toutes les éventualités. Elle a convoqué une rencontre d'urgence avec des acteurs des milieux économiques pour se préparer au pire, pour élaborer un plan d'aide. Mais tout ça, ça se fait sur fond de pré-campagne électorale. Et les partis d'opposition, ben, ils accusent la chef caquiste d'opportunisme politique. On en discute dans un instant avec notre analyste à l'Assemblée nationale, Véronique Prince. Mais d'abord, le reportage de Marie-Josée Paquette-Comeau.
9: La première ministre entre dans une salle de l'Institut de tourisme et d'hôtellerie du Québec, devenue une cellule de crise.
10: Merci à chacun de vous, de votre présence.
9: À quelques jours de l'application potentielle de nouveaux tarifs, l'heure est grave.
10: On a besoin de rester connectés comme on l'a été depuis le tout début de cette guerre tarifaire.
9: Accompagnée de ses ministres, Christine Fréchette a réuni les acteurs de l'acier, de l'aluminium et du commerce pour comprendre l'impact de l'imposition de nouveaux droits de douane.
6: Eh bien, de notre côté, comme gouvernement, on sera prêt. On sera au rendez-vous. On l'a été dès le jour 1.
9: Si Ottawa n'arrive pas à une entente avec Washington avant le 19 août, Québec estime que 9 % des exportations de la province seraient impactées par les nouveaux tarifs de 50 %.
10: Ça équivaut en fait à 7 milliards de dollars d'impact potentiellement. Donc, c'est colossal. C'est colossal.
9: Une catastrophe, prévient Véronique Proulx de la Fédération des chambres de commerce.
11: Donc, quand je parle de catastrophique, on parle d'entreprises qui vont fermer des unités de production, qui vont ralentir. Il peut y avoir des mises à pied significatives aussi.
9: L'industrie demande à Québec un environnement d'affaires plus compétitif, nous explique Emmanuel Toussaint de l'Association des minières du Québec.
12: On parle notamment d'avoir un environnement d'affaires qui est compétitif. Alors, par compétitif, on parle vraiment évidemment des mesures là, au niveau fiscal, des crédits d'impôt, des choses comme ça, mais c'est surtout avec un allègement au niveau réglementaire et administratif. Donc,
9: Québec et Ottawa doivent maintenir la pression, soutient Jean Simard de l'Association de l'aluminium du Canada.
13: Il y a une ligne très claire qui est de dire qu'il faut que tous les secteurs affectés trouvent des compromis, trouvent la mesure nécessaire dans les compromis qui sont amenés pour s'assurer que, dans l'ensemble canadien, on puisse accepter une entente.
9: Le gouvernement fédéral navigue tant bien que mal dans cette tempête. Ottawa joue son jeu, peut-être un peu trop

0: discrètement selon l'émissaire du Québec, Louise Blais.
1: Est-ce que l'équipe fédérale vous donne assez d'informations pour rassurer les gens ici, rassurer le Québec?
2: Assez, c'est un grand mot.
3: Okay,
2: mais il nous donne de l'information.
0: Le ministre des Relations internationales, Christopher Skeet, abonde dans le même sens.
4: C'est sûr qu'on apprécierait avoir une actualité plus souvent.
0: Les adversaires de Christine Fréchette, eux, critiquent cette action de dernière minute. Le chef conservateur Éric Duhaime, suivi du député péquiste Pascal Paradis.
5: Je sais pas, mais M. Trump, il est pas arrivé à Maison-Blanche hier soir. Là. Et pourquoi vous pensez qu'ils font ça à deux semaines des élections? Pourquoi se réveille aujourd'hui? Pourquoi l'urgence soudainement?
6: On est en train de jeter le Québec sous les roues de l'autobus.
0: La porte-parole de Québec solidaire, Huba Gazal, accuse la CAQ d'oublier les travailleurs.
7: Ceux qui sont réellement inquiets, c'est les travailleurs et travailleuses qui ont peur dans différents secteurs de perdre leurs emplois.
0: Message entendu. Vendredi, Christine Fréchette rencontrera les deux grands syndicats, tout comme l'Union des producteurs agricoles, qui craint de nouvelles brèches dans la gestion de l'offre. Ici Marie-Josée Paquette-Comeau, Radio-Canada, Montréal.
8: Alors, cette cellule de crise, elle était réclamée des milieux économiques, des milieux agricoles, mais elle permet aussi à Christine Fréchette d'enfiler son habit de première ministre à la veille d'une campagne électorale qui doit être déclenchée très bientôt. Et donc, j'en parle avec notre analyste Véronique Prince. Bonsoir.
9: Bonsoir, Fanny.
8: Donc, Véronique, on a quand même l'impression que Christine Fréchette, elle reprend la même recette gagnante de Mark Carney.
9: C'est un peu la même attitude, oui, celle où elle peut dire à ses adversaires, ben débattez de ce que vous voulez là en prévision de la campagne électorale. Moi, je gouverne et je ne me priverai pas de gouverner. Elle a même dit un petit peu plus tôt aujourd'hui, on s'excusera pas de gouverner. Visiblement, c'est le rôle dans lequel elle est le plus à l'aise. Christine Fréchette, c'est pas une femme qui a nécessairement le sens de la clip, ni celle qui fait des esclandres, mais elle met de l'avant son sens de l'organisation. Elle est celle qui prend les choses en main. C'est un peu l'image qu'elle souhaite projeter avec la rencontre d'aujourd'hui qui se déroulait avec les milieux économiques, alors que demain, elle va refaire le même exercice d'ailleurs avec les gens du milieu agricole. En campagne électorale, on sait déjà qu'elle veut se présenter elle aussi, comme M. Carney l'avait fait, comme la figure rassurante et d'autant plus qu'elle a l'expérience de gouverner. Elle est à l'écoute, c'est un peu ça qu'elle veut faire. L'objectif aujourd'hui, c'était surtout ça, c'était d'entendre les demandes des acteurs économiques qui subiront les hausses de tarifs le 19 août et déjà préparer une réponse, un genre de plan et pour éviter qu'ils reviennent en pleine campagne électorale en disant « mais le gouvernement n'a rien fait pour nous aider ces dernières semaines ». Parce que dans les faits, le pouvoir du gouvernement du Québec est plutôt limité au moment où on se parle. C'est pas lui qui est à la table de négociation, mais le gouvernement fédéral. Et le gouvernement Carney est visiblement pris dans une négociation qui nous apparaît tellement sensible que même les membres de la fédération trouvent que peu de détails filtrent. Les communications sont peut-être régulières, mais aucun premier ministre d'une province qui est en mesure de savoir actuellement où s'en vont ces négociations. Et qui seront les plus touchés. Donc, tout ce que le gouvernement du Québec peut faire, c'est se préparer à devoir aider les secteurs qui en auront besoin, déjà trouver les leviers, réactiver des programmes de manière préventive, mais il faut aussi bien cibler les besoins pour pas se faire reprocher ensuite d'en avoir trop fait de manière désordonnée. Encore une fois, tout ça, ça a le potentiel de rebondir en campagne électorale. Alors, Mme Fréchette a tout intérêt à augmenter le niveau de préparation de l'appareil gouvernemental, à montrer qu'ils sont prêts à faire face au pire, et d'adopter aussi une approche unifiée des différents acteurs des milieux économiques, parce que la moindre division, ce ne serait pas stratégique ou optimal pour elle. Ce ne serait pas à l'interne, mais ce ne serait pas non plus face à l'administration Trump.
8: Oui, et exactement comme Mark Carney, Christine Fréchette, elle a la chance de tenter de faire ses preuves avant même les élections générales. Ça lui confère évidemment un avantage là, sur ses adversaires politiques. On bifurque un petit peu, Véronique, et on s'en va à Churchill Falls, parce que le gouvernement Fréchette devrait nous donner lundi plus de détails sur sa fameuse entente avec la province de Terre-Neuve-et-Labrador.
9: Et c'est ce que réclament vraiment tous les partis d'opposition. Il en faudra des détails, très certainement, parce que c'est beau de dire on a réussi à renégocier avec Terre-Neuve-et-Labrador pour augmenter la productivité d'électricité à Churchill Falls. Il faut maintenant qu'on sache à quel prix, parce que forcément, Hydro-Québec va payer plus cher son électricité. C'était le cas dans l'entente de principe convenue avec le gouvernement Legault et que le nouveau premier ministre de Terre-Neuve-et-Labrador, Tony Wakeham, a rejeté. Hydro-Québec payait plus en échange d'une meilleure capacité de production. non. Est-ce que c'est toujours le cas? Quels sont les paramètres? Parce qu'on se rappelle de l'histoire dans le dossier. Hein? Le contrat a été signé dans les années 60. Hydro fournissait, oui, l'expertise pour développer la centrale et l'exploiter, mais achetait à petit prix l'électricité pour la revendre à gros prix. Et ça a créé plein de litiges.

0: devant les tribunaux qui ont toujours donné raison au Québec. L'entente de principe avait été conclue avec le gouvernement libéral d'Andrew Fury, mais c'est un gouvernement progressiste conservateur qui s'est fait élire ensuite avec la promesse de refaire une meilleure entente. Est-ce que c'est véritablement meilleur ou c'est plutôt que le gouvernement là-bas finalement craint une réélection, craint une élection plutôt du Parti québécois au Québec, parce que le PQ promet d'annuler l'entente. Il trouve qu'elle est pas bonne pour le Québec et qu'on devrait finalement garder le vieux contrat encore bon jusqu'en 2041 parce que c'est ce qui est le plus avantageux pour nous selon lui. Alors, il faudra beaucoup de transparence avant la campagne électorale pour convaincre les Québécois qu'ils ne perdent pas au change et que ce n'est pas non plus la menace du PQ qui a pesé dans la balance. Il faut que Christine Fréchette soit en mesure de démontrer que c'est vraiment grâce à elle et les arguments qu'elle a amenés qui a pu faire changer d'idée finalement Tony Wakeham.
1: Voilà, elle doit essayer que cette entente-là rejaillisse de façon positive sur elle. Véronique Prince à Québec, merci beaucoup.
0: Ça me fait plaisir.
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1: Ça nous regarde, on nous a alerté de la situation très difficile d'une immigrante victime de violences conjugales qui, en se séparant de son conjoint, est tombée dans de véritables limbes bureaucratiques. Elle se trouve maintenant coincée dans une maison d'hébergement, incapable de régulariser son statut. Thomas Deshaies est penché sur le dossier. Bonsoir Thomas.
3: Bonsoir Fanny.
1: Alors, le député de la circonscription de Mégantic-l'Érable-Lotbinière au Québec, Luc Berthold, mais aussi les maisons d'hébergement pour femmes violentées, dénonce ce qu'ils appellent un manque de compassion chez Immigration Canada. Ils demandent aussi à la ministre de l'Immigration, Léna Diab, d'intervenir. Thomas, d'abord, peut-être parlez-nous de cette dame. Qui est-elle?
3: Donc voilà, et pour bien comprendre cet appel à l'aide, il faut remonter au début de cette histoire. Donc ça commence à l'été 2024. Celle que nous appellerons Fatima ce soir afin de protéger son identité pour des raisons de sécurité était prise en charge. En fait, elle a été prise en charge à ce moment-là par une maison d'hébergement pour femmes victimes de violences conjugales et elle y réside toujours à ce jour. Elle était arrivée seulement quelques mois plus tôt au Canada avec son mari et sa fille. Elle détenait à ce moment-là un permis pour travailleurs étrangers temporaire. Je vous invite à écouter Fatima, c'est pas sa voix. On a demandé à quelqu'un donc d'interpréter ce qu'elle nous a dit pour des raisons de sécurité.
4: Un commerçant m'a aidé pour appeler la police et la police est venue me chercher, moi et ma fille, pour m'amener dans une maison d'hébergement pour femmes violentées.
3: Alors, comme vous l'avez expliqué, Fanny, en septembre, en fait, elle avait un permis à ce moment-là qui était lié à celui de son ex-mari. Il est venu à échéance et vous comprenez que, bon, elle s'est divorcée, elle a donc perdu son statut et elle n'était plus autorisée à travailler légalement au Canada. Elle s'est donc retrouvée dans une situation qu'on comprend, là, difficile, sans salaire, sans moyens pour justement payer pour les commodités. Et elle avait pourtant, et c'est ce qui est intéressant, entamé des démarches bien avant que son permis vienne à expiration, notamment bon, afin d'avoir un statut de séjour temporaire pour les victimes de violences conjugales. Et selon les maisons d'hébergement qui l'accompagnent, malgré l'implication de 9 avocats quand même, l'aide d'une dizaine d'organismes à divers niveaux, l'intervention du député, elle n'a jamais réussi à ce jour à régulariser son statut. Fatima dit avoir aussi fourni des preuves de la violence dont elle aurait été victime, preuves qui proviendraient d'un dossier judiciaire. De nouveau, Fatima.
4: Je suis un atout pour la société. Je travaille fort. Le directeur de l'entreprise pour laquelle je travaille a signé une lettre d'appui pour moi.
1: Et donc, Thomas, les maisons d'hébergement implorent maintenant l'aide de la ministre de l'Immigration parce que, ben, on craint pour la sécurité de Fatima et de sa fille.
3: Oui, la porte-parole des maisons d'hébergement pour femmes et enfants victimes de violences conjugales de Mégantic-l'Érable, Marie Terrien, elle est vraiment outrée par la situation actuelle. Elle a constaté tout au long des derniers mois, en fait, des défaillances qu'elle juge être des défaillances du système, alors que les réponses fournies par les fonctionnaires étaient souvent contradictoires. Les délais également, c'était très compliqué à pouvoir obtenir de l'aide. Et Marie Terrien, elle affirme qu'une femme divorcée, ben, c'est très mal vu dans le pays d'origine de Fatima. On ne va pas nommer le pays, encore une fois, pour la protéger. Et qu'elle pourrait perdre, si elle retourne là-bas, la garde de son enfant, mais beaucoup plus, elle pourrait être ostracisée et même sa sécurité pourrait être en jeu.
5: Qui vit encore de la violence post-séparation et une tentative de contrôle de la part de son mari, mais aussi de son ex-belle-famille qui souhaite faire de la vengeance, qui l'a nommé. C'est vraiment un énorme danger. C'est la rue puis c'est la violence qui l'attend si on l'envoie là.

0: Puis ici au Canada, puis au Québec, on est fiers de dire qu'on supporte les victimes de violences conjugales, on va les aider, on va les supporter, s'il vous plaît, dénoncer. Puis ensuite, on les force à retourner dans des pays où est-ce que c'est pratiquement assuré que leur vie va être dégoûtante, va être dégueulasse, si elles ont encore une vie après quelques années. Ça n'a pas de sens. C'est vraiment immonde.
1: Oui, on comprend vraiment l'ampleur du danger auquel fait face Fatima. Et là, le député Luc Berthold lui-même est intervenu personnellement dans le dossier.
2: Oui, et ce qu'il me disait, c'est que c'est vraiment, bon, en dernier recours, il a voulu régler la situation, son équipe, et puis là, il voyait bien que ça n'avançait pas. Donc, il nous a alertés. Donc, ce qu'il nous dit, ce député fédéral de Mégantic, Lérable Binière, c'est qu'à 3 reprises, il a demandé directement à la ministre de l'Immigration du Canada de se prévaloir de son pouvoir discrétionnaire pour offrir un statut temporaire à Fatima et à sa fille, des demandes qui, jusqu'ici, ont été rejetées.
3: Un manque de compassion totale de la part de la ministre. La ministre peut retarder, peut choisir de ne pas exécuter des décisions et permettre à cette personne-là de gagner sa vie en attendant que les démarches légales, c'est tout ce qu'on demande, en attendant que toutes les démarches auxquelles elle a droit, qui lui sont accessibles, puissent être complétées. On ne devrait jamais avoir à choisir entre quitter un mari violent et avoir les moyens de subsister.
2: Alors, Luc Berthold juge que le cas actuel témoigne d'un problème systémique et, je cite, qui cause un manque de compassion chez Immigration, Réfugiés et Citoyenneté Canada. Marie Thérien abonde dans le même sens. On les écoute.
3: On doit tellement traiter de cas, on doit tellement traiter de dossiers. Les délais sont tellement longs qu'on a chaque jour ici des cas d'immigration à régler parce que justement les gens n'ont pas de réponse de la part du ministère.
0: C'est une situation qui se passe partout présentement au Québec, j'en suis certaine au Canada aussi. Les maisons d'hébergement se sentent impuissantes.
2: Alors, Fatima, quant à elle, fait appel une autre fois à la compassion de la ministre de l'Immigration, Léna Diab.
4: Je n'ai rien demandé. Pas d'argent, pas de logement. Je suis une femme forte. Je travaille, j'exerce des responsabilités. Je demande juste une stabilité ici, de la sécurité et un statut légal au Canada. La ministre est maman, tout comme moi. J'ai besoin de sécurité pour moi et ma petite fille. Je n'ai pas besoin d'argent pour le logement. J'ai juste besoin d'un statut pour travailler légalement au Canada. Je n'ai jamais demandé de l'argent. Je veux juste un statut au Canada.
2: Alors, on a interpellé le bureau de la ministre Léna Diab, mais non, on n'a pas encore eu de retour à notre demande d'entrevue.
1: Oui, on verra si le fait que, bon, le dossier se retrouve comme ça sur la place publique, ça va faire bouger les choses. Thomas Dehaye, merci.
2: Merci.

0: Les cas de rage du raton laveur continuent de préoccuper au Québec. Après l'Estrie et la Montérégie, c'est maintenant au centre du Québec où on a répertorié un nouveau cas de rage. L'opération de vaccination, elle, suit son cours. Ma collègue Emma Guerrero-Dufour fait le point sur la situation. Bonsoir Emma.
1: Bonsoir Fanny.
0: Alors, on comprend donc que la rage du raton laveur, elle s'étend maintenant à trois régions.
1: Oui, comme vous le disiez, ça a débuté en Estrie. Ça touche maintenant la Montérégie et le centre du Québec. Centre du Québec, on a trouvé pour l'instant qu'un seul cas à Saint-Eugène-de-Grantham. Mais au total, depuis le début de l'année, il y a eu 139 cas de rage du raton laveur confirmés au Québec. La grande majorité est détectée chez des ratons laveurs et des moufettes. Mais deux cas ont été aussi répertoriés chez des chats. Des chats qui sont devenus agressifs. L'un d'entre eux a même attaqué trois personnes à Godmanchester en Montérégie. Mmh. Je rappelle que la rage, c'est une maladie mortelle qui se transmet par la salive d'un animal domestique ou sauvage infecté. Et en ce moment, il y a 815 000 doses de vaccins qui sont en train d'être répandues dans ces trois régions par le ministère québécois de l'Environnement, de la Faune et des Parcs, autant par le biais de petits raviolis qui contiennent le vaccin que par des opérations carrément de capture et de vaccination. Il y a aussi des opérations d'épandage par voie aérienne qui devrait être réalisée aussi dans les prochaines semaines.
0: Maintenant, est-ce qu'il y a des risques que les cas se multiplient, que la rage s'étende à d'autres régions, comme à la grande région de Montréal, par exemple?
1: J'ai questionné à ce sujet Santé Québec Centre-Sud de l'île de Montréal. On ne m'a pas accordé d'entrevue, mais on m'a indiqué qu'aucun cas de rage du raton n'a été signalé sur l'île de Montréal pour l'instant. Et ils assurent aussi que les activités de surveillance se poursuivent, ainsi que les activités de prévention. Par contre, j'ai parlé à la biologiste Marianne Gagné, c'est elle qui coordonne la surveillance et le contrôle de la rage.

0: reportage pour le ministère de l'Environnement, de la Faune et des Parcs à l'échelle provinciale. Voici ce qu'elle avait à dire au sujet de l'état de la propagation.
1: Dans le sud du Québec, je suis pas en mesure de vous dire que c'est sous contrôle, évidemment, parce qu'on a vu dans les dernières semaines, les derniers mois, une poursuite de l'expansion du territoire affecté. Mais sachez qu'on redouble d'efforts pour déployer des interventions d'envergure, là, tant au niveau de l'épandage d'apovaccinaux, mais aussi par des interventions de type capturé, vacciné, relâché pour essayer de freiner la propagation de la maladie là, dans la faune, sur le territoire, puis éviter aussi qu'elle atteigne là, des secteurs plus critiques comme l'île de Montréal.
2: Emma, est-ce qu'on sait qu'est-ce qui explique cette hausse des cas de rage?
0: Pour l'instant, c'est dur à dire. On sait par contre que l'éclosion qui a lieu en ce moment, en fait, elle a commencé il y a 2 ans au Vermont. La dernière qui a eu lieu au Québec, c'était en 2005-2006, 2015 en Ontario. Pour ce qui est de l'éclosion dont on parle actuellement, je me suis demandé si les relations avec les États-Unis, qui sont un peu compliquées en ce moment, pouvaient avoir un effet sur la propagation. Mais il semblerait que non, que la collaboration se passe très bien à ce niveau-là avec les États frontaliers. Ah bon? C'est ce que m'a assuré du moins la biologiste Marianne Gagné. On l'écoute de nouveau.
1: Malgré les interventions d'envergure des autorités américaines, là, des interventions similaires aux nôtres, ça l'a quand même traversé, là, ça s'est propagé jusqu'aux portes du Québec pour atteindre le Québec en décembre 2024. Puis depuis, il y a des interventions qui sont menées au Québec. On en a encore quand même pour plusieurs années, il faut le dire. C'est qu'à chaque année, la population de ratons laveurs se renouvelle. Donc, il y a des jeunes qui naissent, des ratons qui meurent, qui étaient immunisés. Donc, c'est pour ça qu'on doit mener des campagnes de vaccination d'envergure là, à chaque année.
2: Maintenant, Emma, qu'est-ce qu'on peut faire? Qu'est-ce qu'on peut faire d'un point de vue individuel, mais aussi d'un point de vue là, de la province?
0: C'est sûr qu'il faut d'abord éviter d'être en contact avec des animaux sauvages, que ce soit le raton ou d'autres animaux. Mais la vétérinaire Claudia Gilbert, avec qui j'ai discuté, m'a dit qu'il y a quand même des choses à faire au niveau de la gestion de nos animaux de compagnie. On l'écoute.
3: On vaccine, en fait, tous les animaux de compagnie qui se présentent à nous comme vétérinaires contre la rage, mais parfois, il y en a qui ne sont pas vaccinés. Puis, tu sais, ça devrait probablement être obligatoire. Ça l'est en Ontario. Ça l'est aussi dans plusieurs États américains. Je pense qu'on devrait rendre la vaccination contre la rage obligatoire au Québec aussi. Puis, tu sais, d'avoir des mesures pour aider les gens qui n'ont simplement pas les moyens de se rendre chez un vétérinaire pour faire vacciner leur animal.
0: On m'a parlé aussi de la gestion des chats errants qui pourrait être améliorée parce que c'est très inégal en ce moment d'une municipalité à l'autre. Et sinon, en terminant, le ministère de l'Environnement, de la Faune et des Parcs invite la population à faire des signalements hein, si on suspecte qu'un raton ou qu'une moufette a la rage. Et en terminant, je vous partage quelques indications si jamais vous vous faites mordre. C'est important d'abord de laver la plaie 10 à 15 minutes avec de l'eau et du savon, même si cette plaie semble mineure. Et ensuite, il faut immédiatement contacter Info Santé au 811.
2: Oui, il n'y a pas de temps à perdre. Emma Guerrero-Dufour, merci.
0: Au revoir.
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2: Et on vous parle ce soir d'un porte-avions américain, le USS Abraham Lincoln, qui est parti de San Diego le 21 novembre 2025 pour une mission dans le Pacifique qui devait durer jusqu'au mois de mai. Mais quand la guerre entre les États-Unis, Israël et Iran et l'Iran a éclaté, ben, leur théâtre d'opération a changé. Ils sont depuis déployés au Moyen-Orient et leur mission ne fait que s'allonger. Mathieu Massé est avec nous pour faire le point. Mathieu, bonsoir.
5: Bonsoir, Fanny.
2: Alors, les marins, les soldats à bord commencent à trouver le temps très long. Je dirais même que c'est un euphémisme.
5: Oui, oui, pas à peu près. Il faut quand même savoir qu'en plus de voir leur mission s'allonger de plus en plus, ils en sont à 250 jours de déploiement. Ils sont en mer depuis 200 jours consécutifs. Ça, c'est un record. Et ça a un gros impact sur le moral des troupes. J'ai parlé avec le major général à la retraite des Forces armées canadiennes, Richard Blanchette. Lui a vécu plusieurs fois des déploiements de longue durée. Je lui ai demandé si c'était quelque chose de normal, entre guillemets, de voir un déploiement s'allonger continuellement.
6: Il arrive assez souvent que les marins se retrouvent dans des situations difficiles de ce genre pour des raisons opérationnelles. Parfois, c'est une planification qui fait défaut, mais dans d'autres cas, c'est vraiment la situation situation qui l'exige. Actuellement, avec les problèmes de la guerre entre l'Iran, les États-Unis et Israël, les calendriers de planification sont certainement écrits au plomb parce que c'est pas évident de comprendre comment les processus de négociation pourront mener à une fin réelle de ce conflit.
5: Faut pas oublier que ces hommes et ces femmes à l'intérieur du navire, ben ils sont en guerre. Hein. C'est pas parce qu'ils sont pas dans des tranchées sur le terrain que les choses sont nécessairement simples. Les problèmes d'approvisionnement, ben ça arrive.
2: Les problèmes d'approvisionnement, c'est très important, je crois, dans cette situation-là. Et c'est vraiment là aussi que l'histoire pour eux devient difficile.
5: Ben, on le dit souvent quand on parle d'affaires militaires. Hein, l'approvisionnement, la chaîne d'approvisionnement, c'est une clé. Hein. Donc, on parlait de... En fait, juste pour vous mettre un peu en perspective, là, la taille de l'équipage du USS Abraham Lincoln, c'est 5000 membres d'équipage. C'est une petite ville. Une journaliste de CNN qui est allée à bord le mois passé disait qu'en tout, c'est environ 17 000 repas par jour qui sont servis.
2: Wow, c'est énorme. Ça fait vraiment beaucoup de préparation.
5: Oui. Selon le journal spécialisé Stars and Stripes, dès le mois d'avril dans cette mission, on a commencé à voir des problèmes liés à l'alimentation des marins. Des photos qui circulaient montraient des cabarets de repas avec une demi-tasse de riz et deux tortillas. Les soldats interviewés par CNN le mois passé parlaient de moments où ça a été très difficile, ce rationnement.
2: Et donc ça, c'est difficile, ça affecte bien sûr le moral des troupes, mais ce n'est pas non plus le seul problème.
5: Non, le rationnement de la nourriture, mais il y a aussi le rationnement des items de besoins essentiels, hein, savon, déodorant, dentifrice. Les témoignages parlent d'insalubrité à l'intérieur du navire, de machines à laver brisées. Ça amène à la semaine dernière où environ 200 familles de membres de l'équipage ont participé à une rencontre avec le haut commandement de la marine. Plusieurs personnes y ont mentionné que leur partenaire à bord du navire, et je cite, « ne voulait pas se réveiller le lendemain. Dans un autre cas, un marin en aurait empêché un autre de carrément sauter par-dessus bord. C'est très inquiétant. Dans au moins un cas rapporté, un marin aurait effectivement dû être repêché. On n'a pas su exactement de quelle manière il s'était retrouvé à la mer, mais ce genre de cas-là, il y en aurait plusieurs.
2: Ouais, 5000 personnes sur un bateau, pas de savon, 250 jours en mer. Effectivement, on comprend qu'ils sont vraiment en détresse. Et là, que disent les autorités de la marine à ce sujet?
5: Ben, on dit que, du côté du commandement, on n'a pas vu de hausse significative en termes de pensées suicidaires ou de tentatives de suicide à bord. Donc, on comprend entre les lignes que c'est des choses qui arrivent. J'ai posé la question à Richard Blanchette si effectivement c'est quelque chose de commun.
6: Dans tous les théâtres d'opération, effectivement, il y a des gens qui perdent la boussole et qui résistent mal au stress. Il y a des soutiens médicaux qui doivent être apportés dans ces cas-là.
2: Et là, Mathieu, c'est quoi la suite pour ces marins? Est-ce qu'ils vont être remplacés? Est-ce qu'ils vont être relevés?
5: On apprenait en milieu de journée qu'un autre porte-avions était finalement en route. Il s'agit du USS George Washington, qui serait à peut-être une semaine de mer. Mais là, encore là, la marine américaine ne veut pas trop s'avancer parce que les choses, ça arrive. Hein? On est en territoire... En territoire hostile, si on veut, là, ouais. Avec la guerre en Iran. Mais il reste quand même beaucoup de questions. Hein. Les démocrates au Congrès demandent une enquête. On veut des réponses. Comment on a pu en arriver à une situation aussi grave avec des tentatives de suicide, des pénuries en aliments?
2: Mathieu Massé, merci beaucoup.
5: Je vous en prie.
2: Restez à l'écoute plus tard à l'émission. 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
7: On avait une belle vie, là, tu sais, sur papier, mais dans les faits, notre résilience nous amenait probablement à accepter quelque chose qui ne correspondait pas à ce dont on avait réellement besoin.
2: Pour conclure notre série estivale Changer de vie, Andréanne Williams est allée à la rencontre d'une famille qui a quitté Montréal pour se consacrer à l'agriculture. Mais d'abord... On vous parle maintenant d'une élection partielle vraiment singulière. Ça se passe en Angleterre et ça implique Nigel Farage, le chef du Reform Party, qui est un parti d'extrême droite là-bas. Et donc, cette partielle dans la circonscription de Clacton, c'est Nigel Farage lui-même qui l'a provoqué après des révélations à l'effet qu'il aurait empoché des dons illégaux. Pour tenter de le décrédibiliser, les partis traditionnels britanniques ont décidé de ne pas présenter de candidats contre lui, mais d'autres candidats ont pris le relais 34 en tout, et ils sont pour le moins originaux. Le principal opposant de Nigel Farage s'appelle le comte tête de poubelle, ou Bin-Faced, et c'est un satiriste déguisé en extraterrestre qui se balade avec une poubelle sur la tête. Vous l'aurez compris, on est vraiment dans l'absurde. Et d'ailleurs, il n'est pas le seul excentrique à tenter de tourner au ridicule cette élection. Alors, pour en parler, on retrouve à Londres la journaliste Marie Billon. Bonsoir, Marie.
8: Bonsoir.
2: Alors, comment on en est arrivé au déclenchement de cette élection?
8: Écoutez, c'était le 7 juillet dernier, Nigel Farage, donc le chef du parti de l'extrême droite, a annoncé qu'il allait tenir une conférence de presse juste après qu'on ait appris qu'il était sous le coup d'une enquête, une enquête parlementaire. En fait, il était accusé de malversation, c'est-à-dire de ne pas avoir déclaré des dons, je crois 5 millions de livres sterling, donc une grosse somme, qu'il aurait reçu un an ou à peu près un an dans l'année précédant son élection au Parlement en 2024. Or, les lois du Parlement veulent que tout parlementaire qui ait reçu un don politique dans l'année précédant son élection doit le déclarer. Lui estime que ce n'était pas un don politique. Donc, il estime que cette enquête n'était pas valable. Et quand elle a eu lieu, il a dit « Bon, eh ben, si c'est comme ça, je démissionne pour me représenter. Ce sera une élection du peuple contre l'establishment et c'est les Britanniques qui décideront si je suis innocent ou coupable. » Évidemment, ce qu'il avait a priori pas prévu, même s'il l'a pas dit clairement, c'est qu'il ne savait pas que cette enquête parlementaire allait continuer et reprendre s'il était élu. Et même s'il n'est pas élu, elle pourra quand même avoir lieu.
2: Et donc, les partis traditionnels, partis conservateurs, partis travaillistes, les Verts, etc., ont décidé de ne pas présenter de candidats. Pourquoi? Parce qu'on peut quand même se poser la question, s'ils parviennent à le vaincre, ben là, ils en seraient débarrassés de Nigel Farage.
8: Oui, mais alors déjà, il est très populaire dans cette circonscription, donc il y a peu de chances qu'ils auraient gagné de toute façon, ça aurait divisé le vote, hein, s'il y avait le Parti travailliste, la majorité, l'opposition conservatrice, les libéraux, démocrates au centre et les Verts qui se présentaient, ça aurait divisé les votes, il y a peu de chances qu'ils auraient gagné de toute façon. Mais aussi, deux raisons. La première, c'est que c'est Farage qui a décidé d'utiliser la démocratie, l'élection à ses propres, pour ses propres gains, c'est-à-dire pour jouer finalement sur le soutien des électeurs, et ça, ils ne veulent pas soutenir. Deuxième chose, c'est que cette enquête parlementaire, quand elle reprendra, si Nigel Farage est reconnu coupable, eh bien, c'est possible qu'il perde son siège. Alors, il pourrait se représenter, mais c'est donc très possible qu'il y ait une nouvelle élection dans la circonscription de Clacton d'ici tout simplement quelques semaines. Et donc, les partis politiques ont dit « on se présentera à celle-là ».
2: Parlez-nous un peu de son principal opposant qui s'est baptisé lui-même là, le comte tête de poubelle. Qui est-il?
8: Alors, c'est un habitant de la galaxie d'Andromède qui est vêtu d'une cape et d'une poubelle sur la tête. Ça, c'est évidemment la réalité. Ou alors, c'est un satiriste, en fait, un comique qui travaille sur une émission, dans une émission britannique, qui est assez connu puisqu'il a été candidat dans beaucoup de circonscriptions jusque-là. C'est pas la première fois qu'il est candidat, mais c'est la première fois qu'il est pris au sérieux. Parce qu'en fait, c'est donc un candidat satirique. Son but, c'est de se moquer de la politique, de l'establishment et de cette fois-ci, l'establishment, c'est Nigel Farage, puisque c'est le seul qui représente un parti politique établi. Mmh. Et donc, le comte face de poubelle, tête de poubelle, est là pour montrer que c'est Farage, l'establishment. Et beaucoup de gens vont voter pour lui pour dire tout simplement que ça résonne mieux chez eux un programme présenté par une poubelle en métal que le programme qu'ils jugent xénophobe de Nigel Farage.
2: C'est drôle parce que justement, donc monsieur tête de poubelle, lui, veut être contre l'establishment, alors que Nigel Farage, justement, se réclame là, du peuple et dit que c'est une élection contre l'establishment. Donc, tout est dans tout, finalement. Parlez-nous un peu de la campagne. Comment s'est-elle déroulée?
8: Alors, d'ailleurs, vous avez dit « Monsieur tête de poubelle », c'est « Comte tête de poubelle ». Je pense qu'il tient à son... Il doit certainement tenir à son titre. Absolument. Écoutez, la campagne a été un petit peu étrange parce que, alors, étant allée à Clacton, j'ai rencontré par hasard dans la rue deux candidats, mais pas deux des candidats farfelus, deux candidats indépendants qui ont un programme. Et en fait, finalement, d'après les habitants, celui qui a fait le plus campagne, hein, c'est vraiment Nigel Farage. Il est dans son élément en faisant campagne. Donc, il a fait beaucoup campagne sur place, il a parlé à beaucoup d'électeurs, il a tapé à beaucoup de portes. Les autres, finalement, comme où ils ont peu d'espoir, ou en tout cas les candidats satiristes ne sont pas là pour être élus, n'ont pas tellement fait campagne. Après, le comte tête de poubelle a participé à des émissions, il a fait des podcasts, il a déroulé son programme, il a un programme, hein, il veut, par exemple, il y a un bâtonnet en chocolat qu'on appelle le 99p flake ici, donc c'est le bâtonnet en chocolat à 99 centimes, qui n'est plus à 99 centimes depuis longtemps, donc dans son programme, c'est décidé de remettre à 99 centimes ce bâtonnet en chocolat. Ou alors, il veut limiter le prix des croissants. Donc, il a déroulé son programme. Après, on ne peut pas dire que ça a été une campagne électorale comme les autres. Vraiment, pas du tout.
2: Oui, je crois qu'il veut même nationaliser la chanteuse Adèle.
8: Oui, c'est vrai. Absolument, tout à fait.
2: Alors, vous l'avez évoqué tout à l'heure, Nigel Farage a quand même de fortes chances d'être réélu dans ce contexte-là. Mais s'il l'est, ce n'est pas pour autant la fin de ses ennuis avec le Parlement.
8: Non, absolument. Alors, il n'y a eu qu'un seul sondage jusque-là, parce que c'est qu'une circonscription, et ce sondage lui attribue 73% d'intention de vote, compte phase de poubelle, 20% d'intention de vote quand même. Donc clairement, il rameute les mécontents de Farage. Mais à 73%, c'est effectivement quasiment sûr que Farage va l'emporter, qu'il va pouvoir dire que il est très légitime, même si évidemment, si le compte phase de poubelle fait un gros score, certains diront que son image a été édentée. Mais non, effectivement, quand il reviendra au Parlement, l'enquête parlementaire reprendra. Et s'il est reconnu coupable, il est possible qu'une nouvelle élection soit organisée dans les prochaines semaines. Mais il aura réussi à jouer un petit peu des règles de la démocratie et de l'establishment. Et clairement, puisqu'il aura passé l'été à faire campagne, il pourra donner l'argument que c'est un coup monté, une chasse aux sorcières, un petit peu pour rappeler un petit peu les mots qu'on utilise aux États-Unis.
2: Et donc, on devrait avoir les résultats de cette élection quoi, demain matin?
8: Oui, alors c'est la première fois qu'il y a autant de candidats, 34 candidats en tout. Le bulletin de vote fait 1 mètre de long, c'est aussi inédit. Et il y a tellement de candidats que ça va prendre long, le décompte. Et donc, normalement, on aurait pu espérer avoir les résultats à l'aube. Là, on devrait plutôt avoir les résultats en tout début de matinée.
2: On va surveiller, entre autres, là, le résultat, le score pour le compte tête de poubelle. Marie Billon, journaliste indépendante à Londres, merci d'avoir été avec nous ce soir.
8: Merci à vous, avec plaisir.
2: Au revoir.
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2: Alors, d'une nouvelle un peu rigolote, on passe à quelque chose de beaucoup plus sérieux parce que c'est une guerre acharnée que mènent la Russie et l'Ukraine en mer Noire. Les attaques contre les navires et les ports céréaliers se sont intensifiées, mettant à risque l'approvisionnement alimentaire mondial. Rania Massoud, bonsoir.
9: Bonsoir, Fanny.
2: Alors, la communauté internationale craint de nouvelles perturbations du commerce mondial des céréales parce que la Russie et l'Ukraine, oui, ce sont les plus grands exportateurs de blé au monde.
9: Oui, alors on a déjà vu un tel scénario se produire au début de l'invasion russe de l'Ukraine en 2022. Mais la principale différence aujourd'hui, c'est que l'Ukraine, maintenant, a la capacité de frapper les navires et les ports céréaliers russes qui se trouvent plus en profondeur, donc en territoire russe, alors qu'au début de la guerre, c'était uniquement la Russie qui s'en prenait aux exportations de céréales ukrainiennes. Donc là, ce sont les deux plus grands exportateurs, producteurs de blé et de maïs qui voient leurs exportations perturbées. Et c'est ça qui inquiète les marchés mondiaux aujourd'hui, parce que cela risque de faire flamber les prix alimentaires. La Russie et l'Ukraine, à eux deux, représentent environ 30% du commerce mondial de blé. Mais la situation actuelle est très critique en raison justement de cette intensification réciproque des frappes militaires sur les infrastructures portuaires de part et d'autre en Ukraine et en Russie.
2: Voilà, et c'est ce qui est plutôt nouveau, c'est que maintenant l'Ukraine réplique. Et oui, là, elle a créé la surprise hier soir en visant, oui, l'un des principaux ports céréaliers de Russie sur la mer Noire.
9: Oui, les forces ukrainiennes ont lancé une attaque de drone qui a visé la base navale de Nevrassisk en Russie. Le président Volodymyr Zelensky a qualifié l'attaque d'opération unique parce qu'elle a été menée en profondeur. C'est une cible donc située à plus de 300 km de la ligne de front. L'Ukraine cherche ainsi à démontrer à la Russie que la flotte russe, en fait, n'a aucune chance face aux drones et missiles ukrainiens, peu importe où ils se trouvent, que ce soit en Crimée ou en mer Noire. En plus d'être une base navale importante pour la Russie, Nevrassisk est aussi un pôle stratégique majeur pour le commerce, pour l'exportation aussi du pétrole, en plus des céréales russes. Moscou n'a pas fait état des dégâts qui ont été causés par les drones ukrainiens, mais l'Ukraine, quant à elle, dit avoir frappé des navires de guerre russes. Mais de ce que l'on sait aussi, c'est que deux importants terminaux d'exportation de céréales russes auraient également été touchées.
2: Et est-ce que la Russie a répliqué?
9: Alors oui, la même nuit, en fait, la Russie a mené une frappe massive contre le port d'Izmaël. Donc ça, c'est le plus grand port d'exportation de céréales d'Ukraine sur le Danube. Donc c'est dans la région d'Odessa, ce n'est pas loin de la frontière avec la Roumanie. L'attaque a endommagé donc des infrastructures portuaires et a déclenché aussi d'importants incendies dans la région. Donc le défi ici, c'est que l'Ukraine, qui comptait utiliser justement le Danube, le fleuve du Danube, pour exporter ses céréales vers l'Europe, va devoir revoir ses plans, non seulement en raison des attaques russes contre ce port-là, mais aussi, on en a parlé il y a quelques jours.
10: Il n'y a plus d'eau.
9: Oui, en raison que le niveau d'eau du Danube n'a jamais été aussi bas à cause des canicules à répétition dans cette région. Et donc, il n'y a pas moyen pour l'Ukraine d'utiliser la mer Noire non plus, à cause aussi du blocus imposé par la marine russe. Ce blocus naval, d'ailleurs, des ports ukrainiens a entraîné une chute de 76% des exportations de céréales ukrainiennes en août. Donc ça, c'est par rapport à il y a un an.
10: Maintenant, de plus en plus de voix s'élèvent pour réclamer un cessez-le-feu en mer Noire,
9: oui,
10: pour éviter d'autres perturbations là, dans les exportations mondiales de blé.
9: À commencer par l'Ukraine elle-même, qui est à travers un pays intermédiaire, dont on ne connaît pas c'est quel pays, mais l'Ukraine a demandé à ce pays de proposer à la Russie une trêve dans les combats dans cette zone stratégique, donc en mer Noire. La Russie, quant à elle, n'a pas fait de commentaires sur cette proposition-là, mais le vice-ministre russe des Affaires étrangères, donc Alexandre Grouchko, qui a déclaré que son pays n'avait en effet pas reçu de proposition officielle de cesser le feu en mer Noire. Il a dit avoir entendu ici et là des demandes de trêve dans les médias, mais qu'il n'y avait rien d'officiel sur la table encore, donc ça n'a pas l'air que ça va se régler de sitôt.
10: Bon, à suivre donc, mais entre-temps, est-ce qu'il y a d'autres alternatives pour éviter une flambée des prix des céréales dans le monde? Et quels sont les pays qui sont les plus touchés?
9: Alors, selon l'agence de presse britannique, donc Reuters, le ministre russe de l'Agriculture va réorienter une partie de ses exportations, donc des exportations de céréales, vers les ports de la Baltique, de la mer Caspienne et même vers l'Arctique, ainsi que vers des voies terrestres. Sauf que ce sont tous des options en fait très coûteuses. On risque encore de voir une flambée des prix alimentaires. Reuters indique aussi que les exportations russes de céréales devraient baisser de 50% d'ici la fin du mois en raison des perturbations en mer Noire et même en mer d'Azov aussi. On parle donc ici de dizaines de millions de tonnes de blé. C'est quand même énorme. Ça aura un impact quand même sur les marchés. Les pays qui risquent le plus affectés, ce sont les pays d'Afrique du Nord, du Moyen-Orient, d'Asie. On parle notamment de l'Égypte, de l'Algérie, de l'Indonésie aussi, parce que ce sont les pays qui sont le plus directement exposés à ces ruptures d'approvisionnement. Ils sont très dépendants de ces exportations-là. Pour le président Zelensky, qui s'est exprimé hier sur CNN, il n'existe qu'une seule alternative. Celle-là, c'est de renforcer en fait les systèmes de défense de l'Ukraine face aux missiles balistiques russes. Rien qu'en juillet, Moscou a tiré plus de 200 missiles balistiques contre l'Ukraine. D'ailleurs, juillet a été le mois le plus meurtrier en Ukraine depuis le début de la guerre. Durant ce mois, au moins 437 civils ukrainiens ont été tués. 2600 autres ont été blessés. Donc, c'est une augmentation de 70% par rapport à il y a un an.
10: Rania, vous nous avez offert tout l'été votre regard éclairé sur l'actualité internationale. Ça a été un plaisir de vous avoir à l'émission.
9: Le plaisir est le mien. Merci, Fanny.
10: Au revoir.
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10: Air Canada a annoncé cette semaine la vente partielle de son populaire programme de fidélité Aéroplan. La compagnie aérienne a cédé 25 % des parts du programme pour 2,5 milliards de dollars. Ça lui confère, ça, une valeur de 10 milliards de dollars. Et ça, c'est un montant qui dépasse même la capitalisation boursière de l'entreprise. C'est une autre preuve que la popularité de ces programmes de fidélité et surtout de leur importance dans l'industrie aérienne, ben, c'est majeur. Et on en discute ce soir avec notre chroniqueur économique Yannick Lepage. Bonsoir Yannick.
11: Bonsoir Fanny.
10: Donc Air Canada va partager la propriété d'Aéroplan avec un groupe d'investisseurs.
11: Ouais, un groupe mené par la firme américaine Blackstone et la Caisse de dépôt et placement du Québec, auquel s'ajoute Investissement PSP, qui est le gestionnaire des caisses de retraite des employés fédéraux, et la société BCI, qui est un peu l'équivalent britanno-colombien de la caisse. Alors ensemble, ces investisseurs-là vont détenir 25 % d'Aéroplan. Les 75 % restants vont rester dans les mains d'Air Canada, qui va donc conserver le contrôle des opérations du programme. Et Fanny, ce qui fait vraiment réagir dans cette transaction-là, c'est la valorisation qu'elle donne à Aeroplan, 10 milliards de dollars. Vous le disiez, c'est plus que la valeur de l'ensemble des actions d'Air Canada, qui avait une capitalisation boursière d'un peu moins de 7,5 milliards de dollars avant l'annonce de la transaction. Les investisseurs ont bien réagi, ça a grimpé à 8,5 milliards de dollars depuis. Et même si on ajoute à ça la dette nette pour obtenir la valeur totale de l'entreprise, ben Aeroplan représente toujours près des trois quarts de la valorisation d'Air Canada. Alors, comment est-ce qu'un programme de fidélité comme ça peut valoir autant d'argent? Mais d'abord, il faut savoir que c'est un programme extrêmement populaire, compte plus de 10 millions de membres actifs. Et les membres n'accumulent pas seulement des points en voyageant avec Air Canada, en amassent aussi en magasinant auprès de ses détaillants partenaires, mais surtout en se procurant des cartes de crédit Aeroplan. Et c'est là réellement qu'il y a de l'argent à faire pour Air Canada. On peut entendre Jean-Maximilien Voisine, il est président fondateur de Milesopedia, un site qui compare les programmes de fidélité et les cartes de crédit.
12: Finalement, derrière Air Canada, c'est des banques qui sont là. Et c'est des banques qui ont tout un portefeuille de cartes de crédit qui est offert sur le marché. Et finalement, en fait, c'est Air Canada qui vend ses points Aeroplan aux banques. Et quelque part, finalement, à chaque fois que quelqu'un utilise sa carte de crédit Aeroplan pour acheter un café, on parle même plus de voler, même plus de voyager, c'est vraiment dans le quotidien, ben c'est les banques qui redonnent de l'argent à Air Canada. Donc, c'est tout un système financier, au final.
11: Et on ajoute à ça,

0: Fanny, la possibilité de monétiser les données qui sont collectées à travers Aeroplan. Et on se retrouve donc avec un programme qui peut être très profitable pour Air Canada.
1: Et certains observateurs craignent maintenant que ces programmes, ça nuise à la concurrence de l'industrie aérienne. Pourquoi?
0: Ben, l'argument, c'est que les bénéfices tirés de ces programmes sont tellement élevés que les compagnies aériennes peuvent se permettre d'exploiter certains vols avec des marges très, très faibles, voire même à perte, pour mettre de la pression sur les plus petits transporteurs. C'est notamment ce qu'avait fait valoir un dirigeant de Spirit Airlines devant des élus du Congrès américain. Ça, c'était il y a à peu près 2 ans, 1 an et demi avant que la compagnie fasse faillite. C'est vraiment, selon Spirit Airlines, ce qui a mené à sa perte. Et là, ce qu'on observe depuis quelques années, c'est qu'en plus des revenus récurrents que génèrent ces programmes-là, bien, les transporteurs aériens s'en servent aussi pour les aider à traverser des périodes plus difficiles financièrement. On l'a vu durant la pandémie, lorsque des compagnies américaines ont placé leur programme de fidélité en garantie pour obtenir des prêts d'urgence. Et là, dans le cas de Air Canada, bien, la compagnie aérienne va utiliser une partie des profits de la vente d'aéroplans pour rembourser des emprunts qui viennent à échéance et donc améliorer son bilan financier.
1: Et donc, avec l'arrivée de ces nouveaux investisseurs, est-ce qu'on peut anticiper qu'Air Canada va modifier son programme, peut-être pour éventuellement en augmenter la profitabilité?
0: Bien, la compagnie aérienne dit que la transaction n'aura aucune incidence sur l'expérience des membres. Par contre, il y a plusieurs personnes qui sont sceptiques de ça sur les forums en ligne. Il y a plusieurs membres Aeroplan qui s'inquiètent qu'Air Canada dévalue d'une façon ou d'une autre les points de son programme afin d'augmenter ses bénéfices, par exemple en augmentant le nombre de points nécessaires pour acheter des billets, ce qui serait évidemment dans l'intérêt des nouveaux propriétaires, du moins à court terme. Par contre, et c'est ça le défi avec ce genre de programme-là, faut trouver l'équilibre, hein, parce que si Air Canada veut que ses clients continuent d'utiliser son programme, bien, il faut que ce soit suffisamment attrayant. On peut entendre Simon Etier, les consultants en loyauté et associés de la firme Advisio.
2: Comme dans n'importe quoi en marketing, on cherche à optimiser deux choses qui peuvent sembler contradictoires. D'une part, que ce soit attirant pour le client, que ce soit généreux pour le client, qu'il ait envie de se prévaloir des offres. Puis d'une autre part, que ce soit profitable pour la compagnie qui est derrière. Donc, le calcul de ça va être différent selon d'un individu à l'autre. Chacun a un peu sa façon de prouver la valeur, puis évidemment, c'est normal que ça génère des discussions en ligne.
0: Jean-Maximilien, voisine de Miles Opilium, disait qu'une phrase qu'il répète souvent à ses lecteurs, à ses clients, c'est que les points, ce ne sont pas des REER. On n'accumule pas ça pour la retraite. Selon lui, tous les programmes de fidélité, pas seulement celui d'Air Canada, sont appelés à être dévalués dans le temps. Alors, selon lui, la meilleure approche, c'est d'utiliser nos points dès qu'on en a l'occasion.
1: Faut utiliser ces fameux points. Très intéressant. Merci, Yannick.
0: Merci, au revoir.

0: Transaction monstre en vue au basketball. Les Lakers de Los Angeles sont sur le point de changer de main pour plus de 12 milliards de dollars américains. La transaction, si elle est approuvée par les gouverneurs de la NBA, serait la plus importante de l'histoire du sport nord-américain, là, pas juste du basketball. On parle de vraiment l'ensemble des sports. Les acheteurs sont nul autre que Bob Iger, l'ancien PDG de Disney, et Josh Kushner, un proche de la famille de Donald Trump. Olivier Paradis, le mieux, est avec nous pour décortiquer tout ça. Bonsoir, Olivier.
1: Bonsoir, Fanny.
0: Donc, c'est une transaction qui en a surpris vraiment plusieurs parce que, justement, les Lakers, ben, ils n'étaient pas à vendre. Bon,
1: non seulement ils n'étaient pas à vendre, mais ils viennent d'être achetés il y a à peine 14 mois par Mark Walter, qu'on connaît aussi comme le propriétaire des Dodgers de Los Angeles, hein, l'équipe la plus dépensière du baseball majeur, mais aussi comme le propriétaire unique de la LPHF, la Ligue professionnelle de hockey féminin, et donc de la victoire de Montréal. Les Lakers, précédemment, ça appartenait à la même famille depuis la fin des années 1970, la famille Boss, et Mark Walter les a achetés pour 10 milliards de dollars. Il les vendrait, selon ce qui est rapporté depuis hier, pour 12,5 milliards de dollars. Dans le domaine immobilier, on appellerait ça un flip, mais les flips, donc au fond, les ventes rapides pour profit rapide, avec une prise de valeur de près de 25 % en 14 mois, c'est à peu près du jamais vu dans le domaine du sport. On préfère la stabilité et justement parce qu'il faut souvent ces processus d'acceptation du nouveau propriétaire dans le giron très fermé d'une ligue où est-ce qu'il y a seulement 30, 32 équipes.
0: Ben ouais, 2 milliards de plus quand même, c'est considérable. Mmh. C'est une vente record, mais ça suit aussi une tendance de fond pour les franchises sportives.
1: Je dirais depuis le début des années 2010, avec une accélération même dans les dernières années. Dans la NBA, la valeur moyenne des franchises est passée de 350 millions de dollars il y a 15 ans. Et même il y a 15 ans, était en léger recul. Et maintenant, on parle d'une moyenne de 5,4 milliards de dollars en 15 ans. Donc, au-dessus de 10 fois prise de valeur pour toutes les équipes. Les Raptors de Toronto valent la moyenne de la Ligue présentement, 5,4 milliards. Dans la Ligue nationale de hockey, pour faire comparaison, la valeur moyenne est à peu près 2 milliards de dollars. Quand le Canadien a été acheté au début des années 2001, bon, c'était aux alentours de 300 millions de dollars, mais on comptait le Centre Bell dans tout ça. Maintenant, le Canadien vaut 3,3 milliards de dollars selon les sites spécialisés. Là aussi, même chose, à peu près 10 fois. C'est ce qu'on voit dans la NFL, c'est ce qu'on voit dans le baseball majeur. C'est la même chanson partout en Amérique. Beaucoup en raison des droits télévisés qui ont explosé depuis une quinzaine d'années et qui continuent d'exploser lorsqu'il y a toujours des renouvellements donc de ces ententes avec les différents partenaires commerciaux et les partenaires de droits télévisés. Et là, on se retrouve avec des franchises qui valent 8, 9, 10 et maintenant 12 milliards de dollars avec les Lakers de Los Angeles.
0: Ouais, c'est quand même astronomique. Et cette vente, elle est particulière aussi parce qu'elle implique un proche de la famille Trump. Le propriétaire actuel des Lakers fait face à une enquête fédérale américaine. Et là, il y a donc Josh Kushner qui est le frère du gendre de Donald Trump,
1: ouais.
0: C'est ça?
1: Ouais, le frère de Jared Kushner, donc le mari d'Ivanka Trump, fille elle-même du président américain. Josh Kushner, c'est la deuxième fois à peu près en deux semaines qu'on en parle parce qu'il était à la tête de ce groupe qui voulait acheter des parts de la Coupe du Monde de la FIFA et qui a amené cette crise énorme de gouvernance du côté donc de la Fédération internationale de soccer et avec son président Gianni Infantino. Mais donc, ce projet a avorté. C'est à peu près 4 milliards de dollars de ce côté-là. Et ne faisant que ni une ni deux, eh bien, il a pivoté vers les Lakers de Los Angeles avec ce partenaire, Bob Iger, ancien PDG de Disney, qui est aussi accessoirement un ami personnel dit-on, du commissaire de la NBA, Adam Silver. Ils ont ciblé Mark Walter, donc financier américain, dont l'empire est ciblé depuis le début de l'été par le fisc américain, donc département de la justice américaine, le SEC, donc l'équivalent de l'autorité des marchés financiers américaine, le FBI, pour des transactions non divulguées liées à ces compagnies d'assurance, des prêts qui totaliseraient 21 milliards de dollars. Et c'est ce qu'on comprend, en fait, qui l'aurait obligé à vendre les Lakers aussi rapidement, c'est que face à cette pression donc des autorités réglementaires américaines, il doit probablement avoir des pénalités. On ne sait pas encore. Il y aura des choses qui vont probablement arriver dans les prochains mois, les prochaines années au niveau de l'empire Mark Walter qui vont nous expliquer aussi les raisons pour lesquelles il s'est départi aussi rapidement donc de cette équipe. Et rien ne dit qu'il ne devra pas à nouveau vendre d'autres parts de son empire. Donc, peut-être les Dodgers de Los Angeles. Et peut-être, à un certain moment, il arrivera quelque chose aussi avec la LPHF. Est-ce qu'il devra vendre des parts de cette ligue ou même la totalité de la ligue qu'il a créée?
0: Donc, on va surveiller si les gouverneurs de la NBA vont accepter la transaction. Olivier Paradis, le mieux, merci d'avoir été avec nous.
1: Merci, au revoir.

0: Tout au long de l'été, on vous a présenté des reportages dans le cadre de notre série « Changer de vie » en collaboration avec les médias francophones publics. Et ce soir, pour le dernier reportage de cette série, Andréanne Williams est allée à la rencontre d'une famille qui a délaissé carrière et vie effrénée à Montréal pour la campagne et pour l'agriculture.
1: Bon matin, chaton! Comment ça va? As-tu bien dormi?
2: Les matins chez Ariane Paré-Legal sont calmes. Leur maison est entourée d'arbres et leur grande cuisine est baignée de lumière. Leur fille Lénora va chercher des œufs frais dans le poulailler avant de partir à l'école.
1: Je trouve que c'est meilleur que des œufs industriels.
2: Pendant qu'Ariane et son conjoint, Pascal Benaxas, préparent le déjeuner.
3: Les matins à la campagne sont beaucoup plus lumineux. Au soleil, on prend généralement le temps le matin d'aller prendre un spa. On jase de notre journée parce qu'on a des grosses journées.
4: On dirait que la vie commence beaucoup plus de bonheur qu'en ville.
3: Puis plus doucement aussi. La lumière est exceptionnelle à ce temps-ci de l'année. Les arbres sont tout verdoyants, ça commence à débourrer de partout. Les pommiers sont en fleurs. T'sais, juste de se connecter avec ça le matin, c'est comme des paliers de décompression.
2: Le couple vit à Mont-Blanc, à environ 130 km au nord de Montréal, avec ses deux adolescentes. Il y a 11 ans, la famille a quitté

0: des produits à base de plantes récoltés par une petite armée de cueilleurs à travers le Québec.
1: J'ai réalisé à quel point je m'étais éloignée des connaissances puis du savoir de mon père, puis à quel point c'était précieux. J'allais avoir des enfants éventuellement, puis je me disais, ben tu sais, il faut peut-être que je sois ce chaînon qui permet de perpétuer ces connaissances-là. Mon père était prêt à vendre, à accompagner. J'ai dit, ben moi, je vais la reprendre, puis on va voir qu'est-ce qu'on en fait.
0: À l'époque, Ariane travaillait dans les médias. Son conjoint, lui, possédait une entreprise de vêtements.
1: C'était vraiment un tourbillon, puis on manquait de lumière, d'espace, puis de temps pour se poser avec les petites. On avait une belle vie, là, tu sais, sur papier, mais dans les faits, notre résilience nous amenait probablement à accepter quelque chose qui n'était pas tout à fait, qui ne correspondait pas à ce dont on avait réellement besoin.
0: Il leur a fallu 3 ans pour compléter la transition.
2: Je devais vendre mon entreprise et puis avant de complètement déménager ici puis de réussir à m'engager dans Gourmet Sauvage, ça a fait en sorte qu'on a dû se séparer en ayant des enfants en bas âge, 3 ans et 5 ans, des enfants à la garderie à Montréal. Ariane venait ici du mercredi au dimanche.
1: Moi, j'allaitais encore à temps partiel à ce moment-là. Tu sais, on étirait l'élastique. Là.
0: Plus d'une décennie plus tard, le couple est à la tête d'une entreprise bien établie.
2: Ah, les champignons, là, tu parles. OK. Je pensais que tu voulais faire sécher tes boutons de marguerite. Là, j'étais pas trop sûr.
3: J'aurais jamais cru que mon chum serait le négociateur en chef des produits sauvages pour notre compagnie. mais il est bon. Puis, tu sais, c'est Pascal a déjà eu une entreprise, a des compétences en finance, en gestion, mais il connaissait pas du tout les plantes sauvages. Fait que c'est un gros apprentissage pour lui d'apprendre ce langage-là puis de s'occuper des cueilleurs.
0: Les plantes sauvages comestibles, Ariane Paré-Legal en a plus d'une trentaine d'espèces sur son terrain.
1: Je vais te faire goûter à de la petite oseille. Tu vas voir, c'est bien acidulé. C'est super agréable dans une salade avec du poisson.
0: C'est avec des plantes comme celle-ci qu'elle développe ses produits avec son équipe.
1: Bon matin tout le monde! Allô!
0: L'entreprise est située dans un parc écotouristique. Dans ses bureaux flotte une odeur d'épinettes et de fleurs, l'empreinte olfactive des recettes préparées dans les dernières semaines.
1: Puis ça sent ce que les gars font en cuisine. Donc là, la semaine dernière, ils ont fait du caramel de chanterelle, on a coulé du sirop de bouleau.
0: Ce matin-là, une équipe prépare des pots de pousse d'épinettes en cuisine.
1: Une des erreurs qu'on a faites, c'est qu'au tout début, nous, on voulait faire du frais, donc vendre des champignons, des plantes fraîches au restaurateur. Puis mon père nous a dit, faites pas ça les jeunes, vous allez vous casser la gueule, c'est stressant le frais, il y a beaucoup de pertes, puis on l'a fait pendant un an, puis on a compris que mon père avait raison. Donc, on se concentre vraiment sur les conserves.
0: 11 ans plus tard, Gourmet Sauvage a le vent dans les voiles. Pourtant, le couple a décidé de ralentir la croissance de l'entreprise pour maintenir un équilibre de vie.
1: Parce que ça devient vraiment épuisant de toujours être dans le plus, plus, plus.
0: Chaque soir, Ariane profite du sentier qui relie les bureaux de l'entreprise à sa maison.
1: Je suis millionnaire de pouvoir habiter en forêt comme ça puis de mener la vie que je mène. C'est un grand privilège que je mesure chaque jour.
4: C'était un reportage d'Andréane Williams.

Et c'est comme ça que se termine votre magazine quotidien d'information pour ce soir. Merci d'avoir été à l'écoute. Soyez au rendez-vous demain parce qu'on va discuter des images saisissantes captées par les photojournalistes à travers le monde cette année en vous offrant un premier aperçu de l'expo World Press Photo. Merci à l'équipe qui rend possible cette émission. 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Écrivez-nous, on adore vous lire. Idées, suggestions, commentaires, ça nous regarde en un mot, @radio-canada.ca. Je m'appelle Fanny Olivier et je vous dis à demain.

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1: Bonsoir, ici Louis de Belleval. Voici les informations. Le ministre responsable du commerce Canada-États-Unis, Dominique Leblanc, rencontre son homologue américain, Jamieson Greer, pour une deuxième fois cette semaine. Les pourparlers s'accélèrent entre Ottawa et Washington face à la possible entrée en vigueur de nouveaux tarifs américains la semaine prochaine. Le Québec s'active aussi. La première ministre Christine Fréchette et son cabinet ont tenu une cellule de crise ce matin. L'objectif était d'entendre les poids lourds du secteur économique, comme la Fédération des chambres de commerce du Québec et l'Association de l'aluminium du Canada. Voici leurs présidents respectifs, Véronique Proulx et Jean Simard.
2: Advenant que les tarifs rentrent en vigueur le 19 août, ça va prendre un signal clair du gouvernement pour mettre en place des mesures pour aider les entreprises. Encore une fois, si ces tarifs-là vont de l'avant, on parle de mise à pied importante à travers le Québec.
3: Il y a une ligne très claire qui est de dire qu'il faut que tous les secteurs affectés trouvent des compromis pour s'assurer que dans l'ensemble canadien, on puisse accepter une entente.
1: Québec a réitéré sa promesse de venir en aide aux entreprises. Voici le ministre des Relations internationales, Christopher Skeet.
4: Malheureusement, on doit naviguer un peu à l'aveuglette, à savoir exactement où est-ce que le gouvernement américain va frapper. Mais une chose qu'on veut dire, c'est qu'on travaille déjà et depuis des mois sur un plan de contingence et un plan qui va permettre de venir aider les entreprises québécoises.
1: Christine Fréchette doit rencontrer des représentants des centrales syndicales et de l'Union des producteurs agricoles demain. Et puis, par ailleurs, le ministre québécois de l'Énergie, Bernard Drainville, affirme que son gouvernement a toute la légitimité nécessaire pour conclure une entente dans le dossier du chantier hydroélectrique de Churchill Falls. Selon nos sources, Québec et Terre-Neuve et Labrador annonceront la semaine prochaine un accord sur la production hydroélectrique au Labrador. Or, le Parti québécois et le Parti conservateur du Québec accusent la première ministre, Christine Fréchette, d'instrumentaliser les ressources de l'État à l'aube du déclenchement de la campagne électorale. Ces critiques ont été balayé du revers de la main par Bernard Drainville.
5: Un gouvernement, ça gouverne. Et puis, alors, il y a eu des avancées très importantes dans les discussions. Évidemment, tant que c'est pas signé, c'est pas signé. Puis moi, je vous dirais qu'une élection, c'est le bon moment pour donner aux citoyens le dernier mot. Alors, moi, je pense qu'il n'y a pas de meilleure légitimité puis de plus grande légitimité que celle des citoyens.
1: Christine Fréchette n'a pas confirmé la conclusion d'un accord, mais admet que les discussions ont grandement progressé. À Toronto, des membres de la communauté tibétaine se sont rassemblés devant le consulat de la Chine pour dénoncer l'entrée en vigueur d'une nouvelle loi chinoise qu'ils jugent discriminatoire. Des manifestants ont même entamé une grève de la faim. Jérémy Bélanger a préparé ce qui suit.
6: Devant le consulat chinois de Toronto, une vingtaine de Tibétains ont entamé une grève de la faim mercredi. Ils demandent à la communauté internationale de s'opposer à une nouvelle législation chinoise, entrée en vigueur le 1er juillet dernier, comme l'explique l'ancien ambassadeur du Canada en Chine, Guy Saint-Jacques.
7: Le but, c'est de forger une identité nationale unique en Chine et de renforcer la cohésion du pays. Puis, par exemple, ça dit aux parents de guider leur enfant à aimer le Parti communiste chinois, le peuple et la nation chinoise. Et puis, un des principaux aspects de ça, c'est de rendre le mandarin la langue commune nationale.
6: Dans la communauté tibétaine, les réactions sont fortes.
8: We are Tibetan. We're not Chinese at all.
6: On nous traite comme des citoyens de seconde zone. Nous n'avons même pas le droit de parler notre propre langue, dit un manifestant.
9: They want to make erase our identity.
6: Ça signifie que tout le monde devra apprendre le chinois. Nous avons une histoire linguistique vieille de 2000 ans. Ils veulent effacer notre identité, lance un autre. Les manifestants demandent également l'indépendance complète du Tibet. La République populaire de Chine considère le Tibet comme l'un de ses territoires. Ici, Jérémy Bélanger, Radio-Canada. Toronto.
1: Et puis enfin, la France est frappée par une nouvelle vague de chaleur extrême marquée par des températures supérieures à 40 degrés dans l'ouest du pays. La France est sous le coup d'une canicule prolongée depuis près de 2 semaines, l'une des pires que le pays ait connue, nous dit Sophie Bécherel.
10: Cette durée supérieure à 2 semaines, c'est très inhabituel. Seule la vague de chaleur de juillet 2006, 21 jours, et celle de juillet 1983, 23 jours, devance celle que nous vivons depuis le 28 juillet. Et ça n'est pas terminé, puisque demain encore, 80 départements seront en vigilance orange. Cette vague de chaleur sera historique, car elle se double d'une canicule. La canicule, c'est lorsque les températures ne descendent pas la nuit, au moins 3 jours d'affilée. Preuve que le réchauffement climatique est bien en cause, cette vague de chaleur s'ajoute aux 53 autres qui ont eu lieu en France depuis 1947, mais la moitié se sont produites depuis 2010. Alors, bonne nouvelle, la décrue des températures devrait commencer demain, d'abord par l'ouest et les côtes de la Manche, puis généralisation dimanche. Le thermomètre ne devrait pas afficher plus de 30 degrés. Et pourtant, ça reste 10 degrés environ au-dessus de la moyenne normale de saison. Sur les 2/3 du pays, notons qu'il y aura aussi des orages qui vont apporter de la pluie. Dans cette atmosphère brûlante, nous ne sommes pas seuls. En Europe, a calculé l'agence France Presse, les températures supérieures à 35 degrés ont concerné aujourd'hui 135 millions de personnes. L'Italie, l'Espagne et le Royaume-Uni suffoquent aussi.
1: C'était Sophie Bécherel et c'était les informations à l'antenne de Radio-Canada.

Bonsoir tout le monde. On va commencer avec un succès interplanétaire, tellement interplanétaire que je n'en connaissais pas l'existence avant hier. Alors, j'étais probablement dans ma tanière, mais sachez que le film le plus vu de l'histoire de Netflix, c'est quand même pas rien, là. Il existe, il vient juste d'être sorti, de sortir. Le film s'appelle Keep Up Demon Hunters. Alors, c'est un film d'animation. Ça comprend de la musique K-pop, donc de la musique populaire coréenne. Et il paraît que c'est... Les critiques sont dithyrambiques. Puis, j'ai même vu une critique sur le site de The Economist, qui est quand même un magazine assez austère, qui est en pamoison devant ce film-là. Et la musique, je vous le dis tout de suite, ça déménage. C'est de la K-pop, on s'entend. Alors, on va écouter un de ces extraits seulement sur YouTube. Là, on prend pas toutes les autres plateformes. Il y a 60 millions d'écoutes de cette chanson, une chanson de la bande-annonce sur une plateforme depuis quelques semaines. Alors, on écoute un extrait de ce hit interplanétaire.

Et si on vous sort de votre terrier également, mais sachez que ce groupe s'appelle Twice et c'est vraiment populaire partout dans le monde. Et on vous explique pourquoi c'est populaire aussi à moteur de recherche parmi nos collaborateurs. Vous écoutez, oui, votre émission préférée.

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Tout le monde, et je vous le dis tout de suite, on ne vous juge absolument pas si vous ne connaissez pas ça, même si vous aimez pas ce style de musique en particulier. Moi-même, hier, j'étais un total néophyte face à ce rat de marée. Et d'ailleurs, quand notre collaborateur Jean-François Gagnon, mathématicien en résidence ici à Moteur de Recherche, m'envoyait ça, il dit « Bon, ben, j'aimerais ça avoir ça comme onglet demain à l'émission », je lui ai répondu « C'est spécial ». Et ça, c'était...

0: c'était avant que j'aille faire quelques recherches. Écoutez, ça arrive, là. On a des angles morts. Hein? Bonsoir, Jean-François.
1: Bonsoir, Mathieu.
0: Je vous connais, je vous sais, amateur de ce genre de culture. Quand même, on parle pas de sous-culture, là. On parle de culture extrêmement populaire dans le monde.
1: Pourquoi, oui,
0: pourquoi vous avez aimé ce film K-pop Demon Hunters?
1: Je savais pas pourquoi, mais j'ai lu des analyses après, puis on dirait que ça a mis le doigt sur quelque chose. C'est le film, il embrasse complètement la culture dont il s'inspire. Il fait pas un à moitié, c'est pas un pastiche. C'est vraiment en plongeant complètement dans la K-pop que le théâtre se joue. Puis pour moi, ça a marché.
0: Ouais. Et d'ailleurs, parmi les critiques, en fait, une de celles que j'ai lues, c'est celle du magazine The Economist. Et on interviewait un anthropologue culturel de l'université Macquarie en Australie pour l'article. D'ailleurs, c'est un francophile, il s'appelle Thomas Baudinet, qui disait que ce qu'il trouvait intéressant là-dedans, c'est que justement, les gens qui sont déjà dans cette culture-là, ils ont vu ce film-là, ils ont dit « OK ». Ils ont tout compris. Mm-hmm. Puis le grand public fait « OK, c'est ça la K-pop ». C'est un genre de pont entre des gens et des cultures qui se comprennent ou qui ne se connaissaient pas.
1: Ouais. Alors qu'on dirait que dans les derniers opus de Pixar, on essaie de diluer un peu pour que ça passe au plus grand nombre. Puis c'est pas des films qui ont super bien marché. Puis là, il y a ça qui arrive puis qui va à 100%, qui met le volume au maximum. Puis là, ça récolte les vues que ça récolte.
0: C'est le film le plus vu de l'histoire de Netflix. Imaginez-vous donc, quand même. C'est beaucoup de choses. Alors, on a Jean-François Gagnon avec nous ce soir, avec qui on va parler d'arrondir vers le haut. Pourquoi?
1: Oui.
0: Quand même, bonne question.
1: Oui, c'est bien.
0: C'est la première fois qu'on nous la pose en 7 ans. On a Stéphane Garneau également. Stéphane?
2: Bonsoir, Mathieu.
0: Bonsoir, Stéphane. Félicitations pour vos chiffres de cote d'écoute étincelants de cet été. Vous avez animé donc les émissions de fin de semaine.
2: Absolument. Puis on fait de la radio pour être écouté. Alors, je suis ravi d'avoir parlé à pas mal de monde.
0: Absolument. Vous étiez le seigneur du week-end.
2: Mais j'aime pas le mot seigneur, Mathieu.
0: Mais
2: ça fait
0: prenez-le. On a également avec nous notre ami Olivier Hernandez. Bonsoir,
3: Bonsoir
0: Olivier.
3: Mathieu.
0: De retour pour une 8e saison.
3: Exactement,
0: avec nous.
3: De retour. Oui.
0: Très content.
3: Merci, très heureux.
0: Merci infiniment.
3: Merci de m'accueillir.
0: Non, mais c'est un honneur.
3: Non, mais il est partagé.
0: Miroir. Voilà. Bon, on va arrêter, là. Ça commence à être gênant. Surtout qu'on a des invités. On est très content de les accueillir. Imaginez, vous êtes au bac et vous envoyez une fusée. Pas tout à fait dans l'espace, mais disons qu'elle est quand même allée assez haut. Puis en soi, c'était la première fois qu'on lançait une fusée du Québec, quand même. Deuxième fois qu'on lançait une fusée du Canada. Et c'est des étudiants qui ont fait ça. Ils ont fait leur propre moteur, imaginez. Puis ça, c'est entre autres choses. Puis là, il y a quelqu'un qui nous demandait comment on demande une permission pour envoyer une fusée dans l'espace. On a avec nous Alice Langlais, qui est étudiante au baccalauréat en génie aérospatial à l'Université Concordia. Elle est chargée du développement d'affaires et de l'engagement communautaire avec la communauté CRI pour le projet Star Sailor, parce qu'on a demandé la permission à la communauté CRI, c'était sur leur territoire. Bonsoir Alice.
4: Bonsoir.
0: Vous avez votre collègue Henri Takahashi Massicotte, qui est étudiant au baccalauréat en génie aérospatial également, toujours à Concordia. Il est chef d'équipe de la division de fusiologie du club spatial de l'école de génie et d'informatique Gina Cody de l'université Concordia. Bonsoir Henri.
5: Bonsoir Mathieu.
0: On va aller dans le détail tout à l'heure, là, mais je lisais le dossier de recherche tout à l'heure et ça parlait des dernières 24 heures avant le lancement. Ça a l'air que vous n'avez pas dormi du tout. Vous avez lancé la fusée à 5h30 du matin. On doit se sentir dans un autre monde, littéralement, même si on est sur Terre, quand ce genre d'événement se produit dans notre vie, Alice?
4: Oui, vraiment. C'était vraiment incroyable.
0: C'est toutes sortes d'émotions mélangées. Hein?
4: Oui. C'est comme, tu vois la fusée comme décoller, puis t'es comme, OK, non, c'est comme...
0: C'est un projet de 7 ans.
4: Oui.
0: Ah, donc, quand ça a commencé, vous n'étiez pas là à l'université.
4: Non.
0: Même chose pour vous, Henri, bravo. De toute façon, à vous deux. Henri, comment c'est arrivé, vous, dans votre vie, ce projet-là?
5: J'étais arrivé à l'université pour jouer au rugby, en fait, à Concordia.
0: Okay. Un nouveau sport que j'ai
5: expérimenté. J'étais arrivé au début de mon degré, puis j'ai découvert Space Concordia, on faisait des fusées, puis je me suis impliqué, puis après, c'est l'histoire. Depuis automne 2021, je fais partie du club, puis c'était toute une aventure pour se rendre au site de lancement.
6: Ils sont super modestes, là, mais... C'est absolument incroyable l'équipe qu'ils ont et l'exploit qu'ils ont fait. Là, je ne sais pas si on se rend bien compte. Là, je ne sais pas le nombre d'étudiants de professeurs et de personnes impliquées dans le projet, mais c'est colossal là.
0: Oui,
6: c'est...
0: puis de réussir à faire décoller.
6: Et de réussir à faire ça, et puis de prendre soin de tout le monde. Tu t'occupais de la communauté CRIC là, mais c'est, oui, c'est impressionnant le travail que vous avez fait là. Moi, je suis admiratif de ça parce que des gouvernements n'arrivent pas à le faire, et vous, vous avez réussi. Alors,
0: oui,
6: bravo. Là, bravo.
0: On a peine à imaginer, oui, le niveau. Littéralement stratosphérique de difficulté que ça représente, parce que là, il y a des relations évidemment avec les communautés autochtones, il y a des relations avec Transport Canada, puis il faut, ouais, toujours bien la faire, la fusée. Hein?
6: Exactement.
0: C'est-à-dire, faut faire le moteur, moteur d'ailleurs à propulsion liquide, puis ben, c'est ça. Là, c'est, et parlez aussi où vous le pensiez, on va revenir tout à l'heure là-dessus, mais quand même, elle a volé, puis il reste quelques pièces à aller rechercher d'ailleurs. Je sais pas si vous les retrouvez depuis la pré-entrevue, mais on va parler de cette belle aventure que vous avez réalisée avec toute cette grande équipe. Alors, Henri et Alice, bienvenue parmi nous.
5: Merci beaucoup.
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0: C'est Manu et Louis qui nous envoient cette question. Très bonne question. Puis d'ailleurs, je dois dire, en un demi-siècle de vie, je ne me la suis jamais posée. Pourquoi on arrondit vers le haut, les chiffres? 25,5, c'est 26. Hein? C'est même, ça marche,
1: ben
0: Jean-François?
1: Oui.
0: Ben oui. J'ai pas fait mes 5,14 pour rien. est-ce qu'on est obligé d'arrondir?
1: Bonne question. Hein? J'aimerais ça. J'aurais aimé ça mentir puis vous dire que non, on n'est pas obligé d'arrondir parce qu'en mathématiques pure, moi, c'est de là que je viens. Arrondir, c'est sale.
0: Ah ouais?
1: On n'aime pas ça.
0: Est-ce qu'ils aiment ça? Nos amis en aérospatial, est-ce qu'ils aiment ça?
5: Ça dépend dans les cas.
1: Il y a une blague chez les mathématiciens que pour les ingénieurs, pi, c'est 3. Mais on est obligé pour différentes raisons. On s'en rend même plus compte tellement on arrondit souvent. Mais on arrondit, par exemple, pour faire entrer les mathématiques dans la réalité physique des choses. Le prix d'un manteau, par exemple, après rabais, après taxes, ça se peut que ça fasse apparaître des fractions de cents. Mais on va arrondir au sous le plus près, ou maintenant, on va arrondir aux 5 sous le plus près, étant donné de la réalité physique des objets qu'on manipule dans la vie de tous les jours. On arrondit aussi pour faciliter la communication. Si je disais que le taux de chômage, c'est de 7,819557744%, ça aide personne à comprendre ce niveau de précision-là. Je vais dire 7,8%, puis on va, oui, 7,8%. Et on arrondit aussi pour éviter de suggérer une précision exagérée sur une mesure. C'est un autre exemple intéressant. Si j'ai un bâton d'un mètre, puis je le coupe en trois, mais je ne vais pas commencer à dire que mes morceaux, ils font maintenant 0,333333333333 mètres, parce que je n'ai pas cette précision-là. Fait que j'arrondis. Okay, dans ces cas-là. Finalement, même si on oublie là, tous ces petits exemples-là, il faut arrondir, c'est inévitable, parce que des nombres avec une précision infinie, ça ne s'écrit pas dans un univers avec un nombre fini d'atomes, et encore moins dans un ordinateur qui est au moins aussi fini que l'univers. On pourrait dire.
0: C'est une belle image.
1: Il faut arrondir. Voilà, on est obligé. Il faut arrondir.
0: Oui, mais bon, OK, on est obligé, mais maintenant, on arrondit vers le haut. Puis cette question-là est quand même bonne, puis je vous dirais que c'est dur de se dire, OK, on va y aller avec le gros bon sens, puis on va penser une question, mais quand vous allez la connaître, vous dites, ben oui, c'est évident.
1: Oui, exact, c'est ça. C'est la méthode d'arrondi qu'on apprend à l'école primaire, je dirais, elle appartient à la famille des arrondis qu'on appelle vers le plus proche nombre. On va arrondir 23,1 vers 23 plutôt que 24, parce que 23, ben, c'est plus proche, c'est le plus proche. On commet une plus petite erreur d'arrondi comme ça, puis à l'inverse, on va arrondir 23,8 vers 24 plutôt que 23, parce qu'on va commettre une plus petite erreur d'arrondi. Bon, jusque-là, c'est clair. Tout fonctionne super bien comme ça, sauf à une place exactement à mi-chemin entre deux nombres. Il n'y en a pas dans ce cas-là de nombre le plus proche. Il y a un choix. D'un côté, je regarde, j'ai 23. De l'autre côté, j'ai 24. 23,5 dans ce cas-là, il se sent comme le singe dans mon ami Dodger, Monkey Trouble. Je ne sais pas si vous avez vu. Un film de 94 dans lequel un singe pickpocket doit choisir entre le bandit qui l'a entraîné et la jeune fille au cœur pur qui veut le ramener dans la lumière. Pas facile de choisir 23 ou 24. Il fallait trancher. Il fallait bien que le film finisse un jour. Alors, on a décidé, on va arrondir vers le haut.
0: C'est tout toute une référence, Jean-François.
1: Elle était profonde dans ma tête, wow, cette référence-là.
0: Wow, puis, wow,
1: mais
0: wow.
1: ChatGPT m'a rappelé que c'était Monkey Trouble, le film.
0: mais donc, ça se peut pas que ça soit simplement une convention. En mathématiques, je sais pas d'ailleurs si en mathématiques, il y a des conventions, ça me surprendrait.
1: C'est presque juste ça.
0: Ben, ah ouais?
1: Oui, non, mais dans la notation, on va dire.
0: OK, mais ouais, okay, dans la notation, mais là... OK, là, la convention du « on arrondit vers le haut », pourquoi? C'est une convention ou pas?
1: J'étais convaincu que c'était une convention. Quand j'ai vu la question, je me suis dit, ça fera pas une grosse chronique, mais en fouillant, je l'ai fait, je me suis dit, des fois, j'ai tort, souvent même, j'ai fouillé dans les dédales des forums.

0: forum de Stack Exchange. Et je suis tombé sur une justification qui est plutôt satisfaisante, puis même que je vais prendre à partir d'aujourd'hui comme étant la raison qui fait qu'on arrondit vers le haut. Okay? Imaginez qu'on ait fait le choix inverse, qu'on ait décidé d'arrondir vers le bas quand le nombre finit par 5. Alors, 23,5 serait arrondi à 23. Bon, OK, ouais. On est dans cet univers-là. D'accord. Mais ça veut dire que 23,51, lui, il est encore plus près de 24, fait que lui, il serait arrondi à 24. Mm-hmm. 23,50001, ça serait aussi arrondi à 24.
1: Ouais.
0: Puis 23,50000001, ça irait aussi vers 24. Voyez-vous ce qui se passe? Pour arrondir 23,5, il faudra en quelque sorte s'assurer que tous les chiffres après le 5 sont bien égaux à 0. C'est quand même tout un travail, hein? Mais heureusement, en ayant choisi d'arrondir 23,5 vers le haut, le problème ne se pose pas. Peu importe les chiffres qui viennent après le 5, l'arrondi ne change pas. 23,5, ça va à 24 comme 23,50001.
1: Je me souviens que vous nous avez déjà dit ici même, c'est enregistré, que les mathématiciens étaient des gens paresseux.
0: Oui.
1: Et qui voulaient comme s'éviter un peu de travail une fois de temps en temps. Est-ce que ça, c'est une autre manifestation de ça?
0: 100%. Ouais. Moi, ça ne me dérange pas de perdre 4 heures, Mathieu, pour automatiser quelque chose qui me prend 10 minutes. Là. Juste voilà. Parce que je n'ai pas envie de le refaire demain. Fait que c'est ce niveau de paresse-là que ça prend pour être mathématicien.
1: Puis il paraît en plus qu'il y a d'autres manières d'arrondir. Il n'y a pas simplement une manière. Il y a comme un petit garde-robe là, où on va
0: de stratégie. La méthode scolaire, on a dit tantôt, c'était une méthode d'arrondi au plus près, mais il y a d'autres types de méthodes. On peut arrondir vers le bas, par exemple. On pourrait décider qu'on va arrondir 23,1 vers 23, mais aussi 23,9 vers 23. Toujours arrondir vers le bas. Il y a une fonction mathématique qui s'appelle la fonction plancher et qui fait exactement ça. Quand on lui donne un nombre, elle vous donne l'entier d'en dessous. Il y a une fonction qui s'appelle le plafond qui fait exactement l'inverse. Si je donne 4,9 à la fonction plafond, ben elle va me dire ah ben je vais arrondir vers 5. Mais si je prends 4,01, elle va aussi arrondir vers 5. Ce qui est intéressant de la fonction plancher, là, celle qui arrondit vers le bas, c'est que vous l'utilisez tout le temps quand vous donnez votre âge.
1: Ah,
0: c'est ça que vous faites. Vous appliquez la fonction plancher sur le temps exact qui sépare votre naissance de la date d'aujourd'hui.
2: Sauf les enfants. Ouais, quand on
1: c'est de 8 ans.
0: Ah oui, c'est vrai. Ben, partez-moi pas sur les enfants, Mathieu. Ça allait bien.
1: OK, on continue la démonstration, oui.
0: Donc, on a plusieurs façons d'arrondir. Elles commettent chacune des erreurs différentes, les fonctions, les façons d'arrondir. Par exemple, pour la fonction plancher, on va toujours se retrouver avec des nombres qui sont trop bas. La fonction plafond, elle va nous faire surestimer les valeurs brutes qu'on avait au départ.
1: Mm-hmm.
0: La fonction scolaire est quand même bien parce que la moitié du temps, on arrondit vers le bas, puis la moitié du temps, on arrondit vers le haut. Fait que ces erreurs-là, ils s'annulent. Sauf quand le nombre finit par 5, comme on a décidé de toujours arrondir vers le haut, on a un problème, c'est qu'on va, introduire des biais vers le haut dans notre ensemble de données. C'est pas extrêmement grave pour vous et moi, Mathieu, mais il y a une catégorie de gens qui, eux, n'apprécient pas de faire des erreurs d'arrondi vers le haut à chaque... C'est les banquiers.
1: Ah ouais, on les connaît.
0: Les bancaires et les banquiers, eux, ils passent leur temps à arrondir en plus parce qu'ils veulent des sous, ben, dans le sens des cents.
1: Mm-hmm. Ouais, oui.
0: Mais pour eux, l'idée d'avoir à ajouter un sou à toutes les lignes qui finissent par 5, de toujours arrondir vers le haut, c'est pas acceptable. Ça va nous faire surestimer la valeur de nos transactions, par exemple. C'est pour ça qu'on leur a créé leur propre méthode d'arrondi qui, en anglais, porte leur nom. Ça s'appelle le Banker's Rounding.
1: C'est pas vrai.
0: L'arrondi des banquiers. On l'appelle aussi l'arrondi vers le nombre pair parce qu'elle arrondit les nombres qui finissent par 5 vers le nombre pair le plus proche, pas vers le nombre le plus proche.
1: Hein?
0: Par exemple, 23,5, ça va être arrondi à 24 parce que 24, c'est le nombre pair le plus proche. Mais 24,5, lui, va pas être arrondi vers le haut comme on serait habitué de faire à l'école. Il va quand même être arrondi à 24 parce que 24, c'est le nombre pair le plus proche.
1: Mm-hmm.
0: Et qu'est-ce qu'elle a de bien, cette astuce-là? C'est que la moitié du temps, je vais me retrouver à arrondir vers le bas quand j'ai une incertitude, puis la moitié du temps, je vais arrondir vers le haut quand j'ai une incertitude. Puis là, ça va faire que les erreurs d'arrondi vont finir par s'annuler entre elles.
1: C'est pour ça qu'on les paye cher, finalement.
0: C'est pour ça qu'on les paye cher, les banquiers. Mm-hmm. Mais c'est tellement une bonne méthode hein, que les banquiers nous ont obligés à créer que le standard I3E de l'Institute of Electrical and Electronics Engineers, c'est ce qu'ils utilisent, c'est ce qu'ils recommandent d'utiliser comme méthode dans les travaux scientifiques qu'on fait.
1: Pensez-vous sérieusement qu'on pouvait remplir 8 minutes en parlant d'arrondi? Eh bien, voilà, c'est un prodige que notre collaborateur...
2: J'aurais préféré la méthode.

0: Méthode de Fermi, en fait.
1: Fermi à Rondissey aussi?
0: Bah oui, mais en puissance de 10.
2: Ah oui, oui, oui. Ah, ouais.
0: C'était beaucoup plus simple. Donc 23, ça reste 1.
1: Il arrondissait en puissance de 10.
0: Oui, il faisait tous ses calculs en puissance de 10. Ses estimations en puissance de 10, c'est quelqu'un d'absolument incroyable.
1: Ouais.
0: Et justement, pour manipuler les gros chiffres, c'est très compliqué d'avoir des chiffres avec des virgules. Donc, il paraît parler juste en puissance
1: ça,
0: de 10.
1: Ça, c'est des physiciens. Hein,
0: oui,
1: sont bizarres. C'est très bizarre, les physiciens.
0: On n'est pas bizarre.
1: Ouais, ouais. C'est différent.
0: On est différent.
1: Voilà.
0: On a notre place.
1: Ben, quelle bonne question, Manu et Louis. Franchement, ben, ça nous permet aussi de passer un moment de franche rigolade avec notre ami Jean-François Gagnon. Jean-François, c'est toujours un plaisir d'accueillir ici.
2: C'est toujours un plaisir, Mathieu. Merci pour vos questions, même quand elles sont simples en apparence.
1: Ben
2: et finalement, il se cache tout un monde derrière.
1: Et quelle culture cinématographique, quand même.
2: Ah, oui,
1: Monkey Trouble K-pop Demon Hunters.
2: Oui.
1: Voilà, Jean-François Gagnon, merci beaucoup.
2: Merci, Mathieu.
1: Est-ce qu'on entend la voix d'Alice Langlais? Moi, je pense que oui. Je crois avoir entendu la vôtre, Alice Langlais, qui est étudiante au baccalauréat en génie aérospatial à Concordia, fait partie du projet Star Sailor. Elle est là avec son collègue Henri Takahashi Massicotte, qui lui aussi est étudiant au baccalauréat en génie aérospatial. Et ils font partie de ces étudiants dont on disait qu'ils ont réussi véritablement un prodige. On parlait de prodige avec Jean-François, mais faut le faire. Là. Lancer une fusée, là, c'est très, très difficile. On le voit qu'il y a des gens très expérimentés dont les fusées explosent à répétition. Et donc, vous avez réussi le premier lancement en sol québécois. Donc, c'était le 15 août dernier, 5h34, la division fuséologie du Club spatial de l'École de génie et d'informatique Gina Cody de l'Université Concordia procédait au lancement de Star Sailor, une fusée propulsée au carburant liquide de 14 mètres, 13,8, j'arrondis. depuis le site minier d'Iso Énergie, et ça, c'est loin, c'est à 250 km au nord de Mysticini, dans le nord du Québec. Alors, ils étaient là, Henri et Alice. Rebonsoir.
3: Rebonsoir.
1: Question pratico-pratique pour commencer. Là. On part de Montréal, on va au site de lancement. Ça prend combien de temps?
4: Ça prend environ 15 heures au total. C'est 9 heures de belle route sur d'asphalte. Okay. Un autre 4 heures de route, des gravelles qui est superbe. On traverse plusieurs biomes, des parties qui sont rasées par les feux de forêt qui étaient récents pendant le COVID, puis des parties aussi qui commencent à repousser, des parties rocheuses. C'est vraiment un paysage de toute beauté. Puis éventuellement, on arrive à la rentrée au site de lancement, qui est environ 10 km de route très rocheuse.
1: C'est loin, là.
4: Ça prend pour le premier 230 km, ça prend environ un bon 4 heures. Puis après, c'est le dernier 10 km, ça prend une heure.
1: c'est très loin. Ouais. Vous êtes en plein territoire Cree. Ouais. On va répondre à la question de Marjorie Valiquette qui se demande quand on. Moi, j'aime beaucoup ces questions-là qui sont tellement terre à terre. Parce que là, tu es sur un projet, ça fait 7 ans que tu es là-dessus. Puis là, tu arrives au moment des autorisations. Genre, à qui tu demandes? Là, ta fusée est prête, t'as ton lanceur, t'as tout. Mais à qui tu demandes la permission? Avant d'en arriver aux relations avec justement les populations autochtones, parce qu'elles ont fait partie intégrante de ce projet-là. À qui on demande, à qui on appelle pour dire, excusez, on a une fusée à lancer, on peut-tu avoir une place puis une heure de lancement, s'il vous plaît?
4: Ouais. Pour nous, c'est dans le monde fusionautique, quand il y a des gros événements, on parle toujours aux autorités fédérales. Nous autres, on a commencé avec Transport Canada, lorsqu'on s'est décidé qu'on voulait lancer la fusée au Canada. Au début, c'était un défi qui avait commencé aux États-Unis. C'était un défi international, intercollégial, nord-américain en fait, qui avait pour but d'envoyer une fusée liquide à l'espace. Mm-hmm. Un gros challenge qui avait jamais été complété auparavant. Au début du défi, naïvement, le but, c'était d'avoir une fusée à l'espace en 2 ans.
1: Ça vous en a pris sept ans.
4: À la fin duquel, le défi a terminé sans que personne se rende et atteindre l'objectif. Puis après 2 ans, on avait déjà une fusée. Alors on s'est dit, bon, on va se revirer vers le Canada, voir aussi qu'on pourrait lancer la fusée. C'est à ce moment-là qu'on a commencé à parler avec Transport Canada. Puis la beauté du Canada, c'est qu'il n'y a pas de régulation, il n'y a pas de règles pour lancer des fusées. Alors, ça fait 5 ans qu'on travaille avec Transport Canada pour envers
1: le lancement de fusées. En fait, parce qu'il n'y a eu qu'un lancement de fusée au Canada à ce jour.

0: Là, c'était le premier au Québec. Donc, ce que vous nous dites, c'est qu'il y avait... En fait, il n'y avait pas de protocole.
1: Exactement.
0: Vous avez créé un peu le protocole avec Transport Canada. Et en plus, il fallait aussi impliquer les nations autochtones parce que, Alice, vous étiez responsable précisément de cet aspect-là. Même si vous êtes étudiante en génie aérospatial, vous étiez chargée du développement d'affaires et de l'engagement communautaire. Expliquez-nous comment on approche justement une nation autochtone, la nation Cree, pour la nommer, pour leur dire, ben, écoutez, on aimerait ça lancer une fusée sur leur territoire. Ça doit quand même prendre beaucoup de doigté, ça doit prendre du temps.
2: Oui, ben ça a commencé avec quoi? Genre un email ou un call? Ou,
1: je pense que c'était un appel au début.
2: Un appel, oui. Puis dans le fond, c'est ça. Après, on a discuté un peu avec eux, puis ils étaient comme très intéressés.
0: Ah oui, d'emblée, ça les intéressait.
2: Oui, oui.
0: Ah,
2: ben oui, c'était super le fun de communiquer avec eux. Fait que là, à un moment donné, ben ils nous ont juste invités, dans le fond, à leur au Grand Conseil des Cree de Mistigny pour présenter notre projet devant le conseil. Puis à ce moment-là, tu sais... Vraiment, avec le chef, il était là, puis on, dans le fond, je pense que la vidéo est-elle encore sur Facebook?
1: Elle est encore sur Facebook,
2: ouais, c'est ça. Fait que là, vous, admettons, si vous allez sur Facebook, vous nous voyez vraiment genre présenter notre projet. Puis c'est ça, puis était comme, tout le monde était super gentil avec nous, super très...
0: Donc, il n'y a pas eu de problème à faire accepter ce projet-là. Puis on va en parler d'ailleurs tout à l'heure dans la chronique d'Olivier, parce que en fait, c'est pas que les Occidentaux puis qui ont eu un rapport au ciel historique parmi les nations autochtones également. On va parler de constellations tout à l'heure. Donc, ça a été reçu très bien d'emblée. Ouais. Il faut quand même le choisir, ce site-là. Comment ça se fait, ce choix-là de site? Comment vous en êtes venu à choisir précisément cet endroit-là?
3: Ça a l'air très drôle. En tout cas, vous vous êtes regardé de manière complice.
1: C'est très banal. Au début, on voulait le faire au Manitoba, à Churchill. C'est l'ancien endroit au Canada où c'est qu'on lançait des fusées. Le site, depuis les années 70, il n'est plus utilisé pour les fusées. Il était pas abandonné. On pensait retourner pour faire un moment historique. Mais après ça, on s'est retourné et on a dit, comment qu'on se rend là? puis c'est par avion ou par train, il n'y a pas de route. Alors ça devient extrêmement difficile.
0: C'est Churchill, donc c'est l'extrême nord du Manitoba.
1: Exact.
0: Là.
1: Ouais. La capitale des eaux polaires, quoi. Alors on s'est retourné et on a dit, c'est pas possible, il doit y avoir quelque part d'autre où c'est qu'on pourrait lancer une fusée. On était sur Google Maps, puis on est allé voir, on est allé faire des cercles sur Google Maps, puis on a trouvé, regardons ça. Au nord du Québec, il y a une partie du Québec aussi qui n'est pas très, très habitée, qui est très sécuritaire, où c'est qu'on pourrait faire cette opération-là. Puis ça a tombé que c'est sur le territoire Cree.
0: Dans le fond, vous avez cherché là où la route arrête.
1: Exactement, ouais, exactement.
0: C'est ça, là.
1: Donc, c'est comme ça qu'on a commencé.
0: Le plus au nord. Mais cela dit, quand on parle de lancement de fusée, souvent... On va aller choisir des sites qui sont relativement proches de l'équateur parce qu'on profite de la vitesse de rotation de la Terre pour être capable de lancer des charges qui sont plus lourdes. Tu n'es pas obligé de mettre autant de carburant. Là, c'est le contraire. Là, vous êtes allé quand même assez dans le nord. Pourquoi avoir choisi ça puis de pas être allé plus vers l'équateur? Qu'est-ce que ça vous donnait comme avantage, le fait d'aller là?
1: En fait, pour nous, vu qu'on n'est pas une fusée qui va en orbite, ça nous importe un peu moins d'être à l'équateur. Pour ce qu'on veut faire, on fait juste faire un vol comme une balle de baseball. En fait, on lance en haut, on descend. C'est vraiment un vol parabolique, comme on dit. Alors, pour nous, cette énergie additionnelle qui pourrait nous rendre en orbite.
0: Vous n'en aviez pas besoin.
1: Exactement.
0: Vous visiez la ligne de Kármán, qui est donc une convention, comme on le disait tout à l'heure. C'est là où on dit l'espace commence là. C'est, puis en haut de ça, c'est l'espace. En bas de ça, c'est suborbital. Elle s'est pas rendue à la ligne de Kármán. Qu'est-ce qui s'est passé?
1: Ouais, on a eu un événement de séparation un peu prématuré. De ce qu'on peut voir, on est encore en train de faire l'analyse exacte de ce qui s'est vraiment passé. C'est quand même plusieurs morceaux du casse-tête qu'il faut assembler puis essayer de refaire vraiment l'image, les événements qui se sont déroulés. En ce moment, on a des vidéos puis on a les données de deux ordinateurs. Enfin, on avait
0: Deux
1: sur trois, exact. Ouais. Alors, un qui était commercial puis un qu'on avait complètement développé par nous-mêmes. Les données, on a eu des données relativement conclusives, mais il nous manque toujours le troisième ordinateur.
0: Savoir ce qui s'est passé. Donc,
1: exactement.
0: Il manque une pièce au puzzle. Et là, on va rajouter un degré de complexité, parce qu'on le disait, faire une fusée, là, c'est très, très complexe. Mais en plus, le nord du Québec, on s'en rend pas compte, mais c'est vraiment une autoroute pour du trafic commercial. Il y a beaucoup, beaucoup, beaucoup d'aviation commerciale qui passe là. Comment on réussit à se créer, Alice, une

0: une petite boîte là, à l'intérieur de laquelle on dit aux autorités, ben ça va être là, là qu'on va lancer notre fusil, puis là, il ne faut pas qu'il y ait d'avion qui passe. Comment ça fonctionne, ça?
1: C'était beaucoup avec Transport Canada, que dans le fond, avec nos simulations qu'on avait faites, on avait comme vraiment établi comme une zone que, tu sais, il ne faudrait pas, admettons, que les avions passent ici. Puis c'était vraiment avec...
0: Ce serait une bonne idée.
1: Ça serait une bonne idée, c'est ça. Ouais.
0: Parce qu'on dit les vols commerciaux, c'est autour de 10 000 mètres, 8-10 000 mètres d'altitude, un petit peu plus. La fusée, c'est plus que ça. Donc, il ne fallait pas qu'elle passe proche éventuellement d'un vol commercial.
1: Non, vraiment pas. Tu ne veux pas être dans ton avion, puis comme...
0: Ou pire, là. Donc, vous êtes entendu pour avoir quoi, des autorisations pour une date, de telle date à telle date. Donc, c'était quoi votre fenêtre de lancement?
1: En gros, c'était du 8 au 18.
0: Donc, vous aviez 10 jours.
1: On avait 10 jours.
0: Du 8 au 18 août?
1: Du 8 au 18 août, entre 5h du matin et 9h du matin. Fait que ça, c'était comme nos fenêtres de lancement qu'on pouvait... c'est ça, qu'on était autorisé à lancer la fusée. Puis après, on avait quelqu'un aussi de Transport Canada qui était avec nous sur place, qui nous aidait vraiment à voir, mettons, OK, c'est quoi les meilleures conditions météorologiques dans ces 10 jours-là, que, OK, c'est quoi nos dates qu'on pourrait comme la lancer. Fait que c'est ça, c'est comme pas mal les contraintes qu'on avait. Puis après, c'est ça, pour l'espace aérien, c'était vraiment un genre de... Je sais pas le mot.
0: C'est un no-fly zone
1: qu'on détermine. C'est vraiment un back and forth avec Transport Canada de vraiment savoir, OK, tu sais, ça va être quoi la zone.
0: Ouais.
1: Puis après, quand ça a été décidé, là, ils ont comme communiqué aux compagnies d'aviation.
0: Là, donc, vous avez lancé le 15. Est-ce que vous aviez peur de manquer la fenêtre? Parce que c'était quand même à la fin là, parce que là, je vous vois avec un rire un peu nerveux. Ça aurait pu ne pas arriver, Henri.
2: Effectivement.
0: Vous arriviez un peu à la fin de vos autorisations. Là.
2: Effectivement, oui. En fait, on est arrivé un peu au site. On est arrivé au site, puis le progrès... On arrive dans un nouveau site. On n'est jamais opéré là. Mm-hmm. Alors, ça a pris un peu de temps. Puis on a fait plusieurs tests, puis se rendre vraiment... à l'étape où on était prêt à lancer, ça nous a pris un peu plus de temps qu'on avait planifié. Alors, après, une fois que la fusée est prête, il faut attendre pour la météo, pour que la météo s'aligne. Alors, c'était vraiment un ballon de voir compléter la fusée, puis vraiment se rendre au lancement. Là. Fait que c'était un peu stressant.
0: C'est stressant, mais c'est quand même une semi-réussite. Elle est partie, puis vous avez... il reste encore des choses à aller chercher, mais rapidement, en terminant... moi, j'ai l'impression que ça lance quand même assez bien une carrière dans le monde du génie aérospatial. Ça va aller très haut sur votre CV, j'imagine, Alice?
1: J'imagine. Je sais pas, je l'ai pas mis à jour encore.
0: Henri?
2: Pareillement, honnêtement, j'ai pas encore mis à jour mon CV, mais effectivement, c'est un gros accomplissement là, de la part de l'équipe et
0: qu'est-ce
2: tout.
0: Qu'est-ce que vous voulez faire plus tard?
1: C'est sûr, rester dans le secteur spatial, j'aimerais vraiment ça.
2: C'est définitivement un très beau secteur à voir. C'est un secteur qui se développe très rapidement en ce moment aussi.
0: C'est très
2: dynamique, c'est vraiment plaisant.
0: Écoutez, je pense qu'au nom de l'équipe, on vous félicite une fois de plus parce que je le sais que vous avez été abondamment félicité. On a entendu d'ailleurs beaucoup cette histoire-là à la fin du mois d'août. Ben, encore une fois, félicitations, bravo d'avoir mené ça à bien. Puis on a bien hâte de voir la suite parce que de suivre vos carrières à partir de maintenant, je pense que ça va quand même être vraiment extrêmement intéressant. Puis je rappelle aussi que les deux, vous êtes de la région de Québec. Hein? Oui. Lac-Beauport pour Alice et Henri...
2: Saint-Agapi.
0: Donc sur la rive sud de Québec. On salue d'ailleurs tout le monde qui nous écoute là-bas. Vous faites partie de ce beau projet Star Sailor que vous représentez très bien aujourd'hui. Combien de gens au total?
1: 700.
0: 700 personnes. Ouais. Wow.
3: Et le nom crie de Star Sailor?
1: Chicabesh.
0: Voilà. Merci beaucoup. Merci pour cette excellente question, Olivier. Alice Langlais et Henri Takahashi Masikot, deux étudiants au baccalauréat en génie aérospatial à l'Université Concordia, qui ont lancé quand même une fusée, pas tout à fait dans l'espace, mais intalléo pareil. Merci beaucoup à vous deux.
1: Merci.
2: Merci.
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0: Et au cours de cette émission, il sera encore question d'espace avec notre ami Olivier Hernandez qui va nous parler de constellations. Pourquoi on relie des étoiles? Comment les étoiles se retrouvent finalement dans des constellations? Il y a Stéphane qui va nous parler de la psychologie des sols de tout à l'heure. Et je m'en voudrais de ne pas remercier profondément, littéralement du fond du cœur, Patricia Blais, Ariane Pelé, Marie-Hélène Racicot et Guillaume McSween. Quelle belle équipe de recherche que celle de moteur de recherche. Notre édimestre cette semaine, Christian Côté, maître du potentiomètre Camille Chemel, Claudette Desjardins signe toujours votre émission préférée.
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0: Et d'ailleurs, on va rappeler, parce qu'on en parlait à micro fermé, que là, il y a la V2. Qui est dans les papiers là, donc qui devrait donc la version 2 de la fusée Star Sailor, ça part quand ça?
2: On va voir le plus tôt possible, c'est ce qu'on essaie.
0: On va réserver notre place pour que vous reveniez à l'émission. On est avec Olivier Hernandez maintenant, qui était très intéressé. D'ailleurs, je vous ai entendu commenter cette mission abondamment cet été. On va parler maintenant de constellations. C'est Sophie Capron qui nous envoie beaucoup de questions. J'ai plusieurs questions sur en lien avec les constellations. Pourquoi on décide que certaines étoiles font partie de la même constellation. À quoi ça sert, une constellation? Comment choisit-on le nom d'une constellation? Parce que je ne vois définitivement pas l'ours dans la grande ours. Et que se passerait-il si une étoile d'une constellation venait à mourir? Il y en a beaucoup. Bon, par quoi on commence, Olivier?
3: On va commencer pas par les constellations, justement. On va commencer par une notion que je ne connaissais pas avant d'être directeur du planétarium.
0: Ah ouais, hein?
3: J'ai été astronome amateur, ensuite professionnel. Et quand je suis arrivé au planétarium, on m'a parlé de la notion d'astérisme.
0: Astérisme, oui, donc comme pas... Astérix, mais S-M-E
3: c'est ça,
0: à la fin.
3: Comme Jamel Debbouze dans le fameux Astérix. Si moi aussi, je peux sortir de ma culture.
0: Wow, une belle tablée ce soir, belle tablée.
3: Eh bien non, oui, mais sans la bouche pleine, donc notion d'astérisme. Et puis vous allez voir, ça répond en partie aux questions de notre auditrice. Donc un astérisme, c'est simplement un dessin reliant les étoiles entre elles, peu importe les étoiles, où qu'elles soient. Quand on regarde la sphère céleste, on voit des figures géométriques qui ressortent entre ces certains points lumineux-là. Et on peut aussi reconnaître un vaste triangle dans le ciel d'été, par exemple, un immense hexagone par un beau soir d'hiver, ou même une faucille se levant à l'est. Sans la pollution lumineuse, on voit à peu près 3000 étoiles dans l'hémisphère nord. Ça fait 6000 étoiles sur toute la Terre, quand on regarde les étoiles. C'est ce qu'on est capable de
0: c'est
3: voir.
0: C'est beaucoup, à l'œil nu.
3: Oui, sans pollution lumineuse, précise. Mm-hmm. Notre œil est capable de voir l'ensemble de ces étoiles-là. Malheureusement, c'est pas du tout ce qu'on voit.
0: Ouais, généralement, c'est pas le cas qu'on a des réserves de ciel étoilé ici, dans le coin du lac mégantique.
3: Oui, et puis on en construit une à Montréal, je le dis. Vous verrez plus tard.
0: Une réserve de ciel étoilé, bonne chance.
3: On n'est pas sûr.
0: Oh mon Dieu, mais j'aimerais tellement ça que des gens ferment de la soirée. En tout cas, bref.
3: Donc, toutes les étoiles qu'on voit sont quand même des étoiles qui appartiennent à notre galaxie, et on peut relier, en fait, ces étoiles, ces 3000 étoiles que l'on voit, par des traits, et puis faire des figures. Peu importe, ça va nous donner en fait des astérismes ou des constellations, et puis on peut en avoir autant qu'on a d'imagination. Ouais. Là. Et puis en augmentant la complexité, on peut avoir des dessins de plus en plus complexes. Et les dessins les plus complexes en fait représentent en fait ces constellations qui sont des personnages, des animaux, des objets, comme l'ont fait en fait les ancêtres, les premiers ancêtres qui avaient sur Terre, peu importe la culture. Ils regardaient le ciel, ils n'avaient pas Netflix, alors ils regardaient le ciel le soir, et ils voyaient ça, ils reliaient les étoiles entre elles.
0: Il faut noter que quand on voit des étoiles qui sont dans une même constellation, ça ne veut pas dire qu'elles sont proches physiquement. Apparaissent proches,
3: elles
0: mais ce n'est pas le cas.
3: Elles apparaissent sur la sphère céleste, mais elles n'ont aucun lien entre elles. Dans la plupart des cas, ce sont des étoiles qui sont dispersées, qui ne sont pas du tout à la même distance les unes des autres, ou de nous, et donc elles sont un peu au hasard physiquement, il n'y a pas, y a pas ce lien
0: entre elles. C'est nous qui créons ces liens-là. Mais justement, Olivier, pouvez-vous nous donner des exemples d'astérismes?
3: Oui, et puis justement, on va aller pour répondre aux interrogations sur la forme de la constellation de la Grande Ourse de Mme Capron. On peut... si aujourd'hui, en fait, on n'arrive pas à voir la Grande Ourse, c'est parce que ce que l'on regarde, c'est plus l'astérisme. On voit la casserole. On voit les 7 étoiles la plus brillante, et on voit effectivement que ça forme une casserole. On appelle ça la Grande Casserole. Il y a plein d'autres
0: noms. On est loin de l'ours.
3: On est très loin de l'ours. Donc on peut se demander, mais qu'est-ce qui...

0: boivent les astronomes, ouais, c'est fort.
1: Ça fait longtemps qu'il y a de la drogue, d'ailleurs. Ça les fait, humains en consomment depuis toujours. Ceci explique peut-être c'est ça.
2: Mais la constellation de la Grande Ourse, qui comprend cet astérisme-là, comprend en fait 19 étoiles très brillantes qui forment la structure en fait de l'ours et que l'on arrive à voir lorsqu'on est sur un logiciel, par exemple, ou quand on est vraiment sans pollution lumineuse. Et la totalité de la constellation de la Grande Ourse comporte 216 étoiles. Donc vous voyez un peu l'ensemble de la structure qu'on est capable de voir, et à ce moment-là, on voit apparaître un ours, mais dans la mythologie, en fait, plus occidentale, plutôt que d'autres mythologies chinoises.
1: Donc, par un ciel très noir, on pourrait effectivement voir les 216 étoiles et commencer à relier les points qui ressembleraient à une ours.
2: Exactement. Si on connaît l'ordre, il faudrait qu'il y ait des petits numéros à côté des points pour pouvoir les relier et trouver la bonne figure de la constellation.
1: Donc, la casserole, c'est un astérisme qui est plus facile à voir que... La constellation dans son ensemble.
2: Oui, exactement. L'astérisme est plus facile à voir que la constellation. Mm-hmm. Mais il y a des astérismes aussi qui vont de constellation en constellation. Ah, ouais. Et que vous connaissez très bien si vous regardez un petit peu le ciel. L'été, on parle du triangle d'été. On relie trois étoiles. Bon, j'ai un mathématicien à côté de moi. Si on relie trois points ensemble...
3: Qui ne sont pas sur la même ligne.
2: Qui ne sont pas sur la même ligne. Oh,
3: essayez de m'apprendre.
2: Ouais, je regardais les détails.
3: C'est un triangle.
2: On risque de tomber sur un triangle.
1: Très fort, Jean-François.
2: Très, très fort.
3: J'étais prêt.
2: Dans une topologie bien définie. Le triangle d'été relie trois constellations. La constellation du cygne, de l'aigle et de la lyre. Et donc, cet astérisme-là est différent des autres parce qu'il est étalé sur plusieurs constellations, mais les constellations comportent généralement un astérisme qui est remarquable et qu'on arrive à voir.
1: Quel rôle les constellations ont joué historiquement ?
2: Eh bien, en fait, les constellations ont joué un rôle vraiment fondamental dans le passé. Elles aidaient à identifier les principales étoiles pour se servir de repères, que ce soit pour la navigation ou pour l'agriculture. Les explorateurs, les marchands, en fait, se fiaient aux étoiles pour pouvoir les mener à bon port lorsqu'ils franchissaient les déserts, par exemple, ou les mers. Et puis, les agriculteurs, en fait, utilisaient le coucher et le lever de certaines étoiles justement correctement faire les plantations, ou même pour prédire, en fait, si une crue pouvait arriver. Exactement. Donc, les Égyptiens, par exemple, utilisaient le lever héliaque de Sirius. Héliaque, ça veut dire que l'étoile se lève juste avant que le soleil ne se lève.
1: Héliaque. H-E-L-I-A-Q-U-E.
2: Quel beau mot.
1: Hein. Oui.
2: C'est le moment, en fait, où, juste avant que le soleil se lève, l'étoile apparaît à l'est. Et ce moment-là, précisément sur l'étoile Sirius en Égypte, ça donnait un repère pour annonçant la crue du Nil, qui avait des conséquences fondamentales pour justement correctement irriguer les cultures.
1: Ben oui, exactement. Mais ça crée une grande civilisation. Oui. Mais les constellations telles qu'on les connaît aujourd'hui dans le monde occidental, ça vient d'où? Qui les a nommées?
2: Alors, c'est l'IAU, l'Union Astronomique Internationale, en fait, qui s'est empressée de figer le ciel et qui décrit ces 88 constellations comme étant la source fondamentale, en fait, sur les constellations. On en a 88, on peut pas en inventer plus, il faut passer par un bureau à l'IAU qui va décider exactement la dénomination des constellations. Mais cette tâche, elle a été confiée justement par l'IAU à un Belge, un astronome belge qui s'appelle Eugène Desportes, qui a utilisé les travaux de Claude Ptolémée du IIe siècle. C'est quelque chose.
1: Ouais.
2: Qui avait déjà catalogué en fait énormément d'étoiles, plus de 1500 étoiles dans l'hémisphère nord.
1: Mais lui, il était dans l'hémisphère nord.
2: Il a fallu attendre que les explorateurs du XVIIe siècle descendent de l'hémisphère sud.
1: Mais c'est un regard très occidental, parce que dans plein d'autres...
2: C'est là le problème.
1: Dans plein d'autres civilisations... Oui. Pour parler ici, les Premières Nations, dans l'hémisphère sud également, ils regardaient le ciel, ils le cartographiaient aussi.
2: Alors, c'est là où on dit que l'astronomie a besoin d'un peu de décolonisation, où le regard, en fait, de occidental, de la façon de faire occidentale, domine énormément dans la dénomination des choses. Les constellations sont vraiment basées là-dessus. C'est vraiment la mythologie grecque, latine, un peu égyptienne, un peu arabe qui ressort. Mais toutes les autres mythologies, la chinoise ou les mythologies des Premières Nations, n'existent pas dans le le discours officiel. Et il y a des groupes de travail qui nous aident justement à mettre en valeur ces mythologies-là. Et au Planétarium, par exemple, on travaille énormément là-dessus, où on présente le ciel d'une façon que la façon de certaines Premières Nations, parce que c'est pas tous les peuples des Premières Nations qui ont la même façon de voir le ciel, on voit pas tout à fait les mêmes objets, et on essaye de la diffuser, de la rendre importante.
1: Et ça parle aussi des cultures, parce qu'évidemment, oui, c'est lié avec les préoccupations du moment.
2: Exactement.
1: Puis, bon, tout ça, ben, c'est intéressant de voir que même là, la science a encore à apprendre. Et je retiens cette magnifique expression, le lever héliaque de Sirius. C'est un nouveau mot.
2: C'est un nouveau mot. Aussi.
1: Moi, avec
2: astérisme.
1: Je me lève souvent à une heure héliaque.
2: Oui, oui, ça arrive. Juste avant le lever d'une étoile, voilà. Faudrait regarder laquelle.
1: Voilà. Olivier Hernandez, merci beaucoup d'avoir répondu à cette question de Sophie Capron. Toujours un plaisir. Bienvenue pour cette 8e saison,
2: merci
1: mon
2: beaucoup.
1: Cher.
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1: Alors, ben là, Stéphane nous ramène à des considérations bassement.
5: Sur le plancher des vaches, Mathieu, c'est mon rôle ici, c'est d'aller brouter avec vous.
1: Oui, voilà, brouter dans les allées de magasins.
5: De magasins, bien que là, on est dans des concepts. Là, on parle de la psychologie des soldes. Donc, au départ, je pourrais faire très bref, dire on se fait manipuler, Mathieu.
1: Alors, il reste 8 minutes, on a deux très bons invités. Hein, je pense qu'on pourrait faire facilement avec les gens de Concordia.
5: Je vais penser à Astérix toute la soirée. Je vais voir jamais le debout apparaître. La psychologie des sols, Mathieu. Mais c'est un terreau fertile, hein, parce que quand on parle de sol, on parle de sol, on parle de marketing, on parle de comportement humain, on parle d'émotion. Alors, c'est un terreau fertile à la manipulation. Et ils savent comment faire.
1: Oui. Depuis longtemps.
5: Oui, je vais simplifier. Mais d'abord, il y a ce sentiment de rareté. On dit en quantité limitée jusqu'à dimanche. Mm-hmm. Alors, ça crée un sentiment
1: même
5: d'urgence.
1: En ligne, on a maintenant des petites minuteries là,
5: oui,
1: qui nous disent si
5: vous
1: t'attends
5: avez
1: plus que 10 minutes, oui, t'auras pas le 10% ou le 20%. Là.
5: Alors, ouais, on est dans, mm-hmm, le faux, oh, oui, là, on est dans, oui, la peur de manquer quelque chose. Une urgence qui pousse les consommateurs donc à des décisions rapides, souvent pas très rationnelles, mais notre cerveau va privilégier l'opportunité immédiate plutôt que l'analyse longue. Est-ce qu'on a besoin de ce qu'on va acheter, ça a pas vraiment d'importance. En psychologie, des gens beaucoup plus savants que moi parlent du biais cognitif de l'aversion à la perte. Donc perdre une bonne affaire fait plus mal que le plaisir réel de, uh-huh, dépenser.
1: Ouais, ouais.
5: Donc on dépense. Il y a ça. Sinon, il y a la dopamine, la molécule du bonheur, qui
1: explique... un neurotransmetteur très impliqué dans ces
5: système de récompense,
1: là, de récompense,
5: ce qui explique la dépendance à la cigarette, à l'alcool, au jeu de hasard, à l'addiction aux jeux vidéo,
1: à moteur de recherche,
5: etc. À moteur de,
1: ouais,
5: recherche, c'est vraiment un carburant. Alors, les soldes, dans ce cas-ci, c'est le carburant du système de récompense. On libère de la dopamine, on ressent du plaisir et ça a une connotation addictive, mm-hmm, un impact addictif.
1: Ouais.
5: Il y a le conformisme social aussi, la pression des foules. Hey, si tout le monde se garoche en même temps pour aller acheter des produits en solde, ben, je veux participer, moi aussi. Je veux faire comme tout le monde. Si tout le monde en profite, moi aussi, je veux en profiter. Donc, pour toutes ces raisons-là et bien d'autres, j'ai dit que j'allais faire simple, les soldes sont vraiment une pratique très orchestrée. On met un produit en avant pour créer des achats impulsifs. On fait une réduction progressive pour encourager la fréquentation répétée.
1: Ouais.
5: Et puis, on limite ça dans le temps pour susciter un sentiment d'urgence.
1: Stéphane, je vous écoute parler, puis je me suis souvenu d'une chronique d'une de nos collaboratrices illustres. C'est Madeleine Goubeau qui est chargée, oui, de cours à l'École supérieure de mode de l'ESG UQAM. Puis elle nous parlait à ce micro même, il y a quelques années, de la marque Burberry qui, pour pas avoir l'air d'une marque grand public, ben détruisait, je sais pas si elle le fait encore, mais probablement qu'elle le fait encore parce que ça coûte vraiment cher du Burberry. Écoutez, ça c'est en 2023, la marque avait détruit pour 48 millions de dollars de marchandises pour pas les solder parce que... Elle veut pas que sa clientèle sache que des gens puissent s'acheter, par exemple, puis c'est cher, là, un manteau à 3 000 $.
5: Absolument.
1: Tu veux pas voir un techno qui va se promener dans la rue avec la même affaire que t'as payé un prix de fou chez Whole. Non, mais c'est ça, là.
5: Oui,
1: c'est
5: effectivement. Il y a des enquêtes.
1: 3 000 piastres chez Whole Trend Fruit, tu veux pas voir ça à 3 copies quand tu sors au concert.
5: Effectivement, parce que les soldes peuvent, il y a des enquêtes qui ont été réalisées sur le sujet, dans certains cas, miner la perception de qualité de la marque. Donc, ça fait baisser la préférence des consommateurs à long terme en modifiant les attentes de prix. Donc, effectivement, c'est un produit soldé, ça a une connotation de qualité à la baisse, si vous voulez. Uh-huh. Ah, s'il est soldé, il y a quelque chose de suspect. Mais d'ailleurs, ce sont parfois des produits de moins bonne qualité.

0: réel, les prix ont été gonflés artificiellement, comme dans le cas des téléviseurs. Il est de moindre qualité, on le vend moins cher, mais dans le fond, il coûte plus cher parce que c'est de moindre qualité. Ce sont des faux rabais, ça donne l'illusion de faire une bonne affaire, mais toutes sortes de raisons. Le prix de référence a été gonflé, il y a un rabais sur un prix qui est déjà soldé, sur un produit, je devrais dire, qui est soldé depuis longtemps. On parle d'un rabais additionnel, mais il est vendu à ce prix-là depuis un an.
1: Mais il faut dire aussi que ce sont des pratiques, Stéphane, qui sont surveillées. Il y a des organismes, notamment ici l'Office de la protection du consommateur. Essaie quand même de mettre un peu d'ordre là-dedans.
0: On essaie, Mathieu, le Bureau de la concurrence au Canada. Il y a des lois, oui, au Québec sur la protection des consommateurs. Donc, on surveille les prix de référence versus le rabais. Si le prix de référence, on indique 200 $, mais dans le fond, il n'a jamais été vendu à 200 $, ben c'est pas tout à fait légal.
1: On arrondit vers le haut, hein, pour reprendre l'expression qu'on connaît bien maintenant.
0: C'est que parfois, on va vendre, le produit est affiché à 100 $, mais on va le mettre en rabais à 99 $. Donc là, on n'arrondit pas, on fait l'inverse. Et ça donne l'illusion qu'il y a un rabais, mais dans le fond, il n'y a pas vraiment de rabais.
1: Des petits conseils en terminant?
0: Vérifier le prix régulier, c'est facile à faire avec nos bebelles maintenant. Comparer entre les détaillants, si c'est vendu à 200 $ de rabais quelque part, puis c'est le prix de référence chez un autre, ben c'est pas vraiment un rabais. Mais faites confiance à votre instinct aussi. Si l'offre semble trop belle pour être vraie, ben c'est probablement le cas. Puis observez, j'ai fait allusion tantôt, observez la durée de la promotion. Si le solde dure toute l'année, c'est pas vraiment un solde. Et puis des rabais trop spectaculaires aussi. Si c'est un rabais de 70%, là, ayez un doute sur le cadeau qu'on vous fait. Si on vous faisait un cadeau, Mathieu, ce serait gratuit.
1: Ouais. Ah, c'est vrai. Le vrai cadeau, c'est du temps. Voilà. Stéphane, merci beaucoup.
0: Merci, Mathieu.
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1: Olivier, vous nous parlez du livre Courage, c'est aux éditions L'Esprit Libre. Qu'est-ce que c'est que ça?
3: Alors, Courage, l'engagement politique municipal à l'ère des transitions. C'est un livre de plusieurs élus dans la grande région, enfin du Québec.
1: C'est dur d'être élu.
3: C'est très, très dur. Ouais. Ils expliquent comment ils sont inspirants pour pouvoir continuer justement vers la transition et s'assurer qu'on va dans cette direction-là. Puis il y a une de vos collaboratrices qui a été interviewée par Véronique Raymond, qui s'appelle Valérie Patrault, qui a écrit en fait dans ce livre tout un chapitre sur l'importance de respecter la science. Alors, c'est vraiment très important.
1: Vous êtes très proche de Valérie Patrault, on va le dire.
3: C'est ma blonde, c'est ma femme.
1: Ouais, mais je m'en voudrais de ne pas le souligner parce que il y a des gens qui vous connaissent qui vont dire hey boy.
3: Non, c'est
1: il en profite. Stéphane, vous avez vu La Venue de l'Avenir. C'est le plus récent film de Cédric Clapiche dont on dit beaucoup de bien.
0: C'est un boom pour l'âme, Mathieu. On regarde les nouvelles ces jours-ci puis on plombe l'atmosphère. Mais celui-là, allez le voir.
1: Ah oui, hein?
0: Les médecins devraient le prescrire, ça fait du bien, on sort
1: c'est
0: de
1: un
0: là
1: bon
0: heureux.
1: Clapiche, parce qu'ils sont pas toujours
0: non,
1: très
0: bons. Non, celui-là est excellent. On se promène de Paris 1895 à la Normandie 2025. Vous allez croiser Victor Hugo, Claude Monet. Et c'est un espèce de voyage dans le temps introspectif, mélancolique, nostalgique. Un film sur une histoire d'amour, d'amitié, de famille. Bref, très bien, avec des comédiens de top niveau. C'est vraiment bien.
1: On note. Et il y a aussi notre ami Jean-François Gagnon qui nous dit « Allez sur Netflix ». C'est contribuer au film le plus populaire de la plateforme.
4: K-pop Demon Hunters, mais aussi sinon, Mon ami Dodger, un film de 94 dans lequel un singe pickpocket. c'est excellent. C'est excellent.
1: Voilà, c'est le temps que ça finisse. On est là demain. Bye.
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